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3: 34 ans, cumulait 5 ans d'expérience au service de police de la ville de Montréal. Il a été l'un des premiers agents à être dépêché à l'hôtel où logeait le suspect. Les funérailles de Michel Mizrahi, le citoyen mort lors du drame, se sont déroulées ce matin dans le quartier Côte-des-Neiges. De nombreuses personnes, dont la mairesse de Montréal et des membres de la communauté juive, sont venues rendre hommage à l'homme de 68 ans. En sport, maintenant, le Canada se qualifie à la phase éliminatoire de la Coupe du monde de soccer pour la première fois de son histoire. L'équipe canadienne termine deuxième du groupe B après une défaite 2-1 face à la Suisse à Vancouver. Son prochain match sera ce dimanche. Et toujours à sujet, à Gaza, les matchs de la Coupe du monde de soccer ont l'effet d'un baume pour une partie de la population. Les soirs de rencontres, des milliers de Gazaouis se rassemblent pour tenter d'oublier, l'espace d'un moment, leur dur quotidien. Voici ce qu'a préparé à ce sujet Thibault Lefebvre.
4: Le match a commencé. 20 jeunes hommes sont assis dans une épicerie du camp de réfugiés d'Al-Maghazi. C'est au centre de Gaza. La pièce est éclairée par un néon et par les images qui défilent à la télévision. Ils ont tous payé l'équivalent d'un euro pour assister à la partie. Dans les premiers rangs, Marwan est au micro de Rami Al-Maghari.
5: Cette ambiance, ça me rappelle la vie avant la guerre. Je suis là pour essayer d'oublier le stress et l'ennui. J'essaye de profiter du match avec d'autres gens. Depuis toujours, j'aime regarder jouer la France, le Portugal, le Brésil, l'Italie aussi.
4: Lors de la précédente Coupe du Monde, Gaza n'était pas un camp déplacé à ciel ouvert. Et malgré ces impressions d'un temps révolu, la réalité rattrape les fans de foot. Mohamed est assis à côté de Marwan.
6: On prend du plaisir à regarder ces matchs de football, même si on continue à payer les conséquences de la guerre. Le réseau Internet et l'électricité sautent régulièrement. On ne peut pas tout regarder à cause de toutes ces coupures.
4: L'équipe de Palestine ne s'est pas qualifiée pour la phase finale de la Coupe du Monde. La majorité des amateurs de football à Gaza soutiennent donc le voisin égyptien.
3: Oui, c'était un reportage de Thibault Lefebvre. Et en terminant, des clients d'Air Canada qui avaient annulé leur achat pour profiter d'une promotion se disent floués parce qu'ils ont fini par payer leur billet d'avion plus cher qu'au départ. Pourquoi? En raison de la tarification dynamique. Des experts montrent du doigt cette stratégie commerciale répandue dans l'industrie aérienne qui fait fluctuer le prix des billets en fonction de la demande. Le professeur en gestion de l'aviation à l'Université McGill et ancien cadre chez Air Canada, John Gradeck, déplore un grave manque de transparence.
7: La seule solution que moi je vois, c'est qu'on revient dans un mode dans lequel le gouvernement a une surveillance, une approbation sur les tarifs qui sont offerts. Et est-ce que ça va être un pas vers l'arrière? Peut-être que oui, peut-être que non. Je pense que les Canadiens vont commencer à se poser des questions sur les tactiques, les stratégies des compagnies aériennes en jouant ce jeu avec les tarifs. D'abord, à un moment donné, je pense que les Canadiens auront assez de ce jeu. Ils vont exiger un contrôle réglementaire.
3: C'était John Gradeck et c'était vos informations.

0: Harmonium, une odyssée collective.
1: C'est quand même fou de se dire que ce groupe-là a été comme mythique et succès populaire.
2: Peut-être que ça n'a pas duré aussi longtemps, peut-être que d'autres groupes, mais c'était très intense.
3: Il y a tellement de magie dans cette œuvre-là.
4: Ils sont un peu la mec du groupe parfait, finalement. Il n'y a rien dans leur discographie qui est moins bon. C'est de A à Z, un 10 sur 10. C'est comme très, très rare.
5: Puis ça sonnait bien, man. Qu'est-ce que tu...
0: Je pensais jamais que Louis Valois, membre fondateur d'Harmonium, allait un jour m'appeler « man ». Ici Olivier Robillard-Lavaux. On souligne aujourd'hui l'anniversaire du décès de Serge Fiori. C'était le 24 juin 2025, il y a un an. Et pour ce faire, on va plonger lors de cette émission spéciale dans l'œuvre du groupe Harmonium, dont il a été le chanteur, guitariste et principal compositeur au cours des années 70. Lors des funérailles de Fiori, l'été dernier, l'animateur et chroniqueur Mike Gauthier disait que c'était l'une des

colonnes de la culture québécoise qui venait de tomber. Carmonium, c'était comme les Beatles. On en parle à tous les jours, comme si ça existait encore. Mais pendant les deux prochaines heures, on va tenter de comprendre pourquoi on en parle encore. Parce qu'Harmonium, c'est bien sûr Serge Fiori, mais c'est aussi d'excellents musiciens qui ont fait avancer la musique progressive, qui ont innové dans le milieu de la chanson francophone. Nous avons rencontré 6 membres du groupe, soit Louis Valois, Michel Normando, Serge Loca, Pierre Desgnaux, Libert Subirana et Monique Fauteux. Participeront aussi à ce documentaire 2 musiciens importants de l'époque, Pierre Flynn et Michel Rivard. Et puis 3 artistes de générations plus jeunes nous ont raconté l'impact que le groupe a eu sur eux. Simon Duchesne de la formation Marie-Céleste, Claude Pelgag et Louis-Jean Cormier. On a aussi pour vous des exclusivités tirées des archives personnelles des musiciens d'Harmonium. Vous entendrez bien sûr la voix de Serge Fiori grâce à diverses entrevues données dans le passé. Et au fond, Mike Gauthier pouvait difficilement choisir une meilleure comparaison qu'avec les Beatles parce que la genèse d'Harmonium, ça commence dans les années 60. En 1964, peu importe où vous alliez, vous entendiez ceci.

0: Moi, je suis un enfant de la musique britannique. Je suis un enfant des Beatles. Je suis un enfant des Stones. Je suis un enfant de... Tu sais, c'est là où ça a parti. T'es en pyjama à 11 ans, t'écoutes Ed Sullivan, puis t'as McCartney qui te regarde dans la face. Tu pognes une coche. Puis tu te dis, je veux être ça dans la vie. T'sais. Puis là, ben, t'apprends musicalement à partir de ça. T'as tout un... Toutes les références qui ont changé à partir des Beatles, c'est hallucinant.
1: OK, les Beatles. On comprend que c'était un déclencheur et un modèle important pour le jeune Serge qui veut apprendre à jouer de la musique. Et il y a un autre moment important dans la vie du petit Fiori qui va avoir une influence dans le son de son futur groupe Harmonium, la découverte de la guitare 12 cordes.
0: À un moment donné, je m'en vais dans un magasin de musique, il y a une 12 cordes qui est là, puis je fais, ben voyons donc, pourquoi il y a 12 cordes? Je me suis collé ça sur l'oreille. J'ai fait un accord, fini, terminé. C'était comme, alléluia, je viens de trouver mon affaire. Puis pour jouer de la 12 cordes, c'est quasiment, c'est pénible, c'est dur, tu gosses. Puis à un moment donné, tu te dis, OK, je peux pas le faire comme sur une guitare ordinaire, fait que je vais inventer des accords.
1: Je vais inventer des accords. Inventer. C'est le mot-clé pour l'exploration qu'on s'apprête à faire dans les deux prochaines heures, parce que oui, Harmonium, c'est beaucoup le son de la 12 cordes, comme Serge Fiori vient de l'expliquer, mais c'est plus que ça. C'est un collectif autour de Serge qui a créé ce son. Comment les autres musiciens du groupe ont contribué à cette magie? Le maître des claviers, Serge Lacan.
2: Moi, je m'occupais de faire, comme on dit, le tapis, tout le fond, l'arrière-scène. C'était enveloppant. Ça laisse beaucoup d'espace pour les solos, les improvisations, si on veut, mais ça respirait plus, à mon avis.
1: La chanteuse Monique Fauteux.
3: Le blend des voix, le mélange, ça, c'est quelque chose d'assez imprévisible. Chaque personne y est allée avec son émotion et on s'est laissé porter, je pense, aussi par ce qu'on entendait, tout le monde, à ce moment-là.
1: La flûte que vous entendez en ce moment, c'est celle de Pierre Desnoux.
4: J'avais l'impression de créer des couleurs par rapport à la chanson. Puis j'ai toujours écouté, regardé les paroles, savoir de quoi on parle. Puis le moment que le solo arrive, de créer un timbre, une couleur qui allait avec la chanson.
1: Elle est là, la recette de la magie Harmonium. Vous prenez un peu de flûte, des harmonies vocales, vous ajoutez du clavier. On se retrouve avec un son qui est distinct. Et comment les artistes qui ont vécu à la même époque décrivent la musique d'Harmonium? Pierre Flynn et Michel Rivard.
5: Ce qui m'a accroché, c'est la fluidité, la façon de séparer les guitares, la voix un peu traînante de Serge... qui se mêle à quelque chose. Il y a quelque chose de très velouté. Il y a une lenteur un peu Pink Floydienne. Et ce qui m'a frappé hier, c'est que je me suis rendu compte que c'était pas un groupe où il y avait du drum pantoute.
6: Il y a beaucoup d'accords de jazz, mais joués d'une manière folk. Tu sais, il y avait toutes sortes de petits éléments qui font que c'était leur tal à eux autres. Cette tendance au prog à étirer les chansons, à faire des développements, à amener des fins de chansons interminables que tout le monde pouvait chanter puis qui étaient uniques.

0: Le musicien n'a pas fait son temps. Le groupe Harmonium a beau avoir été fondé il y a plus de 50 ans, on l'écoute encore. C'est parti. On plonge dans l'odyssée collective d'Harmonium. Ça démarre au début des années 70, alors qu'une nouvelle vague de groupes crée leur propre univers musical. Mis à part Beau Dommage et Octobre, dont on vient d'entendre les membres Michel Rivard et Pierre Flynn, il y avait Les Séguins, Jimmy Bertrand, Offenbach, Contraction, le Ville et Mort Blues Band, L'Infonie, j'en passe. Et en tête des listes, il y avait Harmonium, sur qui on met la lumière aujourd'hui pour comprendre comment le groupe se démarquait. Mais d'abord, avant la révolution Harmonium, c'était quoi la musique québécoise? Michel Rivard.
1: Avant nous, avant cette vague des années 70, il y avait les chansonniers. OK, alors donc, on part de Félix. Et là, ça s'ouvre avec Ferland, Ferland Vigneault, mon Dieu, L'Éveillé, Clémence Desrochers, tout ça. Bon, les Beauzeaux. Et là, les boîtes à chansons, OK, avec Claude Gauthier, avec Pierre Létourneau. Donc, on a cette chanson qui est beaucoup plus d'influence française, qui est la tradition du chansonnier, du chanteur, de l'interprète, l'auteur-compositeur-interprète français, debout avec son micro, accompagné par un piano ou une guitare à la Brassens. Il y a toute cette influence-là. Arrivent les Beatles. Le folk américain, arrive Bob Dylan. Et nous, les gens de mon âge, nommons Séguin, Fiori et toute ma gang de Beau Dommage, Gilles Valiquette et tout ça, nous, on se nourrit. On a été illuminés par... On a eu une épiphanie avec les Beatles, il n'y a pas d'autre mot. Et on s'est mis à écrire des chansons avec cette sonorité-là. On faisait des harmonies de voix, guitare sèche mélangée avec guitare électrique, essayer de trouver une originalité dans notre création. Alors, ce changement-là, on doit une fière chandelle à Charlebois. On doit une fière chandelle à Dubois aussi, qui a commencé avant nous à s'électrifier un peu, puis tout ça. Louise Forestier aussi. Jean-Pierre Ferland a commencé aussi. Alors, ils nous ont un peu ouvert la porte. Et là, nous autres, on est arrivés avec toute notre naïveté puis notre jeunesse. Et on est entrés de plein pied.
2: Les années 60. Tu sais, 64, les Beatles arrivent. Dave Clark Five, les Stones. Les Stones sont bien enracinés dans le blues, comme tous les autres musiciens britanniques, comme Clapton et tous ses groupes, les Yardbirds, John Mayall. Les Beatles sont aussi dans le blues, dans le rhythm and blues, puis dans le soul, puis ils commencent à faire quelque chose d'un peu plus poppy. Puis tout ce beau monde-là va se mettre assez rapidement, parce que si tu prends, mettons, She Loves You, Yeah, Yeah, Yeah, qui est très loin de Léo Ferré, mettons. Puis en 3 ans, t'es rendu à Purple Haze avec Jimi Hendrix. La rapidité de l'évolution du pop est incroyable. Et cet élan-là s'est poursuivi dans les années 70. Et tout était permis, et c'était comme un nouveau territoire, puis c'était dans l'ordre des choses d'essayer des affaires. Les radios commençaient à relâcher un peu leur formatage. On pouvait faire des chansons de 5-6 minutes. Il y avait les radios FM qui commençaient à arriver. Donc, le terrain était propice aux aventures.
0: C'est dans cette effervescence et cet esprit de découverte que nous décrivait Pierre Flynn que l'histoire d'Harmonium commence. Michel Normandeau, membre fondateur, nous raconte la naissance du trio dans un appartement d'Outremont.
3: Je demeurais avec Claude Meunier. Claude et moi, on est partis en appartement. On a vécu ensemble sur la rue Laurier, pas loin de... Parce que lui, il était étudiant en droit à l'Université de Montréal. Et moi, je travaillais à l'Université de Montréal. Et il a commencé à écrire de l'humour. Puis on s'est dit, on va monter une troupe de théâtre. Puis à un moment donné, on s'est dit, il faudrait peut-être qu'on trouve une musique originale pour la pièce. Puis quelqu'un a mentionné le nom de Serge Fiori. Je le connaissais un petit peu de réputation, mais on ne se connaissait pas du tout. On l'a appelé, il est venu nous rencontrer, puis on dit, aurais-tu le goût de faire de la musique pour la pièce? Il a dit oui. À ce moment-là, tout le monde disait oui à tout. Ça, c'était un moment, c'était une période où que tout, il y avait pas de limite. Bon, il a dit oui. Donc, il a commencé à se tenir avec nous autres. Et sur quelques semaines plus tard, Claude et Denise ont décidé de quitter l'appartement pour aller vivre ailleurs. Tu sais? Donc, il y avait la chambre de Claude qui était libre. Et à un moment donné, Serge me dit, quelques jours plus tard, par hasard, il dit, « Ah, je cherche un appartement, je vais vraiment quitter la maison de mes parents. » Ben, je dis, « Serge, je dis, viens à la maison, Claude est parti, prends la chambre de Claude. » Il est arrivé avec sa guitare et son matelas. Et on a commencé à vivre ensemble. Et Serge écrivait à ce moment-là, mais en anglais. Et je me rappellerai parce qu'on a fait une pièce ensemble en anglais qui s'appelle Little Lady of Mine, en studio. Puis là, il dit, Michel, tu joues de la guitare? Ben, je dis, oui, mais Serge, je suis pas bien bon, je joue à l'envers. Puis on a commencé à jouer, mais je l'accompagnais. Lui, il était bien meilleur que moi à la guitare. Lui, il jouait depuis des années. Puis on a commencé à écrire. J'ai dit, il faudrait le faire en français. Je dis, c'est bon, Little Lady of Mine, c'est une belle. Pourquoi faire qu'on n'essaye pas en français? Et c'est comme ça qu'on a commencé à écrire à deux.
0: On l'a retrouvé dans la discothèque de Radio-Canada, cet enregistrement rare de Lady of Mine, les prémices d'Harmonium.

0: Donc, Serge et Michel sont colocs et accompagnent quelquefois des artistes en spectacle à l'Université de Montréal. Et c'est là qu'ils font la connaissance de Louis Valois, qui viendra compléter le trio. Mais qui était Louis Valois au moment de recevoir l'invitation à joindre les rangs d'Harmonium?
1: Moi, je suis étudiant. Mon père est optométriste. Je vais prendre son bureau, puis tout ça. Puis j'étudie en sciences pures. Puis je me dirige dans un premier temps pour être opticien d'ordonnance, puis devenir éventuellement. Donc, je suis étudiant. Et c'est Michel qui me rappellera. C'est pas Serge qui m'a rappelé, c'est Michel qui me rappelle. Ils m'ont dit, hey, voilà, Louis, on aimerait ça. Peut-être que tu viennes te greffer à nous. On va te présenter ce qu'on a. Puis je me suis rendu sur Hutchison, puis le fameux appartement sur Hutchison. Serge était là, puis il m'a joué une première toune qui s'appelait Attends-moi. Et honnêtement, j'ai été renversé. Mais j'ai été renversé particulièrement par son jeu, bien sûr. C'est un musicien extraordinaire, mais par sa voix. Puis ça... j'ai toujours pensé que Serge, il y avait un canal à travers lui. J'ai été très impressionné au point que la semaine suivante, je dirais à mon père, « Sais-tu, pas je prends une sabbatique? »

0: Le décor est planté. On a trois gars, Serge Fiori, Michel Normandeau et Louis Valois, qui trippent musique et commencent à écrire des chansons. C'est le noyau dur d'Harmonium. Et comme chez tous les jeunes groupes qui commencent, on cherche à s'ouvrir les oreilles, à comprendre comment ça marche, la musique, la composition. Et selon Michel Normandeau, au contact d'un musicien nommé Fred Thorack, ils apprennent pas mal d'affaires.
1: Fred Thorack, c'était un guitariste anglophone. Il enseignait le jazz à McGill. On allait le voir une fois de temps en temps, pas pour qu'il nous donne des cours de musique. Il nous faisait écouter des choses.
2: Mon Dieu, qu'est-ce qu'il vous faisait jouer? Écouter.
1: Il nous a fait découvrir, probablement, Joni Mitchell. C'est grâce à lui qu'on a découvert. Puis, il nous faisait écouter les harmonies, il nous faisait écouter le lien, la phonétique des mots. Il nous faisait découvrir la musique, mais différemment. Il était extrêmement important. Et il est venu en studio aussi, lors du premier album, juste pour nous coacher. C'était un espèce de mentor musical.
0: En plus de Fred Thorack, tous les musiciens d'Harmonium ont parlé en entrevue de l'importance de Michel Lachance, ingénieur de son, réalisateur qui a été aux côtés du groupe tout au long de leur existence pour les conseiller, les orienter. C'est à Michel Lachance qu'on doit la qualité sonore de ces albums qu'on écoute encore aujourd'hui. Et dans ce trio, qui faisait quoi? Comment Louis Valois, Michel Normandeau et Serge Fiori ont procédé pour construire leur univers musical? C'était quoi leur dynamique?
3: Michel Normandeau était souvent instigateur, aidait Serge à se mettre dans le canal d'écriture. Mais Serge avait un canal. Serge était très rapide à écrire. Il y avait comme une spontanéité dans son écriture. On se retrouvait ensemble, puis bon, on fait de la musique. Donc, je joue de la basse, je joue du piano. On essaye d'amalgamer chacun des bouts qu'on a. Puis, il y a des chansons qui sont là, les textes, les mélodies, certaines mélodies. Les mélodies changeront. Je pense à Harmonium, la chanson Harmonium, qui est la chanson un peu emblématique de ce groupe-là. Imaginez qu'un homme musicien et tout ça. Non, tu sais, c'est vraiment notre histoire.

0: Mais comment est-ce que la ligne de basse arrive? Ça arrive, tu sais, on est installé. Ouais. Je me souviens de ça, parce qu'il y a une ligne qui fait. Ça, c'est dans Harmonium. Fait que c'est. Le climat de travail, c'était ça, de faire des arrangements, d'essayer de trouver, puis de faire un premier démo. Je me souviens d'un premier démo, puis c'était comme. Qui a été refusé par toutes les compagnies. Ouais. Mais ça, c'est l'histoire de bien du monde, finalement, quand on l'entend, mais. La raison étant qu'il y avait trop de la-la-la. Parce qu'on
1: c'est
0: est.
1: Vrai?
0: On,
1: oui. Et mais est-ce qu'il y en avait trop pour vrai?
0: Pas en tout.
1: Les trois gars d'Harmonium composent et préparent un premier démo. Ils n'ont peut-être pas beaucoup d'expérience encore, mais ils savent déjà ce qu'ils veulent, ce qui est bon signe. Et c'est clair qu'ils ne veulent pas se conformer à la façon de faire de l'industrie musicale de l'époque.
2: Il n'y a pas une compagnie de disques qui voulait nous signer, puis ceux qui voulaient nous signer, ils voulaient quand même nous faire sonner comme, je sais pas, peut-être pas exactement ce qu'on était, tu sais. Puis je veux dire, tout le monde était autant la compagnie que nous mettait beaucoup d'efforts à essayer de faire que ça marche ensemble, mais finalement, ça marchait pas vraiment. Tu sais, il a fallu quand même quasiment un an, je pense, après cette démo-là, avant qu'on aille ailleurs, trouver une compagnie extérieure au Québec, tu sais, juste pour faire notre album rapidement.
1: On a pour vous ce premier démo enregistré en décembre 1973 au studio Tempo, celui qu'à peu près toutes les compagnies de disques ont refusé. C'est tout droit sorti des archives de Louis Valois, que je remercie pour cette exclusivité. La chanson « Aujourd'hui, je dis bonjour à la vie » comme vous ne l'avez jamais entendue. Auriez-vous mis ce groupe sous contrat si vous aviez été PDG d'une compagnie de disques en 1973? Il est trop...

0: 淡吧。
1: Si ces refus des maisons de disques laissent Fiori et sa bande songeur sur la façon de faire de l'industrie musicale, cette première visite au studio Tempo convainc encore davantage Harmonium d'enregistrer un premier album. Ça sort en 1974 sous l'étiquette torontoise Quality Records et le pari est remporté. Avec seulement deux guitares, une basse et trois voix, Harmonium propose des succès intemporels comme « Aujourd'hui, je dis bonjour à la vie »,« Pour un instant »,« Un musicien parmi tant d'autres ». 52 ans après sa sortie, l'album est encore considéré comme l'un des plus marquants de l'histoire musicale québécoise, un classique chez les classiques. Voici comment Louis Valois voit ce premier album.
2: Harmonium, pour moi, se démarquait, tu sais.
1: En quoi?
2: Musicalement, je pense, il y avait de l'audace. Pas que les autres n'avaient pas, mais je trouvais la langue, je trouvais les harmonies, je trouvais la guitare. Puis j'ai eu la chance, je pense que c'est une chance pour moi, de jouer sans batteur. Je suis un bassiste, donc pour moi, la rythmique, parce que souvent la basse est associée au batteur, bass drum.
1: La section rythmique, ça, ouais, basse et batterie, ouais.
2: La section rythmique était confondue pour moi, là. T'sais. Puis je jouais du piano à ce moment-là, j'ai joué du piano sur le premier album. Puis...
1: Donc ça vous a ouvert quelque chose, une certaine liberté, ça vous a donné
2: absolument,
1: une liberté de parler de batterie?
2: Absolument, c'était une liberté pour moi, puis c'est comme, c'était souvent les rythmiques de guitare qui permettaient de... Puis j'avais un espace très particulier. J'aimais cet espace-là. Puis j'avais des références. Tu sais, bon, Paul McCartney a toujours été une référence pour moi. La façon. Puis c'est d'ailleurs un bassiste qui chante. Et les bassistes qui chantent ont une façon de jouer. Je pense à Sting, par exemple. Ils ont une façon de jouer l'instrument qui se démarque des autres. Fait que j'avais un peu ça. J'étais pas un chanteur. J'aime chanter, je le fais, j'accompagnais tout ça, tu sais. Mais j'étais toujours très préoccupé par la voix, la mélodie.
1: Vous disiez que pendant les séances d'enregistrement du premier disque, il y avait ces moments d'euphorie puis de grande joie. Qu'est-ce qui vous les procurait? À quel moment vous écoutiez, mettons, par exemple, les pièces près de la console en réécoutant ce que vous avez fait, en vous disant « Wow! » Ça se passait, ça? Vous réalisez
2: oui,
1: sur le champ
2: absolument.
1: Que ce qui se passait était magique?
2: Absolument. On aura eu une espèce de pré-prod d'abord qui nous a permis de dire hey, ça se tient, tout ça. Il y a quelque chose qui se tient. Le propos est là. Le bonheur d'entendre. Ça se démarque de ce qui se fait aussi. C'est important de se démarquer. On essayait de s'affranchir des musiques qui existaient, là. Mais on était influencés, bien sûr. Mais je me souviens d'euphorie d'entendre le flugelhorn à la fin de la chanson Harmonium. Ta-da-da-da-da. C'était comme wow! C'était juste. Pour moi, c'était un peu plus grand que nature, mais je m'y suis fait assez facilement.

0: Il y a une notion de risque là-dedans, non?
1: Toujours.
0: De changer, de ouais. faire quelque chose qui ne s'est pas fait avant, d'y aller justement avec cet arrangement grandiose de...
1: Ouais.
0: Cette notion de risque-là, vous êtes conscient ou ça se fait purement, on fonce, on se pose pas de questions?
1: On ne se posait pas tellement de questions. On s'est aperçu que c'était souvent audacieux. Je me souviens du deuxième album, je trouvais ça audacieux. Tu sais, on passe de chansons... radiophonicable, je sais pas si ça se dit radiophonique, puis on tombe dans des choses un petit peu plus comme difficiles à... Mais il n'y avait pas de préoccupation, tu sais, puis c'est pour ça que l'heptade pour exister, il y avait... C'était juste la projection, c'était juste le plaisir de le faire, il n'y avait pas de questionnement, là, c'était comme... OK, go, on y va. Que ça prenne 12, 15 minutes. Et c'était beaucoup d'exploration. Je me souviens, en studio, on explorait. Tu sais, il y avait beaucoup de « pourquoi pas? » Pourquoi ne pas y aller, tu sais?
2: C'est le bassiste Louis Valois qui vient de nous donner ici une clé essentielle pour comprendre la musique d'harmonium, l'audace, le « pourquoi pas? » Et cette magie opère au-delà de la barrière de la langue. Harmonium a rapidement résonné en dehors des oreilles francophones du Québec, dès le premier album.
1: À l'instant où l'album est sorti, c'est beaucoup plus le côté anglophone qui nous a joué.
0: Pour le premier disque.
1: Absolument.
0: Qu'est-ce qui fait vous penser que ce sont les anglophones qui ont accroché en premier?
1: Terry DeMonte est un fan fini, puis il voyait pour la première fois dans le groupe Harmonium... une espèce de référence à ce qu'il aimait des groupes anglais, des groupes à la Genesis, Gentle Giant, puis tout ça. Lui, il y avait cette formation-là, puis il était au Québec, puis il sentait cette fraîcheur de ces harmonies-là.
2: Louis Valois parle de Terry DeMonte, un célèbre animateur à Chaume qui a travaillé fort pour faire connaître le groupe à ses débuts. Et cette musique d'harmonium a tellement été marquante qu'en 2015, le magazine américain Rolling Stone a classé leur deuxième disque, Si on avait besoin d'une cinquième saison, comme le 35e meilleur album progressif de tous les temps, toutes langues confondues. Encore une surprise pour Louis Valois.
1: C'est fou, cette histoire-là, parce que on est le seul groupe francophone. Je pense qu'il y a un groupe italien dans la... Puis je le réécoute maintenant, je réécoute ces albums-là. Quand je réécoute ça, je réalise à quel point... c'était intense, c'était bon, c'était envoûtant.
2: Michel Normandeau, membre fondateur du groupe avec Serge Fiori et Louis Valois.
3: Tantôt, tu disais, est-ce que les anglophones comprenaient les textes? Je vais te poser la question, quand tu écoutais Beatles, est-ce que tu comprenais les textes?
4: Non, ça me dérangeait.
3: Mais comment ça fait que tu aimais ça? C'est la même affaire, je pense, pour les anglophones. Ils aimaient ça parce que c'était bon, ça répondait. À ce moment-là, les mots deviennent... des instruments de musique.
5: It's really nice to be here. It's our first time in the States. I don't know if you heard, but we sing in French. So the next song is, you know, it's all French now. The next song is T'as aujourd'hui, je dis bonjour à la vie, which means Okay. Didn't expect that, really.
2: Serge Fiori, qui s'adresse au public californien lors de leur passage aux États-Unis en 1978, ça surprenait toujours le groupe de voir à quel point leur musique transcendait la barrière de la langue. Après le succès du premier album en 1974, la courbe d'évolution et de production d'harmonium est hallucinante. Au final, ce sera 3 albums studio en 3 ans. Donc, un an après la sortie de leur premier album, arrive le deuxième. Si on avait besoin d'une cinquième saison, ou comme on l'appelle souvent, les 5 saisons, c'est en 1975. Avec ce deuxième album, s'ajoutent 2 musiciens importants dans le son d'harmonium, le maître des claviers et du mélotron Serge Loca, j'y reviendrai, et le flûtiste, clarinettiste, saxophoniste Pierre Desgnaux, qui raconte ici son entrée dans le groupe.
6: Ben moi, j'ai connu Serge avant Harmonium. Et puis, Serge était venu m'écouter jouer avec Michel Normandeau et Louis un spectacle avec l'Infonie. On était tous étudiants à l'université à ce moment-là. C'était de la musique qui se dirait expérimentale. Et puis, Serge et Louis étaient venus nous écouter. Et puis, ils m'ont dit qu'il y avait un groupe. Et puis, que le disque était pour sortir bientôt. Le premier disque de tout n'était pas sorti. Finalement, je me suis retrouvé à travailler les pièces qui avaient déjà été enregistrées. J'ai fait une partie de la tournée du premier disque. Et pendant la tournée, on a commencé à jouer les nouvelles pièces du deuxième album, si on avait besoin d'une cinquième saison.
2: Et j'ai demandé à Pierre Desgnaux pourquoi il avait accepté l'offre d'Harmonium.
6: Ce qui m'intéressait, c'est que c'était ouvert, c'était de la création. Serge et moi, c'était comme un dialogue quand il y avait des solos improvisés. Il n'y avait pas de limite. On nous disait pas, ben là, t'improvises, mais faut pas que ça dure plus longtemps que tant de secondes. Et puis, il n'y avait pas de cadre comme tel. Je trouvais ça extraordinaire de pouvoir créer des couleurs et créer un solo avec un début, un développement au milieu, puis une finale. Et tout ça, souvent, avec Serge Fiori, on faisait des duos en double. C'était une conversation. Il pouvait jouer une ligne à la guitare, surtout en spectacle. Puis moi, je répondais à ce qu'il jouait, puis il y avait un développement dans toutes les pièces. Chaque solo avait vraiment une couleur spéciale. C'est que avec cette liberté-là, je pouvais m'exprimer, alors que souvent, dans d'autres engagements plus standards, ben, t'es limité, là. T'as un solo, t'as 12 mesures, puis tu fais ça, puis si tu le prends pas, ben, la prochaine fois, ça va être la semaine prochaine, là. C'est ça qui a créé notre association avec le groupe Harmonium.

0: Si on prend l'exemple de verre...
1: Qui ouvre le disque, carrément, oui. Ouais.
0: Tu sais, ça dit des belles couleurs du ciel, d'un coucher de soleil. Puis là, on me demande, veux-tu jouer quelque chose? Mais moi, là, quand j'étais jeune, j'ai déjà monté sur une falaise, puis je jouais du saxophone, puis les montagnes répondaient à mon saxophone. Ça fait que là, la couleur de ça, qui était la nature, je me suis dit... Il faut que je puisse jouer une phrase et que la phrase me revient et j'en joue une autre par-dessus en harmonie. Alors, la couleur du début, je m'imaginais quand j'étais jeune sur la montagne, le son qui me revenait et puis ça donnait cette couleur-là.

Si la création de la chanson « Vert » de l'album des Cinq Saisons a marqué Pierre Desgnaux, sur le même disque, son solo de clarinette pour Dixie a marqué à son tour les mélomanes québécois.

0: C'est un des solos de clarinette les plus connus, classiques de la musique au Québec. L'avez-vous composé de A à Z, ce solo?
1: Ben, c'est pas une composition. Originalement, c'était une improvisation. On était en studio, Studio 6, en train d'enregistrer si on avait besoin d'une cinquième saison. Et puis Serge, Louis et compagnie, Serge Loca, on fait les tracks de base, les voix, etc., etc. Moi, j'étais dans l'escalier de sauvetage. Et puis quand c'était le temps d'enregistrer le solo, qui était un solo improvisé, je suis entré dans le studio. Là, c'était l'acoustique, c'était tellement... J'avais l'impression de jouer dans le garde-robe chez nous, là. J'ai dit à Serge, ça n'a pas d'allure, là. Je fais pas bien, je vois de même. J'ai dit, viens écouter comment ça sonne à l'extérieur, dans l'escalier de sauvetage. C'était la nuit, donc il n'y avait pas de bruit du tout dans l'édifice. Fait que finalement, ils m'ont enregistré dans l'escalier de sauvetage.
0: Dans la cage d'escalier.
1: Dans la cage d'escalier.
2: Avec l'écho dans la cage.
1: Oui. C'est ça. Tu sais, je trouvais que c'était un écho naturel. C'était ça que je voulais avoir. Et puis, ça a été ça. On a enregistré le solo. Et puis quand on fait des spectacles, j'improvisais. Hein? Quand j'arrivais à ce debout-là, j'improvisais. Les gens pensaient que je me trompais parce que là, je jouais d'autres choses. Hein. Il a fallu que je réapprenne mon solo. Avec...
0: C'est ça, avec l'improvisation. On l'a joué une fois, ça a bien été, mais après ça, il faut le refaire.
1: C'était le platine avec l'aiguille, puis remettre le solo. Disais, mais voyons, non, pourquoi j'ai joué ça? Aurais-tu pu jouer quelque chose de moins technique? J'ai repris le solo. Une anecdote aussi à cette chanson-là. On n'a pas de percussion, sauf à la fin. Si vous écoutez comme il faut, là, tan, tan, tan, tan, tan, tan, tan, tan, tan, il y a la finale, il y a un coup de bass drum, c'est Serge Fiori.
0: C'est lui qui l'a joué.
1: Oui.
0: On a besoin d'un coup de bass drum, on n'a pas de batteur, pas grave, on le fait nous-mêmes. C'est dans cette atmosphère de « tout est possible », de totale liberté, que le claviériste Serge Loca joint harmonium. Serge Loca est celui qui a amené un son qu'on n'entendait pas encore dans le paysage musical québécois de l'époque, le son du mélotron. Mais Monsieur Loca, ça mange quoi en hiver, un mélotron?
3: Le mélotron, qu'on appelle l'ancêtre de l'échantillonneur ou du sampler, pour ceux qui connaissent plus ce terme-là, c'est un appareil qui est mécanique. Ça fonctionne sur le même principe qu'une enregistreuse. C'est un clavier qui a 35 notes, donc 35 rubans pré-enregistrés qui contiennent chacun 3 sons.
0: Donc ça, c'est des échantillons qui sont déjà dans la machine.
3: Oui, ils ont été enregistrés en studio avec soin. Et puis ça donne une sonorité assez particulière. Ça donne une couleur très, très prononcée. On reconnaît le mélotron facilement, comme dans Strawberry Fields Forever, des Beatles, où on entend des flûtes. Mais ça, c'est le mélotron.

0: On vient d'entendre un extrait de Three Friends de Gentle Giant, important groupe rock progressif de l'époque, et c'est grâce à eux si Serge Lacqua a découvert ce fameux mélotron.
1: Avant Harmonium, j'ai joué avec un groupe qui s'appelait Nécessité.
0: Vous avez fait des premières parties de Gentle Giant.
1: Oui, on a fait cinq concerts, c'est-à-dire au Centre sportif de l'Université de Montréal, le CHEPSUM, qu'on appelle, la salle Maurice O'Brady Sherbrooke. Il y avait, après ça, deux soirs au Palais Montcalm à Québec, puis un soir au Centre national des arts à Ottawa. Mais durant la tournée, éventuellement, Kevin Manier, le clavieriste, il me dit, ça c'est mon mélotron. Moi, j'avais jamais touché à ça. T'sais. De toute façon, on n'en vendait pas ici. C'est que j'essaye ça, et là, je tombe en amour. Après la tournée de Gentle Giant, j'ai emprunté dans une caisse, mon père a endossé, parce que j'étais musicien, j'étais pas assez.
0: Ça prenait un endosseur.
1: Oui. Puis, 2250$.
0: Okay, pour l'époque?
1: Oui.
0: Quand même?
1: Oui, en 72, 73.
0: C'est une coquette somme, ça.
1: Puis, c'est que ça payait mon voyage à Londres. Puis, je suis allé négocier pendant 20 jours pour le faire baisser le prix le plus bas possible. Puis, presque à tous les jours, j'allais voir le bonhomme, puis je négociais. Je dis, je vais être le seul, le premier, puis j'essaie de vendre mon affaire. Puis, bref, j'ai réussi avec ce montant-là de me payer un voyage à Londres, d'acheter l'instrument, transport cargo et dédouanage, 2250.
0: Et tout ça, ça se passe avant que Serge Lacqua ne joigne le trio Harmonium. J'ai demandé à Lacqua de nous raconter comment s'est passée cette rencontre avec Fiori.
1: C'est un peu vague pour quelle raison. Je suis allé faire un enregistrement pour eux. Je pense que c'était un pitch pour un commercial, mais qui ne prenait pas vraiment au sérieux. Mais fait que je suis allé jouer du mélotron là-dessus. J'ai amené mon mélotron, puis j'ai fait des pistes. En attendant qu'ils finissent de faire le mix pour ça, moi, je suis allé jouer du piano de l'autre côté, dans la grande salle. Puis j'improvisais, puis je jouais. Puis là, c'est là que Fiori est venu écouter le piano, mais discrètement à l'autre bord de la porte, avec les entrouvertes. Puis il a trippé ce que je faisais probablement. Puis là, il a viré le bord, il a fait le tour, il est allé dans la salle de contrôle, il a parlé à Louis et à Pierre. Pas à Pierre, mais à Michel Normando. Puis il dit, hey, c'est le fun, il dit comment qu'il joue, puis ça. Puis il dit, enfin, en plus, mais c'est ça, j'aime
0: bien. Il joue bien, puis un mélotron.
1: Ouais.
0: On le prend.
1: En tout cas, c'est ça, le reste, c'est l'histoire.

0: et il était comment, Serge Fiori, en studio?
1: Serge m'a jamais dit quoi jouer. Moi, j'écoutais, puis je jouais, je remplissais ce qui avait besoin d'être là, à mon avis, à moi, à mes goûts. Il m'a jamais dit, fais telle note, puis j'ai jamais eu de partition, d'ailleurs. On jouait comme d'habitude, mais c'était le même procédé tout le temps. Alors, Serge avait avec ses tunes, ses accords, puis nous, on embarquait, puis on composait, en fait, notre participation à ça, nos arrangements. C'est nous qui faisions les arrangements.

0: Est-ce que Serge était ouvert à n'importe quel son? Comment vous choisissez? OK, là, ça va être piano, là, ça va être mini Moog, là, ça va être Mellotron. Comment vous choisissez avec Serge?
1: Ben, ça est naturel. Tu sais, là, dans ce genre de tune-là, tu fais pas un piano là-dedans. Là. Ça le dit pas. Tu sais, c'était automatique. Ça venait tout seul. Puis le solo, bon, tu vois encore là, j'ai repris un peu la mélodie de la pièce, mais j'en ai fait une variation, puis je suis allé ailleurs, mais je pars de là pour pas que le monde se perde, c'est pour que ça parte n'importe comment. Tu sais, là, tu vois que c'est un solo qui est comme arrangé, là. Tu sais, c'est pas d'improvisation. Il y a des bouts d'improvisation, un petit peu, des fois, mais en gros, c'est thématisé, comme on dit. Ça parle de soi, pas besoin d'expliquer, ça vient seul.
0: Ça me rappelle le jazz, souvent ça va être ça aussi, on a 4-5 musiciens, on part, on joue le thème, et ensuite là, ça part, là c'est le solo d'un tel, après c'est le solo de l'autre tel, puis après ça, on revient au même thème qui crée un fil conducteur à travers la pièce.
1: C'est ça, ben c'est comme la musique progressive aussi, ce côté-là, de un peu comme le classique, de prendre des thèmes, de les reprendre, mais d'aller ailleurs avec, puis de faire des variations, en classique c'est courant. Vrai. Et puis, je pense que c'est pour ça que c'est intéressant, je trouve.
0: Il était ouvert à n'importe quel son, Serge?
1: Oui, ben oui. Ben,
0: même plus c'était bizarre, mieux c'était, ou...
1: Non, mais moi, c'était toujours, comme je t'ai dit, une question de contexte. Moi, ça m'inspirait tel son, j'y allais, puis ça fitait. Tu sais, il n'a jamais dit, tu peux-tu faire d'autres choses? Je trouve, non, c'est jamais arrivé.

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4: Bonsoir, ici Fred Harding, voici les informations. Commençons tout d'abord à Montréal. Oui, les célébrations de la fête nationale battent leur plein au Parc Maisonneuve. La soirée réunit des figures emblématiques du paysage culturel québécois comme Diane Dufresne, Pierre Lapointe, Bruno Pelletier et les membres d'Harmonium aux côtés d'artistes de la relève. Des festivités ont eu lieu aux quatre coins de la province aujourd'hui, dont le traditionnel défilé de la Saint-Jean-Baptiste cet après-midi dans la métropole. Vous pouvez suivre le spectacle en direct sur Ici Télé et sur Ici Tout.tv. Et toujours à Montréal, c'était jour de recueillement aujourd'hui. Deux cérémonies funéraires fortes en émotion ont eu lieu pour rendre hommage aux victimes de la fusillade survenue lundi dans la métropole. La police de Montréal tiendra aussi une cérémonie publique d'ici les prochaines semaines pour honorer son agent tué en service. Voici le compte-rendu d'Alexandre Lepoutre.
5: Les funérailles de Mohamed Lamine Ben Redouane se sont faites en toute intimité. Une cérémonie religieuse à l'intérieur d'une mosquée pour rendre hommage au policier de 34 ans.
6: Ça m'a un peu affecté. Je viens d'une famille militaire et tout. Et quand les policiers servent leur pays, leur ville, ça vient nous affecter.
5: À l'extérieur de la mosquée, une dizaine de véhicules policiers sont présents, comme en soutien symbolique à la famille du défunt. D'autres ont fait le déplacement, même s'ils ne le connaissaient pas personnellement.
7: Je me suis dit que ça ne doit pas rester comme juste un chiffre, ou juste un décès, ou juste un mort, mais c'est quelque chose que nous, par notre fraternité, on doit honorer.
5: Le policier aura aussi le droit à une cérémonie publique qui sera organisée par le SPVM d'ici deux semaines. Par ailleurs, une autre communauté est en deuil. Les funérailles de Michel Misrae, ce citoyen de 68 ans tué dans la fusillade, ont rassemblé plus de 800 personnes, notamment de la communauté juive.
8: C'est un gars incroyable, incroyable. Tout le monde l'a adoré, Michel.
5: Une cérémonie, là encore, remplie d'émotions et ponctuée de discours. Chacun partage le même souvenir.
9: C'est un homme très gentil, très serviable, très souriant.

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2: Né 2-1 contre la Suisse au stade de Vancouver dans son dernier match de la phase préliminaire en Coupe du Monde. Une défaite qui n'empêche pas l'équipe canadienne d'accéder à la ronde éliminatoire, mais le prochain match n'aura pas lieu au pays. Corentin Mitemagna a recueilli les réactions des partisans dans les rues de la ville.
3: Et comment l'ambiance au stade aujourd'hui?
4: Électrisant, c'est incroyable.
5: À la sortie du stade, Stéphane ne veut retenir que le positif. Malgré une défaite 2-1 contre la Suisse, le Canada accède pour la première fois de son histoire à la phase finale d'un mondial de soccer masculin en terminant en deuxième position du groupe B. Si le Canada avait terminé en première position, les Rouges seraient restés à Vancouver pour leur prochaine rencontre. À la place, ils se rendront en Californie pour la suite de la compétition, mais ce n'est pas un souci pour Ryan.
6: We want another game here in Vancouver, right? At least two more games in Vancouver. So that was unfortunate, but you know.
5: Même s'il aurait voulu d'autres matchs du Canada en Colombie-Britannique, il supportera l'équipe à distance. Le 2 juillet prochain, c'est donc la Suisse qui jouera à nouveau au stade de Vancouver, au grand plaisir d'Armel, supporter helvète.
7: Indescriptible parce que l'ambiance ici est tellement incroyable et il y a tellement de monde. Les gens, ils sont tous sympas, même si leur équipe, elle perd. Franchement, non, c'est incroyable. J'aime beaucoup.
5: En cas de victoire, la Suisse pourrait jouer un troisième match à Vancouver dans un éventuel huitième de finale. Ici Corentin Mitemagnan, Radio-Canada, Vancouver.
2: Et maintenant, le temps file pour Ottawa dans le dossier commercial avec Washington. Une semaine de l'échéance pour lancer la révision de l'accord Canada-États-Unis-Mexique. Les négociations formelles entre Ottawa et Washington n'ont toujours pas commencé, contrairement à celles déjà en cours avec le Mexique. Voici à ce sujet la représentante du Québec pour le dossier, Louise Blais.
8: Un des dangers, c'est que le Mexique obtienne un allègement justement sur les tarifs sectoriels dans une entente bilatérale entre les États-Unis et le Mexique et que le Canada n'obtienne pas la même réduction. C'est une possibilité, c'est quelque chose qu'il faut éviter à tout prix.
2: Pendant ce temps, des représentants québécois multiplient les rencontres auprès d'élus américains alors que certaines entreprises envisageraient de déplacer une partie de leur production aux États-Unis en raison de l'incertitude. Et en terminant, toujours aux États-Unis, Donald Trump refuse de signer une nouvelle loi sur le logement adoptée hier par le Congrès américain et qui a comme objectif de permettre à plus de familles d'accéder à la propriété en facilitant la construction de nouvelles habitations. Le président dit agir de la sorte parce que le Sénat n'a pas encore adopté un autre texte qu'il réclame depuis des mois qui renforcerait les exigences d'identification pour les électeurs pour voter. Il qualifie cette réforme électorale d'urgence nationale. Voilà, c'était vos informations.
9: Ici Olivier Robillard-Laveau, sur Ici Première, vous écoutez le documentaire Harmonium, une odyssée collective consacrée à la musique du groupe Harmonium. Donc, les sonorités du mélotron et des claviers de Serge Locca, ainsi que la flûte et la clarinette de Pierre Desgnaux, forgent le son d'harmonium à partir du deuxième album. À ça, faut ajouter l'ingrédient numéro un qui planait au centre de tous ces instruments, la voix de Serge Fiori. Elle est arrivée comment et quand, cette voix si singulière?
10: C'est en studio que j'ai découvert que j'avais une voix. Parce que quand je composais les tunes, je ne montrais pas à personne. Je me chantais même pas. Tu sais, on se retrouve, on a 4 après-midi pour faire le premier album. Il n'y a pas d'autres instruments. On est toi. Pour moi, c'est plat. Puis la chance, Michel, le producteur et réalisateur que j'adore, faisait ouais, OK. Ouais, on en fait un autre. Fait que c'était comme, qu'est-ce que je fais? Puis je me suis mis à monter. Puis j'ai dit, si je suis capable de prolonger en falsetto, mais sans que ça apparaisse. Parce que t'as. Si t'as le même volume, si t'as la même affaire, si t'as le même ton. OK. Là, je viens d'avoir 5 octaves.
9: 5 octaves? C'est un instrument, ça? Pas une voix?
10: J'ai toujours considéré ma voix comme un instrument. C'est peut-être pour ça que j'ai exploré des choses qui ont fait que c'était unique ce que je faisais. T'sais, c'était vraiment un instrument solo qui me permettait d'improviser en même temps que je m'accompagnais.

0: En fouillant dans les archives, on a trouvé un témoignage vraiment éclairant à propos du caractère unique de la voix de Serge Fiori. C'est la chanteuse Catherine Durand, qu'on peut entendre ces jours-ci dans le duo Haute Rive avec Mara Tremblay. Catherine Durand a aussi chanté sur Fiori, un musicien parmi tant d'autres. Un disque hommage à Serge, lancé en 2006.
1: La voix de Fiori, c'est probablement la voix de qui se démarque le plus de toute la musique québécoise, en tout cas à mon avis. Il y a un thème tellement fin, tellement doux, mais en même temps, il y a tellement d'émotions qui passent à travers cette voix-là. Il y a personne qui chante comme lui. Il y a plein de belles voix au Québec, là. C'est pas le seul, évidemment, mais avec cette sonorité-là, cette particularité qu'il a dans vraiment le son de sa voix, c'est admirable. Puis ça fait vraiment partie aussi du son d'harmonium, la voix de Fiori. Je veux dire, harmonium n'aurait pas été ce qu'il est si ça n'avait pas été de cette voix-là qui a chanté les mélodies.

0: S'ajoute aussi à tout ça le son de la guitare 12 cordes de Serge Fiori. Si on veut expliquer à quelqu'un qui connaît pas le groupe c'est quoi Harmonium, on doit lui parler de la richesse harmonique de la guitare 12 cordes. J'ai demandé au musicien Louis-Jean Cormier, qui connaît l'univers musical d'Harmonium de l'intérieur suite à sa relecture des chansons du groupe pour le spectacle du Cirque Éloise, pourquoi la 12 cordes est inhérente au son d'Harmonium.
1: C'est sûr que la 12 cordes, on n'avait pas de tendance à l'entendre. C'est un instrument qui existe depuis bien avant Harmonium, mais à l'entendre mur à mur comme ça, et principalement comme ça, c'est-à-dire que c'est une guitare qui est, pour moi, je pense, la racine, le solage du groupe. T'sais, c'est là qu'on entend. C'est ça, après coup, avec les années, on s'est mis à entendre une 12 cordes, et dès qu'on entendait une 12 cordes, on disait « Ah, ça sonne comme du harmonium. » Ce qui est fondamentalement pas censé être vrai, dans le sens où c'est un instrument, comme je dis, qu'on entend sur plein d'autres albums, bien avant c'est ceux-là. Mais Serge l'a joué d'une manière, lui, à vouloir élargir son son

0: J'ai trouvé, quand je prends ma 12 cordes, j'ai 2-3 accords que j'aime. Je les aime. Je les joue en loop. Ça n'arrête pas de jouer. Je peux être des heures assis là. Puis là, pouf, il y a une phrase qui sort. Je ne sais pas d'où elle vient. Ce qu'elle fait là, ben, elle tombe là. Elle est là. Puis cette phrase-là me surprend moi-même. C'est comme une description de ce que je vis ou que mes amis vivent que je ne m'attendais pas à voir. Et là, tout le reste se construit comme ça. Fait que là, je tombe en amour avec cette chanson-là parce que je ne sais pas qui c'est qui l'a fait.
1: Ça reste quand même toi qui l'as fait, Serge. Cette manière de créer, de jouer des accords jusqu'à ce que le subconscient nous amène ailleurs, c'est le fameux canal de création harmonium dont parle Serge Fiori. Les clarinettistes du groupe, Libert Subirana et Pierre Desgnaux, l'ont bien compris.
2: C'est la façon que Serge s'inspirait. Il laissait bâtir ses idées, les répéter pour que l'idée, organiquement, l'amène à un autre bout de mélodie ou un autre espace. En fait, il cherchait un espace qui ouvre. C'est ce qu'il disait tout le temps. Il faut que ça ouvre. Donc, c'est le moment où tu t'es inspiré, là, tu prends la clarinette ou tu prends la flûte en sol ou tu prends le saxophone et c'est aussi libre que ça.
3: Serge Fiori avait comme, je dirais, des antennes dans l'astral, l'astral c'est quoi, c'est les sentiments. On se regardait puis dans ses yeux, on sentait on s'en va dans telle direction. Il y avait une communication hors de l'ordinaire. Il y avait une sensibilité. Quand tu te regardais dans les yeux, tu avais l'impression qu'il te regardait dans le corps.
2: C'est ça. Exactement. Il était désarmant parce que...
3: Une magie, ce gars-là.
2: Il n'acceptait pas de bullshit de personne.
3: Non.
2: Tu pouvais pas y arriver avec... Ouais. Oh, je vais faire une ligne d'un tel. Non, non. Sois toi.
3: C'est ça. Oui. C'est ça.
2: Sois toi, puis fais-le. Puis il était branché avec le divin, lui.
3: J'ai pas de mots pour expliquer la magie qui pouvait se passer, mais ça se passait souvent.
2: C'est ça qui me plaisait, c'est cette expérience de pouvoir créer et d'être en même temps appuyé par tout le monde. Je sais pas, il y avait pas vraiment de ego fort dans ce groupe et on se respectait tous. On venait tous de mondes différents, mais ensemble on se respectait puis on se laissait parler.
1: Pas d'égo et une chimie importante entre les musiciens malgré l'évolution dans le son. Parce qu'il faut comprendre, quand on parle d'harmonium, on parle au fond de plusieurs formations différentes puisque plusieurs musiciens ont rejoint le groupe à différents moments. La magie dont nous parlait Pierre Desgnaux a attiré d'autres musiciens au projet et j'y reviens, tout se fait rapidement. 3 albums en 3 ans. Avec 3 concepts différents, j'ai demandé à Louis Valois de m'expliquer comment l'évolution musicale d'Harmonium s'est faite d'un album à l'autre. Qu'est-ce qui a changé, par exemple, chez le groupe entre le premier et le deuxième disque?
4: Le premier album, il est déjà évoluant à travers lui-même, dans le sens que des chansons un peu plus longues, je pense à « Où est-elle tout ce monde », le musicien parmi tant d'autres. C'est déjà un propos plus large, plus long, qui sera suivi d'un sing-along. Donc, ça se démarque de pour un instant. Pour un instant, c'est peut-être la chanson la plus concise. Quand on regarde imaginer un homme musicien, il y a un changement. Donc, l'évolution se faisait. Puis moi, j'entendrai les balbutiements du deuxième album à travers le premier aussi. Et puis on commencera à entendre. J'aurai entendu la mélodie de Histoire sans parole. Serge avait écrit cette mélodie-là avant.
5: Oui. Puis ça se passe très vite. C'est sur une courte période de temps, les 3 albums. Là.
4: C'est fou. C'est
5: 3-4 ans,
4: exact. 3-4 ans. Pour moi, la vie d'Harmonium, c'est 7 ans. Donc, quand on inclut Neil Schottem, puis là, les Fiori Séguin et tout ça, on a 7-8 ans, le maximum.

0: Le premier album, c'était ces 8 chansons qu'on voulait mettre sur l'album. C'était plutôt un lien entre la fin de la chanson et le début de l'autre qui faisait qu'on les a placées comme ça. Le deuxième, on avait 5 chansons. Et là, on a mis un thème si on avait besoin d'une 5e saison. Donc, les 5 chansons ont un lien entre la première, les 4 saisons, printemps, été, automne, hiver, et la 5e chanson. OK. L'heptade, c'est autre chose. On avait un thème avant et 7 niveaux de conscience. C'est 3 approches différentes.
1: C'était le portrait clair des 3 albums d'Harmonium selon Michel Normando. Maintenant, Monique Fauteux arrive pour le 3e album, L'Heptade.
2: Je pense que toute nouveauté, si elle était bien amenée, sûrement que c'est ce qui a contribué à faire cheminer ce groupe-là, entre autres, je dirais, de album 1 à album 2 et 3. Mais du point de vue de l'instrumentation, mais aussi du point de vue de l'écriture, l'instrumentation y est pour beaucoup.
1: La prise
2: mais
1: de
2: la
1: risque.
2: Collaboration des gens présents, ouais. Aussi, c'est indissociable.
3: J'ai pas réalisé à ce moment-là la chance inouïe que j'avais de faire partie de ce collectif. Quand je parle du collectif, il y a Harmonium, mais il y a Beau Dommage, il y a Octobre, il y a Les Séguins, il y a Gilles Valiquette.
4: Jimmy Bertrand.
3: Jimmy Bertrand. Ouais. Puis on en oublie, tu sais, les musiciens, tout est en effervescence. Et c'est comme si tout était possible.
1: Le collectif dont Louis Valois nous parle dépasse le collectif de musiciens qui composaient Harmonium. Ce collectif, c'est tous les groupes autour, c'est la constellation, c'est un esprit qui définissait la société. On est dans les années 70, directement branché sur les valeurs hippies d'amour et de solidarité. Et toute cette scène vit un moment historique avec le spectacle Hockey Nouvela, présenté lors des fêtes de la Saint-Jean-Baptiste le 26 juin 1976 sur le Mont-Royal à Montréal. Sont réunis les principaux groupes de cette nouvelle vague de jeunes musiciens et c'est le gérant d'Harmonium à l'époque, Paul Dupont-Hébert, qui a l'idée de ce grand concert quelques mois plus tôt lors d'une soirée au Théâtre Outremont. Chanteur et claviériste d'Octobre, Pierre Flynn nous raconte la genèse de ce grand spectacle collectif.
5: Paul Dupont-Hébert, qui s'occupait des spectacles à l'Outremont, avait des dates qui avaient été annulées, des dates de spectacles à l'Outremont, et il cherchait quelque chose pour pas que ces soirées-là soient sacrifiées. Et il a appelé, je pense que c'est Michel Rivard, pour qu'on fasse la première mouture de ce show-là. Le house band, c'était pas mal la gang d'Harmonium. Et puis on avait fait ce show-là, puis c'était à partir de ce show-là qu'il y a eu une ouverture lors des fêtes nationales. Et là, on était tous les groupes, avec tous les membres de tous les groupes. Donc, on était 25 sur scène. C'était gros, là.
1: Et c'était pas chacun votre tour.
5: Ah non.
1: C'était tout le monde en même temps.
5: Je sais pas comment on organisait nos flûtes, mais il y avait des praticables. Il y avait au moins 3 kits de drums ou 4. On avait chacun notre sonorisateur et chaque sonorisateur avait sa console. Puis j'imagine qu'il y avait quelqu'un qui faisait la matrice de tout ça parce qu'il y a des numéros qu'on faisait à la gang. C'était un gros show. Il y avait quelques chansons qui avaient été écrites probablement par Michel, Richard Séguin, lors du premier spectacle à l'Outremont. « OK, nous voilà, la guitare dans mes mains, c'est toi qui l'as mis là. » Très, très rassembleur.

0: Alors, OK, nous voilà. C'est un gros mess au point de vue technique parce qu'on est, je sais pas combien sur scène, harmonium au complet, beau dommage au complet, les Séguins, Raoul Duguay, Octobre au complet et Contraction au complet. Ça fait bien du monde.
1: Et beaucoup d'amplis de guitare. Ça.
0: Beaucoup d'amplis de guitare, beaucoup de trop de basse en même temps, beaucoup trop de drums en même temps. Et techniquement, on n'y arrivait pas. C'est-à-dire qu'on voulait. Alors, je sais pas, dans la salle, ça devait être un... Dans la salle, sur la montagne, ça devait être un peu confus ce que les gens entendaient parce que c'était très difficile à sonoriser. Mais par contre, ce qui n'était pas confus du tout, c'est l'enthousiasme, l'âme qui se dégageait de ça, le plaisir d'être ensemble. Et c'était un grand moment. Sur scène, en tout cas, et je crois dans la salle, ceux qui étaient dans un état qui leur permet de s'en souvenir encore aujourd'hui.
1: C'est la communion entre les musiciens, la chimie.
0: Oui, ouais, tout à fait. La communion, la chimie et le sentiment, donc, de faire partie d'un mouvement.
1: Le sentiment de faire partie d'un mouvement, c'était puissant en 1976. Le nationalisme québécois est à son apogée et les artistes jouent leur rôle de rassembleurs dans cette société en mouvement. Et au même moment, Harmonium mijote son plus grand coup. Une œuvre gigantesque et audacieuse est en train de naître. C'est l'album double Leptade, lancé 5 mois après le grand concert de la Saint-Jean. Ça fera d'ailleurs 50 ans en novembre prochain. Leptade, 3e et ultime album studio d'Harmonium, une aventure musicale et unique dans l'histoire de la musique au Québec, un album concept qui réunit beaucoup de musiciens supplémentaires autour du groupe habituel, Louis Valois raconte.
2: On sera 7 musiciens sur scène à la tournée de Leptade, mais oui, il y a
1: en
2: plein
1: studio,
2: de monde.
1: En avec studio, l'orchestre en plus.
2: Puis ça greffera des chanteurs, des Richard Séguin, ouais. Tu sais, puis
1: Pierre Bertrand,
2: Estelle Sainte-Croix, bon. Et Neil Chatham, l'apport de Neil est un apport considérable dans Leptade.
1: Neil Chatham, musicien, compositeur qui a signé beaucoup des arrangements, les arrangements symphoniques de l'album.
2: Absolument, c'est ça.
1: Comment vous voyez son travail? Qu'est-ce qu'il a apporté à Harmonium?
2: Il a apporté à Harmonium beaucoup. Il a apporté à chacun des individus aussi beaucoup. Moi, j'étais très, très proche de Neil. Mais bon, comment ça arrive, ça? Encore une fois, c'est le non-limite. Puis on a ce besoin d'élargir cette image. Tu sais, on avait vécu le Mélotron. Oui, ça nous donnait un espace. Mais d'avoir cette... La grandeur de
1: les
2: ça.
1: Des vraies cordes.
2: Des vraies cordes. Je sais pas si t'as déjà joué de la musique puis que t'es installé puis que là, au lieu d'avoir un pad qu'on appelle ou que ça soit fait par un synth, t'as du vrai monde qui joue.
1: Richard Desjardins m'avait déjà comparé cette situation-là à chanter avec un Boeing 747 dans le dos.
2: C'est exactement ça. Puis c'est une force, puis c'est pas du volume, c'est de l'ampleur. Puis Neil, je vais dire capote, mais il capote sur nous. Il rencontre là des gens qui font de la musique populaire, qui jouent par oreille. Il n'y a pas de lecteur là-dedans. Il n'y a personne qui a de formation vraiment. Quelques-uns, Pierre peut-être, Libère arrive. Mais à la création, c'est tout du monde qui joue par oreille. Puis lui, il a 25 ans de plus que nous. Là, t'sais. Moi, j'ai 25, puis lui, il a 50. Là. Fait qu'il est devenu un peu notre patriarche. Il aimait profondément ce qu'on faisait. Puis qu'est-ce qu'il aimait dans ce qu'on faisait? C'est les moments d'émotion. Et quand tu écoutes cette musique-là, t'as pas à comprendre. Tu te laisses porter par, tu sais. Même les textes, t'as même pas besoin de comprendre les textes. Puis qui comprend ces textes-là? Je me souviens Farmer qui me dira, je comprends rien, mais est-ce que c'est beau?
1: Le Denis Farmer dont parle Louis, c'est le batteur du projet Leptade, le premier vrai batteur d'Harmonium, un anglophone qui vivait des émotions même s'il comprenait pas tout des paroles. Leptade, c'est donc une grande fresque musicale construite sur le thème des 7 niveaux de conscience, une œuvre bâtie sur la spiritualité qui habite chaque être humain. Et c'est Michel Normandeau qui a amené l'idée au groupe en lisant The 7 States of Consciousness d'Anthony Campbell qui repose sur les enseignements du maître indien Maharishi Mahesh Yogi. Michel Normandeau.
3: C'était sur les 7 niveaux de conscience. Minéral, végétal, animal, humain, spirituel, cosmique, divin. Donc, minéral, t'es pas de conscience, c'est minéral. T'as pas de connexion nulle part. T'es juste la roche. Minéral. Végétal. Ah, tu commences déjà à des connexions. Animal. Humain. Spirituel. Cosmique. Divin. Tu pars de la non-conscience à Dieu, finalement. Ouais. T'sais, bon, t'sais.
1: À partir de ce thème philosophique des sept niveaux de conscience, la troupe de musiciens se retrouve à la campagne, dans une maison à Saint-César transformée en studio pour vivre la gestation et la création de l'Heptad. Le but était de se retrouver dans un lieu où tout le monde se sentirait libre, inspiré. Michel Normandeau nous raconte un épisode vécu avec Serge Fiori lors de la création du disque.
3: Un soir d'été, je me rappelle bien, on était en train de travailler l'Heptad, donc on était en train d'écrire des chansons. Puis à un moment donné, il sort dehors sur le balcon en avant, j'entends encore des criquets, là, c'était à la Brunante, là, c'est vers 7-8 heures. J'ai commencé à marmonner la mélodie de Lumière de nuit. Et il n'y avait pas de mots, mais il marmonnait. Mais là, je sentais qu'il y avait quelque chose qui s'en venait. Puis, je disais, je vais chercher l'enregistreur juste pour ne pas perdre ce que tu es en train de faire. Donc, je suis rentré en dedans. J'ai pris la petite. J'avais l'affaire des cassettes, là, puis un micro. Puis, j'ai commencé à chanter la mélodie de Lumière de nuit, mais sans pas de mots.

Là, je me suis assis à côté de lui, il faisait noir, il était bien. Bon, c'était... Et devant nous, la maison était devant un champ, il y avait un champ, et derrière, dans le fond du champ, il y avait le rang, pas quel rang, avec les lumières, OK? Et là, j'ai eu le flash de dire sur... J'ai dit, Serge, essaye donc, lumière de nuit. Mais moi, je pensais aux lumières dans le fond du rang, là, OK? Puis essayer lumière de nuit, et là, on l'entend chanter, j'ai encore l'enregistrement de ça, je pense.

0: On y est, dans l'intimité d'Harmonium, sur le balcon, en Montérégie avec Michel Normando et Serge Fiori. Merci pour cette exclusivité, Michel. Merci d'avoir pris le temps de fouiller comme ça dans vos archives. Donc, l'heptade se construit. Et parmi les nouveaux musiciens invités se trouve Monique Fauteux, qui raconte son arrivée pendant l'enregistrement.
1: Ils étaient déjà avancés dans le disque et il y avait quand même une certaine ambiance déjà qui régnait dans la pièce avec les gens qui étaient là. Il n'y avait pas grand-chose qui se disait, mais on a écouté, on a commencé par écouter des pistes sur lesquelles on aurait à chanter. Et la fois d'après, on s'est retrouvés à les enregistrer.
0: D'abord engagée comme choriste, Monique Fauteux voit son rôle prendre une toute autre importance lorsqu'on lui propose de chanter « Le Corridor », la seule chanson dans tout le répertoire d'Harmonium dont la voix principale n'est pas celle de Serge Fiori. J'ai demandé à Monique comment était venue la proposition.
1: On a fait enregistrer les voix de chœur, oui, à Saint-Césaire, mais il restait quelques voix à faire sur des pièces, puis on les a faites à Montréal. Mais pour moi, ça a été une expérience où je ne pouvais pas juste dire « OK, well ». Bonjour.
0: Ouais, non. Bonjour. C'était une mélodie que Serge avait déjà composée.
1: Oui, il l'a déjà chanté. Et c'est quand dans les voix qui restaient à faire, la voix solo du corridor n'était pas faite encore, de ce que j'avais compris. Et Serge avait commencé à faire la chanson et ça m'a été proposé. Là, sur place.
0: Serge voulait pas la chanter?
1: J'ai pas senti que c'était quelque chose qui avait été prévu. J'ai plutôt pris ça comme, peux-tu l'essayer? Puis bon, évidemment, prenant tout le, pas tout le courage, mais...
0: Dans un élan de naïveté.
1: C'est bien dit, dans un élan de naïveté et aussi de, On aime être là, on aime aussi, on a chanté ensemble, on a fait tout ça. OK, on y va.

Quelle épopée, Leptade! Une succession de grandes chansons, comme un fou, chansons noires, le premier ciel, lumière de nuit, comme un sage. Ça donne vraiment le goût de monter dans les nuages, de monter à l'étage et d'aller voir le paysage. On aurait pu faire une émission spéciale juste sur ce disque qui a aussi été adapté pour la scène, à 7 musiciens seulement. C'est une version qu'on peut écouter sur l'album Leptade Live, une toute autre aventure.

0: Malgré le succès de l'Heptade et de sa tournée, la séparation d'Harmonium s'amorce. Nous sommes en 1978 et on arrive à cette drôle de période où la majorité des groupes phares des années 70 se séparent. Harmonium, oui, mais aussi Beau Dommage se sépare, Octobre, Jimmy Bertrand, Les Séguins. Richard Séguin a raconté justement cette transition au micro de René Aumirois en 2016.
1: C'était l'éclatement des groupes.
2: Oui, c'est vrai.
1: Ça a tout éclaté en même temps. Quand tu regardes ça, tu avais Harmonium qui finissait, tu avais Pierre Flynn aussi qui finissait avec son groupe. Beau Dommage. Puis là, on était tous devant une nouvelle route, qu'est-ce qu'on fait? Puis c'est à cette époque-là, on s'est dit, il y avait Michel Rivard qui était dans les cantons de l'Est avec nous autres. Il y avait beaucoup, beaucoup de monde qui était à cette époque-là dans notre commune ou qui gravitait autour. Fait que il y avait Serge, Michel et moi, on s'est dit, on va continuer la route les trois ensemble. Je te dis, on va faire une collaboration, on va écrire ensemble. Fait qu'on avait commencé durant l'été. Et puis Michel était parti en voyage, puis il dit, je reste en Belgique, je tombe en amour là-bas, puis continuez vous autres.
0: Continuer quoi? Un projet embryonnaire, un possible disque à trois, Fiori, Séguin, Rivard, mais qui deviendra un projet à deux avec l'absence de Michel. Serge Fiori et Richard Séguin ont 26 ans lorsqu'ils amorcent ce nouveau chapitre. On a retrouvé dans les archives une entrevue donnée par les deux musiciens à ce moment précis de leur carrière.
3: Mais l'important, c'était quand même pas de faire un long jeu. L'important, c'était de justement juste aller beaucoup plus loin dans notre relation, puis la connaissance un de l'autre, puis ce qu'on stimule un de l'autre. Puis au début, on a eu peur, parce que justement, on a dit, bon, mais si on fait probablement que si on fait un album, ça pourrait
4: détruire ou peut-être affecter notre union.
3: Puis c'est tout le contraire, je veux dire. On a tellement été stimulés par. Puis comme tu dis, peut-être qu'au niveau. Démystifier chacun de nos choses qu'on faisait avant. Puis le milieu ici, puis les groupes, c'est probablement ça aussi bien important parce que ça situe le contexte de la musique ici complètement différent. Là. Parce qu'on est tanné, je veux dire. C'est tellement limitant de faire partie d'un noyau. Puis ça part aussi d'une espèce de besoin.
4: De démystifier puis casser l'image.
3: Ouais. Puis entre nous deux.

0: le besoin de casser l'image, autant celle de Serge, gourou d'harmonium, que celle de Richard, administrateur d'une commune. Des clichés devenus lourds à porter, même à l'intérieur des rangs d'harmonium et des Séguins, ils sont motivés à changer leur façon de faire. Ils sont en train de donner naissance au mythique album « 200 nuits à l'heure », disque primé lors du tout premier gala de la disque en 1979.
1: Il y a eu des moments dans l'album où c'était vraiment douloureux, parce que c'était plus que... C'est vraiment un trip de descente en toi, face à ton ego. La chanson « Illusion », pour moi, ça a été... J'ai vomi le texte, ça n'a pas de bon sens, j'en ai arraché. Je me suis retrouvé, moi, face à toutes les images que je charriais, lui, la même chose. T'sais. Puis de mettre ça à nu, puis s'éloigner de ça, puis dire « Hey, je suis autre chose. » Puis chacun de se pousser dans cette ligne-là, tu sais. Puis de pas le fuir, tu sais. Puis on est allé s'enfermer un mois de temps dans le canton de l'Est pour l'écrire. Mais coupé de... C'était vraiment un autre monde, une autre planète, tu sais. Puis on a écrit, je veux dire, le soir et le matin.

0: comme expérience, moi, j'avais jamais vécu ça, écrire de cette façon-là. T'sais. Je dis, c'est vraiment la réclusion, nous autres, qui nous a permis ça. T'sais. Je dis, puis le temps, t'sais, on a quand même passé. On a laissé le temps à ce que ça être l'eau, t'sais, tranquillement. T'sais, puis...
1: Le long jeu est devenu une grosse soupape pour chacun des 8-9 personnes qui étaient là-dessus. Puis c'est de même qu'on le voulait. Quand on a commencé à parler aux musiciens, on a dit, écoute, ça va peut-être être une possibilité de jouer beaucoup de choses que tu vas vouloir jouer. Puis finalement, c'est ça que c'est devenu, une soupape pour tout le monde. Il y avait des thèmes là que tout le monde a essayé de donner le plus de choses à ces thèmes-là.
2: Serge vient de faire allusion aux 8-9 musiciens qui participent à l'album 200 nuits à l'heure. Au fond, ce sont surtout des membres d'Harmonium. Denis Farmer, Neil Chatham, Robert Stanley, Jeff Fisher, Monique Fauteux, Libert Subirana. Est-ce que Richard Séguin avait finalement l'impression de participer au nouveau disque d'Harmonium? Richard Séguin, en 2016.
3: Mais je veux dire, au départ, cette écriture-là, ça devait être très, très, très simple. Ça devait être comme on va faire trois guitares, trois voix. Peut-être un contrebassiste avec nous autres. Le projet était très, très, très bien intime sur le plan. C'était très proche de l'écriture qui sortait tout de suite une fois qu'on a composé la chanson. Regarde, on va la faire de cette façon-là, avec le mode le plus simple. Et ce qui est arrivé, c'est que l'histoire avec Harmonium n'était pas terminée. Je dis, il y avait beaucoup qui se projetaient en disant, ah, regarde, il y a une possibilité avec ce duo-là de continuer l'aventure Harmonium. Beaucoup de musiciens, entre autres, je me Denis Farmer qui poussait ça. Tu sais, et puis moi, j'étais pas dans cette nécessité-là, ce besoin-là. Fait qu'eux autres voulaient vraiment continuer ce qui avait été commencé avec Harmonium, mais sous une autre forme.
4: Mais est-ce que ça créait un malaise, ça, dans le travail que vous deviez faire avec Fiori, parce que Fiori devait les ressentir, ces pressions-là, lui aussi?
3: C'est venu après.
4: Ah, c'est venu après.
3: Quand on a commencé à vouloir passer l'album, là, tout le groupe s'est rassemblé autour de ce projet-là. Et là, ça m'a complètement dépassé. Moi, c'était je sentais qu'il y avait comme des attentes, un besoin, tu sais, des gens de continuer le projet Harmonium sous une autre forme. Il y avait on pensait déjà à une forme de tournée, comment qu'on pouvait faire ça, une suite à tout ça, tu sais. Et puis, le succès de l'album, ça nous a complètement dépassé.
4: Non, 200 000 exemplaires.
3: Oui, 200 000 exemplaires, avec plein de demandes de faire des spectacles, tout ça. Et c'est à ce moment-là que Serge était... je pense que lui avait terminé dans sa tête l'aventure Harmonium. Et puis de continuer ça, de recommencer ça, il ne le voyait pas. Moi aussi, je ne le voyais pas. Et que c'était, avait cette pression-là autour. Et puis, il a fallu dire non, il n'y aura pas de spectacle. C'est étrange, parce qu'avec un gros succès comme ça, il n'y a pas eu de spectacle, il n'y a rien.
4: C'est très, très, très, très étrange. Ouais, ouais. Est-ce que vous l'avez regretté sur le coup? Parce que c'est bon, il y a une question.
3: Non. Moi, c'est ça. Moi, j'ai même eu de la difficulté en studio quand on faisait des tracks. Il y avait un langage musical que je ne comprenais pas. Moi, ça allait bien tant qu'on était avec juste nos guitares. Ouais. dimension folk, on était dans une dimension que je pouvais saisir, tout apporter. Mais quand tous les musiciens sont avancés, quand chacun élaborait les choses, j'étais comme dépassé par le projet.

0: Un projet devenu trop gros pour Richard Séguin et on peut le comprendre. Outre Serge Lecas et Louis Valois, ce sont à peu près tous les musiciens de l'Heptade qui jouent sur un disque qui devait être un duo, Fiori-Séguin. Mais pour Louis Valois, la suite d'Harmonium se trouve ailleurs.
1: Pour moi, c'est pas la suite d'Harmonium. La suite d'Harmonium, pour moi, c'est ce qu'on a fait avec l'Heptade et ce sera peut-être le El Casino, qui était comme
2: un album lancé en 79 avec des compositions de Serge Fiori. Vous êtes là, Monique Fauteuil est là.
1: Ouais, composition Monique,
2: Louis Chatham est là aussi. Ouais. C'est un disque plus obscur, ça, live au El Casino.
1: Il faut être des fans profonds pour pouvoir apprécier ça, mais il y a on a des commentaires sur cet album-là qui est un très bel album. C'était un point d'exclamation dans l'histoire d'Harmonium.

0: L'histoire s'arrête donc, c'est selon votre perception, soit avec 200 nuits à l'heure de Fiori Séguin ou avec l'album Neil Chatham Live au El Casino. Dans les faits, Harmonium a cessé d'exister parce que la santé mentale de Serge Fiori ne le permettait plus. Mais l'histoire d'Harmonium ne s'arrêtera pas tant que les jeunes générations continueront de la faire vivre. Pour ce documentaire, on est allé voir Louis-Jean Cormier, Claude Pelgag et Simon Duchesne du groupe Marie-Céleste pour comprendre comment l'héritage d'Harmonium se déploie en 2026. Les trois ont découvert Harmonium dans leurs jeunes années. Claude Pelgag.
1: C'est tellement un truc que j'ai écouté, puis qui m'a accompagnée, puis qui m'a portée comme adolescente, là, puis comme jeune adulte, puis qui est relié à mon père, mon frère. Comme c'est très puissant là, ce que la musique peut faire, comme la musique que t'écoutes quand t'es jeune, comme ça te marque à jamais.
0: Simon Duchesne.
2: Écoute, c'est peut-être secondaire 2, secondaire 3 dans mon autobus scolaire. Je vais revenir à la maison le midi dîner, écouter Dixie dans mes oreilles. Puis écouter, mettons, cinquième saison complète dans mes oreilles, tu sais, pour retourner à la maison. T'sais. Fait que ça, c'était constant. Puis après ça, tu sais, Anti-Harmonium, je pense que c'est de ces bandes-là que j'ai écouté de toutes les époques. Il y a des groupes qui partent puis qui reviennent, mais Harmonium semble être constant à toutes les étapes de la vie. T'as ce grand fil conducteur que c'est un groupe qui se prête bien à toutes les périodes.
0: Pour Louis-Jean Cormier, la découverte d'Harmonium se fait en plusieurs étapes. D'abord vers l'âge de 8 ans, alors qu'il commence à jouer de la guitare. Il apprend une pièce du premier disque, de la chambre au salon. Mais le vrai déclic se fera plus tard.
3: Chez des amis à nous, il y avait une belle discographie vinyle, puis il y avait la cinquième saison. Puis je l'ai écouté là. J'avais trouvé ça cool, mais j'étais pas tout à fait embarqué, tu sais.
4: Puis faut être prêt des fois pour accueillir cette musique.
3: Ouais. Puis c'est plus tard, c'est quand j'ai connu François Lafontaine, Cégep Saint-Laurent, j'ai 18-19 ans. Là, on écoute de la musique boulimique, de la musique qu'on écoute là, à côté. Puis là, c'est comme, ah oui, il faut que je me tape l'heptade. Je me suis jamais tapé l'heptade. C'est vrai que je pense que j'ai écouté l'heptade pour la première fois de ma vie à 18 ans. Là. Puis j'étais pile poil, je pense, dans l'âge parfait. Parce que j'aime le dire à la blague, mais autant que Carquois, je pense, aujourd'hui, ou Harmonium dans le temps, ou les Cowboys Fringants, je pense que ça peut être de la musique de cégep. Tu sais, ça existe, de la musique de cégep. Je sais pas, ma fille de 19 ans, en ce moment, Camille, elle écoute du Harmonium, tu sais. Elle trippe bien raide, puis c'est comme un passage obligé, on dirait, au cégep, d'écouter Harmonium. Puis ça vient chercher aussi ton côté, je pense, altermondialiste, le côté prendre conscience d'où tu es, le côté un peu souverainiste ou nationaliste, appelle ça comme tu veux. Prendre conscience de où on est, tu sais. Puis il y a ça dans la musique d'Harmonium.

0: On vient d'entendre un extrait de la chanson « Vert », version seul ensemble. Ce projet, créé par le Cirque Éloise en 2019 et qui a permis à Louis-Jean Cormier et ses complices de complètement réimaginer la musique d'harmonium. En compagnie d'Alex McMahon et Guillaume Chartrain, Louis-Jean s'est retrouvé en studio à jouer avec les enregistrements originaux d'harmonium, avec le droit d'ajouter ou même d'enlever des instruments, le tout avec Serge Fiori à ses côtés, qui donnait son aval.
1: Quand j'ai commencé à écouter les multipistes, j'ai fait le saut parce que je me suis rendu compte à quel point c'était de la... On oublie ça, en fait, on oublie ça avec la technologie d'aujourd'hui, comment c'était de l'ouvrage dans le temps de faire ces disques-là. T'sais, cinquième saison, c'était impressionnant, là. Dans la longueur aussi des pièces, t'sais, on oublie qu'une bobine d'enregistrement, ça durait juste 15 minutes, t'sais. Puis que comment tu fais pour faire une toune de 30 minutes qui s'emboîte une dans l'autre, tout ça. C'est plein de pirouettes techniques qui était vraiment impressionnante. Je pense que ça, cet aspect-là peut avoir marqué beaucoup la musique à l'international. Ce disque-là d'harmonium, entre autres, comment, tu sais, il y avait quand même des prouesses techniques et de l'innovation progressive, orchestrale, tout ça, tu sais, les flûtes, en tout cas, les mélotrons. Pour parler de cet album-là, l'Heptade, ça a été aussi un autre tour de force qui est devenu comme super orchestral.
0: Et tout au long du travail de Louis-Jean Cormier avec les enregistrements des albums d'harmonium, vous avez Serge Fiori en personne, dans le studio, avec Louis-Jean et ses complices. Il les conseille et leur donne surtout son approbation.
1: C'est un grand directeur artistique. Et quand je dis grand directeur artistique, c'est que je dis qu'il peut contrôler les idées à distance, mais il nous laisse beaucoup, beaucoup d'espace. T'sais. Il nous laisse énormément d'espace. Puis je me rappelle à un moment donné où là... Ça marche, t'sais. Là, il y a quelque chose qui se passe là, pendant, en plein milieu de la prise qu'on est en train de faire. Puis là, lui, il se lève debout, puis il danse dans le studio, puis il capote. Puis là, quand on fait stop, nous autres, on a un réflexe de jeunes musiciens où on a accès tout le temps à tout là, avec la musique numérique. Puis là, on dit les deux, Alex puis moi, on dit « OK, Guillaume, fais rejouer la pièce, on va la refaire, mais mieux, tu sais. » Puis Serge, là, c'est catégorique. « Non, non, non, non! Arrête tout! » Puis il m'enlève la baisse des mains, puis là, il dit « Ça s'est passé là, si vous la rejouez, ça va être de la merde. » Puis il avait raison, parce que généralement, on a perdu cette idée-là de dire comme « Dès que ça se passe, arrête! » Parce que sinon, là, tu as l'impression que c'est mieux, puis tu peaufines, puis finalement, ça fait une track qui est clean, puis qui n'a plus de vie. T'sais, ça, que c'était vraiment intéressant pour ça. Là.
0: Du côté de Clopelgag, il suffit d'avoir écouté une seule de ses chansons ou de l'avoir vue en concert pour comprendre l'influence qu'a eu l'esprit de liberté et du « tout est possible » d'harmonium. Ça se passe aussi dans l'intensité, dans les émotions.
2: Ça me faisait plein de choses, comme... Ça te porte. Puis c'est, ouais, il y a quelque chose de très céleste dans la musique d'harmonium. Très comme sentimental et épique. Là. C'est vraiment comme l'image d'une personne qui est comme au bout d'une falaise puis qui sait pas s'il va se lancer en bas. C'est très, je sais pas, moi je trouve que c'est un rapport à la musique. Tu le sens en écoutant l'Heptade que c'est un rapport à la musique qui est entre la vie et la mort. Là. C'est comme très sérieux. Là. C'est comme il voulait construire quelque chose de plus grand. De même hors de sa portée, il voulait comme attraper des trucs dans le ciel puis comme faire de la musique avec puis s'émanciper à travers ça.

0: J'ai l'impression que ces deux univers, celui de Clopel Gag et de Serge Fiori, auraient tellement pu communiquer si les deux avaient vécu à la même époque. Pour Simon Duchesne du groupe Marie-Céleste, c'est presque l'inverse. C'est la simplicité d'Harmonium qui a laissé des traces.
1: Moi, ça m'a surpris en réécoutant le premier album d'Harmonium à quel point les instrumentations, c'est dépouillé dans le sens que t'as une guitare 12 cordes, t'as une guitare acoustique, t'as une bass sur la plupart des tunes, t'as des voix, c'est ça, les tunes. C'est ça, les chansons, c'est juste l'arrangement total, c'est juste ça, c'est comme, c'est un exemple d'arrangement épuré et qui met la chanson de l'avant. Mais Fiori fait partie de ces grands maîtres-là de l'interprétation qui nous oblige à step up tout le temps, puis parce qu'on peut pas juste chanter puis se dire, ah ouais, je vais faire la mélodie de voix. Il y a plus que ça, il y a de l'inconscient, il y a du subconscient avec l'interprétation, tu sais, qui vient avec ça. Puis je dis pas qu'on réussit à chaque fois, mais c'est notre visée, c'est de réussir à émuler ça.

0: Un extrait de la chanson « Elle vit dans les bois » de Marie-Céleste. Une autre preuve que 50 ans plus tard, la musique d'harmonium est toujours aussi pertinente.
1: C'est un gars de cœur, Serge. C'est un gars qui voulait être émerveillé comme un enfant. T'sais. Puis la seule manière d'être émerveillé, c'est beaucoup de lâcher prise, d'arrêter de penser, d'arrêter de chercher quoi que ce soit. Puis si tu veux avoir accès à l'intuition puis à la création pure, pour moi, j'appelle ça de la création pure, c'est quand t'as l'impression que c'est quelqu'un d'autre qui le fait puis c'est pas toi, ben il faut que t'arrêtes de penser, il faut que t'arrêtes d'être là, il faut que tu t'enlèves. Serge, il disait tout le temps ça, « Oh, tout dans le chemin », t'sais.
2: J'ai l'impression, même en écoutant les chansons de Serge, que probablement qu'il était très hypersensible aussi comme moi. Puis ce qui fait que t'es comme à, dans une quête de rendre le monde plus beau, même ne serait-ce que pour soi-même, pour pas mourir, tu sais.
3: On s'est fait vendre un futur qui pour l'instant n'est peut-être pas présent, ou du moins il n'est pas celui qu'on s'était fait présenter
0: aussi
3: au départ.
0: Aussi idyllique qu'on le pensait.
3: Fait que je pense que ces années-là sont un peu des places où on peut se réfugier. Finalement, il y a comme c'est un havre de genre ah, mais cette période-là est tellement mythologique pour nous. Je pense que il y a une paix, puis il y a une sérénité, puis il y a une joie de vivre qui émane de cette musique-là, puis de cette période-là qui, pour moi, est un baume, finalement. Je pense que, tu sais, je vais là-dedans, puis je contemple une possibilité d'avoir comme un futur plein d'amour, puis de plénitude, finalement. Fait, parce que ce passé-là nous l'a démontré que ça se pouvait, ou du moins qu'il y avait ce rêve-là qui se tramait, tu sais. Je pense que qu'on mythologise un peu, puis qu'on idéalise ici maintenant parce que les choses sont présentement peut-être pas aussi roses qu'à cette époque-là. Mais ça fait du bien de se dire, ben, écoute, s'il y a un bonheur à trouver là, ben, allons là, tu sais.
0: Une musique qui nous offre un refuge, une paix, une sérénité, une joie de vivre pour entrevoir un futur plein d'amour et de plénitude. Ce sont les mots de Simon Duchesne qui concluent parfaitement cette odyssée dans l'œuvre d'Harmonium. Merci à tous ceux qui sont venus témoigner afin de nous aider à mieux comprendre l'importance de ce groupe dans le paysage de la chanson francophone des années 70. D'abord, les membres d'Harmonium, Louis Valois, Michel Normando, Serge Loca, Pierre Desgnaux, Libert Subirana, Monique Fauteux. Merci à Pierre Flynn et Michel Rivard pour leur regard sur cette fabuleuse époque. Merci à Louis-Jean Cormier, Claude Pelgag et Simon Duchesne du groupe Marie-Céleste pour leur témoignage. Merci à l'équipe qui a produit ce documentaire radio, Mélanie Leblanc à la recherche, Diane Maheu à l'idéation, à la conception, au mixage, à la réalisation. Gros travail, Diane. Merci Martin Ferguson, technicien à la post-production sonore. Une version différente de ce documentaire a aussi été produite pour Ici Musique. Ça se trouve en rattrapage sur audio. C'est une occasion de plonger encore davantage dans la musique d'Harmonium. D'ailleurs, merci aux chefs de contenu, Marilène Fortier et Cathy Leclerc, et aux deux directrices d'Ici Première et Ici Musique, Mélanie Thivierge et Geneviève Levasseur, d'avoir eu l'audace de nous commander comme ça deux versions de ce documentaire. Je m'appelle Olivier Robillard-Laveau. Merci de nous avoir écoutés.

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5: Bonsoir, ici Fred Harding. Voici les informations. Commençons tout d'abord au Venezuela.
6: El primer mensaje para nuestro pueblo es mantener la unión para salvar vidas.
5: La dirigeante Delcy Rodriguez appelle le peuple à demeurer uni dans la foulée des séismes qui ont ébranlé le pays afin, dit-elle, de sauver des vies. Deux séismes majeurs à quelques minutes d'intervalle ont secoué le Venezuela, faisant de lourds dégâts à Caracas. Un premier d'une magnitude de 7,1 a causé l'effondrement d'édifices et de maisons. Le deuxième séisme d'une magnitude de 7,5, celui-là, est survenu à environ 170 kilomètres de Caracas. Le gouvernement parle d'une situation alarmante, mais aucun bilan n'a été rendu public dans l'immédiat. Et par ailleurs, déplaçons-nous de retour chez nous à Montréal où les célébrations ont battu leur plein.
7: Paul Saint-Jean-Baptiste du fond du cœur, Montréal! Je vois tout le monde.
5: Et oui, les célébrations se poursuivent au Parc Maisonneuve. Je rejoins Étienne Perrault qui est sur place. Étienne, la fête est sur le point de se terminer, mais le public est toujours aussi énergisé par les célébrations.
8: Oui, exactement. Le spectacle bat son plein en ce moment. Il y a beaucoup de gens encore présents ici au Parc Maisonneuve. On sent vraiment la fébrilité dans l'air. Là, on peut voir des centaines de drapeaux du Québec un peu partout. Des dessins de fleurs de lys aussi sur les joues des spectateurs. Donc, il y a des gens de tous âges. Puis, ils sont très heureux d'être ici, d'écouter des monuments de la musique québécoise. Je pense à Diane Dufresne, mais aussi Pierre Lapointe, Soulja. Aussi à Harmonium. Harmonium qui a d'ailleurs rendu un hommage au chanteur du groupe Serge Fiori, qui, on s'appelle, est décédé il y a un an jour pour jour, donc le jour de la Saint-Jean-Baptiste. Bref, la foule est très heureuse d'être ici. On peut écouter quelques spectateurs.
9: C'est une soirée exceptionnelle. C'est notre fête nationale. C'est très important pour nous. C'est nos valeurs, nos traditions pour protéger.
10: Une belle soirée magnifique. Il y a beaucoup de sourires, beaucoup de partage.
11: L'ambiance est à tout casser. On adore. Vraiment.
12: Comme on le disait, ça fait longtemps qu'on est à Montréal et qu'on souhaite rester ici. Donc, on participe aussi aux festivités. Québec fait partie de nous. Donc, voilà.
5: Et Étienne, la fameuse surprise là, qu'on nous prédisait a été dévoilée.
8: Oui, exactement. Le grand poète Gilles Vigneault est venu sur scène livrer un discours. Donc, il a été accueilli ici par toute la foule. Un moment qui a été très émouvant. Donc, le spectacle devrait se terminer prochainement, mais on peut dire que beaucoup de gens ici étaient très fiers d'être Québécois aujourd'hui.
5: Merci beaucoup, Étienne.
8: Je vous en prie.
5: De retour chez nous, et toujours chez nous, oui, des cérémonies en hommage aux policiers morts dans la fusillade de lundi étaient organisées dans une mosquée de l'arrondissement Saint-Laurent. Mohamed

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3: Décès de plus de 700 de ces bêtes.
4: Il faut savoir que le poulet, à partir de 26 degrés, déjà commence à souffrir de la chaleur. Là, arrivé à des températures 40 degrés dans les bâtiments, ils font des arrêts cardiaques.
3: Certains éleveurs ont perdu 50 % de leur production. Et des fermiers retardent leur récolte, craignant que leur moissonneuse-batteuse déclenche un incendie. Face à ces températures records, le gouvernement a lancé une série de mesures d'urgence.
5: On va tous être très vigilants.
3: Le président Emmanuel Macron a annoncé une cellule de crise pour faire face à la chaleur qui a entraîné la fermeture de centaines d'écoles, des arrêts de lignes de train et des coupures de courant dans des milliers de foyers.
5: Et en étant vigilant vous-même, pour vous, pour vos plus proches, pour les plus vulnérables, on les aide.
3: Plus de 40 noyades sont survenues depuis la semaine dernière, alors que les Français sont en quête de fraîcheur. Les autorités comparent l'épisode caniculaire actuel à celui de 2003, qui avait fait 15 000 morts. Mais des leçons ont été tirées depuis pour anticiper les complications. N'empêche que la vigilance demeure de mise, alors que jeudi, le trois quarts du pays sera en alerte maximale, selon Météo France. Ici Catherine Dib, Radio-Canada, Montréal.
6: Toujours à l'international, de passage dans les pays du Golfe, le secrétaire d'État américain Marco Rubio s'efforce de rassurer les Émirats, victimes collatérales de la guerre en Iran, sur le protocole d'accord de paix avec Téhéran qu'il juge trop indulgent envers la République islamique. Après Abu Dhabi, l'émissaire de Donald Trump s'est rendu au Koweït puis à Bahreïn. Il affirme que Washington sera complètement aligné avec ses alliés du Golfe dans les discussions avec l'Iran. L'analyse à ce sujet de Julien Toureille, chercheur à l'Observatoire sur les États-Unis de la chaire Raoul Dandurand.
7: C'est important pour essayer de rassurer les partenaires, les alliés régionaux des États-Unis qui ont vu surtout l'image qu'ils voulaient projeter d'une région du Golfe stable, prospère, attractive pour le tourisme et les investissements étrangers, considérablement affectés.
6: C'est un Julien Toureille, chercheur à l'Observatoire sur les États-Unis de la chaire Raoul Dandurand. Par ailleurs, au soccer, le Canada s'est incliné 2-1 contre la Suisse cet après-midi, en conclusion de la phase préliminaire. Voilà, c'était vos informations.
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0: Salut, vous écoutez Point de repère. Je m'appelle Rosemée Autonne-Témorin et aujourd'hui, on a de la grande visite, comme souvent quand même. En première heure, on va apprendre à se faire des amis, puis on va lancer la charte de recherche Point de repère en travail et réorientation de carrière. Vous pouvez nous envoyer vos questions dès maintenant. L'objectif, c'est d'en poser autant que possible à notre expert. En deuxième heure, pour la Fête nationale du Québec, on va revisiter les spectacles mythiques Une fois cinq et Hockey Nouvela avec des membres d'Harmonium, Émile Bilodeau, Danick Trottier et Yvon Deschamps. On va terminer l'émission en discutant de culture pop avec Jean-Michel Berthiaume et Malia Kounkou. Comme chaque mercredi, on commence l'émission en trouvant de nouvelles manières de se faire des amis. Et aujourd'hui, on s'intéresse aux rencontres amicales express. Donc, il y a ce qu'on appelle communément le speed dating. Peut-être que vous avez connu ça de près. Ici, on est dans le speed friending. Donc, dans des rencontres rapides qui visent l'amitié davantage que la romance. On va découvrir ce concept-là avec Rim Arara, qui, grâce à une soirée de rencontres amicales express, est devenue l'amie de Manel Kouassi, qui est aussi avec nous. Et le trio est complété par Koale, cofondateur du club Together. Bonjour à vous trois.
1: Bonjour.
0: Koa, vous présentez votre organisation comme un club social pour humains gentils. C'est très mignon. Est-ce que la gentillesse, c'est la seule norme à respecter pour faire partie du club?
2: C'est très important, mais non, ça prend aussi la curiosité.
0: C'est quoi l'objectif de ce club social?
2: C'est un club social. Ça permet aux gens de se retrouver, de se rencontrer. On crée des espaces, finalement. On n'invente vraiment rien. On fait juste créer des espaces pour permettre aux gens de se retrouver puis se connecter, comme ça se faisait avant les réseaux sociaux, avant qu'on ait l'impression d'être tous et toutes connectés. Mais on l'est pas du tout parce qu'on est sur nos téléphones.
0: Oui. Puis comment l'idée est venue de...

0: revenir à ce bon vieux modèle qui est de rassembler des gens?
1: Avec mon amie d'enfance, Kim, on a remarqué que on a un projet qui s'appelle Afterglow, si oui. Je plug, on vend des sex toys.
0: Des jouets. Mais pas pour enfants.
1: Oui. On recevait énormément de courriels de gens qui nous écrivaient pour nous dire comment je fais pour faire des rencontres.
0: Ah!
1: Et non, même pas, c'était même pas pour trouver des jouets, c'était vraiment pour développer des relations, des connexions. Puis on a créé un événement il y a à peu près 3 ans dans mon restaurant. Puis on a réuni des gens juste pour des étrangers, juste pour qu'ils puissent se rencontrer. Et puis on a vu qu'il y avait un engouement, puis il y avait vraiment un besoin, en fait, dans la société de se retrouver de cette façon-là, sans wow. attente, sans objectif. Puis on a continué l'initiative, puis on a développé toutes sortes d'activités depuis.
0: Ce qui va nous mener aux rencontres Amicales Express dans un instant. Mais d'abord, Rim, dans les 3 dernières années, vous avez participé à plusieurs rencontres au sein d'un club pour femmes qui a été fondé par Rain Zaben. Elle avait quelques mots à nous dire pour nous présenter l'organisation. Et en français, s'il vous plaît, une langue qu'elle est en train d'apprendre. Je trouve ça magnifique. On l'écoute.
2: Bonjour, je m'appelle Rain Zaben. Je suis arrivée au Québec il y a plus de 20 ans. J'aime aider les gens à se connecter avec d'autres personnes. J'ai développé Belong, espace connecté, pour des rencontres amicales express. J'organise des événements pour permettre aux gens de se rencontrer, de développer de vraies amitiés et des liens humains durables, naturels et authentiques.
0: C'est beau, ça, des liens durables et authentiques. Pas facile à créer. Par contre, Rim, vous êtes la partenaire de Rain pour l'organisation de ces activités. Comment ça fonctionne concrètement, une rencontre amicale express de votre côté?
3: Merci beaucoup, Rose Aimée, de cette invitation.
0: Ça me fait plaisir.
3: Merci beaucoup. Donc, merci à Radio-Canada. Moi, j'ai rencontré Rain quand elle faisait d'abord ses activités en ligne. Donc, c'était la période de COVID où les gens vivaient l'isolement, la solitude et se posaient entre eux des questionnements. Donc, elle a essayé de rassurer les gens en ligne en leur proposant des rencontres où toutes les personnes présentes pouvaient poser leurs questions et savoir est-ce que les gens vivaient la même chose et aussi répondre à leurs questions sur la responsabilité, leur responsabilité sur leurs enfants, etc. Donc, c'était des rencontres en ligne qui étaient très fructueuses. Mais de fil en aiguille, donc, les choses se sont calmées par la suite. Donc, elle a créé un réseau d'amitié en présentiel. Donc, c'était en 2023, moi, quand je l'ai connue. Donc, elle venait au centre communautaire et c'est là où des femmes venaient pour se rencontrer et se lier d'amitié. Ce sont des relations durables, amicales, on va dire authentiques aussi. Donc, c'est des femmes surtout ou des familles qui avaient besoin de se rencontrer, de s'exprimer, mais aussi de parler de leur vie, de leur quotidien. Et nous avons remarqué que la plupart des femmes de tout âge, c'était de 25 à 60 et plus d'années. Donc, ces femmes se rencontraient justement pour parler d'elles, de leurs difficultés, mais aussi de leurs difficultés d'insertion dans le tissu social canadien et québécois.
0: OK, je comprends les besoins, l'idée, mais une rencontre amicale express, comment ça se passe de votre côté?
3: Alors, Rain, qu'est-ce qu'elle faisait? C'est, donc, elle fait une publication justement de cet événement. Les dames arrivaient. Donc, elle trouvait des enveloppes. Donc, il y a des enveloppes qui sont là. Et toutes les dames recevaient ces enveloppes-là. Et en l'ouvrant, ils vont voir que, ils vont chercher chez les autres femmes les mêmes couleurs. Par exemple, il y a des chansons. Il y a des extraits de chansons dans chaque enveloppe.
0: Okay.
3: Et chaque femme va trouver l'autre extrait de la même.
0: C'est comme une chasse au trésor.
3: Tout à
0: finalement.
3: Fait. Tout
0: Mais
3: à
0: le
3: fait.
0: Trésor est une personne.
3: Exactement. Justement. Vous parlez de trésor. Sachez que dans notre culture, justement, on considère les connaissances ou les rencontres comme des trésors. Les personnes sont des trésors. Il y a plusieurs minerais. Il y a de l'or, du diamant, de l'argent, il y a du bois. Et tous ces minerais-là, on se donne la peine de les connaître. Donc, toutes les personnes sont des bijoux, sont des minerais et on a besoin de les connaître et on ne fait qu'apprendre à partir de ces personnes.
0: Vous parlez de votre culture, vous êtes originaire du Maroc.
3: Oui, je suis belgo-marocaine.
0: J'étais pas certaine.
3: Oui.
0: OK, une fois que j'ai trouvé ma partenaire, donc oui. qui complète ma chanson ou ma couleur, oui. qu'est-ce qui se passe? J'ai combien de minutes pour discuter avec elle? Je parle de quoi?
3: Alors, vous avez 10 minutes pour parler avec elle et on accroche sur le mur des questionnements pour briser la glace. Et justement, il y a des questionnements. Si, par exemple, vous n'arrivez pas à poser des questions, vous voyez sur le mur une question, par exemple, quel est votre centre d'intérêt favori? Donc, les personnes commencent par là et de fil en aiguille, ils ont entre 5 jusqu'à 8 minutes pour se parler, par exemple, du centre d'intérêt. Okay. Et puis après, ils vont poser d'autres questions et ainsi de suite. Et aussi, il y a une rotation entre ces personnes-là qui vont voir d'autres
0: intéressant. D'autres personnes. Manel, qu'est-ce qui vous a attiré dans ces soirées de rencontres Amicales Express?
4: Écoutez, un peu sortir du quotidien. Puis moi, ça fait pas très longtemps, ça fait que 3 ans que je suis ici. Je viens d'Algérie, donc on partage pratiquement la même culture. On est des pays voisins. Puis je voulais complètement trouver quelque chose qui me fasse sortir un peu du travail, de mon rôle en tant que maman. Et j'ai connu Rain au début, c'était au parc parce que nos enfants vont à la même école. Puis je l'observais depuis un moment et je voyais cette facilité qu'elle avait d'aller vers les gens, puis de connecter les gens. Puis ça s'est fait très naturellement, elle m'a parlé un petit peu de son activité, je me suis dit... Tiens, c'est exactement ce qu'il me faut aujourd'hui pour pouvoir découvrir d'autres personnes. Puis c'était rapide, donc ça m'aidait parce que je ne devais pas investir une journée entière.
0: ça m'allait. On n'a pas le temps de se faire des amis.
4: Exact. Puis je pense que moi et Rim, nous sommes un exemple vivant de cette belle connexion qu'il y a eu parce qu'on s'est connus au moment où il y a eu cette rencontre amicale express. Et tout de suite après les 10 minutes, on s'est dit OK, il faut absolument qu'on s'échange nos numéros de téléphone. Toi et moi, on va se revoir, c'est certain.
0: Là, ça se passe.
4: Et ça s'est passé ainsi, justement.
0: Wow. Koalé, vous organisez aussi des rencontres Amicales Express. Parlez-nous de ce format-là chez vous.
1: Nous, nos activités sont peut-être un peu moins express. On crée des espaces aussi de lenteur pour permettre aux gens vraiment de se rencontrer. Puis toutes sortes d'activités. On fait des sorties au théâtre, on va faire de l'escalade, on va manger au parc. C'est vraiment des activités, comme je dis, on n'invente absolument rien. On fait juste créer un cadre, un espace bienveillant. Puis on invite les gens à se joindre à nous. Puis ça se passe.
0: Il y a quand même un principe de rotation dans certaines activités. Par exemple, un dimanche au café, je peux me présenter. Qu'est-ce qui se passe dans ce contexte-là?
1: Oui, c'est ça. Donc, on a vraiment une série d'une dizaine d'activités. Il y en a deux qui sont très populaires. Il y en a un qui se passe le dimanche. On appelle ça le Slow Sunday, le dimanche dans la lenteur. Et on invite les gens à aller prendre des cafés dans différents cafés. Puis ça nous permet d'encourager aussi les commerçants locaux.
0: C'est vrai.
1: On remplit les cafés le dimanche et puis les gens se retrouvent, prennent un café, puis on a un petit jeu de cartes qui se dépose sur la table. Puis les gens sont invités à tirer des cartes pour discuter tout simplement. Puis à chaque 30 minutes, on invite les gens à se lever, échanger de table et se diriger vers des nouvelles personnes.
0: Mais c'est quand même rapide pour découvrir une nouvelle personne. 10 minutes d'un côté, 30 de l'autre. On n'a pas le temps de s'ennuyer. J'imagine que cet avantage-là. En même temps, c'est gênant. Non, de s'asseoir devant quelqu'un qu'on connaît pas.
1: Ça se passe assez instantanément. Ouais. En moins d'une minute, 30 secondes, on sent tout de suite la chimie. Les gens sont là pour ça. On sent la connexion. Les gens sont là pour se prêter au jeu aussi.
0: C'est vrai.
1: Ça a l'air intimidant, mais pour de vrai, ça se passe de façon assez naturelle, n'est-ce pas? Les gens arrivent, puis il y a quelque chose qui se passe, il y a une magie, il y a vraiment un désir, une curiosité d'aller vers l'autre aussi qui nous amène dans la rencontre naturellement.
0: Mais dans les deux cas, je pense qu'il y a quand même des gens qui facilitent les rencontres. Au Club Together, vous les appelez les anges. Qu'est-ce qu'ils font?
1: On les appelle les anges. En fait, les anges sont surtout là pour... comment je pourrais dire ça? C'est les gardiens de l'espace, dans le fond. Mm-hmm. Ils sont là pour s'assurer que tout le monde soit bien parce qu'on est conscient aussi qu'il y a des gens qui arrivent avec de la gêne, certaines limitations aussi, puis on les connaît pas, ces gens-là. Donc, nos anges sont formés pour vraiment détecter. Dès que les gens arrivent, on les prend par la main, puis on sent, ah, cette personne est gênée, on va garder un œil sur elle. Mm. On les observe aussi dans les conversations. Elle a pas pu prendre sa place. Peut-être qu'on va rentrer dans la conversation, puis on va mettre la table pour cette personne-là. Donc, nos anges agissent de cette façon-là. On a aussi une autre activité qui est vraiment le fun, puis je tiens à en parler parce que ça s'appelle Art Crush. Donc, dans le fond, c'est des gens qui se retrouvent pour parler d'art. ou parler de littérature.
0: Magnifique.
1: Donc, c'est un prétexte. On parle pas de soi. On arrive, on parle de notre passion. On arrive avec notre livre, une photo d'un artiste. Et puis là, les conversations s'animent et les gens parlent du livre, pourquoi ils aiment ça. Et finalement, en parlant de leur passion, mais ils parlent d'eux-mêmes, finalement.
0: Mm-hmm.
1: Et là, il y a comme des points de connexion qui se créent naturellement. Fait qu'on réfléchit aux activités de cette façon-là pour pas que ça ait juste là, je suis là pour faire des rencontres, mais je suis là surtout pour me révéler de différentes façons.
0: Et de votre côté aussi, dans le club, pour femmes, il y a des prétextes à la rencontre, par exemple, des rencontres amicales express et du tarot.
3: Tout à fait.
0: En même temps.
3: Exactement, Rose-Aimée. Donc, il y a plusieurs activités. Donc, l'espace, il s'appelle Belang Espace Connexion. Donc, Rain, elle a insisté pour que les activités soient multiples. On va parler de, par exemple, des jeux. Donc, il y a aussi l'art culturel, comme tu viens de dire, quoi. Donc, il y a plusieurs, on va dire, activités. Donc, ces dames-là ou ces familles-là se rencontrent sur une thématique, on va dire le tarot, l'art culturel ou les jeux. Et toutes ces activités, elles vont déverser vers la création de d'amitié, de liens amicaux, etc. Donc, Rain, qu'est-ce qu'elle a imaginé? C'est plusieurs activités et on est un seul objectif, c'est sortir avec des amitiés.
0: Et c'est important pour tellement de gens, je pense notamment aux personnes qui arrivent au pays, c'est votre cas à toutes les deux, Rim et Manel. Vous êtes arrivés au Québec respectivement il y a 5 et 3 ans. C'est comment de devoir créer des liens sociaux quand on arrive dans un nouveau pays, Manel?
4: C'est un défi. C'est vraiment un défi. Puis justement, nous, d'où on vient, on a cette complicité. Puis
0: En Algérie,
4: exactement. Donc, on passe de rencontres familiales à chaque semaine, chaque fin de semaine, avec beaucoup, beaucoup d'événements, à pratiquement rien du tout. On va se le dire aussi, le Québec, c'est très froid.
0: Donc, littéralement.
4: Exact.
0: Oui,
4: okay. Puis nous, nos pays sont très chauds.
0: Oui.
4: Donc, on est confrontés à ces défis-là. Et donc, on cherche naturellement à aller vers l'autre.
0: Mm-hmm.
4: Puis quand on s'intègre, puis on a notre vie au quotidien, on a le travail, etc. Donc on pense pas à aller, puis à se dire, OK, il y a des activités qui peuvent nous aider à aller vers ça. Puis je trouve que justement, l'idée, ce principe est magnifique parce que ça nous sort de ce quotidien, puis ça nous permet de nous connecter avec d'autres personnes et c'est juste génial.
0: Rim, vous avez rencontré plusieurs femmes grâce à ces espaces de connexion, dont Manel. Comment s'est passée cette première rencontre?
3: C'était magique, c'était fantastique, puisque justement, Manel, elle est recruteuse dans une entreprise et elle a ce flair-là, justement, de...
0: recruter des amis.
3: Exactement, c'est la même chose. Donc, de détecter... Donc, on s'est mutuellement connus et puis il y avait des centres d'intérêt communs et justement, c'était ça l'objectif. L'objectif de ces rencontres amicales, ce n'est pas se rencontrer séance tenante, mais après, qu'est-ce qu'il y aura après? Et donc, ce qui s'est passé, c'est que nous avons été dans une rencontre amicale express. Et quand je dis express, ça veut dire que ça peut aller quoi, jusqu'à 2h, 3h.
0: Pourquoi pas?
3: Oui, oui, puisque la rencontre, c'est de 2h jusqu'à 3h. Donc, on se rencontre ici, dans cet espace-là de Belang. Puis après, en sortant, on a fait du shopping ensemble. Donc, on a été à Distrop pour prendre un café ensemble. Donc, l'amitié, elle va aller. Et on est là aujourd'hui. Donc, ça veut dire qu'on est un exemple vivant de notre amitié. Et j'espère que cette amitié, elle va aller au-delà de tout ça, c'est-à-dire au-delà de cet espace clos, mais aller dans la vie.
4: Je le souhaite vraiment, Rim.
0: Je vous le souhaite aussi. Est-ce que vous pensez que vous auriez pu vous rencontrer sans les rencontres amicales express?
3: Je ne crois pas.
4: Oui, moi non plus. Même si je suis recruteuse dans la vie, mais j'ai autant de facilité à aller vers les candidats, mais moins de facilité à aller vers les gens. Donc, je pense que le concept m'a beaucoup aidée. Le fait qu'il y ait des brise-glaces au début de la rencontre avec la partie chanson, la partie jeu. Par exemple, moi, celle où je suis vraiment fan, c'est le concept avec les jeux. D'ailleurs, on s'est découvert un jeu en commun qu'on joue beaucoup, puis il est appelé différemment dans nos pays respectifs, puis on s'est retrouvés finalement à jouer le même jeu sans savoir que c'était le même. Donc puis moi je l'aurais jamais fait de manière naturelle.
0: Ouais.
4: Ça m'a vraiment poussée à aller vers ça.
0: Et là, je comprends les liens qui peuvent se créer entre deux femmes qui ont une culture similaire, un parcours migratoire similaire. Koalé, du côté du Club Together, qui se rencontre?
1: Tout le monde. tout le monde. C'est ça qui est beau. C'est ça qui est beau parce que on a vraiment plus de points en commun et de points de connexion qu'on pense. Et quand il y a des espaces comme ça qui se présentent, il y a, comme je le dis, la rencontre se fait vraiment naturellement. C'est vraiment pas engageant. Ça dure quelques minutes. Puis il y a souvent des amitiés qui se forment, qui se développent par la suite. Mais on le remarque vraiment, les gens ont besoin de ces espaces-là. Et même dans les soirées de dating, parce qu'on en fait, il y a des rencontres amicales qui se forment, des girl crush, on l'entend tout le temps. Ah, il y a pas de match aujourd'hui, mais je me suis fait 3 nouvelles copines. Puis ça, c'est vrai. Puis c'est pour ça qu'on a parti les soirées, les activités amicales aussi, parce que les gens ont juste besoin de sortir de leur bulle, de leur solitude, de se faire des nouveaux amis ou des nouveaux arrivants aussi. C'est ça qui arrive. Les gens ont besoin de se connecter à quelque chose de vrai, à un moment qui est réel. Et il y a un besoin. Puis puis c'est une aptitude, je pense, qu'on a perdu aussi avec les réseaux sociaux. On est comme habitués sur nos téléphones et être connectés, mais d'une façon tellement pas authentique. Donc, quand il y a des espaces comme ça, puis avant, je me souviens aussi, on pouvait aller au resto, aborder des gens, aller au parc. Puis là, aujourd'hui, on dirait que tout le monde a peur.
0: Il y a une petite méfiance.
1: Il y a une méfiance, c'est exactement ça. Fait que c'est pas très compliqué, c'est vraiment fait pour tout le monde. Puis on fait même des activités qui mélangent les générations aussi, avec des enfants, avec les personnes âgées. Puis
0: oh, wow!
1: Les rencontres se forment, les amitiés se forment aussi entre les différentes générations, les différentes cultures.
0: Mais je trouve ça tellement intéressant que votre club fasse autant des rencontres romantiques qu'amicales, parce qu'on dirait que mon réflexe aurait été de faire « Mais là, est-ce que c'est clair que je suis pas ici parce que je cherche l'amour? » Mais si je comprends bien, finalement, tout ça peut coexister.
1: C'est vraiment un prétexte, c'est un cadre qu'on donne, parce que l'objectif numéro un, c'est vraiment créer des connexions, peu importe la forme, que ce soit du dating, de l'amitié, quelqu'un avec qui on va juste faire l'escalade une fois par mois, peu importe la forme, ça ne nous appartient pas. Nous, ce qu'on cherche à faire, en fait, c'est de participer à la construction de ces lieux-là pour que les gens puissent se sentir un peu moins seuls.
0: C'est très noble. Et j'aime comment, lorsque ces activités-là se déploient dans des lieux publics, on ne sait pas ce qui peut survenir. RIM, par exemple, la semaine dernière, je pense, il y avait une activité de tarot et rencontre amicale express. C'était dans un parc.
4: Oui.
0: Une femme passait par là. Oui. Elle a décidé de se joindre à votre groupe. Oui. Parlez-nous de cette rencontre.
3: C'était magnifique. Donc, on était ensemble dans un parc et puis il y avait des familles. Donc, il y avait une maman avec ses deux filles, il y avait 2 autres dames. On était 7 personnes autour de la table. Et puis, tout à coup, il y a une dame qui passait par là. Donc, qui venait chaque soir pour écouter jouer du piano. Parce que dans ce parc-là, il y avait un piano. Donc, quand elle nous a trouvés, elle a demandé à se joindre à nous. Oui, OK. Elle était aux anges. Puis Rain, elle a commencé à faire du tarot. Donc chaque personne avait une carte, et cette dame-là, elle a tiré la carte du forgiveness. Ça veut dire du pardon. Et c'est à ce moment-là qu'elle s'est rendue compte que ça faisait des années qu'elle devait pardonner à quelqu'un qu'elle a jamais fait. Mais ce soir-là, c'était sa destinée ce soir. Et puis elle a parlé du pardon. Et puis elle n'a rien raconté, mais elle nous a dit, je vais faire le pardon avec cette personne. Elle croyait que c'était seulement cette personne qui devait le faire le pardon et non pas elle. Donc, on s'est séparés, c'était bien. Le lendemain, elle est venue chez moi. Parce que c'est ma voisine.
0: Quoi?
3: Ah oui, c'est le monde, il fait des rencontres incroyables. Donc, elle est venue chez moi, elle m'a dit, écoute, Rim, ça fait longtemps que je n'ai pas dormi. Mais cette nuit-là, j'ai bien dormi parce que j'ai fait le pardon. Et je vous remercie beaucoup pour cette rencontre. Et je ne passais pas par là au hasard. J'avais une mission et ma mission, elle a été accomplie. Et donc, elle m'a dit, écoute, si jamais il y a des activités, moi, j'adhère à votre club bilingue et j'aimerais bien vous revoir.
0: C'est tellement pas le genre d'interaction que moi, j'ai au parc. Je suis très jalouse. Je trouve ça beau. Pour terminer, pourquoi c'est important de créer des espaces qui sont mixtes, comme dans le cas du Club Together, mais des espaces aussi qui sont, dans votre cas, entièrement féminins? féminin. Est-ce que vous pensez que les deux jouent le même rôle? Manel, pourquoi vous vous retrouvez dans un groupe pour femmes?
4: Franchement, il n'y a pas de raison spéciale à ça, sincèrement, mais c'était le concept qui a été proposé, puis j'ai adhéré, ça me va parfaitement. Après, il faut savoir que Rain aussi, depuis le temps, et c'est comme ça qu'elle a eu l'idée, elle organise à chaque année des rencontres avec ses voisins, puis ses voisins, quand je dis, c'est pas les voisins vraiment d'à côté, mais c'est les voisins de tout le quartier. Elle n'hésite pas, elle va aller, elle toque à la porte de chacun, puis elle les invite, et tout le monde se rejoint chez elle pour se découvrir. Puis là, on va trouver des hommes et des femmes, donc même des enfants aussi. Donc, moi, je peux adhérer à tous les concepts à partir du moment où ça me procure un bien-être par la suite. Donc,
0: il y a peut-être quand même certains sujets que c'est plus facile d'aborder avec des inconnus quand on sait qu'elles partagent possiblement la même réalité, je présume?
4: Aussi, effectivement. Oui. Tout à fait, oui.
0: Ça peut être utile. Le Club Together, c'est toujours mixte?
1: On crée aussi des soirées plus spécifiques pour femmes, pour personnes asiatiques. Ça prend les deux. Ça prend les deux parce qu'on a aussi besoin, on a besoin de créer des safe spaces.
0: Des espaces
1: sécuritaires, sécurisants aussi pour les gens. Donc, le fait de réunir, par exemple, juste une communauté spécifique, des femmes ou des personnes noires, ou des personnes BIPOC ou des personnes trans, ça permet à ces gens-là de partager leur réalité, comme tu le dis. Mais c'est important pour nous aussi de créer des espaces qui sont complètement ouvert pour qu'on aille au-delà des apparences puis qu'on découvre en fait nos points de connexion qui transcendent et qui dépassent vraiment nos différences culturelles ou nos...
0: Quel bel équilibre! Ouais. Très inspirant tout ça. Ça me donne encore une fois cette semaine envie de me faire de nouveaux et de nouvelles amies. Merci beaucoup Rim Arara, Manel Kouassi et Koale. Le prochain Slow Sunday du Club Together aura lieu le 28 juin à la brasserie artisanale Nano Cinco à Québec et au café Oui Mais Non à Montréal. Les billets sont en vente sur le site web du Club. La prochaine soirée d'amitié pour femmes aura lieu le 9 juillet. C'est sur la rive sud de Montréal à Greenfield Park. Les femmes intéressées peuvent s'inscrire sur la page Facebook de Rain Zaben. Merci encore à vous trois.
1: Merci beaucoup.
4: Merci beaucoup.

0: De la chambre au salon version Louis-Jean Cormier, c'est sorti aujourd'hui. C'est évidemment une reprise d'une chanson d'harmonium. Et j'en profite pour dire qu'il y aura deux membres du groupe en studio à 10h06. Mais pour l'instant, si vous voulez changer de carrière, la prochaine demi-heure est pour vous. Si votre ado se questionne sur son futur emploi, la prochaine demi-heure est aussi pour vous. Puis si ça s'applique pas à vous, ben restez à l'écoute quand même parce que malheureusement, personne n'est à l'abri d'une mise à pied, d'une récession ou d'une crise existentielle. Ça survient dans tous les foyers. Donc, c'est le retour de la chaire de recherche Point de repère. Et cette semaine, on s'intéresse au travail puis à la réorientation professionnelle avec Louis Cournoyer, professeur titulaire en développement et counseling de carrière à l'Université du Québec à Montréal, aussi conseiller d'orientation depuis plus de 30 ans. Bonjour, Louis.
1: Bonjour.
0: Les questions commencent déjà à entrer sur la bulle de conversation de l'application Radio-Canada Audio. On va aussi prendre les courriels, pointderepere@radio-canada.ca. Je vais taire les noms des personnes qui nous écrivent parce que se questionner sur son avenir professionnel, ça peut être délicat, je le comprends bien. Je veux d'emblée dire merci d'être là parce que vous répondez à un besoin réel en étant ici aujourd'hui. L'idée nous vient directement d'une auditrice à qui j'ai demandé à quel spécialiste aimeriez-vous poser des questions.
2: On va l'entendre. La vie professionnelle, parce que c'est la raison pour laquelle j'ai décidé de me payer, et j'insiste sur le verbe payer, une sabbatique, parce que je veux réfléchir aux 10-15 dernières années de ma vie professionnelle. J'aimerais ça parler avec quelqu'un qui me donnerait des conseils par rapport à c'est quoi mes options, peut-être même voir des choses auxquelles je n'ai pas pensé.
0: Donc, c'est ça qu'on va faire aujourd'hui, voir quelles sont nos options, à quoi on doit penser qu'on ait le luxe de se payer une sabbatique ou non. Vous êtes prêt, Louis?
1: Je suis prêt.
0: On se lance. On commence tout de suite avec le témoignage d'un auditeur. Il nous a écrit « Je pense que la réorientation de carrière est chose courante de nos jours. J'ai été archéologue, géomaticien pour le patrimoine culturel, gestionnaire d'un service dans la fonction publique. Je suis maintenant boucher à temps partiel. La carrière de 35 ans au même endroit devient chose rare. Est-ce qu'il a raison? »
1: Oui, il a raison. On va de plus en plus vivre de transition professionnelle. Je vais rapidement positionner des termes, là.
0: Oui.
1: Quand on dit on changeait de carrière, en réalité, on change plus souvent d'emploi que de carrière. Études nord-américaines précisent qu'on va vivre environ 10 à 15 emplois en moyenne au cours de sa carrière, ce qui implique pas nécessairement un changement de carrière. Si je suis infirmière dans 6 milieux différents, je demeure infirmière. Dans le cas dont il est question ici,
0: on change de carrière.
1: On parle d'une personne qui change au sens commun de carrière.
0: Oui.
1: Donc,
0: est-ce que c'est fréquent? Combien de carrières on a aujourd'hui?
1: Ça va être de plus en plus fréquent. Vous allez remarquer que j'utilise le terme transition.
0: Oui.
1: Plutôt que des carrières, bien que ça se ressemble. Une personne aujourd'hui va vivre entre 3 à 7 transitions ou changements de carrière et c'est en augmentation. Donc, le problème, souvent, c'est qu'on se repère, on se réfère à nos parents ou aux générations antérieures pour évaluer les choses. Mais le marché se transforme, marché de plus en plus flexible, marché de l'emploi, mais qui est plus exigeant aussi, notamment sur l'adaptation et le changement.
0: Donc, le marché se transforme et est-ce que nos besoins en tant que travailleurs, travailleuses se transforment aussi?
1: En fait, ça, c'est une variable qui est propre à l'être humain. Donc, l'être humain, si on parle de besoin, essentiellement, ce qu'il y a de besoin par rapport au travail, on va souvent regrouper ça en trois besoins d'autodétermination qui sont l'autonomie, le sentiment de pouvoir agir à ma façon, suivre mon rythme, créer, concevoir, la compétence, le sentiment d'être en train de faire quelque chose qui nous stimule, qui nous permet d'apprendre, se développer, donc qui doit pas être trop facile, pas trop difficile non plus. Et le dernier qui est très important, l'appartenance. Mm-hmm. L'appartenance, c'est l'appartenance à un groupe, à un milieu, mais aussi le sentiment de faire quelque chose qui a une utilité sociale et qui dépasse un peu sa personne, ou du moins qui sert à monsieur, madame, tout le monde.
0: Il faut que ça ait un sens, donc.
1: Oui.
0: OK. Est-ce qu'on connaît le taux de réussite des reconversions professionnelles?
1: En fait, c'est une bonne question. La littérature va dire qu'on le sait pas. Et je vais expliquer pourquoi. Parce que c'est la définition de réussite. C'est quoi réussir une conversion?
0: Bon
1: point. Est-ce que c'est d'améliorer son salaire? Est-ce que c'est d'améliorer ses conditions d'emploi? Est-ce que c'est d'avoir plus d'autonomie? Ça peut être très variable et c'est propre à la personne.
0: Une auditrice nous a écrit « J'ai travaillé comme adjointe administrative toute ma carrière, mais je souhaite devenir gestionnaire. Comment faire le saut? »
1: Là, la question qui se pose, c'est est-ce que je peux le faire à l'interne ou faut que je sorte de mon organisation pour le faire. Mm-hmm. Selon l'organisation dans laquelle on va, l'organisation, l'employeur qu'on va travailler, parfois il existe des mesures à l'intérieur possibles, des programmes d'aide, du soutien. Ça peut aller de l'immédiat au mentorat, que ça peut aller à de l'offre de formation continue et du financement d'activités de formation à l'externe. Souvent, dans des grosses entreprises, on va préparer les futurs gestionnaires.
0: Oui.
1: Donc, on va les cibler, puis on souhaite
0: garder ça à l'interne.
1: Exactement. L'autre voie, c'est la voie traditionnelle de la formation à l'extérieur. Donc, on va parler de, selon le niveau recherché par la personne, est-ce que ça demande un programme d'études, par exemple, un baccalauréat en administration, ou un certificat pourrait faire l'affaire, donc 10 cours au lieu de 30, un an, à temps plein, mais sinon avec une souplesse de le faire à temps partiel. Je vais juste ajouter l'élément important, c'est que dans le monde, dans le marché du travail actuel, c'est pas nécessairement l'école qui va être la voie. Donc, ça fait drôle, je suis associé à une université.
0: Oui, je vous écoute, Louis.
1: Mais il y a tellement de façons de développer des compétences aujourd'hui. Il faut examiner c'est quoi qu'on a besoin de développer ici maintenant.
0: Oui, j'imagine, d'autant plus quand on a déjà une longue carrière derrière la cravate.
1: Oui, ben c'est variable. Effectivement, selon là où on est dans sa carrière, ça va influencer nos choix de formation, nos ambitions. Généralement, plus on est avancé dans la carrière, mais pas toujours. On va être dans une position plus consolidée.
0: Oui.
1: Donc, on va chercher davantage à comment maximiser ce qu'on possède et ce qu'on se reconnaît. Quand on est plus jeune, on cherche à explorer davantage. On cherche à optimiser l'étendue de nos compétences.
0: Justement, je sais que je veux quitter mon emploi, mais j'ai aucune idée de ce que je veux faire d'autre. Par où commencer?
1: OK. Ben, la première question, c'est pas se lancer tout de suite à regarder les autres emplois possibles.
0: Non?
1: Arrêtons-nous un instant. Pourquoi je veux changer d'emploi? C'est quoi qui se passe? Quelle est la situation? Quelle est la situation dans mon milieu de travail? Quelle est la situation dans ma relation avec mon travail actuel? Et où j'en suis? Puis une anecdote que j'aime bien dire, puis elle est pas directement en lien avec votre question, elle va la rattacher. Je compare souvent l'emploi à l'amour. C'est que on peut, à 18 ans, rencontrer, par exemple, l'amour de sa vie. Et c'est le cas comme l'emploi de sa vie. Mais 10 ans plus tard, cette personne-là, avec qui on est en amour, malheureusement, elle n'est pas une mauvaise personne. Je ne suis pas une mauvaise personne, c'est juste qu'on est rendu ailleurs. C'est souvent un emploi quand on dit qu'on a fait le tour.
0: Mm.
1: Donc, il faut le voir comme un processus d'adaptation continue.
0: Je suis en train de me dire que ça peut régler bien des ruptures, ce que vous venez de dire.
1: Oui, oui.
0: J'ai fait le tour de votre personne. Peut-être que ça peut aider des gens en amour aussi.
1: Ben, je peux rajouter, mais je ne veux pas embarquer dans la sexologie, c'est pas ma compétence.
0: On a déjà fait cette chaire de recherche.
1: Mais le parallèle peut se poursuivre aussi à 10 ans. Ben, des fois, quand on reste trop longtemps ensemble, ça fait ressortir le plus mauvais de chaque personne.
0: Ah.
1: Mais la même affaire au travail. Plus on est insatisfait, plus on va être moins engagé. Et plus l'organisation pourrait aussi, à notre égard, avoir des relations différentes. Donc, c'est...
0: Cette question de par où commencer, si je me cherche un nouvel emploi, m'amène à une question qu'on s'est posée en équipe. Un orienteur ou un conseiller d'orientation, qui peut voir ça? Dans notre tête, ça se passe au secondaire. C'est pas factuel.
1: Conseiller d'orientation?
0: Oui.
1: Je vais avec des statistiques rapides, puis après, je
0: réponds. S'il vous plaît.
1: Le conseiller d'orientation secondaire, celui qu'on connaît tous parce qu'on est pour beaucoup à être allé au secondaire,
0: mm-hmm.
1: Ça représente 22 % des 2620 membres de l'Ordre des conseillers d'orientation du Québec.
0: Oh, seulement?
1: Oui. 52 % quand même travaillent en éducation. Donc, université, formation professionnelle, cégep. Et le reste, c'est à l'extérieur et j'en ai fait partie. J'ai fait jusqu'à il y a 2 ans, je faisais de la pratique privée. Donc, on peut travailler en pratique privée avec des adultes en transition de carrière. Donc, on travaille en santé, services sociaux. On travaille dans le développement de l'employabilité. On peut travailler dans des organisations. Donc, la réponse à la personne, c'est tout au long de la vie, d'autant plus que la proportion de travailleurs plus expérimentés, avant on disait âgés, on va dire expérimentés, c'est gentil. Moi, c'est gentil pour ma propre personne, aussi, à 54 ans. Eh bien, il y a plus en le marché. Avant, c'était l'organisation qui t'assurait ta carrière. Maintenant, chaque individu est en quelque sorte responsable, et là, on pourrait questionner socialement la chose, mais de son autonomie, de son développement. Donc, les considérations sont vues à tous les âges. Mmh. On en rencontre même parfois au-delà de la retraite, parce qu'il y a des gens qui cherchent à revenir sur le marché du travail. Quand tu as passé ta vie à faire un emploi plutôt de subsistance pour ta famille, pour tes paiements, pour etc. Là, tu arrives à la retraite, puis là, tu te dis, qu'est-ce que je veux faire? Ou dans certains cas, qu'est-ce que je peux faire?
0: Mm-hmm. Louis, on reçoit plusieurs questions de la part de notre auditoire sur la bulle de conversation. Je vous en lance quelques-unes en rafale. Comment on guide notre ado qui vient de finir son secondaire 4 et qui ne sait pas du tout dans quel domaine poursuivre ses études?
1: Premier réflexe, conseiller d'orientation. Deuxième, l'action précède la réflexion. Donc, faut pas laisser l'ado en attente de trouver la réponse. Ça, soit dit en passant, une phrase que j'aime bien dire, une carrière, ça ne se trouve pas. Une carrière, ça se construit. Mm-hmm. Donc, faut regarder dans l'axe. Demander à ce jeune-là, ou comme prendre du temps avec lui pour regarder dans le quotidien. Comment il s'occupe? Comment il s'organise quand il a le choix de le faire? C'est quoi sa personnalité? C'est quoi ses intérêts? C'est quoi sa façon d'être avec les autres? Comment ça parle de lui? Que ça résonne? Donc, la première étape, c'est beaucoup la connaissance de soi, parce qu'il ne faut pas se lancer tout de suite dans des identifications de profession. Puis je le sais, comme parent, j'en suis un, on va vouloir que notre enfant fasse ce qu'il aime, mais en autant que ça soit stable et sécurisant. Voilà. Et des fois, comme parents, on va privilégier le choix de profession comme si c'était des voies là, pour assurer la sécurité à vie. Mais il n'y a rien de plus difficile dans une vie que de s'être engagé dans quelque chose puis réaliser qu'on n'aime pas ça et qu'on n'aime vraiment pas ça. Donc, connaissance de soi par un conseiller d'orientation, par un échange avec les parents. Comme parent, je peux observer mon enfant, je peux parler avec lui. Et la troisième, c'est consulter. Il existe tellement d'informations aujourd'hui disponibles. Et je vais parler d'un site qui s'appelle, j'ai pas de crédit pour ça, ça s'appelle Academos, qui est une plateforme de réseautage où on peut, je pense, au-dessus de centaines là, de mentors avec qui un jeune peut échanger.
0: C'est formidable,
1: avec
0: ça. Vous faites bien de le rappeler, Academos. Donc, pour pouvoir sonder des mentors dans un paquet de domaines. Donc, ce que j'entends, c'est que la meilleure idée n'est pas nécessairement de dire, va faire ton cégep avec des sciences pures, comme ça, toutes tes options seront ouvertes?
1: La fameuse question, va en sciences de la nature, tu vas t'ouvrir des portes.
0: C'est ça.
1: C'est un couteau à double tranchant. Dans l'absolu, oui, c'est vrai que ça ouvre plus de portes.
0: Mais j'aurais haï ça, faire ça.
1: C'est ça. Puis après, oublions pas la cote R.
0: Oui.
1: Pour être admis par la suite, c'est en fonction de nos résultats.
0: À l'université.
1: Si je vais me placer, si votre enfant se place en sciences, mais il n'aime pas ça, Et comme il n'aime pas ça ou il n'a pas nécessairement d'aptitude là-dedans, sa cote R va être plus faible. Vaut mieux à ce moment-là prendre le temps de regarder c'est quoi mon projet que je pourrais avoir à moyen terme vers des études et peut-être voir où je peux optimiser mon plaisir et par conséquence mes aptitudes.
0: D'autres questions de la part du public. Comment retourner sur le marché du travail après une pause de 3 ans due à une dépression? Comment rédiger son CV en conséquence?
1: Ça, c'est... On change de domaine. Là, on tombe dans le domaine de la recherche d'emploi. Ce qu'il faut pas faire avec des employeurs, c'est de cacher des choses. Le réflexe, et c'est sain, c'est humain, on n'a pas nécessairement le goût de dévoiler sa vie. On peut, à l'intérieur de son CV, mettre une mention arrêt de travail ou transition pour raison de santé. Autrement dit, c'est parce que le CV... Si on parle du CV là dans le contexte, le CV vise à obtenir une entrevue. Donc, en entretien, on pourra en parler. Mais vous savez que même au travers d'une expérience de dépression, on peut le regarder d'une façon négative, mais absolument quelqu'un qui traverse une dépression va avoir mobilisé beaucoup de ressources et développé beaucoup de ressources personnelles qu'elle pourra mettre en parole au moment de l'entrevue. Mais pour un CV, on va parler généralement enjeux de santé.
0: OK. Parlant de CV, est-ce qu'il faut encore faire un paragraphe de présentation au début?
1: Ça dépend du type d'emploi. Si c'est évident que vous appliquez pour un poste de représentant des ventes et que toutes vos expériences sont en représentation des ventes, pas nécessaire. Le paragraphe va servir à faciliter la lecture, à mettre en valeur, à introduire, voici ce que vous allez découvrir de façon factuelle par la suite à ce paragraphe-là.
0: OK.
1: Ce qui est moins commun dans le marché actuel, c'est les lettres de motivation. Certains vont en demander, d'autres en demanderont pas. Si ce n'est pas demandé, là, le paragraphe en question peut devenir un atout.
0: Intéressant. Une autre question, elle nous vient d'une auditrice de Vancouver. Je suis contente de savoir qu'on est écoutée dans ce coin-là aussi. Bonjour.
1: Bon matin.
0: Elle nous dit, oui, c'est vrai, mon doux, il est tôt. Elle nous dit qu'elle a 49 ans et que dans les 12 dernières années, elle était entrepreneur. Elle avait donc un studio de yoga. Elle essaie de se recycler en gestionnaire de programmation et elle se demande si c'est la meilleure solution. C'est ce qu'un conseiller d'orientation lui a recommandé, mais elle se demande si ça peut être intimidant d'être une ancienne entrepreneur si elle postule à des emplois où elle deviendrait, si je comprends bien, salariée.
1: OK. Là, il nous manque des informations.
0: Elle se demande aussi, je tiens à préciser, s'il y a une meilleure façon de présenter son expérience professionnelle qu'en disant « j'étais propriétaire ».
1: Vous comprenez que si on part du départ, prof de yoga, domaine de l'informatique, on suppose que la personne possède les compétences, les qualifications. Ça. Sinon, ça va être la démarche à faire. Mais si ça a été une démarche qui est le résultat d'une démarche de conseil d'orientation, ça devrait être
0: normalement
1: le cas.
0: Oui.
1: OK. La question, dans le fond, derrière la question, c'est est-ce qu'on va avoir peur que si je suis entrepreneur, soit que je vais vouloir
0: refonder une entreprise
1: par la suite. Donc, la personne, elle l'applique dans une organisation. Donc, ça va être à elle de faire valoir en quoi son expérience est une plus-value pour l'organisation. Comment son expérience d'entrepreneuriat peut être au service du nouveau milieu qu'elle vise.
0: Ouais.
1: Je rappelle quelque chose. Le CV n'est pas un portrait de soi. C'est un outil de communication. On devrait faire un CV à chaque fois qu'on vise une offre d'emploi parce que c'est une communication vers un milieu différent et avec des attentes différentes. C'est une relation. Donc, dans cette relation-là, qu'est-ce que cette personne-là, qui prendrait d'abord soin de connaître l'autre partie, l'organisation, ses besoins, l'offre, les mots-clés au travers de tout ça, peut mettre en valeur? Et si je peux me permettre d'ajouter, ça va servir à beaucoup de monde. En 2026, à l'ère des outils d'intelligence artificielle, faire un CV, c'est penser aux mots qu'on va inclure à l'intérieur.
0: Mais j'ai tellement l'impression que c'est la première chose qu'on va déléguer aux outils d'intelligence artificielle, la création d'un CV, non?
1: Oui, mais au-delà de ça, chez l'employeur, lui aussi utilise des
0: outils pour trier
1: d'intelligence
0: les...
1: pour trier. Et comment ces outils-là fonctionnent? Souvent, ils vont partir à partir d'une requête. Et la requête est souvent liée aux mots-clés qu'on retrouve dans l'offre. Donc, quand vous faites votre CV... Prenez soin de regarder l'offre. Quels sont les mots-clés qui sont mis en valeur? Et développez votre CV pour que l'outil d'IA qui précède souvent la personne qui fait la sélection de façon humaine va pouvoir repérer les mots et vous qualifier.
0: Donc, on inclut autant de mots-clés que possible dans notre CV, d'où cette idée d'en faire un différent pour chaque demande d'emploi.
1: Oui. Autrement dit, c'est pas des mots-clés, c'est au travers des phrases, des descriptions de tâches. En mauvais québécois, on va dire on plug.
0: C'est ça. Si vous vous joignez à nous, je vous explique ce qui se passe. On est en pleine chaire de recherche sur l'avenir professionnel. Louis Cournoyer répond en rafale à toutes les questions de l'auditoire. Il est professeur-chercheur en développement de carrière à l'Université du Québec à Montréal. Aussi conseiller d'orientation, superviseur clinique. Il sait beaucoup de choses, là, on l'entend. Comment on fait pour surmonter le syndrome de l'imposteur si on veut changer de domaine et qu'on se frotte à des professionnels qui ont des années d'expérience alors que nous, on est débutants?
1: Ouais. Le réflexe défaut dans un syndrome d'imposteur qui est présent chez beaucoup de gens, c'est de penser que c'est un enjeu de compétence, alors que c'est un enjeu de comparaison. Souvent, quand on vit ce syndrome-là, c'est qu'on se retrouve dans un nouvel environnement de travail où on se sent débutant, où on se sent et alors qu'on était autre chose avant. Soit qu'avant, on était aux études, ça allait bien, là, on rentre sur le marché du travail, puis on est le petit nouveau qui comprend moins vite, qui saisit moins vite, ou entre une personne qui a fait une transition de carrière. Et il faut que vous compariez, faut travailler la comparaison avec soi-même. Donc, la première étape, ça serait d'accepter qu'on est débutant. Donc, c'est un travail avec soi-même. Mmh. Accepter que pendant un temps, ça va être ça. Oui, mais c'est ça, parce qu'on peut pas se comparer avec quelqu'un qui est dans l'organisation depuis 5 ans, 10 ans. Elle a appris plein de trucs, plein de tactiques. Elle connaît plein de choses formelles, surtout informelles. Et ensuite, c'est d'évaluer son progrès par rapport à soi-même. Est-ce que c'est... Pour vaincre le syndrome d'imposteur, c'est de se poser aussi la question, est-ce qu'aujourd'hui, je suis meilleur qu'il y a un mois? Et un mois plus tard, est-ce que je suis meilleur qu'il y a un mois ou deux mois?
0: Ah, j'aime cette idée. On reçoit vraiment beaucoup de questions et le temps file, je vous en lance une autre. Je suis artiste depuis toujours. À 45 ans, j'en peux plus des petits revenus puis du stress d'être travailleuse autonome. Je songe à aller faire un DEP. Vais-je m'éteindre docteur? Et elle ajoute, c'est plus au niveau de l'appartenance et identité dans ce cas-ci.
1: Bien, dans l'esprit artistique, on va aller avec les analogies. Pour pas s'éteindre, on va prendre soin au départ de reconnaître quel feu vous anime. Ça fait qu'on comprend, ça veut choisir une carrière artistique. Il y avait un feu artistique de toute évidence, mais une personne, on n'est pas une seule chose. Qu'est-ce que vous êtes d'autre? Est-ce que vous êtes plutôt manuel, plutôt intellectuel? Et quel genre de... Si vous allez vers un DEP, un diplôme d'études professionnelles, un DEP, selon le secteur que vous visez, parce qu'il y en a au-dessus de 100 programmes de diplômes de formation professionnelle, eh bien, dans lequel vous pourriez vous retrouver davantage. Donc, encore une fois, je prêche pas pour ma paroisse, mais un peu, je vais inviter les gens à penser à consulter un professionnel pour les accompagner autant dans leur processus de décision que dans le travail de l'incertitude qui précède souvent ça.
0: Puis quels secteurs là sont à la recherche de main-d'œuvre actuellement? Si on pense se réorienter, qu'on n'a pas envie de trop chercher longtemps.
1: Je réponds en deux volets.
0: Oui.
1: Je réponds d'abord de façon déontologique.
0: C'est important.
1: C'est propre. Il n'y a pas de meilleur secteur. Ça, j'ai l'impression de faire une citation d'un film d'Astérix quand je dis ça. Il n'y a pas de meilleur secteur. Ça dépend des personnes. Mais c'est vraiment ça. Donc,
0: Mais il y en a qui sont plus menacés que d'autres avec l'intelligence artificielle, je pense.
1: Ça. Oui, mais avant d'aller à l'intelligence artificielle, je vais peut-être répondre à la question de façon générale. Il y a des secteurs qui perdurent dans le temps. Mm. Donc, l'éducation, la santé, les services sociaux, le secteur de la construction. Vous parliez des diplômes d'études professionnelles. Il y en a beaucoup dans ces secteurs-là, le secteur de l'énergie aussi. C'est des secteurs qui demeure. Maintenant, vous amenez l'intelligence artificielle, puis la fameuse question, est-ce que mon métier va disparaître?
0: Oui.
1: C'est une forte incertitude chez les jeunes aujourd'hui, et c'est une forte incertitude chez les gens en emploi aussi.
0: Mm-hmm.
1: En fait, là, au départ, on est encore dans la période cow-boy de l'intelligence artificielle, du Far West. C'est-à-dire, je pourrais vous dire ce qu'il y a à en penser, mais je ne suis pas plus expert qu'un autre, on est en transition. Mais ce qu'on sait de l'histoire humaine au niveau du travail, c'est que les changements technologiques importants font souvent une mise à niveau vers le haut des compétences. Donc, c'est les tâches plus de base, plus concrètes qui disparaissent et ça amène le travailleur à avoir des fonctions de travail plus supérieures, si je pourrais
0: ça
1: dire.
0: Ça génère de nouveaux domaines aussi.
1: Ça peut générer de nouveaux domaines, mais c'est surtout aussi que ça va amener dans un même domaine les gens à être davantage dans des tâches de conception, d'analyse, de raisonnement. Pas d'analyse. L'analyse, ça va être souvent l'IA qui va faire ça, mais de raisonnement. Il existe, l'IA fonctionne encore aujourd'hui. Ça sera pas toujours le cas, mais fonctionne beaucoup aujourd'hui sur la base d'une requête. Donc, faut lui dire, elle va trouver ce qu'on va lui demander de trouver. Mais les nuances, les particularités culturelles, les éléments distincts, le raisonnement qui dit que la requête était pas nécessairement la bonne, mais qu'il fallait l'ajuster, ça demeure encore le propre de l'être humain, comme le côté tenir compte des sentiments, des impacts relationnels, etc.
0: Louis, il nous reste une minute. On n'aura pas répondu au 10e des questions. Je suis désolée pour tout le monde qui nous avait écrit. Terminons avec une question que beaucoup de gens vont devoir se poser au cours de leur vie. Qu'est-ce que je réponds à la question « Quel est ton pire défaut en entrevue? »
1: on répond à un vrai défaut. On répond à un défaut qui n'est pas directement applicable avec la tâche principale de travail, mais on va... Ce qu'on va faire...
0: Je suis perfectionniste, là. On dirait que c'est la réponse par défaut, justement.
1: Oui, c'est ça. Faut surtout pas... Il y a des clichés, là. Les employeurs ont vu pleuvoir, là. Tu sais, autrement dit, ils en ont entendu d'autres. Faut que vous preniez quelque chose qui est un défaut réel, qui est une difficulté, que vous avez... et que vous avez travaillé. Donc, autrement dit, l'idée, c'est de montrer le mouvement là-dedans. J'ai tendance à être impatient. J'aime que les choses aillent vite, efficacement. Mais j'ai appris à l'importance de tolérer le rythme de chacun. Parce qu'il y a des avantages à travailler en équipe, d'entendre d'autres points de vue, de s'ouvrir.
0: Très utile. Ah, c'est sage, c'est rusé. Merci beaucoup, Louis Cournoyer. Je rappelle que vous êtes professeur titulaire en développement de carrière à l'Université du Québec à Montréal, conseiller d'orientation depuis plus de 30 ans. Dans 6 minutes, on est de retour en studio. Ce sera rempli d'artistes pour souligner les 50 ans des spectacles. Une fois 5 et OK Nouvelle.
1: Merci.
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6: Ici Fred Harding, voici les informations. Tout d'abord,
7: el primer mensaje para nuestro pueblo es mantener la unión para salvar vidas.
6: La dirigeante Delcy Rodriguez appelle les Vénézuéliens à demeurer unis dans la foulée des séismes qui ont secoué le pays, afin, dit-elle, de pouvoir sauver des vies. Deux tremblements de terre majeurs ont secoué le Venezuela à quelques minutes d'intervalle, faisant de lourds dégâts à Caracas. Un premier d'une magnitude de 7,2 a causé l'effondrement d'édifices et de maisons, et le deuxième séisme d'une magnitude de 7,5, celui-là, est survenu à environ 170 kilomètres de la capitale. Selon l'ingénieur sismologue retraité et professeur associé au département des sciences de la Terre à l'Université de Carleton, Maurice Lamontagne, des répliques sont quasi inévitables.
8: C'est presque 100% sûr que dans la semaine à venir, il va y avoir plusieurs de ces répliques-là, plusieurs qui seront probablement ressenties dans la zone épicentrale, pas nécessairement à Caracas, parce que c'est quand même assez loin, mais déjà des édifices affaiblis pourraient subir des dommages, même si les vibrations ne sont pas si importantes que ça. Alors oui, il y a le potentiel de répliques sismiques.
6: Aucun bilan n'a été rendu public dans l'immédiat. Le secrétaire d'État adjoint Christopher Landau a déclaré que les États-Unis étaient en contact avec les autorités vénézuéliennes et qu'ils préparaient une aide pour ce pays d'Amérique du Sud. Et de retour chez nous maintenant à Montréal.
9: Bonne Saint-Jean-Baptiste du fond du cœur, Montréal! Je vois tout le monde la main en l'air.
6: Et oui, c'est devant une foule électrisée par la musique que se sont déroulées les célébrations de la fête nationale au parc Maisonneuve. Divers artistes se sont succédés sur scène pour livrer des prestations sous le signe du partage et la transmission entre les générations. Un hommage a d'ailleurs été rendu à l'artiste Serge Fiori, disparu à pareille date l'an dernier, et le poète Gilles Vigneault a fait une apparition surprise. Voici des participants, rencontrés lors de la soirée.
10: C'est une soirée exceptionnelle, c'est notre fête nationale, c'est très important pour nous. C'est nos valeurs, nos traditions pour protéger.
11: Une belle soirée magnifique, il y a beaucoup de sourires, beaucoup de partage.
12: L'ambiance est à tout casser, on adore.
11: Vraiment.
12: Comme on le disait, ça fait longtemps qu'on est à Montréal et on souhaite rester ici, donc on participe aussi aux festivités, ça fait Québec fait partie de nous, donc voilà.
6: Et c'était jour de recueillement à Montréal. Deux cérémonies funéraires fortes en émotion ont eu lieu pour rendre hommage aux victimes de la fusillade survenue lundi dans la métropole. La police de Montréal tiendra aussi une cérémonie publique d'ici les prochaines semaines pour honorer son agent tué en service. Voici le compte-rendu d'Alexandre Lepoutre.
13: Les funérailles de Mohamed Lamine Ben Redouane se sont faites en toute intimité. Une cérémonie religieuse à l'intérieur d'une mosquée pour rendre hommage aux policiers de 34 ans.
14: Ça m'a un peu affecté. Je viens d'une famille militaire et tout. Et quand les policiers servent leur pays, leur ville, ça vient nous affecter.
13: À l'extérieur de la mosquée, une dizaine de véhicules policiers sont présents comme en soutien symbolique à la famille du défunt. D'autres ont fait le déplacement, même s'ils ne le connaissaient pas personnellement.
15: Je me suis dit que ça ne doit pas rester comme juste un chiffre, ou juste un décès, ou juste un mort, mais c'est quelque chose que nous, par notre fraternité, on doit honorer.
13: Le policier aura aussi le droit à une cérémonie publique qui sera

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4: Vancouver, dans son dernier match de la phase préliminaire en Coupe du Monde. Une défaite qui n'empêche pas l'équipe canadienne d'accéder à la ronde éliminatoire. Corentin Mitemagna.
5: C'est comment l'ambiance au stade aujourd'hui?
6: Électrisant, c'est incroyable.
7: À la sortie du stade, Stéphane ne veut retenir que le positif. Malgré une défaite 2-1 contre la Suisse, le Canada accède pour la première fois de son histoire à la phase finale d'un mondial de soccer masculin en terminant en deuxième position du groupe B. Si le Canada avait terminé en première position, les Rouges seraient restés à Vancouver pour leur prochaine rencontre. À la place, ils se rendront en Californie pour la suite de la compétition, mais ce n'est pas un souci pour Ryan.
8: We want another game here in Vancouver, right? At least two more games in Vancouver. So that was unfortunate, but you know.
7: Même s'il aurait voulu d'autres matchs du Canada en Colombie-Britannique, il supportera l'équipe à distance. Le 2 juillet prochain, c'est donc la Suisse qui jouera à nouveau au stade de Vancouver, au grand plaisir d'Armel, supporter helvète.
9: Indescriptible parce que l'ambiance ici est tellement incroyable et il y a tellement de monde. Les gens, ils sont tous sympas, même si leur équipe, elle perd. Franchement, non, c'est incroyable. J'aime beaucoup.
7: En cas de victoire, la Suisse pourrait jouer un troisième match à Vancouver dans un éventuel huitième de finale. Ici Corentin Mitemagnan, Radio-Canada, Vancouver.
4: Voilà, c'était vos informations.

0: Ici Rosemie Autonne-Témorin, vous écoutez Point de repère. Il y a un demi-siècle, deux concerts légendaires de la Saint-Jean ont marqué l'imaginaire collectif québécois. Ils ont redéfini la manière de célébrer ce qui allait officiellement devenir la fête nationale l'année suivante. Donc, on se transporte aujourd'hui en 1976. Dans un climat politique effervescent, à l'aube de l'élection de René Lévesque, le spectacle Une fois cinq réunit des figures de proue de la chanson. Robert Charlebois, Gilles Vigneault, Jean-Pierre Ferland, Claude Lévesque et Yvon Deschamps. En parallèle, le spectacle Hockey Nouvela incarne l'énergie de la jeunesse puis la contre-culture avec des groupes puis des artistes comme Harmonium, Beau Dommage, Octobre, Richard Séguin, Raoul Dubié, Contraction et le Ville et Mort Blues Band. Si vous étiez là, évidemment, on veut savoir ce que vous en gardez comme souvenir. Écrivez-nous la bulle de conversation sur l'application Radio-Canada Audio. Et là, pour ça, notre courriel pointderepere@radio-canada.ca. En attendant, en studio pour revisiter ces moments charnières de la culture québécoise, on rassemble des artistes qui étaient présents sur scène, un de leurs héritiers puis un expert de cet héritage musical. J'ai nommé Libert Subirana, membre d'Harmonium, qui était aussi directeur musical d'Yvon Deschamps, à qui on va passer un coup de fil dans quelques minutes. Louis Valois, bassiste d'Harmonium, Émile Bilodeau, auteur, compositeur, interprète, et Danick Trottier, professeur titulaire de musicologie au département de musique de l'Université du Québec à Montréal. Salut tout le monde.
1: Bonjour.
0: Je me trouve très chanceuse aujourd'hui. Oh, pour vrai, là, je comprends que j'ai quelques collègues qui aimeraient être à ma place. Je vais essayer d'être à la hauteur. Libert et Louis, vous étiez sur scène lors de ces grands concerts, mais ça fait quand même 50 ans. Donc, on s'est dit, on pourrait prendre le temps de se rafraîchir la mémoire là, avant de plonger dans vos souvenirs. Ça vous convient?
1: Bien sûr.
0: Alors, Danick Trottier, rappelez-nous, s'il vous plaît, le contexte historique dans lequel s'inscrivaient les spectacles Une fois cinq et Hockey Nouvela.
2: Alors, la Saint-Jean de 76 veut reprendre un peu le modèle de la Saint-Jean de 75 où il y avait déjà eu plusieurs concerts.
0: Ouais.
2: Ça va commencer à Québec et sous le thème « Le temps des retrouvailles ». Très intéressant, mais c'est aussi une opération politique. Jean-Paul Lallier, qui est à l'époque ministre de la Culture dans le gouvernement Bourassa, se dit pourquoi le gouvernement ne chercherait pas justement à mettre de l'avant la culture et faire en sorte d'avoir un grand événement. Et on va confier le tout à une équipe chevronnée à l'époque. Donc, j'ai nommé évidemment Jean Bissonnette, il me manque
0: Guy Latraverse,
2: son nom m'échappait, Guy Latraverse qui est à Québec Spec. Il va y avoir aussi d'autres gens autour comme Jean-Claude L'Espérance, des gens qu'on va retrouver après dans le milieu de la télé. Et l'idée, ça va être de faire un concert une fois à Québec et l'autre fois à Montréal et de réunir cinq grands de la chanson sous le thème Une fois cinq. L'idée, c'est de donner aussi un nom, une identité, une carte à ce grand spectacle. Le premier soir devait être le 20 et il va pleuvoir,

0: Donc, ça va être partout au 21, au Bois de Coulonges à Québec. Et le 23, ça sera à Montréal, sur le Mont-Royal. Et en réunissant ces cinq-là, on veut que chacun puisse dans son répertoire, mais on veut aussi les faire travailler collectivement autour de pièces de l'un ou de l'autre, hein, faire croiser évidemment le répertoire. C'est l'idée, hein? Si on est pour avoir cinq, autant les faire jouer ensemble. Et c'est ce qui va donner lieu à un concert mythique. Il va devenir mythique aussi parce qu'il a été capté, enregistré. Oui. Donc, ça va donner lieu à un double album qui va être célébré, salué. Et en plus, la projection à l'époque, elle est en direct. À Radio-Canada un soir et Télé-Québec l'autre soir, on disait Radio-Québec à l'époque. Donc, chaque soir a son moment de diffusion imaginé en direct. Et puis ça, c'était pas gagné d'avance. C'est Jean Bissonnette qui a réussi cet exploit-là. Alors, tout ça pour dire que ça va devenir un des concerts majeurs parce qu'on réunit des générations un peu différentes. On n'a pas de jeunes à l'époque qui sont plus dans la vingtaine. Hein? On est plus du côté de la chanson établie, on va se le dire. Ouais. Mais quand même, il y aura des chansons fortes comme Chacun dit Je t'aime, par exemple, qui va être créé à ce moment-là.
1: On pourrait en écouter un extrait, oui. Parce qu'on savait que vous vouliez nous parler de ça. On savait que vous trouvez que c'est un des moments forts du spectacle.

0: musicien en studio qui joue dans le vide en ce moment. Il y a ça qui se passe. OK, donc on comprend qu'on veut créer quelque chose de gros, qui va avoir un impact. On réussit à le faire. Mais si on se ramène au contexte politique, comment ça se fait qu'on a financé un show aussi éminemment souverainiste?
1: Et à hauteur de 300 000 $, c'est quand même pas des pinottes à l'époque. Là, franchement, on voulait vraiment faire
0: un gouvernement libéral de Robert Bourassa.
1: Et puis il y avait eu la loi 22 aussi sur la langue qui était jugée vraiment faible par bon nombre de Québécois francophones. Donc, il y avait tout ce contexte-là, il y avait le bouillonnement. Je pense que le gouvernement libéral de l'époque a mal mesuré comment c'était pour apporter cette distance par après. Je pense que, et puis, je dirais pas non plus que c'est malsain dans le contexte. Le rôle du gouvernement, c'est aussi d'appuyer des événements aussi. Et c'était la question de la célébration de la fête. D'ailleurs, à l'époque, on disait pas fête nationale. Ça va être à partir de l'évêque.
0: Exactement.
1: L'année d'après.
0: Fait qu'on
1: disait vraiment les célébrations de la Saint-Jean. Donc, tout ça pour dire que oui, il y avait de l'effervescence politique dans l'air. Il y avait quelque chose qui bougeait. D'ailleurs, ce qui est magnifique avec l'enregistrement aujourd'hui, c'est une pièce d'anthologie parce que quand on l'écoute, on entend les réactions de la foule.
0: On entend votre excitation.
1: Pour un musicologue, c'est de l'or en bord.
0: On va parler des deux grands concerts, une fois cinq, OK Nouvelle, puis de leur legs aujourd'hui. D'ailleurs, vous avez beau être tout jeune, vous en avez entendu parler, Émile Bilodeau.
2: Oui, mais pour être tout à fait honnête, moi, c'est Ginette Renaud, là, tu sais, quand elle a repris la chanson de Jean-Pierre Ferland, l'année d'avant qui m'avait vraiment marqué.
0: Oui,
2: je savais que Lise Payette était aussi là-dedans. Fait que, tu sais, pour ce qui est de comme la lumière sur les femmes, je trouvais ça intéressant parce que après ça, on est arrivé avec les cinq grands ténors de la chanson.
0: Ouais, une année plus tard.
2: Et un de l'humour. Fait que je trouve qu'ils se complétaient bien. Tu sais, je trouvais que c'était dans un esprit d'une époque. Puis je pense que toutes les années 70 mériteraient qu'on s'y attarde.
0: Oh, ben, c'est ce qu'on va faire aujourd'hui. On va commencer avec une fois cinq, comme il y a eu deux spectacles. Monter un show comme ça avec cinq géants en 6 semaines. Est-ce qu'on y croyait ou on se disait c'est complètement fou, Danick?
1: En tout cas, pour les organisateurs de l'époque, c'était pas gagné. Hein? Ça a été très difficile et puis il y avait des questions d'égo, on va se le dire. Le showbiz de l'époque, là, il carbure beaucoup à la musique. Hein? Les Ferland, les Charlebois, ce sont des grandes vedettes des années 70. Donc, ça n'a pas été facile, mais apparemment que tout s'est bien passé et qu'on a trouvé le moyen de les faire travailler ensemble. D'ailleurs, certains avaient déjà travaillé ensemble. Hein? Prenons juste l'éveillé puis Ferland, il a fait partie des Bozos. Donc, il y avait déjà une chimie qui pouvait s'opérer.
0: Oui, dans les documents d'époque, hein, on dit qu'il y avait de la compétition entre les cinq artistes sur scène, que ça s'entendait pas toujours bien. Libère Subirana, vous étiez là. Tout d'abord, pouvez-vous nous rappeler votre rôle, s'il vous plaît?
3: Moi, je travaillais avec Yvon. Mm-hmm. J'accompagnais Yvon et ils nous ont invités pour faire ce spectacle-là. Donc, on a amené les musiciens d'Yvon et puis il y avait... Chacun avait son groupe de musiciens. Il y avait certaines chansons, on participait dans les chansons de plusieurs artistes. On jouait, je pense que je jouais avec Vigneault aussi là-dessus, et d'autres chansons de groupe. Mais ça fait quand même 50 ans, c'est un peu loin. Hein?
0: C'est correct, je ne vous demanderai pas des souvenirs trop précis, Hubert, mais quand même, est-ce que vous vous souvenez s'il y avait de la chicane ou ça s'entendait bien?
3: Je ne me souviens pas de chicane, moi. Okay. Je me souviens plus de party que de chicane.
0: Au départ, le concept puis même le titre ne faisaient pas l'unanimité. Tant mieux si finalement tout s'est bien déroulé, mais bon, on a parlé de 2x5, des 5 géants, des 5 Jean-Baptiste. Très, très fan de ce jeu de mots. Louis Valois, vous l'êtes moins, clairement. Comment on a finalement trouvé la trame de ce spectacle, Danick?
1: Ben, on l'a trouvé à travers l'idée que chacun était pour puiser dans son répertoire. Chacun devait prendre au moins 2 ou 3 chansons clés de son répertoire. Ça n'a pas été nécessairement le cas parce que Charlebois, par exemple, mon ami fidèle, c'était pas une
4: des
1: chansons clés de son répertoire. Et d'ailleurs, la chanson qu'on entendait tantôt, Chacun dit je t'aime, elle sonne très Vigneault. Hein? Avec le recul, on peut se dire, parce que je connais aussi le travail des Gaston Rochon, évidemment, c'était évidemment le musicien qui accompagnait et qui travaillait avec Vigneault. Puis quand on l'écoute, on se dit, OK, ça sonne vraiment pas Charlebois ou L'Éveillé. Là, chacun dit je t'aime. Donc, il y a ça aussi. Fait qu'on a réussi une chimie, mais toute chimie montre des faiblesses ou des difficultés.
4: J'ai un souvenir, c'est une blague un peu particulière, mais c'était les singes en Baptiste.
0: Louis Valois, merci pour ce potin.
1: Excusez-moi.
0: Libère Subirana, vous aviez déjà connu des foules monstres, notamment à la Saint-Jean précédente avec Yvon Deschamps. C'était quoi l'état d'esprit lors de cette Saint-Jean de 1976?
3: C'était la même dynamique, c'est sûr. J'ai de la difficulté à comparer les deux parce que tous ces spectacles-là étaient... C'était politique.
0: Ouais.
3: Et donc, il y avait toute une...
0: Il y avait une charge.
3: Il y avait une charge qu'on sentait tous. C'est sûr qu'on était moins de personnes l'année avant avec... je pense que c'était Vigneault et Louise Forestier qu'on a fait.
0: Je crois que oui.
1: Oui.
3: Mais donc là, on était vraiment une grosse gang. Là.
4: On était une grosse gang, puis c'est les gens faisaient partie du spectacle aussi. Je veux dire, c'est un collectif. Puis on sentait toute l'effervescence. Je veux dire, faut dire que quelques mois plus tard, le Parti québécois sera au pouvoir.
0: Hein, oui, on va se demander s'il y a un lien entre les deux, d'ailleurs.
4: On va se demander
0: un peu
4: ça.
0: Plus tard.
4: Hein,
0: mais pour l'instant, il y a Yvon Deschamps qui est au bout du fil. Ce serait gênant de ne pas lui parler. Bonjour, Monsieur Deschamps.
5: Bonjour tout le monde.
0: Merci.
5: Bonne Saint-Jean.
0: Oh, merci à vous aussi. Merci surtout de prendre quelques minutes pour nous parler du spectacle Une fois cinq. Vous étiez déjà très connu à l'époque, M. Deschamps, mais vous étiez quand même entouré de géants. Comment vous vous sentiez aux côtés des Charlebois, Vigneault, Léveillé et Ferland?
5: Je me sentais mal.
0: Comment ça?
5: Ben, parce que... Je me demandais qu'est-ce que je faisais là, parce que je n'étais pas vraiment un auteur, compositeur, interprète. Je suis un humoriste, alors. Mais j'étais très heureux, très, très heureux d'être avec eux. Et, mais c'était pour moi, comment je dirais ça, quelque chose de très difficile. Je ne sais pas si j'avais déjà essayé de parler à plusieurs dizaines de milliers de personnes. Qui prennent un coup et qui crient fort. Chanter, ça va bien. Tu mets la musique plus fort, tu chantes fort, laisse faire le public. Ils peuvent crier. Mais faire de l'humour, essayer de faire de l'humour dans ce temps-là, il n'y avait pas d'écran, il n'y avait rien.
0: Donc les gens
5: te voyaient gros comme un puce. Il y avait une tache quelque part qui parlait. Alors, je recevais des canettes de bière.
4: Ah oui, mais ça.
0: Est-ce que je peux vous interrompre, Monsieur Deschamps, pour qu'on vous entende recevoir une canette de bière pendant votre monologue sur les Jeux olympiques dans lequel vous critiquez, entre autres, les dépassements de coûts énormes? On dirait que la foule ne comprend pas exactement votre intention, donc on va écouter un extrait.
6: C'est tellement grave, mesdames et messieurs, que je me demande si au Québec, il reste un homme ferme, capable de prendre des décisions. En tout cas, à Québec, il n'y en a pas. Je pense sincèrement, mesdames et messieurs, qu'il n'en reste qu'un seul dans tout le Québec. Et c'est notre maire à tous, M. Drapeau, sans parole.
3: C'était
6: Monsieur, attendez maintenant. Monsieur Drapeau a dit on va faire le métro, il l'a fait. Il l'a fait. Il a dit on va faire l'expo, il l'a fait. Il a dit on va faire les Olympiques, que le monde aime ça, qu'il aime pas ça, il l'a fait. Hey. Assomme-moi
0: pas
6: quand même.
0: Pas d'allure. Yvon Deschamps, on vous a lancé des canettes. Est-ce que vous avez...
5: Pardon?
0: On vous a lancé des canettes, M. Deschamps. Est-ce que vous avez eu peur? Comment vous avez réagi?
5: Je n'ai pas réagi. J'étais trop occupé.
2: Ah oui, l'adrénaline, hein, c'est sûr.
5: Moi, je travaillais fort à ce moment-là. Mettons que je travaillais fort. Mais... Ce spectacle-là m'a permis à moi et aux autres probablement de se rapprocher les uns des autres. Et longtemps après, Jean-Pierre Ferland disait qu'il sentait toujours la compétition, surtout avec l'éveillé. Puis Vigneault était à part. Vigneault, c'était déjà un monument, puis on touche pas à ça. Mais il y avait beaucoup de compétition entre les autres. Et Jean-Pierre m'a dit, après plusieurs années, qu'à partir de ce moment-là, il n'a plus senti de compétition. Il a senti juste de l'amour pour l'éveillé, puis Robert, etc.
0: C'est beau.
5: Alors, c'était merveilleux. cette rencontre. Mais moi, je pensais que c'était Lise Payette qui avait organisé les fêtes de 76.
4: Moi aussi, Yvon.
0: Il y a Danick Trottier qui veut...
1: Oui, oui, Guy, La Traverse va souvent dire que c'est Lise. Donc, 75, Lise avait déjà eu l'idée de tout faire en 75 avec Québec Fête. Et effectivement, Guy La Traverse va le reconnaître plus tard que la part de Lise Payette a été fondamentale.
0: Yvon Deschamps, vous avez mentionné Jean-Pierre Ferland. J'ai envie qu'on prenne un instant pour l'écouter au sujet de la foule monstre qui était devant vous ce soir-là.
7: Les gens étaient montés par les petits chemins. C'était un happening comme j'avais jamais vu. Il y avait des haut-parleurs, mais partout sur la montagne, autour du lac des Castors. Et comme je fais toujours, il y a toujours un petit trou dans un rideau de scène, je mets toujours un œil et je regarde. Et quand j'ai vu la foule, j'ai paniqué. J'ai paniqué. J'avais jamais vu tant de monde de ma vie. J'avais jamais chanté pour une foule aussi immense.
0: On estime qu'il y avait 300 000 personnes. Est-ce que vous aviez le trac devant cette foule-là, vous aussi, Yvon Deschamps?
5: Non, je n'avais pas le temps de penser à ça. Et premièrement, il y a deux choses. Jean-Pierre, il regarde à travers le rideau. Il n'avait pas de rideau. La deuxième affaire, il n'y avait pas 300 000 personnes.
2: Non.
5: Les évaluations policières... Tout le temps, là, c'est prouvé, tout le temps, sont 5 fois plus élevés que la réalité.
0: Okay.
5: Il y avait probablement 50, 60 000 personnes, ce qui est énorme.
0: Mais oui.
5: Mais certainement pas 300 000.
0: Là, wow. Libère, c'était comment travailler avec Yvon Deschamps à l'époque?
3: Bon, moi, ça faisait 3 ans qu'on travaillait ensemble. C'était un grand plaisir et un grand voyage dans ma vie. C'est sûr que... ça nous faisait réfléchir parce que il racontait ses histoires tous les soirs et on était dans ses monologues et dans ses histoires. Fait que ça fait partie d'un de mes meilleurs souvenirs.
0: Oh, puis vous dites pas juste ça parce qu'il est avec nous au téléphone là.
5: Il dit ça parce qu'on va luncher ensemble vendredi.
0: Ah, okay, c'est plus pour ça. Très bien.
5: Alors, il est mieux d'être gentil.
0: Ensemble, vous avez clairement laissé des souvenirs mémorables à beaucoup de personnes, qu'elles soient 50 000 ou 300 000. On reçoit des messages en ce moment sur la bulle de conversation. Des gens parlent d'une ambiance magique, de parmi leurs plus beaux souvenirs, d'une chance incroyable d'avoir pu assister à cet événement-là. Monsieur Deschamps, quel souvenir allez-vous garder de cette soirée, vous?
5: Bien, pour nous, je pense que le plus important, c'est qu'on ait été ensemble tous les 5. Hmm. C'est ça. Parce que travailler, c'est travailler. Qu'il y ait 50 000, 10 000, 100 000, 1 million, c'est le même travail. Mais là, tout à coup, il y avait une espèce de... il y avait l'effervescence des fêtes de Saint-Jean. À ce moment-là, en 76, oui, mettons que quelques mois plus tard, le PQ a pris le pouvoir, si je me rappelle bien.
0: Ouais.
5: Alors, on était pompés à bloc à ce moment-là. On y croyait encore, puis on voulait, puis on était certain que ça arriverait, qu'on aurait un pays, puis Vigneault nous le chantait, puis on le croyait.
0: Bonne fête nationale, tout le monde!
2: Ben voilà!
0: Merci beaucoup, Yvon Deschamps, d'avoir pris le temps de partager quelques souvenirs avec nous. Et bonne fête nationale pour vrai, là. Merci, au revoir. On en a entendu un extrait dans le monologue d'Yvon Deschamps. Dans Une fois cinq, il y avait des chansons, il y avait des textes engagés ou à caractère politique. Est-ce que c'est l'époque qui appelait ça, Danick?
1: Ah oui, tout à fait, bien sûr. On est dans une époque d'effervescence. Là, on a parlé depuis tantôt de ce qui va s'en venir par la suite. Mais même avant ça, toutes les Saint-Jean deviennent très politisées depuis 1974. On parle beaucoup de 1975-1976, mais même avant, on avait eu premièrement les poèmes et chants de la résistance, qui étaient des grands rassemblements où on prenait la parole de Jacques Michel et d'autres qui ont beaucoup participé, Vigneault aussi. On a eu beaucoup de Saint-Jean aussi qui étaient à la radio avant les grands rassemblements, par exemple en 72, 73. D'ailleurs, Louis en a fait, par exemple, à CKVL.
2: Oui, absolument.
1: Le fameux Saint-Jean dans le Vieux-Montréal. Donc, il y en a eu plusieurs et tranquillement, le sentiment politique qui envahit les Saint-Jean va grossir, va prendre l'ampleur avec le temps. C'est pour ça que les rassemblements sont énormes et c'est pour ça que ça a marqué l'imaginaire de l'époque. Les gens gens ont vécu ça au premier degré. Là.
0: On va se demander ce qui reste de la politique un peu plus tard, notamment avec Émile Bilodeau dans ses grands rassemblements. Mais d'abord, il y a Alexandra qui nous écrit « Une fois cinq et combien de femmes? » Zéro. Comment expliquer qu'en 1976, il n'y a pas de femmes parmi les têtes d'affiche? Parce qu'il y en a qui sont extrêmement populaires. Oui. Diane Dufresne, Ginette Reno.
1: Effectivement, puis les seules femmes qu'on retrouve, c'est d'abord dans le chœur. Alors que quand on regarde toute l'équipe de production, quand on regarde les têtes d'affiche, c'est vraiment des hommes. À l'époque, Diane Dufresne est extrêmement populaire. Oui. Donc, elle aurait pu être invitée. Une Louise Forestier également. Clémence Desrochers. Donc, ça s'explique mal. D'autant plus qu'on a dit tantôt que Lise Payette était derrière l'idée.
0: Voilà.
1: Elle voulait rassembler ces cinq-là depuis longtemps. Et je pense que ça, c'est vraiment une lacune de l'époque. Ça a toujours été critiqué, d'ailleurs. Hein? Ça va revenir, ça va être de façon cyclique. Quand on va avoir des documentaires sur Une fois cinq, on va toujours critiquer cet aspect-là. Là, il y a quelque chose qui a manqué. Ça aurait dû être Une fois cinq repensé ou Une fois six, pourquoi pas aussi.
0: Ben oui. Donc, on n'a pas fait le tour d'Une fois cinq. On ne pourra jamais faire le tour d'Une fois cinq. Mais il n'y avait pas que ce concert. Trois jours plus tard, les Québécois et Québécoises avaient droit à un autre spectacle devenu mythique. OK, nous voilà.

0: Libère Subirana, votre réflexe a été de partir à rire en entendant les notes. Pourquoi? Ça vous rend joyeux?
1: Ah non, c'est juste parce que c'est tellement un son de ces années-là.
0: Ouais.
2: C'est tellement...
0: Ça vous ramène directement dans une époque. Ouais.
3: Ouais. Okay. Et d'ailleurs, il y avait plus de filles. Là.
1: Il y avait plein de filles.
0: Louis Valois.
1: Il y avait plus de femmes déjà. Il y avait plein de filles avec contraction.
3: Oui, oui. Christiane Robichaud, il y avait Marie-Michel. C'est ça, oui.
0: Ben oui, parce que bon, OK Nouvela rassemblait Harmonium, Beau Dommage, Octobre, Richard Séguin, Raoul Duguay, Contraction, vous l'avez dit, toute une programmation. Louis Valois, vous étiez de la partie avec Harmonium, pardon, c'était juste avant que Liber se joigne au groupe. Oui. Quel souvenir vous gardez de ce concert-là?
3: Ben, je garde un souvenir de collectivité. Moi, tu sais, je veux dire, il y avait quand même possiblement une compétition entre les gens, mais pas vraiment sur cette scène-là. Mmh. Je veux dire, tous les musiciens on s'aidait à ce moment-là. On faisait partie d'une mouvance, c'est sûr. On faisait partie de la culture, puis il y avait tout le côté politique, bien sûr, qu'on parlera, mais on y tient, mais on en reparlera. Mais le plaisir de rencontrer 5 bassistes ensemble, c'était un peu complexe au niveau sonore.
0: Oui, mais parlons-en. C'est vrai, ça, que tout le monde était sur scène tout le temps, en même temps, donc oui. 25 artistes,
3: oui.
0: 4-5 batteurs, autant de bassistes.
3: Oui, mais tout le monde y allait un peu de... parce que c'était un petit peu une... C'était très particulier. Est-ce que ça sonnait bien? Je me souviens pas si ça sonnait bien, mais ça sonnait... on a eu du plaisir, je me souviens. Mario Légaré, par exemple, qui est le bassiste d'Octobre, on est toujours des copains. Et de jouer sur la maudite machine, moi, j'avais un plaisir fou. Mais il faut laisser garder une certaine gêne parce que les 5 bassistes, là, c'est pas...
0: Mais est-ce que vous arriviez à vous entendre?
3: On arrivait à s'entendre. Je pense que les gens arrivaient à nous entendre aussi dans la salle, mais c'était, oui, 300 000, 150, 50. Je veux dire, il y avait beaucoup de bière, il y avait beaucoup d'effluves, de toutes sortes de choses. Mais c'était comme vraiment un plaisir de tout se voir, cette gang-là. Là. C'était un show que je garde en mémoire, là, comme j'ai des réactions. Là, on est là, puis tu sais, Pierre Hébert, puis tout le monde, là, la Ferrière, c'était vraiment très, très excitant. Tu sais. Puis c'était peut-être notre première rencontre toute cette gang-là ensemble. Je veux dire, oui, on avait fait des shows avant, on se rencontrait dans certains spectacles, on était amis. Il y avait beaucoup d'amitié dans toute cette génération musicale. Je pense que ça existe encore, tu nous en parleras, oui. Là, mais c'est ça. Mais il y avait ça.
0: Émile Bledot, ça existe encore, cette solidarité?
2: Oui, vraiment. Puis je pense que c'est ce qui fait le succès des rassemblements qu'on voit aux Plaines, puis Parc Maisonneuve ou ailleurs.
0: À Québec, à Montréal.
2: Parce que les artistes sont en tournée, les artistes essaient de gagner leur vie l'hiver, le printemps, l'automne aussi. Fait qu'on est tous sur la route. Mais ces Saint-Jean-là, ce que vous nous avez permis de faire, un peu comme ce modèle de rassemblement-là, nous permet d'être ensemble le temps d'une fin de semaine.
3: Mmh. Oui, absolument.
0: Ça fait rêver, ça me donne envie d'aller étudier en musique.
4: Oui, ben j'ajouterais aussi que c'est pour moi c'est la Saint-Jean contre-culturelle aussi.
3: Exactement.
4: Elle s'inscrit vraiment beaucoup plus dans la contre-culture. Elle rejoint beaucoup plus les jeunes de l'époque. Alors que d'un côté, qu'une fois 5, on a 5 têtes d'affiche chez le Vedettaria. Là, on se tourne du côté des groupes qui sont des collectifs de l'époque avec l'amitié et la fraternité qui jouent ensemble le plaisir c'est de la ça. Musique. OK, Nouvela, pour moi, c'est vraiment la Saint-Jean à l'époque qui fait office de Saint-Jean, de contre-Saint-Jean pratiquement, de Saint-Jean contre-culturelle.
0: Puis dans quel contexte on a créé ce spectacle-là?
4: Alors ça, c'est très intéressant. C'est pas du Pont-Hébert, qui
3: oui,
4: avait passé au début à réunir ces gens en octobre 75 avec les productions Beaubec. Donc, c'était au Théâtre d'Outremont. Et il y avait eu l'idée de rassembler ces gens. À l'époque, Louise Forestier avait décidé de ne pas faire son concert. Et finalement, le Théâtre d'Outremont va réunir des gens autour d'un concert qui va s'appeler Événement d'octobre.
3: Oui,
4: et c'est Événement d'octobre qui va donner la suite logique pour pouvoir avoir le spectacle OK Nouvela, parce qu'il y avait aussi une chanson qui s'appelait OK Mevla de Yves Laferrière et Michel Rivard. Donc, forcément, il y avait comme une suite logique dans cette idée-là. L'événement d'octobre avait tellement marqué les consciences qu'on s'est dit qu'il faut reprendre la formule dans le cadre de la Saint-Jean de 76.
0: Et Louis Valois, vous nous avez dit que c'était politique. Qu'est-ce que vous voulez dire?
3: Ben, c'était politique. On n'avait pas un sens... je parle d'harmonium. Là,
0: oui.
3: Mais je me souviens, par exemple, qu'avant, on avait joué dans des... On était allé au Saguenay dans les allocutions de René Lévesque et on jouait... Pas la première partie, mais on ouvrait pour... C'était très important, mais c'est la mouvance, c'est vraiment la mouvance. On y croyait, Yvon l'a dit tout à l'heure, on y croyait au pays, là. Tu sais, on a mis nos espoirs, je le dis, là, mais on a mis nos espoirs au pouvoir à un moment donné, en 76.
1: À ce moment-là,
3: c'était... Il y avait aussi, il y avait la musique, la collectivité, mais il y avait ce sens-là de s'appartenir de la langue. C'était une super période. Moi, ça a baigné toute ma vie, cette mouvance-là qu'on avait. Il y a eu des déceptions à travers ça. On a encore des grandes déceptions. Moi, comme individu, j'ai eu une grande déception vis-à-vis ça, mais c'est correct. Je veux dire, ça fait partie de la collectivité qui font des choix, mais c'était tellement, tu sais, on se voyait. Richard est un ami, Richard Séguin. Je veux dire, c'est comme on a poussé des poussettes ensemble. C'était comme, c'était une belle gang. Puis tout à l'heure, je disais, on retrouve ça maintenant dans l'échange des musiciens en studio sur les albums. Mmh. Il y a toute cette, moi, je trouve ça merveilleux.
4: Oui.
3: Qu'on soit dans des groupes, mais que aussi on puisse s'échanger.
2: Ça, c'est un héritage fort là, que nos prédécesseurs nous ont légué. C'est cette idée-là, tu parles de Richard, qui vient de la Gaspésie, d'autres artistes qui viennent du Saguenay. Comme... Puis nous autres, on essaie de couvrir le Québec en entier puis de se nourrir de ce peuple qui vient écouter la musique. Mm-hmm. Fait que c'est pour ça quand Louis dit on avait nos espoirs, parce que moi, j'ose croire qu'il voyait les gens vraiment se reconnaître dans cette identité-là qu'on est en train de définir. Fait que c'est sûr que tu compares ça à M. de Rome qui lit des statistiques qui donne le résultat, c'est pas la même chose. Le fait d'être en musique, ça nous permet vraiment de comprendre les changements sociaux, mm-hmm. puis comprendre comment la population se sent. Fait que c'est une grande chance de vivre ça sur scène.
0: C'est intéressant, Émile Bledot, parce qu'en écoutant Louis Valois, je ressens une nostalgie d'une époque que je n'ai pas personnellement connue, une époque que j'imagine davantage dans un esprit de communion, que ce soit parce qu'il y a 25 artistes sur scène dans un concert, ou parce qu'il y a un projet qui semble vous le galvaniser, par exemple. Est-ce que c'est cliché de penser à 1976 de cette manière-là?
3: Non, c'est pas cliché. C'était ça. On n'avait pas de limite. Hein? On le voit dans notre musique. Nous, on n'a jamais été radiophonique. Là, tu nous diras, mais on
0: faisait des... D'années qu'êtes-vous d'accord?
4: Oui, je pense que... Je jouais un peu à l'époque.
3: Il faut dire que tout le côté anglophone nous a aidé énormément au début de la carrière d'Harmonium. Ben, oui, c'est Chaume qui nous a joué en premier. On était signé par une compagnie anglophone aussi. Puis on avait des Robert Stanley qui parlait un franc, mais qui était, on y croyait à toute cette affaire-là. Mais oui, la politique pour moi a toujours été...
0: Dans un spectacle rassembleur comme Hockey Nous V'là, on pourrait s'attendre à ce que les gens jouent leur plus grand succès, mais c'est pas exactement ce qui s'est passé. Vous avez joué des chansons de votre album à venir, quelque chose comme l'Heptade.
3: Moi,
0: ça me dit vaguement quelque chose, mais à l'époque, personne connaissait ça. Vous avez notamment joué cette chanson.

0: Régie, ça danse autour de la table. Il y a des gens qui dansent. Danick et moi, comment réagissait la foule, Louis Valois?
1: C'était mitigé un peu, parce que faut dire qu'on arrivait avec des chansons que personne connaît. Alors, voilà. On s'attendait peut-être à jouer pour un instant, c'est doucement harmonium et tout ça. Il n'y en était pas question. On était en plein dans l'écriture de ce fameux heptade. Puis, on va faire ça. Oui, on va faire ça. C'est ça qu'on fait. On est rendu là. Mais il y a des gens qui ont adoré aussi. Donc, mais c'était mitigé. Les gens s'attendaient à des succès. Puis c'est le fun de pas faire les succès.
0: Oh, ouais.
1: Mais
0: ouais.
1: Non, c'est le fun d'être audacieux parce que on savait qu'en jouant, tu sais, tu étais dans une salle, tu sais que tu vas jouer une toune, puis c'est comme les gens sont un peu vendus d'avance à ça. Puis on allait un peu contre, tu sais, on parle de contre-culture, mais on était contre le fait de la mouvance. On est rendu là. Et ça a donné l'heptade aussi. Puis l'heptade, c'est j'en parlerai pendant... Ça a baigné ma vie, là. C'est comme... Voilà, j'en parlerai pendant des heures.
0: J'adorerais entendre ça. Malheureusement, notre émission se termine dans moins d'une heure. Danick Trottier,
2: oui, j'allais juste dire qu'à l'époque, Harmonium cassait souvent son nouveau matériel en concert. C'était très intéressant. Donc, on voyait tout de suite les réactions un petit peu. Puis les moments d'improvisation aussi d'Harmonium en concert, mais aussi de ces formations qui étaient rock progressives. Il y avait beaucoup, beaucoup d'improvisation en concert. C'était incroyable. Il y avait quelque chose. Puis je vais juste le dire parce qu'aujourd'hui, sur YouTube, on retrouve des bootlegs. On retrouve des moments que les gens ont enregistrés. Oui. Et, donc, les gens partent ça sur YouTube. Écoutez, il y a des choses incroyables. On voit par exemple Harmonium en concert en 75 au moment de si on avait besoin d'une cinquième saison dans une salle. Et puis, il y a quelqu'un qui a tourné ça. Puis là, tout ça sur YouTube. J'invite nos auditeurs à aller écouter ça. Vous allez adorer.
0: Passons à notre époque, après avoir revisité 1976. Le thème du spectacle de la Fête nationale à Montréal cette année, c'est de génération en génération. Est-ce que c'est important pour vous, cette idée de transmission, Libère Subirana?
3: Je sais. Oui, c'est une bonne question. J'ai pas pensé à ça du tout, mais pour nous autres, écoute, c'est un plaisir de se retrouver encore à faire de la musique ensemble, d'avoir le privilège de d'être honoré.
0: Bien sûr.
3: Alors, et pour parler un peu de l'improvisation, parce que je voulais juste dire un peu.
0: Je vous en prie.
3: Ça faisait partie des années 70. Mm-hmm. C'est contre-culture.
1: Oui, c'est ça.
3: C'est ça. Et de changer les choses. On jouait jamais une chanson de la même façon.
1: C'était d'ailleurs un peu complexe parce qu'on vient de faire l'heptade, nous, au Saint-Denis, puis a fallu réapprendre exactement ce qu'on avait joué parce que Neil Schottem avait écrit sur ce qu'on jouait. Alors, on s'est dit, waouh, il faut, si on veut refaire ça. Mais des solos de guitare, il n'y avait pas de limite. On attendait que la personne aille finir. Quand elle avait fini, on passait à d'autres choses. Mais c'est ça, l'époque. Et la longueur, on s'en préoccupait vraiment pas.
0: Émile Blodeau, ça vous fait rêver ou vous sentez une...
4: Okay. Oui, parce qu'on vit dans un monde où il faut sortir le single pour que ça tire la tournée puis que ça vende l'album. Alors que d'une certaine époque, c'était d'autres choses.
0: Oui, le solo de guitare interminable, je ne sais pas si on réagirait aussi bien aujourd'hui. Revenons à cette idée de transmission. Je suis curieuse de vous entendre, Louis Valois, votre fille, Julie, est musicienne.
1: Absolument.
0: Donc, il y a la transmission très directe. Ensuite, il y a l'impact qu'on peut avoir sur tout un paysage culturel.
1: Oui, absolument. Et moi, c'est essentiel pour moi, puis on a la chance d'avoir nos deux filles. Il y a quatre musiciens sur scène. Là. Il y a Serge Loca, Monique Fauteux, ma conjointe. Il y a bien sûr Libère et moi. Puis on a la chance d'avoir deux héritières qui font partie de notre de tout ce qu'on fait actuellement. Il y a Maud Loca, la fille de Serge, et il y a Julie Valois. Puis Julie, ben on a des projets ensemble, des projets de famille aussi. Tu sais, je veux dire, on écrit la musique, on veut faire perdurer. Puis moi, je me sens un peu investi dans tout ça, de faire perdurer la musique d'Harmonium à travers ça. Elle perdure, on est là après 50 ans, mais je me souviens d'une conversation avec Serge avant son décès, on était en janvier 2000, puis il était question finalement de ce show-là, de monter l'heptade intégrale, puis il me dit, Louis, fais-le pour Moi, il dit, j'ai pas la forme physique pour faire ça, mais fais-le pour le monde. Puis ça appartient, c'est comme ça appartient à la collectivité. C'est ça qui est beau. Puis nos enfants seront les héritiers aussi de ça pour faire perdurer dans le temps cette musique-là. Alors pour moi, ce qu'on fait à la Saint-Jean, c'est beaucoup ça aussi. Mmh. C'est le passage à toutes les générations qui sont là. On est très honorés d'être là. Les gens qui sont là, tu sais, ils nous disent Monsieur Valois, Monsieur Lachenel, Monsieur Valois. Mais on est tellement contents que vous soyez d'être parmi vous. Les musiciens d'orchestre qui ont joué avec nous, c'était fabuleux. Les gens sont honorés d'être là parce que c'était marquant.
0: Absolument.
1: Puis on est responsable et pas responsable de toute cette. C'est les gens qui ont accepté de nous prendre comme on était. Hmm. On avait l'audace de dire, hey, c'est les budgets. C'est dans le dos d'un peintuc, les budgets, c'était comme, je veux dire, les compagnies de disques, tout ça, ils nous disaient, ben là, regarde, là, on est rendu là, on le fait. Et cette force de dire, on n'a pas de limite, il n'y en avait pas. Il n'y en avait pas de limite. Alors, on pouvait avoir un pays. C'est merveilleux, tout ça.
0: Émile Bledot, vous êtes assis à côté de monuments de la culture québécoise. Est-ce que vous sentez avoir hérité quelque chose d'eux?
4: Oui, absolument. Ben, ce sentiment-là de solidarité, de communauté, je pense que les jeunes ont soif de ça. Dans un monde qui bouge pas mal, où il y a la montée de la droite, où on s'inquiète de notre avenir, de se retrouver entre Québécois, Québécoises, de défendre nos valeurs d'égalité, puis de pacifisme. Et puis, je pense que la musique a son rôle à jouer dans les thèmes qu'on aborde dans nos chansons, dans la manière qu'on joue la chanson aussi. Puis ça, c'est un héritage fort là, de tous ces bands-là qui nous ont montré comment faire pour créer des événements rassembleurs, des événements de paix, des événements d'espoir. Donc, nous autres, on tend... Évidemment, ça a changé. Puis ça, on pourrait en parler longtemps. Parce que...
0: J'aimerais vous entendre là-dessus parce que vous êtes né 20 ans après une fois 5 et OK, nous voilà. On vient d'entendre comment ça s'est déployé dans les coulisses. Comparativement à aujourd'hui.
4: Oui, ben tu vois là, moi hier là, j'étais à Saint-Louis de France, j'ai vraiment trippé, puis sûrement que Fouquier était à Gatineau, puis sûrement que Bonenfant était à Gaspé, les louanges à Gatineau. Fait que c'est plein de fêtes partout sur le territoire, ce qui est une excellente chose, je pense, puis je pense qu'il faut que ça continue. Mais ces rassemblements là où les gens créent deux mois avant un spectacle où ils vont écrire un monologue pour axer la Saint-Jean sur l'actualité, ça c'est quelque chose qui nous manque, puis je sais pas c'est qui serait prête à nous donner un budget pour qu'on aille s'enfermer dans l'œuvre de la Cadbury pour créer ce jeu-là.
1: Je t'aime, toi, là.
4: Mais sûrement qu'un jour viendra le moment, je sais pas, à l'approche d'un troisième référendum où les artistes vont être poussés à créer de l'actuel pour qu'on puisse répondre à ce mouvement-là là, qui viendra là, prochainement.
0: Danick Trottier.
2: C'est très intéressant d'entendre Émile Bledot nous dire ça parce que qu'est-ce qui est arrivé, c'est que quand l'élection du Parti québécois a eu lieu en 76, en 77, on a voté une nouvelle loi pour la fête nationale, mais il fallait qu'elle soit décentralisée. Donc, il fallait qu'elle occupe tout le territoire. Voilà. Donc, forcément, les artistes se sont trouvés à se dire ben, OK, fait que je vais avoir un engagement à ce moment-là à Joliette, un autre à Chicoutimi, bon, etc. Et c'est ce qui est arrivé. Donc, du coup, on a arrêté de. On fait toujours le spectacle du 23 et du 24, mais vous remarquerez que ce n'est pas plusieurs soirs. Mm-hmm. Et puis, ce n'est pas des grandes productions collectives où on donne un nom pour essayer d'avoir l'événement en tant que tel avec une marque différente.
0: Ouais. C'est la fête nationale.
4: Voilà. C'est avec une mouche là, qui pourrait réfléchir quelque chose,
2: exactement.
4: Un concept. Moi, c'est sûr que j'ai soif de ça, puis l'invitation est lancée. Là, je sais que PKP a de la misère avec TVA de ce temps-ci, mais moi, je suis prêt à écouter les offres.
0: Bon, le message est lancé, Émile Bledot. Vous avez mentionné le Parti québécois, Danick. Répondons finalement à cette question. Est-ce que ces spectacles ont été un tremplin politique pour l'élection du Parti québécois?
2: Alors, de voir une causalité directe, c'est très difficile. Hein, quand on analyse les phénomènes politiques, et puis surtout la musique, c'est pas la seule chose qu'en société, n'est-ce pas? Il y a des débats d'idées, il y a plein d'autres choses. Donc, faut pas l'oublier. Mais c'est clair que la poésie, la musique, les artistes de l'époque vont faire monter cette frénésie là pour un vent de changement. Et Il y a quand même un lien qu'on peut attribuer à la victoire du Parti québécois, donc ces fêtes nationales de 76. Et des politiciens vont le reconnaître plus tard. Jacques Parizeau va cesser de dire et de répéter que les années 70, c'est le fait effectivement de technocrates, mais aussi de poètes et d'artistes et de musiciens qui ont changé la collectivité québécoise de l'époque.
0: Est-ce qu'aujourd'hui, Émile Bilodeau, vous pensez qu'un spectacle de la fête nationale, c'est encore politique par définition?
4: Oui, moi...
0: Vous?
4: Oui. Okay. Moi, c'est sûr que dans mon regard à moi, ça prend des symboles. Puis, tu sais, on parle du fait que la télévision s'invite beaucoup là, dans le résultat. Oui. Donc, c'était important pour les artistes qui font partie de ça de miser sur ce qu'ils trouvent le plus important. Comme moi, en 2023, c'est important pour moi que les Atikameks de Manawan, donc les frères et les sœurs de Joyce Echaquan, commencent le spectacle parce que je trouvais qu'il fallait qu'on guérisse une plaie avant de se célébrer.
0: Je peux remettre en oui, contexte, ouais. Joyce Echaquan est décédée dans un hôpital de Joliette. Liane Kamel, la coroner qui était responsable du rapport d'enquête, a stipulé que c'était une mort accidentelle, mais que le racisme que Joyce Echaquan avait subi avait certainement contribué à son
4: décès. C'est un racisme qui avait été beaucoup reporté par la communauté atikamekw. Donc, pour moi, ça, c'était un... On touche pas à ça. T'sais. Après ça, le reste, oui, ça me fait plaisir de chanter avec un tel, cette chanson.
0: Et je rappelle que vous animiez le spectacle sur les plaines d'Abraham à Québec.
4: Donc là, c'est important pour les artistes de dire, moi, mon message pour cette année, c'est ça. Malheureusement, on n'est pas dans une continuité de après, ça serait bien de ramener un ancien avec une nouvelle. Là, on a moins ce contrôle-là. C'est plus les télés qui décident de quel artiste va chanter quelle chanson.
0: Ah, mais intéressant.
4: Mais je pense que c'est notre rôle de vraiment amener notre agenda puis de dire, moi, mon message cette année, c'est ça. Puis qu'il y ait un roulement pour que l'année d'après, ben une autre artiste puisse dire, moi, j'aimerais ça mettre de l'avant, je sais pas moi, l'apport des femmes dans la culture québécoise. Puis l'année d'après, ben ça pourrait être quelqu'un issu d'une autre communauté qui pourrait mettre l'emphase sur un héritage.
0: Ça parle de votre engagement politique, Émile Bilodeau, et je trouve ça très noble, mais en même temps, il y a des répercussions. On se rappelle qu'en 2023, le Parti québécois a refusé de s'adresser à la foule au spectacle de la fête nationale sur les plaines d'Abraham parce que vous l'animiez et que vous étiez personnellement opposé à la loi 21.
4: Oui, c'est ça, à cette époque-là.
0: Donc, il y a des risques quand même.
4: Oui, j'étais très impliqué dans la campagne de 2022. Puis je pense que c'est important de laisser les artistes s'impliquer, puis essayer de vouloir discuter d'enjeux importants. Puis c'est pour ça que la musique, c'est un moment fort pour se rassembler, peu importe nos différences politiques.
0: Mm-hmm. Mm-hmm. 1976, on le comprend bien en écoutant les extraits, ça a été une année monumentale pour la musique d'ici, la culture québécoise. Émile Bilodeau, 2026, ça m'apparaît être un pas pire cru.
4: Oui.
0: C'est une belle année. J'ai l'impression que la chanson d'ici va bien.
4: Oui, puis à chaque année, là, quand j'ouvre ma TV puis que j'écoute la disque puis que je vois les nouvelles révélations, les personnes qui étaient là il y a 10 ans qui sont rendues dans des catégories d'albums populaires de l'année, je trouve que c'est à chaque fois c'est une victoire de juste constater qu'il y a encore une musique qui fait la promotion dans nos médias traditionnels. C'est toujours des belles cuvées, puis ça, c'est à nous de l'encourager. C'est au public de continuer d'être frénétique.
0: Mais est-ce qu'il pourrait l'être encore autant? Louis Valois, Libère Subirana, est-ce que vous pensez que des concerts comme ceux que vous avez vécu en 1976, c'est encore possible en 2026?
1: Je pense que c'est possible. Ça passe beaucoup par le non-dit aussi, parce que je t'écoute, Émile, puis je trouve ça fabuleux que tu te positionnes de cette façon-là. On ne se positionnait pas de cette façon-là.
0: Qu'est-ce que vous voulez dire, Louis?
1: Ben, c'est-à-dire, on ne le disait pas... C'était pas dans la parole, c'était surtout dans le geste posé. Mm-hmm. Le geste posé était important. Cette connexion-là, puis moi, je crois toujours que c'est par la culture qu'on va y arriver. J'ai cette phobie-là dans ma tête. Puis il y a
0: toutes sortes d'autres... Que notre culture s'effrite?
1: Je suis pas convaincu qu'elle s'effrite. Je pense qu'on en parle beaucoup. Il y a beaucoup de réseaux sociaux, des médias. Je suis étonné. Je suis rendu. J'ai l'âge que j'ai là. Puis je regarde ça aller. Puis la musique a pris un rôle très particulier dans les médias. Les shows, tu sais, je veux dire, on a des concours de chanteurs, puis on a des... Tu sais, je veux dire, il n'y avait pas ça à ce moment-là. Oui, il y avait des concours d'orchestre, là, mais ça, on en reviendra. Mais c'était pas... ça n'a pas été pris par le média. Puis à l'instant où on a mis la musique en vidéo, c'est-à-dire moi, quand Much Music est arrivé puis qu'on a pu voir les clips, on a eu un regard sur la musique différent.
0: Mm.
1: Moi, je pense beaucoup que ça demeure dans « on le voit pas, on l'entend, on l'écoute, on le sent ». Puis ça, pour moi, c'est par ça que ça passe.
0: Ça s'est transformé, clairement. Danick, est-ce que vous pensez qu'on pourrait voir de grands concerts, événements comme ceux-là aujourd'hui?
2: Tout est possible. Il y en a eu dans les dernières années. Je me rappelle, moi, j'ai beaucoup vécu la période 2005, quand les Cowboys avec Loco Locas avaient fait une Saint-Jean alternative. Moi, j'ai connu ça. J'étais à ce moment-là dans les universitaires. Il y avait une frénésie. Il y avait quelque chose qui se passait. Donc, c'est toujours possible, ces retours-là. Mais comme Émile l'a dit tantôt, c'est par les gestes posés aussi. C'est par le fait qu'il faut quand même qu'à un moment donné, les artistes se disent ensemble, OK, là, on va essayer de créer quelque chose de différent, on va essayer de se rassembler.
4: Moi, j'ai souvenir qu'en 2005, ils se sont fait beaucoup taper sur les doigts. Oui. Vous n'avez pas le droit de faire ça.
2: Ouais,
4: c'est
2: oui,
4: pas les règles.
2: Ouais. C'était très surprenant, dans le fond, alors que c'était une Saint-Jean qui a beaucoup fonctionné.
4: Ben oui.
2: Il y avait une effervescence là. Bref, je pense que oui, il le faut, mais c'est toujours la question après ça de l'argent. Est-ce qu'on a les appuis financiers pour le faire? C'est toujours ça. Il ne faut jamais l'oublier.
3: C'est ça qui manque. Je pense que si on a eu cette effervescence-là, la montée de l'identité des musiciens, c'était parce qu'on était et on nous aidait. Il y avait tellement plus d'argent pour les productions. T'avais Radio-Canada qui avait des budgets incroyables pour faire des émissions pendant qu'on faisait pas de spectacle. On pouvait quand même aller travailler, il y avait des émissions de variété, tout ça. Ça, ça n'existe plus aujourd'hui, presque. C'est... Et c'est de garder la culture vivante par des moyens qui vont aux musiciens, pas aux producteurs.
4: Voilà, ça c'est tellement...
1: De toute façon, on n'en parlera pas, là.
0: Ben, on pourrait, mais il reste 5 minutes, puis j'aimerais quand même parler d'harmonium.
1: Je ne vais pas, parce que j'ai mon regard là-dessus.
0: Très bien, je vous amène ailleurs, alors.
1: Merci.
0: Je vous protège de vous-même, Louis Valois. Louis Libert, ça fait un an, jour pour jour, que votre ami Serge Fiori est décédé. Ce soir, vous allez monter sur scène pour jouer des chansons d'harmonium pendant le spectacle de la Fête nationale de Montréal, en direct du Parc Maisonneuve. C'est quoi votre état d'esprit en ce moment?
1: Vas-y, Liban.
3: D'ailleurs, je veux te dire, t'as mentionné, t'as parlé de Serge, janvier 2000, c'est 2025, tu voulais dire.
1: Oh, excuse-moi, oui, 2025, bien sûr.
0: On rectifie les dates.
1: Merci.
3: Oui, on a perdu un ami, on a perdu l'âme de cette musique-là. Et on a encore le plaisir de la faire et de faire vibrer le monde à l'écouter. Alors, je ne sais pas si jamais Serge serait retourné sur une scène ou si on aurait pu jouer.
1: Pas, non.
3: Mais c'est ça, c'est un moment spécial. Même quand on a fait l'EPTA, de réécouter toute cette musique-là, de voir... son œuvre, une grande partie, c'est son œuvre à lui, que ça nous permet d'avoir trippé là-dedans.
1: Oui, absolument. Puis, tu sais, je le dis souvent, on a perdu un ami proche parce que Serge était un ami proche. Mais tout le monde a perdu un ami proche. Quelque part, tout le Québec a perdu un ami proche. Je le mentionne à chaque fois. Puis, je veux dire, puis on l'a vu, au spectacle qu'on a fait au Saint-Denis, le Saint-Denis a pleuré, là. C'est très, très particulier ce qui se passe. C'est une musique. Puis, il n'y a pas un mot qui s'est dit pendant le spectacle. On rentre sur scène, il n'y a rien qui se dit. Il n'y a que la musique qui parle. Puis, c'est ça que j'essaye de dire. C'est par ça que ça passe. Mm-hmm. C'est par ça. Puis les gens, ils trouvent ce qu'ils veulent bien trouver. Petite anecdote, tu sais, Farmer disait, je comprends rien à l'heptade, mais maudit que j'aime ça. Alors, c'est un peu ça, ça résume bien.
0: Et vous avez raison, Louis, quand vous dites que c'est tout le Québec qui a perdu un ami. Il y a un an, Danick et moi, on était en studio au moment où on venait d'apprendre le décès de Serge Fiori et on recevait tellement de commentaires de la part de l'auditoire, de gens pour qui c'était une perte réelle et intime, même si ces personnes n'avaient jamais rencontré Serge Fiori. D'ailleurs, Danick, vous venez de publier un livre sur Harmonium, Comme un sage dans les nuages, Serge Fiori et l'épopée d'Harmonium. C'était quoi votre intention avec cet ouvrage-là?
2: Ben, c'était de poursuivre un peu ce qu'on a fait, Rose, ensemble l'année passée, mais aussi avec d'autres journalistes. Et pour moi, c'était de donner des clés de compréhension pourquoi Harmonium a tant collé dans les années 70 avec le son de l'époque, avec le vécu des gens. Et je voulais revenir sur son héritage, expliquer à nouveau la trajectoire d'Harmonium. C'est quand même une trajectoire complexe à l'époque. Et surtout, trois albums en trois ans.
1: Rapide.
2: C'est une production tellement intense. Donc, je voulais analyser ça avec eux. Dans mon livre. Et donc, je donne des clés de compréhension. Et puis, je suis très content d'avoir signé cet essai.
0: Est-ce que vous pensez que Louis et Libère vont apprendre quelque chose à leur propre sujet?
2: Ils vont peut-être revoir des entrevues de l'époque qui ne se rappellent plus. Tantôt, je rappelais l'entrevue de Mémis. Ils me disaient, ah oui, Mémis, on a tenu une entrevue à Mémis. Donc, je pense que ça rappelait.
1: Non, je m'en souviens.
2: Ils s'en souviennent parce que c'est un grand moment pour le groupe. Mais je pense que oui, mais les connaissances d'Harmonium vont continuer de s'enrichir. Il y a encore beaucoup de choses à dire sur Harmonium, ça, c'est certain.
0: Bonheur j'ai eu dans la dernière heure avec vous.
2: Yes.
0: Merci tellement. Merci, Libère Subirana et Louis Valois. Le spectacle de la Fête nationale à Montréal va mettre, entre autres, à l'honneur Harmonium. Ça commence à 20h, c'est au Parc Maisonneuve et ce sera diffusé sur Ici Télé et Ici Tout.tv. J'aimerais souligner aussi qu'il y a un double documentaire au sujet d'Harmonium qui est narré par Olivier Robillard-Laveau qui sera diffusé sur Ici Musique à 15h, Ici Première à 20h. Deux éditions différentes du documentaire. Donc, vraiment, on peut apprendre plein de choses. Danick Trottier, pour apprendre encore plus de choses, il y a votre livre « Comme un sage dans les nuages, Serge Fiori et l'épopée d'Harmonium » qui est disponible en librairie. Émile Blodeau, vous serez en spectacle à 15h à la place Simon-Valois dans Hochelaga Maisonneuve à Montréal.
4: Le cousin.
0: Est-ce que c'est vrai, Louis Valois?
1: Non, c'est hasard.
0: J'étais comme « wow ». Moi, j'ai animé l'émission d'Histoire Québec. Je voulais en savoir plus. Puis là, après ça, vous prenez la route parce qu'à 18h30, vous êtes à Sainte-Marthe, sur le lac.
4: Tous les gens de Laval, là, de Saint-Eustache, on vous attend ce soir à 18h30.
0: C'est eux qui sont conviés. On va prendre quelques secondes de musique pour se laisser. Merci encore.
1: Merci.
0: Dans le sens que je vais chanter. Ben non.

0: Tout de suite après Point de repère, c'est Midi Info. Salut Mathieu Bellumeur.
1: Bonjour. Moi, là, j'ai tellement aimé Harmonium. J'aime tellement encore Harmonium. Très, très belle entrevue. Puis, vous avez peut-être vu l'hommage à Québec hier.
0: Oui.
1: Ce soir, j'étais hâte de voir ça ici à Montréal. Vraiment, quel groupe magistral.
0: Je pense que vous rendez deux musiciens heureux en studio en ce moment, Mathieu.
1: Tant mieux.
0: De votre côté, qu'est-ce qui va se passer ce midi?
1: Ah, on va évidemment parler de la fête nationale. On va recevoir Marianne Alpin justement pour parler de ce spectacle et des festivités de la journée. Je pense qu'on peut difficilement passer à côté de cette nouvelle-là aujourd'hui. Mm-hmm. On va aussi parler de la tarification dynamique en aviation. Vous savez, lorsque vous achetez des billets, il y a beaucoup, beaucoup de demandes et les prix se mettent à grimper. On va analyser tout ça en lien avec une histoire qui est publiée ce matin sur notre site Internet. On vous raconte tout ça un peu plus tard. Puis on va parler du bassin à Washington, ce bassin réfléchissant. Cette histoire qui vire au vert. On va la refaire depuis le début avec notre correspondant à Washington.
0: Bonne idée. Merci beaucoup, on vous écoute.
1: Merci.
0: Nous, dans 6 minutes, on plonge dans les actualités de la culture populaire avec Jean-Michel Berthiaume et Malia Kounkou. Revenez-nous après le bulletin de nouvelles. Ici Rosemée Autonne-Témorin. Notre trio d'expérience commente l'actualité, on s'initie au power et on s'intéresse à l'effet du passant dans notre segment sur la psychosociale.
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6: Ici Fred Harding, voici les informations. Le Venezuela déclare l'état d'urgence.
7: El primer mensaje para nuestro pueblo es mantener la unión para salvar vidas.
6: La dirigeante Delcy Rodriguez appelle les Vénézuéliens à demeurer unis dans la foulée des séismes qui ont secoué le pays afin, dit-elle, de pouvoir sauver des vies. Ces tremblements de terre majeurs ont secoué le Venezuela à quelques minutes d'intervalle, provoquant de lourds dégâts à Caracas. Un premier d'une magnitude de 7,2 a causé l'effondrement d'édifices et de maisons. Le deuxième séisme d'une magnitude de 7,5, celui-là, est survenu à environ 170 kilomètres de la capitale. Selon l'ingénieur sismologue retraité et professeur associé au département des sciences de la Terre à l'Université de Carleton, Maurice Lamontagne, des répliques sont quasi inévitables.
8: C'est presque 100% sûr que dans la semaine à venir, il va y avoir plusieurs de ces répliques-là, plusieurs qui seront probablement ressenties dans la zone épicentrale, pas nécessairement à Caracas, parce que c'est quand même assez loin, mais déjà des édifices affaiblis pourraient subir des dommages, même si les vibrations ne sont pas si importantes que ça. Alors oui, il y a le potentiel de répliques sismiques.
6: Aucun bilan n'a été rendu public dans l'immédiat, mais selon les analyses du Service géologique des États-Unis, le nombre de morts pourrait dépasser les 10 000. Le secrétaire d'État adjoint des États-Unis a déclaré que son pays préparait une aide pour le pays d'Amérique du Sud. Et à Montréal? Une foule galvanisée par la fierté et la musique s'est rassemblée hier soir au parc Maisonneuve dans le cadre des célébrations de la fête nationale. Des musiciens de tout âge se sont succédés sur scène pour livrer des prestations musicales sous le signe du partage et de la transmission entre les générations. Voici des personnes et des participants rencontrés lors de la soirée.
9: C'est une soirée exceptionnelle, c'est notre fête nationale, c'est très important pour nous. C'est nos valeurs, nos traditions pour protéger.
10: C'est une belle soirée magnifique, il y a beaucoup de sourires, beaucoup de partage.
11: L'ambiance est à tout casser, on adore.
10: Vraiment.
11: Comme on le disait, ça fait longtemps qu'on est à Montréal, puis on souhaite rester ici, donc on participe aussi aux festivités, ça fait Québec fait partie de nous, donc voilà.
6: Un hommage a d'ailleurs été rendu à l'artiste et cofondateur d'Harmonium, Serge Fiori, disparu à pareille date l'an dernier. Et le poète Gilles Vigneault a fait une apparition surprise. C'était aussi jour de recueillement à Montréal. Deux cérémonies funéraires fortes en émotion avaient lieu pour rendre hommage aux victimes de la fusillade survenue lundi dans la métropole. La police de Montréal tiendra aussi une cérémonie publique d'ici les prochaines semaines pour honorer son agent tué en service, le compte-rendu d'Alexandre Lepoutre.
12: Les funérailles de Mohamed Lamine Ben Redouane se sont faites en toute intimité. Une cérémonie religieuse à l'intérieur d'une mosquée pour rendre hommage aux policiers de 34 ans.
13: Ça m'a un peu affecté. Je viens d'une famille militaire et tout. Et quand les policiers servent leur pays, leur ville, ça vient nous affecter.
12: À l'extérieur de la mosquée, une dizaine de véhicules policiers sont présents comme en soutien symbolique à la famille du défunt. D'autres ont fait le déplacement, même s'ils ne le connaissaient pas personnellement.
14: Je me suis dit que ça ne doit pas rester comme juste un chiffre, ou juste un décès, ou juste un mort, mais c'est quelque chose que nous, par notre fraternité, on doit honorer.
12: Le policier aura aussi le droit à une cérémonie publique qui sera organisée par le SPVM d'ici deux semaines. Par ailleurs, une autre communauté est en deuil. Les funérailles de Michel Misrae, ce citoyen de 68 ans tué dans la fusillade, ont rassemblé plus de 800 personnes, notamment de la communauté juive.
15: C'est un gars incroyable, incroyable. Tout le monde l'a adoré, Michel.
12: Une cérémonie, là encore, remplie d'émotions et ponctuée de discours. Chacun partage le même souvenir.
16: C'est un homme très gentil, très serviable, très souriant, joie de vivre.
17: Il était gentil, mais gentil tellement, toujours avec des

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1: Rencontre. À la place, ils se rendront en Californie pour la suite de la compétition, mais ce n'est pas un souci pour Ryan.
2: We want another game here in Vancouver, right? At least two more games in Vancouver, so that was unfortunate, but you know, at least we're still moving on. We'll see what we can do against.
1: Même s'il aurait voulu d'autres matchs du Canada en Colombie-Britannique, il supportera l'équipe à distance. Le 2 juillet prochain, c'est donc la Suisse qui jouera à nouveau au stade de Vancouver, au grand plaisir d'Armel, supporter helvète.
3: Indescriptible parce que l'ambiance ici est tellement incroyable et il y a tellement de monde. Les gens, ils sont tous sympas, même si leur équipe, elle perd. Franchement, non, c'est incroyable. J'aime beaucoup.
1: En cas de victoire, la Suisse pourrait jouer un troisième match à Vancouver dans un éventuel huitième de finale. Ici Corentin Mitemagnan, Radio-Canada, Vancouver.
4: C'était vos informations.

0: Ici Rosemée Autonne-Témorin, vous écoutez Point de repère et vous pouvez compter sur nous pour vous guider jusque dans les dédales de la culture populaire. Sont réunis en studio en ce beau mercredi la journaliste Malia Kounkou et le docteur en sémiologie Jean-Michel Berthiaume. Salut à vous deux.
1: Allô.
2: Allô.
0: Jean-Michel, j'imagine que vous êtes très excité là, parce que je connais votre passion pour Superman et la Supergirl est sur le point de débarquer sur nos écrans.
2: Ouais.
0: Non, pas si excité finalement.
2: Oui, je suis extrêmement excité, mais c'est pour l'influence à long terme
0: que je suis content. Vous avez des doutes? OK, on va se mettre dans le bain.
3: Voilà le problème. Mon cousin et moi, on a une vision très différente de ce que c'est d'être un héros. Il voit ce qu'il y a de bon en chacun. Moi, je vois la vérité.
0: C'est un extrait de la bande-annonce du film Supergirl, réalisé par Craig Gillespie, écrit par Anna Nogueira, mettant en vedette Millie Alcock. Ça prend l'affiche dans quelques salles dès aujourd'hui. Ce sera dans toutes les salles du pays à compter de vendredi. C'est basé sur quelle histoire, Jean-Michel?
2: C'est basé sur Supergirl, Woman of Tomorrow, qui est une œuvre qui a été publiée en 2024, scénarisée par Tom King, illustrée par Bilquis Evely. Tom King est un ancien opérateur du CIA, a travaillé dans le Counter-Terrorism Center.
0: Le contre-terrorisme.
2: Et après avoir vu probablement beaucoup de trucs, a décidé de transitionner vers le récit super-héroïque. Il a écrit des très grandes histoires de Batman. Il a écrit une extraordinaire histoire de Supergirl ici avec Woman of Tomorrow. Et dans l'introduction, mon espèce de suspension, je dirais, c'est que je ne connais pas l'étonnant et aboutissant du film, mais je souhaite que ça porte de plus en plus de personnes à aller lire le livre. Parce que je l'ai relu ce matin, puis je suis encore ému.
0: OK, pourquoi est-ce qu'il est si important?
2: C'est tellement un beau livre. C'est un livre extraordinaire, puis l'introduction qu'on vient d'entendre dit très bien, c'est un rapport au super-héroïsme qui est complètement différent. Je pense que le dernier Superman qui est sorti a réussi à placer l'optimisme radical du personnage de Superman. Il l'a très, très bien campé dans l'œuvre et dans l'intrigue du film. Là, avec Supergirl, on en a une autre. C'est complètement une autre perspective sur l'espoir et sur l'accompagnement. En fait, c'est beaucoup plus individuel. Moi, j'ai tendance à faire des lectures très sociales d'objets de culture populaire.
0: C'est un peu votre travail. Hein?
2: Exactement. Donc, quand je regarde Superman, je vois quelqu'un qui est intouchable dans son optimisme et dans sa force. Là où Supergirl est beaucoup plus dans l'accompagnement, c'est qu'est-ce que tu es capable de faire individuellement, un à un, d'accompagner quelqu'un. C'est ça dans le récit. En fait, elle accompagne un personnage qui s'appelle Ruthie. Puis elle lui montre comment être capable de survivre, comment être capable d'être plus forte que le monde qui essaie de nous détruire.
0: Parce que ça aussi, c'est une façon de changer le monde, d'accompagner les personnes qui nous entourent. Avant qu'on entre plus précisément dans ce personnage, dans cette version cinématographique, historiquement, on la représente comment, Supergirl, Jean-Michel?
2: Mais c'est particulier parce qu'elle est super importante dans une histoire qui s'appelle Crisis on Infinite Earth, une histoire qui remet la ligne du temps, la chronologie de l'univers de DC en ordre. Elle est super, super importante dans cette histoire-là. Sauf qu'elle meurt. Et il arrive souvent, près 2000, je dirais, que le trope de la femme qui meurt pour transformer l'univers...
0: Ah.

0: est omniprésent.
1: Ouais. Et, sacrifice féminin.
0: Exactement, ça a beaucoup passé par là. Et quand Supergirl était importante dans Crisis, ben, ils ont fait le film en 84 avec Helen Slater et la performance extraordinaire de Faye Dunaway aussi. Mais ça l'a quand on est un peu comme ingénue encore, c'était la jeune innocente et tout. Chose que, qui est en contraste total avec qu'est-ce qu'on va aller voir en salle. Supergirl n'est pas une ingénue maintenant. C'est quelqu'un qui a vu le monde, qui en est désabusé à quelques moments, mais qui est quand même capable d'entretenir un espoir. Là. Tu sais, c'est très, très hope punk. Ouais.
1: Ah, hope punk, donc de l'espoir punk?
0: Oui, oui, oui. Totalement récupéré de Superman aussi. Hope is the punkest thing you can be.
1: Ah, donc l'espoir, c'est ce que tu peux être de plus punk. Ouais. J'aime ça. Malia, vous aimez le côté anti-héroïne proposé par Supergirl?
2: Ah oui, totalement. J'aime le fait que, ben, comme tu viens de le dire, elle est pas parfaite. Elle est pas, elle ne se revendique pas comme étant parfaite aussi. Et elle est pas une super-héroïne qui garde vraiment son brushing tout parfait, même lorsqu'elle est en train de faire 13 pirouettes pour contrer son ennemi.
1: Alors qu'on a tellement vu ça dans les films de super-héros et super-héroïnes.
2: Oui, oui, oui. Puis là, elle est vraiment nature peinture en fait. C'est une super héroïne qui n'est pas une héroïne, qui n'est pas superbe. En tout cas, je ne sais pas comment faire ce jeu de mots-là, mais en tout cas, elle est juste elle-même et c'est paradoxalement ce qui la rend aussi forte et aussi super héroïne.
1: Ça nous permet aussi de s'identifier peut-être davantage à ce personnage.
2: Oui, totalement. Ça permet de se voir en elle, de se voir dans ce qu'elle, dans ce qu'elle traverse, de reconnaître sa résilience aussi, parce qu'on se voit encore une fois en miroir dans ce qu'elle arrive à surmonter au quotidien, puis aussi de ce côté un peu désabusé. Je pense que c'est ce qui la ramène un peu à la planète Terre, parce qu'on est tous un peu blasés, comment ne pas l'être dans...
1: Oui, ce serait difficile.
2: Je ne veux pas vous contaminer avec mon pessimisme.
1: Rappelez-vous que l'espoir, c'est punk, Malia.
0: Exactement. Le film est un antidote à ce sentiment-là. Oui.
1: Qu'est-ce que vous pensez du choix de la comédienne australienne Millie Alcock, que moi, j'ai découverte l'année passée dans la série Sirène?
2: Oh, OK.
1: Oui, que j'avais beaucoup aimée, mais je ne la connaissais pas autrement.
2: Moi, je l'aime beaucoup. Rien que son timbre de voix, je trouve qu'il est... elle est une voix un peu basse, un peu cassée, un peu blasée, en fait. Ouais. Elle est née Supergirl, finalement. moi, je l'aime beaucoup, puis... je trouve que elle est vraiment excellente dans ce rôle-là. Dans ce rôle-là, puis je suis pas la seule. Apparemment, vu que le réalisateur Craig Gillespie l'a, en tout cas, ça c'est une croyance populaire.
1: Il y a un pote, une rumeur.
2: Ouais, c'est ça, une rumeur. Mais Millie Alcock pour les Golden Globes de 2023, elle est venue sur scène totalement saoule. Donc, on la voyait en train de glousser un peu en arrière-plan, essayer de se tenir debout un peu, vraiment. Elle était dans son élément. Et puis, apparemment, il l'aurait vue. Et puis, ça aurait été un déclic.
1: Pardon. C'est elle, Supergirl.
2: C'est ça, vraiment, c'est elle,
1: cette
2: Supergirl.
1: C'est saoule sur scène.
2: Cette énergie vraiment très chaotique, très insouciante.
1: Ah, c'est bon.
2: On a besoin de ça. À l'écran, on a besoin de ça dans Supergirl. Elle est déjà Supergirl.
1: Et rapidement, pour terminer, la première du film a eu lieu le 22 juin. Mm-hmm. Les critiques sont mitigées. Quelle lecture vous en faites, Malia?
2: Ben, moi, les critiques que j'en fais, c'est vraiment en les croisant avec les commentaires que j'ai pu trouver sur X, sur TikTok, mais surtout sur X, des commentaires majoritairement masculins qui la critiquaient, en fait, et qui l'a critiqué surtout après qu'elle ait fait une entrevue où elle dit juste que la sexualité de Supergirl est fluide et que c'est même pas tant le propos du film.
1: Mmh.
2: Et ça en a énervé plus d'un, c'est pas passé. Puis moi, la lecture que j'en fais, c'est que les gens, et surtout une frange, hein, je mets pas tous les hommes bien dans sûr. Le même sac, mais une frange masculine de ce public n'est pas content, en fait, justement, que ce soit pas une super-héroïne avec un brushing parfait et avec vraiment
1: une sexualité claire,
2: en fait.
1: Oui, et destinée à un public masculin.
2: Exact. C'est vraiment elle existe en fait. Et je pense que certains sont un peu mécontents qu'elle n'existe pas pour eux.
1: Intéressant. Ça me donne envie de regarder ce film. Supergirl.
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1: Jean-Michel, pourquoi pas passer de Supergirl à Shakespeare?
0: C'est mes deux sujets préférés.
1: Mais regardez, c'est un segment sur la culture populaire. On montre bien qu'on n'a pas de limite.
0: Exactement. Non, mais c'est Vous me partez, là.
1: Vous commencez
0: à parler de Shakespeare après avoir parlé de Superman.
2: Allons-y.
0: C'est un rêve.
1: C'est votre fête, c'est la fête du Québec, mais c'est aussi la vôtre, Jean.
0: Oui, mais c'est quand même très résonant par rapport au Québec, parce que je ne sais pas si vous l'avez observé, mais il y a eu énormément de mises en scène shakespeariennes dans la dernière année.
1: Alors, je ne l'avais pas remarqué, mais quand vous avez souligné ça pour proposer le sujet, je me suis dit, mais c'est incroyable, ouais, on est obsédé.
0: Beaucoup, et deux pièces principalement. Donc, on a Macbeth, qui a été mise en scène par Robert Lepage. Il y a eu au Centaur le Goblin Macbeth de Woog, Kragrgva et Moog. À la Maison Théâtre, ici, pour enfants, il y a eu le Macbeth muet du Théâtre de la Fille du Laitier. On a la seconde pièce qui a été aussi surreprésentée, Hamlet, adaptation d'Angela Conrad à l'usine C. Le Hamlet de Ex Machina avec Guillaume Côté. Et même, j'inclus à Toronto une adaptation, en fait, une mise en scène de Izzard, une humoriste trans qui a décidé de faire un Hamlet solo.
1: Wow! Alors,
0: 2h40. Seul, dans une boîte blanche, à interpréter Hamlet. Wow. C'était à couper le souffle.
1: Ah.
0: Mais quand on observe ça et qu'on se dit, mais pourquoi est-ce qu'il y a une aussi grande effervescence autour de ces deux pièces-là?
1: Aujourd'hui,
0: c'est moi, personnellement, mon interprétation, c'est que ces deux pièces-là sont centrales par rapport aux questions qu'on se pose sur notre activité contemporaine et dans quel monde est-ce qu'on vit.
1: OK.
0: C'est quand même assez émotif. Je préfère vous aviser là, que c'est très possible que je me mette à avoir de la misère à parler.
1: Ici, toutes les émotions sont les bienvenues. Et là, vous pouvez me dire, parce que je me demande toujours quoi faire quand un invité devient émotif, ouais. Est-ce que je dois parler pour combler le silence ou je dois accueillir l'émotion dans ce qu'elle est et me taire? Qu'est-ce que je préfère?
0: J'ai vraiment pas de réponse par rapport à ça, vient me couper le sifflet assez solidement, surtout quand je me mets à parler d'Hamlet.
1: Je vais commencer
0: avec Macbeth.
1: OK.
0: Macbeth est très, très simple. C'est une pièce qui parle de comment est-ce qu'on devient une mauvaise personne. Mm-hmm. C'est quoi qu'est-ce qui est le petit mouvement, la petite affaire qui fait en sorte que tranquillement, on se transforme et qu'est-ce que c'est le moment où on se rend compte qu'on est corrompu. Oui, exactement.
1: Détruit.
0: Et quand on s'en rend compte, qu'est-ce qu'on peut faire? Est-ce qu'il est trop tard? Et tout ça. Et est-ce que ça part d'une intention noble, ainsi de suite? Je trouve que c'est une pièce qui parle, ça a été mentionné à plusieurs reprises, une pièce qui parle de pouvoir, mais qui parle fondamentalement de est-ce qu'on serait capable de se rendre compte qu'on est rendu méchant? Mmh. Est-ce qu'on est capable d'avoir cette auto-réalisation? Et quand on l'a, ce moment-là, comme c'est le cas sur le balcon dans l'adaptation de Robert Lepage, est-ce qu'on est capable de retourner? On est-tu capable de retrouver la personne qui était là avant toutes ces décisions-là? Moi, ça me brise absolument le cœur.
1: Et pour vous, c'est une question contemporaine?
0: Oui, c'est une question contemporaine, parce qu'on regarde toutes sortes de personnes se compromettre sur la sphère publique. On les voit tous, un après l'autre, aller contre leurs principes, aller contre les valeurs. La destruction de la vie humaine, la destruction de l'humilité humaine aussi, elle est diffusée dans tous nos téléphones, sur toutes nos radios, sur toutes nos télévisions. On voit qu'est-ce que c'est être compromis dans notre société actuellement. Et il faut se poser la question, est-ce que je suis la prochaine personne? Est-ce que moi aussi, je pourrais être corrompu de cette manière-là? Est-ce que moi aussi, je peux être défait de l'intérieur à cause d'une tentation qui semble très petite au début, mais qui dégringole, comme on le voit dans la pièce écossaise? C'est très dur.
1: Si tout le monde avait votre intelligence émotionnelle, Jean-Michel Bertillon, on irait tellement bien.
0: Ben en fait, c'est pour ça que je suis content qu'il y ait autant de mises en scène qui sont faites, parce que le plus que ces pièces-là sont présentées, le plus que ces questions-là qui nous proviennent de très loin, et qu'est-ce qu'il y a d'extraordinaire avec Shakespeare, c'est qu'il ne propose pas de solution. Il te laisse macérer dans la question. Et cette question-là, elle est très, très difficile. Fait que le plus qu'il y a de personnes qui vont l'adapter, que ce soit avec des gobelins, là, puis là, je le disais en ouverture, Woog, Kragva et Moog ont fait une adaptation de Macbeth en tant que gobelins. Ils sont restés en gobelins. C'était des gobelins. Ils ont posé cette question-là. C'est vraiment quelque chose qui est fondamental.
1: Donc, pour vous, c'est pas un reproche que de dire, mon doux, on adapte donc ben Shakespeare au
0: tout.
1: Québec en non. 2026. C'est plus une clé de compréhension. Est-ce que vous vous sentez assez solide pour aborder Hamlet?
0: Merci beaucoup, vraiment, parce que j'y pensais en m'en venant. À chaque fois que je me mets à parler d'Hamlet, il y a quelque chose qui vient.
2: Est-ce qu'il y a des mouches fortes autour de cette table?
1: Hey, on n'en a pas, mais on va s'améliorer pour la semaine prochaine.
0: Non, mais tant que vous ne jouez pas Hope There's Someone de Anthony and the Johnsons, qui est comme la chanson la plus Hamlet au
1: artiste.
0: Monde, elle me défend en morceaux. Bon,
1: non.
0: Hamlet, il y a deux dimensions que je peux aborder. Il y en a une qui est plus difficile que l'autre. On va voir où est-ce qu'on se rend. La première, c'est vraiment la distinction.
1: On vous apporte des mouches fortes.
0: Merci beaucoup.
1: Merci à Maud Véronique, réalisatrice, qui est vraiment petit soin.
0: Il y a dans Hamlet un espèce de principe d'incertitude. On ne sait pas si on est ou on n'est pas, être ou ne pas être. C'est cette tension-là. Est-ce que ça vaut la peine d'agir dans un monde?
1: Ouais.
0: Est-ce que je suis fou dans un monde sain? Est-ce que je suis sain dans un monde fou? Il y a toute cette idée-là qui passe dans qu'est-ce qu'on appelle la ontologie, là, être hanté par quelque chose qui n'existe pas ou qui existe peut-être. Tout ce principe d'incertitude-là, moi, je trouve qu'il est très fonctionnel aussi pour notre époque. On ne sait pas où se placer, être ou ne pas être. C'est est-ce que je continue malgré que rien va bien? C'est une grande question. C'est très complexe à répondre à cette question-là. Comme je le mentionnais tantôt, Shakespeare ne répond pas. Il te laisse avec ça. Quand on est dans un monde fou, est-ce qu'on doit être fou pour être adapté à ce monde-là ou est-ce qu'on doit garder notre sanité d'esprit pour être capable de contrebalancer toute cette folie-là? Ça, c'est fondamental dans Hamlet. C'est une question que je vois une génération complète de ma fille de 15 ans, mon fils de 13 ans, qui sont pris dans ce principe d'incertitude-là. C'est vraiment dur pour eux autres. L'autre qui est vraiment difficile, c'est le Alas poor Yorick, la grande scène de Hamlet qu'on reconnaît avec le crâne, qui est celle-là qui me fait donner le mouton, parce que je pense souvent à mon fils de 13 ans par rapport à ça. C'est qu'est-ce qui restera de nous après? Quand il regarde le crâne, il dit « Je te connaissais. Qu'est-ce que tu as laissé du monde? Est-ce que tu es plus important que cette personne-là ou cette personne-là? T'étais drôle, je me rappelle d'avoir été sur ton dos à jouer. » C'est une question qu'on se pose à l'ère de catastrophe écologiste, catastrophe politique. Qu'est-ce qu'on laisse? Qu'est-ce qu'on va avoir fondamentalement comme impact dans le monde? C'est très dur de rester dans cette question-là. Puis des fois, on se retrouve 2 heures et plus dans une salle à se faire poser cette question-là de toutes les dimensions possibles grâce au génie de Shakespeare et au génie des personnes qui les adaptent de toutes sortes de manières super intéressantes et originales. Je pense que c'est leur talent que ça nous prend pour être capable de poser puis de rester dans cette question-là aussi longtemps. Et peut-être en sortir avec une réponse individuelle.
1: Ben voyons, là, c'est moi qui ai touché. Il y a donc bien beaucoup de belles émotions en studio. Merci beaucoup, Jean-Michel Berthiaume. Je n'avais jamais eu une lecture si sensible de Shakespeare.
0: J'adore Shakespeare comme j'adore Superman.
1: C'est pour ça que moi, je vous adore.
4: J'ai designé le nouveau casque de Pierre Gasly.
5: Je te parle de 5 sites que j'ai découverts ce mois-ci. J'ai créé toute la direction artistique d'un artiste et je te...
6: J'ai réalisé ce générique pour la nouvelle...
7: Pourquoi tout le monde devient influenceur?
1: C'est tellement une bonne question, Maya Kunku. Pourquoi tout le monde devient influenceur? C'est une tendance que vous avez remarquée, comme plusieurs, sur les réseaux sociaux. Beaucoup de gens font semblant d'être créateurs et créatrices de contenu.
8: Oui, c'est vraiment, c'est très drôle presque de voir son ami d'enfance ou son cousin ou sa petite nièce même de, je sais pas, 12, 13 ans, un jour vraiment faire des vidéos très, très sérieuses, très professionnelles avec le bon éclairage, avec le bon angle. Et puis aussi, vous voyez pas mes mains, mais la bonne position de main pour montrer le produit à l'écran. J'ai même pas besoin de...
1: Non, tout le monde sait exactement. On peut même ajouter le petit tapotement de doigts sur la boîte qu'on tient. Il y a des gestes qui reviennent comme ça, signature.
8: Et des mots, oui. Bonjour. Hi guys, pour le dire de façon totalement française.
1: Salut la gang.
8: Exactement. Donc de plus en plus de personnes se lancent. Et c'est vraiment, je le dis avec un ton sarcastique, il n'y a vraiment aucun jugement dedans. C'est vraiment un constat que je fais que vraiment, du jour au lendemain, tout le monde peut devenir créateur de contenu sur Internet, sur les réseaux sociaux.
1: Mais sans nécessairement avoir un public comme un créateur de contenu, on aurait un. Elle est là, la distinction. On se comporte en influenceur, mais l'influence n'est peut-être pas encore au rendez-vous. Donc, qu'est-ce qui explique qu'on se la joue créateur de contenu?
8: Mais tu disais, sans forcément avoir de public, mais ce qu'on ne sait pas, c'est qu'on est tous le public de quelqu'un d'autre.
1: C'est vrai.
8: Dans le sens où, si pour reprendre l'exemple de ma petite nièce fictive de 11 ans qui se lancerait en tant qu'influenceuse sur Instagram ou sur YouTube, il suffirait que juste que je sois abonnée à elle pour qu'elle me considère en fait comme son fan, en fait, tout simplement. Il y a comme un rapport de pouvoir silencieux qui s'installe de plus en plus parce que, étant donné que le but, mais ce qui aide un créateur de contenu, c'est ses abonnés, c'est son engagement, c'est sa portée, ben, de fait, on fait partie, en fait, de cette masse-là.
1: Donc, vous êtes en train de me dire qu'on voit maintenant nos proches, les membres de notre famille, comme des fans potentiels de notre propre personne?
8: Et oui.
1: Je ne trouve pas ça super encourageant.
8: Ce n'est pas encourageant, mais c'est ce à quoi
2: pourquoi les réseaux sociaux nous c'est vraiment une sorte de cercle vicieux, et c'est quelque chose qu'on constate maintenant. Je sais pas si c'est trop tard ou pas, mais même tu sais au niveau des abonnés, il y a vraiment ce côté là de plus tu as des abonnés, plus tu as une sorte de crédit social.
1: Ouais.
2: Puis aussi il y a un rapport un peu de d'autorité ou comment est-ce que je peux dire ça, les gens se vantent un peu du ratio qu'on pourrait avoir entre le nombre d'abonnés qu'on
1: et
2: a
1: d'abonnement. Et d'abonnements.
2: Exactement.
1: Ouais.
2: Et puis aussi, quelque chose qui est très drôle, c'est que, entre mes amis, on se dit ça souvent, quand quelqu'un se désabonne de notre compte, mais laisse notre abonnement à leur oui. compte, très alambiqué comme phrase, je pense que vous avez compris cette
1: dynamique. J'ai compris.
2: On s'énerve en se disant, mais attends, je ne suis pas ton fan en fait. Enlève-moi tes abonnés. Donc vraiment, juste cette phrase montre qu'il y a un côté où les réseaux sociaux ne sont plus cette plateforme spontanée où on publie nos photos et des photos qui n'étaient pas forcément flatteuses, mais vraiment juste pour dire, ok, j'ai eu un party hier, j'ai eu du fun. C'est vraiment...
1: On est en train de professionnaliser notre présence sur les réseaux sociaux, même quand ça ne fait pas partie de notre carrière.
2: Pire encore, on est en train de monétiser en fait notre présence sur Internet. Et le côté un peu triste, c'est qu'on est obligé.
1: Qu'est-ce en fait, que vous voulez dire ?
2: Dans le sens où les réseaux sociaux, de plus en plus, enlèvent en fait cet espace-là de liberté d'être, d'exister en tant juste que citoyen d'Internet. Tout simplement avec le jeu des algorithmes, le jeu de l'engagement, toutes ces choses-là qui nous entourent. Et même si on n'y adhère pas, on est obligé d'y adhérer.
1: Vous avez raison. Par exemple, je dois publier une selfie une fois de temps en temps, sinon exact. L'algorithme met de côté
2: on
1: mes publications engagées.
2: On est puni par l'algorithme.
1: Exactement.
2: Se rend-on compte de ce qui se passe?
0: Il y avait une super belle recherche qui déterminait aussi que socialement, c'est l'effritement du tissu social qui fait en sorte que les gens ont besoin de se créer, de se générer une communauté autour d'eux. Je sais que Martine Delvaux, on avait parlé de cette manière-là.
2: Oui, un troisième espace. Oui,
0: qu'elle
2: chose
0: disait qu'il y a un bouclier de protection dans sa communauté qui fait en sorte qu'elle n'a pas besoin de recevoir la hargne autant.
1: Ouais.
0: Mais même le sociofinancement, les gens qui se font
1: c'est
0: des
1: vrai.
0: Grandes plateformes pour être capables de payer leur facture médicale, par exemple.
1: Absolument.
0: T'sais, ça
1: oui.
0: devient, la communauté qu'on génère autour de l'Internet, autour de soi, devient une manière à pallier à l'effritement du tissu
1: social
0: actuel.
1: Oui, devient un facteur de protection.
0: Exact. Ça, c'est aussi quelque chose d'assez...
2: Tout simplement parce que les réseaux sociaux sont vraiment devenus un moyen en fait de survie en fait, c'est vraiment ce n'est plus Internet, c'est un travail en fait à temps plein, et on entend souvent les artistes se plaindre et dire mais je suis pas influenceur, genre je suis pas créateur de contenu, je suis artiste, et c'est même pas pour faire une sorte de hiérarchie entre les deux,
1: non,
2: c'est juste ce n'est pas mon travail, mais de fait je suis obligée en fait de rentrer dans ce jeu d'engagement, ce jeu d'attirer l'attention et pour que les gens puissent regarder mon contenu. Et c'est un cercle sans fin.
1: Donc, si tout le monde est influenceur, y a-t-il encore influence?
2: Oh, c'est une très bonne question.
1: Mais c'est quelque chose que je me demande vraiment. Le langage devient le même, aseptisé. Les
2: c'est
1: comportements,
2: ça.
1: Les codes, j'ai de la difficulté à déterminer qui est qui, à la limite. Juste en regardant le contenu proposé, ça finit par se ressembler beaucoup.
2: C'est vrai qu'on s'en va vers une sorte de saturation. Et je pense qu'en bout de ligne, ceux qui vont avoir l'influence sont ceux qui ne jouent pas le jeu de l'influence.
1: Le retour de la sacro-sainte authenticité.
2: Exactement. Et puis, je pense qu'on s'en va tous un peu vers là. Donc, peut-être qu'il y aura encore un autre inversement de tendance. Mais il y a un ras-le-bol, en fait, collectif, dans tous les cas, des réseaux sociaux, mais pas des réseaux sociaux en tant que tels, parce que la création est vraiment belle, mais
1: absolument.
2: De ce que c'est devenu, tout simplement. Donc, je pense que les influenceurs de demain vont tout simplement plus être sous nos yeux.
1: L'espoir, c'est punk. Et l'espoir, c'est pas que les influenceurs de demain disparaissent, bien évidemment, mais c'est le retour de codes qui sont plus vrais et authentiques. Merci Malia Kunku et Jean-Michel Bertillon. C'était passionnant. On
2: Merci
1: se retrouve
2: Rosanne.
1: La semaine prochaine.
2: À la semaine prochaine.
1: Demain, on s'initie au Power. Hélène David, Pierre Curzi et Louise Deschâtelet vont poser leur regard d'expérience sur les droits des arbres, le legs des grands politiciens, Pauline Julien. On va revenir à la base des théories du complot et du natalisme, aussi très important cette semaine. Et on va réfléchir à l'effet du passant dans notre segment sur la psychologie sociale. Merci d'avoir été à l'écoute. Merci à mes collègues. À demain.
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12: C'est probablement le plus grand éléphant blanc de l'histoire canadienne. Un projet pharaonique, démesuré, qui a suscité colère, douleur et frustration pour ceux et celles qui l'ont subi. Ici Maxime Coutier, à Aujourd'hui l'Histoire, les expropriés de Mirabel.
13: Les paroisses qui vont être anéanties, si on veut, comprennent le village de la paroisse de Sainte-Scolastique, la paroisse de Sainte-Monique, une partie de Saint-Benoît, une partie de Saint-Augustin. Nous avons aussi une partie de Saint-Canute. Vous avez une partie, les trois quarts de la paroisse de Saint-Hermance vont disparaître. Et puis, si on va du côté du nord, bien, il y a Saint-Jérôme, une partie de Saint-Jérôme, une partie de Saint-Janvier et une partie de Sainte-Thérèse.
12: En tout, ce sont 14 villages qui ont été touchés, démembrés ou carrément rayés de la carte. 1700 familles, 12 000 personnes expropriées pour accueillir ce qui devait être l'un des plus grands aéroports au monde. Car le gouvernement de Pierre-Éliott Trudeau voyait grand, beaucoup trop grand. Le 27 mars 1969, le fédéral annonce l'expropriation d'un immense territoire dans la région de Mirabel. 97 000 acres, l'équivalent des trois quarts de l'île de Montréal, plus grand encore que l'île de Laval. Les premiers concernés, dont bon nombre d'agriculteurs, l'apprennent à la radio, puis dans les journaux. Pour eux, c'est le début d'une longue bataille, une injustice, puisqu'on connaît la suite. Mirabel va s'avérer un immense fiasco. L'aéroport, qui devait être le plus important en Amérique du Nord, sera très vite dépassé par Toronto. Les autoroutes qui devaient s'y rendre ne seront jamais achevées, tout comme le train qui devait relier Mirabel au centre-ville. Quant à l'énorme territoire exproprié, à peine 10% seulement fut utilisé. De quoi alimenter la colère et la frustration des agriculteurs, dont certains ne s'en sont jamais remis. Et c'est à eux qu'on a eu envie de parler, ceux et celles qui se sont battus pour obtenir justice. Françoise Drapeau-Monette était du nombre. 30 ans de lutte au nom des expropriés. On l'a rencontrée chez elle. Elle nous a accueillis dans sa maison, la maison familiale, un joli bungalow décor des années 60, posé sur un vaste terrain dans ce qui fut jadis le village de Sainte-Scolastique. Sa demeure est intéressante puisqu'elle raconte l'histoire des expropriés de Mirabel. Construite par son père sur les terres familiales, elle-même expropriée, locataire de sa propre maison, puis propriétaire à nouveau dans les années 80. Avec elle, on a refait l'histoire de Mirabel, la lutte des expropriés, les excuses qu'elle attend toujours, et puis on est revenu sur le contexte politique de l'époque et les conséquences sur le territoire avec Suzanne Lorrain, géographe, elle-même originaire de la région.
14: Saint-Scolastique ou Parc Forillon,

0: C'est une petite chanson qui ira pas plus loin qu'ici. Ah, le don, le don.
1: Ça va bien?
2: Oui, ça va bien, rentrer.
1: On rentre ici?
2: Oui, oui, oui.
1: Maxime?
2: Bonjour, Maxime.
1: Enchanté. Merci de nous recevoir chez vous.
3: Vous êtes né pas loin d'ici?
2: Je suis né la deuxième maison, là, à côté.
3: Là-bas, ici? Là?
2: Oui, pas la grise qu'on voit.
3: La grise
2: là.
3: Qu'on voit là-bas. Ouais. Ah, ouais, OK. Ça, c'est la maison familiale, quoi?
2: Familiale. Papa, ils se sont mariés en 36. Son père, il avait donné la terre. Il a bâti l'étable. Dans ce temps-là, il n'y avait pas d'auto, là. Il a donné sa jument qui a fait sa vie de garçon, une vache, un cochon, puis quelques poules. Il est parti avec ça, là, tu sais. Mais il a progressé tout le temps. Il travaille en dehors. Moi, je suis l'aîné d'une famille de 13 enfants. C'est un scolastique, notre village. Ben, c'est le chef-lieu. Ça a été le chef-lieu qui a déménagé à Saint-Eustache, là. Mais nous autres, ici, on avait 3 épiceries, on avait 2 médecins, une pharmacie, on avait une modiste, on avait une madame qui vendait le linge à la Vierge. On avait tout. Tout ce que c'est qu'on avait de besoin, on l'avait.
3: Ouais.
2: Puis là, ben, on a juste un dépanneur.
4: Nous survolons présentement la région de Saint-Scolastique en avion. C'est une journée, un après-midi très ensoleillé. Et on peut dire, je pense, capitaine Hudon, que c'est une région assez plane. C'est une plaine ici.
5: C'est ça, exactement. Il n'y a pas tellement de déblaiement de terrain à faire ici. Le terrain est tout déboisé. Alors, ça dépend où ils veulent situer l'aéroport exactement, mais dans la région, c'est une plaine et c'est déboisé dans la grande partie.
4: Est-ce qu'on peut dire que c'est une région où, en général, la visibilité est bonne?
5: La visibilité est bonne et pour moi, c'est la région idéale pour un aéroport.
3: Et pourquoi à l'époque, on s'est dit on va faire un aéroport là, en plein milieu d'un champ, relativement loin de Montréal?
6: Pourquoi là? Ben ça, le choix du site, en fait, ça relève beaucoup de la vision du développement canadien que Pierre-Éliott Trudeau, qui est arrivé au pouvoir en 1968, avait à ce moment-là. Donc, il voulait consolider les 3 grandes métropoles du Canada, et donc Montréal, Toronto, Vancouver, et il voulait que il y ait un deuxième aéroport, on l'oublie parfois, dans chacune de ces villes-là. Ensuite, la discussion sur le choix du site, c'était assez long avec Québec, parce qu'évidemment, Québec avait une autre vision du développement de son propre territoire, de son espace, de ses compétences. Alors, Québec aurait voulait privilégier le triangle Québec-Sherbrooke-Montréal. Et Ottawa voulait privilégier un site qui favoriserait l'axe est-ouest, donc vers Toronto. Alors au début, ils ont proposé Vaudreuil. Le Québec a clairement refusé ça. Après, ils ont proposé Mirabel. En fait, ils ont décidé Mirabel.
7: Prenons le cas, par exemple, de l'aéroport là, qui sera situé, selon les décisions prises à Ottawa, à Saint-Scolastique. Est-ce que votre décision n'a pas été prise étant donné que vous êtes fort politiquement et que vous pouvez l'imposer et pas du tout en fonction d'une collaboration, si on voit la chose depuis Québec?
8: Entendons-nous, les aéroports sous la Constitution, c'est juridiction fédérale. On aurait fort bien pu dire, bon, ben, c'est de notre juridiction, on va bâtir l'aéroport là. De la même façon que l'éducation, c'est juridiction provinciale. La province vient jamais consulter le fédéral pour savoir s'ils vont bâtir une école à Saint-Scolastique ou à Sainte-Madeleine.
9: Atenção, os passageiros do voo supersônico 999 com destino ao Aeroporto Internacional de Saint-Scolastique devem se dirigir imediatamente ao portão 260.
10: Les passagers du vol supersonique 999 à destination de l'aéroport international de Saint-Scolastique sont priés de se rendre immédiatement à la porte 260.
3: Comment vous l'avez appris?
2: On l'a entendu aux radios, puis aussi ça passait à la télévision. Et papa, ben, il est allé acheter le journal de la presse. Dans ce temps-là, la presse, il fallait que tu regardes ça sur la table, tu sais comment c'était long. Il y avait la moitié de la page de la presse que c'était des numéros de l'eau. Puis là, ben, on a vu notre numéro de l'eau.
3: C'est comme ça que vous avez appris?
2: Oui.
11: J'ai déroulé le journal, là, ben, j'ai vu votre numéro de l'eau qui était
2: puis
11: là.
2: Puis là, ben, tu sais, on aurait voulu avoir d'autres nouvelles et tout ça, mais non, ça a passé aux radios, qui s'en venait en aéroport, puis tout ça, tu sais. Puis on savait pas de quoi faire, tu sais. J'ai été, c'était dans le temps des sucres, puis tout d'un coup, papa, il avait fait couler son érablière. J'ai dit, oh, je vais aller avec ma ciné, mais aller prendre la dernière photo de ça. Oh là là, je suis arrivée, j'étais dans l'auto, puis j'entendais crier mon père. Je me demandais s'il était mal pris, mais non. Quand je suis rentrée dans la cabane, les deux portes du grand feu étaient ouvertes. Il faisait bouillir. C'était comme le feu de l'enfer. Et papa, il pleurait, chaud de larmes. Puis un homme, dans ce temps-là, il ne fallait pas que ça pleure. Il a arrêté, tu sais. Il dit, qu'est-ce que tu viens faire? Ben, je dis, je veux immortaliser ton dernier printemps.
11: Ah oui.
2: C'est vrai, c'était ça. C'était le dernier printemps.
11: C'est le dernier printemps à ce moment-là. Ah oui.
12: Monsieur Léopold Martin, une question que tout le monde se pose, tous ceux qui sont affectés par l'installation de l'aéroport dans la région de Saint-Scolastique. Est-ce que tous les gens dont les numéros de cadastre apparaissent sur la liste des journaux seront effectivement expropriés?
13: Les gens dont les numéros de cadastre apparaissent sur les journaux ont été effectivement expropriés par le dépôt d'un plan dans les bureaux d'enregistrement de la chute de Saint-Jérôme et de Saint-Scolastique jeudi après-midi. Et ce dépôt de plan veut dire expropriation. Ce qui veut dire que les personnes impliquées dans l'expropriation ont par le fait même perdu leur titre de propriété, parce que ces titres ont été transférés à la couronne fédérale.
6: Dans un premier temps, d'abord, il faut rappeler qu'ils n'ont pas été informés par lettre de cette expropriation, qu'ils allaient être expropriés. Ils l'ont appris à la radio le 27 mars 1969. Alors évidemment, c'est un choc. On cherche de l'information. Ça a pris quand même un peu de temps avant qu'ils s'organisent vraiment. Peut-être un an, je dirais, un an ou deux.
11: Oui, est-ce que vous étiez contre l'aéroport? Est-ce que
2: non, on en était contre l'étendue. Ils en ont occupé 5 000 acres en dedans de la clôture pour faire l'aéroport, mais ils en ont exproprié 97 000 acres. Franchement.
11: C'est plus grand que l'île de Laval, c'est à peu près les trois quarts de l'île de Montréal. Pourquoi on voyait si grand?
6: Oui, si on regarde le territoire exproprié, là, c'est 393 km2. Puis l'île de Montréal fait 483 km2. Alors, la ville de Mirabel, c'est exactement de la même superficie que l'île de Montréal. Alors, pourquoi avoir exproprié si grand? Bon, il faut se rappeler le contexte, là, la fin des années 60-70 au Québec, la montée du mouvement indépendantiste, le Front de libération du Québec, octobre 70. Alors, Ottawa pense que sans beaucoup de tensions avec le Québec et veut se protéger, entre guillemets, un vaste espace. Donc, c'est une des raisons, et ça a été documenté. Je cite un ministre qui a dit « jusqu'à ce qu'un bon climat de coopération permette un transfert ».
14: Jean Marchand, ministre de l'Expansion économique régionale à l'époque, maintient encore aujourd'hui que c'est le provincial qui a forcé cette expropriation.
15: Ben, c'est-à-dire qu'on a trop exproprié pour les fins de l'aéroport même. Seulement, on n'a pas trop exproprié pour la zone de sécurité et la zone de pollution.
16: Vous maintenez qu'on n'a pas trop exproprié.
15: C'est-à-dire que l'expropriation n'était pas le moyen idéal pour atteindre cette fin-là.
17: Comment est-ce qu'on a quand même pu faire une erreur de 80 000 acres en 1969?
18: Regardez, dans le temps, là, c'était le début du mouvement souverainiste au Québec. M. Trudeau arrivait à Ottawa, puis vous savez que l'esprit dans lequel il arrivait à Ottawa, c'était un petit peu de mettre les gouvernements provinciaux du Québec à leur place. Puis ils se sont dit, on va en exproprier grand, de manière à pouvoir éviter toute complication possible dans les négociations éventuelles avec le gouvernement de Québec. Il voulait pas
17: c'était
18: être
17: politique dès le départ.
18: Ah oui. Et c'est le gouvernement fédéral qui a imposé sa volonté, qui a choisi par conséquent de manière unilatérale le site. Et pour éviter des complications, je pense qu'ils ont fait un geste politique éminemment contestable.

0: Moi, ici, je me suis battue en tabarnouche pour rester parce que je suis pas loin du village. Puis les fonctionnaires, ils voulaient l'avoir à la maison. Elle avait été construite en 62. Le huissier est venu, tout ça. Puis la madame, comprenez, là, c'est sérieux, ça. Là, si vous sortez pas, on va venir vous sortir. Ben, j'ai dit, ça va être le fun. Moi, elle m'a mis un huissier dehors. J'ai dit, tu n'entreras pas ici, toi. Mais on s'est battu comme ça se peut pas. Puis mon mari, à un moment donné, il m'a dit, je trouve que tu vas un peu loin, t'as pas peur. J'ai dit, pauvre toi, nous autres, tout autant, qu'est-ce que tu veux qu'ils nous autres de plus? Absurde.
1: Mais les éléments qui ont favorisé la mobilisation, là, qui les ont mis tellement en colère, qui ont nourri leur révolte, qui a été très bien nourrie pendant plusieurs années. D'abord, au départ, c'est le processus même de l'expropriation là, qui s'est fait selon une ancienne loi. Des indemnités qui étaient jugées insuffisantes, on les isolait, on les humiliait, c'était inéquitable entre eux. Ton voisin a ceci, ton voisin a signé, tu devrais... alors des fois, c'était même pas vrai. Des pressions, des mensonges, etc. Donc, cette situation de chaos a fait en sorte qu'un petit groupe a voulu s'organiser pour avoir davantage d'informations et être informés, s'informer les uns les autres.
2: En effet, il y a une nouvelle conscience qui s'est développée à Saint-Scolastique. C'est ce qui explique que ce soir, la salle est pleine à craquer. C'est ce qui explique la force du CIAC. C'est ce qui explique la présence des gens aux manifestations. Nous autres, on a cru M. Trudeau, quand il est venu un certain jour de juin, nous dire « Je viens pas lever une pelletée de terre, je viens couper un ruban pour ouvrir un bureau d'information parce que j'ai le souci des humains sur le territoire. » On l'a cru, ce M. Trudeau-là. On a cru aussi M. Martin, quand il nous a dit « Vous allez être bien payés. » On a cru ces fonctionnaires quand ils nous ont dit « Attendez, attendez, on attendait. »
0: Les fonctionnaires, là, ils arrivaient sur le puis ça marchait jamais, le prix était même trop bas. D'un coup, il retroussait son coin. Je pourrais vous rajouter peut-être 300. Dites-les pas à votre voisin. Oh, c'est bon, ça, moi, ça m'insulte, t'es mérite.
1: Mais le moteur qui a vraiment fait éclater la colère en 1972, c'est la connaissance des conditions de l'expropriation à Pickering. Mm-hmm. Parce que là, l'iniquité était importante. C'était dans un rapport de 1 à 10. Les indemnités étaient 10 fois plus élevées à Pickering. Et les études ont démontré que l'évaluation foncière était fondamentalement la même à ce moment-là dans les deux territoires.
3: Monsieur Dubé et Monsieur Marchand, la question de fond du prix des terres selon l'offre et la demande, les expropriés de Saint-Scolastique l'ont toujours contesté. Et vous nous arrivez encore avec ça en 1973. Et je peux vous dire qu'ils l'ont contesté dès que les prix ont sorti en 1969. C'est ça qui est le fond du problème et vous semblez pas vouloir le comprendre. Vos pinottes que vous apportez, là, c'est pas ça qui intéresse la population. Ce qui intéresse la population, c'est le prix de base de l'arpent.
4: Rappelons rapidement qu'on a payé, par exemple, de 2 000 $ à 10 000 $ l'acre à Pickering et 210 $ en moyenne l'acre à Saint-Scolastique. Autre comparaison, la loi qui a régi les deux expropriations. L'ancienne, une loi qui date de 1886 qui a été appliquée à Saint-Scolastique, la nouvelle qui date de 1970 a été appliquée à Pickering et elle a permis par exemple aux gens de Pickering de se préparer, de négocier collectivement également avec les évaluateurs d'Ottawa. Mais au-delà de toutes ces comparaisons entre Pickering et Saint-Scolastique, il reste que l'expropriation a provoqué et continue de provoquer des bouleversements sociaux considérables à Saint-Scolastique.
1: Ensuite, je dirais qu'un autre élément important, ça a été les mauvaises conditions de gestion du territoire par Transport Canada. C'était un chaos véritable. Personne, ça n'était pas planifié, personne n'était organisé pour gérer ça.
0: Nous autres, on n'avait pas le droit de s'assurer. On pouvait pas s'assurer, les assurances, ils nous assuraient pas, mais il fallait prendre une assurance responsabilité.
5: Fait que ça a été quoi? Ça a été combien de temps? Ça a été quoi? 25 ans de bataille? 30 ans de bataille?
0: Plus que ça, à peu près ça. À peu près ça, 25. Ben, On a été expropriés en 69, puis c'est en 84 qu'il y a eu un changement de gouvernement.
5: Puis vous, c'était Mulroney. Vous l'avez rencontré, Mulroney, dans le temps? Brian
0: oui.
5: Mulroney.
0: Bien, je l'ai rencontré, c'est que le ministre, c'était M. Roch LaSalle. Lui, on l'a rencontré souvent. Et quand il est décédé, M. LaSalle, à Saint-Anne-des-Plaines, il lui rendait hommage. Fait que ni un ni deux, je passe en arrière, puis vroom, je sors au travers des rideaux sur le stand où ce qui était. Fait que j'ai rendu hommage à M. Roch LaSalle. Après ça, M. Mulroney, avec ses députés, étaient assis là, je me réveille. J'ai dit, M. Mulroney, moi, j'ai quelque chose à vous demander. Là, il se lève, là, quoi, ma belle? Puis il met deux mains sur ses épaules. J'ai dit, vous, là, vous allez nous revendre nos affaires. On va avoir nos affaires. Il m'a fait un bisou sur chaque jour, puis il dit, je te le promets. Puis il a tenu que promesse.
6: Il y a 16 ans, Mirabel s'appelait Sainte-Scolastique. Et aujourd'hui, les cloches de l'église de Sainte-Scolastique ont sonné à toute volée. Les expropriés de Mirabel, en effet, pourront récupérer leurs terres.
5: Pourquoi ça a été si long? Pourquoi ça a été si long? Parce que ça nous apparaît tellement évident que, d'abord, le territoire exproprié était complètement démesuré. Et pourquoi, voyant que cet aéroport-là s'en allait nulle part, voyant que non, ça n'allait pas devenir l'aéroport numéro un au Canada, pourquoi ça a été si long?
1: J'essaie d'imaginer, dans le contexte social de l'époque, la réaction des gens si Ottawa avait dit « Bon, finalement, on pense que c'était pas une très bonne idée de construire l'aéroport. » Alors, je pense que c'était socialement inacceptable.
7: Entre Dorval et Mirabel, Mirabel et Dorval, Mirabel et Dorval, Dorval, Dorval.
8: Montréal aura un seul aéroport international avec deux aérogares. Dorval, aérogare ouest, Mirabel, aérogare nord.
7: Casse les oreilles de mon soleil, entre Dorval et Mirabel.
9: À compter de minuit ce soir, l'aéroport de Mirabel à Montréal cessera d'être ce qu'il était. Il n'accueillera plus les vols réguliers de passagers qui seront dorénavant transférés à Dorval.
7: C'est pas jamais poussé, patate, entre Dorval et Mirabel.
0: Yeah. Puis là, ils ont bien beau dire, ils mettent la faute sur la 13 qui n'a pas été finie, il y a ci, il y a ça, il y a ça. C'est qu'elle ne marchait pas, bon sang, l'aéroport. Voyons, elle était trop grosse, c'était trop grand, ça n'avait pas d'allure, ça n'avait pas de maudit bon sang.
5: Mais quel impact ça a eu pour les gens de Mirabel, tout ça? Pour ceux qui habitaient ces villages-là?
1: Ben, ça a été terrible. Ça a été vraiment terrible. C'est indescriptible, en fait, là. Tout ça a bouleversé complètement toute leur vie. Mais en même temps, on peut dire que ADM a réussi le projet de reconversion de cet aéroport-là. Parce qu'à un moment donné, là, ça fait 50 ans, et il faut faire quelque chose avec ça. Mirabel, aujourd'hui, ça s'appelle l'Aérocité internationale Mirabel. C'est quand même le troisième pôle aéronautique en importance mondiale. Puis ça, c'est quand même, il y a environ 5000 emplois, là, à Mirabel.
0: Puis on a beau en parler, le dire, mais on peut pas s'imaginer. C'est quand tu le vois que tu réalises, mais mon Dieu, c'est quoi cette affaire-là? Je peux pas croire, moi. C'est tout défaire, hein. Un quartier, ben c'était plus qu'un quartier, là, tu sais, on était 11 municipalités, là. Courant la rue, rien, finalement. Il l'avait pas étudié, Trudeau, qu'est-ce que c'est qu'il faisait, là.
5: Les souvenirs d'une expropriée, Françoise Drapeau-Monette, qui a consacré beaucoup de temps, d'années et d'énergie à défendre ses compatriotes. Elle nous accueillit chez elle, dans ce qui fut jadis Sainte-Scolastique. Demain, on poursuit notre semaine spéciale sur le terrain avec nos témoins de l'histoire. Retour dans les années 70, au lendemain de la victoire du Parti québécois, l'exode des Anglo-Montréalais. Ici Maxime Côtier, au nom de toute l'équipe, merci d'avoir été là. Bonne soirée. À demain.

Elle est comme un vent de fraîcheur, cette chanteuse albertaine qui a une voix si agile, on dirait une gymnaste de la voix. C'est Katie George, une compositrice qui s'inspire beaucoup du Great American Songbook, du bebop, du swing. Il y a du swing dans ce phrasé-là. Et elle est excellente dans le scat aussi. Oui, elle reprend des standards et ses propres chansons sont comme une version moderne de ces styles-là, avec la même élégance dans les arrangements, dans l'instrumentation, mais les paroles sont plus actuelles.

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1: 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Entendez-vous la joie dans cette voix? Et en plus, elle chante comme si ça lui demandait aucun effort. Katie George est aussi une passionnée d'ornithologie. Je ne sais pas s'il y a un lien à faire avec l'agilité de sa voix qui virevolte si facilement. En tout cas, elle a la jeune vingtaine, elle a le vent dans les voiles, mais elle prend quand même aussi le temps d'enseigner le jazz de temps en temps au Yukon. Vraiment épatante, cette musicienne accomplie et très productive. Un autre musicien qui nous épate, c'est le pianiste Mathieu Godette qui, avec toute sa finesse, s'est attelé à la tâche d'enregistrer, au rythme de 2 disques par an, l'intégrale de la musique pour piano du compositeur romantique Franz Schubert, et ses interprétations sont saluées à l'international. C'est un répertoire riche, des mélodies expressives, souvent mélancoliques, des compositions qui demandent de la patience dans le doigté. Schubert était doué pour bien des choses. C'était un maître dans l'art d'incorporer les tonalités majeures et mineures dans une même composition. Mais il était aussi doué pour les formes courtes. En témoignent ces 4 impromptus qu'on retrouve sur ce 11e disque que lui consacre Mathieu Godette.

L'impromptu D935, numéro 4 de Schubert, interprété par Mathieu Godette. Ici Ariane Cipriani, vous écoutez Ici Première. Merci d'être avec nous.

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1: Faut-il faire partie de l'élite pour être snob? Par définition, un snob est une personne qui veut faire croire à son entourage qu'elle appartient à la haute société. En réalité, le snob est plus affecté que distingué. D'ailleurs, à l'origine, le mot snob désignait une personne prétentieuse et vulgaire. Beaucoup de gens prétendent que le mot snob serait l'abréviation de la locution latine sine nobilitate, qui signifie sans noblesse. Bien qu'elle semble logique, cette explication a été proposé a posteriori. Snob est un vieux mot anglais qui signifiait cordonnier. Au 19e siècle, dans la ville de Cambridge, en Angleterre, on traitait de snob les gens qui n'allaient pas à l'université.
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10: Ici Fred Harding, voici les informations. Le Venezuela déclare l'état d'urgence.
11: El primer mensaje para nuestro pueblo es mantener la unión para salvar vidas. Inmediatamente de la ocurrencia.
10: La dirigeante Delcy Rodriguez appelle les Vénézuéliens à demeurer unis dans la foulée des séismes qui ont secoué le pays afin, dit-elle, de pouvoir sauver des vies. Ces tremblements de terre majeurs ont secoué le Venezuela à quelques minutes d'intervalle, provoquant de lourds dégâts à Caracas. Un premier d'une magnitude de 7,2 a causé l'effondrement d'édifices et de maisons. Le deuxième séisme d'une magnitude de 7,5, celui-là, est survenu à environ 170 km de la capitale. Selon l'ingénieur sismologue retraité et professeur associé au département des sciences de la Terre à l'Université de Carleton, Maurice Lamontagne, des répliques sont quasi inévitables.
12: C'est presque 100% sûr que dans la semaine à venir, il va y avoir plusieurs de ces répliques-là, plusieurs qui seront probablement ressenties dans la zone épicentrale, pas nécessairement à Caracas, parce que c'est quand même assez loin, mais déjà des édifices affaiblis pourraient subir des dommages, même si les vibrations ne sont pas si importantes que ça. Alors oui, il y a le potentiel de répliques sismiques.
10: Aucun bilan n'a été rendu public dans l'immédiat, mais selon les analyses du Service géologique des États-Unis, le nombre de morts pourrait dépasser les 10 000. Le secrétaire d'État adjoint des États-Unis a déclaré que son pays préparait une aide pour le pays d'Amérique du Sud. Et à Montréal? Une foule galvanisée par la fierté et la musique s'est rassemblée hier soir au parc Maisonneuve dans le cadre des célébrations de la fête nationale. Des musiciens de tout âge se sont succédés sur scène pour livrer des prestations musicales sous le signe du partage et de la transmission entre les générations. Voici des personnes et des participants rencontrés lors de la soirée.
13: C'est une soirée exceptionnelle, c'est notre fête nationale, c'est très important pour nous. C'est nos valeurs, nos traditions pour protéger.
14: Une belle soirée magnifique, il y a beaucoup de sourires, beaucoup de partage.
15: L'ambiance est à tout casser, on adore. Vraiment.
16: Comme on le disait, ça fait longtemps qu'on est à Montréal et qu'on souhaite rester ici, donc on participe aussi aux festivités, ça fait Québec fait partie de nous, donc voilà.
10: Un hommage a d'ailleurs été rendu à l'artiste et cofondateur d'Harmonium, Serge Fiori, disparu à pareille date l'an dernier. Et le poète Gilles Vigneault a fait une apparition surprise. C'était aussi jour de recueillement à Montréal. Deux cérémonies funéraires fortes en émotion avaient lieu pour rendre hommage aux victimes de la fusillade survenue lundi dans la métropole. La police de Montréal tiendra aussi une cérémonie publique d'ici les prochaines semaines pour honorer son agent tué en service, le compte-rendu d'Alexandre Lepoutre.
3: Les funérailles de Mohamed Lamine Ben Redouane se sont faites en toute intimité. Une cérémonie religieuse à l'intérieur d'une mosquée pour rendre hommage aux policiers de 34 ans.
4: Ça m'a un peu affecté. Je viens d'une famille militaire et tout. Et quand les policiers servent leur pays, leur ville, ça vient nous affecter.
3: À l'extérieur de la mosquée, une dizaine de véhicules policiers sont présents comme en soutien symbolique à la famille du défunt. D'autres ont fait le déplacement, même s'ils ne le connaissaient pas personnellement.
5: Je me suis dit que ça ne doit pas rester comme juste un chiffre, ou juste un décès, ou juste un mort, mais c'est quelque chose que nous, par notre fraternité, on doit honorer.
3: Le policier aura aussi le droit à une cérémonie publique qui sera organisée par le SPVM d'ici deux semaines. Par ailleurs, une autre communauté est en deuil. Les funérailles de Michel Misrae, ce citoyen de 68 ans tué dans la fusillade, ont rassemblé plus de 800 personnes, notamment de la communauté juive.
17: C'est un gars incroyable, incroyable. Tout le monde l'a adoré, Michel.
3: Une cérémonie, là encore, remplie d'émotions et ponctuée de discours. Chacun partage le même souvenir.
18: C'est un homme très gentil, très, très serviable, très souriant, joie de vivre.
19: Il était gentil, mais gentil tellement, toujours avec des sourires.
20: C'est notre manière à nous de montrer notre solidarité, puis notre affection et notre amitié pour notre ami qui est parti.
3: Ici Alexandre Lepoutre, Radio-Canada, à Montréal.
10: Et le Canada s'est incliné 2-1 contre la Suisse au stade Vancouver dans son dernier match de la phase préliminaire en Coupe du Monde. Corentin Mitemagnan, préparez ce qui suit.
21: C'est comment l'ambiance au stade aujourd'hui?
22: Électrisant, c'est incroyable.
23: À la sortie du stade, Stéphane ne veut retenir que le positif, malgré une défaite.

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2: L'équipe, elle perd. Franchement, non, c'est incroyable. J'aime beaucoup.
3: En cas de victoire, la Suisse pourrait jouer un troisième match à Vancouver dans un éventuel huitième de finale. Ici Corentin Mité-Magnan, Radio-Canada, Vancouver.
4: C'était vos informations.

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0: Aujourd'hui, découvrir les terres publiques comme accès gratuit à la nature avec Martin Durocher, youtubeur spécialisé en plein air, et Simon Turcotte, gestionnaire de territoire dans les Hautes-Laurentides. Bonjour.
1: Bonjour.
0: Qu'est-ce que ça donne? Valérie Boisclair examine les résultats de l'éco-contribution lancée à Prévost il y a 2 ans. Bonjour Valérie.
2: Bonjour.
0: Les bénéfices écologiques de la fermentation des aliments avec Isabelle Dupuis, directrice générale du Ferment Fest. Bonjour.
3: Bonjour.
0: Et le transport scolaire plus vert, c'est la mission de nos agents doubles Godefroy Laurendeau et Colin Boudria. Bonjour.
4: Bonjour.
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0: Il semble qu'électrifier toutes les autos, ça ne suffira pas pour que le Québec atteigne la carboneutralité d'ici 2050. C'est pas une très grande nouvelle ce que je vous apprends. Valérie Boisclair fait signe que non, on n'est pas tellement surpris de ça.
1: Non.
0: C'est la constatation d'Équiterre dans un nouveau rapport. Mais ce qui est intéressant dans ce rapport, c'est que on apprend qu'en fait, on ferait des gains beaucoup plus importants en énergie si, en plus d'électrifier, on réduisait le nombre et la taille des véhicules sur nos routes. Ça nous a donné l'idée de notre question de la semaine. Seriez-vous prêt à réduire la taille de votre voiture? Si oui ou si non, pourquoi? Alors, des réponses qui vont dans plusieurs directions. J'aime penser que oui, dit Danny Côté, mais réellement, quand il sera le temps de changer, je ne crois pas que je vais oser. Donc, il y a des gens comme ça, très honnêtes, très lucides. Puis, il y a aussi des gens qui ont ce qu'on appelle des contingences, n'est-ce pas? Comme Mylène qui dit une seule voiture, Kona, pour une famille de 4, 2 adultes, 2 enfants, 12 et 7 ans, transport en commun, récemment comme une auto, je vois pas comment on pourrait réduire plus avec notre vie. Et effectivement, il y a beaucoup de parents qui évoquent cette réalité-là. J'aimerais ça avoir une voiture capable d'accueillir 3 enfants avec siège d'auto, une valise de dimension raisonnable, mais ça n'existe pas, dit Nicolas. Mais il y en a aussi beaucoup qui, en fait, voudraient le faire, mais qui en trouvent pas. Sylvie dit carrément, ben voyons donc votre question qui a pas de sens. Je veux avoir une petite voiture et on arrête de les produire, comme par exemple la Honda Fit. Et puis il y a toute une série d'auditeurs qui bichonnent des vieilles petites autos. Comme Jean-Philippe, j'ai une Honda Fit 2016 et je vais travailler en vélo, beau temps, mauvais temps, je ne reviendrai pas en arrière. Philippe, avec une Civic coupée 2006 qui roule moins de 5000 km par année, je mets mon cash en entretien sur mon vélo. Alors oui, voyez-vous...
2: Leur secret, c'est qu'ils n'utilisent jamais leur...
0: Ils ne l'utilisent pas beaucoup, puis ils veulent la garder parce qu'elle est petite et difficile à remplacer. On va faire un petit tour de table. Valérie Boisclair?
1: Ben, moi, j'ai pas d'auto. J'en ai jamais eu, mais j'ai un permis. Puis, ce qui se rapproche peut-être le plus d'une auto que j'ai eue en ma possession, c'est la Grand Caravane Sport que mes parents me passaient quand j'étais ado pour me familiariser avec la route. Puis, ça forgeait à l'époque cette idée que ça prenait nécessairement une grosse voiture pour être confortable en famille. Mais à force de côtoyer des gens qui ont des petits véhicules compacts, j'ai été assez fascinée de voir la quantité de choses qu'on peut faire rentrer là-dedans. Des voyages entre mon appart et le Ikea là, dans une Yaris, ça a changé complètement ma perception. Donc, je pense qu'il faut déconstruire cette idée qu'il faut nécessairement sacrifier son confort.
0: Puis peut-être louer une voiture. Il y a ça, il y a beaucoup d'auditeurs qui l'ont dit aussi. Hein? Pourquoi pas louer quand on a vraiment besoin d'une voiture plus grande? Colin Boudrian?
2: Ben moi, même chose. En fait, moi, j'ai pas de voiture.
0: Ah ben
2: j'utilise

0: Oui, ben, on est pas très sérieux, on est pas très crédible.
1: Pas très surprenant. Oui. Mais j'ai pas de voiture, mais je fais énormément de routes et j'utilise beaucoup d'autopartage. Et pour moi, c'est super efficace. C'est même rentable et je peux choisir le format de véhicule dont j'ai besoin selon les déplacements que j'ai besoin. Comme là, je vais en vacances en famille, on a choisi un VUS. Mais normalement, quand je fais de la route tout seul, je prends un petit véhicule.
2: D'accord. Isabelle, oui. Qui est une entrepreneure, Isabelle Dupuis, est-ce qu'on peut se passer d'une voiture?
3: C'est exactement ça. On n'avait pas de voiture, nous. On allait en transport en commun. Puis quand on a ouvert la boutique, malheureusement, là, ça prend un véhicule. Bon. Aller chercher les légumes, aller chercher...
2: Puis un véhicule pas si petit que ça, j'imagine.
3: Non,
2: parce que
3: ça quand même, on est allé dans l'usager. Puis
2: le plus petit possible.
3: Effectivement.
2: Bon, là, on va s'en aller un petit peu faire un tour en dehors parce que là, sinon, on va se faire dire que nous, on est tous des espèces d'écolos irréalistes qui vivent tous sur le plateau Montréal, ce qui est faux, d'ailleurs. Et on va regarder ce qui se passe dans les Laurentides, dans les Hautes-Laurentides avec Simon Turcotte. Est-ce qu'on peut, évidemment, on peut pas se passer d'une voiture dans votre coin?
4: Effectivement. En réalité, nous, on a décidé l'année passée de réduire en taille un de nos véhicules. Sauf que pour réduire le nombre, ça, c'est pas évident. C'est vraiment plus fonctionnel avec deux véhicules à la maison, là, avec nos réalités, nos travails et tout.
2: Les horaires de vie, effectivement. Puis pour Martin Durocher...
5: Oui, ben, pour ma part, je dirais dans la même ordre d'idée que M. Turcotte, là, je vis dans un milieu rural, donc de se priver d'une voiture, c'est pratiquement impossible. Puis avec les activités que je pratique tous les jours, je dois apporter un canot, apporter des équipements de plein air, donc ça me prend quand même un camion avec un certain espace.
2: Oui, alors c'est ça, chacun selon sa réalité finalement, mais effectivement, on va espérer que effectivement, qu'il y a des choses tranquillement qui vont changer et surtout qu'on va se remettre à voir des plus petites voitures sur le marché. Parce que Mi nous dit c'est pour avoir plus de maniabilité, plus d'autonomie, que ça coûte moins cher à garder sur la route, pas de problème. Mais lui ajoute, si on pense que c'est pour sauver la planète, on se met le doigt dans l'œil. Évidemment, ça ne suffira pas de toute façon. Mais il y a des pas qu'on peut faire. Merci tout le monde, continuez de nous écrire.
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2: 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On dirait le lac Louise. Et moi, j'ai vu les images de sa chaîne YouTube. C'est effectivement des eaux complètement turquoises. C'est Martin Durocher, qui est YouTuber spécialisé en plein air, qui nous amenait cette fois-là sur des terres publiques. Martin, c'était dans quelle région?
5: Oui, c'est en plein ça. C'est dans la vallée de la Gatineau, en Outaouais, sur des terres publiques.
2: Ouais, et c'est effectivement très beau et on peut en trouver comme ça plein d'aventures sur sa chaîne. Et Martin est un adepte des terres publiques. Le territoire public, il faut dire qu'il couvre 89 % du Canada. C'est immense la quantité de terres publiques, qu'on appelle aussi les terres de la couronne, là, c'est un synonyme. Il y a donc peu de terres qui sont privées au Canada. Évidemment, ce sont pas, il faut les trouver, il faut bien les repérer aussi. Puis ce qu'il faut savoir, c'est qu'il y a plusieurs provinces au Canada qui autorisent l'accès à ces terres publiques-là, mais qu'il faut aussi bien se renseigner parce que chaque province a ses règles. Et même parfois, ces règles-là sont déléguées au MRC. Simon Turcotte, lui, est justement technicien en foresterie et en gestion de territoire de la MRC d'Antoine Labelle dans les Laurentides. Simon Bonjour. Turcotte, c'est vous le grand responsable de l'accès aux terres publiques dans votre coin?
4: Le grand responsable, c'est un grand mot, mais disons que j'agis à titre d'inspecteur pour... on a la délégation à la MRC là, de contrôler en quelque sorte... bon, le mot contrôler est peut-être un peu plate, là, mais de contrôler les usages, les occupations illégales du territoire. Nous, on s'occupe de monter les dossiers, transférer ça au propriétaire qui est le gouvernement du Québec via le ministère des Ressources naturelles. Et on est là pour encadrer et informer les gens en ce qui concerne justement ce qui est possible de faire puis ce qui n'est pas possible de faire.
2: Donc, il y a des grandes règles provinciales. Vous aménagez des règles plus locales à la MRC.
4: Exactement.
2: Puis vous êtes chargé de les faire connaître aux citoyens. Puis les citoyens sont responsables de se renseigner aussi. Martin Durocher, on entend parler d'un engouement pour l'accès aux terres publiques parce que l'accès à la nature, surtout depuis la pandémie, on en parle de plus en plus. Est-ce que vous le constatez vous-même, cet engouement-là?
5: Ah oui, clairement. Je le vois là avec ma chaîne YouTube. Là, quand que je publie des vidéos sur l'état public, j'ai beaucoup, beaucoup de messages. Je reçois une tonne de messages. Les gens veulent savoir comment trouver l'état public, comment ça fonctionne aussi sur l'état public. Je vois vraiment un engouement, là, comme vous dites, depuis le COVID pour ce sujet-là.
2: Ouais. Puis Martin, c'est quoi justement? Vous avez publié une vidéo pour nous aiguiller vers les bons outils pour les retrouver, ces terres publiques-là. Qu'est-ce que c'est, à votre avis, le meilleur outil?
5: Exactement. Ben, moi, ce que j'utilise comme outil, c'est Forêt ouverte. C'est un site que le gouvernement a monté pour nous permettre d'ajouter des filtres puis de trouver les terres publiques. C'est un site que je connais bien, donc la question me revenait souvent. J'ai décidé de faire un tuto là, sur ça.
2: Ouais, et là, je vois Simon Turcotte qui hoche la tête. Vous connaissez certainement Forêt ouverte aussi, Simon?
4: Oui, tout à fait. En ce qui concerne la domanialité des terres...
2: C'est quoi la domanialité, Simon?
4: Savoir si c'est privé, si c'est public, okay. Si c'est un statut spécial, s'il y a-tu pas un air protégé ou de quelque sorte à tel endroit. Effectivement, depuis quelques années, là, le gouvernement du Québec a mis en disponibilité une mine d'informations géomatiques. Là, toutes les données sont disponibles à qui est capable de les utiliser. Là, tout à fait.
2: Oui, c'est pour ça que le tutoriel de Martin est effectivement très utile parce que ces filtres-là sont importants là pour aller voir où passent les routes, où est-ce qu'il y a des ZEC. Parce que les ZEC, c'est pas pareil. On n'a pas le droit d'aller comme ça dans une ZEC sans s'annoncer, Simon.
4: Ben, effectivement, sur le territoire, il y a différents statuts. Les ZEC, c'est des zones d'exploitation contrôlées. C'est des zones dans lesquelles on doit s'enregistrer.
2: C'est ça.
4: Où que l'utilisation du territoire, elle est gérée par cet organisme-là, au même titre un peu qu'un parc national ou qu'une réserve faunique, par exemple.
2: D'accord. Martin, il y a plein, cela dit, des immenses territoires de terres publiques où là, on a le libre accès, mais ça ne veut pas dire qu'on n'a pas de responsabilité comme citoyen.
5: Non, effectivement. Il faut être capable de prendre nos responsabilités. Puis ça, c'est une situation que je vois souvent et je trouve très triste quand que je fréquente les terres publiques. Souvent, on arrive à des endroits où ça semble être un dépotoir. Les gens vont...
2: Ah oui.
5: Vont porter des déchets. Ça peut être même des sofas, des électroménagers, etc.
2: Ouais, on a entendu parler de ça, effectivement. Oui, Simon, est-ce que dans la MRC Antoine Labelle, vous avez eu ces problèmes? Parce que effectivement, il y a eu des reportages là-dessus dans les derniers mois, des espèces de dépotoirs sauvages.
4: Ça arrive malheureusement, oui. On est tenu justement les répertorier, monter les dossiers, transférer ça au ministère des Ressources naturelles. Effectivement, ça arrive malheureusement encore en 2025, oui.
2: Ça doit être un peu décevant, Martin, là, partir en excursion en famille pour une journée puis tomber sur des sofas et des vieux frigos tout d'un coup, là.
5: Oui, c'est sûr que c'est décevant. Ça nous arrive quand même assez souvent, même sur des sites de campement. Le plus souvent, je vous dirais, c'est des petits déchets, là, comme des canettes, des choses comme ça. Dans ce temps-là, quand j'ai assez de place, on en rapporte avec nous, puis on s'en débarrasse à la maison comme il faut.
2: Parce qu'on
5: ne peut pas toujours.
2: En fait, en principe, on devrait adopter tout le monde, si on va sur les terres publiques, le principe de pas de traces. Comment on appelle ça? Leave no trace en anglais,
5: leave mais no
2: c'est
5: trace,
2: le sans trace en français, Simon Turcotte?
4: Oui, ben ça doit.
2: Et qu'est-ce que ça implique, Simon? Qu'est-ce que vous demandez aux gens là, qui veulent avoir accès aux terres publiques?
4: Ben tout à fait. En fait, c'est des bonnes règles de civisme, tout simplement. Là, on arrive en forêt. À la base, si on est là, c'est parce qu'on apprécie la nature, on apprécie le paysage. Donc, normalement, si on apprécie ça, on devrait quitter et le laisser dans le même état ou dans un état mieux, même à ce qu'il était à notre arrivée. Là.
2: Et il y a aussi des règles, par contre, en ce qui a trait à pour le camping. Qu'est-ce que vous recommandez aux gens? De privilégier, Simon?
4: Dans le fond, qu'est-ce que je recommande aux gens? En réalité, nous, on n'a pas le mandat d'être des conseillers en camping. On n'est pas des
2: agence de tourisme.
4: On est là pour encadrer puis informer les gens sur quel est le règlement de la MRC d'Antoine Labelle. Pour faire les grandes lignes, on a le droit d'être là un maximum de 30 jours.
2: Okay.
4: On peut pas perturber, modifier le milieu naturel. Il y a certaines règles de base comme des distances par rapport aux rives à respecter parce qu'on veut que ces rives-là restent le plus végétalisées possible pour justement l'environnement. Et puis, c'est toutes des règles, là, qui vont dans ce sens-là. Et puis, l'objectif premier, c'est vraiment que les terres au Québec, la beauté de la chose, c'est que les terres publiques, elles sont libres d'accès à tous les Québécois. Donc, elles sont à tout le monde, mais collectivement, mais elles sont pas à personne spécifiquement. Donc, oui. Il faut s'organiser pour que ce soit accessible à tous et de façon équitable. Oui. Donc, on essaie d'éviter que les gens s'approprient un site. Et puis après ça, les autres peuvent y aller. Finalement, le règlement, c'est ça qui vise, là, que ce soit accessible équitablement à tous.
2: Dans la pratique, Martin Durocher, qui est un spécialiste de plein air, est-ce que c'est très contraignant quand on dit de ne pas altérer le milieu naturel? Est-ce qu'on trouve pas mal toujours un endroit où on n'a pas besoin de faucher trop avant d'installer sa tente?
5: Oui, exactement. Puis il y a aussi des équipements qu'on peut utiliser là, qui vont être minimalistes. Là. Ce qu'on utilise souvent, quand je pars seul en solo, j'ai un hamac. Donc, j'ai rien que besoin de deux arbres. Pour que je m'installe sans deux arbres. Je touche pas du tout au sol.
2: Mm-hmm.
5: Des choses comme ça. Fait que il y a des trucs qu'on prend à garder, à préserver là, les zones naturelles.
2: Puis l'idée de pas se mettre à camper vraiment sur la bande riveraine, est-ce que vous appliquez ça aussi, Martin?
5: Oui, exactement. C'est des choses qu'on privilégie. On essaye de laisser la rive libre. Mm. Puis en plus, ben en faisant du YouTube, moi j'aime ça avoir accès là pour essayer d'aller filmer de la faune, des choses comme ça. Donc je me tiens très loin des rives.
2: Donc l'idée, c'est d'être discret pour avoir la chance d'observer la faune aussi, j'imagine.
5: Exactement, c'est un peu le but aussi.
2: Oui. Alors, il y a dans ce contact-là avec la nature, Martin, ça fait longtemps que vous faites ça, là. Qu'est-ce que vous en ressentez? Qu'est-ce que vous en retenez?
5: Honnêtement, la nature m'apporte vraiment beaucoup dans ma vie. Puis dans la vie de ma famille aussi, tout le monde, on en fait chez nous. On dirait que ça nous sort de la routine, ça nous dégage des stress de tous les jours, du travail, de la vie un petit peu plus rush-out à la maison, comme qu'on pourrait dire. Mais sortir en forêt, c'est vraiment une thérapie, puis ça fait vraiment du bien.
2: Vous parlez de la vie de tous les jours, vous n'avez pas un métier banal, vous êtes pompier.
5: Exactement.
2: Mais ça m'amène à parler d'une autre réalité sur les terres publiques, les terres de la Couronne. Cet été, il y a sans doute eu des moments où il y avait des risques d'incendie. Simon Turcotte, est-ce que dans la MRC Labelle, vous avez carrément dû, là, au Nouveau-Brunswick, ils ont dû carrément fermer l'accès aux terres publiques là, pendant une quinzaine de jours au mois d'août. Est-ce que c'est arrivé chez vous?
4: Ça n'a pas été le cas, non. Il y a des feux comme à l'habitude, là, un peu plus au nord, mais ça n'a pas été le cas. Non.
2: Est-ce que vous donnez, cela dit, aussi des recommandations, des balises pour les feux, Simon?
4: Ben c'est sûr que l'organisme là vraiment où aller se référer, c'est la SOPFEU là qui va dicter justement là, quelles sont les restrictions et recommandations en vigueur.
2: Et ça, c'est une obligation si on va sur les terres de la Couronne, c'est d'être au courant, de se tenir au courant des restrictions.
4: Tout à fait.
2: Ouais, d'accord. Martin, est-ce que c'est tout à fait dans la pratique courante pour vous? Il y a toujours des feux qui se font quand on fait du camping sur les terres publiques?
5: Non, on a toujours des options, plusieurs options. Moi, quand je sors, surtout pour du long terme, je vais apporter mon petit poêle à gaz, comme qu'on appelle, là, pour être capable de faire ma nourriture. On peut pas toujours faire des feux à cause, justement, des interdictions. On vérifie avec la SOPFEU avant de s'en aller. On peut avoir même des systèmes GPS qui peuvent nous donner accès à vérifier s'il y a
2: des risques,
5: des interdictions,
2: ouais,
5: c'est ça.
2: Ouais. Ouais. Là, sur les terres publiques, on croise qui? Est-ce qu'on croise d'autres humains? C'est tellement grand, notre territoire. Là. Puis si on croise des gens, des fois, est-ce qu'il y a des conflits potentiels? Parce que si vous êtes là pour faire du canot camping, puis ouais, qu'il y a des chasseurs en embuscade, à un moment donné, il peut y avoir des risques, Martin?
5: Oui, ça, c'est une chose que je considère toujours à toutes les années, surtout à l'automne, à la période qui s'en vient, le temps de la chasse. Il y a des endroits que je vais régulièrement, que pendant cette période-là, ben je n'irai pas sur les terres publiques. Je ne veux pas déranger les chasseurs. Moi, j'en profite le restant de l'année. Eux, je leur laisse la place pour le temps de la chasse.
2: D'accord.
5: Donc, dans ce temps-là, je vais peut-être m'orienter un petit peu plus sur les parcs où il n'y a pas de chasseurs.
2: OK. Une question qui est la question à 100 piastres. Est-ce que vous avez déjà croisé des braconniers en dehors de la période de la chasse?
5: Moi, personnellement, ça ne m'est pas arrivé
2: jusqu'à
5: maintenant. J'ai déjà croisé des ossements, des restes d'animaux que je doute que c'est des humains qui ont abattu.
2: Peut-être
5: qui
2: n'étaient
5: pas dans le temps
2: moment,
5: de la chasse.
2: Ça?
5: C'est ça. Mais à part de ça, j'ai rien d'autre.
2: D'accord.
4: Même chose pour moi.
2: Ah
4: même
2: bon?
4: Chose pour moi. C'est jamais arrivé que j'y suis tombé. Ben, c'est pas dans mes fonctions vraiment la gestion de la faune, là. Mais je veux dire, oui, j'ai déjà aperçu des traces, des vestiges d'eux, peut-être, là, mais pas d'actes, là.
2: Ouais. Ouais. Simon, est-ce que votre constat, là, comme gestionnaire des terres publiques de votre MRC, c'est qu'en général, les comportements sont pas mal adéquats, respectueux, ou est-ce qu'il y a eu, parce qu'on le sait, là, il y a eu quand même des, à l'échelle du Québec, des démantèlements, vraiment des signalements d'occupation illégale du territoire. Qu'est-ce que c'est d'ailleurs une occupation illégale?
4: Ben, une occupation légale, en réalité, la plupart du temps, ça va être des gens qui s'installent de façon permanente.
2: OK. Qui
4: vont se construire un petit chalet ou une tente prospecteur, mais qui est là depuis toujours, des roulottes abandonnées en forêt qui servent là à l'occasion, des choses comme ça. Fait que c'est vraiment ça qu'on entend là, par occupation sans droit. Et puis, il y en a probablement toujours eu, il y en a encore, mais tu sais, je dirais que c'est pas la majorité des gens. Et puis, la plupart du temps, là, ce qu'on s'imagine comme adepte de plein air, là, comme Martin, là, ce n'est pas notre clientèle difficile d'habitude, là. C'est les gens qui sont passionnés de la nature, qui aiment y être, puis qui la respectent.
2: Ben alors, c'est ça qu'on voulait encourager en parlant de cet accès aux terres publiques aujourd'hui, effectivement, une utilisation responsable, mais en même temps, l'idée, c'est de faire connaître cette opportunité-là. C'est quand même extraordinaire. On a le droit d'y aller. Il faut juste être responsable, être bien équipé, parce que évidemment, on veut pas se mettre dans le trouble non plus. Ben un grand merci à tous les deux. Simon Turcotte, qui est technicien en foresterie et en gestion de territoire de la MRC d'Antoine Labelle dans les Laurentides, et Martin Durocher, qui est YouTuber spécialisé en plein air et à connaître, on le rappelle, donc le site Forêt Ouverte, si vous voulez, à commencer vos propres explorations. Merci beaucoup tous les deux.
4: Merci. Ça fait plaisir. Bonne journée.
2: Bye.
5: Bonne journée.

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8: Prévost est devenue la première ville au Québec et la seule à ce jour à mettre en place une éco-contribution sur certains contenants en plastique à usage unique.
9: Vous savez, on aime tellement nous parler d'initiatives constructives. Celle-là nous avait beaucoup frappé du côté de cette petite ville des Basses-Laurentides, Prévost, de voir qu'on se lançait dans des initiatives comme ça qui avaient cette couleur verte très claire. Et on s'est dit, de temps en temps, ce serait bien de retourner voir qu'est-ce que ça donne. Et Valérie Boisclair inaugure cette idée-là avec un petit retour du côté de Prévost. Et c'est un endroit donc où on qui avait attiré ton attention à toi aussi, je pense.
10: Oui, tout à fait, avec le reportage de Pascal Harrison-Julien, ma collègue qu'on entendait.
9: De RAD, hein?
10: Oui, c'est ça.
9: Alors, quand on parle d'éco-contribution, comme Pascal nommait l'initiative, on parle de quoi dans ce cas-là?
10: Ben, l'éco-contribution, c'est un montant qu'on voit apparaître, du moins à Prévost, sur notre facture quand on achète certains produits qui viennent dans un contenant à usage unique. Donc, concrètement, ça vise 6 items en particulier, dont les bouteilles en plastique de petit format, bouteilles d'eau, boissons gazeuses, les bidons de lave-glace, les verres à café aussi. Et en vertu de ce règlement-là qu'ils ont adopté en 2022, puis ça, c'est vraiment central, il faut impérativement que les commerces permettent aux clients de faire un choix sur place. Donc ça veut dire, par exemple, si on parle d'un bidon de lave-glace, chaque magasin qui veut vendre du lave-glace doit obligatoirement avoir une station de lave-glace en vrac.
9: Ah, je ne connaissais pas ce détail-là. C'est très important dans l'affaire.
10: Oui, c'est au cœur même de l'initiative. Donc, si un citoyen a besoin de lave-glace, il arrive au dépanneur, à la quincaillerie, il voit que le contenant de lave-glace va lui coûter 50 sous de plus, parce que c'est ça qui est prévu au règlement, ben, là, l'alternative de ramener son contenant vide et d'aller le remplir à la station en vrac,
9: d'accord,
10: qui va lui coûter plus cher. Puis de la même façon, au lieu d'acheter une petite bouteille d'eau avec un éco-frais qui est de 10 sous, il y a l'option sur place, encore une fois, obligatoirement, d'avoir accès à un robinet ou une fontaine pour remplir sa gourde gratuitement.
9: Ah, d'accord. Même chose, j'imagine, évidemment, là, c'est encore plus évident. Dans un café, vous allez avoir le choix entre le contenant de la place que vous pouvez utiliser sur place, la
10: tasse. Votre tasse réutilisable.
9: Votre tasse réutilisable. Voilà. Et si vous prenez le gobelet en carton, c'est là qu'il y a l'éco-contribution.
10: C'est 10 sous de plus aussi.
9: D'accord. D'où était partie l'idée, Valérie?
10: Mais disons que ça fait déjà un moment que Prévost se démarque comme une ville où la conscience écologique dicte les politiques publiques. Je parlais avec le directeur du service de l'environnement, Frédéric Marceau, qui est là depuis 18 ans. Puis j'ai bien aimé comment il l'a formulé. Il m'a dit, on se le cachera pas, notre maire, M. Paul Germain, c'est pas mal l'un des plus verts foncés du Québec.
9: Okay.
10: Alors, M. Germain, pour la petite histoire, en 2017, il a vu que Québec octroyait aux municipalités des nouveaux pouvoirs de taxation à l'intérieur de ce qui relève des compétences des villes. Puis il s'est dit, tiens, on va l'utiliser pour les matières résiduelles. Parce qu'à Prévost, ça leur coûte à peu près 1,4 million de dollars par an pour gérer tout ce qui est recyclage résidus alimentaires, déchets. Et ils évaluent que c'est 40 000 bidons de lave-glace et à peu près 200 000 verres à café qui sont jetés par année. Mm-hmm. Donc, sachant que ça leur coûte cher, surtout pour une petite municipalité, hein, on n'est même pas à 14 000 habitants, puis que les dépotoirs au Québec déborde, M. Germain, il s'est mis à rédiger ce règlement-là.
9: D'accord.
10: Et au départ, la liste de produits visés, elle faisait 2 pages. Ça ratissait très, très large. Ça allait jusqu'aux collations pré-emballées, donc tout ce qui est pâte d'ours, goldfish, les petits jujubes Fruit Station que j'affectionne particulièrement, mais qui viennent parfois
9: en petits sachets.
10: Ouais. Tout ce qui est petit format. Mais après des discussions avec les commerçants, qui n'ont pas toujours été évidentes, il faut le préciser, ils ont resserré cette liste à 6 items.
9: D'accord.
10: Et c'est depuis le 1er juillet 2022. Ça a été quand même assez rapide parce que M. Germain, il avait tout le conseil municipal derrière lui. Et ça n'a pas provoqué de levée de bouclier dans la population. On me dit que M. Marceau, il me disait avoir reçu moins de plaintes qu'il a de doigts.
9: Ah bon? Ah
10: oui,
9: c'est ça, c'est impressionnant. Est-ce qu'ils ont, cela dit, récolté un montant intéressant en argent avec cette éco-contribution?
10: Ben, ils arrivent, bon an, mal an, à récolter à peu près 50 000, 55 000 $.
9: OK, on disait tantôt, la gestion des matières résiduelles, plus d'un million.
10: Oui, okay. C'est ça.
9: Une goutte d'eau dans l'océan.
10: À la base, ils estimaient qu'avec leur liste de 6 systèmes, ils pouvaient viser à peu près 60 000
9: $. Donc, on n'est pas si loin de l'objectif.
10: Exact. Et surtout, tout ce qu'ils vont chercher avec l'éco-contribution, c'est redistribuer pour financer des projets de réduction. Donc, ça s'en va dans un fonds qui est géré par un comité d'élus, de commerçants, de citoyens. eux choisissent les projets, puis après ça, le maire, il s'engageait à les autoriser automatiquement au conseil municipal.
5: Ah, ouais.
10: Donc, par exemple, ça a permis de financer l'installation de bornes de remplissage de lave-glace dont je parlais. Ça a permis d'offrir gratuitement des abonnements au Partage Club pour emprunter des objets, outils pour les citoyens. Et depuis l'an dernier, ils ont même un nouveau service de contenants consignés réutilisables dans certains restaurants. Ils auraient pu, Catherine, décider d'utiliser ce 50 000 $-là pour réduire justement la facture du contrat de collecte des ordures. Ils y ont pensé, mais ils ont voulu poser des gestes concrets pour réduire à la source.
5: Ouais.
10: Et cela dit, comme on parle de chiffres, la question qui revient tout le temps, et peut-être que vous vous la posez autour de la table depuis que j'ai commencé à parler, c'est est-ce que c'est rentable? Et à ça, Prévost répond absolument pas.
5: Ben, rentable au sens où ils sont obligés, ils doivent investir de l'argent pour que cette politique-là fonctionne?
10: Ben, en fait, c'est simplement que la rentabilité, ça n'a jamais été l'objectif de ce règlement-là. L'éco-contribution, réalistement, elle fera pas baisser suffisamment le tonnage de déchets.
5: C'est ça. Ça, c'est
10: pour
5: évident.
10: Que ça se traduise par des économies de taille. Et je leur ai demandé, si c'est pas une question d'argent, comment vous définissez le moment où ça va être un succès, cette initiative-là? On peut écouter M. Frédéric Marceau.
6: C'est un succès. On fait 50 000 $ par année. On crée des nouveaux trucs avec ça, des nouveaux projets pour notre population. On diminue nos matières. On se positionne clairement comme chef de file au Québec dans les règlements innovants en environnement. Puis notre population l'accepte.
5: Ouais. Donc, c'est vrai que dans ce sens-là, on peut dire que c'est un succès. Mais par contre, est-ce que c'est repris comme idée dans d'autres villes? Ça aussi, c'est une façon de mesurer un succès, normalement.
10: Ouais, au Québec, c'est pas le cas. Ils sont encore les seuls. Puis c'est une question qui se pose aussi, comment ça se fait? Parce qu'ils ont fait des représentations auprès d'autres municipalités. Souvent, ils se sont fait dire, oui, mais vous êtes une petite ville. Ça s'applique à une trentaine de commerces seulement. C'est un fait, mais cela dit, on peut penser à une ville comme Terrebonne, qui s'est dotée d'un règlement pour imposer de la vaisselle réutilisable dans des restaurants. Ils ont un taux de conformité de 90%. Donc ça fait dire à l'administration de prévoir que c'est d'abord et avant tout une question de volonté politique. Eux, ils pensaient sincèrement que d'autres villes allaient les imiter, puis peut-être même que ça deviendrait pan-québécois. Mais ils se disent surtout que, à la lumière de leur expérience, c'est peut-être dans l'ADN de Prévost. Ils gardent en tête qu'on est porté généralement à vouloir habiter dans une ville qui nous ressemble. Donc, à tout le moins, ça permettra peut-être d'attirer des gens qui ont la même vision qu'eux pour l'avenir.
5: Eh bien, merci beaucoup pour ce tour d'horizon. Valérie Boisclair, qui est journaliste spécialisée en environnement ici à Radio-Canada.
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5: Ouais, c'est tiré d'un guide de survie des débrouillards. Ça s'appelle tout simplement le rap de la fermentation, fait par Massimayou. Et on va parler de fermentation avec Isabelle Dupuis, qui est copropriétaire de l'atelier boutique Ferment. Et elle est aussi directrice générale du Ferment Fest 2025, qui existe déjà depuis quelques années. C'est cet événement, quand même, qui a lieu au marché Jean Talon.
12: Oui.
5: Et vous, votre boutique, qui s'appelle Ferment, elle existe depuis quand?
12: 5 ans.
5: Alors, pourquoi parler de fermentation à une émission comme Feu Vert? Parce que c'est le chiffre, on l'évoque quand même de temps en temps, puis à chaque fois, il me frappe. Au Canada, 9 millions de tonnes d'aliments gaspillés de manière évitable, et c'est le « de manière évitable » qui est important à retenir en ce moment, parce qu'avec la fermentation, on peut éviter de gaspiller. Si on pouvait récupérer tous ces aliments, d'ailleurs, autre statistique, on pourrait nourrir 17 millions de personnes, d'après l'organisme Deuxième Récolte. Ça vous donne une idée de l'importance de cet enjeu du gaspillage alimentaire. Donc, la fermentation, une très vieille technique, Isabelle Dupuis. Qu'est-ce qu'on peut fermenter?
12: Au niveau des légumes, je dirais à peu près tous les légumes ont une recette. C'est ça. La fermentation, à la base, quand elle devient bonne et intéressante et que les chefs vont les prendre, parce qu'on a beaucoup de chefs qui font la fermentation dans leur super cuisine, c'est d'aller mettre des épices, les mettre au goût du jour, puis d'aller chercher, comme avec le kimchi, des produits intéressants pour les pimper, je dirais. Mais il n'y a pas de légumes qu'on ne peut pas fermenter. Mmh. C'est certain qu'il faut se prendre au début du processus. Un légume qui a commencé à pourrir, nous, on ne peut pas le fermenter.
5: Parce que quoi?
12: Parce que la mauvaise moisissure
5: va prendre
12: le dessus les bonnes bactéries qu'on va avoir. Il y a quand même un processus. Là, on donne des ateliers en boutique pour apprendre à fermenter. Mais toutes les maraîchers. Quand on était au marché Chantalon, parce qu'on a eu un kiosque là-bas 2 ans, moi, c'était de voir les agriculteurs qui travaillent tellement fort, qui se lèvent à des heures de fou, avec la température, l'eau, il pleut, il fait trop soleil. Puis là, ils arrivent avec des récoltes. Puis là, c'est le temps. Qu'est-ce qu'on fait avec tous les légumes? Et là, nous, on inventait des recettes. Puis c'était le fun, le fait d'être au marché. J'ai tout de Provence. Ah, on les amène, on va trouver une recette. Puis on s'amusait avec ça. Mais moi, c'était de les voir travailler aussi fort pour après ça
9: rester avec des invendus.
13: Ouais, ouais. Les agriculteurs venaient vous voir en disant, hey, là, j'ai bien trop de tels légumes,
12: oui,
13: qu'est-ce que je peux faire?
12: Okay. Oui, tout à fait. Cool. Oh, oui, vraiment.
9: En sachant que c'était votre spécialité, puis est-ce que vous avez eu des fois carrément à inventer des recettes, là, parce qu'il y a un légume que vous n'aviez jamais fermenté?
12: Avec le poivron. C'est arrivé, puis ça a fait des super belles recettes. On l'a fait avec du thé.
9: Du poivron au thé?
12: Oui.
9: Oh, quelle bonne idée.
12: Ouais.
9: Et donc, à chaque fois, vous êtes toujours dans la créativité, finalement,
12: oui,
9: Isabelle.
12: Tout à fait. Ça, c'est la partie de mon chum qui fermente, là. Mais oui, c'est ça qui est le fun. Tu sais, c'est comme. On a beaucoup de jeunes garçons qui viennent à la boutique puis qui sont. Oh mon Dieu, je fais de la biologie. Tu sais, il y a quelque chose de trippant en même temps, d'essayer. Puis là, tu sais pas ce que ça va donner. Puis chaque produit.
9: Est-ce qu'il y a des dangers?
12: Non, absolument pas en fermentation. C'est la magie. Nous, on nous a demandé de faire des conserves pour certains restaurants, puis on a refusé. C'est plus dangereux et on connaît des gens qui font les deux, qui font des ateliers en conserve, puis des ateliers en fermentation. Il n'y a pas de danger avec la fermentation parce que ça sent. C'est comme tu le veux tout de suite pas goûter. C'est comme si c'était du compost.
9: Okay, la fermentation, si ça n'a pas fonctionné, on le sent tout de suite. Ah, c'est intéressant, ça.
12: Quand le processus fonctionne, on le sait aussi.
9: Oui,
12: là, ça
9: c'est
12: devient,
9: ça.
12: Et voilà.
9: Donc, je vois, la seule chose que j'ai fait à la maison, c'est de la choucroute. Puis quand le chou devient de la choucroute, on le sait. Là.
12: Exactement.
9: On ne peut pas se tromper.
14: Mais l'humain moyen est quand même assez démuni face à la fermentation. On ne connaît pas ça. Personne ne connaît ça.
9: Qu'est-ce qu'à part, justement, à part la choucroute? Là,
14: la
9: bière.
14: On connaît
9: la bière, c'est vrai.
12: Ça. Le vin, la bière, le cidre, l'hydromel.
9: C'est tous des exemples de fermentation.
12: Le pain, le fromage, c'est toutes des fermentations.
9: C'est vrai, le vin dans le pain, c'est une fermentation aussi. Mais l'idée de fermenter des légumes, ça, c'est quand même plus récent, là, de le faire avec d'autres légumes que le chou, justement.
12: C'est plus récent ici.
9: C'est plus récent ici.
12: Ici, par ailleurs, ça ne l'est pas du tout.
9: Et les valeurs nutritives de ce qui est fermenté?
12: C'est-à-dire qu'on fermente cru, donc il n'y a pas de cuisson. Donc, on garde toutes les valeurs nutritives.
9: Oui.
12: Puis là, on se lance. J'aime pas ça me lancer là-dedans, mais c'est sûr qu'il y a tout le microbiote, que c'est bon, etc., etc. Mais c'est bon aussi au niveau du goût, tu sais. C'est ça.
9: Oui.
12: Quand on a parti la boutique, c'était rendre un peu sexy la fermentation. Les gens avaient peur, ils se disaient, mon Dieu. Puis là, quand on y goûte, là, puis c'est bien fait, là, c'est vraiment bon.
9: Ben voilà, ça fait des portes qui s'ouvrent. La fermentation, une piste à explorer pour beaucoup de nos auditeurs. Puis pour ceux qui sont dans la région de Montréal, c'est en fin de semaine, le Ferment Fest.
12: Le week-end prochain,
9: avec plusieurs exposants.
12: Une vingtaine, il y a des conférences gratuites.
9: Des dégustations, j'imagine.
12: Tout à fait, tout le monde est là. Puis il y a des ateliers à prix modique.
9: Pour apprendre comment le faire soi-même. Merci beaucoup, Isabelle Dupuis, qui est copropriétaire de l'Atelier Boutique Ferment et directrice générale du Ferment Fest 2025.
12: Merci beaucoup.
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16: Un petit coucou!
17: C'est un transport en commun collaboratif pour les enfants du primaire.
18: Le Oudibus est un nouvel engin révolutionnaire très léger.
17: Ça fait 200 kilos en tout.
18: Il est destiné au transport scolaire de courte distance pour 8 jeunes passagers et leur chauffeur.
9: Un Oudibus. Oudi, parce que... Wow, on rit déjà, hein, Colin? Parce que c'est français et que ça s'est fait en bois. Donc, Oudibus. Mais il y en a d'autres qui s'appellent Vélobus. C'est une idée toute mignonne pour transporter des enfants, pour amener des enfants à l'école, mais qui soient eux-mêmes dans l'action. Et aujourd'hui, on avait envie, avec nos agents doubles, de voir qu'est-ce qu'on peut faire pour rendre le transport scolaire plus vert. On a pour ça Godefroy Laurendeau qui est avec nous et qui va regarder ça d'un point de vue plus macro dans quelques minutes. Mais on va tout de suite se lancer avec Colin, qui, lui, a vécu une expérience, je dirais, un peu similaire, qui s'appelle le Trottibus.
19: Oui, moi, j'ai accompagné le Trottibus de l'école primaire Saint-Germain d'Outremont, qui était honnêtement, à date, probablement une de mes missions terrain les plus pénibles. Non, c'est une blague.
9: C'est une blague. Parce que c'était d'aller finalement marcher jusqu'à l'école oui. avec des enfants tout mignons.
13: Oui, oui.
9: Alors, vraiment.
13: Ça se fait bien, oui. Ça
9: rien
13: se fait
9: de trop
13: bien.
9: Pénible là-dedans. Alors, qui as-tu accompagné comme ça?
13: J'ai accompagné Sandrine, en fait, qui est une maman de deux enfants qui vont à l'école Saint-Germain-d'Outremont, qui est la bénévole chargée de quatre trajets de trottibus qui gèrent cette école-là. D'ailleurs, si je peux me permettre, pour l'école Saint-Germain, c'est une petite école. Okay? Il y a 350 étudiants, mais il y a plus de 16 % des étudiants qui y vont en marchant, qui y vont avec le trottibus chaque année.
9: 16 %?
13: Oui, c'est énorme.
9: Énorme, en marchant?
13: Oui.
9: Ben, je sais pas, moi, il me semble, dans mon enfance, on était 90% à se rendre à l'école à pied.
13: Oui,
9: ben,
13: oui non, mais via le trottibus. Fait, qui utilise le service du trottibus?
9: Ah, je comprends, il y en a 16% rien qui qu'avec avec grâce au trottibus. Oui, oui. Okay. Ah oui, d'accord, ben, ça commence à être important.
13: Merci de...
9: Non, parce qu'il y en a peut-être qui sont près de l'école et qui vont à pied.
13: Oui, il y en a certains, puis ça, on va le voir aussi, il y en a certains qui préfèrent le faire par eux-mêmes, mais le service du trottibus, c'est vraiment, c'est un service comme un peu un autobus scolaire, en fait. Moi, je les ai accompagnés cette semaine. La saison n'était pas encore lancée, parce que c'était la deuxième journée d'école. On avait un petit groupe de 10, dont 4 adultes et 6 enfants. Mais quand la saison officielle est lancée, il y a environ 14 enfants dans ce trajet-là et 2 adultes qui les accompagnent tout le temps.
9: D'accord. Et ça existe depuis longtemps, là-bas?
13: Le trottibus de l'école Saint-Germain, c'est un des premiers au Québec. Il a été fondé en 2010, donc il y a 15 ans. Sandrine est impliquée, elle, depuis 4 ans, depuis que son petit gars est à l'école. Puis au début, elle était bénévole, là, elle est devenue responsable des trajets, d'ailleurs.
9: Bon. Puis on dit trottibus, mais là, il faut m'ont expliqué un peu comment ça marche. Il n'y a pas de structure, il n'y a pas justement de... Les enfants ne se tiennent pas sur un chariot.
13: Non,
9: là.
13: C'est un petit convoi d'enfants avec un adulte en avant, un adulte en arrière qui gère la sécurité et qui ont des dossards.
9: C'est tout.
13: Hyper simple. J'ai demandé aussi d'où vient l'initiative à la base.
16: En fait, parce qu'ils ont fait des études, la Société canadienne du cancer, puis ils ont vu, tu sais, dans le temps, dans les années 80, la plupart des gens se déplaçaient à pied ou en vélo pour aller à l'école. Puis dans les années 2000-2015, ça s'est complètement transformé, puis il y avait seulement comme, je pense, 7 % qui allaient à pied. Donc, ils ont vu une mauvaise santé. Donc, se sont dit, bon, on va les prendre jeunes, puis on va encourager le trottibus, comme ça, les gens se déplacent plus à pied pour aller à l'école. Puis aussi, ben, ça facilite plein de choses, mais c'était vraiment pour la santé.
13: Ouais.
16: Donc, c'est comme ça que l'initiative est venue.
9: Donc, c'est pour la santé, ça n'a rien à voir avec l'environnement.
13: À la base, l'initiative de base n'était pas pour l'environnement, mais en même temps, si ça peut combler plein d'affaires, faire le plaisir à tout le monde, puis ça reste aussi pratique, là, parce que Sandrine m'expliquait qu'en ce moment, d'ailleurs, je ne veux pas tomber dans un truc hyper spécifique, mais il y a des travaux sur une des grandes artères près de cette école-là.
9: Oui.
13: Et elle, si elle voulait y aller en voiture avec ses enfants, ça lui prendrait 45 minutes. Donc, de toute façon, ça serait plus long en voiture. Fait que c'est plus rapide, c'est bon pour les habitudes que les enfants prennent plus écolo. Fait que pourquoi
9: ouais.
13: pas?
9: Ouais. Puis c'est quelle distance? Le trottibus, il est sur quelle distance au total?
13: La distance
9: dans son
13: que
9: corps?
13: Moi j'ai faite avec eux, c'était 1,2 km.
9: Oh,
13: il y a
9: même.
13: 4 trajets qui vont à cette école-là qui ont des distances différentes, mais je pense que nous, c'était un des plus longs, en fait, le 1,2 km.
9: C'est pas rien, là. C'est quand même toute une habitude d'apprendre, de marcher. Oui. C'est très faisable, évidemment, on le sait que les enfants peuvent marcher ces distances-là, mais il n'y en a pas beaucoup qui le font tous les jours, alors ça, c'est...
13: Non, puis le but, c'est aussi de le faire dans un contexte sécuritaire,
9: oui,
13: accompagné.
9: Bien sûr.
13: Moi, quand j'ai marché avec eux, en fait, j'étais avec les deux enfants de Sandrine, le trajet partait de chez Sandrine. Le fonctionnement, c'est vraiment qu'on marche, il n'y a pas d'arrêt en tant que tel. On marche le trajet de l'école, les enfants qui se joignent au convoi s'y joignent quand ils passent, mais il n'y a pas de moment où on arrête pour les
9: attendre.
13: Non, exactement.
9: Okay.
13: Il y a une petite voisine qui habitait en face de chez eux, qui est venue nous rejoindre dès le début, qui d'ailleurs, elle, c'était sa deuxième journée d'école, et parce que c'était une nouvelle école pour elle, et les enfants qui étaient déjà dans le convoi l'ont accueillie avec son prénom. Fait qu'il y a un petit côté social, le fun
9: Bien
13: aussi.
9: Sûr.
13: Puis quand eux m'en parlaient, c'est vraiment comme ça qu'ils vendaient, ça donne un sentiment d'appartenance aux enfants et d'aller à l'école en groupe pour jaser tout le monde ensemble.
9: Ouais. Et Colin, tu disais que pour des parents qui sont peut-être réticents à laisser leurs enfants aller tout seuls à l'école, ça sécurise, mais il y a certaines règles qui doivent être, j'imagine, mises de l'avant pour que ça fonctionne.
13: Oui. Il y a toujours deux adultes responsables qui doivent être présents. Si jamais il y a un bénévole qui n'était pas présent, ben c'est très rare, ils réussissent à s'arranger, mais le trajet serait juste
9: carrément
13: annulé. Il y a toujours deux adultes qui sont avec. Il y a certaines règles aussi dont on me parlait, les adultes accompagnateurs ne peuvent pas amener leur chien, par exemple, s'ils veulent prendre leur chien. Pour le
19: confort des enfants de un et aussi pour s'assurer que leur leur attention est pas divisée entre en plusieurs choses. Donc oui, c'est ça, il y a plusieurs trajets, c'est ça.
5: Ouais, il y a des périodes où les trajets est-ce qu'on a toujours assez de bénévoles pour que ça fonctionne?
19: En fait, c'est ça, il y a des périodes où ils ont besoin d'un peu plus de bénévoles. Ils essaient de l'éviter, mais il y a certains trajets où c'est arrivé qu'ils pouvaient fonctionner seulement deux ou trois jours semaine parce que les bénévoles étaient juste disponibles ces jours-là. Donc, ce serait le lundi, mercredi, vendredi, quelque chose comme ça. Mais c'est quelque chose qui a été d'éviter parce que c'est sûr que si tu fidélises pas les enfants non plus, personne développe l'habitude de le faire et le trajet va juste finalement tomber. Mais eux, depuis une quinzaine d'années, ils réussissent à fonctionner avec quatre trajets.
5: Ouais, c'est vraiment impressionnant.
14: Est-ce que c'est une stratégie, tu penses, d'amener des humoristes là, à suivre les trottibus pour attirer une plus grande clientèle?
19: Eux n'ont rien demandé, en fait. Non, c'est Feu Vert qui est allé les chercher. Mais je pense que leur problème, c'est pas de recruter des enfants, c'est plus de recruter des parents bénévoles. C'est plus là l'enjeu.
5: Oui.
19: D'ailleurs, j'ai demandé à Sandrine si les élèves de tous les âges utilisaient le trottibus. Elle m'a répondu ceci.
16: C'est sûr que 5e, 6e, ils ont moins envie parce qu'ils sont grands, mais ils peuvent s'impliquer. Donc, ils sont aides bénévoles, puis ils ont un dossard, puis à la fin, ils ont un certificat de bénévolat. Okay. Toute l'année, tous les jours, beau temps, mauvais temps, moins 30, il pleut. Quand il pleut, c'est moins le fun, là, ça c'est sûr. Mais neige, pas neige, ça roule tous les jours. Peu, tu sais, puis au début, il y a beaucoup d'enfants qui disent « Ah, il neige, qu'est-ce qu'on fait? Y allez-vous? » Puis là, les parents sont tout inquiets. Oui, oui, on y va. Puis maintenant, c'est comme on a hâte à la neige, on a hâte au moins 30, on a hâte. Donc, c'est vraiment de développer que c'est le fun aussi. Parce que c'est pas seulement, tu sais, ça peut être strict. Des fois, on dit « Non, on seulement sur les trottoirs, on peut pas traverser et tout ça. » Mais on essaie d'ajouter un peu de fun aussi.
19: Je conclurais juste en rajoutant d'ailleurs que Lars, le fils de Sandrine, me disait que c'est encore plus le fun l'hiver parce que les adultes accompagnateurs ont un traîneau et c'est eux qui déplacent les sacs à dos des enfants.
5: Ah-ha.
19: Donc, les enfants préfèrent le trottinette l'hiver.
5: D'accord. Donc, à l'année, ça, c'est dans une école d'Outremont, mais ça existe ailleurs aussi. Hein?
19: Oui, en fait, c'est ça. Je me demandais si c'était le contexte qui permettait que c'était faisable pour eux, mais on a trouvé un article qui parlait de la municipalité des Cèdres, qui a aussi un trottibus depuis 2016. Et d'ailleurs, le maire de la ville accompagne le trottibus chaque matin avec les enfants, ce qui est assez adorable.
5: C'est pas mignon, ça. Alors, Godefroy Laurando s'est intéressé au transport scolaire d'une manière un petit peu plus large, parce que le transport scolaire, c'est pas que le trottibus, évidemment.
14: Non, mais c'est vraiment intéressant, par contre, de voir cette dynamique-là s'installer de façon à habituer les enfants à se déplacer activement. Mais quand on pense au transport scolaire, le premier qui vient en tête, c'est ce que j'appelle maintenant, là, que je suis plus familier, le transport jaune. Donc, les gros autobus, les petits autobus, et aussi les berlines. Des petites Dodge Caravan qui servent.
5: Ils ne sont pas toutes jaunes, mais elles rentrent dans la catégorie jaune.
14: Il y a, si on veut voir tout ce qui roule et qui transporte des élèves au Québec, c'est 11 500 autobus qui se promènent et qui dépensent chacun entre 18 et 23 tonnes d'équivalent carbone chaque année. Donc, si on comprend que tout ce qui est transport lourd au Québec s'inscrit dans le grand problème du transport. Si on veut mettre notre énergie efficacement en décarbonation, on se trompe jamais quand on touche au transport et au transport lourd en particulier. Et là, ça vaut la peine de se questionner. Est-ce qu'on pourrait décarboner le transport scolaire?
5: On a commencé d'ailleurs au Québec, en tout cas, en commençant un virage vers les autobus électriques.
14: Et donc, c'est toujours la première idée qui vient. Est-ce qu'on peut prendre tout ce qu'on avait puis l'électrifier? Et donc là, c'est intéressant parce qu'il faut comprendre que le transport scolaire au Québec, ce sont des transporteurs privés qui signent des contrats avec les centres de services scolaires et eux ont une enveloppe budgétaire fermée qui arrive des ministères. Donc, c'est un secteur financier particulier, mais où il y a un profit à aller chercher. Donc, ces entreprises-là sont pas forcément très enthousiastes à dépenser 400 000 $ sur un autobus électrique au lieu du 130 000 qu'ils auraient à investir dans un autobus thermique.
5: Beaucoup d'aide pour le faire dans les dernières années.
14: Le programme d'électrification du transport scolaire, et ce programme-là consistait à forcer d'une main, donc profiter d'un règlement qui existait déjà, c'est-à-dire, j'ignorais ça, mais chaque autobus a une durée de vie finale, c'est-à-dire qu'après 12 ans, on doit changer l'autobus. Et là, on a profité de ça en disant, on vous force, transporteurs, à investir dans des autobus électriques. Donc, chaque autobus thermique doit être remplacé par un autobus électrique. Et on vous finance assez solidement quand même, à l'achat et aussi pour les infrastructures de recharge.
5: Ce programme-là existe encore?
14: Ce programme-là existe encore et il y a un objectif de réduire la flotte pour qu'il y en ait 65 % d'électrifiés d'ici 2035, mais cet été, il y a eu un revirement. Sans doute, on évoque la pensée générale qui est ça se pourrait que nos objectifs en électrification générale au Québec soient malheureusement diminués. Ça a été divulgué cet été. Et spécifiquement pour le transport scolaire, ce qui a été changé changer cet été, c'est que les transporteurs ne sont plus obligés de remplacer un thermique par un électrique.
9: Ah non?
14: Ils ont le choix, tout simplement. Donc,
9: l'incitatif est encore là,
14: oui,
9: mais c'est plus obligatoire.
14: Voilà, et on entend les transporteurs dire « Ah, mais les subventions sont pas suffisantes, etc. » On comprend rapidement, avec si on ajoute à ça l'enjeu de notre constructeur qui a failli devenir un fleuron, Lyon Électrique.
9: Oui.
14: On comprend que c'est politique tout ça. Et donc, est-ce qu'on doit attendre après l'électrification pure et simple? La question se pose. Et là, j'en viens à ma deuxième question. Est-ce qu'on pourrait faire autre chose qu'électrifier le transport scolaire, les autobus, etc.? Et vu qu'on parle de mobilité, j'ai pas eu le choix de parler à Catherine Morancy, qui est la chercheure la plus tannée de l'univers, de répéter les mêmes choses que qu'elle a compris et que nous, on comprend pas
9: de
14: encore.
9: De Polytechnique Montréal.
14: Exactement. Oui. Et donc, est toujours très intéressante à écouter. Oui. Et elle, ce qu'elle dit, c'est qu'on devrait avoir un enjeu antérieur à l'électrification, c'est-à-dire la démotorisation des déplacements. Et donc là, je vous donne un exemple qui a été fait. On peut utiliser, par exemple, davantage le transport collectif, les autobus de ville, les métros. Et à Kingston, en 2012, depuis 2012, il y a un programme particulier là-bas. Tous les élèves du secondaire reçoivent un titre de transport gratuit. Et depuis 2012, on est passé de 28 000 déplacements par année des étudiants. Et on a atteint de 28 000, 600 000 déplacements.
9: Quoi?
14: Oui, alors donc la hausse est phénoménale. À Sherbrooke,
9: oui.
14: Le cégep de Sherbrooke fournit des titres à tous les étudiants.
9: L'université aussi, je pense.
14: C'est possible. Et donc, tous ceux qui sont inscrits à temps plein ont un titre. Tout ça fait que quand tu te dis, est-ce que je me rends en voiture, est-ce que j'achète une voiture, bien là, on est en train de décarboner,
9: ouais,
14: en rendant le transport collectif plus intéressant.
9: Oui. Puis évidemment, le trottibus, c'est une autre façon de décarboner le transport.
14: Absolument. Et là, y a un autre élément qui est plus ésotérique, si on veut, ou plus particulier. Qu'est-ce qui fait qu'on habite si loin de nos écoles? C'était pas le cas avant. Et donc, il y a un élément, et c'est pas le seul responsable, c'est tous ces programmes particuliers qui sont offerts et qui attirent des familles à fréquenter une école loin de la maison. Eh bien, il y a un projet très intéressant à Drummondville qui était dans le Devoir. On en parlait il y a très, très peu de temps. On a aboli dans un secteur d'une commission scolaire, celle des services des chaînes à Drummondville, le centre de services des chaînes. Tous les programmes particuliers ont été abolis. Et donc, tout le monde a été renvoyé à son école de quartier.
9: Ah bon?
14: Et chaque école de quartier a le mandat de développer ses propres programmes particuliers
9: mais
14: sans
9: non
14: sélection.
9: Sélectif.
14: Exactement. Donc, d'une part, enjeu social. Mm-hmm. Il n'y a plus la sélection ou l'écrémage, ouais, des élèves plus forts, mais enjeu secondaire, mais très important pour la démotorisation. Qu'est-ce qu'on a fait? On a permis à tous ces gens-là de fréquenter une école près de la maison et de pouvoir faire ce choix du transport actif.
9: Très intéressant. Mm-hmm. Là, on voit effectivement à quel point...
13: Puis encore une fois, le croisement de différents enjeux qui sont bénéfiques. Ouais.
9: Absolument. Merci, Godefroy Laurendeau, qui est chroniqueur aux actualités scientifiques à la balado de Fred Savard, qui est biologiste de formation. Première présence aujourd'hui. Vos feux, en terminant, Colin?
13: Moi, j'ai pas vraiment de feux parce que j'ai pas de point négatif du tout, okay, avec le trottibus. Fait que c'est feu vert all the way
9: feu
13: pour
9: vert,
13: le trottibus.
9: Vive le trottibus. Et Godefroy?
14: Ben moi, j'en ai des feux rouges. Je dénonce l'abandon du gouvernement du Québec tout récent de la moitié des projets de sécurisation routière à venir, oui, autour des écoles. Donc, pour que les gens fassent le choix d'envoyer leurs enfants risquer un peu leur vie, il faut un minimum de sécurité autour des écoles. Et donc, très, très mauvaise nouvelle. Il faut quand même se réjouir de tous ceux qui vont être faits, mais la moitié des projets a été définancé.
13: Si je peux faire du pouce là-dessus, le maire de Les Cèdres, d'ailleurs, disait que ça rendait la proximité de l'école plus sécuritaire, les trottibus, parce qu'il y avait moins de voitures aussi.
9: Ah ben
13: fait
9: oui.
13: Il y a cet élément-là.
9: On dit souvent que plus les parents viennent avec des gros VUS conduire les enfants, plus les abords d'école deviennent dangereux.
14: Alors, feu jaune, transition vers une flotte d'autobus électriques qui est ralentie, à surveiller.
9: Oui.
14: Et puis, feu vert, tout ce qui favorise les déplacements actifs de nos enfants.
9: Merci beaucoup, tous les deux. No,
20: thank you. Autour du monde, la revue des médias.

0: Alors, qui est weak comme ça? Qui est faible?
1: Mais peut-être pas le mouvement climatique quand il s'inspire justement de la musique et de sa popularité. Ce qu'on entendait, c'était un extrait donc, de cette chanson Weak de AGR, un groupe de New York. Cette chanson, Catherine, très populaire, presque 90 millions de visionnements sur YouTube. L'un des membres de ce groupe, Adam Mett, le bassiste, il est à l'honneur dans un article de Inside Climate News qui nous dit, imaginez, si le mouvement climatique, quand il y a le lancement d'une nouvelle mesure, d'un nouveau règlement, suscitait le même genre d'enthousiasme que quand Taylor Swift présente une nouvelle chanson de rupture. L'idée, c'est que peut-être que le mouvement climatique peut s'inspirer donc de la popularité des stars de la musique pour aller fomenter un peu plus d'action, un peu plus d'engagement. Cette idée est donc défendue par Adam Mett. Il explique que lui, il a pu constater durant les tournées, par exemple, le groupe débarqué à San Francisco devait porter des masques pour se protéger de la fumée, des incendies. Mmh. Il disait, mais nous, les musiciens, on repart alors que nos fans y restent sur place. Il a donc développé toute une réflexion autour de cette idée des liens qu'on peut faire entre la musique et l'engagement pour l'environnement. Il dit que c'est un peu comme un ouragan. On doit développer une façon d'amener les gens au cœur du cyclone, de leur donner des outils concrets pour qu'ensuite ils puissent repartir dans la société et apporter un changement réel. Mmh. Comment, par exemple, durant un concert, quand les gens sont rassemblés en personne, et pouvoir leur montrer l'impact des changements climatiques à l'échelle locale et les mettre en contact directement avec des organisations sur place. Donc on va au-delà du fait, par exemple, de ne plus utiliser des pailles. On veut vraiment créer un engagement politique.
2: Est-ce qu'ils vont le faire? Ils vont aller essayer de le susciter carrément sur scène ou ça va être plus dans l'entourage du concert?
1: Ça va être sur place, ça va être dans le discours aussi du groupe sur scène, donc c'est vraiment très concret. Puis ce qu'ils disent aussi, c'est que quand on construit une tournée ou un spectacle, on veut créer des émotions chez les gens, la joie, la colère, l'espoir. Et bien dans le mouvement climatique aussi, on peut s'appuyer sur ces émotions pour générer de l'engagement. Donc on parle parfois des tempêtes d'idées, ici c'est peut-être les tempêtes d'émotions qui peuvent soutenir l'action climatique.
2: Intéressant. Alors, AGR, à suivre cette nouvelle mission qu'il se donne, ce groupe, avec Adam
1: Mett.
2: Ça fait
1: quelques années déjà,
2: Quelques années déjà. OK. Merci beaucoup, Chloé Sondervorst, qui est la réalisatrice de Feu Vert. À la recherche cette semaine, Gabrielle Lamontagne-Allé et Alexis Boulian. À la technique, Alexandre Leclerc. On se retrouve la semaine prochaine. Entre autres, ce qu'on appelle le test du terrain. On va voir sur place comment ça se passe quand on fait de l'abattage à la ferme. Il y a un projet pilote dans ce sens-là qui est en train de porter fruit. Alors ça, puis d'autres choses aussi, bien sûr. Passez une bonne semaine, tout le monde.

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5: Ici Fred Harding, voici les informations. Le Venezuela déclare l'état d'urgence.
6: El primer mensaje para nuestro pueblo es mantener la unión para salvar vidas. Inmediatamente de la ocurrencia.
5: La dirigeante Delcy Rodriguez appelle les Vénézuéliens à demeurer unis dans la foulée des séismes qui ont secoué le pays afin, dit-elle, de pouvoir sauver des vies. Ces tremblements de terre majeurs ont secoué le Venezuela à quelques minutes d'intervalle, provoquant de lourds dégâts à Caracas. Un premier d'une magnitude de 7,2 a causé l'effondrement d'édifices et de maisons. Le deuxième séisme d'une magnitude de 7,5, celui-là, est survenu à environ 170 kilomètres de la capitale. Selon l'ingénieur sismologue retraité et professeur associé au département des sciences de la Terre à l'Université de Carleton, Maurice Lamontagne, des répliques sont quasi inévitables.
7: C'est presque 100% sûr que dans la semaine à venir, il va y avoir plusieurs de ces répliques-là, plusieurs qui seront probablement ressenties dans la zone épicentrale, pas nécessairement à Caracas, parce que c'est quand même assez loin, mais déjà des édifices affaiblis pourraient subir des dommages, même si les vibrations ne sont pas si importantes que ça. Alors oui, il y a le potentiel de répliques sismiques.
5: Aucun bilan n'a été rendu public dans l'immédiat, mais selon les analyses du Service géologique des États-Unis, le nombre de morts pourrait dépasser les 10 000. Le secrétaire d'État adjoint des États-Unis a déclaré que son pays préparait une aide pour le pays d'Amérique du Sud. Et à Montréal? Une foule galvanisée par la fierté et la musique s'est rassemblée hier soir au parc Maisonneuve dans le cadre des célébrations de la fête nationale. Des musiciens de tout âge se sont succédés sur scène pour livrer des prestations musicales sous le signe du partage et de la transmission entre les générations. Voici des personnes et des participants rencontrés lors de la soirée.
8: C'est une soirée exceptionnelle, c'est notre fête nationale, c'est très important pour nous. C'est nos valeurs, nos traditions pour protéger.
9: Une belle soirée magnifique, il y a beaucoup de sourires, beaucoup de partage.
10: L'ambiance est à tout casser, on adore. Vraiment. Comme on le disait, ça fait longtemps qu'on est à Montréal, puis on souhaite rester ici, donc on participe aussi aux festivités. Ça fait... Québec fait partie de nous, donc voilà.
5: Un hommage a d'ailleurs été rendu à l'artiste et cofondateur d'Harmonium, Serge Fiori, disparu à pareille date l'an dernier. Et le poète Gilles Vigneault a fait une apparition surprise. C'était aussi jour de recueillement à Montréal. Deux cérémonies funéraires fortes en émotion avaient lieu pour rendre hommage aux victimes de la fusillade survenue lundi dans la métropole. La police de Montréal tiendra aussi une cérémonie publique d'ici les prochaines semaines pour honorer son agent tué en service, le compte-rendu d'Alexandre Lepoutre.
11: Les funérailles de Mohamed Lamine Ben Redouane se sont faites en toute intimité. Une cérémonie religieuse à l'intérieur d'une mosquée pour rendre hommage aux policiers de 34 ans.
12: Ça m'a un peu affecté. Je viens d'une famille militaire et tout. Et quand les policiers servent leur pays, leur ville, ça vient nous affecter.
11: À l'extérieur de la mosquée, une dizaine de véhicules policiers sont présents, comme en soutien symbolique à la famille du défunt. D'autres ont fait le déplacement, même s'ils ne le connaissaient pas personnellement.
13: Je me suis dit que ça ne doit pas rester comme juste un chiffre, ou juste un décès, ou juste un mort, mais c'est quelque chose que nous, par notre fraternité, on doit honorer.
11: Le policier aura aussi le droit à une cérémonie publique qui sera organisée par le SPVM d'ici deux semaines. Par ailleurs, une autre communauté est en deuil. Les funérailles de Michel Misrae, ce citoyen de 68 ans tué dans la fusillade, ont rassemblé plus de 800 personnes, notamment de la communauté juive.
14: C'est incroyable, incroyable. Tout le monde l'a adoré, Michel.
11: Une cérémonie, là encore, remplie d'émotions et ponctuée de discours. Chacun partage le même souvenir.
15: C'est un homme très gentil, très serviable, très souriant, joie de vivre.
16: Il était gentil, mais gentil tellement, toujours avec des sourires.
17: C'est notre manière à nous de montrer notre solidarité, puis notre affection, notre amitié pour notre ami qui est parti.
11: Ici Alexandre Lepoutre, Radio-Canada, à Montréal.
5: Et le Canada s'est incliné 2-1 contre la Suisse au stade Vancouver dans son dernier match de la phase préliminaire en Coupe du Monde. Corentin Mitemagnan, préparez ce qui suit.
18: Et comment l'ambiance au stade aujourd'hui?
19: Électrisant, c'est incroyable.
18: À la sortie du stade, Stéphane ne veut retenir que le positif. Malgré une défaite 2-1 contre la Suisse, le Canada accède pour la première fois de son histoire à la phase finale d'un mondial de soccer masculin en terminant en deuxième position du groupe B. Si le Canada avait terminé en première position, les Rouges seraient restés à Vancouver pour leur prochaine rencontre. À la place, ils se rendront en Californie pour la suite de la compétition, mais ce n'est pas un souci pour Ryan.
20: We want another game here in Vancouver, right? At least two more games in Vancouver. So that was unfortunate, but you know, at least we're still moving on. We'll see what we can do against.
18: Même s'il aurait voulu d'autres matchs du Canada en Colombie-Britannique, il supportera l'équipe à distance. Le

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2: Émission qu'un invité nous apporte des fleurs, s'il vous plaît. Et pas n'importe quelle fleur, parce que bon, c'est une fleur qui a un lien avec une question d'un auditeur. Et Simon Joly, qui est professeur au département de sciences biologiques de l'Université de Montréal, directeur de l'Institut de recherche en biologie végétale et chercheur au Jardin botanique de Montréal, il s'est dit, tiens, je vais aller voler des fleurs au Jardin botanique et je vais les apporter à un auteur de recherche. Ce qui fait que ce soir, nous avons en studio, peut-être que vous en avez à la maison, il paraît que c'est très facile à cultiver. Cette fleur, moi, j'en veux, je vais vous le dire d'emblée, parce que ça sent vraiment très bon. Ça fait pas l'unanimité. Et je vous dis tout de suite de quoi il est question. C'est une Hoya carnosa. Est-ce que c'est bien ça, Simon Joly? Bonsoir, Simon Joly.
3: Bonsoir, oui, c'est bien ça.
2: C'est une Hoya carnosa.
3: Oui. Vraiment? Mais en fait, celle que je vous ai apportée, c'est Latifolia. Donc, on n'avait plus de carnosa en fleur au jardin botanique.
2: OK, fait que vous avez volé l'autre.
3: Oui, mais okay. Elle se ressemble beaucoup.
2: Elle se ressemble. Je ne ferai pas la différence. Alors, on va tout savoir ce soir à l'émission sur la Hoya carnosa. Êtes-vous prêt? Moi, je suis prêt. 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

Et ce soir, en moteur de recherche, on répond à vos questions en sciences, santé, technologie, environnement, consommation. Ben oui, on va tout connaître sur la Hoya cardosa, une fleur magnifique, la pollinisation, comment s'en occuper dans son salon, en tout cas, bref, tout ça. Et aussi, la question de la senteur la nuit. Il paraît que ça sent plus fort la nuit, cette fleur-là. Pourquoi ça apparaît dans notre visage quand on est fatigué? Et pas dans notre coude. Non, mais je cite notre invité. Pas notre invité, notre courriel. Est-ce bientôt la fin de nos ressources en métaux? Coudée royale, chevaux vapeur, à quoi correspondent vraiment ces unités de mesure? Et un centre commercial peut-il être éco-responsable?

0: Non, mais c'est vrai. Ce courriel de notre auditeur, c'est pour ça qu'on va d'ailleurs discuter de le rapport entre le visage puis le fait qu'on regarde des gens puis on se rend compte que ça fait longtemps que cette personne-là n'a pas dormi. Et je vais quand même citer notre auditeur. Moi, c'est de l'humour qui me fait beaucoup rire. C'est Sébastien Greffard, alors à tout seigneur, tout honneur, qui nous a envoyé ce courriel il y a quelques temps. Il dit « On dit jamais, ouin, je te regarde les coudes, là, puis pour moi, t'as pas trop dormi. » Alors, pourquoi ça nous paraît dans le visage, ce manque de fatigue? Celui que vous entendez roucouler, ricaner, c'est notre mathématicien en résidence, Jean-François Gagnon, bonsoir.
1: Bonsoir, bonsoir, je viens de regarder les coudes de tout le monde, Mathieu.
0: Ah? C'est pas super beau, la peau d'un coude, hein, disons que c'est pas avec ça qu'on séduit.
1: Non.
0: Non? Oui? La mienne est particulièrement pas belle. Là. Je ne sais pas ce qui en est pour vous. En tout cas, si les gens me regardent les coudes, c'est sûr que j'ai l'air de ne pas avoir dormi. Mais cela dit, c'est pas par là que je séduis, j'espère. On a également Aurore Courtier-Boisneau. Bonsoir, Aurore.
2: Bonsoir, Mathieu.
0: Il y a quelques temps, j'ai lu un article vraiment très intéressant d'un... en fait, c'est quelqu'un qui est derrière une ONG française qui s'appelle Green IT, qui venait avec ce concept qui va comme suit. Le numérique est une ressource non renouvelable.
2: Mm-hmm.
0: On voit pas ça souvent. On n'entend pas ça souvent comme ça. Mais je pense que ce dont vous allez nous parler ce soir... Ça s'inscrit un peu dans ce genre de réflexion.
2: Complètement.
0: Ouais, parce que nos écrans, c'est fait avec des métaux rares. Puis à un moment donné, peut-être qu'on va arriver au bout. Et puis peut-être plus rapidement qu'on pense.
2: Là, on va calculer la fin du monde connu ce soir.
0: La fin du monde connu. Juste ça, bonne soirée tout le monde. On a Michael Sage, d'ailleurs, qui va répondre ce soir à cette très drôle question de Sébastien Greffard. Puis effectivement, c'est vrai que ça apparaît tout de suite. Hein? Bonsoir, Michael.
3: Bonsoir, Mathieu.
0: Quand on est fatigué, ça nous paraît vraiment dans la figure, là.
3: Oui, puis je suis très content de ne pas être avec vous en studio aujourd'hui. En fait, je suis très déçu.

0: là-dessus, mais si j'avais été en studio avec vous, vous auriez remarqué que j'ai eu une nuit terrible quand ça paraît dans mon visage.
1: C'est la faute à Adrien.
0: Oui, vivement les enfants. On les aime.
1: Ben oui, on les aime. Puis tout le monde passe par là. Alors, presque tous les parents passent par là. Il est très chanceux, votre petit Adrien. Et on va en discuter plus en détail tout à l'heure. Il y a Simon Joly qui est avec nous ce soir.
2: Bonjour.
1: Qui est un spécialiste de la rose. Les roses sauvages, c'est votre doctorat, ça?
2: Oui, ça fait longtemps que je les étudie plus, mais oui, c'était jadis mon sujet de prédilection.
1: Je le rappelle parce que si vous avez toutes sortes de questions sur les roses sauvages, imaginez, on a un docteur en roses sauvages. Fait que lâchez-vous lousse. Alors voilà, c'est le programme à moteur de recherche ce soir.
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1: La douche, et vous savez que c'était pas vraiment des chevaux vapeur, c'était des chevaux fiscaux, la manière dont on la qualifiait de cette manière. Mais à tout le moins, les chevaux vapeur, on va en discuter ce soir, parce qu'il serait question d'unité de mesure, et pas, disons, les plus usuels au monde, parce que là, il y a Jean-François qui veut savoir l'unité de mesure, la coudée royale, ça vient d'où cette affaire-là? Serait-il possible d'expliquer l'unité de mesure du cheval vapeur? D'où ça vient? Qu'est-ce que ça représente? Comment est-ce calculé? C'est Louis-Benoît Caron. Et à quoi ça sert que les compagnies soient ISO? Je vois des grandes banderoles dans mon coin qui se vendent d'être ISO. On peut m'expliquer? Merci. C'est Michel Landry qui nous envoie ça. Alors, voilà. Le cheval vapeur.
4: Oui, parce qu'il y a un lien entre ces questions-là. On va le découvrir avec la chronique, mais le cheval vapeur, on pourrait commencer par là. C'est certainement une mesure qui appartient au vocabulaire commun. On pourrait dire, même si on ne s'est pas fait enseigner explicitement qu'est-ce que c'est le cheval vapeur, on entend ça puis on pense puissance.
1: Ah oui.
4: Puis c'est bien, c'est correct, c'est exactement ça. C'est une mesure de la puissance d'un engin. La puissance aussi, on a tous une idée de ce que c'est, mais qu'est-ce que c'est exactement? On se dit vroom vroom, c'est moins puissant que vroom vroom.
1: Oh, on sent l'improvisateur là.
4: Merci, Mathieu,
1: il a fait son entrée en studio.
4: Le deuxième vroom est en majuscule. Et une souris, c'est moins puissant qu'un cheval. On l'a naturellement en tête. Selon Wikipédia, là, on me lancera la première pierre. La puissance, c'est la mesure du travail qui est produit par unité de temps, donc par seconde, normalement. Autrement dit, si j'ai deux engins qui réussissent à effectuer le même travail, le plus puissant, c'est celui qui peut le faire le plus vite. Les matheux vont vous dire que la puissance, c'est la dérivée du travail. Mais bon, qu'est-ce qu'ils savent, eux autres?
1: Effectivement. D'ailleurs, on les salue.
4: On les salue.
1: On les aime pareil.
4: Et là, on peut retenir du cheval vapeur que c'est l'unité de mesure de la puissance. Juste pour se donner une idée, là, un moteur de souffleuse, environ 10 chevaux vapeur. Ça nous place...
1: Placez ça dans votre petit tiroir de la mémoire, là, puis apprenez ça pour le restant de vos vies. Ça vient d'où, les chevaux vapeur?
4: Ça vient d'où? Ça doit venir de quelque part. Mais sans grande surprise, le cheval vapeur, ça a été inventé vers la fin du 18e, dis-je, pour comparer les nouvelles machines à vapeur de la Révolution industrielle à la puissance plus connue des chevaux de trait. Parce que quand on veut convaincre un futur client encore réfractaire à la modernité de s'adonner à la vapeur, mais il faut le comparer à quelque chose qu'il connaît, puis la comparaison au cheval s'imposait d'elle-même. Tu vas pouvoir remplacer 3 chevaux par cette machine-là. Fait que là, tu fais tes petits calculs, puis tu vois si c'est rentable. Ça soulevait quand même là une très bonne question que vous avez peut-être en tête. Comment est-ce qu'on définit la puissance moyenne d'un cheval, de tous les chevaux? Bien entendu, le froufrou dans les Aristochats n'a pas la même puissance que Maximus dans Réponse. Que dire de Shadowfax ou de Pégase? Quel spectre équin! un défi de mesure qui est quand même impressionnant. Puis là, il y a plusieurs personnes à l'époque qui se sont prêtées au jeu difficile de déterminer la puissance moyenne d'un cheval. Les valeurs obtenues étaient très, très variées, aussi variées que les façons de les obtenir. On allait de 30 000 à 60 000. Ça variait, mais James Watt, sauveur, arrive en 1782, envoyé par Dieu le Père. Et là, il dit, un cheval vapeur, ça va être 44 742 joules d'énergie produite en une minute. Il va dire, c'est ça qu'un cheval, ça fait. Il appelle ça le cheval vapeur et l'histoire est écrite. Merci, bonsoir.
1: Est-ce qu'il a terminé son affirmation par final bâton?
4: L'histoire ne le dit pas, mais sûrement.
1: Peut-être. Mais est-ce que ça tient encore 200 ans plus tard, cette mesure?
4: Mm-hmm, parce que ça a été mesuré avec les moyens du bord. Hein? La revue Nature a publié en 1993 une étude des puissances moyennes des chevaux pour voir est-ce que c'est valide, seul un cheval vapeur. Et oui, c'est valide. C'est bien la mesure moyenne de puissance d'un cheval, avec une petite marge d'erreur, on pourrait dire, mais sur une période prolongée. Quand le cheval fait un effort sur une longue période, confirmant ainsi l'approximation qui datait quand même de 200 ans sans moyenne numérique. C'est impressionnant.
1: Bravo.
4: Petit bémol sur le cheval vapeur, cela dit, il n'y a pas la même valeur dans le système impérial que dans le système métrique.
1: Encore les Anglais. Les Américains surtout.
4: Oui, surtout. Mm-hmm. Puis vous avez dit au début de la chronique qu'il y a d'autres mesures du cheval vapeur en finance, par exemple. Il y en a aussi en hydraulique. Ce n'est pas les mêmes mesures. Fait que ça en fait une mesure qui est peu utilisable quand on veut communiquer. Heureusement, le cheval vapeur, ce n'est pas la mesure métrique officielle de la puissance qui, elle, est le
1: watt.
4: Le watt, en l'honneur de ce même James Watt. Donc, comparer les chevaux, les choses aux chevaux, moi, je coterais ça, Mathieu, 3 sur 10 sur l'échelle des mesures loufoques.
1: C'est l'échelle du gagnon. La fameuse échelle du gagnon. Exact. Oui. Là, maintenant, ça, j'ai très hâte d'avoir cette réponse. La coudée royale. Ouais,
4: ça a l'air plus cool que c'est.
1: Ouais.
4: Hein?
1: En tout cas, ça se dit bien.
4: Ça se dit bien, c'est ça se place bien dans une
1: 1000 coudées royales, gang.
4: Oui.
1: On part.
4: Exact. C'est pas si long, finalement, 1000 coudées royales. En fait, c'est une mesure de distance. On l'aura compris. Ça a été utilisé dans la construction des pyramides. À quelques endroits, on y fait référence aussi dans la Bible.
1: Ça a bien fonctionné.
4: Ça tient à date, en tout cas. L'Arche de Noé, elle a été définie en coudée royale. Chaos, dans une de ses chansons, parle de cubit. C'est la coudée. Une coudée, c'est la distance du coude au doigt. Puis c'est assez fréquent là, d'utiliser des parties du corps pour des mesures comme le pied, le pouce. On va transformer la coudée en coudée royale lorsqu'en Égypte antique, on ajoute la paume du pharaon régnant à la coudée régulière. Alors, ça nous en fait une mesure qui change à chaque nouveau dictateur.
1: Oui.
4: J'ai dit dictateur, je l'assume.
1: Ils
4: en étaient.
1: Oui.
4: Et c'est lourd, hein, parce que que faire si les dieux choisissent un pharaon sans bras? La question est valable. Hein? Indice donc de mesure loufoque, là, je la cote à 5 sur 10, la coudée royale.
1: Oh, ça commence à scorer sur l'échelle du gagnant.
4: Ça grimpe.
1: Mais est-ce que vos... on ne va pas s'arrêter en si bon chemin. Est-ce que vos recherches vous ont mené vers d'autres mesures encore plus étranges, Jean-François?
4: Oui, parce qu'on crée l'attente quand on dit 5 sur 10.
1: Sent, les gens sont pendus à vos lèvres.
4: Ouais. 6 sur 10 d'indice de loufoque, l'âne vapeur.
1: Ah non, c'est pas vrai.
4: Est une mesure de puissance qui vaut environ un tiers de cheval vapeur. C'est la puissance moyenne d'un âne. Attention ici, parce qu'on a envie de généraliser, le hot dog vapeur, ce n'est pas une unité reconnue de l'énergie que produit un hot dog en une heure, Mathieu. Il faut faire attention.
1: Si tu ne me dis pas.
4: 8 sur 10, le DEB, ou dose équivalente en banane.
1: Non.
4: C'est une mesure de radioactivité qui permet de convertir une exposition aux radiations en banane mangée, parce que oui, une banane, ça contient naturellement du potassium radioactif. Mais en petite quantité.
1: Une dose équivalente banane.
4: Oui.
1: Ça existe.
4: Ça existe. 8 sur 10, ça, d'indice de loufoque.
1: Ben là, c'est clair, là. Est-ce qu'il y en a encore comme de. On peut pas arriver à 10.
4: Il y en a
1: là.
4: Plein, là. Je retiendrais 10 sur 10 quand même, la barbe seconde.
1: Non.
4: Hein, barbe seconde, inspirée de l'année-lumière, la barbe seconde, c'est une mesure officielle de distance égale à la longueur moyenne qu'une barbe acquiert en une seconde. On est dans les nanomètres. Là,
1: la barbe seconde.
4: Ouais, ça, pour moi, c'est le nec plus ultra de la mesure loufoque.
1: Ah non, mais sincèrement, je pense que tout le monde va être très content d'avoir entendu cette unité de mesure.
4: On a envie
1: Mais la barbe... je la garde, je la conserve. Mais là, tu n'as pas parlé de l'ISO encore?
4: Oui, parce que là, on s'amuse, là, mais c'est dangereux
1: aussi.
4: Quand même s'amuser avec des mesures. Hein? Rigoler, c'est bien, mais c'est encore mieux quand ta chaise d'ordinateur faite par une compagnie A en France, elle peut rentrer sous ton bureau faite par une compagnie B aux États-Unis. Faut que les compagnies parlent le même vocabulaire, qu'ils peuvent pas se mettre à calculer leur chaise en barbe seconde. c'est le standard ISO qui va venir répondre à cette question-là. Il va uniformiser les grandeurs des objets à travers le monde en utilisant des mesures, des unités de mesure qui sont conventionnées. Le standard ISO 244962.2021, par exemple, fixe les dimensions des chaises de bureau en allant jusqu'à prescrire la distance entre les accoudoirs, l'angle du dossier, tout ça certainement dans le système métrique. Fait qu'on peut répondre à la question de Michel Landry. Les compagnies s'affichent ISO pour dire aux clients et à leurs futurs collaborateurs commerciaux qu'ils respectent ces standards de mesure-là et qu'on peut utiliser leurs chaises avec n'importe quel autre bureau ISO.
1: C'est un peu moins drôle.
4: C'est moins drôle, ouais. Mais
1: c'est quand même important.
4: Oui, ça permet de ne pas tomber en bas de sa chaise. Effectivement, ouais. Quand même. Ouais. Puis j'aimerais quand même aussi, en terminant, remercier les auditeurs pour leurs belles questions mathématiques. Puis en guise de félicitations, je leur décerne la note d'un sagan de méga funsies. Et là, hein? Je laisse en devoir la recherche de pourquoi cette blague est désopilante.
1: OK, mais là, OK, tout le monde, prenez des notes. Un sagan de méga funsies. Oui. Faites vos recherches.
4: Voilà.
1: Puis là, vous allez pouvoir juger si c'est drôle ou pas.
4: Vous me faxerez votre rire, Mathieu.
1: Oh mon Dieu, je vais aller faire mes recherches tout de suite après l'émission. Vous savez que Boris Vian, c'est ça qu'il faisait dans sa vie. Hein. C'était dans un organisme de normes.
4: Ah oui?
1: Ouais. Puis en fait, il a quitté. Je pense qu'il trouvait ça un peu plate.
4: Oui.
1: On est très contents, d'ailleurs, qu'il ait quitté les normes pour écrire. Un sagan de méga funsies. Je la ris tout de suite.
4: Je peux pas en dire.
1: Merci, Jean-François.
4: Merci, Mathieu.
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1: Maintenant, on va parler de fleurs. D'ailleurs, ça embaume dans notre petit studio 41. Ça embaume quoi? La Hoya, c'est pas la Carnosa, c'est laquelle déjà? La Latifolia?
2: Latifolia, que je vous ai apportée.
1: Très proche cousine.
2: La fleur, il ressemble à s'y méprendre.
1: Mm-hmm. Alors, on va pas chipoter pour ça. Surtout que c'est Martine Côté qui, elle, en a des Hoya Carnosa. Et elle dit que c'est tout simplement magnifique, on est d'accord avec elle. Mais elle dit, nous les sentons seulement le soir, quand il fait noir, et que nous allons nous coucher vers 10h30, 11h. Comment se fait-il que ces fleurs sentent davantage le soir? Et là, on va vous expliquer tout sur la Hoya carnosa. Et je rappelle que Simon Joly est professeur au département de sciences biologiques de l'Université de Montréal, directeur de l'Institut de recherche en biologie végétale, chercheur au Jardin botanique de Montréal. Alors, Simon, pourquoi les Hoya carnosa de Martine Côté sentent tellement le soir?
2: Bien, c'est une stratégie pour attirer leurs pollinisateurs. Donc, ça nous donne déjà un indice, en fait, de quel type de pollinisateurs peuvent polliniser ces fleurs si l'odeur est émise la nuit. Donc, on peut se dire que c'est probablement pas un pollinisateur qui agit le jour.
1: Diurne. Mais en fait, est-ce qu'on la trouve à l'état naturel ici ou faut vraiment aller
2: non,
1: loin?
2: Non, non. La plupart des Hoyas sont dans la région de l'Asie du Sud-Est. C'est une plante des milieux tropicaux. Mm-hmm. La Hoya carnosa, en fait, on la retrouve, elle a une distribution qui est assez grande. On la retrouve jusqu'au Japon, au nord, dans les îles où il y a des climats subtropicaux. On la retrouve aussi en Chine et jusqu'au Vietnam, par exemple. Donc, elle a une grande distribution.
1: Et quels sont justement ces pollinisateurs nocturnes qui vraiment en pincent là, pour cette Hoya? On peut penser à peut-être aux papillons de nuit?
2: Exactement. Oui. Et on est chanceux parce que des fois, on peut avoir un indice de quels peuvent être les pollinisateurs d'une plante, mais pour en être certain, il faut vraiment aller observer dans la nature, quelles espèces mm-hmm. vraiment vont venir visiter la fleur, mais pas juste ça, lesquelles vont vraiment transférer du pollen au pistil, en fait, de la plante pour la polliniser. Et dans ce cas-ci, il y a des chercheurs japonais qui ont étudié la pollinisation du Hoya carnosa et ils ont observé, effectivement, que c'était des papillons nuit, des papillons assez gros, donc au moins 5 cm qui pollinisent ces fleurs-là. S'ils sont trop petits, en fait, ils sont pas efficaces. Ils arrivent pas, ils visitent la fleur, ils vont prendre du nectar, mais ils n'arriveront pas à la polliniser.
1: OK, bon, là, ça va être important d'expliquer pourquoi. Et d'ailleurs, je fais un lien avec une chronique qu'on a diffusée il y a quelques temps ici à l'émission. Vous savez que, je pense, de mémoire, il y a 90 % des papillons qui sont des papillons de nuit. C'est Jessica Forêt qui nous disait ça, notre spécialiste. On a l'impression que les papillons, c'est diurne, mais c'est parce que les nocturnes, on les voit presque jamais. Et donc, bon, c'est ça. Peut-être c'est aussi cette spécialisation de cette fleur qui profite du fait qu'il y en a davantage. Mais pourquoi est-ce que ça prend un gros papillon pour polliniser la Hoya carnosa?
2: Donc, ce que j'ai beaucoup aimé de la question, en fait, c'est on peut penser que cette fleur, elle est très belle. D'ailleurs, on l'appelle la fleur de porcelaine ou plante de cire à cause de son apparence un peu lustrée.
1: Mm-hmm.
2: Et la fleur est très particulière. Mais ce qui est intéressant, c'est qu'en fait, elle possède beaucoup de caractéristiques qui sont partagées avec nos asclépiades que l'on trouve au Québec. Et c'est intéressant parce qu'en parlant un peu de la façon qu'elle est faite, ça nous aide aussi à comprendre un peu nos fleurs d'asclépiades là, qui partagent. En fait, les deux, on partage un ancêtre commun d'il y a environ 40 millions d'années. Et donc, ils partagent beaucoup des caractéristiques au niveau de la fleur là, à cause de cet ancêtre commun.
1: Et les deux sont très odorantes, d'ailleurs, les asclépiades. Oui. Je sais pas si vous avez déjà senti ça. Ça sent vraiment bon. Là.
2: Oui, très bon. Donc, là, j'ai apporté des fleurs en studio. D'ailleurs, si je veux pas avoir de lettre de blâme demain, je veux spécifier que j'ai pas volé les plantes, mais on me les a données.
1: C'est vrai que c'est une boutade. Hein? Oui, on essaie de,
2: Mais on me les a données de façon très volontaire. C'est d'ailleurs Marie-Pierre Lapointe, qui est l'horticultrice des plantes succulentes au Jardin botanique, qui me les a données, qui est d'ailleurs, elle me confie qu'elle est une grande auditrice de l'émission. Donc, sachez, Mathieu, que on vous écoute pendant qu'on s'occupe des plantes au Jardin botanique.
1: Aussi là, il y a des gens qui nous écoutent pour s'endormir en faisant la vaisselle et aussi en s'occupant des plantes au Jardin botanique. On est très contents de ça. On va expliquer, parce que nous, on est très chanceux, on en a dans nos mains. On va expliquer un peu comment ça fonctionne. C'est des gros pétales, c'est très cireux, c'est petit également.
2: Oui, je dirais que c'est comme si on avait deux étoiles qui étaient superposées. Une étoile qui était plus grande, une étoile blanche. Puis à l'intérieur, il y a une autre étoile qui est comme... Il y a une petite rotation pour que les pointes de la plus petite étoile arrivent dans le creux de l'autre étoile.
1: En fait, je disais que c'est des gros et petits. En fait, c'est qu'ils sont comme épais, cireux. C'est à peu près gros comme, disons, le diamètre d'un ongle.
2: Oui, c'est à peu près 2 cm environ, les fleurs de Hoya. Mais ce qui est incroyable, c'est que les vrais pétales, en fait, c'est la grosse étoile. Donc, j'encourage, en fait, les auditeurs à aller chercher sur le web de voir à quoi ressemble une fleur de Hoya si vous en avez jamais vu. Et l'étoile, en fait, interne, ce ne sont pas des pétales. Et là, c'est tout l'intérêt de cette plante. C'est une structure qu'on appelle le gynostésium. En fait, c'est un organe qui est composé des structures mâles et femelles combinées. Et en fait, pour être plus précis, l'étoile, le blanc interne, c'est fait avec les filaments de l'étamine. Donc, les étamines, vous savez c'est quoi? C'est le pollen qui est retenu sur un long filament. Et ce filament-là, normalement, il est très fin, il est très sur la plupart des fleurs. Mais ici, il est développé dans cette forme d'étoile, en fait, qui est très...
1: C'est l'étoile dans l'étoile qui sont les étamines.
2: Exactement. Et là, à l'intérieur de cette structure, on a les organes reproducteurs femelles et mâles. Et ce qui est assez spécial, c'est que entre, en fait, si on veut, les pointes de la petite étoile à l'intérieur, des filets d'étamine, il y a des petites fentes. Et là, on s'en va dans le trait microscopique. C'est un peu plus facile à voir sur les asclépiades, mais sur les Hoya, c'est vraiment très petit.
1: On ne les voit pas vraiment bien à l'œil nu, mais il y a des fentes dans lesquelles se trouve le pollen.
2: En fait, les fentes, c'est comme une sorte de piège. Puis là, quand le papillon de nuit va aller se promener sur les fleurs pour aller boire le nectar se trouve, en fait, entre les deux... coincé un peu entre les deux étoiles. Quand il va se promener, la patte va parfois glisser et en remontant, il va passer dans la fente. Et quand il va faire ça, il va accrocher en fait les étamines qui sont insérées dans une sorte de sac qu'on appelle une pollinie, un peu comme on trouve chez les orchidées.
1: Oui.
2: Ils ont la même stratégie un peu de mettre tout le pollen dans des gros sacs. En fait, ils sont très petits les sacs, c'est presque microscopique. Et donc... Le sac de pollen va rester accroché sur les pattes du papillon. Et le papillon, en se promenant sur d'autres fleurs, si la même patte se retrouve à être encore une fois insérée dans la même fente, le sac de pollen va rester pris dans cette autre fleur.
1: D'où l'importance, comme vous nous le disiez, d'avoir un gros papillon comme bien musclé, parce que les petits n'auront pas la force d'insérer leurs pattes dans cette fente.
2: Oui, puis ils n'arriveront pas en fait à tirer puis à retirer le sac de pollen de la fleur. Et donc, c'est pour ça que le papillon doit avoir une certaine force, être assez gros pour être capable de polliniser efficacement là, les fleurs de Hoya.
1: C'est une fleur qui a un parfum très particulier. On aime ou on n'aime pas. Certaines personnes disent que ça sent un peu un côté chocolaté, qui est quand même assez capiteux. Est-ce que cette odeur, elle permet aux pollinisateurs de repérer les fleurs? Parce que là, c'est la nuit.
2: Oui,
1: est-ce
2: exactement.
1: Que ça les aide?
2: Exactement. Donc, on peut penser qu'il y a beaucoup de fleurs, en fait, qui ont des stratégies d'attirer leurs pollinisateurs, les papillons nuit, mais aussi les chauves-souris sont attirées souvent avec des odeurs qui sont très fortes et sont émises la nuit. Les fleurs sont plutôt blanches. C'est assez caractéristique aussi des fleurs pollinisées par les papillons nuit parce que c'est beaucoup moins utile la nuit d'avoir des belles fleurs très colorées.
1: Ouais.
2: Et donc, oui, c'est une odeur qui est assez typique, si on veut, de la pollinisation par les papillons de nuit.
1: Et la manière dont les fleurs se présentent également, il faut vraiment le rappeler si les gens n'en ont pas à la maison, c'est que ces petites fleurs, elles sont organisées dans une espèce de grosse sphère. Et donc, ça fait comme un tapis convexe de fleurs sur lequel les papillons vont aller marcher. Ça aussi, c'est une stratégie pour la pollinisation.
2: Oui, parce que pour les papillons, on doit avoir une espèce d'espace où les papillons vont aller se poser. Puis les hoyas, c'est un peu comme des fleurs d'asclépiade, mais à l'envers. Elles sont pendantes. Mais les papillons vont aller se poser. Ils vont pouvoir se promener d'une fleur à l'autre. Souvent, les inflorescences sont constituées peut-être d'une trentaine de fleurs. Et donc, oui, ça fait comme une sorte de plateforme où les papillons peuvent se poser et se promener sur les fleurs.
1: Donc, si ces fleurs-là, bon, il n'y a pas vraiment de papillons. En tout cas, on ne vous souhaite pas que vous ayez des papillons de nuit dans votre maison ou votre appartement. Généralement, pas une si bonne nouvelle que ça. Si on s'en occupe pas du tout, qu'est-ce qui va se passer? Elles vont simplement pas être fécondées, ça fera pas de fruits, ça va tomber, mais mettons qu'on ait un petit vite ou une petite vite, et là, on se dit, je vais tenter de faire de la pollinisation. Ça fait quoi le fruit du Hoya cardosa?
2: Donc, le Hoya, ça vient de la famille des Apocynacées, la même famille que les Asclépiades. Et donc, ça va faire un fruit qui va ressembler un peu aux Asclépiades, mais c'est beaucoup plus fin. C'est plus, je sais pas si vous connaissez les fruits des Apocyns, une autre chose que vous pouvez
1: les
2: chercher.
1: Les Apocyns.
2: C'est un peu comme un fruit. Les Asclépiades, on appelle ça des petits cochons, en fait.
1: C'est filamenteux, puis d'ailleurs, on s'en sert pour le rembourrage.
2: Exactement. Donc, ça va ressembler beaucoup, mais en plus fin. C'est une espèce de gousse très longue, mais effectivement, les graines vont être attachées à des poils qui sont très longs, qui ressemblent beaucoup, en fait, aux graines d'asclépiade.
1: Et donc, si on répond, en terminant, il ne reste pas beaucoup de temps, pardonnez-moi, Simon Joly, si on répond à notre auditrice, c'est que traditionnellement, dans les endroits où cette fleur se trouve, ben, c'est une spécialisation de pollinisation qui fait que, bon, ben, la nuit, il y a beaucoup de papillons de nuit, elle s'est dit, bingo, je vais aller là où il y a beaucoup de pollinisateurs et ça explique que ça sent beaucoup la nuit dans les maisons ici.
2: Exactement.
1: Ben voilà, Simon Joly, c'est tellement, tellement intéressant. Puis allez taper Hoya cardosa, c'est magnifique. Et si vous avez la chance de vous en acheter, pareil, c'est super facile aussi, hein, pour les gens même qui n'ont pas le pouce vert, ça a l'air que ça pardonne beaucoup.
2: C'est facile, c'est une plante succulente, elle aime les milieux secs comme les maisons, un peu de lumière, mais pas trop de lumière directe. Donc oui, une belle plante d'intérieur.
1: Ben voilà, Simon Joly, professeur au département de sciences biologiques de l'Université de Montréal, directeur de l'Institut de recherche en biologie végétale, chercheur au Jardin botanique de Montréal, d'où vous n'avez pas volé de Hoya cardosa. Merci beaucoup pour ces précisions.
2: Ça fait plaisir.
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1: Est-ce bientôt la fin de nos ressources en métaux? Aurore Courtois-Boisneau va répondre à cette question tout à l'heure. Puis il y a Michael Sage qui veut nous expliquer pourquoi ça nous paraît tellement dans la face quand on est fatigué. Auparavant, ben aujourd'hui, le chiffre, c'est plutôt un rapport. Donc, c'est 6 sur 9. Aujourd'hui, à Montréal, la plupart des médias ont couvert l'ouverture d'un centre commercial, le fameux Royal Mount à Ville-Mont-Royal, un centre commercial de prestige et, rappelons-le, très contesté, où on va retrouver des bannières qui sont exactement les mêmes qu'on retrouve partout dans le monde, hein, dans les centres commerciaux de prestige, comme à Dubaï, à Londres, à Tokyo. Des robes Gucci à 7 000 $, ça vous tente, qu'on peut agencer avec un sac Vuitton à 4 000 $. Voyez le topo. Genre de choses qu'on peut acheter littéralement partout si on a le budget. Jusqu'ici, rien d'étonnant, mais disons que dans certains cas, la couverture a été, comment dire, étrange. On pouvait lire dans la presse ce matin, dans un texte d'une journaliste, que les trois hommes d'affaires là, qui ont développé le Royal Mount l'ont fait, et là je cite, « dans un souci d'esthétisme et d'éco-responsabilité ». Fin de la citation. Vous savez, on est très tatillon sur les termes à moteur de recherche et je suis donc allé voir dans des études sérieuses si une telle chose qu'une consommation de luxe éco-responsable ou une consommation éco-responsable tout court existait. Rappelons dans un premier temps qu'en termes de consommation des ressources, l'organisme Global Footprint Network calcule ce qu'on appelle le jour du dépassement, hein, qui est une mesure d'éco-responsabilité basée sur la capacité d'une économie à respecter ce qu'on appelle les limites des ressources de la planète. Comme disait Dennis Meadows, hein, il y a 50 ans, nous vivons désormais dans un monde fini. Depuis de nombreuses années, le Canada se situe, on va le rappeler, dans le peloton de tête des pays qui épuisent leur budget de ressources le plus rapidement. Cette année, le Canada, je suis allé voir ce matin, le Canada se situe au 12e rang sur près de 200 pays et on nous apprend que nous avons épuisé tout notre budget de ressources qu'on devrait utiliser en une année. Depuis quand? Depuis le 15 mars. Ça a pris 2 mois et demi à épuiser notre budget ressources. Et ça fait 6 mois, donc, qu'on est dans notre marge de crédit, on pourrait le dire. Et c'est comme ça là, à chaque année. Maintenant, est-ce que la consommation de luxe joue un grand rôle dans ce palmarès? Eh bien, en partie, oui. C'est l'économiste Lucas Chancel de l'École d'économie de Paris qui a publié en 2021 une étude au titre très aride, mais néanmoins fort et instructive. Elle s'intitule « Changement climatique et inégalité mondiale des émissions de carbone 1990-2020 ». Le résumé de son étude, bien, plus t'es riche, plus tu consommes et plus ton empreinte carbone explose. Lucas Chancel a calculé l'empreinte carbone du fameux 1% le plus riche. Et donc, le 1% émet 17% des émissions totales. Donc, on fait le compte, là, 80 millions de personnes environ sur 8 milliards ben, émettent 20% presque là, des émissions totales. Et la surconsommation des plus riches, et rappelons-le, en grande partie responsable de ces émissions. Et si on rajoute le 9% des plus riches, soit les 800 millions de personnes qui font plus de 50 000 $ par année, eh bien, ce 10% de la population émet près de 50% des émissions. Ça veut dire que le reste des 7 milliards d'habitants, là, les plus pauvres, se partagent 50% des émissions restantes. Autre étude publiée cette fois-ci l'an dernier, et là j'en viens à mon rapport, presque jour pour jour là, dans la revue Science Advances. C'est un groupe de chercheurs renommés, là, on va le rappeler, qui s'est intéressé à ce qu'on appelle les limites planétaires. Elles sont au nombre de 9. Leur étude s'intitule d'ailleurs, là, c'est ma traduction libre, « L'état de la Terre au moment où nous franchissons 6 des 9 limites planétaires ». Et quelles sont ces limites planétaires? Je les rappelle. Changement climatique, érosion de la biodiversité, modification des usages des sols, pollution chimique, perturbation des cycles biochimiques de l'azote et du phosphore, acidification des océans, aérosols atmosphériques, diminution de la couche d'ozone et utilisation d'eau douce. Alors, il y a 6 de ces 9 limites-là qui sont déjà fracassé. Et voici ce qui est écrit textuellement là, dans l'étude. Là, encore une fois, c'est ma traduction libre. Cette mise à jour du cadre des limites planétaires montre que 6 des 9 limites ont été transgressées, ce qui suggère que la Terre se trouve désormais bien en dehors de l'espace de fonctionnement sécuritaire pour l'humanité. Fin de la citation. Alors donc, hein, on pourrait rappeler que notre niveau de consommation est-il compatible, centre commercial, éco-responsable ou pas, avec les limites planétaires? Eh bien, au vu et au su de la meilleure science actuellement disponible, il semble bien que non.
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1: On y reviendra d'ailleurs à cet épuisement des ressources avec Aurore Courtiou-Boisneau. Auparavant, peut-être que vous êtes réveillé ce matin et que vos amis, votre conjoint, votre conjointe vous ont dit « Eh là là, ça te paraît dans le visage ». On a eu beaucoup de questions à ce chapitre. On a une auditrice au Kazakhstan. C'est-tu pas international, Moteur de recherche? Qui nous a envoyé cette question-là. Vous avez entendu la très drôle question de Sébastien Greffard tout à l'heure. Pourquoi ça paraît pas sur les coudes, mais ça paraît dans le visage? Même chose du côté de Catherine Michaud, même chose du côté de Louise Boudreau-Bibeau. Alors, pourquoi ça paraît dans le visage quand on est fatigué? On en discute avec Michael Sage, conjoint à Sherbrooke, où il enseigne. Michael Sage, rebonsoir.
0: Bonsoir, Mathieu.
1: J'ai très hâte de vous entendre là-dessus. Ça risque d'être, entre guillemets, un peu drôle, évidemment. On souhaite ça à personne, mais des fois, ça peut l'être. Et pourquoi ça paraît tant que ça?
0: Bien, d'abord, Mathieu, je ne vous apprends rien en vous disant que le sommeil est essentiel au bon fonctionnement de l'ensemble de notre organisme. C'est vrai qu'on remarque plus facilement la fatigue au niveau du visage, mais reste que les impacts du manque de sommeil se font sentir sur l'ensemble du corps. Le manque de sommeil chronique est un facteur de risque pour plusieurs pathologies d'ordre neurologique, cardiovasculaire, métabolique et plus encore. Mais malheureusement, je n'aurai pas le temps de discuter de tout ça, alors je vais seulement me concentrer sur les effets sur le visage. Donc, pour les gens qui écoutent ma chronique, ils disent oui, mais il y a beaucoup plus que ça, j'en suis conscient.
1: Oui, on en reste aux joues, aux cernes, aux yeux, alors on reste dans ce territoire.
0: Absolument. Puis, comme vous avez mentionné, on a reçu beaucoup de questions là-dessus. Donc, j'ai résumé un peu les deux questions principales qui ressortent du lot. Et la première, c'est pourquoi est-ce que ça apparaît dans le visage d'une personne lorsqu'on est fatigué? Eh bien, on pourrait répondre simplement par le fait que d'un point de vue physiologique, le visage est très sensible aux perturbations de notre corps, notamment le manque de sommeil, du fait que la peau n'y est pas très épaisse et on y reviendra. La deuxième question, c'est pourquoi on remarque la fatigue de quelqu'un d'autre seulement en regardant le visage et non ailleurs, comme au niveau du coude, par exemple? Puis à ce propos, on pourrait répondre encore une fois assez simplement par le fait que les humains, ben, nous sommes excellents pour analyser le visage d'autrui. C'est vraiment ces deux éléments ensemble qui font en sorte qu'on remarque d'un simple coup d'œil la fatigue dans le visage des autres.
1: Mais si on fait un retour, là, quels sont les signes distinctifs, Michael, de quelqu'un qui est fatigué et dont on se rend compte? C'est presque instinctif quand on s'en rend compte. C'est très clair, là.
0: Absolument. Et puis, il y a une étude parue en 2013 dans le journal Sleep, où les auteurs se sont justement intéressés aux indices qui nous permettaient de déceler la fatigue chez quelqu'un d'autre. Puis, cette étude a permis de démontrer qu'il y avait 6 principaux indices associés au manque de sommeil. Donc, d'abord, on retrouve les paupières tombantes. Comme lorsqu'on dit à quelqu'un qu'il a des petits yeux, toujours au niveau des yeux, on remarque leur apparence souvent plus gonflée, de couleur rouge, le regard vitreux. Ensuite, il y a les fameux cernes et finalement la peau plus pâle. Ce seraient donc les 6 facteurs que les gens associent spontanément à la fatigue, puis même sans s'en rendre compte, quand on regarde quelqu'un, c'est ça qui nous permet de déterminer son niveau de fatigue.
1: Mais pourquoi ceci cause cela, Michael?
0: Ben, parmi les effets néfastes du manque de sommeil, il y a l'augmentation de la production d'une hormone qui est associée au stress qu'on appelle le cortisol, qui est produit par les glandes surrénales. C'est entre autres pourquoi, quand nous sommes très fatigués, souvent on éprouve les mêmes symptômes que lorsqu'on est bien stressé. Puis, ce qui arrive avec le cortisol, autre que nous faire sentir stressés, c'est qu'il vient aussi causer la dégradation du collagène, qui est une longue protéine essentielle à l'élasticité de notre peau. Donc, si on brise davantage le collagène de notre peau, celle-ci devient plus mince, moins élastique, et par conséquent, elle a tendance à devenir plus transparente, voire blanchâtre. Puis, cette perte d'intégrité de la peau se fait principalement ressentir au niveau du visage, où la peau est déjà très mince et sensible. Ce qui peut faire en sorte qu'on a l'apparence plus ridée lorsqu'on est fatigué, d'où l'expression « avoir les traits tirés ».
1: Et qu'en est-il des poches sous les yeux?
0: Ben, ça a directement un lien avec ça, bien que les poches là, sous les yeux soient en général associées à la vieillesse. Le fait d'être plus fatigué vient affecter le tonus des muscles du visage et les tissus environnants, ce qui permet aux graisses et aux fluides de s'accumuler davantage dans les régions sous les yeux, ce qui fait que la peau a tendance à avoir l'air plus poché à cet endroit. Puis comme je le mentionnais, mais si on a une peau un peu plus mince et en l'occurrence plus transparente, bien, les vaisseaux sanguins qui sont en dessous, bien, ils deviennent beaucoup plus apparents, ce qui donne cet aspect de cerne foncé au niveau des yeux. C'est vraiment ces deux éléments ensemble là, qui produisent les fameuses poches foncées.
1: Les yeux rouges, bouffis, tout ça, c'est pourquoi? Quel est le mécanisme qui explique ça?
0: Ben, dans ce cas-ci, là, c'est plutôt du côté de nos glandes lacrymales qui produisent moins de larmes. Les larmes qui produisent nos glandes lacrymales servent justement à lubrifier nos yeux. Par conséquent, quand on est fatigué, ben, nos yeux ont tendance à être moins bien lubrifiés, plus secs. Ça cause de l'irritation, de l'enflure. C'est cette irritation qui crée la rougeur de nos yeux. Ça peut aussi causer des démangeaisons, évidemment, venir perturber notre vision. C'est aussi pourquoi on a souvent le réflexe de venir se frotter les yeux lorsque nous sommes fatigués. Ben, le fait de frotter les yeux vient stimuler la relâche de larmes et donc aider à la lubrification.
1: Bon, il va me trouver tannant, là, mais Sébastien Greffard, j'aimerais revenir à sa question. Ça paraît dans le visage et non au niveau du coude qu'on est fatigué. On dit jamais à quelqu'un, je te regarde le coude, t'as l'air fatigué. Qu'est-ce qui explique le fait qu'on soit si sensible au visage?
0: Ben, d'emblée, comme je le mentionnais, il y a bon nombre de caractéristiques du visage, notamment la peau plus mince et sensible, qui font en sorte que les symptômes de la fatigue sont plus voyants. Mais il faut aussi savoir, Mathieu, que l'humain est extrêmement efficace pour reconnaître et analyser un visage. On a un circuit de neurones qui est uniquement dédié à ça. Un simple coup d'œil, on est capable de détecter si une personne est heureuse, triste, menaçante, familière ou, dans ce cas-ci, fatiguée. Puis on doit cette capacité de notre cerveau à notre évolution en tant qu'espèce qui vit principalement en communauté où les interactions sociales sont très importantes. À une époque lointaine, c'était critique de pouvoir reconnaître les gens qui nous sont familiers et discerner rapidement les gens qui peuvent être menaçants. C'était une question de survie. Mais aujourd'hui encore, savoir reconnaître les émotions d'une autre personne est critique pour d'établir des bonnes relations avec les autres.
1: Mm-hmm.
0: C'est aussi ben, pourquoi spontanément, quand on s'adresse à quelqu'un, on la regarde au niveau du visage et non au niveau du coude. Donc, c'est ce qui fait en sorte qu'on regarde un visage pour être très facilement capable de détecter si la personne est fatiguée.
1: J'imagine un sketch des appendices, genre sur les gens qui se regardent les coudes pour... Mais malheureusement, ils n'existent plus, hein, ils ne font plus de sketch, mais ça pourrait être très drôle. Mais là, est-ce qu'on remarque aussi... Est-ce que ça vaut aussi pour les gens qu'on ne connaît pas? Parce que là, mettons, c'est notre conjoint, ça, c'est, je veux dire, on remarque tout. Pour les étrangers, est-ce que ça paraît aussi vraiment d'emblée également?
0: Ben, il semblerait qu'on y arrive très facilement aussi. Puis c'est du moins ce que tend une fois de plus à démontrer une autre étude qui a été faite par le même groupe d'auteurs dont je parlais tout à l'heure. Puis dans cette étude, ben, ils ont utilisé 122 participants qui servaient de juges et qui devaient déterminer s'ils étaient enclins à socialiser ou non avec les gens seulement en regardant les photos de leur visage. Puis les visages qu'on leur présentait ben, provenaient de gens qui avaient été photographiés après avoir dormi deux bonnes nuits, donc environ 8 heures de sommeil par nuit, puis après avoir dormi deux mauvaises nuits où ils dormaient environ 4 heures par nuit. Puis ce qui est fascinant, c'est que les résultats ont montré que les participants étaient généralement moins enclins à socialiser avec les gens qui ont moins bien dormi, donc qui avaient l'air plus fatigués.
1: Non, mais
0: là, on parle...
1: Mais c'est terrible. Oui, ah, oui, imagine, t'as méga mal dormi, puis les gens t'évitent.
0: Oui, absolument.
1: Excusez, c'est un vrai nerveux. Là.
4: Je me dis que c'est peut-être un positif.
1: Ah oui!
4: Si j'ai dormi 4 heures, Mathieu.
1: Ah, c'est vrai. Vous voyez, votre verre est toujours à moitié plein. Hein?
4: Écoutez.
1: Ah, on aime ça. Merci beaucoup pour ce petit, cette manière de nous remonter le moral. Mais continuez, Michael.
0: Ben là, on pourrait se demander, mais justement, mais pourquoi les gens tentent d'éviter les personnes qui ont l'air fatiguées? Puis toujours dans la même étude, ben, les auteurs ont avancé l'hypothèse que les gens fatigués sont associés à un plus haut risque d'accident, ce qui fait que spontanément, on aurait tendance à les éviter. Cela pourrait être un comportement inné au sens où l'humain recherche spontanément à éviter les situations dangereuses. Dans d'autres études aussi, on témoigne tout de même du fait que la fatigue peut être associée à une mauvaise santé en général. Et les humains, comme la plupart des animaux ont une tendance innée de s'éloigner des gens qui ont l'air contagieux, donc malades. C'est ce qui fait du sens. Hein, quand quelqu'un est malade, souvent, il dort moins bien. Là, cette apparence fatiguée. Aussi, une autre chose qui est ressortie, comme le mentionnait mon collègue, il y a des études qui ont sorti du fait que les gens fatigués sont en général plus grognons, avec un tempérament plus bouillant, ce qui n'est pas nécessairement les qualités qu'on recherche lorsqu'on veut socialiser avec de nouvelles personnes.
1: C'est ce que nous disait notre ami Jean-François. Alors, on va éviter Jean-François lorsqu'il a mal dormi. On essaie aussi d'avoir plein de sollicitudes pour les gens qui vivent ce calvaire, hein. Alors, merci beaucoup, Michael Sage. Ça, vraiment, il y a beaucoup de choses à dire là-dessus. Toujours un plaisir de vous parler. Notre studio est toujours grand ouvert pour vous. Alors, vous êtes bienvenue quand vous voulez.
0: Merci, Mathieu.
1: Merci, Michael.
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1: Il y a quelques temps, l'émission parlait des dépotoirs qui pourraient être devenir éventuellement de nouvelles mines. Puis il y a des auditeurs qui se questionnaient sur la raréfaction de certaines matières premières. Puis il y a certaines personnes qui nous ont dit « Mais coudonc, est-ce qu'on pourrait arriver à la fin des ressources, disons, traditionnelles quand on va les chercher dans les mines et tout ça? » Donc, on va en discuter avec Aurore Courtieu-Boineau, qui est spécialiste de matières résiduelles et économie circulaire pour la coopérative Incita. On va clarifier donc cette question. Rebonsoir, Aurore.
8: Rebonsoir, Mathieu.
1: Donc, de quoi va-t-on bientôt manquer et quand? C'est quand même assez critique, la réponse à cette question.
8: Effectivement. Bon, alors, on va clarifier tout de suite. On ne va pas réouvrir les dépotoirs pour aller chercher du plastique ou du carton. On en aura en masse. Mais effectivement, les minerais de métaux, probablement qu'on va devoir aller se servir de nos dépotoirs. Pourquoi? Mais comme vous l'avez rappelé dans le lien avec les limites planétaires, là, c'est important de se rappeler qu'on a un stock fini là, dans la croûte terrestre en termes de minerais de métaux. On ne récolte pas du métal comme on récolte du maïs, hein, certainement. On va exploiter des gisements qui sont plus ou moins concentrés. Sans surprise, on a déjà exploité les gisements les plus concentrés, les plus faciles d'accès, c'est fait. Donc, en toute logique, de façon mathématique, plus le temps avance, plus l'exploitation est difficile. Et donc là, les courbes de concentration vont diminuer drastiquement. Puis là, je vous parle pas de projection, mais bien de faits réels, avérés, qu'on constate déjà sur le terrain. Je vous invite à googler la chercheure Aurore Stéphan, pas juste parce qu'elle a un prénom extraordinaire, mais c'est vraiment une personne qui parle de façon passionnée et passionnante de ça. Et elle donne souvent l'exemple du cuivre. On va-tu le rappeler que là, le cuivre, on en trouve absolument partout. Électronique, construction, réseau électrique, plastique. Il y en a partout, partout du cuivre. Puis, elle nous rappelle souvent qu'il n'y a pas si longtemps, on était content quand on trouvait une mine avec 6% de concentration en cuivre. Puis, aujourd'hui, on est content quand on trouve 0,6% de concentration.
1: OK.
8: Donc là, ça veut dire que...
1: C'est beaucoup, là.
8: C'est ça, uh-huh. ça diminue drastiquement.
1: Ça diminue drastiquement.
8: Et rapidement. Fait que là, le calcul, c'est pas à quelle vitesse on... pour savoir quand est-ce qu'on va manger le mur,
1: finalement. On va rentrer dans un mur.
8: Ça, c'est sûr.
1: Et là, la question, c'est de savoir, c'est quand, là?
8: Exactement. Donc, c'est quand? Allez, pour les plus optimistes, donc, on va dire ceux qui sont encore considérés comme abondants. Notre aluminium, notre fer, 100 ans. Ça, c'est ce qu'on considère comme optimiste. Uh-huh. 100 ans, c'est demain, on s'entend. Le cuivre, dont on parlait à l'instant, 40 à 60 ans. Au niveau mondial, la demande va doubler d'ici 2035 pour atteindre 50 millions de tonnes par an. Puis là, tous les experts sont catégoriques. On ne peut pas répondre à cette demande, c'est impossible. Donc, ça me rappelle que ma toute première chronique, il y a 3 ans, en tant qu'invité, on se posait la question, pourquoi est-ce que nos téléviseurs sur le bord de la route sont éventrés? C'est pour aller chercher
1: pour le cuivre.
8: Ouais, puis ça pose vraiment des problèmes de vol, notamment sur les lignes de train et tout ça. Fait que là, le programme européen pour les ressources nous dit qu'à l'horizon 2050, c'est 80% de nos ressources mondiales qui auront été consommées. Je pense qu'on voit venir les conflits géopolitiques.
1: À l'horizon 2050?
8: 80% des ressources.
1: C'est demain matin, là. Et ça donne raison, en tout cas en partie, là, Green IT, Frédéric Bordage, qui disait il y a quelques temps que le numérique est une ressource non renouvelable.
8: Le numérique est une ressource matérielle avant d'être une ressource dématérielle.
1: Est-ce que nos gouvernements sont au courant? Est-ce qu'ils s'y préparent à ça?
8: Alors, tout le monde ne s'y prépare pas de la même façon parce que tout le monde n'a pas les mêmes gisements dans ses sols. Donc, la Chine, elle commence à réduire ses exportations puis à stocker. Non seulement pour protéger sa production locale, puis aussi parce que ça va être sacrément lucratif quand plus personne, quand tout le monde va manquer.
1: Et que les prix vont exploser.
8: Exactement. Uh-huh. En Europe, il n'y a quasiment pas de cuivre dans les sols européens. Fait que là, en mars 2024, donc il y a quelques mois à peine, ils ont adopté le Critical Mineral Raw Materials Act, donc pacte des ressources minérales critiques, comme une première base réglementaire pour dire, bon, ben là, il va falloir qu'on renforce la circularité, les amis. Là. Fait que le recyclage devient plus seulement un geste écologique, mais vraiment un enjeu géopolitique.
1: Géopolitique, carrément.
8: Complètement,
1: ouais.
8: Complètement. Parce que, ben, il y a, évidemment, on voit déjà des graves conflits armés qui émergent, notamment en Afrique centrale, sur la crise du tantale, qui est un sympathique petit métaux qu'on trouve dans la plupart de nos produits électroniques, mais qui cause déjà beaucoup de morts.
1: Oui, et puis il y en a un peu partout, hein, les implants chirurgicaux, les moteurs c'est d'avion, ça. Il y en a réellement partout. Vous avez dit tout à l'heure que pour les plus abondants, on parle de 100 ans. Il y en a donc pour lesquels cet horizon est beaucoup plus limité, là. Quels sont ces métaux rares-là dont on va manquer demain matin, peut-être même avant?
8: Ben, donc, quand on dit les fameux métaux rares, mais les experts, ils nous rappellent que dans l'absolu, ils sont tous rares, en fait. Mais l'exemple, de l'indium, c'est vraiment le plus parlant. C'est un petit métal blanc argenté qu'on va retrouver de 50 à 100 mg par tonne dans la croûte terrestre. Je répète, 50 à 100 mg par tonne. Puis pourquoi est-ce qu'on s'embête à aller le chercher s'il y en a aussi peu?
1: Ouais.
8: Une petite propriété très particulière. Vous le déposez en fine couche, c'est conducteur et transparent. Conducteur et transparent, c'est tous nos écrans tactiles.
1: C'est écran tactile.
8: Ça veut dire que pas d'indium, pas d'écran tactile.
1: Il en reste pour combien de temps?
8: 16 ans.
1: Pardon?
8: C'est ça.
1: 16 ans.
8: Voilà. Donc, ça vous donne une petite idée que la transition numérique, ça se passe à crédit, là, en ce moment.
1: Et puis quand on parle de transition énergétique aussi, on se repose, dans bien des cas, sur ces métaux-là. Mais si ça mène à une explosion des usages, puis de l'utilisation, on n'est pas mieux loti, là.
8: Voilà. Donc, il y a vraiment des inquiétudes à avoir. Je vous donne d'autres exemples qui sont vraiment parlants. C'est qu'on se dit, mais comment ça se fait qu'on s'inquiète pour... Il y a une vingtaine de métaux pour lesquels on prévoit au mieux une vingtaine d'années d'exploitation. Pourtant, on les utilise en masse. Puis, il y en a qu'on va utiliser dans des shampoings antipelliculaires, dans des vêtements pour enlever les odeurs et tout ça. On se dit, on a un problème quand même de...
1: Écoutez, pif, on se dit que ce pourrait être plus pratique dans des dans des équipements médicaux
8: pointe
1: à choisir là.
8: Mais on continue d'en mettre dans des vêtements pour des propriétés diverses et variées.
1: C'est incroyable. Est-ce que vous avez d'autres exemples là, pour nous faire peur? On ne va pas s'arrêter en si bon chemin.
8: Oui, écoutez, juste pour les noms, parce que c'est quand même délicieux, l'europium dans les LED, le germanium dans les fibres optiques, l'antimoine dans les retardateurs de flamme. Donc ça, c'est juste des petits noms qui vont contribuer à notre effondrement économique.
1: Il dit ça avec un sourire. Non, mais on comprend. comprend que c'est très important d'en parler. Puis on remercie d'ailleurs notre auditeur de nous avoir envoyé cette question. Mais là, avant d'atteindre l'effondrement, j'imagine que à un moment donné, ça va nous donner une impulsion pour recycler, pour garder, parce que on s'en sortira pas sinon.
8: On va se dire, ça y est, c'est le réveil qu'on attendait tous, n'est-ce pas? Alors, c'est sûr que ce qui est intéressant, c'est qu'à la différence de beaucoup de matières, les métaux, ben, on les consomme pas à l'usage. Donc, c'est sûr qu'un acier dans un bâtiment, dans n'importe quel, ou même dans votre vélo, il est toujours là, même si l'objet est détruit. Donc, ça revient à la question de départ. Est-ce qu'on va finir par puiser dans nos mines post-utilisation? Alors, Mathieu, par exemple, entre votre appartement, votre voiture...
1: J'ai pas d'auto.
8: Je savais qu'il y avait cette réponse, mais si on considère tous les réseaux de canalisation que vous utilisez, les ponts et chaussées, etc., que vous empruntez, juste à vous tout seul, comme chaque citoyen, vous représentez 14 tonnes de fer et une demi-tonne d'aluminium.
1: Ah, ouais.
8: Donc, on a un gisement comme un peu local, qui n'a pas disparu, sur lequel on va essayer de compter. Mais physiquement, ce sera impossible de tout récupérer. Puis surtout, le problème, c'est que même si on devient des pros là, du recyclage, on collecte tout, on a des usines, c'est super, il y en a beaucoup qui sont intégrés à ce qu'on va appeler des usages dispersifs, c'est-à-dire qu'ils vont être dilués, mélangés avec d'autres matières, en toute petite quantité, la plupart dans les high-tech. Donc au point que le recyclage va devenir impossible. Autre élément important, c'est que la chercheure de Polytechnique, Sophie Bernard, nous rappelle qu'à chaque gain environnemental, qui a une avancée sur le recyclage par exemple, il y a aussi un bond de surconsommation.
1: Ben
8: donc
1: oui,
8: l'un dans l'autre...
1: Le paradoxe de Jevons, l'effet rebond.
8: Exactement. Mm-hmm. Et puis, on va surconsommer parce qu'on a l'impression qu'on a la solution.
1: Ouais, ouais, ouais. Bref, on ne s'en sort pas. Hein. Sobriété, les études sont très solides sur la sobriété un peu partout. Et en tout cas, vous en apportez un autre exemple éclatant là, ce soir.
8: Ben, c'est ça, en fait, j'ai envie de dire que les métaux, ils nous rappellent à l'ordre en fait, sur la finitude des ressources, que j'aimerais beaucoup être optimiste, mais j'ai envie de vous dire, préparons-nous, les amis, à vivre dans la décroissance, parce que ce n'est pas juste politique, c'est de la physique et des maths.
1: Oui, c'est de la physique, littéralement, c'est de la thermodynamique. Bref, chérissez votre téléphone, gardez-le longtemps, et gardez vos appareils électroniques et conservez-les pas loin, parce que vous allez peut-être en avoir besoin. Ça va peut-être valoir très cher aussi dans quelques années. Merci beaucoup, Aurore Courtieu-Boisneau, d'avoir répondu à cette question. Pas facile, mais essentielle. Merci.
8: Merci.
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1: On va commencer avec Michael. Michael, vous nous proposez... Il va le dire. Une série documentaire appelée « La vie continue » disponible sur Savoir Média.
0: Oui, justement, ça porte sur les innovations québécoises en matière de dépistage et de traitement du cancer au Québec. La série se veut empreinte d'espoir, de sensibilité, tout en mettant de l'avant des chercheurs et des médecins de chez nous. Vous verrez qu'on fait de la bonne science au Québec, donc je vous la recommande chaleureusement.
1: Un mot dont on entend de plus en plus parler dans le domaine dont vous nous parliez, c'est les low-tech, donc les technologies à basse intensité. Il y a un livre qui vient d'être publié à ce sujet.
8: Oui, je reste dans la thématique « L'âge des low-tech » de Philippe Biou, « Les mirages de la société high-tech » et un contre-pied plus réaliste.
1: Ouais, Biou, B-I-H-O-U-I-X. Merci beaucoup, Aurore. Jean-François, le jeu The Password.
4: Désolé, je viens de renverser mon verre à moitié plein. Le Password Game, je m'excuse pour le temps que vous allez perdre. C'est génial sur Internet. C'est un petit jeu qui commence par vous demander de définir votre mot de passe. Et là, il vous dit, il vous manque une majuscule. Après ça, il vous manque un caractère spécial. Et à l'étape 7, il vous manque la réponse au Wordle du jour. Et ça continue comme ça avec des questions de plus en plus intenses. On s'y perd, c'est du génie.
1: J'ai mal à la tête. On va mettre le lien sur la page de Moteur, puis je pense que ça va faire partie de l'infolettre aussi. Abonnez-vous à l'infolettre de Moteur tous les vendredis qui est envoyé dans votre boîte de courriel. La vie bien faite, on est là demain, 19h. Soyez-y. Bye-bye.
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14: Ici Fred Harding, voici les informations. Le Venezuela déclare l'état d'urgence.
15: El primer mensaje para nuestro pueblo es mantener la unión para salvar vidas. Inmediatamente de la ocurrencia.
14: La dirigeante Delcy Rodriguez appelle les Vénézuéliens à demeurer unis dans la foulée des séismes qui ont secoué le pays afin, dit-elle, de pouvoir sauver des vies. Ces tremblements de terre majeurs ont secoué le Venezuela à quelques minutes d'intervalle, provoquant de lourds dégâts à Caracas. Un premier d'une magnitude de 7,2 a causé l'effondrement d'édifices et de maisons. Le deuxième séisme d'une magnitude de 7,5, celui-là, est survenu à environ 170 kilomètres de la capitale. Selon l'ingénieur sismologue retraité et professeur associé au département des sciences de la Terre à l'Université de Carleton, Maurice Lamontagne, des répliques sont quasi inévitables.
16: C'est presque 100% sûr que dans la semaine à venir, il va y avoir plusieurs de ces répliques-là, plusieurs qui seront probablement ressenties dans la zone épicentrale, pas nécessairement à Caracas, parce que c'est quand même assez loin, mais déjà des édifices affaiblis pourraient subir des dommages, même si les vibrations ne sont pas si importantes que ça. Alors oui, il y a le potentiel de répliques sismiques.
14: Aucun bilan n'a été rendu public dans l'immédiat, mais selon les analyses du Service géologique des États-Unis, le nombre de morts pourrait dépasser les 10 000. Le secrétaire d'État adjoint des États-Unis a déclaré que son pays préparait une aide pour le pays d'Amérique du Sud. Et à Montréal? Une foule galvanisée par la fierté et la musique s'est rassemblée hier soir au parc Maisonneuve dans le cadre des célébrations de la fête nationale. Des musiciens de tout âge se sont succédés sur scène pour livrer des prestations musicales sous le signe du partage et de la transmission entre les générations. Voici des personnes et des participants rencontrés lors de la soirée.
17: C'est une soirée exceptionnelle, c'est notre fête nationale, c'est très important pour nous. C'est nos valeurs, nos traditions qu'on protéger.
18: Une belle soirée magnifique, il y a beaucoup de sourires, beaucoup de partage.
19: L'ambiance est à tout casser, on adore. Vraiment. Comme on le disait, ça fait longtemps qu'on est à Montréal et qu'on souhaite rester ici, donc on participe aussi aux festivités. Ça fait Québec fait partie de nous, donc voilà.
14: Un hommage a d'ailleurs été rendu à l'artiste et cofondateur d'Harmonium, Serge Fiori, disparu à pareille date l'an dernier. Et le poète Gilles Vigneault a fait une apparition surprise. C'était aussi jour de recueillement à Montréal. Deux cérémonies funéraires fortes en émotion avaient lieu pour rendre hommage aux victimes de la fusillade survenue lundi dans la métropole. La police de Montréal tiendra aussi une cérémonie publique d'ici les prochaines semaines pour honorer son agent tué en service, le compte-rendu d'Alexandre Lepoutre.
20: Les funérailles de Mohamed Lamine Ben Redouane se sont faites en toute intimité. Une cérémonie religieuse à l'intérieur d'une mosquée pour rendre hommage au policier de 34 ans.
21: Ça m'a un peu affecté. Je viens d'une famille militaire et tout. Et quand les policiers servent leur pays, leur ville, ça vient nous affecter.
20: À l'extérieur de la mosquée, une dizaine de véhicules policiers sont présents, comme en soutien symbolique à la famille du défunt. D'autres ont fait le déplacement, même s'ils ne le connaissaient pas personnellement.
22: Je me suis dit que ça ne doit pas rester comme juste un chiffre, ou juste un décès, ou juste un mort, mais c'est quelque chose que nous, par notre fraternité, on doit honorer.
20: Le policier aura aussi le droit à une cérémonie publique qui sera organisée par le SPVM d'ici deux semaines. Par ailleurs, une autre communauté est en deuil. Les funérailles de Michel Misrae, ce citoyen de 68 ans tué dans la fusillade, ont rassemblé plus de 800 personnes, notamment de la communauté juive.
23: C'est un gars incroyable, incroyable. Tout le monde l'a adoré, Michel.
20: Une cérémonie, là encore, remplie d'émotions et ponctuée de discours. Chacun partage le même souvenir.
24: C'est un homme très gentil, très serviable, très souriant, joie de vivre.
25: Il était gentil, mais gentil tellement, toujours avec des sourires.
26: C'est notre manière à nous de montrer notre solidarité, puis notre affection et notre amitié pour notre ami qui est parti.
20: Ici Alexandre Lepoutre, Radio-Canada, à Montréal.
14: Et le Canada s'est incliné 2-1 contre la Suisse au stade Vancouver dans son dernier match de la phase préliminaire en Coupe du Monde. Corentin Mité-Magnan prépare ce qui suit.
0: C'est comment l'ambiance au stade aujourd'hui?
2: Électrisant, c'est incroyable.
3: À la sortie du stade, Stéphane ne veut retenir que le positif. Malgré une défaite 2-1 contre la Suisse, le Canada accède pour la première fois de son histoire à la phase finale d'un mondial de soccer masculin en terminant en deuxième position du groupe B. Si le Canada avait terminé en première position, les Rouges seraient restés à Vancouver pour leur prochaine rencontre. À la place, ils se rendront en Californie pour la suite de la compétition, mais ce n'est pas un souci pour Ryan.
5: We want another game here in Vancouver, right? At least two more games in Vancouver. So that was unfortunate, but you know.
3: Même s'il aurait voulu d'autres matchs du Canada en Colombie-Britannique, il supportera l'équipe à distance. Le 2 juillet prochain, c'est donc la Suisse qui jouera à nouveau au stade de Vancouver, au grand plaisir d'Armel, supporter helvète.
6: Indescriptible parce que l'ambiance ici est tellement incroyable et il y a tellement de monde. Les gens, ils sont tous sympas, même si leur équipe, elle perd. Franchement, non, c'est incroyable. J'aime beaucoup.
3: En cas de victoire, la Suisse pourrait jouer un troisième match à Vancouver dans un éventuel huitième de finale. Ici Corentin Mité-Magnan, Radio-Canada, Vancouver.
14: C'était vos informations.
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2: On a des changements rapides, par exemple, en coulisses, ouais. Alors il faut être très, très véloce et habile et tout ça. Donc, et je trouve que la course, en tout cas, m'aide à développer ces... Mais c'est comme, surtout une course de fond, parce que c'est un peu ça, un spectacle de théâtre aussi, c'est ouais. une course de fond. Donc, régler la cadence, le bon rythme, pas tout donner dans les cinq premières minutes.
3: Non, parce que sinon le spectacle va être plate.
2: Oui, oui, pas mal. Donc, je trouve que pour moi, en tout cas, c'est la forme sportive qui m'aide le plus dans mon métier de comédienne.
3: Ah, c'est intéressant, ça. Donc, mes sources m'ont dit que tu es joggeuse, oui, mais que tu es aussi une cycliste. J'ai l'impression que l'archive que j'ai choisi de nous faire entendre pour amorcer nos réflexions va particulièrement t'intéresser. C'est l'auteur François Barcelot à cette antenne il y a 30 ans de ça.
4: Quand on fait du jogging, on n'a rien d'autre à faire que poser un pied devant l'autre. Et je réfléchissais beaucoup plus en courant qu'à bicyclette. À bicyclette, ben, faut faire un peu attention où on va. On voit à droite et à gauche. Tandis que le jogging est vraiment, si vous faites 20 km, et surtout si vous avez déjà fait ce parcours-là, par exemple, monter jusqu'au sommet du Mont-Royal, j'ai
5: vous
4: quoi?
5: Construisez
4: je construis mon roman, et puis bon, je rentre chez moi, puis j'écris 10 pages, et ça va très bien.
5: Ah! Puis à vélo, c'est pas comme ça que ça se passe.
4: À vélo, pas tout à fait, non.
5: Donc,
4: il y a trop de distractions en bicyclette.
5: Vous pouvez identifier les romans qui ont été écrits en courant.
4: Je pourrais vous les dire, oui.
5: Et puis, est-ce que vous trouvez qu'ils sont meilleurs?
3: Je me reconnais tout à fait dans ce que François Barcelot racontait à Marie-France Bazot en 1996. C'est-à-dire que souvent, j'ai mes meilleurs flashs pour la radio alors que je suis en train de courir. Te reconnais-tu, toi, dans la distinction qu'il fait entre la course et le vélo?
2: Oui, sauf dans la distance. Moi, 20 km, je ne suis pas rendue là du tout. Non, je suis une débutante. Mais c'est vrai qu'en vélo, il faut que tu aies des yeux tout le tour de la tête, un petit miroir, une petite sonnette.
3: On peut moins écrire un texte en vélo, j'ai l'impression, quoique, écrivez-nous, les auditeurs et les auditrices, si vous y parvenez.
2: Mais surtout si on est en ville. Mais si on va à la campagne et qu'on a un parcours assez tranquille, c'est par exemple, si on fait les routes de gravelle, quand même, on peut tomber dans une méditation.
3: Aussi.
2: Oui, une méditation intéressante. Mais non, courir, c'est vraiment... Je comprends que le rapport à la tête est différent entre la course et le cyclisme.
3: Je dépose les mots de Blaise Pascal. Nier, croire et douter sont à l'humain ce que le courir est au cheval. On a une heure pour réfléchir à ça. Sur ce, bonne émission à tous et à toutes. C'est reparti.
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3: Salut. Dimanche 7 septembre 2025, avec Marie-Thérèse Fortin, on se demande en quoi la course à pied nous relie-t-elle au monde?

J'ai commencé ma préparation de cet épisode-ci en lisant la définition que donne le dictionnaire Robert de la course. C'est, selon l'ouvrage de référence, un mode de locomotion plus rapide que la marche. Bon, ça me semble une définition un peu simpliste, d'autant plus que je me suis demandé si, en tant que coureur, je fais réellement de la course à pied pour me déplacer. Je veux pas jouer sur les mots, mais la réponse, c'est non. Je cours pour me dépasser, même si oui, le résultat est que je me déplace. Bien que je revienne systématiquement à l'endroit d'où je suis parti, c'est-à-dire chez nous. Alors, est-ce que je me déplace réellement en courant? Oui, mais non. Chose certaine, la course à pied est devenue une activité très prisée dans le monde. Hein? Puis c'est un des sports les plus démocratiques et les motivations qui poussent les gens à courir vont des bienfaits physiques au désir de se dépasser, de compétitionner, de contempler le paysage et de faire de l'introspection. À la question « Pourquoi cours-tu, Marie-Thérèse? » elle m'a répondu hier « Je cours pas pour être en compétition avec moi-même, mais pour être en émulation avec moi-même. » C'est une réponse d'une grande sagesse, hein, ça, je trouve. Mais que peut bien signifier l'engouement pour une telle activité qui, avant les années 70, était souvent considérée, on va se le dire, un peu pas mal bizarroïde? Pour le philosophe Jean Baudrillard, la course serait l'incarnation de l'individualisme démocratique. Je le cite dans son livre « Amérique ». Des milliers d'hommes seuls courent chacun pour soi, sans égard aux autres, avec dans leur tête le fluide stéréotype.

0: radiophonique qui s'écoule dans leur regard. Alors que pour l'anthropologue Marcel Maas, la course avait quelque chose de collectif, voire même de fédérateur. C'était pour lui l'idée d'être seul ensemble. C'est-à-dire qu'en courant, les gens rencontrent d'autres joggeurs que souvent ils saluent d'ailleurs. Ils peuvent aussi être entraînés dans le flot d'autres coureurs, imiter certains de leurs gestes. Bref, pour Maas, la course est une forme de miroir social. Vous, pourquoi courez-vous et de quelle manière la course à pied vous permet-elle de vous relier au monde? Ben, écrivez-nous, on est curieux de vous lire. réfléchir@radio-canada.ca. Sinon, passez par l'application audio et envoyez-nous un message grâce à la bulle de conversation. Sur ce, on se transporte le 25 septembre 1983 à l'émission de radio Présent Dimanche. Pour l'occasion, le prof Jacques Plamondon commentait une importante étude produite sur les gens d'ici qui pratiquent la course à pied. Bon début de soirée en notre compagnie.
1: Alors, les coureurs ont dit ressentir dans une proportion de 67%, c'est-à-dire environ les deux tiers des coureurs disaient avoir ressenti déjà cet effet d'euphorie en courant. Ensuite, ils avaient d'autres effets qu'ils nous ont rapporté avoir ressenti, en particulier les expériences cognitives, c'est-à-dire au niveau de leur pensée, il y avait également une modification de leur pensée dans le sens d'une plus grande clarté de leurs idées. On veut dire par là que les coureurs, à un moment donné, pendant leur course, ont comme des idées qui leur viennent à l'esprit, qui sont plus claires. Ça peut être des idées concernant un problème à résoudre, ça peut être des idées concernant un projet à élaborer. En fait, il semble qu'il y a comme une plus grande clarté de la pensée. Et à ce niveau-là, c'était ressenti par 69% de nos coureurs. Et finalement, un troisième niveau, c'est-à-dire au niveau qu'on a appelé d'expérience dissociative, il y a 46% de nos coureurs qui nous ont rapporté avoir ressenti des expériences de dissociation mentale. On veut dire par là, sensation par exemple que leur corps et leur esprit sont séparés. Sensation, par exemple, de flotter au-dessus du sol. Sensation de pouvoir comme communiquer avec la nature. En fait, ça a l'air des expériences un peu bizarres, si on peut dire, mais c'est des effets qui ont été déjà rapportés par d'autres coureurs et notre enquête n'a fait que confirmer ces expériences-là.
2: Ce sont des gens qui courent.
0: Alors, ce sont des résultats d'une étude qui remonte à 1983 et qui portait sur 900 coureurs, coureuses du Québec. C'est le prof Jacques Plamondon de l'Université de Sherbrooke qu'on entendait. Resalut Marie-Thérèse Fortin.
3: Salut.
0: Personnellement, j'expérimente souvent cette euphorie dont il parlait, mais seulement après une distance de 10 km. Avant ça, j'y arrive pas vraiment. Aussi, je l'ai souvent dit à ce micro aussi, plusieurs de mes éditos ont été écrits dans ma tête quand je cours. C'est comme si, en courant, mon cerveau se permettait des associations libres qui se permet pas quand je suis assis devant mon ordinateur. Puis, quant à la dissociation qu'il évoquait, moi, c'est tout à fait le contraire, Marie-Thérèse. J'ai l'impression que mon corps et mon esprit fusionnent en courant. Toi, lequel de ces effets-là se produit quand tu cours?
3: Ben, c'est sûr que contact avec la nature, ça, je l'éprouve. C'est-à-dire que tout à coup, je deviens, mon cerveau devient très éveillé à toutes sortes de petits phénomènes, de mouvement des feuilles, la lumière aussi. Je suis très sensible à ça. Comment le jeu du soleil sur les arbres ou sur dans l'ombrage, je suis très sensible à ça.
0: C'est comme si nos sens s'allumaient
3: tout
0: à coup.
3: Oui, hein, comme si tout à coup, il y avait la permission, il y avait un espace où ça pouvait se produire et ça se produit, de fait. je dirais que l'euphorie, ça, je n'ai pas encore atteint ça. J'atteins l'euphorie quand tout est terminé.
0: C'est le fun,
3: je l'ai faite.
0: Mais l'espèce de deuxième souffle là, qui apparaît, je ne sais pas, après 10 km, 15 km, non?
3: Oui, moi, c'est surtout au début, parce que souvent, ma cadence, je pars trop vite, ce qui est quelque chose dont il faut se corriger. mais quand j'arrive à trouver la bonne cadence, là, je l'éprouve. Là, je me dis, je suis à la bonne place et puis ça va y aller. Là.
0: Ouais. Tu vois, en lien avec ce que tu viens de dire, moi, j'ai envie de déposer cette citation de la romancière Cécile Coulon que j'ai découvert cette semaine puis que j'ai écouté avant-hier, en fait, dans un balado de France Culture qui date de 2018, je la cite. « Quand je cours, ce n'est pas que les jambes qui courent, non. L'ensemble du corps court aussi. » Et dans ce mouvement-là, il se passe une transformation aussi extraordinaire qu'imprévue, c'est qu'intellectuellement, tout ce qui est inutile quitte la pensée. Fin de citation. Ça me fait penser à toi qui m'as dit cette semaine, « Quand je cours, j'ai accès à un moi profond, débarrassé des contingences et des normes. Mmh. Je me reconnais vraiment dans cette expérience-là, mais t'es pas scientifique, je suis pas une scientifique, mais quand même, on a un micro, on va essayer de, d'expliquer ce qui fait que la course produit cet effet-là. Pourquoi ça se passe dans le corps?
3: Écoute, je pense que c'est parce que c'est comme si tout à coup, le corps, ça devenait le centre d'intérêt. Je veux dire qu'il y a quelque chose qui se déplace, que tout à coup, c'est la performance, c'est gérer sa respiration, c'est se propulser dans l'espace, c'est garder une cadence, c'est parvenir, tu sais, on tend vers quelque chose, mais avec un mouvement très répétitif, faut bien le dire.
0: Et c'est quelque chose de l'ordre d'une expérience totale aussi. Oui. On a beau chercher ces où dans le cerveau que ça se passe avec tout le corps, j'ai l'impression. T'sais.
3: Exact, puis c'est lui qui tout à coup prend toute la place, puis c'est comme si le cerveau se faisait dire, OK, on se calme, et on a quelque chose à faire là, qui est très important, donc tout le reste, je comprends quand tu as dit tout le reste s'en va, parce qu'il n'y a pas de place pour ça.
0: As-tu l'impression que c'est un peu la même chose qui se passe quand on rêve, puis quand on fait, pour ceux qui méditent, comment on appelle ça, des scans corporels, t'sais, on est très, on met l'accent sur tous les membres de notre corps.
3: Oui, oui, oui, oui, mais il faut quand on court hein, pour avoir la bonne posture aussi. Ouais. Tu sais, moi, j'ai un programme où elle me demande toujours de me scanner. Là, de
0: pas ah oui, carrément.
3: J'ai les bras font la bonne chose, les pieds font la bonne chose.
0: Donc, tu cours avec ça dans les oreilles.
3: Oui, c'est ça. Okay. Je cours avec ça dans les oreilles pour être sûr de faire les bonnes choses, pour ne pas me blesser, tout ça. Hein. Donc, oui, je pense qu'il y a quelque chose du scan. C'est-à-dire que tout à coup, c'est vraiment le corps qui émet ses exigences, puis fait « OK, là, c'est moi qui prends toute la place, puis tu vas te concentrer sur moi, puis tu vas juste faire ça. »
0: Ouais, puis donc, parce que tu ne fais que ça, puis que tu te concentres sur ça, j'ai l'impression que tu oublies les catégories mentales, puis les catégories de pensée, puis il y a toutes sortes d'associations qui sont possibles.
3: Oui, puis tu sais, il y a des fois, il y a des pensées furtives aussi là, qui surgissent, mais c'est justement très furtif. Ouais. On ne peut pas s'installer dans une analyse très longue quand on court, me semble.
0: Fait que donc, on se demande comment la course nous relie-t-elle au monde. Toi, la course te relie à la dame qui parle dans tes oreilles quand tu qui fait ton programme, en fait.
3: Oui, puis des fois, même elle, des fois, je elle est là, mais je l'écoute pas. Ah ouais. Des fois, c'est comme...
0: Tu te rends compte, ça fait 5 minutes que tu l'écoutes.
3: Oui,
0: plus,
3: c'est puis... ça. 5 minutes, je fais... Ah, ça oui, OK, il faudrait que je... Qu'est-ce qu'elle dit? Ouais. Il y a quelque chose de très... C'est un moi différent qui court. J'ai toujours cette impression-là. Ce qui fait que ce qui m'intéresse, c'est de voir comment ce moi-là se comporte avec des défis différents à tous les jours
0: beau,
3: parce que
0: ça.
3: J'ai une progression à faire. Puis je suis curieuse de voir comment Marie-Thérèse va se démerder avec tout ça. Parce que cet aspect-là de moi m'est pas très connu. Donc, je vois ça comme une espèce de voyage vers moi-même.
0: Marie-Thérèse, donc on se demande ce soir en quoi la course à pied nous relie-t-elle au monde. À ce sujet-là, dans l'introduction, j'ai fait référence à Jean Baudrillard, hein, pour qui les joggeurs et les joggeuses sont l'incarnation de l'individualisme. Selon lui, les joggeurs sont des gens qui veulent d'abord prendre soin de leur santé en étant isolés du monde avec leurs écouteurs. J'en suis. Marcel Mars, lui, voyait dans le fait de courir, même seul, une force d'action collective. C'est-à-dire que, pour lui, en courant, on fait partie de la communauté des coureurs. Parfois, on se salue, d'ailleurs, je ne sais pas si c'était comme ça.
3: Oui, oui.
0: Sans parler que le fait de suivre quelqu'un qui court un petit peu plus vite que nous, ça peut nous motiver. On est dans le mimétisme. Toi, à quelle enseigne loges-tu? T'es-tu dans l'équipe de Baudrillard ou de Marcel Mars? T'as-tu l'impression qu'on est tous des individualistes qui courons chacun que nos écouteurs sans tête? Ou il y a quelque chose de collectif dans le fait qu'on court seul ensemble?
3: Je pense que c'est un petit peu les deux, parce que en fait, on parle pas beaucoup de l'effet. C'est-à-dire, quelqu'un qui court, c'est quelqu'un qui se soucie de sa santé et qui prend la responsabilité de se maintenir en santé, en forme, donc coûter pas mal moins cher à l'État et à la société. Il y a une responsabilité sociale aussi là-dessus. Quelqu'un qui prend en charge sa santé, c'est quand même un citoyen responsable, on peut dire ça. Donc, moi, je courir en groupe, je ne l'ai pas encore expérimenté. Je pense que ça doit être très grisant, un marathon avec une ville qui se déplace, puis que les autos ont disparu. Puis que
0: on doit avoir l'impression, parce que moi, j'en ai jamais fait non plus, de vraiment communier avec tous ces gens-là.
3: Oui, puis de dire, on a tous des... On est à des degrés divers de notre entraînement, mais on va tous courir ensemble. Je trouve ça assez joyeux, en fait. Mais je dirais que c'est l'un et l'autre. Je veux dire, c'est vrai qu'il y a un aspect très centré dans la course, fatalement. Je veux dire, on se mesure... À soi-même. Puis un côté, il peut y avoir aussi un côté très collectif et contagieux d'entraîner quelqu'un aussi. Moi, je le vois, les gens me font des petits signes de tête parce qu'avec mes cheveux gris, je cours, puis ils font encore, allez-y, madame.
0: Ah ouais.
3: Oh, vous êtes bonne, madame. Tu sais, ils veulent m'encourager. Ouais.
0: Mais tu sais, des fois, je sais pas, moi, je vais courir derrière quelqu'un qui a un rythme juste un petit peu plus vite que moi, puis là, je sens l'effet d'entraînement. Mmh. Tu sais, tout à coup, ce jour-là, mon temps va être vraiment meilleur. Oui. Quelque chose de, je me sens lié à cette personne-là, tu sais.
3: Je pense qu'il y a un mouvement naturel. Tu sais, quand tu regardes des enfants dans une cour d'école, par exemple, quand ça se met à courir, ils se déplacent en grappe.
0: Oui, ben oui.
3: Ça se déplace en grappe. C'est comme un effet d'entraînement qui est assez heureux, en fait.
0: Tu sais, quand je pense au marathon, puis quand je pense aussi à la piste des carrières où je cours, il y a plein de gens, il y a des gens que je croise, j'ai mes réguliers parce que je sors à peu près toujours à la même heure. Mais quelque chose qui me fascine, je me dis, ces gens-là que je salue, je les connais pas, mais il y a quelque chose qui nous relie, mais en même temps, probablement qu'on n'a pas les mêmes valeurs, on pense pas de la même façon, mais le temps d'une course, on est ensemble. Il y a quelque chose de... La course aplanit les différences sociales, d'une certaine façon.
3: Oui, parce que c'est quelque chose auquel tu t'adonnes et personne ne sait quelle vie tu mènes, combien d'argent tu gagnes, dans quel niveau. Mais tout le monde est dans le même effort, la même difficulté, le même combat. Il y a une forme de, il y a quand même quelque chose, une difficulté à courir aussi, une exigence. Donc c'est là, je pense, où ça se passe pour tout le monde. Puis c'est assez simple, là, ça prend juste une paire de chaussures, c'est toujours bien ça. Puis c'est pas comme si tu faisais, je sais pas moi, des courses de Formule 1. Ça coûte un petit peu plus cher.
0: Malgré ce que tu dis là, puis je le pense aussi, je vais me permettre quand même de déposer la citation d'un sociologue que j'aime beaucoup, Olivier Bessy, auteur du livre « Courir ». Il est en entrevue dans Le Parisien en mars 2023. Il dit « Dans notre contexte de tension sociale, on peut penser que lors d'un marathon, des coureurs pour et contre telle ou telle réforme courront ensemble sans débattre dans un même but. Et c'est tant mieux. » Mais, en fait, il dit « Le sport met tout le monde sur un pied d'égalité sur la ligne de départ. » Mais cette égalité est aussi un peu un mythe, dit Bessy. Un exemple, tout le monde n'a pas le même matériel ni les moyens d'acheter les mêmes chaussures. Fin de sa citation. Mm-hmm. C'est un sport qui est très démocratique, mais il y a quand même cet aspect-là. Une bonne paire de chaussures, ça coûte environ, je sais pas, 250 $. Donc, c'est pas un sport 100% démocratique. Puis d'ailleurs, le dossier préparé par Kim nous le rappelait aussi avec l'histoire de Catherine Switzer. Mm-hmm. Ça t'a touché pas mal, ça.
3: Oui, je connaissais pas cette histoire-là, mais j'en revenais juste pas. Je veux dire, cette marathonienne qui, en fait, c'est une femme qui a décidé qu'elle faisait le marathon de Boston, c'est ça.
0: 1967,
3: puis
0: je pense.
3: Les femmes n'étaient pas autorisées à faire le marathon de Boston.
0: C'est impensable en vue de 2025.
3: Et elle a dit, elle avait un entraîneur, quelqu'un avec qui, puis elle a dit, lui non plus, il la voyait pas le faire, puis il y croyait pas trop, c'était trop long, trop difficile, puis elle s'est entraînée, puis elle a non seulement réussi à le faire en entraînement, mais elle a dépassé même la limite pour y prouver qu'elle était capable de le faire. Et donc là, il a accepté de l'entraîner sérieusement. Et il a même participé avec elle au marathon de Boston. De même que son mari, qui est un lanceur de marteau olympique, en tout cas en Afrique.
0: Il n'avait pas l'air super content de
3: non,
0: tout ça. Mais...
3: non, c'est ça, il n'était pas sûr. Alors, elle se lance avec son dossard 261. Et très belle femme, une étudiante, enfin une femme qui est très active et tout ça. Et elle démarre... parce qu'elle n'a pas mis son nom complet, elle a mis juste ses initiales et son nom de famille. Donc, ils n'ont pas pu déceler le prénom féminin. Et donc, elle se met à courir. Et à un moment donné, l'organisateur du marathon, on le prévient, parce qu'il y a des journalistes qui couvrent ça. Ils font « Hey, il y a une fille. »
0: Qu'est-ce qu'elle fait là?
3: Et il débarque littéralement sur le marathon et tente de l'expulser. Quand on dit expulser, c'est de la pogner puis de la sortir.
0: Il veut arracher le dossard, là, parce que ça contrevient aux règles de l'époque.
3: Oui, alors, comme on dit, disposer du corps de la femme de cette façon aussi incroyable, c'était... Et heureusement... l'entraîneur et le mari ont fait comme « Hey, tu vas laisser courir, là, de toute façon, aide dedans, ça fait déjà quelques kilomètres. » Et ils l'ont sorti à coup de coude
0: ce
3: monsieur-là. Et elle a terminé le marathon. Et je trouvais ça très beau parce que quand elle raconte cette histoire-là, que je ne connaissais pas, moi, elle dit « À chaque pas après que je faisais, à chaque foulée que je faisais, je devenais de plus en plus féministe. »
0: C'est fou,
3: et on
0: ça.
3: Peut comprendre, parce que peut-être qu'elle ne l'était pas au départ, mais là, elle l'est devenue. Ouais. Et ce qui est très beau dans son histoire, c'est qu'après, elle a organisé des centaines de marathons à travers le monde pour les femmes, particulièrement pour les femmes, et on a vu le nombre de femmes, les inscriptions dans les marathons augmenter.
0: C'est là que tu vois justement que la course peut permettre de nous relier au monde, puis de devenir politique. Dans ce cas-ci, c'est un bel exemple. Justement, un chiffre qui mérite d'être souligné concernant le marathon de Boston. En 1972, il n'y avait que 9 femmes qui l'ont couru. En 2025, 45% des gens inscrits étaient des femmes, donc on est presque rendu à la parité. Alors, merci Catherine Spitzer. D'ailleurs, puisqu'on évoque la place des femmes dans le monde de la course à pied, j'ai envie de nous faire entendre une archive qui remonte à 1976. C'est un extrait de l'émission de télé intitulée « Femmes d'aujourd'hui ». Et celui qu'on s'apprête à entendre, c'est le docteur Michel Morissette.
4: Il y a des femmes en particulier là qui se posent des questions. On a pu lire des articles de revues qui parlaient, entre autres, d'affaissement de certains muscles ou d'organes qui peuvent tomber. On a entendu parler d'utérus qui pouvait connaître des descentes en faisant cet exercice.
5: Non, je ne crois pas que, là encore, ce soit une contre-indication, à moins qu'il y ait déjà une pathologie existante. Ce qu'on peut voir surtout, c'est les femmes, je crois, se préoccupent surtout des problèmes au niveau des seins. Et je crois que de façon générale, on recommande aux femmes de porter un soutien-gorge si elles désirent faire du jogging. Du côté des organes génitaux, je ne crois pas qu'il y ait de contre-indication. Si le jogging était contre-indiqué, je crois que toute autre forme d'activité sportive qui implique la course, le jogging ou autre activité du même genre serait alors contre-indiquée chez la femme.
4: Bon, ben alors on peut partir.
0: C'était donc le docteur Michel Morissette qu'on entendait ici à la télé de Radio-Canada en 76. À cette époque-là, tu avais 17 ans, Marie-Thérèse. Puis une des choses que j'aime de l'émission Réfléchir à voix haute, c'est notre mandat intergénérationnel, ce qui me permet de te demander si tu as déjà entendu ça à l'époque qu'on recommandait aux femmes de ne pas faire de course à pied pour des raisons aussi curieuses, disons, que celles qu'on vient d'entendre. Puis comme femme, qu'est-ce que ça te fait d'entendre ça à rebours?
3: Bien, c'est quand même incroyable parce que ça dit à quel point il y avait une méconnaissance du corps de la femme et de ses capacités. Je pense qu'il y avait beaucoup de préjugés, en tout cas des a priori qui faisaient en sorte qu'on évacuait d'entrée de jeu cette possibilité-là. Mais je me souviens quand j'étais plus jeune... c'était pas bon, ça, personne ne m'avait jamais parlé de mon utérus tombant là, mais je me rappelle du souci des fois de que les filles que la musculature ne se développe pas trop, parce que pour donner un côté plus masculin certaines filles et tout ça. Et ben moi, comme j'ai été élevée sur une ferme, j'avais des bons bras déjà et des bonnes épaules, donc mais c'est vrai qu'il y avait ce souci là de mais ça avait été dépassé, je pense, que les Jeux olympiques qui étaient diffusés à la télévision, par exemple, ont changé beaucoup de choses. Là, on a vu des femmes de différentes nations.
0: Ça a pris du temps quand même, dans les années 70, 80.
3: Oui, beaucoup.
0: Puis justement, je lisais un texte d'Olivier Paradis-Lemieux sur Radio-Canada.ca cette semaine, puis il disait que justement, jusque dans les années 60, on disait même que les femmes n'avaient pas l'endurance pour courir longues distances comme ça, que l'entraînement était trop exigeant, que ça pouvait faire tomber leur utérus, les rendre infertiles, puis, comme tu disais, provoquer des changements corporels qui les masculiniseraient.
3: Oui.
0: C'est fou quand même. Là.
3: Oui, je me souviens même d'avoir... Moi, j'écoutais ça, les Jeux olympiques, puis je me rappelle aussi de commentaires quand il y avait des femmes très costaudes, très fortes, très puissantes, qui se présentaient. Souvent, les commentateurs avaient des commentaires...
0: qui passeraient plus en 2025.
3: Oui, non, qui passeraient plus, Dieu merci. Donc, déjà, tu sais, il y avait quelque chose de très, très... comment je dirais? Il y avait un a priori un peu...
0: Négatif,
3: un peu mine.
0: Je t'amène ailleurs, Marie-Thérèse. Le philosophe et coureur Guillaume Leblanc, dans une entrevue au Nouvel Obs en 2012, explique que souvent, dans l'œil du public, le jogger est perçu comme un symptôme de notre société de la vitesse. Je le cite, Leblanc. Courir, ce serait la preuve qu'on est dans la normalité, puisqu'on rejoint la vitesse du monde. Mais pour Leblanc, en courant, c'est plutôt le contraire qu'on fait. Qu'est-ce qu'on fait? On choisit de prendre du temps non productif afin de prendre soin de soi. Moi, je me reconnais beaucoup dans ça. En fait, il dit même que la course est une expérience de la lenteur, ce qui est un peu contre-intuitif, qui permet de suspendre momentanément la course métro, boulot, dodo. Et surtout, ce qui est important pour Leblanc, c'est pas le temps du chronomètre, mais le temps vécu de la course. Mm-hmm. Est-ce que tu te reconnais dans ça?
3: C'est pas le temps
0: que je fasse mon kilomètre en 5 minutes. C'est comment je le vis, ce 5 minutes-là, comment je le ressens.
3: Ce temps-là, qui n'est pas productif au sens de ce qu'on produit d'activité ou de choses, c'est vraiment quelque chose qui est tourné vers soi, c'est vrai. Il y a quelque chose de c'est à nous que ça apporte quelque chose. Mais c'est vrai que au fond, on ne court pas si vite que ça non plus. Et puis,
0: toi et moi, on ne court pas si vite que ça.
3: Mais toi, sûrement, oui, je sais bien. Mais c'est beau de penser qu'on s'accorde ça. Ouais. C'est quelque chose... qu'on s'oblige à faire pour s'accorder un temps qui soit hors du temps régulier,
0: ouais,
3: qui, lui, est rapide.
0: Oui, ouais, ouais, c'est ça. On se crée une brèche dans le temps. Oui, exact. Dit, de la chenoute, ça va être ça.
3: Oui, ça va être ça, là. Là, je vais juste courir.
0: Je vais citer Guillaume Leblanc, justement, encore dans cette entrevue du Nouvel Obs en 2012. Ça ajoute, je trouve, une très belle dimension à ce qu'on évoquait. Il dit, ce qui est intéressant avec le coureur, c'est qu'il nous rattache au monde sans nous rendre propriétaires de celui-ci. Puis quand on court, on comprend ce que ça veut dire, n'être que de passage. Bref, la course, c'est une métaphore de la vie, donc, selon Guillaume Leblanc. Non seulement ça, mais en courant, on est souvent de passage dans des lieux hein, qui sont pas prévus pour la course, comme l'environnement urbain, la ville. Puis d'ailleurs, moi, je trouve ça fascinant. Chaque fois que je vois un coureur qui traverse un quartier, je trouve que ça le transforme tout de suite en personnage mystérieux. C'est Deleuze qui parlait de ça, des personnages conceptuels qui traversent la ville comme ça. Ton casting de coureuse, toi, il ressemble à quoi?
3: Ah, ben écoute, moi, je fais beaucoup de personnages dans ma vie, dont j'en ai pas.
0: Lequel sors-tu pour aller jogger?
3: Ben, tu sais, je pense que est assez anonyme, en fait. Okay, est assez humble aussi. Elle a des bons souliers, puis elle met ses écouteurs, puis elle va avec sa leçon. Tu sais, j'essaie vraiment d'être assignée à ce que je fais.
0: Suis les codes, sérieux de la course.
3: Oui, ce que les défis de chaque étape là, pour essayer de vraiment bien appliquer ça. Puis c'est le fun parce que quand on y arrive, on fait « Ah oui, je comprends ce qu'elle veut dire. » Puis bon, c'était très le fun. Mais des fois, je me vois passer là, sur des, mettons, des vitrines là, qui sont opaques. Puis je me vois, je dis « Oh, ouais, j'ai l'air d'une petite madame qui court. » Mais c'est bien correct. C'est bien correct. J'accepte ça.
0: Puis, ça, c'est ton casting.
3: Oui, c'est moi. Moi, je suis la petite madame qui court.
0: Okay,
3: et puis avec
0: ça,
3: ma petite casquette. Et puis les gens me saluent parce que je suis une petite madame.
0: Je vais garder l'œil ouvert pour saluer la petite madame qui court. On n'y a pas pensé avant ce soir, mais là, on va se rattraper pour les deux dernières semaines où ça nous a échappé. Je fais référence au fait que tu es comédienne et quand je co-anime avec un ou une comédienne, on lui propose généralement de lire un extrait d'ouvrage en lien avec notre thème de la semaine. Puis là, en préparant cet épisode, on s'est dit qu'un des ouvrages incontournables sur le thème de la course et sur la capacité que cette activité a de nous relier au monde, c'est Autoportrait de l'auteur en coureur de fond, d'Haruki Murakami. T'en as choisi un extrait.
3: Oui.
0: On t'écoute, Chandler.
3: Alors, ce matin, j'ai couru 1h10. Comme j'espère patiemment augmenter la distance que je parcours, mes temps actuels ne me posent pas vraiment de problème. Simplement, je cours sur une certaine distance en prenant le temps nécessaire, en silence. Si j'ai envie d'accélérer, je m'accorde une pointe de vitesse. En augmentant mon allure, je réduis ma durée de course, mais je m'efforce de garder intacte pour le lendemain la jubilation qu'éprouve mon corps aujourd'hui. C'est la même chose, et c'est essentiel, lorsque j'écris une nouvelle. Au moment où je sens que je pourrais continuer à écrire, je pose mon stylo, je m'arrête. Ainsi, le travail du jour suivant s'enclenchera aisément. Je crois qu'Ernest Hemingway écrivait de manière similaire. Pour poursuivre une activité, il faut conserver son rythme, ce qui est particulièrement important pour des tâches de longue haleine. Une fois que vous tenez le bon rythme, tout va bien. Mais avant que le moteur d'une machine ne se mette à tourner à une vitesse constante, de manière sûre, il faut beaucoup d'efforts, ni trop, ni trop peu, pour parvenir à cette obstination, cette régularité dans l'effort. C'est beau, hein?
0: Merci, Marie-Thérèse. C'est un papier résumé de nos échanges, je trouve.
3: Oui, je trouve. C'est beau, le lien avec l'écriture.
0: Tellement.
3: Aussi.
0: Ça met la table pour ce qui s'en vient. Je dis ça de même, mais j'ai l'impression que c'est un peu comme si on venait de courir à deux pendant 23-24 minutes. On n'a pas essayé d'aller plus vite que l'autre. On a chacun tenté de se dépasser soi-même. Oui. Et puis je pense qu'on s'est relié au monde qui nous écoute. D'ailleurs, certains et certaines nous écoutent peut-être en courant, si c'est le cas. On vous salue. Maintenant, donc, c'est le moment d'accueillir notre invité de la soirée pour l'occasion. C'est l'autrice et joggeuse Annie Perrault qui va se joindre à nous. Mais avant, voici une archive qui remonte à 1989. Vous écoutez Réfléchir à voix haute avec Marie-Thérèse Fortin et Jean-Philippe Plon.
6: J'avais gagé avec un de mes copains que je pouvais le battre sur une course de 5000. Alors, on a gagé...
7: Ah, t'as quand même déjà osé, 5000, tu étais quand même en forme déjà, tu sais.
6: Ah non,
7: j'avais gagé d'ailleurs, tu sais, je trouve ça bon. Il gage une caisse de bière pour un événement sportif. C'est pas chanceux beaucoup, ça fait. Est-ce que vous avez couru 5000?
6: J'ai essayé. J'ai perdu royalement.
7: Vous avez couru quelle distance, à peu près?
6: Moi, j'ai couru à peu près un quart de mille. Là, j'ai décidé que c'était fini.
7: Un quart de mille, vous êtes arrêté, vous avez acheté une caisse de bière?
6: Une fois le tour de la piste.
7: Une fois le tour de la piste.
6: On est allé chercher la caisse de bière, évidemment. Mon copain et moi, nous l'avons bu ensemble. Et ce fut la dernière bière que j'ai prise pour 10 ans à la suite de ça.
7: Mais pas le dernier mille.
6: Pas le dernier mille, c'était le début.
7: Premier. À quel âge, encore une fois?
6: 48 ans.
7: À 48 ans. Vous vous êtes mis drôlement en forme.
6: Oui, parce que j'avais promis de courir 100 000 sans arrêt, ce que j'ai fait dans la ville d'Ottawa 2 ans après avoir recommencé à m'entraîner.
7: Donc, vous êtes mis dans la tête vers l'âge de 48-49 ans.
0: C'est ce qu'on appelle une archive divertissante. Ça, cet homme qu'on entendait, c'est Phil Latulippe. Il était pour l'occasion l'invité de l'émission de télé Le Temps de vivre, où on voit que la course peut opérer de grandes transformations dans une vie, mettons. Pour poursuivre nos réflexions, on reçoit maintenant l'autrice et joggeuse Annie Perrault. Salut et bienvenue à Réfléchir à voix haute.
8: Merci.
0: Annie, à tes côtés, tu auras reconnu ma co-animatrice du moment, Marie-Thérèse Fortin, que je te présente officiellement, Marie-Thérèse et Annie.
3: Enchantée. Enchantée.
0: Pour toi, la course, Annie, c'est un moteur de création pour tes romans. C'est un sujet de recherche pour tes travaux universitaires, puis une activité que tu pratiques régulièrement. Mais avant d'aller plus loin, à quoi pensais-tu en entendant ce monsieur parler de ce qui l'a convaincu à se mettre à la course? Puis je vais quand même préciser que ce fil, la tulipe, est devenu ensuite un ultra-marathonien. C'est quand même pas rien, là.
8: Ben, en fait, c'est ça à quoi ça me faisait penser. C'est vraiment la beauté de l'entraînement. Ce qu'on porte en soi, à quel point le corps humain peut être étonnant, peut nous surprendre. Donc, moi-même, quand je me suis mise à courir, je pensais pas que ça occuperait un jour une si grande place dans ma vie, puis que ça durerait aussi longtemps. Là.
0: Est-ce que c'était un pari de boisson aussi?
8: Non, moi, c'était vraiment comme une échappée. T'sais, c'était comme un moment dans ma vie où je me sentais un peu engluée, pas exactement là où je voulais être. Puis je me suis dit, je vais essayer ça, parce que c'est facile à essayer. C'est comme à la porte de tout le monde. Puis dès la première sortie, j'ai fait plus que je pensais. T'sais, je m'étais dit, je vais essayer de faire 20 minutes, une demi-heure sans m'arrêter. Et bon, c'était pas facile, mais avec l'entraînement vient une si grande aisance que
0: ça
8: tu continues.
0: Rapidement.
8: Là, t'en veux plus, puis tu te sens capable de plus.
0: J'ai lu que t'as commencé justement à courir quand t'étais en voyage à Barcelone. Il y a pire comme lieu, on va se le dire. Et le fait de courir en ville, ça t'a rapidement fait prendre conscience que ça changeait ton rapport à la ville, justement. De quelle manière, ou en fait, qu'est-ce que ça a changé?
8: De passer souvent aux mêmes endroits, de voir l'évolution de saison en saison. Au départ, je pense que je m'accrochais beaucoup aux espaces vides dans la ville, tu sais, les terrains vagues, les parcs, les projets en construction. Puis ça se trouvait que j'avais un projet d'écriture qui tournait autour de ça. Fait que les deux se sont comme accompagnés.
0: Wow.
8: Et encore aujourd'hui, je passe à certains endroits, puis je me dis, ah, tu sais, je me souviens, il y a 15 ans ici, ça n'avait pas l'air de ça. Il n'y avait pas d'ombre, il n'y avait pas d'arbre. Il y a ça qui bouge. La ville a beaucoup changé, Montréal particulièrement, les dernières années. Donc, j'étais comme aux premières loges en courant.
0: Ça te relie donc aux espaces. Tu te sens connecté d'une façon différente. Donc, après être passé là plusieurs fois, tu ne vois pas ça de la même façon.
8: Mais je trouve que quand on court, il y a comme un oubli de soi, mais aussi une grande, grande attention
0: tellement,
8: qui est portée. Parfois, j'accroche juste un sourire de quelqu'un puis je me dis, je ne suis pas sûre que j'aurais remarqué si je n'étais pas en train de courir, que la personne... Bah, peut-être qu'elle m'aurait pas souri aussi. Elle sourit parce qu'elle dit, oh, la pauvre, elle court à grosse chaleur aujourd'hui. Cette espèce de communion, moi, j'appelle ça comme mon petit moment de communion.
0: Je suis bien d'accord avec toi. On communie tous les trois et peut-être avec des auditeurs et des auditrices qui nous écoutent peut-être même en communiant. Il y a des gens pour qui leur temps de course est super important. Moi, ce qui compte à mes yeux, c'est le fait qu'en courant, on dirait que le temps semble s'étirer. En fait, quand je cours, j'ai l'impression d'être dans une bulle justement hors du temps. C'est ce que le philosophe Henri Bergson appelle le temps vécu, pas celui du chronomètre. Te reconnais-tu dans ça?
8: Ah, tout à fait. Vraiment comme un temps suspendu ou une parenthèse.
0: Ouais.
8: Je pense que mon corps a besoin de ça, de ce moment-là.
0: Dans ce monde qui va vite, là, on a besoin de ça.
8: Oui, c'est ça. Il y a comme une célébration ou un temps qu'on s'accorde à soi. C'est ça comme votre question de l'émission, là, comme ce qui nous relie au monde, mais c'est aussi beaucoup ce qui nous relie à nous-mêmes, la course, c'est comme exercice. En rapport au temps, puis même à la durée. T'sais. Moi, je m'étonne de compter, je me donne comme rendez-vous un marathon par année. Des fois, je me dis, ah, pourquoi je continue de faire ça? Exactement, puis en même temps, je trouve ça beau. C'est au-delà d'être performante, de continuer à courir. J'ai une grande, grande admiration pour les gens qui courent très tard dans leur vie. Il y en a comme, tout le temps, là. Oui, comme Phil, la tulipe, là, tout à fait.
0: Qui a commencé à 48 ans, qui a couru jusqu'à 80, si j'ai bien lu dans ma préparation. Dans les médias, quand on parle des avantages de la course, on fait souvent référence aux bienfaits pour la santé puis pour le corps, mais j'ai l'impression qu'on occulte souvent l'aspect très bénéfique de la course sur la pensée, puis sur les idées, puis sur la créativité aussi. Est-ce que tu remarques ça, toi aussi? Puis toi, en vois-tu des liens entre la course puis la créativité?
8: Oui, parce que je trouve que de sortir courir, c'est comme une rencontre, une discussion qu'on a avec soi-même, mais de façon dégagée. Je trouve que souvent, on a des ruminations où on revient tout le temps aux mêmes façons de voir, aux mêmes façons de penser, qu'on est coincé. Et de courir, moi, j'appelle ça comme un cycle de rinçage. C'est-à-dire que le mouvement fait en sorte que les pensées circulent avec plus de facilité, je dirais, ou même plus de réceptivité. Moi, j'ai longtemps couru en écoutant des émissions de radio avec des entretiens assez pointus, là, genre des philosophes, des scientifiques, tout ça. Puis,
0: j'en suis, je fais la même chose.
8: Puis je me disais, mon Dieu, je comprends. C'était comme, j'avais l'impression que j'avais accès à une connaissance, à une compréhension très fine des choses. Puis après ça, je revenais chez moi, je prenais ma douche, puis je me disais, j'aurais pas pu résumer à quelqu'un. Là. C'était très, très de l'ordre de l'épiphanie. Mon Dieu, j'ai compris quelque chose, ou je vois les choses autrement.
0: Quelque chose de métaphysique qui se passe. Hein, on a beau essayer de comprendre, mais qu'est-ce qui fait que c'est ça, ça se produit quand on court?
8: Ben oui, puis la course, ça nous apprend ça, à faire confiance au processus quand on s'entraîne, mais à faire confiance à son corps, à notre corps sait courir.
0: Annie, tu as écrit deux romans, Les grands espaces et La femme de Valence, dans lesquels la course est soit un personnage, ou à tout le moins dans lesquels la course occupe une place très importante. De quelle manière la course peut être un canal puissant pour toucher puis parler à tes lecteurs et tes lectrices?
8: Ben, par exemple, dans La femme de Valence, ce qui m'intéressait, c'était de rendre l'espèce de... que la phrase reproduise un peu la fluidité de pensée qu'on a quand on court, ce qui est quand même pas quelque chose de facile à faire.
0: Entre autres par la ponctuation, des fois, qui est escamotée.
8: La ponctuation, le rythme, le souffle, tout ça. Cet espace, c'est comme d'aller-retour tout le temps, là, de va-et-vient, entre je reviens à ce que je ressens, à ce qui se passe dans mon corps, à ce que je vois, à ce que j'appréhende, ce qui s'en vient. Donc, je trouvais que c'était comme un exercice intéressant à faire. Puis après ça, ben, tu sais, forcément, on écrit un peu avec ce qui nous préoccupe. Et moi, la course, ça me permet un peu de faire le traitement, je pense, de ce qui me préoccupe beaucoup. Donc, ça revient dans l'écriture.
3: En vous écoutant, je me permets.
0: Ben oui.
3: Je ne peux pas m'empêcher de penser que quand on court, on entend, on sent le cœur.
0: Ouais.
3: Hein, il est là,
8: le souffle,
3: le cœur, le boum boum. Et quand on écrit, on est connecté à ça aussi. C'est-à-dire que votre écriture porte ce que vous êtes, ce que vous ressentez, ce que vous vivez. Donc, c'est vrai aussi que quand on court, on est fatalement connecté à notre cœur. Il est là, il prend toute la place même.
8: Ben c'est comme un emballement aussi. Comme un enthousiasme que je n'ai pas tout le temps par rapport à ce que j'écris. Je vais beaucoup être dans le doute, dans la... Est-ce que ça tient? Est-ce que ça va intéresser quelqu'un d'autre que moi? Est-ce que je m'y prends de la bonne façon? Alors qu'en courant, j'ai confiance. T'sais, avec les années, j'ai appris à avoir confiance. Donc, j'essaie de miser là-dessus puis de tabler. Puis, je pense aussi que parce que je cours souvent dans cette espèce d'accueil de ce que je vis, il y a quelque chose qui s'enregistre dans le corps. Je pense que au théâtre aussi, ça va ressortir plus tard que ce qui s'est enregistré il y a 5 ans. Des fois, ça prend du temps.
0: Et ça remonte.
8: Ça remonte. Sait que c'est important et qu'il faut en tenir compte. Ouais.
0: Moi, je vois un autre parallèle entre l'écriture et la course, c'est celui d'être en train de pratiquer des activités de la progression. J'appelle ça comme ça. C'est-à-dire qu'en commençant un texte, il y a une incertitude. Ouais. Je ne sais jamais si je vais le terminer, comme la course. Mais je me vois progresser, puis je me dis, OK, faut que je continue. Est-ce que tu vois ce parallèle-là aussi entre l'écriture puis la course?
8: Oui, on dit, bon, ça avance, ou il y a comme une progression. Toute l'idée du passage, je pense que ça s'applique aux deux, effectivement.
0: Même que quand je suis bloqué, je te dirais que
8: courir, oui.
0: 5-7 kilomètres, ça débloque l'écriture.
8: Oui, mais c'est ça, tu sais, il y a des gens, tu sais, je pense qu'on peut courir à la fois porté par des belles émotions, là, dans tout. Tu sais, il y a quelque chose de très animal dans la course joyeuse, là, chez les enfants ou les sportifs, mais aussi des grandes émotions, accablantes, vont être bien, comment dire, dénoué par la course. T'sais. Je trouve que quand tu pars en colère ou déçu ou inquiet, ou quand tu travailles des passages qui sont de cet ordre-là dans les textes, notamment moi, pour La femme de Valence, c'était quelque chose qui était très, très dur à écrire parce que c'était un souvenir traumatique. La course m'a vraiment aidé à passer à travers. Là.
0: Je pense que la course nous permet pas seulement d'entraîner notre corps, mais notre cerveau aussi. T'sais, moi, j'ai l'impression qu'après avoir couru, je suis plus empathique, j'ai une plus grande capacité d'écoute. Je pourrais vraiment en prendre là, des gens qui pensent pas comme moi après avoir couru.
8: Ça nous réconcilie avec notre prochain. C'est comme une façon de retrouver l'humanité de l'autre. Là. Moi, j'en ai... Je suis sortie souvent courir pour comme oublier des désagréments.
0: Oublier ou entrer en relation avec ces gens-là, parce qu'en même temps, quand on court, on rencontre plein de gens qui ne pensent pas comme nous, puis on les salue parfois. Il y a quelque chose de beau aussi, on le disait tantôt.
8: C'est ça.
0: Annie Perrault, autrice, joggeuse, merci d'être passée faire un tour en studio. C'était un plaisir de discuter avec toi de la course à pied. Je te souhaite une très belle fin de soirée, puis j'espère qu'on pourra se dire, qu'on peut se dire à une prochaine.
8: À une prochaine, merci beaucoup.
0: Réfléchir à @radio, tradunioncanada.ca pour réagir à cette entrevue-là. Je vous présente mon texte de la semaine, puis ensuite Marie-Thérèse et moi. On vous revient pour la conclusion de l'émission, puis après ça, on part à la course. On fait tout ça?
8: Oui,
0: merci encore, Annie.
8: Merci.
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0: Cours, Plot, cours. Il m'arrive fréquemment de dire que je ne pourrais plus imaginer ma vie sans jogging. Or, avant le mois de septembre 2019, je tenais le discours inverse. Lorsque je me retrouvais dans une conversation au cœur de laquelle était impliqué le jogging et ses vertus physiques et psychologiques, je m'entendais dire, de manière un peu provocante, que la course, c'est pas pour moi. Jamais, au grand jamais, vous me verrez perdre mon temps à courir après rien. À rebours, je dois avouer ceci. J'étais secrètement jaloux de ces gens qui, non seulement avaient l'air d'aimer faire de longues sorties de course à pied, mais envieux aussi des effets que cette activité-là semblait avoir sur leur corps, leur cœur et leur tête. À cette époque, j'étais encore aux prises avec ce que j'appelle un restant de pattern associé à mon trouble panique avec agoraphobie qui remonte aux années 2008-2009. Lorsqu'il m'arrivait de courir, ne serait-ce qu'une très courte distance, disons 200 mètres pour attraper l'autobus, mon cœur s'emballait de manière spectaculaire, sautait même quelques battements, ce qui m'inquiétait. Puis, cette accélération du rythme cardiaque était décodée par mon cerveau comme le début d'une crise de panique. Est-elle une course à relais? Mon corps se mobilisait pour effectivement transformer ce tout petit sprint en expérience traumatique. Une fois dans l'autobus, je passais le trajet avec une tachycardie avoisinant les 160 battements par minute alors que j'étais assis. Eh oui. Seul avantage à tout ça, ben, j'avais aucune chance de m'endormir et de rater mon arrêt. Mon ami Charles Plourde, décédé en mai 2019 d'un cancer au cerveau, était un coureur invétéré. Pendant des années, il m'a suggéré de me mettre à la course avec ou sans lui. Mais par peur, je déclinais chaque fois son offre. Charles était bien au courant de ma phobie, mais quelque temps avant son décès, alors qu'on prenait une marche dans le quartier Rosemont, il m'a sommé gentiment de courir 500 mètres sous sa supervision. En raison de sa maladie, Charles ne pouvait plus jogger et je me suis senti investi d'une mission. Celle de courir pour lui par procuration. Je me suis exécuté et à ma grande surprise, mon rythme cardiaque ne s'est pas emballé. Et Charles de dire « Bon, maintenant, là, la prochaine fois, tu fais un kilomètre puis la fois d'après, t'en fais deux. OK, Plo? » Mais bon, les mois se sont succédés, l'état de Charles s'est dégradé et puis j'ai fini par oublier ce qu'il m'avait suggéré. Jusqu'au jour de son anniversaire, le 25 septembre 2019. 4 mois après son départ, je me souviens d'avoir entendu à nouveau ces mots résonner dans mon cerveau. Ce matin-là, j'ai décidé de faire mon premier kilomètre de course avec la ferme intention d'enchaîner avec 2 kilomètres le lendemain. Le marathonien états-unien John Bingham a déjà dit qu'avec la course, le miracle, ce n'est pas de l'avoir terminée. Le miracle, c'est d'avoir eu le courage de la commencer. J'entends Charles être très d'accord avec ça. Aujourd'hui, mes parcours sont généralement de 5 km, souvent de 7,5 km, et quand je trouve le temps et l'énergie, je me permets de courir 10 km. Puis, j'emprunte le même trajet que mon ami à l'époque, soit la piste des carrières. Tel un rituel, j'aime passer à côté des légendaires cheminées de l'incinérateur, monument signature du quartier Rosemont que Charles s'est amusé à peindre à l'aquarelle à la fin de sa vie dans des moments de fulgurance insoupçonnée d'art-thérapie. Dans le Nouvel Obs, en octobre 2012, le philosophe et jogger Guillaume Leblanc, à qui on demandait « Mais après quoi courez-vous? » a répondu ceci. « Il me semble qu'on court toujours après une certaine idée de la course. Elle se jouerait dans la course, mais elle n'arrive sûrement jamais. Je cours après quelque chose que je n'arrive jamais à rejoindre. » Fermez les guillemets. Personnellement, je cours après Charles Plourde. Avec lui aussi, d'une certaine manière. Courir est un hommage à ce legs qu'il m'a fait. Lorsque je jogue, j'écoute des balados de philosophie, mais rien ne m'a jamais fait plus plaisir que d'entendre mon épisode du moment être suspendu par cette sonnerie qui m'annonçait jadis un appel de Serge Bouchard. Sur mon téléphone, les notifications visuelles et sonores ont toujours été désactivées, ce qui inclut les sonneries téléphoniques, sauf la sienne. Dès que je répondais et que Serge entendait ma respiration rapide ainsi que le son du dehors, il me disait « Bon, tu cours encore? Tu fais ça pour être en bonne santé, mais tu sais que tu vas mourir pareil, hein? » Avant de conclure, ce que j'avais à dire n'a aucune importance, alors rappelle-moi plus tard. J'aurais tant aimé pouvoir dire au mammouth que je cours pour des raisons similaires à celles qui lui faisaient aimer la longue route. Mais à l'époque, je n'avais pas encore lu le livre du journaliste Yves Boisvert intitulé « Pas, chronique et récit d'un coureur ». À la question « Pourquoi courez-vous ?», Boisvert, dans son livre, répond ceci « C'est une manière infiniment simple de se promener dans la géographie, dans le temps et dans mon cerveau. » Voilà ce que j'aurais aimé répondre à Serge. Quant à ceux et celles qui aimeraient connaître mon chrono moyen pour un 5 km, ben, je suis pudique et l'esprit de compétition ne m'intéresse pas. Mais oui, puisque vous le demandez, là, mon chrono est meilleur que celui de l'animateur et ami Mathieu Dugal. Mathieu, qu'on salue évidemment s'il est à l'écoute. Marie-Thérèse, je viens de raconter avec ce texte-là de quelle manière et quand est-ce que je me suis mis à la course. Bon, l'auditoire pourra se dire que j'aurais pu te demander au début de l'heure comment t'en es arrivé à commencer à courir toi aussi, mais heureusement, il n'est jamais trop tard. Donc, tu cours depuis combien de temps, mais surtout, qu'est-ce qui t'a donné envie de te mettre à la course?
3: Ah, oh, mon Dieu, je pense que il y a quelque chose que c'est pendant la pandémie vraiment parce que c'était il fallait que je bouge, je suis quelqu'un d'assez actif là, j'aime bien mais je fais un métier aussi qui m'appelle qui m'amène à bouger tout ça, mais je refusais de verser dans une forme d'inertie puis toutes mes petites limitations physiques qui apparaissent avec l'âge, faut bien le dire, je les prends pas très bien. Alors, j'essaie de vraiment garder la machine fluide. Puis il y a quelque chose de oui, c'est un état général, je dirais. Ouais. Tout, ça va tout ensemble.
0: Puis te rappelles-tu du sentiment qui t'a habité après ta première course qui t'a fait dire hey, je pense que je vais recommencer?
3: Oui, ben c'est vraiment un bien-être. C'est-à-dire que je suis rouge comme un homard. Je peux pas croire que j'ai fait ça, tout ça. Puis, ouais. Mais ça prend quelques minutes juste de récupérer mon souffle. Puis,
0: puis les idées sont plus en place.
3: Mais je me sens plus forte. Je me sens plus en prise avec ma vie, avec mon corps, avec ce que je veux faire. Parce que c'est ça, comment je dirais, le déclin, ça ne m'intéresse pas.
0: Tu m'as même dit cette semaine, j'ai fait ça pour accroître ma puissance de vie. Puis je me suis dit, c'est une spinoziste, puis elle ne sait pas.
3: Oui, ça me fait plaisir. Bonjour, M. Spinoza. Oui, non, ça, c'est vrai. La puissance de vie, c'est parce que je le sens. après avoir couru et le lendemain, tout ça, je sens dans moi tout le changement de ça. Et puis je suis mariée à un grand cycliste, là aussi, là, lui est très, très, très, très en forme. Ça
0: met de la pression.
3: Oui, puis ça t'oblige à bouger.
0: Pour terminer cet épisode sur la course, j'ai eu envie de nous faire entendre une archive de type grand cru. Je te dirais, elle remonte à 1980, puis je tiens à remercier l'archiviste Sophie-Hélène Gibson qui remplaçait Jacinthe Mayotte cette semaine d'avoir déniché cette perle-là pour nous et pour les auditeurs et les auditrices. Je t'invite à écouter donc le commentaire éditorial de Raymond Lévesque sur notre thème de ce soir, la course. Un éditorial, oui, dans ce cas-ci, qui prend la forme d'un poème. Ben, à l'écouter, je parie que M. Lévesque n'était pas le plus grand fan de course à pied.
10: Pendant que la nature est saccagée, les océans empoisonnés, que tout tend vers une catastrophe écologique, les gens font du jogging, se tiennent en forme et font des projets d'avenir. Pendant qu'à chaque minute, la population du globe augmente, que la famine et le chaos pointent à l'horizon, les gens font du jogging, se tiennent en forme et font des projets d'avenir. Pendant que l'air des villes devient irrespirable et va se raréfier, que le bruit nous rend fous, que les aliments chimiques nous empoisonnent, les gens font du jogging, se tiennent en forme et font des projets d'avenir. Quand il faudrait tous se lever, dénoncer, exiger, pendant qu'il est encore temps, les gens font du jogging, se tiennent en forme et font des projets d'avenir. C'est merveilleux,
0: ce qui me frappe, au-delà de sa critique incisive de la course à pied, c'est le fait qu'on entend là un discours environnementaliste très actuel.
3: Oui.
0: Bon, c'est sans doute mes préjugés qui me font dire ça, mais j'ai souvent tendance à croire qu'en 1980, des discours comme ça n'existaient pas, alors que visiblement,
3: pas
0: oui.
3: Beaucoup,
0: mais surtout au contraire de ce que dit M. Lévesque, j'ai l'impression que la course n'empêche pas une conscience environnementale. Il en était sûrement conscient, mais réaction de Marie-Thérèse à ce que disait ce monument de la culture québécoise ici?
3: Ben, en fait, ce qui est intéressant, c'est qu'il oppose des gens qui s'occupent beaucoup, beaucoup d'eux, hein, parce qu'ils courent, ils font des projets d'avenir, et, ça. Et ce qui se passe sur la planète et qui nous concerne tous, et puis comme si on était aveugle à ça, c'est-à-dire que... Mais je pense qu'il s'est développé aussi une conscience environnementale chez des gens qui s'occupent aussi, qui ont le souci d'avoir d'être en santé, tout ça, donc...
0: Mais tu sais, il faut mettre ça en perspective aussi, parce que dans les années 70, je disais cette semaine que la course était encore perçue comme quelque chose de très individualiste, puis aussi un peu saugrenu. Là, ça, bon, je pense que ça devait être nouveau dans le contexte aussi. Ça attisait peut-être les critiques. Mais bon, en tout cas, je trouvais que c'est une archive vraiment fascinante.
3: C'était une élite aussi à ce moment-là. C'était pas les gens du commun, je te dirais, qui faisaient de la course. C'était quelque chose un peu... Ça appartenait à une classe de gens qui avaient le temps de faire ça.
0: Voilà. C'était un privilège. Puis c'était un privilège d'entendre M. Lévesque ici. Quelle voix. On va remercier Kim Leblanc à la recherche, Sophie-Hélène Gibson, au choix d'archives, notre chef de contenu Dominique Réaume, co-animation Marie-Thérèse Fortin, animation, réalisation, moi-même Jean-Philippe Plot. Je laisse le mot de la fin à l'athlète tchèque Emil Zatopek. Si tu veux courir, cours un kilomètre. Si tu veux changer ta vie, cours un marathon. On réfléchit à ça cette semaine en joguant ou en marchant, c'est selon. Bonne semaine à tous et à toutes. Prenez soin de vous et des autres. Puis très hâte de te retrouver la semaine prochaine, Marie-Thérèse.
3: Oui, moi aussi.
0: Salut.
3: Salut.
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0: Ici Étienne Leblanc. À ça nous regarde ce soir.
1: Je me suis dit que ça ne doit pas rester comme juste un chiffre ou juste un décès.
0: Après la stupeur, place au recueillement. Les proches des deux victimes de la fusillade de Côte-des-Neiges leur rendent hommage.
2: Il était gentil, mais gentil.
3: C'était un gars incroyable.
0: Aussi à l'émission, sur une note plus joyeuse, les Québécois célèbrent leur fête nationale.
4: Le Québec, je l'ai vraiment dans mon cœur.
5: On vient fêter notre magnifique Québec en famille.
0: Après le défilé dans les rues de Montréal, place au grand spectacle du 24 juin.
6: Les gens sont contents d'être là.
0: Puis, la canicule de tous les records. La France transformée en étuve. Et plus tard, au Japon, une cure de désintoxication pour les enfants accros aux écrans. Bon mercredi soir à tous. En marge des célébrités pour la fête nationale du Québec, et on va y revenir dans un instant, Montréal traverse aujourd'hui des heures d'une immense tristesse. En 2 jours à peine, on s'en souvient, après la fusillade meurtrière qui a secoué le quartier Côte-des-Neiges en plein jour lundi, eh bien, on a laissé place aujourd'hui au recueillement. Les proches des victimes de la tragédie ont fait leurs derniers adieux lors de funérailles séparées, empreintes d'émotion, pour le policier Mohamed Lamine Ben Ridouane d'abord, et pour le citoyen Michel Mizrahi. Je joins mon collègue Alexandre Lepout qui est sur place à Ville-Saint-Laurent, où ont lieu les funérailles privées du policier. Alexandre, c'est donc une cérémonie très intime là, qui se tient en ce moment.
7: Oui, voilà, c'était vraiment le choix de la famille du policier d'avoir une cérémonie religieuse très intime. Ça a commencé il y a environ une heure à l'intérieur de la mosquée. Et sur place, je vous dirais que c'est vraiment le calme, le recueillement. Ce qui est assez émouvant aussi, c'est qu'on a vu beaucoup de véhicules policiers présents. Évidemment pour assurer la sécurité, mais aussi très certainement pour rendre hommage à un collègue, Mohamed Lamine Ben Ridouane, 34 ans, qui avait 34 ans et qui est mort dans l'exercice de ses fonctions. Donc à l'intérieur de la mosquée, la famille et les proches du défunt, et à l'extérieur de la mosquée, les policiers, mais aussi tout simplement des gens qu'ils ne connaissaient pas. En voici quelques-uns, justement.
1: C'est sûr que je me suis dit que ça ne doit pas rester comme juste un chiffre, ou juste un décès, ou juste un mort, mais c'est quelque chose que nous, par notre fraternité, on doit honorer. Ce n'est pas quelque chose qu'on va laisser de côté, et c'est sûr qu'on veut que sa présence marque, pas juste à la communauté musulmane, mais à la communauté québécoise.
8: Mais en tant que frère, on se connaît tout en fait, et on est là pour soutenir la famille, on est là pour le soutenir émotionnellement. Ça m'a un peu affecté, je viens d'une famille militaire et tout, et quand les policiers servent leur pays, leur ville, ça vient nous affecter, ça devient super venir soutenir la famille de cette façon et tout, et faire une dernière prière pour un frère, pour un policier qui est père de famille et tout, donc... On espère que ça va. Tout ce soutien va aider énormément la famille.
0: Alexandre, pour le policier, ce n'est qu'une première étape là, parce qu'un hommage lui sera également rendu par le service de police de la ville de Montréal.
7: Oui, c'est ce que nous confirme le SPVM. La police va organiser une grande cérémonie publique pour rendre hommage à son agent. Sa famille a accepté cette cérémonie, dont pour l'instant on ne connaît pas encore les détails. Mais ce que je peux vous dire, c'est que dès lundi prochain, il y aura une équipe au sein du SPVM qui sera dédiée à temps plein à l'organisation de cet hommage. Il devrait avoir lieu d'ici les 2 prochaines semaines. On nous parle d'une cérémonie qui sera d'envergure, parce que faut dire, Étienne, que cette fusillade a été et est toujours un choc pour la police. Ça faisait 24 ans que le SPVM n'avait pas pleuré l'un des siens en exercice. Donc, si vous voulez, on veut une cérémonie à la hauteur de ce choc et pour rendre hommage aussi à ce jeune agent de police qui a été tué lundi.
0: Bien entendu, ça c'est donc pour le policier Ben Ridouane. Mais Alexandre, la journée était aussi très forte en émotion, j'imagine, pour les proches de Michel Mizrahi, ce citoyen qui est décédé dans la fusillade, ce citoyen de 68 ans.
7: Oui, ces funérailles ont eu lieu ce matin dans un complexe funéraire, donc dans une autre cérémonie bien distincte. Et ce qui interpelle, je vous dirais, cette fois-ci, c'est le nombre de personnes présentes, plus de 800. Notamment des personnes de la communauté juive, et à tel point que la salle en fait était comble sur place et que des personnes ont dû même assister à la cérémonie depuis la salle d'attente. Et on a entendu dans cette cérémonie une série de discours, notamment de l'un de ses fils, puisque Michel Mizrahi était père de trois enfants, homme de 68 ans donc. Et dans les discours, ce qui revient vraiment, c'était sa bienveillance, sa joie de vivre. Et tous, vous allez l'entendre, soulignent cet aspect-là de cet homme.
9: C'est un ami à moi, un homme extraordinaire, d'une bonté, d'une générosité à l'extrême. C'est une grande perte pour nous.
3: Très, très, très bien connu. Tout le monde connaît Michel Mizrahi. C'est un gars incroyable. Incroyable. Tout le monde l'a adoré, Michel.
10: C'est un ami depuis longtemps.
11: C'est un homme très gentil, très, très serviable, très souriant, joie de vivre.
2: Il était gentil, mais gentil. Tellement, toujours avec des sourires, toujours avec des bons mots pour le dire aux gens.
9: On est là pour commémorer sa mémoire. C'est notre manière à nous de montrer notre solidarité, puis notre affection, notre amitié pour notre ami qui est parti.
7: Voilà une émotion qu'on entend, qu'on ressent aussi. Puis une émotion, Étienne, qui est tout aussi forte du côté de la ville de Montréal, qu'on a vu vraiment ébranler ces derniers jours dans les différents points de presse. La mairesse de Montréal, Soraya Martinez-Ferrada, était justement présente à cette cérémonie ce matin, aux côtés notamment de la mairesse de l'arrondissement Côte-des-Neiges, Stéphanie Valenzuela, que voici d'ailleurs.
12: Ça a été extrêmement important pour moi-même et pour la mairesse de Montréal d'être présente ici pour la famille de M. Mizrahi et bien sûr pour la communauté, puis pour tout Côte-des-Neiges Notre-Dame-de-Grâce. Ça a été une immense perte. Les deux personnes qui ont perdu leur vie lundi. Et bien sûr, depuis ce temps-là, nous vivons un cauchemar dans l'arrondissement et puis dans la ville de Montréal en général.
7: Puis la preuve de cette émotion, c'est que sur les lieux de la fusillade, il y a toujours des messages.

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0: Alors voilà, c'est la fête, ce que vous entendez, c'est un extrait de la répétition générale du spectacle de la Saint-Jean-Baptiste qui aura lieu donc au Parc Maisonneuve à Montréal. Après le spectacle d'hier sur les plaines d'Abraham à Québec, c'est donc au tour de la métropole québécoise de fêter. Le spectacle devrait donc débuter à 19h30 ce soir et je retrouve mon collègue au Parc Maisonneuve, Étienne Perrault. Bonsoir Étienne.
1: Bonsoir Étienne.
0: Quelle est l'ambiance sur place donc au Parc Maisonneuve?
1: Eh bien, je vous dirais que l'ambiance est déjà à la fête ici au parc. Là, il y a déjà pas mal de monde sur le site, soit des gens qui ont participé au traditionnel défilé de la Saint-Jean-Baptiste qui avait lieu un peu plus tôt cet après-midi, mais il y en a d'autres aussi qui arrivent en grand nombre pour le spectacle. Je me tiens justement près de l'entrée principale et je vois du monde qui continue d'arriver. Donc, la répétition, elle vient tout juste de se terminer, la répétition pour le spectacle. Et pour en avoir entendu une partie, ça promet. Un spectacle qui aura donc lieu dans environ 1h30, mais déjà, il y a du monde un peu partout sur le site et tout le monde a l'esprit à la fête. Ce que je peux vous dire aussi, c'est qu'on voit beaucoup de bleu, beaucoup de gens avec des drapeaux du Québec, des fleurs de lys tatouées sur leur visage. Il y a des gens de tous âges qui sont vraiment fiers d'être là, qui sont fiers d'être Québécois aujourd'hui. Je vais entendre quelques personnes que j'ai rencontrées un peu plus tôt.
2: On avait envie de passer une belle journée ensemble, on avait envie de fêter le Québec, puis on est allé voir la parade, puis là, on espère voir un peu du spectacle.
3: On a mangé la poutine, c'était délicieux.
4: J'ai aimé venir ici parce que c'est mon pays.
5: Les gens sont déjà présents. On attend beaucoup de monde parce qu'on va voir tout un spectacle. Se réunir ensemble, hein, ça fait juste du bien. Se dire « je t'aime », de regarder un peu qui nous sommes.
0: Étienne, vous parliez du spectacle à venir. On peut s'attendre à quoi pour ce soir?
1: On peut vraiment s'attendre à tout un spectacle, je vous dirais, parce que ce sont des artistes très talentueux qui vont être sur scène. Là, je pense notamment à Diane Dufresne, à Pierre Lapointe, au groupe Harmonium, mais il y a aussi des artistes de la relève, comme Émile Bocot, comme Rebecca Jean. Le tout sera donc animé par Guylaine Tremblay. Et cette année, le porte-parole de la fête nationale est l'acteur Pierre-Luc Funk, qui doit livrer un discours plus tard dans la soirée. Un discours sur le démon blond Guy Lafleur, donc joueur de hockey mythique, mais aussi un grand symbole de la nation québécoise. Et pour Pierre-Luc Funk, c'est justement important de souligner en grand la fête nationale, parce que c'est le moment dans l'année où on peut tous prendre le temps de se célébrer en tant que peuple, de se concentrer aussi sur ce qu'on a en commun, sur ce qui nous rassemble. On peut donc écouter ce qu'il avait à dire à ce sujet.
6: Pendant l'année, on réalise à quel point on est comme tous dans nos petites chambres d'écho, puis qu'on pense évidemment pas toutes pareilles, puis on n'a pas toutes le même âge, puis on n'a pas tous les mêmes intérêts, puis c'est normal, tu sais. Mais quand on est dans des moments comme la fête nationale, puis que tout le monde a une fleur de lys de tatouer sa joue, puis que tout le monde a son chandail bleu, ben on réalise qu'on est dans la même équipe, même si on pense pas toutes pareilles, puis c'est beau de se dire, OK, bon, mais gars, malgré nos différences, je pense que c'est important foncer main dans la main des fois ensemble.
1: Et à noter aussi, Étienne, qu'il y aura une présence surprise du grand poète Gilles Vigneault un peu plus tard. Je n'en sais pas davantage, mais il devrait arriver sur scène en fin de soirée. Donc ça risque d'être un moment marquant de la soirée de la saison.
0: Wow, toujours en forme, Gilles Vigneault. Et ce qui est à noter cette année, Étienne Perrault, c'est que l'objectif des organisateurs, ça a vraiment été de rejoindre vraiment toutes les générations.
1: Oui, c'est même le thème du spectacle de génération en génération. On veut vraiment donc que tout le monde se sente inclus. Puis je vous dirais que ça se ressent dans le choix des musiciens parce qu'il y a, comme je le disais, des artistes de la relève qui sont présents, comme Rebecca Jean, comme Émile Bourgault. Et on me disait que pendant les répétitions, tout le monde a vraiment appris les uns des autres, autant les plus jeunes artistes qui jouent aujourd'hui avec des monuments de la musique québécoise, mais aussi ceux de l'ancienne génération qui jouent avec des artistes plus contemporains, avec un son qui est bien différent des leurs. Et ce thème de génération en génération, on risque vraiment de le voir lorsque Harmonium va monter sur scène parce que les filles du bassiste et du claviériste du groupe vont jouer avec eux. Donc, c'est vraiment dans cette optique de transmettre la culture québécoise aux nouvelles générations, de faire vivre aussi la musique d'Harmonium à travers leurs enfants. Et pour ce groupe, pour le groupe Harmonium, c'est aussi un moment de rendre hommage au chanteur et membre fondateur Serge Fiori. On se rappellera, Étienne, qu'il était décédé il y a un an, jour pour jour, le bassiste du groupe.

0: Louis Ballois me disait que deux jours avant sa mort, Serge Fiori lui avait parlé de l'importance justement de transmettre la musique d'harmonium aux autres générations. Au fil du temps, on sait, le groupe s'est vraiment imposé comme un incontournable de la culture québécoise. Je vous propose donc d'écouter le bassiste d'harmonium Louis Ballois, suivi de Diane Dufresne, sur l'importance justement de transmettre la culture aux autres générations.
1: Puis on a vu la réaction du public, même dans la répète, on voit la réaction, les gens sont contents d'être là, puis même la nouvelle génération, tous les jeunes sont là, sont contents d'être avec nous autres. Fait qu'on partage tout ça, là. C'est très, très beau ce qui se passe.
2: L'autre génération donne aussi à la génération des anciens. C'est un ensemble. Quand vous parlez du spectacle, à quoi s'attendre? Je pense à une fête, une espèce de parce que tout le monde a cette... moi, au début, bon, je suis toujours un peu grognon, donc on va faire un autre show, puis bon. Mais avec cet esprit de fête, cet esprit de rassembler, cette espèce d'amour, de faut se mettre en contact, donc des artistes merveilleux qui sont là.
0: Je vous rappelle, Étienne, que le spectacle commencera à 19h30 et qu'il sera diffusé sur les ondes d'ICI Télé.
3: Merci, Étienne Perrault.
0: Merci. Au revoir.
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1: C'est la chanson, un extrait de la chanson « Chez nous » de l'auteur, compositeur, interprète Les Louanges, tiré de son album Alouette. Elle n'est pas trop loin d'ailleurs à propos de la Saint-Jean-Baptiste, parce que plus tard à l'émission, on va vous raconter comment on fête la Saint-Jean en dehors du Québec, que ce soit ici au pays ou encore ailleurs dans le monde. On va vous amener de à Sudbury, à Stockholm, à Barcelone. Donc ça, c'est dans quelques minutes, donc n'allez pas trop loin. Mais pour le moment, on va vous parler d'un autre type de célébration, d'une défaite qui cache quand même peut-être une bonne nouvelle, parce que il y a un peu plus d'une heure, l'équipe du Canada s'est inclinée contre la Suisse à la Coupe du monde de soccer, une défaite de 2-1, un peu crève-cœur, un match qui s'est joué au stade BC Place de Vancouver devant près de 52 000 personnes quand même. Mais les amateurs de soccer étaient quand même assez nombreux dans les rues de Vancouver, notamment sur la rue Grandeville, où je retrouve mon collègue Corentin Mité-Magnan. Bonsoir, Corentin.
2: Bonsoir.
1: Alors, Corentin, comment était l'ambiance cet après-midi à Vancouver?
2: Écoutez, malgré cette défaite 2-1, comme vous l'avez dit, contre la Suisse, c'est toujours une ambiance de fête qui règne ici au centre-ville de Vancouver. Dès la fin du match, les supporters qui aujourd'hui étaient tous vêtus de rouge et du maillot à la feuille d'érable, c'était pas la fleur de lys qui était à l'honneur ici à Vancouver aujourd'hui, mais bien la feuille d'érable, eh bien ils ont applaudi leur équipe. Et malgré cette défaite, voilà, ils ont tenu à applaudir à la fin du match. Très vite, le son des commentateurs sortant des télévisions a été remplacé par de la musique et les gens ont commencé à faire la fête en chantant et en dansant dans cette rue Granville qui traverse le centre-ville de Vancouver et qui est transformée en véritable fête à ciel ouvert au moment où je vous parle. Il faut dire qu'aujourd'hui, on est passé par toutes les émotions ici en Colombie-Britannique. Au coup d'envoi sur la rue Granville, on a senti un peu de fébrilité, de tension tout au long de cette première mi-temps qui s'est terminée sur le score de 0-0. Au retour des vestiaires, les joueurs et les supporters canadiens ont été un peu pris de court par ces deux buts encaissés dans les 20 premières minutes après le retour sur la pelouse. Ça a un peu plomber l'ambiance pendant quelques minutes. Et puis, il y a eu ce but de Promissé David à la 76e, lui qui était rentré sur la pelouse à peine une minute avant. Ça a remis de l'espoir dans l'esprit des supporters canadiens qu'on entendait réclamer un but de plus pour espérer le match nul dans cette rencontre. Alors malheureusement, ce but n'est pas venu. Il y a un peu de déception à la fin du match, mais les supporters à qui j'ai parlé lorsqu'ils sortaient du stade veulent retenir le positif de cette rencontre. Et le positif, eh bien, c'est la première qualification en 16e de finale d'une Coupe du Monde pour cette équipe masculine de soccer du Canada. Écoutez ces deux supporters que j'ai croisés tout à l'heure, Stéphane et Ryan.
3: Électrisant, c'est incroyable. 55 000 personnes pour célébrer le World Cup avec le Canada. Fait que c'était première expérience, c'était amazing.
4: Est-ce que le résultat est décevant?
3: Oh, il avance pareil, c'est sûr que c'est décevant, mais on n'a pas fini. Ça continue.
5: I mean, we want another game here in Vancouver, right? At least two more games in Vancouver. So that was unfortunate, but, you know, at least we're still moving on. We'll see what we can do against, probably South Korea.
2: Voulions au moins deux autres matchs à Vancouver, nous disait Ryan. On verra comment ça se passe pour le prochain match qui sera peut-être contre la Corée du Sud.
1: Ouais, donc c'est bien dommage. Corentin, donc où aura lieu le prochain match du Canada suite à cette défaite?
2: Alors c'est ça, donc la mauvaise nouvelle, c'est que l'aventure de l'équipe canadienne dans cette Coupe du Monde se termine au Canada. À partir de maintenant, ça se jouera aux États-Unis. En Californie, le premier 16e de finale de l'histoire de cette équipe se jouera le 4 juillet prochain à Los Angeles, contre un adversaire qu'on ne connaît pas encore pour le moment, mais ça pourrait très bien être la Corée du Sud, comme on l'a entendu un peu plus tôt. Ça, c'est quand même une mauvaise nouvelle pour le Canada, qui va d'abord perdre l'avantage de jouer à la maison, devant son public. Jesse March, l'entraîneur, et l'attaquant Jonathan David disait hier en point de presse à quel point c'était important pour eux de jouer à BC Place, à quel point les cris du stade les aidaient à avancer comme équipe. Et puis, si c'est bien un match contre la Corée du Sud qui va avoir lieu, eh bien, peut-être que les Canadiens vont être encore plus désavantagés avec un public californien qui a une forte population d'origine coréenne. Donc, ils seront probablement très nombreux au stade le 4 juillet prochain. On verra quel est le contingent et la taille du contingent de supporters canadiens qui se rendront en Californie.
1: On va suivre ça, en tout cas, pour la suite avec l'équipe du Canada à Los Angeles. Corentin Mité-Magnan, merci beaucoup pour ce compte-rendu à Vancouver.
2: Avec plaisir, bonne soirée.

0: Vous avez certainement vu ou entendu ça. L'Europe occidentale traverse une semaine absolument historique. Des coupures de courant en France, aux alertes rouges en Italie. La canicule pousse vraiment les infrastructures et les populations et les corps même des personnes à leurs limites. Les records de chaleur tombent et les débats politiques s'enflamment sur ce continent qui se réchauffe, je le rappelle, à un rythme plus de deux fois supérieur à la moyenne mondiale. Ça, c'est selon l'Organisation météorologique mondiale. Écoutez bien le reportage de Catherine Dib.
1: Éventail ou parapluie à la main, des touristes résolus font la file devant la cathédrale Notre-Dame de Paris.
2: J'ai vécu un an à Paris, jamais vu une chaleur comme ça.
1: Cette visiteuse allemande s'avoue sonnée, alors que la ville lumière s'est transformée en véritable fournaise. Bien que la chaleur ne freine pas l'ardeur des vacanciers, certains se sont butés aux portes closes du Louvre et de la Tour Eiffel. Ces monuments ont dû fermer temporairement face à cette vague inédite qui fait tomber tous les records. Une déception pour cette Américaine. D'ailleurs, Paris déploie des mesures pour soulager les citadins qui étouffent dans des appartements inadaptés à ces conditions. Des parcs ouverts jusqu'à minuit et des baignades permises sur un tronçon du canal Saint-Martin leur offrent un peu de répit.
3: J'évite de rester chez moi, il fait trop chaud, même avec le ventilateur, ça suffit pas. Et là, ça nous permet quand même de nous rafraîchir.
1: Plus de 40 noyades ont été signalées au pays depuis la semaine dernière. Et la canicule va se poursuivre. Les trois quarts de la France seront en alerte maximale jeudi. Et les coupures de courant dans des milliers de foyers donnent du fil à retordre à ceux cherchant à échapper à la chaleur. Les urgences craignent d'ailleurs un afflux de patients.
4: Je me suis retrouvé avec 31 degrés, malgré avec tous les volets fermés, avec ventilateur.
1: Ce trentenaire s'est retrouvé à l'hôpital après un coup de chaleur.
4: Surtout la chaleur a fait que vomissement sur vomissement sur vomissement.
1: Météo France avertit que la canicule est similaire à celle d'août 2003, qui avait fait près de 15 000 morts au pays.
5: Et donc ça, la clim n'y réglera pas grand-chose. On ne va pas climatiser toutes les vaches et les salades.
1: Le thermomètre a aussi fait grimper la tension politique et a relancé le débat sur la climatisation. Marine Tondelier, secrétaire nationale du Parti écologiste.
5: La priorité reste encore le fait d'atténuer le changement climatique parce que juste la planète va finir par ne plus être habitable en réalité.
1: De l'autre côté des Alpes, l'Italie brise ses propres records de chaleur. Une alerte rouge a été décrétée dans plus de 15 villes, dont Milan et Rome. Les médias locaux rapportent 4 morts en lien avec la canicule. La Pologne devrait être touchée à partir de jeudi, tandis que l'Autriche, la Croatie et la Hongrie s'y préparent. Le Royaume-Uni subit pour sa part une alerte de chaleur extrême pour mercredi et jeudi, la seconde de son histoire. Des centaines d'écoles ont dû fermer. Celles qui restent ouvertes s'organisent tant bien que mal pour composer avec ces températures extrêmes. Armés de ventilateurs, de gourdes et de fusils à eau, les tout-petits affrontent la chaleur en s'amusant. Cette enseignante constate que les élèves peinent à se concentrer longtemps, donc elle mise sur une diversité d'activités. Mais ces stratagèmes ne suffiront pas pour confronter les réalités du mercure qui grimpe, selon les Nations Unies.
6: London isn't just calling, it's cooking.
1: Londres n'appelle pas, elle cuit, a déclaré le secrétaire général de l'organisation, Antonio Guterres, de passage en ville.
6: We have just lived through the 11 hottest years ever recorded.
1: Il souligne que la planète vient de traverser les 11 années les plus chaudes de tous les temps et que le pire est encore à venir pour la capitale britannique.
7: Oui, donc je pense que maintenant, l'Europe est vraiment particulièrement touchée par le réchauffement.
1: La chercheuse à l'Institut universitaire des Nations Unies pour l'eau, l'environnement et la santé, Myriam Axel.
7: Les satellites Copernicus, maintenant, ils estiment que l'Europe est déjà réchauffée 2,5 par rapport à l'ère pré-industrielle. Donc, c'est vraiment beaucoup plus vite que le reste du monde.
1: Elle estime que le lien devient de plus en plus indiscutable entre les changements climatiques et les caprices de la météo.
7: Oui, ça a beaucoup changé. C'était pas comme ça il y a 20 ans. Maintenant, chaque année, c'est toujours le plus extrême, le plus tôt, le plus rapide.
1: Le chef de l'Organisation mondiale de la santé, Tedros Adhanom Ghebreyesus, a ajouté son grain de sel, invitant les dirigeants à prioriser les investissements dans des systèmes de santé résilients face au changement climatique. Un appel à l'action devant une Europe qui compose déjà avec un climat qui a basculé. Ici Catherine Dib, Radio-Canada, Montréal.
0: « Restez à l'écoute. Plus tard à l'émission. Aux États-Unis, le Parti démocrate pourrait-il prendre un virage à gauche en vue des élections de mi-mandat? Poussé par ses victoires aux élections primaires à New York hier soir, la base progressiste du parti perturbe l'establishment démocrate. J'en parlais un peu plus tôt, en ce 24 juin, on célèbre la Saint-Jean au Québec. Bien sûr, c'est le jour de la fête nationale, mais la Saint-Jean se fête aussi ailleurs et elle n'a pas la même signification partout. On vous propose donc ce soir d'aller voir trois exemples de cette Saint-Jean hors Québec. On va aller tout à l'heure dans le nord de l'Ontario. On va aussi aller voir comment on fête la San Juan en Espagne. Mais commençons notre tournée en Suède, où la Saint-Jean est une fête importante. Pour en parler, je joins la correspondante du journal Le Monde en Scandinavie, à Lund, Anne-Françoise Hiver. Bonsoir Anne-Françoise.
8: Bonsoir.
0: Alors la Saint-Jean en Suède, quelle forme prend-elle et quand exactement la célèbre-t-on?
8: Oui, alors chez nous, c'est passé. Alors d'abord, on ne dit pas la Saint-Jean, on parle de Midsommar, ce qu'on peut traduire par la moitié de l'été, puisque c'est une référence au solstice d'été, évidemment. Et donc pour nous, ça a eu lieu vendredi déjà, puisque depuis 1953, ce n'est plus le 24 juin, mais c'est le vendredi avant le 24 juin. Et donc nous avons fêté ça la semaine dernière.
0: Alors comment ça se présente? Comment les Suédois célèbrent-ils la Midsommar?
8: Alors c'est une fête énorme. Si je devais la comparer à quelque chose, ça serait sans doute le réveillon du Nouvel An. D'ailleurs, comme je le disais, la veille de Midsommar qu'on célèbre cette fête. Et c'est en général une fête avec les amis. On dresse une grande table dehors, on se met des couronnes de fleurs dans les cheveux, on espère qu'il va faire beau, ce qui n'est pas toujours le cas. Et pour beaucoup de ceux-là, ça marque aussi le début des vacances d'été.
0: Oui, et donc on partage un bon repas. Est-ce qu'il y a des plats traditionnels qu'on mange pour cette fête?
8: Oui, bien sûr. Alors, il y a des incontournables. La blague, c'est qu'en fait, on mange à peu près la même chose à Noël et à Pâques. Donc, il y a évidemment du hareng avec plein de types de sauces, des pommes de terre, nouvelles si on a de la chance. Il y a souvent des œufs durs, des boulettes de viande pour les enfants. Et en dessert, autre incontournable, les fraises, puisque c'est en plein milieu de la saison. Et puis, tout ça arrosé de schnapps. C'est d'ailleurs un moment pendant lequel Systembolaget, qui est notre monopole d'État de vente d'alcool, fait ses plus gros chiffres d'affaires. Et je ne sais pas si c'est lié, mais le 22 mars, c'est-à-dire 9 mois pile plus tard, c'est aussi le jour où naissent le plus de bébés en Suède.
0: D'accord, c'est une statistique intéressante. Est-ce que c'est une vieille tradition, cette fête en Suède? Ça remonte à quand?
8: Oui, c'est une très vieille tradition qui vient en fait d'Allemagne. Donc, vous le disiez au début, c'est une fête païenne avant le Moyen-Âge qui a été un peu reprise, enfin, recadrée par l'Église qui l'a connectée à la Saint-Jean. Même si il n'y a plus grand-chose de chrétien dans cette fête, puisque toutes les traditions, les croyances qui sont lieu et qui existent encore aujourd'hui, sont plutôt très populaires, en fait.
0: Oui, c'est ça. Qu'est-ce qu'on fait pendant la fête? Vous dites, vous avez décrit un peu le repas, mais est-ce qu'il y a d'autres traditions? Est-ce qu'il y a des danses, des spectacles, etc.?
8: Oui, alors c'est ça qui est central, à part le repas, évidemment. C'est la danse. La danse, donc, alors d'abord, on dresse un mât dehors, dans le jardin, dans les parcs, qui est en fait un symbole phallique, puisque c'est la fête de la fertilité, avec deux anneaux sur les côtés. On le décore de fleurs, de feuilles, etc. Et les Suédois vont danser autour avec des chansons qui sont typiques de la Midsommar et que tout le monde connaît, puisque les enfants les apprennent très tôt. Donc, notamment, une chanson qui est très populaire, vous avez peut-être vu des vidéos, je vous conseille de le faire, c'est la chanson des grenouilles. Donc, les Suédois chantent et dansent en sautant comme des grenouilles autour de ce mât.
0: Ah, intéressant. Ben, je vais aller voir ces vidéos. Donc, vous l'avez déjà fêté. On va regarder tout ça donc, l'année prochaine, en 2027, quand vous le fêterez, le vendredi qui précède le 24 juin. C'était très intéressant. Anne-Françoise Hiver, vous êtes correspondante pour le journal Le Monde. On vous joignait à Lund, en Suède. Merci et bonne Saint-Jean, même si je suis en retard. Bonne Midsommar.
8: Mais vous aussi.
0: Et puis, de la Suède, on va aller en Espagne, où on célèbre aussi la Saint-Jean, la San Juan. Et c'est là que je joins mon collègue journaliste Henri de la Guérie. Il est à Barcelone. Bonsoir, Henri.
9: Bonsoir.
0: Alors, Henri, la San Juan, est-ce qu'on a fêté ça déjà à partir de hier soir?
9: Oui, en fait, on l'a fête surtout hier soir, mais on l'a fête assez différemment. C'est une fête qui est vécue avec énormément d'intensité en Catalogne, dans la région de Valence, en Galice aussi. Et d'ailleurs, aujourd'hui, en Catalogne, dans la région de Valence et en Galice, c'est férié. Mais dans d'autres régions, comme à Madrid, par exemple, ce n'est pas férié. C'est évidemment, comme un peu partout dans le monde, ce solstice d'été avec ses racines chrétiennes et païennes en même temps, des feux de joie un peu partout et vraiment le feu et le soleil qui est au centre de la fête.
0: Ouais, c'est ça. J'allais vous demander comment on fête ça. Par exemple, vous parliez de Barcelone, là où vous êtes. Qu'est-ce que vous avez vu? Comment on fête ça en Catalogne?
9: Alors, en Catalogne, ça s'appelle la San Juan, et je dirais que c'est vraiment la fête la plus importante, peut-être la deuxième fête la plus importante de l'année. Alors, tout d'abord, c'est beaucoup, beaucoup de pétards, beaucoup de bruit dans la rue. Et d'ailleurs, quelques jours avant cette fête, eh bien, il y a des échoppes qui s'installent dans les rues pour acheter des pétards, donc des pétards, des feux d'artifice. Beaucoup de dîners dans les quartiers, les gens qui se réunissent dans la rue, qui dînent vraiment dans la rue. Et puis ensuite, voilà, il y a, sur plusieurs places, on fait des feux. Et il y a aussi énormément de gens qui, eux, vont à la plage. Et donc ça, c'est des fêtes qui durent toute la nuit à la plage. Donc globalement, il y a surtout énormément de bruit, de feux et de lumière.
0: Qu'est-ce qu'elle représente, cette fête, dans l'imaginaire de peut-être des Catalans d'abord, puis des Espagnols aussi? Parce que vous savez qu'au Québec, par exemple, la Saint-Jean a quand même une importance nationaliste, si on veut, pour les francophones du Canada, et notamment du Québec. Est-ce que c'est la même chose chez vous en Catalogne? Est-ce qu'il y a un aspect peut-être un peu plus politique à la Saint-Jean?
9: Oui, il y a vraiment un aspect identitaire, culturel, et qui finalement dépasse la Catalogne, puisque cette fête, elle est célébrée dans tous les territoires où on parle catalan. Donc c'est pas la seule région de Catalogne, c'est aussi une fête très importante pour les îles Baléares, pour Valence et pour le sud de la France, à Perpignan. Et d'ailleurs, pour vous montrer l'importance de cette fête, il y a cette tradition: une semaine avant la San Juan, il y a une flamme qui est allumée au sommet du Canigou. C'est une montagne côté français, mais on dit que c'est la montagne sacrée des Catalans. Et donc cette flamme, elle traverse ensuite, elle se promène dans 350 villages où on parle catalan pour arriver le soir de la San Juan à Barcelone. C'est finalement une espèce de symbole d'union entre tous ces territoires, avec Andorre aussi, où on parle catalan. Donc oui, il y a une dimension effectivement identitaire importante. Et puis d'ailleurs, pour l'anecdote, la semaine dernière, on a vu une belle cérémonie entre les Québécois et les Catalans, puisque le 24 juin, c'est férié ici, la Saint-Jean, par la délégation du Québec qui est installée à Barcelone, délégation pour toute la péninsule ibérique, elle fait une fête, généralement une semaine à l'avance, et on voit beaucoup de ponts, de similitudes entre le Québec et la Catalogne.
0: Vous parliez d'un feu qui était allumé dans les Pyrénées, donc la question du feu, elle est vraiment au cœur de la symbolique de la San Juan en Espagne. C'est important de célébrer ça avec des feux.
9: Oui, effectivement, c'est le feu est vraiment au centre de tout. Et après, dans chaque coin d'Espagne, ça se fait différemment. Il y a des villages où on fait des descentes au flambeau, d'autres villes. Mais on le voit vraiment en plein centre-ville de Barcelone, dans certaines places, on fait des feux assez impressionnants qui parfois sont quand même un petit peu dangereux. Je peux vous assurer qu'il y a beaucoup de touristes, notamment, qui sont toujours un petit peu, disons, étonnés, voire parfois même effrayés. Mais voilà, ça fait vraiment partie de la tradition. Il y a ce qu'on appelle aussi les correfox. C'est ces espèces on s'habille, on se protège un petit peu et on se lance des espèces de feux d'artifice et des pétards. Je dirais que voilà, moi ça me fait un petit peu peur, mais c'est vrai qu'il y a des gens qui aiment beaucoup.
0: Ouais, je peux comprendre que ça fait un peu peur. Bonne San Juan, Henri de Laguéry. J'espère que vous aurez bien fêté hier soir et que vous fêterez aujourd'hui. C'est ce qu'on va faire en tout cas ici au Québec aussi. Henri de Laguéry, vous êtes journaliste indépendant à Barcelone. Merci Henri.
9: Merci.
0: On va aller dans le nord de l'Ontario, où on célèbre aussi la Saint-Jean. Je joins donc à Sudbury mon collègue qui est journaliste culturel dans cette ville pour Radio-Canada, Daniel Aubin. Bonsoir, Daniel.
10: Bonsoir, Étienne.
0: Est-ce que la tradition, Daniel, de la Saint-Jean est bien ancrée dans le nord de l'Ontario?
10: Mais c'est une fête qu'on célèbre à différents niveaux depuis le milieu du 19e siècle. Ça, c'est selon l'historien franco-ontarien Marc-André Gagnon. Et l'architecte de ces célébrations-là, pan-canadienne de la Saint-Jean à l'époque, c'est la Société Saint-Jean-Baptiste, association patriotique qui a été fondée à Montréal en 1842 et qui compte sur une présence un peu partout au Canada français. Puis, bon, on a choisi la Saint-Jean-Baptiste parce que Saint-Jean-Baptiste, c'est le saint patron des Canadiens français. Mmh. Puis c'est donc une fête où, bon, on a longtemps confondu l'identité canadienne-française à la profession de la foi à l'Église catholique. Donc, c'est ça qui explique une anecdote qu'on m'a racontée à quelques reprises sur les défilés traditionnels de la Saint-Jean. J'ai une ancienne collègue de travail, la directrice générale et artistique de la Galerie du Nouvel Ontario à Sudbury. Elle m'a souvent raconté qu'elle avait été recrutée pour jouer le rôle de Saint-Jean-Baptiste lui-même dans un défilé de la Saint-Jean à Sturgeon Falls, la communauté où elle a grandi dans le nord de l'Ontario. Donc, à ce moment-là, on est au début des années 1960, puis c'était une fête qui était devenue de moins en moins observée par les francophones du nord de l'Ontario. Révolution tranquille oblige. Une fois que la Saint-Jean-Baptiste devient la fête nationale pour le Québec, les francophones hors Québec, eux, amorcent une quête identitaire qui mènera en temps et lieu aux identités franco-traits d'union. Donc, les franco-ontariens, les franco-manitobains, les francs-sasquois, puis j'en passe.
0: Oui, oui, tout à fait. Donc, les franco-ontariens, vous célébrez en quelque sorte la Saint-Jean aujourd'hui, mais ça ne nous empêche pas, ça n'empêche pas les franco-ontariens de célébrer aussi la journée des franco-ontariens et des franco-ontariennes. Et ça, c'est le 25 septembre.
10: Oui, nous, on célèbre la francophonie avec trois chapeaux tout au long de l'année en Ontario. D'abord, il y a le 20 mars, la Journée internationale de la francophonie. Le 25 septembre, c'est pour la Journée des Franco-Ontariens. Puis, au mois de juin, on célèbre la Saint-Jean afin de s'identifier avec une francophonie vraiment pan-canadienne qui inclut, mais qui ne se limite pas au Québec. Et je vous le confirme, la Saint-Jean est davantage présente aujourd'hui à Sudbury. Moi, qui ne la connaissais pas à mon époque, pendant ma jeunesse, qui n'entendais jamais parler de la Saint-Jean, mais depuis le début des années 2000, la Saint-Jean de Sudbury propose tout un calendrier d'événements pendant tout le mois de juin.
0: Tout le mois de juin, ça veut dire que vous célébrez ça pendant tout le mois, c'est pas juste le 24 juin, donc.
10: Absolument. En grande partie, c'est parce qu'il n'y a pas de congé de férié pour la Saint-Jean en Ontario. Donc, on choisit souvent d'organiser les festivités la fin de semaine qui précède le 24 juin. C'est ce qui explique le fait que la Saint-Jean à Kapuskasing, elle, s'est tenue la fin de semaine dernière, le vendredi 19, puis le samedi 20 juin. Et les organisateurs, eux, se vantent d'avoir la plus grosse Saint-Jean en Ontario. Puis, ils ont les chiffres à l'appui. Des milliers de spectateurs qui se sont retrouvés sous les chapiteaux de la Saint-Jean à Kapuskasing cette année, qui ont été attirés par les têtes d'affiche. Il y avait Louis-José Hood en humour le vendredi soir et Roxane Bruno en musique pour conclure le samedi soir. Et les organisateurs qui ont pris la peine de programmer des artistes locaux en première partie. Étienne, c'est ça qui fait en sorte qu'une jeune humoriste de Timmins, Charlotte Rose, elle qui a 13 ans, qui est en 7e année, ça c'est le secondaire 1 au Québec, je pense.
0: 13 ans quand même.
10: Elle qui a fait de l'humour devant le public pour la première fois de sa vie, en première partie de Louis-José de la Saint-Jean de Kapuskasing.
0: Merci Daniel Aubin, vous étiez à Sudbury. Merci pour ce survol et bonne Saint-Jean.
10: Je vous en prie, bonne Saint-Jean à vous.

0: C'est le retour de notre chronique américaine pour la saison estivale avec un chroniqueur qui a ses habitudes chez nous, Christophe Cloutier-Roy, à qui on va parler tous les mercredis. Bonsoir Christophe.
1: Bonsoir Étienne.
0: Vous êtes directeur adjoint à l'Observatoire sur les États-Unis de la chaire Raoul Dandurand de l'Université du Québec à Montréal. Vous êtes aussi chargé d'enseignement au département de sciences politiques de l'Université Laval. C'est à Québec d'ailleurs qu'on vous joint. Donc vous serez avec nous, Christophe, chaque semaine pour nous aider à décortiquer ce qui se passe aux États-Unis. C'est pas toujours facile à comprendre. Je voulais commencer avec vous par rapport à ce qui s'est passé hier soir à New York. Là, intéressante, il y a eu des élections primaire pour le Parti démocrate. Les électeurs démocrates devaient choisir donc qui allait représenter le Parti démocrate dans la ville de New York pour les élections mi-mandat. Et les trois candidats qui sont soutenus par le maire de la ville, Zoran Mamdani, ont remporté ces élections. Le maire, donc, on le sait, qui est très à gauche. Qu'est-ce que ça dit, Christophe Cloutier-Roy, sur l'influence de la gauche dans le Parti démocrate, cette victoire hier soir à New York?
1: Mais ça dit plusieurs choses. Je pense qu'il faut commencer quand même par faire une petite parenthèse pour parler de la situation spécifique du Parti démocrate dans l'État de New York. Donc, qui est un parti dont l'establishment était, comme un peu partout ailleurs, très centriste, là, mais qui a une dynamique quand même où la gauche est assez vive là, depuis plusieurs années déjà. Vous avez parlé de Zoran Mamdani, mais il y a tout aussi le mouvement des socialistes démocrates aussi qui est très fort dans l'État de New York. Le parti Working Families également, qui est à l'intérieur de la grande coalition démocrate. Donc, c'est un État là, qui est assez propice à ce genre de hausse des démocrates plus à gauche, surtout évidemment dans la grande région de la ville de New York. Mais ce qu'on voit surtout, je vous dirais, dans ce cycle électoral cette année, c'est l'expression vraiment évidente de la frustration de la base militante démocrate. Et je dis la base militante parce que la base militante démocrate est notoirement beaucoup plus à gauche que l'establishment ou les électeurs, disons, plus réguliers là, du parti démocrate. Et cette gauche démocrate, elle est marginalisée depuis plus de 50 ans, là, depuis le désastre de la candidature de George McGovern en 1972. Elle a fait profil bas, on l'a marginalisée. Et même dans des exemples récents, on peut penser en 2016, comment Bernie Sanders a été tassé lors des primaires démocrates. Vous avez parlé de Zoran Mamdani, qui n'a pas eu l'appui de l'establishment de son parti l'an dernier. Et tout récemment, dans le Maine, où Graham Platner, candidat au Sénat, très à gauche, qui prend une rhétorique marxiste dans ses campagnes, a été vraiment rejeté par l'establishment, qui milite carrément contre sa candidature.
0: Ouais.
1: Donc, on a cet establishment vraiment peu inspirant pour la base, qui est d'ailleurs frustrée de voir le peu de retombées concrètes qu'elle a lorsque les démocrates sont au pouvoir, après qu'on leur ait demandé de voter pour des candidats centristes en 2018 et en 2020. Et on sent qu'on est incapable de profiter des déboires de Donald Trump avec ce qui est au pouvoir présentement. Et donc, on a cette énergie très forte du côté de la gauche démocrate, qui n'est pas sans rappeler ce qu'on a vu chez les Républicains avec le Tea Party il y a une quinzaine d'années de cela. Donc, il est peut-être un peu tôt pour les comparaisons, mais moi, je regarderais quand même s'il y a des parallèles qui peuvent se faire entre ces deux mouvements.
0: Pensez que ça peut percoler, Christophe, jusqu'aux élections de mi-mandat, que finalement, la stratégie du Parti démocrate, ça soit de prendre ce virage encore plus à gauche?
1: Mais c'est vrai, c'est clairement pas la stratégie du parti en tant que tel, mais faut rappeler le système électoral aux États-Unis avec le système des primaires très ouvertes qui permet comme ça, lorsqu'il y a un engouement populaire, de battre en fait les candidatures qui sont proposées par le parti. Donc je vous dirais que si vous voyez les faces déconfites de Jeffries à la Chambre des représentants ou Chuck Schumer au Sénat, deux élus d'ailleurs de l'État de New York, on voit bien que c'est pas leurs candidats préférés qui sont élus présentement dans les primaires, mais ils ont pas le choix de composer avec ça. Ouais. Donc c'est vraiment une stratégie qui est imposée par la base militante et qui a hâte d'aller voter en novembre pour dégommer les Républicains et peut-être avoir une chance d'avoir un agenda plus progressiste, finalement, au cours de la prochaine législature.
0: Ça va être intéressant à suivre. Autre sujet, Christophe Cloutier-Roy, ça s'est passé là, tout au long de l'après-midi. En fait, le Congrès avait adopté un projet de loi sur le logement, projet très important. Même la porte-parole de Donald Trump, hier, disait que c'était le projet de loi sur le logement, sur l'accès au logement le plus important de l'histoire. Et là, coup de théâtre, Donald Trump a dit, moi, je refuse de signer ce projet de loi. Il a demandé que les élus du Congrès signent en même temps un projet de loi, son projet de loi sur le droit de vote, sur la restriction du droit de vote pour une partie de la population. Et donc ça, il y a des républicains, il y avait d'ailleurs un dîner avec le président Trump après-midi avec les sénateurs républicains. Et CNN rapportait qu'il y avait même eu des invectives verbales dans ce dîner. Les républicains ne sont pas content de l'attitude de M. Trump par rapport à ce projet qui visait dans le fond le problème de l'abordabilité pour les Américains.
1: Oui, tout à fait. C'est la principale préoccupation des Américains cette année. Et là, on a comme ça le président qui refuse de signer le projet de loi. Et la nuance est importante ici, c'est pas un veto qui est menacé. Donc, si Trump me refuse de signer le projet de loi, la loi va entrer en vigueur au bout de 10 jours. Mm-hmm. Mais on sait pas, en fait, si ça va être un veto ultimement qui va être mis en avant par Trump. Et de l'autre côté, ce Save America Act, donc ce projet de loi dont vous parlez que Trump veut mettre en avant.
0: Sur le droit de vote, là, c'est ça.
1: C'est ça. C'est essentiellement un projet de purge indirecte des listes électorales en demandant à ce que tous les électeurs soumettent une carte d'identité avec photo au moment de s'enregistrer et au moment d'aller voter. Ce qui, évidemment, devrait nuire en principe à la coalition démocrate. Mais c'est un projet qui est très impopulaire et qui n'a pas les appuis nécessaires présentement parce qu'on ne peut pas surmonter un filibuster sur ce projet de loi-là. Et ça montre aussi à quel point Trump est sans l'eau chaude, finalement, à la vue de ses élections de mi-mandat et pense qu'il a besoin de ce genre de mesures pour l'emporter. Cependant, je vous dirais que les critiques ouvertes qu'on entend par rapport au président viennent essentiellement pour l'instant de candidats républicains qui n'ont plus rien à perdre. Ouais. Donc, soit qui sont dans des circonscriptions très démocrates ou alors qui ont tout simplement déjà perdu leur primaire. Donc, entre autres, on a vu la critique de John Cornyn, donc sénateur du Texas, qui a été battu lors de sa primaire il y a quelques semaines de ça. Donc, c'est des gens qui ont pu à craindre, en fait, la colère de Donald Trump.
0: Ouais.
1: Mais pour l'instant, en public, à tout le moins, la coalition républicaine continue de serrer les rangs.
0: Ah, c'est intéressant ce que vous dites. Donc, c'est pas l'opposition républicaine n'est pas peut-être aussi solide que ce qu'on pourrait penser.
1: Non,
0: je veux dire envers le président Trump.
1: Non, c'est ça. Ben, c'est sûr qu'étant donné qu'on a toujours vu les républicains serrer fortement les rangs, la moindre dissension paraît particulièrement impressionnante, mais juste considérant comment Trump plombe les chances des républicains de remporter les élections de mi-mandat, comment il n'a aucun intérêt pour l'avenir du parti, comment il n'a d'aucune façon il s'investit pour aider les républicains à gagner, en temps normal, avec un président normal et des politiciens qui seraient le moindrement rationnels, on aurait une plus grande fronde.
0: Ouais.
1: Mais il y a une crainte de Trump qui est vraiment très bien installée à l'intérieur du Grand Old Party.
0: Un autre sujet peut-être qui illustre un peu la division entre une partie du parti républicain et le président Trump et son propre parti. C'est la question de la guerre en Iran. Il y a le Congrès qui a passé une résolution là, pour le retrait des forces américaines en Iran, je crois que c'était hier. Il y a le président qui a désigné son vice-président, J.D. Vance, pour aller défendre l'accord, notamment en Suisse. Il a dit, si ça ne marche pas, ben ça sera de sa faute. Donc, il met ça un peu dans ses pattes. Ça met ça, le vice-président, peut-être dans une situation compliquée. Et ça illustre le fait que Trump aussi est peut-être dans l'eau chaude à cet égard, parce que cette guerre en Iran, elle est très impopulaire chez les Américains, chez la population américaine.
1: Écoutez, il y a tellement de choses à dire par rapport à ce que vous venez de mentionner. D'abord, juste pour le projet de loi pour limiter le pouvoir de la force du président, un des républicains qui a voté avec les démocrates, c'est Bill Cassidy. Ça, c'en a un autre comme John Cornyn qui a perdu sa primaire après que Trump se soit opposé à lui. Donc ça montre un peu comment finalement il y a un ressac à certaines actions du président. Ensuite, Trump se trouve dans une situation qui est tout à fait impossible au point de vue des républicains parce qu'il y a trois groupes distincts qui s'opposent à sa politique présentement. Donc, vous avez sa coalition MAGA pure et dure qui, de toute façon, est opposée à toute intervention extérieure. Donc, eux ont jamais été en faveur de cette guerre en Iran. Et on l'a vu, entre autres, avec le départ de Tucker Carlson qui a dit qu'il quittait le Parti républicain cette semaine. Vous avez un groupe plus mainstream, on pourrait dire des républicains plus de la vieille école qui, eux, sont contre la guerre et ses conséquences, notamment avec l'inflation, mais qui voudraient quand même que les États-Unis tant qu'à être en guerre, retire quelque chose de ça. Et là, au contraire, on semble avoir une capitulation complète contre l'Iran. Mmh. Et enfin, vous avez les néoconservateurs qui, eux, à l'inverse, sont des extrémistes anti-Iran qui vraiment veulent absolument un changement de régime en Iran et donc voient cette entente comme étant tout simplement un fiasco. Pour ce qui est de Vance, c'est intéressant parce que oui, clairement, c'est le bouc émissaire là-dedans. C'est lui qu'on va pointer du doigt s'il y a un échec. Mais c'est un peu un long shot, si vous me permettez l'expression, mais c'est peut-être aussi la seule chance qu'aurait J.D. Vance de devenir populaire éventuellement pour les élections de 2028. Parce que si la guerre continue à être impopulaire, comme vous l'avez mentionné, notamment auprès de l'électorat républicain, Vance aura au moins l'occasion de se présenter contre celui qui aura toujours été contre cette guerre. Donc, c'est peut-être la bénédiction cachée pour Vance. Et pour ce qui est de l'impopularité de la guerre, Faites juste penser au fait que quand la guerre a commencé, il n'y a même pas eu de rassemblement autour du drapeau. Il n'y a même pas eu une hausse de la popularité de Trump dans les sondages. Ouais. Et avec l'inflation, le prix de l'essence notamment, écoutez, c'est désastreux là, de voir les effets que ça peut avoir électoralement sur Trump. Donc, vraiment, c'est une guerre qui semble être une mauvaise idée sur tous les plans.
0: Oui, c'est vrai que d'habitude, les guerres rassemblent les Américains, mais là, ce n'est pas le cas du tout. En tout cas, tout ça, c'est bien compliqué, mais c'est pour ça qu'on a besoin de vous, Christophe Lecloutier-Roy, pour mieux comprendre. Vous serez donc avec nous tous les mercredis. Vous êtes directeur adjoint à l'Observatoire sur les États-Unis de la chaire Raoul Dandurand à l'UQAM et chargé d'enseignement au département de sciences politiques de l'Université Laval. Merci beaucoup, Christophe Cloutier-Roy.
1: Merci, Étienne Leblanc. Au revoir.
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0: On vous amène au Pérou maintenant, plus de 2 semaines après le second tour d'une élection présidentielle extrêmement serrée. Eh bien, un résultat se dégage finalement. Et à sa 4e tentative consécutive, Keiko Fujimori, qui est la fille du dictateur Alberto Fujimori, au pouvoir durant la décennie 1990, peut-être vous vous souvenez de ça, eh bien, Keiko Fujimori est en voie de l'emporter. Il n'y a pas encore de proclamation officielle, mais la plupart des médias péruviens soulignent aujourd'hui, en tout cas, que le candidat socialiste Roberto Sanchez ne peut plus rattraper Mme Fujimori. Elle deviendra donc à 51 ans la première femme élue à ce poste dans toute l'histoire du Pérou. Bonsoir François Brousseau.
3: Bonsoir Étienne.
0: François, d'abord un mot sur l'étroitesse de cette marge. On est vraiment dans les fractions de points de pourcentage.
3: Et comment Fujimori et Sanchez ont tous deux obtenu en gros 9 200 000 voix chacun. Et la différence est de 44 000 en pourcentage des suffrages exprimés. Ça donne 50,12 à 49,88. Plus serré que ça, tu meurs. Encore plus serré que l'autre élection sud-américaine dont on parlait ensemble avant-hier en Colombie, où le populiste de droite Abelardo de la Esperilla a obtenu 49,7 contre le socialiste Cepeda, 48,7, 1% de différence. Cepeda qui, au fait, vient tout juste de reconnaître officiellement sa défaite cet après-midi, il y a quelques heures à Bogota, après la publication du décompte détaillé et complet. Je reviens au Pérou. On doit souligner, comme le fait ce matin le quotidien de Lima El Comercio, que ce pays a une véritable addiction aux résultats serrés. Écoutez ça. Keiko Fujimori gagne après avoir perdu 3 fois de suite en 2011, 16, 21 contre trois adversaires qui s'appelaient Humala, Kuczynski. 3 présidents qui ont tous mal fini. Et les scores de Fujimori étaient de 48,6 en 2011, 49,9 en 2016 et 49,9 encore en 2021.
0: Ouais. Et le candidat socialiste, François, lui, a annoncé qu'il contestait ce résultat défavorable.
3: Oui, il prétend qu'il y a eu des irrégularités dans la votation des Péruviens de l'étranger. Ça, c'est un peu plus de 300 000 électeurs, beaucoup aux États-Unis. Une grande majorité vote à droite. Et une arithmétique très simple montre que sans ce vote-là, ben, c'est lui qui aurait gagné. Il dit que les contrôles électroniques du vote à l'étranger n'étaient pas adéquats. Mais la presse péruvienne, aujourd'hui, le descend, elle souligne que ces accusations ne sont pas fondées et elle tient pour certain que la commission électorale s'apprête donc à proclamer dans les prochains jours Keiko Fujimori, présidente du Pérou. Un éditorialiste du même El Comercio, ce matin, écrit, je cite, « Tous les Péruviens sont Péruviens, qu'ils vivent au Pérou ou à l'étranger. » À l'échéance donc de Sanchez de renverser la vapeur, malgré l'étroitesse extraordinaire qu'on vient de dire de cette marge, apparaissent bien mince, il n'y aura pas de recomptage général. Donc, Keiko Fujimori, après avoir ravalé 3 fois des défaites du même ordre, ben là, c'est elle qui passe au-dessus des 50 %.
0: Bon, quand même, ça ne sera pas facile pour elle parce qu'elle hérite d'un pays profondément divisé, hein, François, un pays ravagé par l'instabilité politique, la corruption. Presque tous les anciens présidents au Pérou ont eu des démêlés avec la justice.
3: Voilà. Étienne, on parlait hier du Royaume-Uni, terre d'instabilité politique. Oui. 7 premiers ministres en 10 ans. Que diriez-vous de 8 présidents en 8 ans? Oui. Sur ces 8, depuis 2018, aucun n'a achevé son mandat. 3 ont été destitués, un autre a démissionné après seulement 6 jours. Vous me direz que ça ne bat pas le record de l'Argentine qui avait eu, je crois, 4 ou 5 présidents à la fin de 2001 sur une période de 2 semaines. Oui. Alors, 4 anciens présidents péruviens sont aujourd'hui en prison, dont 2 qui avaient eux-mêmes battu Keiko en 2011-2021. Alan Garcia, président dans les années 80, puis à nouveau dans les années 2000, il s'est suicidé en 2019 alors que la police... vraiment littéralement cogné à sa porte. La classe politique au Pérou, députée aussi, est considérée en bloc comme corrompue. Transparency International lui donne le 130e rang sur la corruption sur 180. C'est pas glorieux. Le père de Keiko, Alberto, décédé en 2024, avait purgé lui-même 16 ans pour corruption et pour violation massive des droits et libertés durant sa décennie, avant d'être libéré puis de mourir peu après.
0: Comment, François, Keiko Fujimori se situe-t-elle par rapport à l'héritage de son père?
3: Ben, d'abord, c'est un héritage qui divise. Hein. On le voit dans ce vote à 50-50. Entre 90 et 2000, le père, faut-il le rappeler, avait vaincu de façon très brutale la guérilla d'extrême-gauche qui avait mis le pays à feu et à sang depuis les années 60. Son néolibéralisme controversé avait quand même eu des résultats en termes macroéconomiques. Alors, c'est ambivalent. Keiko, qui s'était précédemment distanciée de l'héritage de son paternel, a dit « Oui, c'est vrai, papa était autoritaire. » Elle l'a plutôt remis en avant dans cette dernière campagne avec son slogan « Fujimori revient, l'ordre revient.
0: Mm-hmm. » Donc, une figure qui se veut synonyme de la loi et de l'ordre.
3: Oui, mais également aussi, c'est très présent dans son discours d'ultralibéralisme économique, alors même que dans ce pays, les électeurs sont confrontés aux inégalités économiques et à la montée des homicides. On n'est pas quand même au niveau de l'Équateur ou du Honduras. Il y a aussi un racket de petits commerçants qui fait des ravages, apparemment, dans la grande région de Lima. Parmi ses mesures à poigne, elle promet d'organiser des patrouilles impliquant l'armée dans les rues, l'expulsion immédiate des immigrés qui commettent des crimes, et aussi, elle veut instaurer le travail forcé des prisonniers. Alors, est-ce que tout ça participe de la vague d'extrême droite qu'on dit balayer en ce moment l'Amérique latine? Peut-être, Étienne, mais cette semaine, devant son élection qui devenait probable, elle a quand même déclaré « Je sais que notre pays est coupé en deux et je dois absolument en tenir compte. » C'est pas Donald Trump qui parlerait comme ça.
0: Non, beaucoup d'actions politiques en Amérique latine, en tout cas ces jours-ci. François Brousseau, merci.
3: Au revoir.
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0: On va aller au Japon maintenant parce que certains jeunes là-bas sont hospitalisés, non pas pour une maladie physique, mais plutôt en raison de leur dépendance aux jeux vidéo et aux téléphones intelligents. C'est une initiative qui s'inscrit dans un mouvement plus large où les autorités japonaises et le milieu médical cherchent de nouvelles façons de répondre aux effets de la surconsommation numérique. Un sujet qu'a fouillé notre correspondant en Asie, Philippe Leblanc. Bonsoir Philippe.
5: Bonsoir, bonjour.
0: Alors, Philippe, en quoi consiste exactement ce programme d'hospitalisation? Nous, ça nous a vraiment intrigués ici.
5: Bien, c'est un programme de l'hôpital national de Kofu. Ça, c'est une petite ville qui est située dans la préfecture de Yamanashi, juste à l'ouest de Tokyo, là où se trouve le mont Fuji. L'hôpital va accueillir pendant 4 nuits et 5 jours des enfants âgés de 5 à 15 ans qui souffrent de troubles du sommeil, de dépendance aux écrans, d'isolement social, de difficultés à fréquenter l'école. Et tout ça est encadré de façon assez rigide, que ce soit l'heure du lever, des repas, des études, de l'exercice physique. Les jeunes vont participer à des promenades, des activités de groupe, des jeux de société. Et pendant ce temps-là, des médecins et des spécialistes évaluent leur état de santé. L'objectif, c'est pas nécessairement de punir les enfants ou de les priver de technologie. C'est plutôt de rétablir progressivement leur horloge biologique et d'établir des habitudes de vie plus saines. Et c'est pour ça que le programme de l'hôpital s'appelle un programme d'hospitalisation rythmique. Et la responsable du programme pour l'hôpital de Kofu, qui est aussi la directrice du département de pédiatrie, a dit à des médias japonais que cette intervention-là pourrait aussi servir de point de départ à un accompagnement à plus long terme des familles.
0: Mais c'est quand même inusité que ce soit un hôpital qui en arrive à traiter ce genre de problème, Philippe. Est-ce que c'est vraiment devenu un enjeu de santé publique au Japon?
5: Bien, de plus en plus, le Japon est confronté depuis plusieurs années à une hausse des troubles du sommeil chez les jeunes, du décrochage scolaire et du phénomène des personnes qui se retirent de la vie sociale. C'est ce qu'on appelle en japonais les hikikomori. Et les médecins ont constaté que les écrans jouent souvent un rôle aggravant dans ces situations-là. Ils disent qu'une utilisation excessive des téléphones intelligents est associée à des problèmes de sommeil, de concentration, d'anxiété et d'isolement. Et selon un sondage gouvernemental mené en 2024, il y a 2 ans au Japon, environ 1 élève du secondaire sur 10 et jusqu'à 1 étudiant à l'université sur 4 présentait des signes de dépendance problématique aux écrans. Donc, les autorités pensent que certaines catégories de jeunes sont particulièrement vulnérables et même si le temps moyen passé sur les téléphones au Japon demeure quand même assez inférieur à celui observé dans plusieurs pays d'Asie, entre autres ici à Taïwan.
0: Ce programme Kofu que vous avez décrit, est-ce que c'est un exemple unique, Philippe, ou est-ce qu'on voit d'autres initiatives comme ça dans le pays, au Japon?
5: Bien, ce qui est intéressant, c'est que le Japon expérimente de plus en plus avec des approches différentes depuis un an ou deux. Dans la ville de Toyohake, qui est près de Nagoya, une municipalité a adopté une résolution municipale qui recommande à ses 69 000 résidents de limiter l'usage récréatif des téléphones et des tablettes. Donc, pas pour le travail, pour les études, mais l'usage récréatif. On recommande de le limiter à 2 heures par jour, d'établir aussi des heures de débranchement des écrans pour les enfants. Donc, pas de cellulaire dans cette municipalité-là pour les enfants après 21 heures pour les élèves du primaire, après 22 heures pour les élèves du secondaire. Et il y a une autre initiative intéressante à Tokyo, c'est une clinique spécialisée qui a vu le jour l'an dernier. C'est une clinique qu'on appelle pour la démence du cellulaire. Les médecins traitent des patients qui se plaignent de troubles de mémoire, de difficultés de concentration, qui sont attribués à une surcharge d'informations numériques. Donc, les mêmes symptômes que la démence, mais qui seraient causés par les écrans. On voit vraiment apparaître toute une gamme de réponses pour s'attaquer aux problèmes au Japon, que ce soit la sensibilisation, l'encadrement familial, et là, on a des interventions médicales.
0: Est-ce que c'est le genre de mesure, Philippe, qui pourrait intéresser d'autres pays?
5: Ben, ce qui se passe au Japon reflète quand même une question que se posent de nombreux pays. On se demande jusqu'où faut intervenir quand l'usage des écrans commence à nuire à la santé ou au développement des jeunes. Donc, on voit déjà des restrictions sur les téléphones à l'école, d'autres mesures dans plusieurs pays européens, en Australie, en Chine, en Corée du Sud, au Canada. Mais là, le Japon pousse la réflexion un peu plus loin en traitant vraiment ça comme un enjeu médical qui nécessite un accompagnement professionnel, comme pour la dépendance ou des problèmes touchant la santé mentale. Donc, il faut quand même savoir que l'expérience de l'hôpital de Kofu reste assez modeste, même au niveau japonais. Seulement une vingtaine d'enfants y ont participé depuis que ça a été lancé il y a un an. Mais ça illustre l'évolution du débat sur la dépendance aux écrans. Donc, pendant longtemps, c'était considéré comme un problème de discipline, un problème d'éducation. Ouais. Mais là, c'est vraiment abordé comme une question de santé publique et ça pourrait faire des petits ailleurs.
0: Très intéressant, cette histoire. Philippe Leblanc, on vous joignait donc en Taïwan. Merci, Philippe.
5: Merci, au revoir.
0: Et c'est comme ça que votre magazine d'information quotidien se termine. Je m'appelle Étienne Leblanc. Je vous souhaite une très belle fête nationale. Fêtez fort, fêtez tard. Et nous, on vous revient demain, comme à l'habitude. Bonne soirée. Merci.

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5: Bonjour, ici Greta Juris. Deux importants séismes de magnitude 7,2 et 7,5 ont secoué le Venezuela qui a déclaré l'état d'urgence.
6: El primer mensaje para nuestro pueblo es mantener la unión para salvar vidas.
5: On entend la présidente par intérim, Delcy Rodriguez, appeler la population à demeurer unie. Au moins 32 personnes sont mortes et 700 autres ont été blessées. De lourds dégâts sont constatés à Caracas et les secousses ont été ressenties jusqu'en Colombie. Selon l'ingénieur sismologue retraité et professeur associé au département des sciences de la Terre à l'Université de Carleton, Maurice Lamontagne, des répliques sont quasi inévitables.
7: C'est presque 100% sûr que dans la semaine à venir, il va y avoir plusieurs de ces répliques-là, plusieurs qui seront probablement ressenties dans la zone épicentrale, pas nécessairement à Caracas, parce que c'est quand même assez loin, mais déjà des édifices affaiblis pourraient subir des dommages, même si les vibrations ne sont pas si importantes que ça. Alors oui, il y a le potentiel de répliques sismiques.
5: Selon les analyses du Service géologique des États-Unis, il est probable que le bilan des morts environne les 10 000. Le secrétaire d'État américain, Marco Rubio, a annoncé l'envoi immédiat de secouristes. Pendant ce temps, en Europe de l'Ouest, la population continue de suffoquer sous une importante vague de chaleur. Selon les prévisions, plus de 100 millions de personnes devraient être exposées aujourd'hui à des températures dépassant les 35 degrés. La canicule constitue aussi un coup dur pour le secteur agricole qui peine à gérer les températures élevées. Le reportage de Catherine Dib.
8: Les agriculteurs français étouffent. Et avec eux, leurs élevages.
9: Elles sont mortes plutôt d'étouffement, en fait. C'est le manque d'air et le manque...
8: Ce producteur des pays de la Loire déplore le décès de plus de 700 de ses bêtes.
9: Il faut savoir que le poulet, à partir de 26 degrés, déjà commence à souffrir de la chaleur. Là, arrivé à des températures 40 degrés dans les bâtiments, ils font des arrêts cardiaques.
8: Certains éleveurs ont perdu 50% de leur production. Et des fermiers retardent leur récolte, craignant que leur moissonneuse-batteuse déclenche un incendie. Face à ces températures records, le gouvernement a lancé une série de mesures d'urgence.
10: On va tous être très vigilants.
8: Le président Emmanuel Macron a annoncé une cellule de crise pour faire face à la chaleur qui a entraîné la fermeture de centaines d'écoles, des arrêts de lignes de train et des coupures de courant dans des milliers de foyers.
10: Et en étant vigilants vous-même, pour vous, pour vos plus proches, pour les plus vulnérables, on les aide.
8: Plus de 40 noyades sont survenues depuis la semaine dernière, alors que les Français sont en quête de fraîcheur. Les autorités comparent l'épisode caniculaire actuel à celui de 2003, qui avait fait 15 000 morts. Mais des leçons ont été tirées depuis pour anticiper les complications. N'empêche que la vigilance demeure de mise, alors que jeudi, le trois quarts du pays sera en alerte maximale, selon Météo France. Ici Catherine Dib, Radio-Canada, Montréal.
5: Le Canada s'est incliné 2-1 contre la Suisse hier au stade de Vancouver dans son dernier match de la phase préliminaire en Coupe du Monde. Une défaite qui n'empêche pas l'équipe canadienne d'accéder à la ronde éliminatoire, mais elle devra jouer sur son prochain match à l'extérieur du pays. Corentin Mitemagnan a recueilli les réactions des partisans.
11: C'est comment l'ambiance au stade aujourd'hui?
12: Électrisant, c'est incroyable.
11: À la sortie du stade, Stéphane ne veut retenir que le positif. Malgré une défaite 2-1 contre la Suisse, le Canada accède pour la première fois de son histoire à la phase finale d'un mondial de soccer masculin en terminant en deuxième position du groupe B. Si le Canada avait terminé en première position, les Rouges seraient restés à Vancouver pour leur prochaine rencontre. À la place, ils se rendront en Californie pour la suite de la compétition, mais ce n'est pas un souci pour Ryan.
13: We want another game here in Vancouver, right? At least two more games in Vancouver. So that was unfortunate, but you know.
11: Même s'il aurait voulu d'autres matchs du Canada en Colombie-Britannique, il supportera l'équipe à distance. Le 2 juillet prochain, c'est donc la Suisse qui jouera à nouveau au stade de Vancouver, au grand plaisir d'Armel, supporter helvète.
14: Indescriptible parce que l'ambiance ici est tellement incroyable et il y a tellement de monde.
1: Les gens, ils sont tous sympas, même si leur équipe, elle perd. Franchement, non, c'est incroyable. J'aime beaucoup.
11: En cas de victoire, la Suisse pourrait jouer un troisième match à Vancouver dans un éventuel huitième de finale. Ici Corentin Mitemagnan, Radio-Canada, Vancouver.
5: Et en terminant à Montréal... Une foule galvanisée par la fierté et la musique s'est rassemblée hier soir au parc Maisonneuve à l'occasion des célébrations de la fête nationale. Des artistes de toutes les générations se sont succédés sur scène pour livrer des prestations musicales sous le signe du partage et de la transmission de la culture. Voici des participants rencontrés lors de la soirée.
2: C'est une soirée exceptionnelle, c'est notre fête nationale, c'est très important pour nous. C'est nos valeurs, nos traditions pour protéger.
14: Une belle soirée magnifique, il y a beaucoup de sourires, beaucoup de partage.
15: L'ambiance est à tout casser, on adore. Vraiment. Comme on le disait, ça fait longtemps qu'on est à Montréal puis on souhaite rester ici, donc on participe aussi aux festivités. Québec fait partie de nous, donc voilà.
5: Un hommage a d'ailleurs été rendu au cofondateur d'Harmonium, Serge Fiori, disparu à pareille date l'an dernier. Et le poète Gilles Vigneault a fait une apparition surprise pour prononcer un discours. Et voilà, c'était les informations de Radio-Canada. Excellente journée.

Alors, à moteur en herbe où on répond à vos questions. Oui, science, santé, technologie, environnement, consommation. Question de notre public jeune, s'il vous plaît. Comment les ours font leurs besoins en hibernation? Ça, c'est ça se pose souvent, ça, aux parents. Oui, on peut se l'imaginer. Et aussi, pourquoi les artistes sortent-ils leurs chansons ou leurs albums plus fréquemment le vendredi?

Alors bonsoir tout le monde, bon vendredi, très heureux de vous compter encore une fois parmi la belle équipe d'auditrices et d'auditeurs rivés à leur transistor pour cette demi-heure de vulgarisation express. Et donc en studio avec moi, ben ça va être pour

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4: Vous expliquer, faire un petit cours finalement de marketing et de la musique, n'est-ce pas?
5: Oui, tout à fait. Ouais, c'est une question super intéressante. Donc, moi, je m'étais même pas rendu compte de ça, imaginez-vous, Mathieu. Donc, c'est pas vrai que les enfants n'ont pas le sens de l'observation.
4: Absolument,
5: là.
4: Absolument. Et pour commencer, on va écouter une question d'un de nos jeunes auditeurs qui est adressée à un chercheur que je vous présente dans quelques secondes.
6: Bonjour, j'aimerais savoir comment les ours font leurs besoins en hibernation. Merci.
4: Tellement une bonne question, tellement une bonne question. Puis moi, je suis persuadé que tous les adultes à l'écoute qui ne connaissent pas la réponse vont monter le son aussi. Et je vais vous lire le commentaire écrit par notre recherchiste Ariane Pelly qui a parlé à notre invité. Alors voici ce qu'elle écrit. Elle dit « Quand je lui ai envoyé mon premier courriel, il a répondu, ouvrons les guillemets, « Bien sûr, quand il est question de caca, on me contacte. Il est en studio avec nous. Bonsoir, François-Joseph Lapointe.
7: Bonsoir, Mathieu.
4: François-Joseph, vous êtes biologiste, professeur titulaire au département de sciences biologiques de l'Université de Montréal. Vous êtes aussi bio-artiste.
7: Oui.
4: Vous avez fait toutes sortes de projets incroyables. Et d'ailleurs, on vous a invité. Je suis allé voir, la dernière fois que vous êtes passé à l'émission, c'était durant la pandémie. Donc, vous n'êtes même pas venu ici en studio. On parlait des bactéries résistantes parce que vous adorez les bactéries, entre autres choses.
7: J'adore les bactéries.
4: Fait que caca, bactéries, toutes les choses un petit peu... qu'on aime moins d'habitude, ça,
7: exactement, c'est
4: votre domaine.
7: C'est ma spécialité, c'est mon champ d'expertise. Et donc, quand j'ai reçu cette question sur le caca, je me suis senti interpellé, bien sûr.
4: On est très content que vous soyez
8: là. Je vous envie cette réputation incroyable.
4: Non, mais vous savez que j'ai déjà fait je suis déjà allé l'interviewer pour une émission dans une autre chaîne où on faisait notre selfie de caca,
8: oui.
4: Madonna et moi. Et François-Joseph était quelqu'un qui nous expliquait. C'est quelqu'un qui nous expliquait comment faire un selfie de caca.
7: Tout à fait.
4: Ouais, voilà.
7: J'ai encore les données dans mon ordinateur, d'ailleurs.
4: Notre microbiome traîne quelque part. On va répondre à cette question-là parce que ça a l'air un peu drôle comme ça, mais ça touche à des fonctions vitales en biologie. Qu'est-ce qu'on peut dire sur l'hibernation d'un ours? Est-ce qu'il tombe véritablement dans une grande torpeur durant l'hiver?
7: Bien, c'est une très bonne question. Et avant d'y répondre, moi, je vous relancerai une question, à savoir que pourquoi les animaux hibernent-ils?
4: C'est une très bonne question.
7: Je pense que...
4: Je vous la renvoie.
7: Oui.
4: On joue au tennis, finalement.
7: Personne n'ose répondre. C'est parce qu'en fait, je pense qu'a priori, les gens vont habituellement dire « Ah, c'est à cause de la température, il fait froid et donc les animaux entrent en hibernation. » Mais la raison principale, c'est qu'il y a un manque de nourriture, en fait. Un ours, en l'occurrence, puisqu'on parle des ours qui font caca pendant leur hibernation.
4: Ou pas.
7: Mm-hmm. Ben, n'a certainement pas besoin d'avoir une couverture de poils additionnels pour résister. Donc, c'est pas la température qui va entraîner l'hibernation.
4: Ah non, c'est véritablement
7: le manque de nourriture et le besoin d'énergie pour être capable de survivre à ces mois d'hiver assez longs.
4: Est-ce qu'ils sont vraiment, vraiment endormis ou juste un petit peu endormis?
7: C'est la deuxième question qui est assez complexe à répondre. La différence entre hibernation avec un B et hivernation avec un V. Alors, les vraies espèces qui hibernent au Québec sont très rares. On a les marmottes. Passons au fameux 2 février, le jour de la marmotte.
4: Ah oui, on la sort, le pauvre marmotte d'ailleurs.
7: On la sort, elle voit son ombre, elle voit pas son ombre, ça nous dit qu'on a encore 6 semaines d'hiver. Donc la marmotte, c'est une vraie espèce qui hiberne, c'est-à-dire que sa température corporelle va approcher le point de congélation, son métabolisme est réduit presque à quelques battements de cœur par minute.
4: Par minute?
7: Par minute,
4: ah,
7: oui.
4: Ouais.
7: L'ours n'est pas une vraie espèce qui hiberne, c'est une espèce qui hiverne.
4: Oui. Donc, il est dans un état de torpeur, mais un peu moins grand que la marmotte.
7: Tout à fait, un état de torpeur beaucoup moins grand. Donc, sa température, par exemple, ne va pas chuter à 0 degré, il va simplement être 4 ou 5 degrés face à la température ambiante.
4: Ce qui est déjà beaucoup, quand même.
7: Ce qui est quand même, effectivement. Le métabolisme aussi est réduit, mais on n'a pas une période de dormance qui est aussi une léthargie qui est aussi complète. Ce qui fait qu'un ours peut se réveiller, sortir de sa torpeur durant l'hiver, notamment les femelles, pour allaiter les jeunes.
4: Bon, ben là, ça rajoute un peu de complexité, parce que là, comme nous disait notre jeune auditeur, c'est vrai que si on... un corps qui vit, il faut qu'il élimine des choses, mais là, en plus, la femelle va mettre bas durant l'hiver, il faut qu'elle s'occupe de ses petits.
7: Tout à fait.
4: Qu'est-ce qui se passe avec ses fonctions urinaires et ses fonctions fécales?

0: Ben, ce qui se passe, c'est rien du tout. Parce qu'un ours en hibernation ne mange pas et ne boit pas. Pendant de très longs mois, va vivre uniquement sur ses réserves de graisse qui vont lui permettre de survivre. Parce que l'hibernation des ours, c'est à peu près à cette période-ci. Donc, c'est octobre-novembre que les ours vont entrer en hibernation. Normalement, les femelles avant les mâles qui peuvent aller jusqu'en décembre. Et puis, ça va être au printemps, donc en mars-avril, qu'il va avoir sorti d'hibernation.
1: Oui, mais là, vous dites, OK, il se passe rien, mais à un moment donné, il faut que le corps s'adapte aussi parce que on brûle des calories. Il y a des fonctions biologiques là, qui se passent. Donc,
0: tout à fait.
1: Il y a des déchets quelque part. Qu'est-ce qui se passe avec ça? Comment l'ours va gérer ça?
0: Avant de vendre le scoop complètement, je parlais des déchets liquides. Donc, les déchets liquides, c'est naturellement quand on boit, on produit de l'urine. Ouais. Eh bien, il n'y a pas d'urine qui est déversée.
1: Ben non.
0: Donc, ils ne vont pas faire pipi, les ours, pendant cette période-là.
1: Qu'est-ce qui se passe?
0: L'urine est réabsorbée par le corps.
1: Ah bon?
0: Donc, c'est l'urée qui est transformée pour permettre justement, par exemple, pour les femelles qui allaitent, pour leur permettre d'allaiter les jeunes.
1: Donc,
2: c'est l'économie circulaire.
1: Donc, le roman Dune et le film Doom avec les fameux steel suits là, qui recèquent tout, là, ils n'ont rien inventé.
0: Ils n'ont rien inventé, les ours font exactement ça.
1: Ah ouais, OK, donc, ça c'est pour l'urine?
0: Donc, ils n'ont pas besoin de boire, l'urine est recyclée. Le reste de l'énergie vient de leur graisse corporelle qu'ils ont emmagasinée avant d'entrer en hibernation. Que se passe-t-il maintenant des matières fécales? Ben, naturellement, notre système digestif, il produit des déchets qui éliminent ce qu'on a mangé. Si on ne mange pas, eh bien, il n'y a pas de matières fécales qui sont produites. Et il y a même, voilà le clou du spectacle, un bouchon fécal qui est produit. C'est-à-dire qu'on met
1: un
0: bouchon.
1: OK, un instant, on va le redire quand même, parce que là, quand on a 8 ans, 8, 9 ans, on aime ça, entendre parler de ça. C'est un bouchon fécal. C'est quoi un bouchon fécal?
0: Ben, un bouchon fécal, c'est comme si on mettait un bouchon au niveau de l'anus pour éviter que les matières fécales soient déversées.
1: Oui, mais un instant, là, on va quand même essayer d'expliquer comment ça se passe. C'est pas l'ours qui se fait une petite boulette puis se l'insère.
2: C'est pas un suppositoire.
1: Non, c'est ça, c'est comme.
0: Ce n'est pas un suppositoire.
1: Ça se crée, entre guillemets, ça se crée naturellement.
0: Naturellement, c'est formé principalement d'une boule de poils avec matières fécales et certaines cellules intestinales qui forment une recette secrète qui va se solidifier et qui va boucher la sortie
1: pour être sûr
0: du système digestif, pour être sûr qu'il n'y a rien qui sorte. Et pendant donc toute la période allant de octobre, novembre jusqu'à mars, avril, eh bien, ce bouchon-là reste en place, même si l'ours, je le disais, n'hiberne pas vraiment, peut se réveiller, ne va pas consommer de nourriture et ne va pas déféquer.
1: Quelle adaptation évolutive!
0: C'est fantastique, j'ai 8 pages de notes sur ça.
2: Mais comment? Parce que là, moi, j'imagine juste la première fois après ça qu'on va au petit coin là, en sortant d'hibernation, ça doit être le soulagement. Là. Mais comment est-ce que ça se déloge? Là? Parce que ce que vous décrivez, finalement, c'est un peu comme de la constipation, d'une certaine manière.
0: C'est un petit peu, effectivement, comme de la constipation. Et c'est lors de le premier retour aux toilettes, si on veut, pour faire ses besoins à la sortie de la tanière, que le bouchon fécal est expulsé.
2: Il faut pas avoir poussé plus fort.
1: On va poser des hypothèses. Vous savez que quand on est déshydraté, souvent, ça va nous constiper. Peut-être que l'ours, au fur et à mesure qu'il se réveille, il va boire, il va manger des trucs, ça va le réhydrater. Peut-être que ça aiderait à déloger le bouchon fécal.
0: Pour repartir le système au naturel, eh bien, à la sortie de l'hibernation, l'ours va sortir de la tanière, va recommencer à manger, va recommencer à s'hydrater. Les fonctions biologiques normales vont reprendre cours. Et puis, naturellement, il va avoir envie d'aller aux toilettes et le bouchon fécal va partir avec les premiers excréments.
1: On sait que, les hivers sont de plus en plus instables. On a des redoux, des fois, pas possible. On a même peur pour nos arbres qui se mettent à refaire des bourgeons. J'imagine que ça pourrait avoir une conséquence aussi sur la manière dont les ours hivernent.
0: Certainement, comme chez toutes les espèces, celles qui hibernent au même titre que celles qui hivernent, les changements climatiques vont avoir un impact. S'il y a un redoux, eh bien peut-être que les ours vont sortir d'hivernation un peu plus tôt, alors que la nourriture ne sera peut-être pas disponible. C'est moins, je dirais, important chez les espèces qui hivernent que les espèces qui hibernent. Les vraies espèces qui entrent en hibernation, par exemple les chauves-souris au Québec, sont affectées par ce phénomène-là. En particulier, il y a un champignon qui attaque les chauves-souris, qu'on appelle le syndrome du museau blanc, oui, qui les dérange au moment de l'hibernation et qui les oblige à se réveiller plus souvent qu'autrement.
1: Et ça leur bouche les voies respiratoires.
0: Ouais. Et ça demande beaucoup, beaucoup d'énergie au métabolisme pour une espèce qui hiberne de revenir.
1: Pour l'ours, c'est différent, mais si par exemple tu sors d'hibernation, ben là, tu vas peut-être aller vouloir te chercher de la bouffe, mais il n'y en a pas.
0: Effectivement. Mais les espèces qui hibernent peuvent facilement sortir de leur état de torpeur et revenir. Mais les espèces qui hibernent vraiment, ça demande presque 85 % de leur métabolisme est réduit. Donc, ça demande beaucoup d'énergie.
1: Repartir la machine, c'est énorme.
0: Et c'est à ce moment-là que les chauves-souris dont je parlais, eh bien, sont décimées complètement par ce phénomène-là.
1: Mais retenons qu'un ours va recycler l'ensemble de ses liquides durant l'hiver, comme ces personnages de Dune, avec leur steel suit. Mais eux, ils ont besoin d'un steel suit. L'ours, il a besoin de rien.
0: Il a besoin de rien.
1: Il fait son petit bouchon, comme ça, il reste propre durant tout l'hiver. Voilà. Quelle bonne question de Basile et Laurence. C'était, en fait, on a eu deux questions. Basile, 10 ans, et Laurence, 8 ans, pour cette excellente manière de parler d'adaptation évolutive en compagnie de François-Joseph Lapointe, biologiste, professeur titulaire au département de sciences biologiques de l'Université de Montréal. Il est aussi bio-artiste. J'espère qu'on pourra se revoir très rapidement. Ça fait 5 ans là, qu'on vous a invité. Prenez-le pas personnel, s'il vous plaît.
0: Non, c'est bon.
1: Merci, François-Joseph.
0: Comme vous voulez.
3: Bonjour, je m'appelle Marie Lapointe, j'ai 13 ans et je voulais savoir pourquoi que les artistes sortent leur musique le vendredi. Merci.

0: Voivode, non, c'est quelqu'un d'un peu plus connu. J'essaie de faire une petite blague nichée. Charles Brémond, le Pogny. Charles, bonsoir.
1: Bonsoir,
0: on vous joint à Saint-Hyacinthe où vous rayonnez de mille feux. On va répondre à la question de Marianne parce que c'est vrai, c'est super intéressant de voir comment on met en marché la musique de nos jours. Et donc, pourquoi les artistes sortent-ils dorénavant leurs chansons, leurs albums plus fréquemment le vendredi? Charles, une réponse, s'il vous plaît.
1: Ben oui, vous faites bien de dire, Mathieu, que c'est dorénavant, ouais. Parce que ça n'a pas été toujours le cas. Il y a un moment donné, quelqu'un qui s'est dit « Ah, ça serait mieux le vendredi, puis on va faire ça partout sur la planète. » Donc, pourquoi est-ce que cette personne-là a pris cette décision-là? Pour vous expliquer, je dois vous ramener en arrière. Donc, les enfants, prenez votre doudou, approchez-vous du feu. Mon oncle Charles va vous conter une histoire.
0: Q en veillant sur le perron. Vous allez nous parler de l'ancien temps, là.
1: Oui, c'est ça. Dans l'ancien temps, vous savez, vous souvenez peut-être de ça, oui. Mathieu, mais c'est pas tous nos éditeurs qui s'en souviennent. On vivait pas dans le monde numérique, on vivait dans un monde analogique. Donc, nos télévisions nous donnaient des images grâce à des ondes qu'elles captaient. On lisait des articles dans des journaux en papier. On louait des cassettes VHS pour écouter des films. Puis les ordinateurs existaient, mais ça marchait avec soit des cartons perforés ou des grosses disquettes molles. Mm-hmm. Puis l'Internet ultra rapide, à cette époque-là, c'était de la science-fiction.
0: Ouais.
1: Puis dans ce temps-là, si on voulait découvrir une nouvelle chanson, on écoutait la radio où on allait chez le disquaire.
0: Oui.
1: Et là, les enfants, peut-être que vous savez pas ça, mais nous, on en connaît un disquaire, malgré son jeune âge. C'est Mathieu Dugal.
0: J'ai déjà pratiqué ce merveilleux métier dont je m'ennuie quand même pas mal. Ça existe encore par exemple.
1: Ça existe encore.
0: Oui, il y en a.
1: Mais c'était plus populaire à l'époque.
0: Effectivement.
1: Le disquaire avait quand même un aura autour.
0: Absolument, un grand statut. C'était du monde très brillant, d'ailleurs, qui pratiquait ce métier-là.
1: Oui, c'est ça.
2: Comme vous.
1: Peu de gens.
2: Un autocompliment, ça?
1: Beaucoup d'appelés, peu d'élus chez les disquaires, donc, qui vendaient des disques, évidemment. Donc, c'était soit des disques vinyles ou des disques compacts. Et ce qu'on se rend pas toujours compte, qu'on pense pas toujours, en fait, c'est que derrière ça, il y avait une énorme chaîne logistique. Donc, outre le fait que, les artistes devaient enregistrer leurs disques et tout ça, une fois qu'ils étaient imprimés, les disques, il fallait les mettre en boîte, mettre ça dans des camions qui allaient livrer ces boîtes-là à tous les disquaires de la province. Et les disquaires devaient prendre ces boîtes, enlever les disques, les mettre sur des rayons pour que ça puisse arriver entre les mains des consommateurs. J'imagine que vous avez fait ça à l'époque, Mathieu.
0: Totalement.
1: Défaire des boîtes.
0: Défaire des boîtes de disques, ça va accuser un peu mon âge. C'est un grand plaisir de la vie, je dois vous dire.
1: Ah oui, hein? Ouais. Vous souvenez-vous à quel jour de la semaine vous faisiez ça?
0: Moi, je reviens surtout le week-end. Fait que c'est ça, ils étaient déjà arrivés. C'est rare que je les défaisais, ces boîtes-là.
1: OK. Parce qu'en Amérique du Nord, surtout, les nouveaux disques étant mis en vente, surtout le mardi.
0: Ouais. Hein,
1: Donc, pourquoi le mardi? On ne le sait pas trop. Il y a pas vraiment, les gens ne savent pas la raison. L'explication la plus probable, ce serait que c'était en fait qu'en sortant la musique le mardi, ça permettait aux distributeurs de faire la livraison pendant la fin de semaine.
0: Ah, ouais.
1: Puis ça donnait le lundi aux disquaires pour les enlever des boîtes puis les passer sur les rayons parce qu'évidemment, chez les disquaires, les fins de semaine, c'était un petit peu plus occupé. Mm-hmm. Donc, on avait peut-être un petit peu moins de temps là, de prendre le temps de sortir les disques. Mais ça, c'était en Amérique du Nord, parce que en France, les sorties de musique, c'était le lundi. Au Japon, c'était le mercredi. Donc, c'était un petit peu tout croche.
0: Ouais.
1: Et là arrive un grand phénomène, l'Internet, et avec elle, l'accélération de la mondialisation. Et avec cette belle technologie, est arrivé un phénomène qui a fait mal à toute une industrie, toute l'industrie de la musique, c'est le piratage.
0: Ouais, ouais.
1: Alors, vous vous souvenez de cette époque terrible de Napster? Donc, les enfants, vous savez pas ça, mais plusieurs de vos parents, à un moment donné,
0: c'est des criminels.
1: Ont arrêté d'acheter de la musique. Et ils se sont mis à la voler, tout simplement. C'était pas super comme période, mais c'était tellement facile. Il existait des sites web où on pouvait échanger des fichiers MP3 en 2-3 clics sans payer. C'était illégal, mais c'était aussi, en tout cas à ma connaissance, très
0: répandu. Il y a des groupes qui n'aimaient pas ça. Vous savez que c'est le 25e anniversaire cette année de Metallica, groupe évidemment très connu, qui a poursuivi non seulement des gens de Napster, mais les gens qui téléchargeaient. Ils poursuivaient leurs propres fans qui téléchargeaient illégalement leur musique. Ça fait un quart de siècle cette année.
1: Mais c'est quand même terrible quand un groupe est obligé de poursuivre ses fans. En tout cas, tout ça pour dire que voler de la musique, c'est voler des artistes et c'est mal. Il faut pas faire ça. Et tout ça pour dire que il y a un autre aspect, c'est que pour les fans finis d'un artiste, là, disons de Céline Dion, c'était une situation frustrante parce que...
0: Ou de Taylor Swift, Marion, qu'on a entendu.
1: Pardon?
0: Ou de Taylor Swift, qu'on entend.
1: Ou de Taylor Swift. Oui. Mais Taylor Swift est trop jeune pour avoir vécu cette époque de...
0: OK, là, vous parlez dans le temps. On est encore dans le temps. Là, c'est,
1: on est encore dans le temps,
0: excusez-moi, là, j'étais plus sur ma chaise berçante.
1: Pas grave, parce que Céline, là, elle, sa chanson, sa nouvelle chanson, son nouvel album sortait le lundi en France. Donc, Cousine Marion entendait les nouvelles chansons de Céline avant Suzanne, la Québécoise. Puis c'était encore plus frustrant pour Sakura, la fan de Céline du Japon, qui, elle, devait attendre lundi, mardi, mercredi pour entendre des chansons. C'était un incitatif au piratage et ça nuisait aussi aux efforts de marketing dans les différents pays où la sortie arrivait après. Donc, à un moment donné, en 2013, en fait, date importante, Beyoncé, vous connaissez Beyoncé, a lancé un album surprise sur iTunes partout dans le monde en même temps. Et ça a été un immense succès. Et c'est à ce moment-là que l'industrie a vraiment commencé à prendre note de dire, ben oui, dans le fond, des disques physiques, on en vend de moins en moins. Pourquoi est-ce qu'on uniformiserait pas toutes les dates
0: la chaîne.
1: De
0: sortie, oui, la chaîne de
1: toute
0: distribution.
1: La chaîne. Donc, c'est en 2015 que la Fédération internationale de l'industrie phonographique a annoncé l'harmonisation des jours de sortie des nouveautés dans le monde dans le but de réduire le piratage et la frustration des consommateurs. Puis ça permet aussi aux artistes de maximiser leurs chances de faire partie des classements musicaux comme le fameux Billboard. Donc le Billboard, lui, il compile les données qui entourent les chansons puis les albums du vendredi au jeudi. Donc, quand on sort le vendredi, on a plus de jours, en fait, pour tenter de faire notre place sur ce classement-là et faire partie des classements. Souvent, ça veut dire avoir de meilleures ventes. Et signe des temps, il y a des plateformes d'écoute en continu comme Spotify qui mettent aussi leur liste d'écoute, leur liste de lecture à jour le vendredi. Donc, aujourd'hui, il y a une liste qui est très importante pour assurer le succès d'une chanson. C'est le New Music Friday qui compile les nouveautés le vendredi. Et faire partie de cette liste-là aujourd'hui, c'est presque une garantie que votre chanson va connaître un grand succès. Mais il y a un point que j'ai trouvé très intéressant dans un article que j'ai lu, c'est que c'est pas tous les artistes qui peuvent profiter de ce phénomène-là. Parce que une Taylor Swift, par exemple, qu'on a entendu tout à l'heure, évidemment, elle est très connue. Donc, quand elle sort le vendredi, ça
0: c'est
1: fait beaucoup de bruit.
0: C'est sûr que tout le monde va l'écouter, mais il y a des gens qui sont moins connus puis ils vont peut-être être noyés dans la masse.
1: Ben voilà, ça crée le raz-de-marée. Il y a un bouchon, en fait. Pas un bouchon fécal. Il y a un bouchon de musique le vendredi. Et puis, effectivement, pour des artistes moins connus, c'est difficile de se distinguer. Donc, il y a de plus en plus d'artistes qui commencent à sortir leur musique d'autres journées, quitte à ce que ça leur nuise un petit peu pour faire partie des classements musicaux, mais ça leur permet de se distinguer un peu puis de faire en sorte que leur musique va être peut-être un petit peu plus écouté.
0: Ben finalement, c'est un peu n'importe quoi aujourd'hui, c'est ce que vous nous dites.
1: Il y en a du vendredi,
0: il y en a du jeudi, il y en a de pas mal tous les jours. Là.
1: En fait, en 2015, ça devait être tout le monde le vendredi, mais là, de plus en plus, on voit qu'il y a des gens qui se désistent de ça.
0: Oui, parce qu'ils veulent pas être noyés dans ce bouchon musical. Vraiment, très belle manière d'intégrer tous ces sujets dont on a parlé aujourd'hui. Charles Prémont, vous êtes vraiment très allumé, mon cher. C'est pour ça qu'on vous aime, entre autres. Alors, merci à vous. Hey, Charles et François-Joseph, je vous garde parce qu'on a un extra sur audio tout à l'heure. Puis Gabriel Anctil va nous expliquer si la musique électronique peut nous servir d'insecticide. On est là lundi 19h, sinon soyez-y. Bye-bye.
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1: Ici Nicolas Haddad. J'anime Y a pas deux matins pareils, la matinale à Toronto. Chez nous à Toronto, tout le monde connaît R.J. Barrett.
2: Barrett for three. R.J. Barrett. And Canada leads by nine.
1: R.J., de son vrai nom Rowan Alexander Barrett Jr., est un joueur de basket professionnel qui fait des vagues dans la NBA, surtout depuis un retour au bercail après avoir été échangé aux Raptors fin 2023. Né en 2000 à Toronto, RJ est aujourd'hui une véritable vedette du basketball canadien. Faut dire qu'il était un peu prédestiné à ce parcours. Son père, Rowan Barrett, est une légende du basketball canadien et est aujourd'hui directeur général de l'équipe nationale masculine de basketball du Canada. Tenez une anecdote qui illustre bien cette dimension familiale. Pour son tout premier match officiel en NBA en 2019, RJ Barrett jouait avec les Knicks de New York contre les Spurs de San Antonio. Jusque-là, rien de spécial, sauf que ce match se déroulait au AT&T Center de San Antonio, au Texas, et figurez-vous que c'est dans cette même ville que son père, Rowan Barrett, avait joué son dernier match professionnel en 2003 avec l'équipe nationale canadienne lors du tournoi de qualification olympique. Donc, RJ a fait ses débuts au plus haut niveau dans la même ville où, 16 ans plus tôt, son père avait mis un terme à sa carrière professionnelle. Un peu comme si RJ reprenait le flambeau là où son père l'avait laissé. Mais il y a autre chose qui rend RJ Barrett unique. Écoutez ce qu'il a dit en conférence de presse en 2019 quand il a été repêché par les Knicks de New York.
3: Je suis finalement dans la NBA et j'ai pleuré beaucoup. Mes parents ont pleuré beaucoup, mais je suis très content d'être ici.
1: En effet, RJ est bilingue. Il parle couramment le français et il s'en sert assez souvent. Sa famille a vécu en France quand il était jeune pendant que son père jouait au basketball professionnel là-bas, puis à leur retour au Canada, RJ a continué ses études en français jusqu'au secondaire. RJ est un ambassadeur incroyable pour le Canada sur la scène internationale. Quand il s'exprime en français lors d'entrevues avec les médias ou lors d'événements avec Équipe Canada, ça montre une certaine fierté de ses origines et de notre culture bilingue. C'est aussi un atout qui lui permet de se connecter avec un plus grand public et même avec certains de ses coéquipiers d'Équipe Canada, comme Lugens Dort. Et le fait qu'il assume pleinement son bilinguisme fait de lui un modèle pour d'autres jeunes qui grandissent dans la région du Grand Toronto.
3: Je vivais là quand j'étais petit. Je regardais comme tous les matchs quand j'avais comme 8 ans, 9 ans. J'aime les Raptors beaucoup. Alors c'est vraiment important pour moi et je suis très content d'être ici et très content.
1: Et Toronto est très content d'avoir un gars de chez nous qui fait la fierté sur notre scène sportive et un athlète en plus capable de s'exprimer avec confiance dans les deux langues officielles. Aujourd'hui, RJ Barrett est un des meilleurs joueurs des Raptors de Toronto, l'équipe de NBA la plus populaire au Canada et un des joueurs les plus prometteurs de notre équipe nationale de basket. Et il ne se contente pas que de briller sur les parquets. Il inspire aussi une nouvelle génération de jeunes Canadiens qui rêvent de jouer au plus haut niveau, tout en restant fidèles à eux-mêmes. Alors voilà, ici à Toronto, RJ Barrett, c'est un nom qu'on entend de plus en plus, et c'est loin d'être fini.

Salut, c'est Jean-François Brault. J'ai le plaisir d'animer Racine Country à IC Musique et je veux vous ramener dans mon adolescence. Dans mes étés d'adolescence, j'ai à peu près 16 ans. Il y a une chanson qui me porte puis qui annonce pour moi l'été puis les vacances. C'est une chanson du groupe 1755. Ça s'appelle « La gang arrive ».

cette chanson-là, pour moi, est associée au printemps, aux glaces qui cassent, aux cages aux morts qui sortent en mer, au monde qui se prépare pour vivre les festivités d'été. Tout ça, ça sent bon, ça goûte bon, ça sent l'été, ça sent le plaisir. C'est une chanson qui va toujours me ramener là, la gang arrive.

0: Et donc, pour cette chanson-là et pour plein d'autres bonnes tunes, on se retrouve sur Ici Musique. C'est un phénomène difficile à chiffrer, les interprétations étant différentes selon les démographes, mais un fait demeure, bon nombre sont partis. Ici Maxime Coutier, à Aujourd'hui l'Histoire, l'exode des anglophones au lendemain de l'élection péquiste de 1976.
1: Je prenais pour acquis que Québec, c'était presque un pays natal et que tout mon avenir serait ici. Et à un certain moment, il a fallu te demander est-ce qu'on doit rester ou est-ce qu'on doit quitter. C'était la première fois qu'on se posait la question. Et c'est une question qui se pose presque quotidiennement d'un certain côté.
2: Pourquoi avez-vous décidé de rester?
1: Mais j'aime bien le Québec. J'aime bien pouvoir travailler en français, je dois le dire. Et c'est une communauté très stimulante. Il me semble que les deux communautés ensemble, quand même, c'est une richesse. Et je n'aimerais pas abandonner cela.
0: $130,000, $200,000, $300,000, parfois même $600,000. Difficile d'y voir clair, et surtout d'attribuer le départ des anglophones du Québec à une seule cause. Puisque les anglophones étant plus mobiles que les francophones, ils ont toujours eu une propension plus grande à quitter le Québec. Mais peu importe les chiffres ou les statistiques, il y a un fait qui demeure. L'élection du Parti québécois en 1976 a été un choc pour eux. Et l'adoption de la loi 101 l'année suivante, le coup de grâce pour certains. Du jour au lendemain, des milliers d'anglophones ont pris le chemin de la 401, direction Toronto. La ville reine a le vent dans les voiles, son économie est florissante, et elle s'élève désormais au rang de métropole canadienne, Montréal ayant été déclassée. Au fil du temps, toutes sortes de choses ont été dites au sujet de l'exode des anglophones, et certaines ont été amplifiées avec le temps. Par exemple, les maisons à vendre pour une bouchée de pain à Westmount ou dans l'ouest de l'île. Il y a eu certainement de bonnes affaires, ou bien un marché d'acheteurs, comme le disent les courtiers immobiliers, mais pas de vente de feu. Il faut dire qu'à cette époque, l'économie du Québec se porte mal. Le taux de chômage est élevé et le milieu des affaires est inquiet. Plusieurs redoutent la perspective d'un référendum sur la souveraineté et certains, dans l'establishment anglophone, ne gênent pas pour alimenter la peur. Ça a été le cas dès 1970, avec le célèbre coup de la Brinks, une mise en scène pour illustrer la fuite des capitaux vers Toronto. Plus tard, en 1978, ce sera au tour de la Sun Life, célèbre compagnie d'assurance fondée 100 ans plus tôt à Montréal. En tout, plus de 250 sièges sociaux vont quitter la métropole du Québec durant cette période. Mais au-delà de la politique, il y avait les gens, les Anglo-Montréalais, installés ici depuis toujours et véritablement inquiets face à l'avenir. Douglas Coles avait 16 ans quand il a quitté Beaconsfield avec ses parents. C'était en 1978, 2 ans après l'élection du Parti québécois. Un jour, son père lui annonçait la nouvelle. Direction Toronto, comme des milliers d'autres avant lui et comme plusieurs de ses camarades de classe à l'époque. On l'a rencontré chez lui dans le quartier Saint-Henri à Montréal, où il est revenu après plus de 20 ans. Josh Fried, chroniqueur au journal The Gazette, a vécu un peu la même chose. Toute sa famille élargie, ses cousins, ses tantes, ses oncles, de même que ses amis du secondaire, ont quitté. On s'est assis avec lui au café Chérié, l'épicentre du petit milieu journalistique au tournant des années 80. Lui qui a vécu comme jeune journaliste cette période effervescente dans les salles de nouvelles anglophones. Depuis, certains sont revenus, d'autres sont restés, mais leurs témoignages et leurs souvenirs nous rappellent que l'exode des anglophones, et peu importe les allégeances politiques, a fait mal à la communauté. Le Québec vivait alors de grands bouleversements, une période d'affirmation nationale marquée par la prise de conscience linguistique et le rattrapage économique, dans une société encore dominée par la minorité anglophone. Ce que nous rappelle à son tour Jean-Charles Panton, historien, à qui nous avons aussi parlé.
3: Je veux remercier du fond du cœur tous les électeurs dans tous les coins du Québec qui n'ont pas eu peur du changement nécessaire dans le Québec.
4: Je me souviens, je travaillais pour le Montreal Star, l'ancien journal Montreal Star, et j'étais dans la salle de nouvelles en regardant le discours « Victoire de M. Lévesque ». avec les autres journalistes autour de moi. Et tout à coup, je me souviens très bien, le boss de Montreal Star et le sous-boss de Montreal Star, ils sont entrés dans la salle et ils nous ont commandé changer le canal à CBC anglais pour que nous puissions comprendre M. Lévesque. Alors, tous les journalistes dans le Montreal Star ont regardé le discours de M. Lévesque, fameux, ce fameux discours, avec un voice-over anglais. Et à le temps, je me souviens que j'ai dit à moi-même, peut-être ça explique un peu la victoire de M. Lévesque. Des choses doivent changer.
5: Ça commence au début des années 60. L'aérienne va se former. Il y a aussi le FLQ dans les années 60. Il y a la pose de bombes. On est dans un climat qui n'est pas très facile, dans un climat même très dur, assez violent même. Bien sûr, il y a des partis politiques indépendantistes comme l'aérienne qui canalisent de façon, si on peut dire, démocratique le vote indépendantiste. Mais il y a aussi une frange, si on peut dire, indépendantiste qui, elle, est plus en lutte contre le colonialisme britannique, l'impérialisme britannique, comme on dit à l'époque, et eux choisissent une voie de violence comme telle. Poser des bombes, ça devient très violent, et donc ça fait des morts, et on est dans un autre contexte que le contexte qu'on connaît aujourd'hui, bien sûr.
6: Oui. Il y a cette célèbre caricature, hein, où on voit René Lévesque, au lendemain de sa victoire en 1976 dans The Gazette, hein, où on dit « Take a Valium », parce que c'est quoi la réaction sur le coup, dans les médias anglophones, par exemple?
5: Bien, la réaction, elle est... D'abord, il y a une surprise de cette élection-là, puis ensuite, on est stupéfait, on est craintif, on a peur. Faut imaginer que c'est la première fois dans l'histoire du Canada qu'un parti souverainiste, indépendantiste, donc dont l'objectif est de briser, comme diraient les anglophones, le pays. Et donc, on est en état de choc, et on sait aussi que dans ce programme électoral-là qu'a défendu René Lévesque lors de la campagne électorale de 76, ben il y a des dispositifs qui s'en viennent, des dispositions législatives qui s'en viennent au niveau de la loi, sur la loi 101 s'en vient, ils le savent, ils le sentent. C'est un changement important dans la société puisque la communauté anglo-québécoise n'avait jamais véritablement été inquiétée, entre guillemets, par un gouvernement comme elle sent qu'elle l'est par le gouvernement Lévesque.
7: C'est le 15 novembre 1976 est élu le premier gouvernement indépendantiste de l'histoire du Québec. Dans son message inaugural, le premier ministre René Lévesque affirme l'intention de son gouvernement de doter la province d'une législation définitive en matière de langue. En avril 1977, le ministre d'État au développement culturel, M. Camille Lorrain, dépose à l'Assemblée nationale le projet de loi 1, qui deviendra par la suite le projet de loi 101.
8: Comme je l'ai dit ce matin à l'Assemblée nationale, c'est avec un sentiment d'émotion et de fierté profonde que j'ai déposé au nom du gouvernement la politique québécoise de la langue française. Une émotion et une fierté profonde que je sens et que j'espère partager par l'ensemble de la communauté québécoise et particulièrement de la communauté francophone, de la Société française du Québec, puisque cette loi a été faite pour elle et qu'elle l'attend depuis longtemps.
7: Pour la première fois, cette législation semble faire l'unanimité chez les francophones du Québec. Les organismes syndicaux et universitaires affiliés au Mouvement pour un Québec français indiquent leur appui au gouvernement péquiste. Chez les anglophones, particulièrement dans le monde des affaires, la situation est tout autre. Des personnalités très influentes de la rue Saint-Jacques prédisent un exode massif des sièges sociaux. La presse anglophone croit reconnaître certains signes de panique au sein des milieux des affaires.
4: Pour la plupart des communautés anglophones, c'était quelque chose qui créait beaucoup d'anxiété. C'était une étape, c'était un mouvement vers l'inconnu, vers un référendum, qui savait qu'est-ce qui va passer. Alors, en général, les communautés anglophones étaient presque terrifiées à le temps. So, dans les rues de Montréal, les nationalistes célébraient, et moi aussi, la plupart de la communauté anglophone était en peur, en grand peur. Terry Mosher, le caricaturiste, a fait son caricature L'évêque disant à toute la population, « Take a Valium ». Et c'était nécessaire parce que tout le monde, mes parents, mes relatifs, ils étaient en peur. Ils ne savaient pas quoi va venir bientôt.
6: Et c'est vraiment la surprise, stupéfaction de 1976, mais c'est vraiment l'année suivante, en 77, avec l'adoption de la loi 101, que là, pour certains, c'est un peu le coup de grâce, en tout cas pour certains anglophones, ils le voient un peu comme ça, là.
5: Oui, il y a effectivement des anglophones qui vont le prendre très, très mal. En fait, c'est un peu le pire de leur cauchemar, là, que cette loi 101-là s'en vienne, qu'elle soit discutée et finalement adoptée. C'est sûr que ça remet en question beaucoup de choses. Essentiellement aussi les dispositions qui touchent l'éducation, hein, l'obligation de s'inscrire à l'école en français, mis à part, évidemment, ils ont quand même des garanties, il faut le dire, hein, il faut le rappeler. Donc, quand c'est ce qu'on appelle la clause Québec. Quand l'un des parents au Québec a eu l'école en anglais, il peut inscrire ses enfants en anglais aussi. Par contre, les parents anglophones des autres provinces qui viennent s'établir au Québec devront envoyer leurs enfants à l'école française. Et c'est ce qui va créer tout un émoi dans le reste du Canada aussi. Parce qu'il faut le dire, hein, Ottawa, avec un premier ministre qui s'appelle Pierre-Éliott Trudeau, et le reste du Canada anglais acceptent difficilement cette conception de l'école en français pour tous, là, mis à part, on dit, les membres de la communauté anglo-québécoise.
9: My son is going to speak French, I'm going to speak English. How can we understand each other?
10: Yes.
9: Hein?
11: Nous avons perdu la liberté de choisir. C'est ça que nous demandons comme citoyens canadiens.
12: Mais quand on est venu ici, on dit, vous êtes content d'aller au Canada? On a répondu oui. On n'a pas dit aller du Québec, à l'Ontario et tout ça faire là. Alors, c'est la faute du gouvernement, de toutes les provinces, toutes les choses, qui n'a pas expliqué ça avant.
13: Je suis Douglas Scholes, résident de Saint-Henri depuis 25 ans. Je suis né à La Salle. J'ai vécu à Beaconsfield pendant 16 ans avant de partir. Puis on a retourné avec la famille, ma propre famille, à Verdun, puis après ici à Saint-Henri dans 1999. 76, oui. Mais j'étais comme 14 à l'époque. C'était comme ma vie, mes amis, l'école était tout autour de moi. C'était comme, je viens juste de découvrir le centre-ville de Montréal. Puis deux ans après, mon père, qui était comme, il est devenu autonome dans le sens de son travail, ils ont décidé de quitter Montréal. Alors c'est comme, wow, c'est comme, non, j'habite ici, c'est chez nous. Puis c'était un peu un choc pour moi. Mais je dois dire qu'avant de partir, les deux ans depuis que René Lac a pris le pouvoir, mes amis ont disparu comme ça, comme un boule dans un verre, tu sais, ça, pop, ils ont disparu, pop, pop, pop, pop.
14: Vendredi dernier, la télévision du réseau anglais de Radio-Canada rendait public les résultats d'une recherche, d'une enquête sur l'exode des Québécois. En 77, selon les chiffres avancés, Gilles Léveillé, 97 000 Québécois auraient devancé, en quelque sorte, la Sun Life et déjà quitté le Québec.
15: Oui, à cela, on pourrait ajouter d'autres données qui nous viennent, par exemple, d'études scientifiques, notamment celle d'un sociologue de l'Université Bishop, M. Gary Caldwell, qui, en étudiant la promotion, en fait, d'écoles anglophones de 1971 et en comparant 5 ans plus tard, a découvert qu'il y avait 31% des jeunes anglophones, toujours d'après cet échantillon, qui avaient quitté le Québec. Il y a eu également, il y a quelques semaines, on se souvient des chiffres qui ont été lancés concernant en particulier la population juive de Montréal, où on disait qu'il y avait 15 000 juifs environ qui avaient quitté Montréal, mais ces chiffres ont été contestés quand même.
4: Et en fait, dans les prochaines 10 années qui suivent, toute ma famille élargie a quitté. Tous les personnes, mes tantes, mes oncles, mes neveux, toute ma famille a déménagé ailleurs, sauf ma mère, ma père et mon frère. J'étais chanceux dans cette façon. Alors nous avons resté, mais toute ma famille a quitté. Et peut-être plus intéressant que ça, mon école secondaire était sur Winston Churchill High School, okay, en Ville-Saint-Laurent. Et j'avais 30 autres étudiants dans mon classe de 11e année. Et de ces 30, tous ont quitté. Je ne connais pas une personne dans ces 30 qui n'a pas quitté dans les prochaines 10 années. C'est incroyable. Ça vous donne une idée de l'impact sur la communauté anglophone, l'exode, que tous les étudiants ont quitté. Ça explique aussi un peu la raison pour qu'en Toronto, ils ont une expression très fameuse. René Lévesque était le meilleur premier ministre dans l'histoire de l'Ontario. Parce que tous les Montréalais anglophones ont quitté ici, ils sont allés à Toronto et ils ont rebâti Toronto, qui est une ville différente aujourd'hui à cause des Montréalais. Alors, il y avait des changements dans toutes les deux villes. À Montréal, ça devenait beaucoup plus francophone. Mm-hmm. Il y avait des changements qui étaient nécessaires, sans doute. Et à Toronto, ça, une ville était agrandie.
7: La majorité des réfugiés anglo-québécois se concentrent à Toronto. Toronto a ravi depuis longtemps à Montréal son titre de métropole du Canada. Elle est sur le point de lui ravir aussi ses anglophones. Toronto offre le profil d'une ville en plein boom économique malgré la conjoncture générale. La riveraine du lac Ontario a aussi perdu un peu de son puritanisme légendaire et sa prospérité économique s'accompagne d'une prospérité culturelle qui la rend peut-être plus accueillante aux Montrealers, parfois hésitants, d'autres fois non, de quitter l'European Flavor of Quebec.
6: À quel point il y a eu exode des anglophones au lendemain de l'élection du Parti québécois et de l'adoption de la loi 101?
5: Essentiellement, je pense qu'il y a effectivement, quand on regarde les chiffres, quand on le fait sur une base de chiffres, sur la démographie, on remarque que les pourcentages, les taux de départ dans la communauté anglo-québécoise sont plus élevés à partir de 76. Mais on parle de 2 à 3% maximum. Donc, on parle de taux de 17,5, alors qu'habituellement, dans les années précédentes, l'élection du Parti québécois, donc de 71 à 75, 76, les taux sont autour de 15%. Donc, on voit qu'il y a un 2,5% dans le pourcentage là, qui augmente, mais ça augmente assez légèrement comme tel.
7: Et les compagnies de déménagement nous confirment toutes qu'en un an, leur chiffre d'affaires a considérablement augmenté.
10: Surtout cette année, on a nettement une augmentation.
6: De combien à peu près?
10: Sur le volume en total de poids, je dirais 75%.
7: D'autre part, pour deux camions remplis qui quittent le Québec, un seul revient chargé. Reste à savoir si on peut parler d'exode, mot bien galvaudé depuis 2 ans.
16: Je dirais que dans un sens, l'exode est réel. Je pense qu'en partie, cet exode est dû à des faits économiques et des faits qui auraient existé au Québec, même si le Québec était à 100% anglophone.
17: Moi, je crois que le mot exode est trop fort. Je pense que le mouvement en dehors de la province n'est peut-être pas aussi substantiel qu'on imagine. Je pense qu'on parle beaucoup de partir et certainement dans la communauté anglophone, les gens sont très bouleversés.
13: On savait que les amis partaient. Mais c'est pas nécessairement la famille, mais c'était les amis qui sont un moment ici, un moment parti. Mais ça, pour moi, personnellement, c'était comme surprenant la vitesse que ça a pris. Et qu'il y a une certaine réalité que j'ai compris pas mal vite qu'il y a des changements et avec les amis qui partaient. C'est ça qui m'a affecté. Les parents, oui, le travail, whatever, some life est parti, on parlait de ça, whatever, c'était une abstraction, c'était un abstrait, tu sais. Pas nécessairement quelque chose qu'on a vécu, mais avec les amis, c'était vraiment réel. Moi, je disais, comme un moment, Peter a été là, puis pouf, il était plus là. C'est comme, t'es comme parti, juste vite, vite, vite, comme ça.
5: Dans les faits, c'est vrai qu'il y a un peu plus d'anglophones qui ont quitté le Québec à ce moment-là, bien sûr, à partir de 76, mais les taux reviennent rapidement dans des taux normaux. Donc, oui, peut-être que ça a dérangé, mais pas peut-être, oui, ça a dérangé, bien sûr, la communauté. Est-ce que c'est ce qui explique ce 2,% %-là de différence? Bien, ça, faudrait voir, mais il est sûr et certain que Toronto, à partir du début des années 60, attire beaucoup, beaucoup la communauté, les membres de la communauté anglo-québécoise par son dynamisme économique, parce que Toronto devient une métropole importante au Canada. Donc, il y a cet attrait-là aussi qui joue et qui justifiera en tout cas une bonne part des pourcentages là, de départ des anglo-québécois. Là.
18: Donc, le premier ministre du Québec, M. René Lévesque, a déclaré que son gouvernement n'a pas l'intention de se mettre à genoux devant la compagnie Sun Life pour la convaincre de ne pas quitter la province. M. Lévesque a de plus indiqué que dans de telles circonstances, le Québec doit plutôt résister aux tentatives de déstabilisation économique.
19: Une certaine propagande assez insistante dans certains médias ou certains milieux, si vous voulez, qui touchent facilement la propagande. Alors, certaines propagandes continuellement négatives peut pas être autre chose, à moins qu'il s'agisse d'une bande d'inconscients, que une sorte d'intention de déstabilisation au point de vue économique. Et je dirais même que je suis très heureux de voir M. Chrétien et d'autres porte-paroles fédéraux se dire tout à coup que ça peut être non seulement contre-indiqué, mais extrêmement glissant, cette décision essentiellement politique, je crois, de ces messieurs de la Sun Life. Parce que le même M. Chrétien et quelques-uns de ses collègues, dans certaines de leurs interventions, genre apocalyptiques, là, contre le gouvernement du Québec et contre le bon sens économique aussi à certains moments, ont contribué peut-être aussi à créer un climat dans lequel se produit un événement comme la prédécision, si vous voulez, de la Sun Life.
4: Ce qui était important, c'était que le fait que toutes ces grandes compagnies ont déménagé leur siège social à Toronto et beaucoup de personnes ont perdu leurs emplois. Mais ça ne me dérangeait pas, parce que c'était l'établissement élite de la communauté anglaise et j'avais aucune connexion à eux. Comme jeunesse, à le temps, j'ai pensé, c'est mieux si les francophones prennent le contrôle de ces compagnies et si les compagnies veulent quitter pour Toronto, tough luck. Ça, c'était mon attitude à le temps. Et je pense que Montréal... Enfin, Montréal a perdu le pouvoir à Toronto, mais les francophones ont obtenu le pouvoir. Alors, c'était un trade-off. J'ai aucune difficulté avec ça.
5: Mais je pense que la loi 101 a eu son effet, disons, a mis un peu la communauté en état de choc au départ. Mais je pense que la communauté anglo-québécoise a appris à vivre avec cette loi-là. D'ailleurs, je pense que la communauté anglo-québécoise, ben, tout le monde est bilingue pratiquement, je dirais, les francophones à Montréal sont aussi bilingues. Je trouve qu'il y a un équilibre qui s'est établi, disons, avec le temps. Mais je pense qu'aujourd'hui, il y a un certain consensus autour de cette loi-là, autant chez les anglo-québécois que chez les francophones au Québec.
4: L'Exode d'anglophones du Québec, c'était une chose énorme. On a perdu entre 300 et 500 000 personnes. C'est énorme et ça changeait complètement notre communauté et ça diminuait notre communauté. Mais en même temps, ça changeait le Québec et ça donnait beaucoup plus de pouvoir à des francophones. Alors nous, peut-être, nous avons payé pour le nouveau pouvoir des francophones et peut-être c'était nécessaire. Enfin, OK, je regrette le fait qu'on a perdu 500, peut-être 1000 personnes ici, mais je vois que peut-être c'était nécessaire pour le Québec de renaître dans une façon, et si ça c'est le prix qu'on devait payer, on devait le payer.
20: Les propos du chroniqueur à The Gazette, Josh Fried, qui, comme des milliers d'autres, a décidé de rester. Demain, on poursuit cette série spéciale avec nos témoins de l'histoire, la bataille des chauffeurs de taxi haïtiens, victimes de racisme et d'injustice au tournant des années 80. Ici Maxime Côtier, au nom de toute l'équipe, merci d'avoir été là. Bonne soirée, à demain.
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27: L'état d'urgence déclaré au Venezuela après deux séismes dévastateurs, au moins 32 morts et 700 blessés. Un litige entourant une hausse de salaire des juges fédéraux crée un malaise dans le milieu juridique.
28: Monsieur, madame, tout le monde qui travaille à 50, 60 000 par année, va peut-être commencer à trouver ça un peu problématique.
27: Et des artistes de toutes les générations réunis sur scène pour la fête nationale du Québec.
29: Il y a un sentiment que je peux même pas expliquer.
30: Là, c'est le fun de voir comme tout le monde rassemblé pour chanter de la musique francophone.
0: Bonjour, ici Marie-Michèle Bordua. Bienvenue à ce Radio-Journal. Le Venezuela a déclaré l'état d'urgence après un puissant double séisme qui a secoué le nord du pays. Il s'agit des plus fortes secousses enregistrées depuis plus d'un siècle au Venezuela. Le bilan provisoire fait état d'au moins 32 morts et de plus de 700 blessés. Hugo Métro est avec nous. Hugo, les équipes de secours sont toujours à la recherche de survivants.
1: Oui, parce que c'est la course contre la montre. Les secours sont d'ailleurs aidés par des citoyens. C'est ce que l'on voit sur les images qui nous parviennent en ce moment même autour d'immeubles effondrés dans la capitale Caracas. Des dizaines de bâtiments ont été détruits. L'aéroport international de Caracas demeure aussi fermé en raison d'importants dégâts. En fait, deux puissantes secousses de magnitude 7,2 puis 7,5 ont frappé le pays à moins d'une minute d'intervalle. Une vingtaine de répliques ont ensuite été enregistrées et le séisme a même été ressenti jusqu'en Colombie à plus de 1000 km de l'épicentre. Le bilan de 32 morts et de plus de 700 blessés devrait encore s'alourdir puisque les autorités n'ont pas encore reçu les données de la région la plus durement touchée.
0: Et Hugo, il faut dire que la gravité de cette situation a suscité une importante mobilisation internationale.
1: Oui, la présidente par intérim Delcy Rodriguez s'est entretenue avec le chef de la diplomatie américaine Marco Rubio qui a annoncé l'envoi immédiat de secouristes. Delcy Rodriguez a d'ailleurs pris la parole cette nuit, on peut l'écouter.
2: Las próximas horas estaremos recibiendo rescatistas de países.
1: Elle dit que des équipes de secours de plusieurs pays doivent arriver au Venezuela dans les toutes prochaines heures. La Chine, l'Union européenne, l'Inde et de nombreux autres pays ont aussi proposé leur aide.
0: Merci Hugo.
1: Au revoir.
0: En Europe, plus de 100 millions de personnes devraient connaître des températures supérieures à 35 degrés aujourd'hui, dont la moitié en France, pays le plus durement touché par la vague de chaleur. Le record de la nuit la plus chaude jamais enregistrée en France a d'ailleurs été de nouveau battu la nuit dernière. Les températures devraient aussi dépasser 30 degrés en Allemagne, en Italie et au Royaume-Uni. En Espagne, plus de 200 décès recensés depuis dimanche pourraient être attribués à la canicule. Les juges fédéraux seront devant les tribunaux pour obtenir une augmentation de salaire de quelques dizaines de milliers de dollars par année. Ce litige crée un malaise dans le milieu juridique au pays. Certains craignent que l'image de la magistrature en ressorte entachée. Daniel Leblanc a préparé ce qui suit.
3: Les juges de la magistrature fédérale touchent un salaire annuel d'au moins 400 000 $. Selon un comité indépendant, ils méritent une augmentation de 28 à 36 000 $ par année pour réduire l'écart avec les avocats du secteur privé. Le gouvernement fédéral a rejeté cette proposition l'an dernier et les juges ont porté la cause devant les tribunaux.
6: C'est une situation qui place le système judiciaire dans une situation extrême ou une situation limite.
3: Patrick Taillon est un professeur de droit à l'Université Laval. Comme bien des experts, il estime que ce litige salarial pourrait nuire à l'image des juges.
6: Que des juges que l'on voudrait indépendants se retrouvent à générer eux-mêmes une perception de manque d'indépendance lorsque l'un de leurs collègues se prononce sur sa propre rémunération.
3: Le député du Bloc québécois, Réal Fortin, craint que les juges se retrouvent en situation de juge et partie dans ce dossier.
28: Monsieur, madame, tout le monde qui travaille à 50, 60 000 par année, va peut-être commencer à trouver ça un peu problématique. Puis c'est important, là, la paix sociale, la cohésion, la confiance qu'on met dans notre système de justice.
3: Pour tenter de répondre aux critiques, la Cour fédérale a nommé une juge à la retraite, Alexandra Hoy, pour entendre le dossier en première instance cet automne. Mais ce sont des juges en fonction qui pourraient être appelés à trancher le litige s'ils se rendent devant la Cour d'appel fédérale ou même devant la Cour suprême. Ici Daniel Leblanc, Radio-Canada, Ottawa.
0: Les funérailles des deux victimes de la fusillade survenue lundi à Montréal ont eu lieu hier. De nombreux hommages ont été rendus. Les forces policières de la métropole québécoise vont tenir également une cérémonie d'ici les prochaines semaines. Alexandre Lepoutre.
8: Les funérailles de Mohamed Lamine Ben Redouane se sont faites en toute intimité. Une cérémonie religieuse à l'intérieur d'une mosquée pour rendre hommage aux policiers de 34 ans.
9: Ça m'a un peu affecté. Je viens d'une famille militaire et tout. Et quand les policiers servent leur pays, leur ville, ça vient nous affecter.
8: À l'extérieur de la mosquée, une dizaine de véhicules policiers sont présents comme en soutien symbolique à la famille du défunt. D'autres ont fait le déplacement, même s'ils ne le connaissaient pas personnellement.
9: Je me suis dit que ça ne doit pas rester comme juste un chiffre, ou juste un décès, ou juste un mort, mais c'est quelque chose que nous, par notre fraternité, on doit honorer.
8: Le policier aura aussi le droit à une cérémonie publique qui sera organisée par le SPVM d'ici deux semaines. Par ailleurs, une autre communauté est en deuil. Les funérailles de Michel Misrae, ce citoyen de 68 ans tué dans la fusillade, ont rassemblé plus de 800 personnes, notamment de la communauté juive.
7: C'est un gars incroyable, incroyable. Tout le monde l'a adoré, Michel.
8: Une cérémonie, là encore, remplie d'émotions et ponctuée de discours. Chacun partage le même souvenir.
10: C'est un homme très gentil, très, très serviable, très souriant, joie de vivre.
11: Il était gentil, mais gentil tellement, toujours avec des sourires.
12: C'est notre manière à nous de montrer notre solidarité, puis notre affection, notre amitié pour notre ami qui est parti.
8: Ici Alexandre Lepoutre, Radio-Canada, à Montréal.
0: Au soccer, le Canada s'est incliné 2-1 devant la Suisse hier à Vancouver lors de son dernier match de la phase de groupe de la Coupe du monde de la FIFA. L'Unifolier se qualifie tout de même pour le tour éliminatoire et ce pour la toute première fois de son histoire. Les Rouges vont jouer leur prochain match dimanche à Los Angeles contre l'Afrique du Sud. Olivier Tremblay.
13: Comme après leur précédent match de cette Coupe du monde, les joueurs canadiens ressentaient des émotions divergentes. Un premier point contre la Bosnie, mais pas de victoire. Un gain historique contre le Qatar, mais une grave blessure à un des leurs. Cette fois, ils peuvent se réjouir d'une première qualification pour le tour éliminatoire, mais la défaite contre la Suisse fait mal. Voici Mathieu Choignet.
14: On est déçus, mais on a su pousser aussi jusqu'à la fin. On a su se battre, on a eu des occasions à la fin aussi où on aurait pu égaliser, puis peut-être même plus.
13: Les Canadiens terminent deuxième du groupe B et ratent ainsi l'occasion de poursuivre leur tournoi à Vancouver, où les Suisses demeureront à titre de gagnants du groupe. Le public d'ici leur manquera.
14: C'était l'ambiance sur le terrain, j'avais de la misère à parler avec le monde à côté de moi tellement que c'était bruyant.
13: Les joueurs partent néanmoins vers les États-Unis avec de bonnes sensations. Ils se disent encouragés par leur fin de match. Nathan Saliba a notamment été l'auteur d'une superbe passe décisive pour le but canadien en deuxième mi-temps.
15: L'équipe en général, on a fait la performance un peu qu'on voulait. Comme j'ai dit, sauf les deux buts qui nous ont échappés. Et après ça, quand on poussait à la fin, ça rappelait un peu le Qatar quand on continuait de pousser et on voulait aller chercher les buts.
13: À Los Angeles, le 28 juin, le Canada affrontera l'Afrique du Sud, qui a surpris la Corée du Sud pour prendre la deuxième place du groupe A.

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2: Ou encore Pierre Lapointe, accompagné par les musiciens du groupe Harmonium. Un spectacle qui avait pour but de réunir tous les Québécois de toutes les générations. La chanteuse Diane Dufresne.
3: Cet esprit de fête, cet esprit de rassembler, cette espèce d'amour.
2: C'était aussi une soirée pour rendre hommage. Premièrement à Serge Fiori, chanteur mythique du groupe Harmonium, décédé à pareille date l'an passé. L'animatrice de la soirée, Guylaine Tremblay.
4: Mon beau Serge, ton départ, là, on l'a eu en pleine face. Et on n'a pas eu le temps de te célébrer à la hauteur de ce qu'on aurait aimé. Tu nous manqueras.
2: Un hommage aussi pour le grand poète Gilles Vigneault, qui est venu livrer un discours sur scène.
5: C'est par toi que je sais mieux offrir mon feu et mon lieu et dire à chacun « Je t'aime ».
2: Comme bien d'autres artistes ce soir-là, Gilles Vigneault a rappelé l'importance de célébrer la langue française, mais surtout, la culture québécoise. Ici Étienne Perrault, Radio-Canada, Montréal.
6: Voilà, c'était le Radio-Journal. 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Merci d'avoir été à l'écoute. Bonne journée.

0: Bon réveil et bon début de journée au lève-tôt. Ici Cassandre Forcier-Martin au micro. Lendemain de feu de joie, feu d'artifice, demain occupé par le Fleur-de-Lysée, mais aussi par le parapluie, visiblement. La grisaille et le temps incertain n'auront pas freiné vos ardeurs. Lorsqu'on regarde les images qui circulent, les célébrations vraiment musicales semblent avoir été populaires. D'ailleurs, la société Saint-Jean-Baptiste de la Mauricie dresse son bilan, parle d'un succès mémorable, notamment pour la fête nationale à Saint-Louis-de-France, avec près de 12 000 festivaliers. L'équipe parle d'un sommet. Patrick aura justement les détails pour nous un peu plus tard ce matin. On va aussi se rendre en France, alors que tous les yeux sont rivés sur la Coupe du monde de soccer. L'équipe canadienne termine deuxième du groupe B après une défaite de 2-1 face à la Suisse hier. On va faire aussi le point sur cette canicule qui s'accentue en Europe de l'Ouest. Des records de chaleur sont enregistrés. Dès ce midi, 72 départements seront placés en vigilance rouge. Et c'est aussi la saison des déménagements. Et qui dit déménagement dit aussi ménage, triage, dons, incluant de vieux électroniques. Alors, qu'est-ce qu'on fait avec eux? Eh bien, on aura les réponses pour vous avec le directeur général de l'Association pour le recyclage des produits électriques. Alors, c'est parti, on est ensemble jusqu'à 9h. À toujours le matin. Et bien évidemment, toute l'équipe est au rendez-vous. On est heureux, le cœur léger, le cœur gonflé par les festivités, par l'été également qui s'installe. Patrick Evans, bon jeudi matin à toi.
1: Merci, un doux mélange de bonjour et bon jeudi.
0: Oui, oui, ben j'adore. Oui, hein, écoute.
1: Bon jeudi à toi aussi.
0: Beaucoup
1: Cassandre.
0: De mots en même temps, mais bon jeudi, c'est ce qu'il faut retenir. Salut Amélie.
2: Allô.
0: Ça va bien?
2: Oui.
0: Oui, hein, toute belle vêtue, ta petite chemise verte, magnifique.
2: Ben merci beaucoup.
0: Oui, magnifique. Bonjour Sébastien, bon retour.
3: Salut, merci beaucoup.
0: As-tu profité de la fête nationale?
3: Oui, oui, on a été à l'extérieur.
0: Oui, est-ce qu'il y avait des feux d'artifice?
3: Non, on n'a pas été. Pas profiter de cette façon-là. On a juste été à l'extérieur en cours de journée. Non, on n'a pas été à des festivités.
0: Il faisait beau finalement hier, mais on a eu quelques épisodes de pluie en après-midi.
3: C'était mi-figue, mi-raisin un petit peu.
0: Mais en avez-vous profité quand même?
3: Oui, quand même. Mais je pense vraiment, j'ai l'impression, puis peut-être je me trompe, mais qu'on a une image de l'été qu'on va avoir dans le sens des mélanges de pluie, de soleil et tout. Il ne faut surtout pas s'empêcher de faire des activités parce que en bout de ligne, il fait quand même beau, tu sais.
0: Ah oui, oui, absolument. Puis, mais hier, c'était vraiment particulier parce que c'était à partir du début de l'après-midi, là, il y avait comme des nuages, là, vraiment. On pouvait avoir une éclaircie, puis au même moment ou quelques minutes plus tard, ou dans un autre secteur à proximité, un nuage avec des averses de pluie. Donc, après, on s'habille en conséquence, puis on profite du moment malgré tout. Là.
3: On garde le petit imperméable pas loin, ça va.
0: Exactement.
3: J'ai compté à peu près peut-être 2 ou 3 épisodes de pluie pendant la journée.
0: Ouais.
3: Dont une plus intense en fin d'après-midi, en début de soirée.
0: Mais j'ai vu, je ne sais pas si vous avez remarqué sur les réseaux sociaux, mais justement, en fin de journée hier, certaines personnes captaient au même moment un arc-en-ciel à Trois-Rivières et d'une autre fenêtre de la même maison, c'était de la pluie abondante. Donc, 2 portraits.

0: objets provenant de la même caméra, juste d'une fenêtre, différente. Et je vous confirme que ce n'était pas de l'intelligence artificielle.
1: Mais je trouve ça tellement agréable de pouvoir parler de ça à ce temps-ci de l'année. Ouais. Et puis, pas être en train de parler de la soupe-feu, des feux dans les forêts. Parce que pour l'instant, je dis bien pour l'instant, ouais, on s'en tire pas si mal. On n'a pas un ciel qui est voilé, teinté par les feux de forêt qu'on a connus au cours des dernières années. Ça fait du bien quand même.
0: Oh oui, mais en même temps, lorsqu'on se compare aussi, on se console. Certains trouvent que, bon, il fait encore froid, mm-hmm, du moins pour l'été là, au Québec. En ce moment, lorsqu'on voit la canicule qui s'accentue en Europe, ouais, c'est assez impressionnant. Des records de chaleur qui ont été enregistrés. Encore aujourd'hui, ça se poursuit. Là, je voyais justement les modifications, le nombre de départements là, qui vont être mis placés en vigile. Là. Donc non, c'est assez impressionnant. Pour, également, on le sait, on parle de résidences où il n'y a pas nécessairement d'air climatisé, peu de ventilation, donc tout un défi. D'ailleurs, on fera le point avec Jeffrey Jouvin, donc le président là, du club de soccer de Trois-Rivières. On va pouvoir parler, oui, de la Coupe du monde, mais il est d'ailleurs en France, donc
1: oui, c'est ça,
0: comment,
1: hein,
0: il se porte? Est-ce qu'il fait chaud? Est-ce qu'il est en santé? Est-ce qu'il garde sa bouteille d'eau à proximité? Donc, j'ai bien hâte de lui parler. On va le faire dans les alentours de 6h40. Et aujourd'hui, autre signe que l'été s'installe à Trois-Rivières, coup d'envoi du Festivois. Êtes-vous prêt? Avez-vous vos passeports?
1: Oui, ben en fait, il y a des beaux spectacles, ouais, ce soir. Et puis, ça débute. On dirait que l'année a passé tellement vite. On parlait dernièrement d'un bilan assez positif et des retombées économiques du Festivois 2025. Et là, ben, le Festivois qui débute aujourd'hui, on va d'ailleurs parler un peu plus tard avec Thomas Grégoire. Des grands spectacles déjà ce soir. Bon, il y a Gab Bouchard, ouais, Pierre Lapointe.
0: Stéphane Archambault, ouais, aujourd'hui également. Annie Villeneuve, Sainte-Dujardin.
1: Roxane Bruno.
0: Aussi.
1: Gab Bouchard, est-ce que je l'ai nommé?
0: Oui, absolument. Jay Scott aussi.
1: Jay Scott aussi, voilà. Je savais qu'il m'en manquait. Ouais.
2: Gab Bouchard, je pense.
1: Ah oui, c'est vrai, est-ce que je ne l'ai pas dit?
0: Gab Bouchard, c'est ce soir, hein?
1: Oui.
0: Ah, bon.
1: J'ai l'impression qu'il va falloir que je dorme à Trois-Rivières.
0: Mais ouais, un beau festival qui s'amorce encore une fois. J'ai bien hâte de voir. Déjà, les scènes sont installées. Elles font partie du paysage trifluvien depuis quelques jours. Mais coup d'envoi officiel dès aujourd'hui. C'est très chouette. Très, très chouette. Il y a des options aussi en après-midi. Donc, d'ailleurs, avis aux familles qui sont peut-être déjà en vacances, là, au parc de l'île Saint-Quentin, dès 14h, Basile Seny qui va être là, 11h également. Donc, dès cet après-midi, hein, on va rythmer au son de la musique et on va bouger à Trois-Rivières pour le Festivois. D'ailleurs, à l'extérieur, eh bien, on commence la journée avec un ciel généralement ensoleillé. Vers midi, par contre, encore une fois, là, les nuages, la pluie, risque d'un orage, risque de s'inviter. Ce matin, au thermomètre, on ressent entre 9 en Haute-Mauricie et 14 là, au centre du Québec. Mais dès aujourd'hui, en fait, pour cet après-midi, on va gagner des degrés maximum maximum 24 là, au thermomètre, mais on pourrait ressentir jusqu'à 30 avec l'humidex au centre du Québec, jusqu'à 28 ressentis pour Trois-Rivières, Shawinigan, 27 également ressentis à Latuc. Les seuls qui sont épargnés pour l'humidité et pour l'humidex, eh bien, ce sont nos résidents de parents. On les salue. Vous allez attendre un maximum de 21 vos thermomètres aujourd'hui, mais avec le même scénario. Donc, les nuages risquent de pluie, risquent d'un orage également en après-midi. Aux nouvelles, Sébastien, faisons le point alors qu'on entre dans la période la plus meurtrière là, sur les routes de la province.
2: Oui, selon CAA Québec, donc cette période qui va de la fête nationale jusqu'à la fête du travail en septembre et en 2025. Le tiers des décès routiers en Mauricie sont survenus justement entre cette période. C'est 75 jours qu'on dit les plus meurtriers sur les routes de la province. Et le CAA Québec, en fait, qui lance un appel à la prudence. Pour ce qui est du centre du Québec, là, juste pour aborder ces données-là, on parle de 13%, donc c'est beaucoup moins qu'en Mauricie là, pour ce qui est des décès entre la fête nationale et la fête du travail. La distraction au volant encore, la vitesse demeure les principales causes donc de mortalité sur les routes selon CAA Québec. On peut écouter son porte-parole, Simon Bourassa.
3: On a tendance à peut-être baisser la garde en été parce qu'on n'a pas associé des conditions météorologiques. On fait beau, on met de la musique, on s'en va en vacances. Mais on doit rester vigilant. Il faut quand même garder une bonne distance avec le véhicule qui est devant nous. On doit appliquer des principes de base de la conduite là, qui nous apparaissent, on va dire, évidents, mais qui peuvent être importants de rappeler une fois de temps en temps aussi, là, de regarder loin. Élargir notre champ de vision, garder les yeux en mouvement, vérifier notre rétroviseur arrière plusieurs fois par minute.
2: À l'échelle de la province, 100 personnes ont perdu la vie sur les routes au cours de la même période de l'an dernier, donc je vous rappelle, entre le 24 juin et la fête du travail.
0: On reste dans les nouvelles impliquant le réseau routier, mais là, une nouvelle pas mal plus positive.
2: Oui.
0: On parle de la voiture mythique là, de Gilles Villeneuve qui rentre au bercail.
2: Oui, celle avec laquelle il a remporté le Grand Prix de Trois-Rivières en 1976. C'est le Shawinigan Autoclub qui s'est porté acquéreur du véhicule qui se trouvait chez un collectionneur californien pour la ramener donc en Mauricie. Dominique Cossette, qui est président du club et entrepreneur, affirme que c'est un important artefact de l'histoire de la Mauricie qui revient ici.
4: L'histoire continue de vivre, puis souvent, ça vit par des artefacts. Il faut garder des traces d'histoire, puis je pense, en tout cas pour moi, qui est un gars de j'étais un modèle 66, dont Gilles, quand il a gagné, j'avais 10 ans, puis je me souviens encore. Donc, tu sais, ça a marqué mon enfance. Ça, c'est un élément de motivation, je pense, pour les jeunes. Pilote ou pas pilote, amateur d'automobile ou pas, c'est une success story, si on pourrait dire, là, qui est régionale, qui est un petit gars du coin. Donc, pour moi, c'est important là, de commémorer ça.
2: D'ailleurs, la voiture qui devrait faire un tour de piste au Grand Prix de Trois-Rivières, donc au cours des fins de semaine du mois d'août, là, la première et la troisième fin de semaine, si ma mémoire est bonne, donc pour le Grand Prix de Trois-Rivières. Là, j'ai pas la date exacte du moment de ce tour de piste, mais on sait que ça aura lieu probablement dans la première fin de semaine, celle qui n'est pas le rallye de croche, là, forcément.
0: Donc début août, là, exactement, la première fin de semaine du mois d'août. Et on voit Amélie qui se dandine sur sa chaise parce que déjà hier, Sébastien, tu as manqué son désir. Mais elle a verbalisé qu'elle aimerait conduire cette voiture.
5: Être passagère, parce que je ne serais absolument pas qualifiée pour la conduire. Ça, c'est certain. D'ailleurs, c'est ce que nous avait dit un auditeur.
1: Tu peux pas être passagère. Non, c'est un peu difficile. Peut-être que tu t'embarques sur les épaules, mais tu risques de pas passer un beau moment.
5: Je pourrais pas.
0: Non, non, mais tout ça, ça fonctionne pas. Là.
5: Non.
1: Mais sinon, tu as encore quelques semaines, peut-être, pour aller chercher tes qualifications.
5: Oui. Penses-tu
1: que
5: ça se
1: mesure
2: sûrement en termes de
1: semaines? Oui, j'imagine.
0: Ces qualifications-là, absolument. Pour conduire une voiture historique, quelques
5: heures de pratique,
0: de format,
5: ça va.
0: Mais oui, simplement.
1: Un cours sur Internet.
5: YouTube.
0: Comprendrez l'ironie là, dans notre ton en ce moment. Hein,
5: oui, non, je ne tenterai absolument pas ma chance de conduire cette voiture.
0: Non, d'accord.
5: Je vais aller la regarder.
0: Voilà, comme plusieurs autres, assurément. Hein, ça fait partie de l'histoire. Et l'histoire sur les pistes de Trois-Rivières, entre autres. Toujours dans l'actualité, Amélie, c'est souvent le cas là, de tragédies, hein, toutes sortes de fausses nouvelles là, qui circulent, qui abondent sur les réseaux sociaux. Et c'est le cas depuis lundi, donc depuis notamment la fusillade à Montréal.
5: Oui, c'est peut-être qu'il y en a certains d'entre vous qui en ont vu toutes sortes de théories ou encore de rumeurs, autant sur l'identité du tireur avant que ce soit confirmé et après aussi. Des théories complotistes, des spéculations sur les motifs aussi de Seth Hatfield qui a été formellement identifié comme le tireur de la fusillade à Côte-des-Neiges. La presse a fait comme une espèce de recensement là, des trois plus grandes fausses rumeurs là, et fausses nouvelles, oui, c'est ça, qu'on retrouvait en lien avec cet événement. Il y avait surtout les motivations du tireur. C'est pas très long après qu'il y a des reportages qui sont faits dans des médias comme TVA, probablement comme Radio-Canada aussi, où il y a des gens qui vont reprendre sur les réseaux sociaux des petites parties d'informations et ensuite vont aller spéculer sur ce qui est rapporté par les médias en disant ça c'est seulement une propagande, c'est pas vrai, les médias dit ça, mais ils vous mentent. Ce ne sont que des discours qui servent à radicaliser la population. C'est ce qu'a propagé un homme qui a l'habitude de diffuser du contenu anti-police et anti-gouvernement dans une vidéo de 4 minutes partagée sur Instagram qui a été vue quand même plus de 130 000 fois sur Instagram et sur le réseau social X. Et puis, lui, il disait essentiellement « Ah, mais ça peut pas être vrai qu'il adhérait au mouvement Incel ou à cette idéologie-là parce que sinon, il serait venu juste tuer des femmes, le tireur. » Ce qui est une fausse association à faire de toute manière. Et bon, malheureusement, il y en a qui vont écouter ça et qui vont se dire « Ah oui, peut-être ça a du sens. » Mais les policiers ont découvert certaines choses. Il y a eu ce manifeste quand même.
0: Oui, absolument.
5: qui avait des propos qui étaient extrêmement reliés ou qui étaient vraisemblablement tirés de cette idéologie-là, incel. Il y a eu aussi beaucoup de fausses rumeurs sur l'identité du tireur. Par exemple, des gens qui partageaient des photos d'une personne parce qu'ils l'avaient vu sur un site qui se dit comme un site d'information locale, mais qui n'en est finalement pas un.
0: Mais c'est épouvantable. Mm-hmm. Puis on se dit après, quelles sont les répercussions? Puis qui contrôle ça? Moi, ça soulève des enjeux du droit à l'identité, droit à l'image, de la réelle information, de la désinformation. Mm-hmm. Et par la suite, lorsqu'il y a des associations qui sont aussi importantes et aussi graves avec une personne qui n'est pas du tout liée à cette histoire-là, imaginez les possibles conséquences.
5: Ah, ben, je veux dire, c'est difficile de se mettre à la place de ces gens-là, mais en même temps, c'est ça. On peut imaginer à quel point ça doit
0: être dangereux.
5: Oui, c'est ça. Exactement. Puis, il y a eu aussi beaucoup de rumeurs hein, sur un deuxième tireur. Ça, c'était surtout actif lundi. Et puis après ça, ça a pu être démenti quand les policiers ont confirmé qu'il n'y avait pas de deuxième tireur parce que c'était une information que eux-mêmes, les policiers, ont dû enquêter et puis juste être sûrs là, sur place parce qu'au départ, on n'était pas trop certains. Puis, il y avait des alertes, des gens qui disaient il y aurait un deuxième tireur et tout ça. La machine à rumeurs est partie sociaux et ça a fait tourner beaucoup la nouvelle. Puis c'est pas la première fois qu'il y a des rumeurs du genre lorsqu'il y a une fusillade. C'était le cas, par exemple, lors de l'attentat à la mosquée de Québec. Oui. Il y avait un des membres de la mosquée qui était en train de s'enfuir parce qu'il pensait que les policiers étaient les assaillants. Il s'était fait arrêter, mais finalement, ils avaient pu rapidement confirmer qu'il n'était pas un suspect, qu'il n'était pas un assaillant. Mais bref, des fausses nouvelles, ça se propage très rapidement et ça s'enflamme très vite avec les algorithmes aussi.
0: Absolument.
5: Qui font tourner beaucoup les nouvelles là, lorsque ça suscite beaucoup de réactions. Alors, c'est important de toujours aller vérifier où on prend l'information, d'où elle vient et de se fier aux sources qui sont fiables.
0: Oui, puis de vous informer auprès des médias qui sont officiels, qui présentent des faits. Donc, effectivement, l'article d'Antoine Paquette là, dans la presse rappelle l'importance de bien s'informer, hein, le fléau de la désinformation lors de tragédies. Oui. Et personne ne peut échapper à ça parce que malheureusement aussi, les techniques se raffinent. Mm-hmm. Et avec la technologie qui permet de faire des associations puis de faire des modifications, bien, tu as bien raison de le dire, Amélie, que la machine à rumeurs s'emballe puis elle se propage à vitesse grand V. Donc, à lire ce matin, assurément. Il est maintenant 6h25.

0: On entend en ce moment la talentueuse Éléonore Lagacé. Elle est partout, cette jeune femme-là de grand talent, de grande puissance. C'est une athlète sur les scènes. Et elle était d'ailleurs sur la scène du Parc Maisonneuve hier lors du spectacle de la Grande Fête nationale à Montréal.
1: Oui. Aux côtés de Pierre Lapointe, Bruno Pelletier, les héritières Soulja, Émile Bourgault, Mathieu McKenzie. Et le tout animé par Guylaine Tremblay là, qui faisait son retour sur scène. C'est la deuxième année de suite donc qu'elle anime cette grande festivité de la fête nationale à Montréal. Et puis, Cassandre, je regarde... on a vu à Québec comment ça s'est déroulé.
0: Oui,
1: je regarde du côté de Montréal également, et même en Mauricie. Je pense vraiment que c'était une très belle année pour la fête nationale. 2026, ça risque même peut-être de rester dans la mémoire collective, parce que je sais pas, je pense que c'est avec les météos qu'on a connues au cours des dernières années, vraiment... Tout a bien fonctionné.
0: Oui.
1: Donc, vraiment, une belle édition. Il y a eu ces moments magiques. Donc, c'était le thème de génération en génération. On entendait justement Éléonore Lagacé qui reprenait du Diane Dufresne, mais Diane Dufresne également qui a fait une apparition surprise. Et un des moments qui a marqué également, c'est les membres du groupe Harmonium qui sont réunis après 45 ans.
0: Quel hommage.
1: 45 ans qui s'étaient dissociés, si on veut. Et puis là, ils sont allés rendre un hommage à leur collègue disparu, Serge Fiori, qui nous a quittés il y a un peu plus d'un an. Donc, Monique Fauteux.
2: C'était la Saint-Jean l'année dernière.
1: C'était le 24 juin qu'il est décédé. Un vibrant hommage. On va écouter un extrait des membres originaux d'Harmonium.

0: on fait voir sur scène quand même des musiciens qui semblaient très émotifs. Et dans la foule également, des gens nostalgiques qui chantaient les paroles des chansons. Ça semblait être un moment assez fort en émotion. Donc, on a repris en pleine face et le corridor. Donc, ça, c'était un des moments. Bon, j'ai dit, c'était de génération en génération. Stéphane Archambault était sur place également. Il a chanté la chanson Génération également. Il sera au Festivoire, ouais, Stéphane Archambault.
1: Aujourd'hui.
0: Et puis... ça, vous allez le voir partout. On l'avait vu, on avait peut-être un petit indice sur les réseaux sociaux d'une vidéo de Gilles Vigneault qui invitait les gens à se présenter, à fêter la fête nationale. Et on s'est dit, ah, est-ce qu'il va être présent? Eh bien oui, Gilles Vigneault était présent. Il est allé livrer, pas chanter, mais plutôt lire son poème « Langage, mon doux pays ». On écoute un extrait.
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0: Mais là, là...
1: Hey, Gilles Vigneault, 97 ans.
0: Et les gens étaient tellement contents. Mais à un moment donné, là, le « oui, oui, oui », quand t'as un bonhomme de 97 ans qui a une carrière extraordinaire, qui vient sur scène pour livrer son poème, et puis il prend son temps, et puis c'était d'une beauté. Mais des fois, le public, là, j'ai trouvé un petit peu trop optimiste. Ça a été difficile pour lui de partir. Il faisait même signe aux gens, « Arrêtez, arrêtez », il voulait commencer à lire son poème. Bref, ça a été une belle surprise pour tout le monde, et un moment, encore une fois, très touchant. Et j'aimerais terminer avec Pierre-Luc Funk, qui était présent également, parce qu'on sait c'était
1: le porte-parole.
0: Ouais. Et cette année, la thématique était autour de Guy Lafleur, qui aurait eu 75 ans cette année. Il nous a quittés en 2022. Donc, thématique autour du démon blond. Et il a fait son discours autour de Guy Lafleur. Et puis, il a invité sur scène Anne-Renée Desbiens, Catherine Dubois et Jade Downey-Landry, ainsi, donc de La Victoire, ainsi que Zachary Bolduc et Alexandre Carrier pour ce très beau moment.
1: Je croyais que tu lançais un extrait, notre cher Patrick. Bon, alors, on entend la musique pour Avenir à l'émission, mais oui, effectivement, merci pour le beau moment, le rappel de la fête nationale au Parc Maisonneuve, donc à Montréal, de grands moments avec la présence de Gilles Vigneault, effectivement, grand homme, grand poète et auteur de notre Québec. Avenir, justement, à l'émission, l'Australie qui a interdit les réseaux sociaux au moins de 16 ans, mais on se demande si cette décision a vraiment un impact. Il y a un article qui est publié ce matin qui sème le doute. Amélie aura tous les détails pour nous et la 16 des autocueillettes et commencer, oui. Et c'est un sujet, justement, de Florence de Miam-Mauricy qui sera avec nous pour sa chronique avant la prochaine heure, donc dans les prochaines minutes, mais avant les nouvelles avec Sébastien.
3: Au moins 164 personnes sont mortes et près de 1000 autres ont été blessées à la suite de deux importants séismes survenus hier soir au Venezuela selon un nouveau bilan provisoire. Le bilan précédent faisait état de 32 morts. Les secousses de magnitude 7,2 et 7,5 ont secoué le Venezuela qui a déclaré l'état d'urgence. La présidente par intérim, Delcy Rodriguez, appelle la population à demeurer unie. Ces tremblements de terre majeurs sont survenus à quelques minutes d'intervalle seulement. De lourds dégâts ont été constatés à Caracas et les secousses ont été ressentis jusqu'en Colombie, notamment dans la capitale Bogota, qui se trouve à 1000 km de distance. Selon l'ingénieur sismologue retraité et professeur associé au département des sciences de la Terre à l'Université de Carleton, Maurice Lamontagne, des répliques sont quasi inévitables.
4: C'est presque 100% sûr que dans la semaine à venir, il va y avoir plusieurs de ces répliques-là, plusieurs qui seront probablement ressenties dans la zone épicentrale, pas nécessairement à Caracas, parce que c'est quand même assez loin, mais déjà des édifices affaiblis pourraient subir des dommages, même si les vibrations ne sont pas si importantes que ça. Alors oui, il y a le potentiel de répliques sismiques.
3: Selon les analyses du Service géologique des États-Unis, il est probable que le bilan des morts environne les 10 000. Selon le secrétaire d'État américain Marco Rubio, on a annoncé l'envoi immédiat de ressources et de secouristes. Chez nous maintenant, c'est une journée forte en émotion hier pour les proches des victimes de la fusillade survenue lundi à Montréal. Les funérailles et l'inhumation du policier tué lors du drame se sont déroulées hier soir. Mohamed Lamine Ben Redouane, 34 ans, cumulait 5 ans d'expérience au service de police de la ville de Montréal. Il a été l'un des premiers agents à être dépêché à l'hôtel où logeait le suspect. Voici quelques personnes qui ont tenu à lui rendre hommage.
5: Je me suis dit que ça ne doit pas rester comme juste un chiffre ou juste un décès ou juste un mort, mais c'est quelque chose que nous, par notre fraternité, on doit honorer. C'est sûr qu'on veut que sa présence marque pas juste à la communauté musulmane, mais à la communauté québécoise.
6: On est là pour soutenir la famille, on est là pour le soutenir émotionnellement. Ça m'a un peu affecté. Je viens d'une famille militaire et tout. Et quand les policiers servent leur pays, leur ville, ça vient nous affecter.
3: Les funérailles du citoyen victime de ce civil, Michel Mizrahi, ont été célébrées également. Quelques 800 personnes, dont la mairesse de Montréal et des membres de la communauté juive se sont rendues donc sur place pour rendre hommage à l'homme de 68 ans. Mark Carney s'est entretenu hier avec le président américain Donald Trump en vue du sommet de l'OTAN qui doit se dérouler le mois prochain. Le bureau du premier ministre a diffusé une déclaration d'une seule phrase concernant cet entretien téléphonique sans préciser quels sujets ont été abordés par les deux dirigeants. Le sommet de l'OTAN va se dérouler en Turquie les 7 et 8 juillet et ça survient alors que Donald Trump a déclenché une guerre coûteuse contre l'Iran. Se concentrant sur cette nouvelle guerre, il laisse en second plan donc la guerre opposant la Russie et l'Ukraine alors que Kiev gagne du terrain. Et puis, il y a des astronomes qui ont découvert deux planètes géantes plus légères que de la barbe à papa. Ce sont des planètes ultra légères qui sont les plus grandes exoplanètes dont la densité est inférieure justement à celle de la barbe à papa. Et selon une équipe de l'Université d'Oxford, ce sont des planètes dont la densité est comparable à celle d'une noisette, en fait, de mousse à raser. Ce sont des planètes qui sont probablement composées principalement d'hydrogène et d'hélium, mais il va falloir attendre les observations de suivi du télescope spatial James Webb de la NASA pour confirmer leur composition chimique, mais elles ne sont pas à la porte. À 1110 années-lumière de la Terre, soit environ à 1 ou 2 kilomètres près, 10,5 quadrillions de kilomètres. Et pour mettre ça en perspective, en voiture à 100 km/h, ça prendrait 12 milliards d'années s'y rendre. En avion, 1 milliard 300 millions d'années, c'est 27 milliards d'allers-retours entre la Terre et la Lune. Une autre idée de grandeur, si vous prenez une échelle et que 1 cm représentait une année-lumière, ça prendrait 11,1 mètres donc de distance. Et ça veut dire aussi que la lumière qui se dégage de ces planètes est partie depuis 1110 ans. Donc, en 916, au moment où les Vikings exploraient encore l'Atlantique Nord.
7: Et moi, ce qui me fascine dans tous les chiffres que tu viens de nommer, c'est qu'on est capable de dire approximativement le poids de ces planètes.
1: Oui. Et le poids d'une noisette de mousse à raser, c'est même plus précis que les mettre ça en perspective là, pour la distance.
3: Oui, oui, assurément.
1: Mais d'imaginer comment même on recense le poids d'une noisette. Et elle est comment, toi, ta noisette de mousse à raser? As-tu la mousse à raser noisette généreuse généreuse?
3: En fait, moi, ce qui est fascinant aussi, c'est on est capable de le déterminer, pas de façon précise, mais c'est par la composition.
1: Ah oui, c'est les avancées gaz,
3: scientifiques, oui. Il y a plus de gaz que de masse autour de ces planètes-là.
7: Et pendant ce temps, moi, j'ai toujours de la difficulté à enlever la petite corde autour des sacs à patates. Là. Je comprends toujours pas où tirer de la bonne manière. Je sais pas, je finis toujours par déchirer ça.
3: Ou les sacs de riz.
7: Même chose, aussi. Même combat.
1: Ah, la gestion des sacs de riz.
7: Je tirais, puis ça partait. Maintenant, ça fonctionne plus, j'ai vieilli.
1: Bon, mais chacun nos défis, hein? Absolument. Notre niveau d'intensité dans la gestion de nos avancées varie d'une adresse à l'autre, assurément. À l'extérieur, en ce moment, c'est plein soleil. On ne voit pas donc le centre-ville de Trois-Rivières provenant de notre caméra parce que le soleil, la hauteur en ce moment, arrive à point là, dans la lentille. Mais on commence donc la journée avec un ciel généralement ensoleillé. Vers midi, il va y avoir des nuages, de la pluie, risque également d'un orage. Ce matin, au thermomètre, les maximums varient entre 10 en Haute-Mauricie et 14 au centre du Québec. Mais aujourd'hui, on attend des maximums oscillant près de 24 là, degrés. Mais on pourrait ressentir jusqu'à 28 avec l'humidex à Trois-Rivières, Shawinigan, 27 ressentis à la Tuque, 30 ressentis au centre du Québec. Et sachez que la pluie, elle s'installe vraiment à partir de 21h ce soir. Là, je pense à vous, chers festivaliers, pour le festival. Donc, prévoyez le coup. Mais dès 21h, les averses se confirment et vont s'installer jusqu'à demain. On attend une soirée avec un minimum de 16 pour aujourd'hui. Il est maintenant 6h36.
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1: Amélie, on va parler de l'interdiction des réseaux sociaux en Australie. Et là, le constat, c'est qu'il n'y a pas vraiment d'impact.
9: Ouais, malheureusement.
1: Ça fonctionne pas?
9: On
1: consomme malgré l'interdiction?
9: Ça. Oui, c'est ce que les chercheurs ont pu constater. Il y a des chercheurs qui se sont penchés sur la question et qui ont décidé de d'abord faire, de poser des questions à 400 jeunes utilisateurs de réseaux sociaux juste avant l'entrée en vigueur des restrictions. Donc ça, c'était en décembre dernier.
1: Donc les restrictions vise principalement les jeunes.
9: Oui, c'est les moins de 16 ans qui n'ont plus le droit d'être sur les plateformes comme Facebook, Instagram, TikTok, donc différents réseaux sociaux qui nuiraient à plusieurs aspects de la vie des adolescents et on veut leur éviter certaines choses comme ça. Mais ils ont plus de tour dans leur sac, ces adolescents.
1: Ah ils oui,
9: sont
1: ils sont ingénieux.
9: Si mauvais que ça pour détourner, contourner les règles.
1: Ah, ils sont pas mauvais du tout.
9: Non, c'est ça.
1: On est créatifs, on a de l'autonomie. Oui.
9: C'est ça. Parce que les chercheurs, en fait, ils ont aussi reposé toutes les mêmes questions à ces 400 jeunes 3 mois plus tard. Et finalement, ça n'a pas vraiment eu d'impact sur leurs habitudes de navigation. Il y a différentes choses qu'ils peuvent faire. Se créer un nouveau compte avec un âge qui est différent, donc un petit peu plus vieux. Ils peuvent utiliser peut-être le compte de quelqu'un d'autre. Peut-être plus tannant un peu, mais ça pourrait se faire aussi. Bref, il n'y a pas suffisamment de preuves qui suggèrent que les adolescents se sont détournés des réseaux sociaux après ces restrictions-là, selon la recherche qui a été publiée par le British Medical Journal. C'est un article de l'agence France Presse qui nous dit donc que pas trop de changements pour les 12 à 13 ans, surtout. Il y a une légère baisse, par contre, qui a été observée chez les 14-15 ans.
1: Okay.
9: Par contre, et c'est peut-être là qu'ils sont partis, il y a eu une augmentation de l'utilisation des 16 ans et plus. Donc, ça ne veut pas nécessairement dire qu'il y en a qui n'étaient pas inscrits avant, qui ont décidé de s'inscrire. Peut-être qu'il y en a qui ont fait un petit tour de passe-passe.
1: On change quelques dates, là.
9: Oui, ouais. C'est ça. Et on sait que là, en ce moment, l'Australie, c'est un petit peu comme un laboratoire parce que ça a été la première à le faire, à interdire l'accès aux réseaux sociaux pour les jeunes de moins de 16 ans. Le Canada a envie de faire la même chose, mais là, on constate 6 mois après qu'il n'y a pas vraiment, vraiment de changement. Puis comment est-ce que les entreprises font pour vraiment l'appliquer, cette réglementation-là aussi? C'est encore très difficile, puis on dirait pas vraiment, selon ce qui est écrit dans cet article, qu'il y a un réel contrôle.
1: Mais je pense que c'est ce que ça met en lumière. C'est une chose de l'interdire, mais comment ensuite, on contrôle le tout, comment on met en place les interdictions, comment on s'assure que les balises soient respectées aussi. Mais c'est intéressant parce qu'en même temps, on le sait, les experts n'arrêtent pas de le dire, qu'il faut revoir l'utilisation et la consommation des écrans, particulièrement chez les jeunes qui en subissent les contre-coups. Mais bon, ça met en lumière quand même peut-être les défis ou peut-être les portes là, d'entrée qui sont à modifier où on va rehausser.
9: À tourner à double tour.
1: Voilà.
9: À barrer à double tour.
1: Oui, on va ajouter des barres, effectivement. Mais c'est intéressant quand même de regarder un an plus tard. Merci Amélie. Il est 6h41.
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1: Au sport, Sébastien, bien évidemment, ce qu'on surveille, c'est la Coupe du Monde et c'est la défaite du Canada hier contre la Suisse.
7: Oui, revers de 2-1, mais le Canada qui va quand même participer à la phase éliminatoire pour une première fois. Aucun but en première demi hier, mais dès la 46e minute, donc tout juste au retour de la demi, la Suisse qui va prendre une avance de 1-0. Ensuite, 2-0, mais le Canada ne lâche pas. Promise David qui a réduit l'écart à un seul but à la 76e minute, mais ce fut insuffisant. Donc, pour au moins aller chercher la partie nulle, le Canada qui va prendre le deuxième rang finalement du groupe B et passe en phase éliminatoire. Un mélange d'émotions quand même pour le Canada qui va devoir toutefois s'éloigner de ses partisans parce qu'on va jouer le prochain match dimanche à Los Angeles. On peut écouter Mathieu Chouanière.
10: On a un mix d'émotions, si je pourrais te dire. Où on est déçu, mais on a su pousser aussi jusqu'à la fin. On a su se battre, on a eu des occasions à la fin aussi où on aurait pu égaliser, puis peut-être même plus.
7: Le Canada va affronter l'Afrique du Sud, qui a surpris la Corée du Sud de 1-0 hier. La Bosnie, le Maroc, le Brésil et le Mexique ont aussi gagné leurs matchs respectifs. Dans la LNH, les Sabres de Buffalo ont été actifs hier à une semaine de l'ouverture du marché des joueurs autonomes. Ils ont fait signer une prolongation de contrat à Zach Benson d'une durée de 7 ans et 52,5 millions de dollars. L'attaquant de 21 ans aurait pu accéder à l'autonomie la semaine prochaine. La saison dernière, Benson a établi un sommet personnel avec 43 points, dont 30
3: de passe. Il la prépare à 65 matchs. Et puis les Sabres ont aussi accepté de faire signer un contrat à l'attaquant Alex Tuck avant de l'échanger aux Capitals de Washington. Afin d'effectuer l'échange, les Sabres ont d'abord consenti un contrat de 8 saisons et 84 millions de dollars à Tuck. Au tennis maintenant, le Québécois Gabriel Diallo a atteint les quarts de finale du tournoi sur gazon d'Eastbourne, battant l'Argentin Thomas Martin Echeverry. Au prochain tour, Diallo va croiser le fer avec le Britannique Jack Draper. Dans la sphère olympique, les athlètes vont maintenant recevoir une compensation financière de la part du Comité international olympique lorsqu'ils vont participer aux Jeux. Une somme de 10 000 $ américains va leur être versée sans égard à leurs résultats. Le CIO répond donc à une demande de longue date des athlètes. Pour le patineur de vitesse Laurent Dubreuil, c'est un début. C'est pas suffisant, mais c'est un début.
11: Une chance qu'ils ont finalement reconnu que les athlètes devaient être payés, mais je pense que les athlètes vont devoir continuer à demander plus parce qu'on mérite plus que juste 10 000 $ pour s'être entraîné pendant 4 ans puis offrir le spectacle qu'on offre à des centaines de millions, voire milliards de téléspectateurs.
3: Et puis au baseball, le match d'hier entre les Aigles et les Jackals a été remis à ce soir en raison de la pluie. Donc, il va y avoir programme double dès 17h. Les deux matchs seront de 7 manches. Dans les majeures, les Astros de Houston ont soutiré un gain de 3-1 face aux Blue Jays de Toronto. Et dans le match opposant, les Cubs de Chicago et les Mets de New York, Dansby Swanson des Cubs aurait pu être le seul de son équipe à jouer et il aurait quand même gagné du point de vue offensif, bien sûr, parce que c'est pas possible. Il a frappé un grand chelem.
1: Quand même! J'aime la précision.
3: Un grand chelem, oui. Un circuit de 3 points, un triple. Il a volé un but et a produit les 10 points de son équipe qui l'a emporté. Donc, 10-3 dans le premier match d'un programme double. Et donc, statistique du jour, depuis que les points produits sont comptabilisés, soit depuis 1920, aucun autre joueur n'avait accompli plus de 3 de ses 5 accomplissements dans le même match. Dansby a complété plus tard dans la même journée, donc d'hier, la série contre les Mets avec un total de 15 points produits, donc sur 4 matchs. Il y avait programme double, je vous rappelle, hier. C'est le plus pour un seul joueur des majeures depuis 2016 dans une même série.
1: Impressionnant. Toutes mes félicitations. C'est assez effectivement impressionnant. On reste donc dans le milieu du sport parce que dans la planète, vraiment, tous les yeux sont rivés sur la Coupe du monde de soccer. Et le Canada, Sébastien vient tout juste de le dire, hein, on a eu donc une défaite hier, une défaite de 2-1 face à la Suisse à Vancouver. Et on rejoint en direct de la France, de la grande chaleur également, le président du club de soccer de Trois-Rivières et coordonnateur du programme Sport-Études aux Estacades, Geoffrey Jouvin. Bonjour, M. Jouvin.
12: Bonjour, Cassandre.
1: Alors d'abord, comment que ça se passe, la température? Où vous êtes, là? Est-ce qu'il fait chaud?
12: En ce moment, moi, je suis à Souston, là, donc entre Bordeaux et Biarritz, dans le sud-ouest de la France. Puis hier, on a eu un pic à... On ne sait pas exactement, parce que le thermomètre s'est arrêté à 50. Donc, au-dessus de 50, là, ça ne marchait plus. Mais 42 à l'ombre, la piscine était à 88 Fahrenheit.
1: Et là
12: donc,
1: là.
12: Ouais, c'est ça. C'était un peu... c'est très, très chaud. Puis ça amène vraiment des complications au niveau de... Mais tu sais, de l'école. Toutes les écoles sont fermées.
1: Ouais.
12: Il faut savoir qu'en France, l'école finit le 5 juillet. Mais là, toutes les écoles ont été fermées. Dans les hôpitaux, c'est problématique parce qu'il n'y a pas de climatisation.
1: Non, exact.
12: Il n'y a pas de climatisation non plus dans les écoles. Alors, la climatisation, c'est quelque chose que les Français, c'est pas dans les mœurs. Il y a toujours fait très chaud l'été, mais pas autant que ce qu'on a en ce moment. Puis ça a été historique parce que hier, au niveau de la moyenne de la chaleur, on n'est pas descendu en dessous de 30. Et ça, c'est quelque chose qui est historique. C'est la première fois que ça arrivait en France. Donc, on fait face vraiment à une situation particulière ici en Europe.
1: Ouais. Puis on va parler de soccer, mais je veux quand même vous entendre justement sur cette chaleur-là. Vous, est-ce qu'il y a des répercussions pour votre voyage, pour les activités également que vous avez prévues?
12: Alors nous, on est quand même chanceux parce que à ma maison ici, on a la climatisation.
1: Ah, vous êtes effectivement des chanceux.
12: On a prévu un petit peu, mais moi, au lieu de hier, j'ai pris le train. Ça devait prendre 3h15, ça a pris 5h finalement parce qu'on a dû réduire notre vitesse.
1: Là là.
12: Ils ont coupé la clim dans le train. Il y a beaucoup de perturbations au niveau des transports. Dans le métro, il y a des trains qui sont annulés. Il y a beaucoup de transports en commun qui sont perturbés.
1: Assurément. Est-ce que ça teinte aussi la frénésie autour de la Coupe du Monde, cette chaleur-là?
12: Alors, c'est un peu particulier parce que la Coupe du Monde en France, tu sais, le match qui avait lieu pour la France avant-hier, ça avait lieu à 23h. Donc, on a moins de rassemblements qui pourraient... si le match est à 18h, ben il y a beaucoup plus de monde. Mais là, vu que c'est à 23h, les gens travaillent le lendemain. Donc, il y a beaucoup moins de monde qui sont dans les rues pour fêter. Puis c'est le début de la Coupe du Monde. Donc, les Français, ils s'attendent à ce que quand on soit en quart de finale, demi-finale, on va tous se rassembler.
1: Ouais, c'est ça.
12: Non, pour l'instant, il n'y a pas beaucoup de situations problématiques par rapport à la chaleur et la Coupe du Monde.
1: Bon, et parlons justement de nos Canadiens là, en action. J'imagine que vous avez regardé la performance de l'équipe contre la Suisse.
12: J'ai regardé la performance avec les commentateurs français, toujours bien, bien spécifique. Mais le Canada a perdu hier 2-1.
1: Ouais.
12: Moi, je prends pas ça comme une défaite. Je vais dire c'est une défaite anecdotique parce que ils étaient déjà qualifiés. Mm-hmm. Donc quand on est déjà qualifié, bon, effectivement, il y avait une possibilité de rester à la maison à Vancouver si on gagnait ce match-là. Là, ils vont devoir se déplacer à Los Angeles. Ils vont jouer contre l'Afrique du Sud, qui est une équipe qui est selon moi prenable. Donc je m'attends à ce que le Canada gagne ce match la semaine prochaine et après ben là ça va être le gros match contre soit le Maroc, ouais, le Japon ou les Pays-Bas. Ça va être plus difficile, mais là on rentre vraiment dans la compétition. C'est un peu comme au hockey où il y a le championnat, puis après il y a les playoffs. Mm. Donc là on va vraiment rentrer dans le vif du sujet là, du côté du Canada, et tout peut arriver.
1: Mais justement, selon vous et vos observations, que doit faire le Canada pour continuer pour poursuivre son parcours le plus longtemps possible?
12: Ben, moi, je pense qu'ils doivent continuer à aller presser haut, faire ce qu'ils font bien. Hier, ils ont fait deux erreurs défensives. Début de deuxième mi-temps, on n'était peut-être pas prêt à revenir dans le match. On prend le premier but sur une erreur défensive. Puis le deuxième but, bon, c'est le gardien Maxime Crépeau qui se trouve sur cette situation. D'habitude, il est très fort dans ce genre de moment. Là, le but, c'est un peu de sa faute. Mais après, on a revu un regain d'énergie. On a été chercher un super but. Il y a des joueurs comme le Québécois Nathan Saliba qui a vraiment fait un match hors norme hier. Moi, je pense qu'on a failli marquer le deuxième but
1: à quelques centimètres près.
12: Oui, c'est ça. Donc, je pense qu'il y a besoin d'un déclic contre l'Afrique du Sud. Puis si ce déclic arrive, après tout peut arriver. On peut jouer contre des grosses équipes.
1: Et on sait que le prochain match, je crois, pour le Canada, c'est dimanche à Los Angeles, c'est ça?
12: Ouais, dimanche à Los Angeles contre l'Afrique du Sud qui s'est qualifiée mais qui n'a pas montré quelque chose de flamboyant non plus.
1: Ouais, bien assurément on surveille ça. Jeffrey Jouvin, président du club de soccer de Trois-Rivières, coordonnateur également du programme Sport-Études aux Estacades qu'on a retrouvé en France. J'ai envie de vous dire bonne fraîcheur avec votre air climatisé. Amusez-vous bien dans tout ça, puis n'hésitez pas à nous retrouver. Hein. Pour toute l'équipe, on va être prêt à vous mettre en onde justement pour prendre le pouls aussi de la Coupe du Monde, mais aussi de l'état de la canicule en Europe.
12: Parfait, merci beaucoup. Passez et une bonne journée à vous tous. Au revoir.
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1: Patrick, une triste publication de la cinéaste Chloé Leriche.
7: Oui, Chloé Leriche, on en a entendu beaucoup parler, notamment avec son film Soleil Atikamekw. Et elle a écrit un peu plus tôt ce matin, c'est avec le cœur brisé que je vous annonce Koshi Motawa, mon ami et acteur dans Soleil Atikamekw, est décédé. Manawan perd un de ses grands artistes, une de ses âmes les plus sensibles, une lumière, une étoile, un pilier. Donc, Oshim tenait le rôle de Philippe Flamand dans ce film. C'est celui qui découvre les corps. On dit d'Oshim qu'il était un grand mélomane. Il étudiait d'ailleurs en composition au cégep de Trois-Rivières, s'intéressait à différents genres de musique. Ça lui a valu également ce film en nomination au Canadian Screen Awards. Et elle dit également, bon, sans donner trop de détails, la manière dont il est parti est d'autant plus triste qu'il était un modèle pour les jeunes Atikamekw. Ça va prendre beaucoup de love, beaucoup d'avantages et de financement de santé mentale. Les besoins sont urgents. Et elle rajoute à toute l'équipe et aux acteurs de Soleil Atikamekw, mais surtout ta grande famille, au clan des 10 et à la communauté de Manawan, mes plus sincères condoléances.
1: Et bien évidemment, nos pensées vont à sa famille, mm-hmm, à ses proches, mais également à ses collègues aussi, puis au milieu artistique avec qui tous les membres avec qu'il aura travaillé.
7: Oui, on peut déjà voir des commentaires qui s'ajoutent, des gens qui écrivent leur sympathie, leur respect, même dans des vidéos où on peut voir cet acteur et ce mélomane, donc départ de chez Ottawa.
1: Merci, Patrick.
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1: Bonjour Florence.
14: Allô,
1: belle
14: bon
1: visite
14: matin.
1: En studio. Bon début de journée à
14: bon
1: toi.
14: Bon début de journée, bon jeudi.
1: Tu apportes le soleil, je vois qu'il est bien au rendez-vous à l'extérieur.
14: Il fait tellement beau. J'entendais ce matin, il ne faut pas se fier à la météo, hein. C'est tellement vrai. Mm-hmm. Parce qu'on nous annonce la pluie tous les jours, si on se fie à ça, on ne fera jamais rien.
7: On va rester en dedans, ça va être plate, on va être triste de voir le soleil à l'extérieur.
14: Oui, c'est ça. Voilà, donc sortons, allons à sa rencontre et stimulons-le pour...
1: Tout à fait.
14: Oui,
1: et les nuages passent, ils vont vite, après ça, on poursuit notre chemin.
14: Exactement.
1: C'est ce qu'il faut retenir.
14: Exact.
1: Et justement, là, encore une fois, tu vas activer nos papilles gustatives.
14: Oui.
1: On va parler fraîcheur dans nos régions. Parce que bon, là, c'est début des vacances, fin de l'année scolaire également. On se prépare, puis il y a quelques activités gourmandes qui déjà sont disponibles chez nous.
14: Absolument. Qui dit juin dit souvent autocueillette.
1: Oui.
14: Hein? On parle souvent de l'autocueillette de fraises.
1: Oui.
14: Mais là, ce matin, j'avais envie de vous amener ailleurs avec l'autocueillette de Cambrise.
1: Ah oui.
14: Et oui, et vous saurez deviner que nous avons effectivement des membres Miam qui vous offre cette activité, n'est-ce pas? À la surprise générale, n'est-ce pas? Donc, en fin de semaine, ça va être une belle fin de semaine pour ça. On est en plein cœur de la saison des Cambrises.
1: Oui.
14: Donc, ça a commencé à ouvrir un peu partout. Puis, je vous propose aujourd'hui 3 membres Miam à visiter, entre autres la ferme Caron, située à Saint-Louis-de-France, qui vous propose cette activité. Seule entreprise productrice de Cambrises biologiques en Mauricie.
1: Ah, c'est intéressant.
14: Donc, on vous invite à les découvrir. Le jardin de Vieux-Pont, à Trois-Rivières aussi. Et Bouffée d'air et fourchette. Donc, si vous êtes de passage dans le coin de Mickinac, situé à Saint-Adelphe, non seulement ils font l'autocueillette de Cambrises, mais ils vous offrent aussi une multitude de produits transformés sur place qui sont extraordinaire.
1: Parce qu'on peut faire plein de choses avec la Cambrise.
14: Oui, absolument.
1: On pense à des confitures ou à des gelées, sauces.
14: Oui, on la consomme fraîche aussi. Moi, j'aime beaucoup l'ajouter dans un yogourt avec un granola, un peu de sirop d'érable, n'est-ce pas?
1: C'est vrai, bonne idée.
14: Fait que, puis eux vont faire aussi des feuilletés avec des Cambrises. Ils font aussi des sorbets maison dans un emballage style Mr. Freeze, j'ai envie de dire.
1: Ah oui?
14: Oui. Plein de saveurs, c'est vraiment fabuleux. C'est un rafraîchissement divin pour l'été.
1: Parce que ce qui est intéressant de la Cambrise, il me semble que c'est un doux mélange entre, le côté sucré, mais aussi un petit peu d'amertume, un peu d'acidité.
14: Un peu acidulé. Fait que c'est pour ça que c'est très passe-partout en cuisine aussi. Hein. On sort un peu du sucré de la fraise, du bleuet. Ça amène un autre ton à nos petits plats.
1: Ça éclate en bouche.
14: Exactement.
1: Quand on croque la petite Cambrise.
14: Effectivement, c'est un fruit dont la saison est assez courte. Hein, donc, c'est maintenant si vous voulez en profiter. Et ne ratez pas cette chance. Et évidemment, ben là, je l'ai nommé d'entrée de jeu, mais l'autocueillette de fraises aussi qui commence. On est aussi dans un beau début de saison. L'abondance commence à se faire sentir chez nos producteurs. Et on a un bel article de blog au mauriciemiam.ca dans lequel vous pourrez retrouver les fermes où vous dirigez pour faire l'autocueillette de fraises et faire vos provisions. Hein, parce qu'on le sait, là, c'est ça aussi, c'est une saison qui est tellement courte.
1: Moi, c'est une tradition.
14: Oui,
1: fais mes provisions. Oui. Par la suite, bon, j'en mange bien évidemment lorsqu'elles sont fraîches.
14: Oui.
1: Je me sucre le bec. Mais ensuite, on peut les congeler et donc les garder à l'année pour
14: absolument.
1: Nos smoothies ou autres desserts ou muffins. Donc, on les sort du congélateur, puis elles sont fraîches malgré tout.
14: Parce que c'est très rapide, hein, qu'on s'ennuie de la fraise du Québec quand c'est terminé.
7: C'est tellement différent. On va se retrouver avec des espèces, des fois, de grosses fraises qui ne viennent pas d'ici, qui coûtent plus cher, qui ne sont pas du tout le même goût.
14: Non, ça ne goûte pas la fraise.
7: Ça vaut la peine d'en congeler.
14: Oui, exactement. On veut faire nos provisions de produits d'ici et ça, c'est bon dans toutes les types de cultures mauriciennes dont il est question.
1: Absolument. Je voyais même ce matin la fraisière Buisson à Notre-Dame du Mont-Carmel. Déjà, ils estiment en fait qu'on va avoir une saison, qui arrive un peu plus tard qu'à l'habitude en raison du temps froid, mais qui sera abondante. Je pense qu'ils prévoyaient, c'est à surveiller, peut-être dans les prochains jours, le coup d'envoi de l'autocueillette de fraises.
14: Oui,
1: donc, moi, je me prépare.
14: Ça va aller assez rapidement. Puis je sais qu'au Jardin Bio Campanipol, il va y avoir de l'autocueillette dès aujourd'hui. Là. Donc, il faut vraiment surveiller les pages Facebook de nos producteurs aussi, que vous pourrez toujours retrouver dans notre répertoire des membres Miam ou Mauricie Miam.ca.
7: Rapidement, l'attitude à avoir quand on va faire de l'autocueillette là, pour aider justement nos producteurs qui offrent encore l'autocueillette, c'est quoi pour les personnes qui nous écoutent en ce moment?
14: Quelle excellente question. J'adore cette question. D'abord, on a envie d'être, d'une part, reconnaissant. Donc ça se peut qu'il y ait des pissenlits. Oui, ça se peut qu'il fasse chaud. Oui, ça se peut qu'il y ait des insectes. Mais les gens qui sont dans les champs 8 à 10 à 12 à 14 heures par jour, ils le savent déjà. Donc, c'est pas nécessaire nécessaire de reparler. Ensuite, on écoute les consignes.
7: Oui.
14: Mmh. Oui, si on vous octroie un rang dans lequel faire votre cueillette, demeurez-y. Ne vous promenez pas de rang en rang parce qu'il y a des plus grosses fraises deux rangs plus loin. C'est toute une structure que ça demande l'autocueillette parce qu'on veut maximiser le potentiel de rendement des fraises, même en accueillant des gens dans nos champs. Donc, y a rien qui est laissé au hasard. Quand vous arrivez et qu'on vous donne un endroit où aller cueillir, c'est important de s'y tenir, même si je sais que les rangs d'à côté peuvent être tentants.
15: Et c'est pas mieux de laisser aussi tous les petits fruits qui sont moins gros de côté?
14: Non, ben c'est ça, on récolte tout là.
15: Oui, exactement.
14: Si c'est rouge, on récolte tout parce qu'une fraise qui va demeurer sur le plant, si elle est mûre, elle va avoir tendance à moisir, pourrir, et là ça va faire pourrir les autres fraises autour qui auraient pu être excellentes, savoureuses et récoltées.
15: Exactement. Là, je vois le temps qui file, mais je veux t'entendre rapidement, Florence, concernant les 10 ans du miam, justement. C'est quand même un moment où on est festif là, puis on veut marquer le coup.
14: Totalement. Le miam, de toute façon, on est festif à l'année, mais là cette année, c'est particulier parce qu'on fête nos 10 ans et ça nous a comme amené dans une réflexion à savoir qu'on a plusieurs membres aussi qui célèbre cette année des anniversaires assez marquants. Et aujourd'hui, j'y vais d'une petite mention pour nos entreprises certifiées biologiques qui célèbrent des anniversaires. Ferme Caron, Saint-Louis-de-France, 40 ans quand même. Jardin Bio Campanipol, 35 ans. Et la Bleuzière Champ de Rêve, 30 ans. Où vous pourrez aussi aller faire l'autocueillette de bleuets en saison.
15: Bien, joyeux anniversaire. On installe donc des bougies sur tous ces gâteaux-là, puis on célèbre...
14: Sortez tambours et trompettes, c'est la fête du miam.
15: Et voilà. Et on les entend, justement. Ah. Hey Florence, merci beaucoup d'avoir pris le temps d'être avec nous.
14: Merci.
15: Ça nous donne envie. On se prépare donc pour l'autocueillette.
14: Oui.
15: Et nous, justement, on va s'informer avec ce qui se passe sur la scène nationale et internationale. Sachez d'ailleurs qu'aujourd'hui, on prévoit un magnifique temps. On profite de l'extérieur, des températures confortables. Peut-être un peu de pluie, mais hey, on s'ajuste. Et on s'adapte, puis on sort quand même à l'extérieur. Alors, on se retrouve dans les prochaines minutes. À tout de suite.
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20: Double séisme au Venezuela a fait au moins 164 morts et près de 1000 blessés, un bilan qui risque de s'alourdir. Malaise dans le milieu juridique canadien, un litige entourant le salaire des juges fédéraux se retrouve devant les tribunaux.
21: Monsieur, madame, tout le monde qui travaille à 50, 60 000 par année, il va peut-être commencer à trouver ça un peu problématique.
20: Et malgré une défaite face à la Suisse, le Canada accède à la ronde éliminatoire de la Coupe du monde de soccer. Bonjour, ici Marie-Michèle Bordua. Bienvenue à ce Radio-Journal. Le bilan du puissant double séisme qui a secoué le Venezuela grimpe à 164 morts et devrait encore s'alourdir. Près de 1000 autres personnes sont blessées. Deux séismes consécutifs de magnitude 7,2 et 7,5 ont frappé le pays hier soir. Et une course contre la montre est engagée pour sauver les personnes coincées sous les décombres. Hugo Métro fait le point avec nous. Hugo, de nombreux pays envoient des équipes de secours sur place.
22: Parce que ce sont les plus fortes secousses enregistrées depuis plus d'un siècle au Venezuela. Et donc la gravité de la situation a déclenché une importante mobilisation internationale. Voici à ce sujet la présidente par intérim du pays, Delcy Rodriguez.
23: Las próximas horas estaremos recibiendo rescatistas.
22: Elle dit que des équipes de secours de plusieurs pays doivent arriver au Venezuela dans les prochaines heures. Des équipes coordonnées par l'ONU sont d'ailleurs déjà en route. Les États-Unis ont aussi immédiatement déployé des secouristes et de l'aide humanitaire. La liste est longue, de nombreux autres pays ont proposé leur aide dans cette course contre la montre pour retrouver des survivants.
20: Et Hugo, les dégâts sont considérables.
22: Oui, les images qui circulent sur les réseaux sociaux depuis hier donnent une idée de l'ampleur de la catastrophe. À l'aéroport l'aéroport international de Caracas, par exemple, des vidéos montrent des portions du plafond qui s'effondrent sous la force des secousses. L'aéroport a dû être fermé et dans plusieurs quartiers, des immenses tours résidentielles ont été entièrement détruites. Et on voit les habitants maintenant qui viennent en aide aux secouristes et fouillent eux-mêmes les décombres. Alors, le nouveau bilan de 164 morts devrait s'alourdir, Marie-Michel, selon les prévisions de l'Institut américain de surveillance des risques sismiques. Les secousses auraient fait au moins 1000 morts.
20: Merci Hugo.
22: Au revoir.
20: Les trois quarts du territoire français sont en alerte maximale en raison de la canicule historique qui s'abat sur l'Europe. Le record de la nuit la plus chaude jamais enregistrée en France a été de nouveau battu. Plus de 100 millions d'Européens devraient connaître des températures suffocantes aujourd'hui, supérieures à 35 degrés. En Espagne, plus de 200 décès recensés depuis dimanche pourraient être attribuables à cette canicule précoce et intense. Des juges de la Cour pénale internationale poursuivent le président des États-Unis, Donald Trump, et le secrétaire d'État, Marco Rubio, et le secrétaire des Finances, Scott Bessent. Les trois juges affirment que les sanctions imposées par l'administration américaine à plusieurs magistrats de la Cour, notamment au procureur général, sont illégales et devraient être levées immédiatement. Elles soutiennent que ces mesures visent à les punir pour les enquêtes sur des crimes de guerre et des crimes contre l'humanité menées par la Cour pénale à l'endroit de responsables israéliens. Deux cérémonies funéraires distinctes ont eu lieu hier à Montréal pour rendre hommage aux victimes de la fusillade survenue lundi. Plus de 800 personnes, notamment de la communauté juive, sont venues honorer le citoyen mort dans l'échange de tirs entre le suspect et des policiers. De leur côté, les funérailles du policier se sont déroulées en toute intimité à l'intérieur d'une mosquée. Voici quelques personnes venues lui rendre hommage.
6: Ça m'a un peu affecté. Je viens d'une famille militaire et tout. Et quand les policiers servent leur pays, leur ville, ça vient nous affecter.
0: Je me suis dit que ça ne doit pas rester comme juste un chiffre ou juste un décès ou juste un mort. Mais c'est quelque chose que nous, par notre fraternité, on doit honorer.
20: Les forces policières de la métropole québécoise vont tenir également une cérémonie prochainement. Les juges fédéraux sont devant les tribunaux pour obtenir une augmentation de 28 à 36 000 $ par année. Des membres du milieu juridique craignent que ce litige entache l'image de la magistrature. Daniel Leblanc.
2: Les juges de la magistrature fédérale touchent un salaire annuel d'au moins 400 000 $. Selon un comité indépendant, ils méritent une augmentation de 28 à 36 000 $ par année pour réduire l'écart avec les avocats du secteur privé. Le gouvernement fédéral a rejeté cette proposition l'an dernier et les juges ont porté la cause devant les tribunaux.
4: C'est une situation qui place le système judiciaire dans une situation extrême ou une situation limite.
2: Patrick Taillon est un professeur de droit à l'Université Laval. Comme bien des experts, il estime que ce litige salarial pourrait nuire à l'image des juges.
4: Que des juges que l'on voudrait indépendants se retrouvent à générer eux-mêmes une perception de manque d'indépendance lorsque l'un de leurs collègues se prononce sur sa propre rémunération.
2: Le député du Bloc québécois, Réal Fortin, craint que les juges se retrouvent en situation de juge et partie dans ce dossier.
21: Monsieur, madame, tout le monde qui travaille à 50, 60 000 par année, il va peut-être commencer à trouver ça un peu problématique. Puis c'est important, là, la paix sociale, la cohésion, la confiance qu'on met dans notre système de justice.
2: Pour tenter de répondre aux critiques, la Cour fédérale a nommé une juge à la retraite, Alexandra Hoy, pour entendre le dossier en première instance cet automne. Mais ce sont des juges en fonction qui pourraient être appelés à trancher le litige s'ils se rendent devant la Cour d'appel fédérale ou même devant la Cour suprême. Ici Daniel Leblanc, Radio-Canada, Ottawa.
20: L'intelligence artificielle prend de plus en plus de place dans le milieu du travail. Elle est désormais utilisée dans certaines chaînes de restauration rapide aux États-Unis. Des robots conversationnels prennent les commandes à l'auto, une tendance qui pourrait bientôt arriver au pays. Reportage Kim Taille-Franco.
5: Welcome. What can I get you today?
24: Un robot pourrait bientôt prendre vos commandes à l'auto. La chaîne américaine de hamburger White Castle a développé, avec SoundHound, un agent conversationnel intelligent.
5: What drink would you like for your number 4 combo?
24: Julia inscrit les commandes plus rapidement que les employés humains. Le temps d'attente du service au volant est donc réduit. Et l'équipe peut alors se consacrer à d'autres tâches. Ania Golden travaille chez White Castle.
25: That's the best thing about her. She don't be calling off on us. We have a worker full time.
24: Le robot ne prend pas de congé. C'est vraiment une employée à temps plein, dit-elle. Mathieu Lagendre est professeur en marketing à l'Université métropolitaine de Toronto.
3: À partir du moment où j'introduis une machine qui a son propre mode de fonctionnement, son propre raisonnement algorithmique et qui impose une forme de conversation et de langage avec le consommateur doit apprendre en fait à interagir avec ce type de machine et ça prend du temps.
24: Les organisations syndicales craignent de ce que ça signifie pour les emplois de premier échelon. Mais l'utilisation de l'IA serait une manière de faire face à une main-d'œuvre volatile, un défi également pour les chaînes de restauration rapide au Canada. Ici Kim Taille-Franco, Radio-Canada, Toronto.
20: Au sport maintenant, le Canada s'est incliné 2-1 contre la Suisse au stade de Vancouver dans son dernier match de la phase de groupe en Coupe du monde de la FIFA hier soir. Une défaite qui n'empêche pas l'équipe canadienne d'accéder à la ronde éliminatoire, mais elle devra jouer son prochain match à l'extérieur du pays. Corentin Mitemagnan a recueilli les réactions des partisans.
9: Électrisant, c'est incroyable.
10: À la sortie du stade, Stéphane ne veut retenir que le positif. Malgré une défaite 2-1 contre la Suisse, le Canada accède pour la première fois de son histoire à la phase finale d'un mondial de soccer masculin en terminant en deuxième position du groupe B. Si le Canada avait terminé en première position, les Rouges seraient restés à Vancouver pour leur prochaine rencontre. À la place, ils se rendront en Californie pour la suite de la compétition, mais ce n'est pas un souci pour Ryan.
11: We want another game here in Vancouver, right? At least two more games in Vancouver. So that was unfortunate, but you know, at least we're still moving on. We'll see what we can do against.
10: Même s'il aurait voulu d'autres matchs du Canada en Colombie-Britannique, il supportera l'équipe à distance.

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1: Des membres du groupe Harmonium se sont aussi réunis pour la première fois en plus de 40 ans afin de rendre hommage au cofondateur du groupe Serge Fiori qui s'est éteint le 24 juin dernier, à quelques heures justement du spectacle, du grand spectacle de l'an dernier. Ailleurs au pays, des communautés francophones ont aussi célébré la Saint-Jean-Baptiste, notamment au Manitoba, en Ontario et au Yukon. Voilà, c'était le Radio-Journal. Merci d'être à l'écoute. Bonne journée.

0: 10, bon retour à Toujours le matin. Ici Cassandre Forcier-Martin au micro. Dans cette deuxième heure d'émission, on va entre autres parler de la gestion et du recyclage de nos vieux électroniques. On fait quoi avec nos vieux appareils? Avec les déménagements là, qui se préparent en ce moment, je suis certaine que vous êtes nombreux à être en mode élagage ou en mode ménage. Eh bien, le directeur général de l'Association pour le recyclage des produits électroniques sera avec nous pour répondre justement à nos questions, optimiser également nos démarches et notre gestion d'appareils électroniques. Patrick, que tu vas nous parler des artistes québécois qui pourraient être finalistes pour le prix de la chanson Socan Polaris.
1: Oui, on apprenait ce matin que Angine de Poitrine et Les Louanges se retrouvent sur la longue liste pour ce prix de la chanson Socan Polaris. Donc, je vais vous donner plus de détails au cours des prochaines minutes.
0: Au centre du Québec, Camélie, des commerçants à Drummondville sont en colère contre Hydro-Québec. Pourquoi?
2: Parce qu'Hydro-Québec est présentement en train de réaliser des travaux qui font en sorte qu'une partie du lit de la rivière Saint-François est complètement à sec. Mmh. Et ça veut dire pas de bateau,
0: moins
2: pas de plaisanciers, pas de vente pour la marina non plus. Alors, c'est difficile, oui, pour ces commerces.
0: Alors, tu auras tous les détails pour nous. Sébastien, aux nouvelles, CA Québec qui lance un appel à la prudence sur nos routes.
3: Oui, parce qu'on entre dans la période la plus meurtrière de l'année sur les routes du Québec. Et il y a une grosse partie des décès en Mauricie qui surviennent entre maintenant et la fête du travail.
0: Oui, c'est toujours cette période-là avec les vacances. Hein. Il y a comme un flot de véhicules qui est plus élevé. On ajoute également le partage de la route. On le sait, plus de vélos aussi, des piétons. Donc, tout ça s'ajoute à cette joie de période estivale, mais effectivement, il faut adapter notre conduite en conséquence. Martin Francoeur sera bien évidemment avec nous. On va parler défense nationale. Comment nos entreprises peuvent y participer? Est-ce que certaines sous-estiment peut-être aussi leur pouvoir pour participer à cette stratégie-là nationale? On va aussi parler de la rage. Oui, vous m'avez bien entendu. Sachez qu'il y a 21 municipalités au centre du Québec qui sont actuellement considérées à risque élevé de rage chez les mammifères terrestres. L'animal où il y a le plus de cas de rage, eh bien, on parle du raton laveur. Donc, c'est vraiment un enjeu de santé publique. D'ailleurs, docteur Marco Huard sera avec nous là, de Santé Québec Mauricie et Centre du Québec pour nous expliquer les procédures, comment faire attention également, éviter aussi les contacts. Donc, on aura plus de détails dans cette deuxième heure à Toujours le matin. Et en ce jeudi 25 juin, je vous rappelle également que c'est le coup d'envoi du Festivois aujourd'hui à Trois-Rivières. Alors, il va y avoir des activités, des spectacles dès cet après-midi et jusqu'à tard en soirée. Les scènes du centre-ville vont s'animer. D'ailleurs, Patrick, on va recevoir comme invité notamment le directeur du Festivois, donc Thomas Grégoire, qui sera avec nous. C'est toujours très, très emballant. Tout ça est le signe de l'arrivée des vacances, je trouve, avec la fête nationale, le Festivois, l'autocueillette. On s'installe, c'est l'été.
1: Et toute cette énergie également au centre-ville de Trois-Rivières, ça va s'animer, c'est toujours tellement agréable.
0: J'adore.
4: Tranquille ce matin, par exemple.
1: Sébastien.
0: Ce n'est pas si tranquille. Le soleil est au rendez-vous. Et ça, moi, ça m'enchante à un point tel que notre caméra extérieure en ce moment, elle est tellement illuminée qu'on ne voit pas.
2: C'est trop éblouissant.
0: Oh, jamais trop. Jamais trop, Amélie. Mais oui,
4: c'est éblouissant.
2: Pour la caméra.
0: Ah, là, ça suffit.
2: Non, pour la caméra. Mais c'est parfaitement éblouissant pour nous à
0: l'extérieur. Et il faut en profiter. J'ai envie de t'appeler, je trouve grognon, Sébastien.
4: J'aime mieux le Grinch.
0: Ah, d'accord. Bon, le Grinch. Mais sinon, c'est charmant. Je trouve grognon. Bon, mais voilà, donc il fait beau ce matin. Profitons justement de ce beau temps. Donc, une journée avec un ciel généralement ensoleillé. Un peu plus tard en après-midi, il y a toujours ces risques-là, des nuages, la pluie, risque d'orage également.

0: qui devrait s'inviter à la partie, mais on le sait que tout peut basculer. Hier, d'ailleurs, c'était, on l'a même constaté, hein, à certains moments, il y avait un nuage, oui, OK, quelques petites gouttelettes, là, puis par la suite, le nuage passait.
1: Moi, c'était ça beaucoup. Hein. Oui. Je suis allée prendre une petite marche, il faisait soleil, donc j'apporte pas d'imperméable, mais finalement, je reçois plein de petites gouttes en même temps qu'il fait soleil, mais c'était pas désagréable non plus.
0: C'est rafraîchissant.
1: Oui.
0: On n'est pas fait en chocolat.
1: Non, puis je me suis dit, ah ben au moins, il va sûrement avoir un arc-en-ciel tantôt.
0: Oui, puis il y en a eu un. Moi, j'en ai vu sur les réseaux sociaux,
1: oui.
0: un arc-en-ciel. Oui, à Trois-Rivières. Donc, peut-être le même scénario pour cet après-midi. Ce matin, au thermomètre, maximum 12, 13, là, selon les secteurs. Un peu plus froid en Haute-Mauricie, là, je voyais 9 apparents. Mais aujourd'hui, on va gagner des degrés, maximum 24, mais on pourrait ressentir jusqu'à 28 avec l'humidex pour Trois-Rivières, Shawinigan, jusqu'à 27 ressentis à Latuc. On pourrait ressentir jusqu'à 30 au centre du Québec. Et ça, c'est le scénario tout juste à côté, là, donc à Nicolet, mais également un peu plus loin là, à Drummondville. Et préparez-vous par contre, parce que dès ce soir, là, vers 21h, là, les averses se confirment et s'installent également jusqu'à demain, avec un minimum de 16 pour ce soir et cette nuit. Donc, notamment pour les festivaliers du Festivois, bien prévoir peut-être un imperméable. Une petite couche supplémentaire si vous faites partie des couche-tards qui vont chanter, danser. Vous pourrez en profiter, mais prévoyez le coup. Aux nouvelles, Sébastien, on le disait en ouverture, hein, oui, qui dit période estivale dit aussi un flot de véhicules plus important sur notre réseau routier parce que notre territoire est vaste au Québec. Et ouais. Malheureusement, on entre dans la période également qui est la plus meurtrière sur les routes.
2: Ouais, entre la fête nationale et la fête du travail, c'est là où on enregistre le plus de morts sur nos routes selon le bilan de CAA Québec. D'ailleurs, l'année dernière, le tiers des morts sur nos routes en Mauricie sont survenus entre la fête nationale et la fête du travail. Pour ce qui est du centre du Québec, c'est beaucoup moins. On parle de 13%, donc 2 des 15 morts survenus sur nos routes donc au centre du Québec l'an dernier étaient au cours de cette période. La distraction au volant, la vitesse, ça demeure selon le CAA Québec, les principales causes de mortalité sur les routes, les principales causes qui influencent les accidents de la route. On peut écouter le porte-parole de CAA, Simon Bourassa.
3: On a tendance à peut-être baisser la garde en été parce qu'on n'a pas associé des conditions météorologiques. Il fait beau, on met de la musique, on s'en va en vacances. Mais on doit rester vigilant. Il faut quand même garder une bonne distance avec le véhicule qui est devant nous. On doit appliquer des principes de base de la conduite là, qui nous apparaissent... on va dire évident, mais qui peuvent être importants de rappeler une fois de temps en temps aussi, là, de regarder loin, d'élargir notre champ de vision, garder les yeux en mouvement, vérifier notre rétroviseur arrière plusieurs fois par minute.
2: Alors donc, on entre dans cette période-là. À l'échelle de la province, 100 personnes ont perdu la vie sur les routes dans cette période-là l'an dernier, donc entre le 24 juin et la fête du travail au début septembre.
0: Alors, appel à la prudence, mais d'ailleurs, chers auditeurs et auditrices, je suis curieuse, avez-vous l'intention de visiter une autre région pour vos vacances estivales? Si oui, laquelle? La Gaspésie? Allez-vous même vous rendre jusqu'aux îles de la Madeleine, la Montérégie? Pourquoi pas Saint-Sauveur, dans les Laurentides? Avez-vous l'intention de visiter une autre région du Québec pour ces vacances estivales cet été? Écrivez-nous au 819-380-9007 ou encore via la bulle de conversation sur Audio. Amélie, on se rend au centre du Québec, plus précisément à Drummondville, parce qu'il y a des commerçants qui se sentent vraiment pris en otage par Hydro-Québec.
1: Oui, parce qu'Hydro-Québec réalise en ce moment des travaux et ces travaux-là font en sorte qu'il y a une partie de la rivière Saint-François qui est à sec en ce moment dans le coin de Drummondville. Et là, ça commence à taper un petit peu sur les nerfs des commerçants qui sont dans le coin parce qu'ils en voient les impacts. Quand il n'y a pas d'eau, ben il n'y a pas de plaisanciers, il n'y a pas de bateaux.
0: C'est un cycle.
1: Ben oui, c'est ça, parce que quand l'eau n'est pas assez profonde, évidemment, on ne voudrait pas aller briser les embarcations. Donc là, il y a Julie Harel, qui est propriétaire d'un dépanneur et d'une cantine, qui a parlé à un journaliste du Journal de Montréal et qui dit que normalement, à ce temps-ci de l'année, là, ça fourmille d'activités. Puis on a juste à penser hier, 24 juin, la fête nationale.
0: Mais oui.
1: Normalement, là, c'est une journée qui est extrêmement occupée. Il y a plein de gens qui passent beaucoup de rapide va-et-vient. Là, en ce moment, c'est tout le contraire. Puis les gens n'ont pas trop eu le choix d'aller s'organiser ailleurs. Si on ne peut pas faire de navigation à un endroit, mais qu'on a envie d'aller en faire, ben à ce moment-là, les gens s'en vont ailleurs. Et là, c'est ça. Julie Harel, cette entrepreneure et commerçante, elle dit, on est pris en otage par Hydro-Québec et c'est pas juste les commerces, il y a aussi les riverains qui ne peuvent pas avoir accès à l'eau. Alors tout ça, c'est difficile pour tout le monde. Et Hydro-Québec explique que les travaux qui normalement doivent finir en mai, ce sont des travaux où on installe des panneaux amovibles pour retenir de l'eau. Normalement, ça aurait dû être terminé le 18 mai. Finalement, ça avait été reporté au 23 juin et maintenant au 28 juin. Et Hydro-Québec,
0: cet effet domino là.
1: C'est ça. Puis Hydro-Québec justifiait ces reports-là à cause des fortes précipitations de la semaine dernière. Puis on se souvient, hein, il y a même eu un campement d'itinérants qui a été inondé.
0: Une dizaine de personnes en situation d'itinérance qui ont tout perdu là.
1: C'est ça, exactement. Donc oui, il y a dû avoir du mouvement probablement à cet endroit de la rivière, peut-être dans la dernière semaine avec les pluies, mais là, clairement, c'est plus suffisant, là, ces pluies-là. Donc, les commerçants aimeraient que Hydro-Québec, qui gère le niveau
0: des bassins, ouais.
1: Oui, c'est ça, et qui est en quelque sorte responsable aussi du niveau de la rivière Saint-François, l'augmente, là, finalement, qu'on ouvre les vannes un petit peu plus pour permettre aux gens de venir sur l'eau et de venir en profiter. Parce que pour les commerçants, il y a aussi un magasin qui vend toutes sortes de bateaux, d'embarcations. Mais en ce moment, imagine, on peut même pas faire essayer les bateaux à ces personnes-là. Il faut aller faire 30 minutes de route pour aller dans un autre plan d'eau pour le faire essayer. C'est pas facile.
0: Ah oui, ça ajoute effectivement des détours. Donc oui, des commerçants qui sont entendus et que leur témoignage en fait sont rapportés par Louis Deschênes dans le Journal de Montréal. Merci beaucoup, Amélie. Je salue d'ailleurs Claude qui nous écrit qu'ils seront partis pour le Yukon pour l'été. Beau voyage, Claude. Sandra également qui nous écrit, ce sera la Côte-Nord pour nous cet été. Bonne journée. Bonne journée à vous également, Sandra, puis bon séjour vers notre magnifique Côte-Nord. Alors, continuez de nous écrire quelle région du Québec vous avez l'intention de visiter pour vos vacances estivales, donc cet été. Je suis bien curieuse de vous lire via la bulle de conversation sur audio ou encore via texto au 819-380-9007.
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0: Martin!
5: Cassandre!
0: Un jour, je vais m'habituer. Mais j'adore. Ça donne un rythme. On le sait que tu arrives, là. Wouh! Coup de
5: exact.
0: Poing. Effet coup de
5: ouais.
0: poing de Martin. Alors, on va parler de défense nationale. On en a souvent parlé, notamment, pas plus tard qu'en début de semaine, avec Richard Giguère sur nos ondes, hein, les milieux donc politiques, économiques, institutionnels également de la Mauricie qui se mobilisent pour que la région bénéficie de parties de contrat, justement, dans cette stratégie là, de défense nationale, notamment avec la flotte de sous-marins qui est prévue. On voit qu'il y a peut-être Marmène aussi là, qui pourrait s'ajouter dans cette liste-là. Concrètement, Martin, selon ta compréhension, l'explication aussi que tu peux nous donner ce matin. Qu'est-ce qu'on doit comprendre de cette mobilisation-là? Comment nos entreprises peuvent participer à cette défense-là, à cette stratégie de défense nationale?
5: Oh, ouais, ben clairement, c'est ça qu'on doit comprendre. C'est cette volonté de la région de pouvoir tirer son épingle du jeu là-dedans, d'avoir une part du gâteau. On sait que c'est plusieurs dizaines de milliards de dollars qui sont en jeu. Là. Le gouvernement libéral de Mark Carney au fédéral a clairement établi que le Canada allait développer le créneau militaro-industriel là, pour, d'une part, se conformer aux exigences de l'OTAN, hein, qui est de consacrer 3% du budget national en défense.
0: Oui.
5: Et d'un autre côté, pour répondre aussi, pour dynamiser l'économie canadienne dans le contexte de la guerre commerciale avec les États-Unis. Alors, on s'est dit, on a des entreprises ici, on va favoriser leur production. Quel créneau pourrait être intéressant? Ben, le créneau de la défense pour l'arrimer avec l'objectif du 3% est certainement un d'entre eux. Alors, la région, puisqu'on compte quand même plusieurs entreprises qui pourraient intervenir dans la fabrication, la production de pièces, d'équipements, de véhicules liés à la défense et dit, nous, on aimerait ça ne pas être oubliés là-dedans.
0: Parce qu'on a le savoir-faire, on a les connaissances également pour y participer, c'est ça?
5: On a les connaissances non seulement en entreprise, l'expertise en entreprise, mais on a des centres de recherche, des centres de transfert technologique reliés à nos institutions d'enseignement postsecondaire qui peuvent aussi être mis à contribution là-dedans. Donc, les intervenants de la région ont voulu rappeler au gouvernement fédéral que s'il y a de l'argent à aller chercher dans le développement de l'industrie militaire, ça devrait pas être uniquement dans les métropoles, ça devrait pas être uniquement dans les villes qui ont des chantiers navals comme Vancouver, comme Halifax, comme Québec, mais aussi dans les régions où on a cette expertise-là. Donc, et ce qui est réjouissant, peut-être en terminant là-dessus, c'est qu'on sort enfin un peu de la filière batterie. On avait l'impression, au cours des dernières années, là, qu'on mettait tous nos œufs dans le même panier, dans celui de la filière batterie, que c'était la révolution pour la région. On se rend compte que c'est peut-être pas tout à fait ça et qu'il y a d'autres créneaux qui peuvent être porteurs. Puis ceux en lien avec l'industrie militaire sont certainement partie de ça.
0: Mais en même temps, la filière batterie fonctionne aussi, dans le sens que, bon, il y a eu certaines déceptions à l'extérieur de la région, mais c'est pas non plus... on fait pas chou blanc, là, avec la filière batterie, mais c'est dans un désir de plutôt de se diversifier, d'ouvrir nos horizons, puis de voir dans d'autres secteurs. Puis c'est là aussi où Marmène fait partie du consortium et fait partie des entreprises qui peuvent tirer leur épingle du jeu chez nous, à Trois-Rivières.
5: Oui, il y en a plusieurs. Marmène est certainement sous les projecteurs parce que elle fait partie d'un consortium, celui de Tyson Group, qui est une grosse entreprise allemande spécialisée dans la machinerie, dans les véhicules militaires et aussi dans les ascenseurs. Hein. Vous prenez un ascenseur, c'est souvent soit Otis ou soit Tyson Group, là, c'est des grosses compagnies. Et Tyson Group est finaliste avec une autre entreprise, un autre consortium coréen pour l'obtention du contrat des sous-marins. Alors, spécifiquement, là, on veut renouveler la flotte de sous-marins. Donc, Marmène fait partie des sous-traitants ou des fournisseurs d'expertise qui sont en lien avec Tyson Group. Ça devrait être connu très prochainement qui va obtenir le contrat. Mais si ça se concrétise, ça veut peut-être dire la création de centaines d'emplois dans la région, là, parce que, bon, il y a Marmène, mais il peut y avoir aussi un écosystème autour de fournisseurs, de sous-traitants qui pourraient être mis à contribution aussi. Là. Donc ça, c'est là que ça devient intéressant pour justement mettre en relief tout le savoir-faire qu'on a dans la région, dans des créneaux industriels autres que ceux traditionnel, là, je veux dire, on a quand même la fabrication métallique, la métallurgie, fabrication industrielle, l'aluminium et les matériaux avancés, même des secteurs, Cassandre, comme les technologies numériques et la cybersécurité. Tu sais, on parlait de la filière batterie, ça pourrait aussi entrer... être mis à contribution là-dedans, mais dans des entreprises, par exemple, de surveillance, d'électronique, de vidéo, bon, ça peut aller assez loin. Là. Le militaire, c'est pas juste fabriquer des douilles et puis des obus. Là.
0: Non, la défense nationale, elle est large, effectivement.
5: Puis, tout à fait.
0: Je veux pas te coincer, Martin, mais est-ce que tu as en tête d'autres noms ou d'autres entreprises qui pourraient peut-être participer à cette transition-là, autre que Marmène, parce que c'est le nom qu'on ravive souvent, là. Mais est-ce qu'il y en a d'autres auxquelles tu penses?
5: Bien, dans les entreprises, par exemple, d'usinage, là, on a souvent en tête des entreprises comme Fab 3R aussi, Métolamy pourrait être certainement là-dedans, là, des entreprises de soudage, des entreprises de structure d'acier dans la région. Donc, et ce qui est le fun, c'est que la région a déjà une tradition manufacturière. Tu sais, il y a eu les grandes entreprises, mais on a quand même gardé des PME qui sont reliées à certains pans de l'industrie manufacturière qui sont reliés à l'acier, au montage de structures, à la soudure. Donc, ça devient extrêmement intéressant pour positionner la région.
0: Puis quand on parle de position aussi, Martin, on sait que parmi les points forts de notre région, on est central. On a également la proximité avec le port de Trois-Rivières. On a également les voies ferrées. Donc, on a les autoroutes, bien évidemment, pour transporter la marchandise sur des camions. Donc, on a un accès ou des portes de rentrée qui sont multiples. Et ça peut faire une immense différence.
5: Ça, je te dirais que c'est un des avantages, un peu un joker caché dans la manche, peut-être, que la Mauricie, dont la Mauricie dispose. C'est-à-dire qu'on a des entreprises, on a un savoir-faire. Là, on a l'élément nouveau, c'est une mobilisation régionale, absolument, donc clairement une volonté. Et on a en plus les grands axes de communication, le port, l'aéroport, les axes autoroutiers. Donc ça, c'est des atouts qui sont considérables parce que si on veut décentraliser la production ou permettre à des régions de tirer leur épingle du jeu là-dedans, ben on va choisir des régions avec qui c'est plus facile peut-être de connecter,
0: oui,
5: en matière de transport.
0: Oui, parce qu'il y a une diminution de coûts aussi, oui.
5: Question de coûts, réduire les coûts, oui, exactement. Main-d'œuvre spécialisée et la position géographique est aussi un de ces éléments avantageux-là. D'un autre côté, il peut y avoir des obstacles.
0: Lesquelles?
5: Aussi. Là, ça a beau être des avantages, mais pour des entreprises qui n'ont jamais fait affaire avec la Défense nationale pour l'obtention de contrats, ça peut vouloir dire des processus extrêmement rigoureux, des certifications qu'on n'a pas nécessairement encore. Est-ce qu'il y aura une voie rapide pour ça? Ce serait souhaitable parce que si on veut accélérer le processus, ben il faut permettre à nos entreprises de s'y retrouver là-dedans et de pas les engloutir dans un paquet de paperasse puis de normes à remplir pendant des mois.
0: Merci, Martin. Assurément, est-ce qu'on va faire partie de cette voie rapide-là? Visiblement, notre gouvernement, le gouvernement Carney, a choisi d'activer la machine.
5: Et on a tout pour le faire. Hein? On devrait y croire. On a tous les éléments qu'il faut pour être capable d'aller chercher notre part du gâteau là-dedans.
0: Martin, passe une excellente journée. Profites-en bien.
5: Merci,
0: puis on se retrouve demain.
5: À demain.
0: Salut.
5: Bye.
0: À venir à l'émission, c'est la saison des déménagements qui commence. On va parler de recyclage de vieux appareils électroniques. Je suis certaine que je ne suis pas la seule à me poser la question. Je fais quoi avec mon vieil appareil? Est-ce que je le recycle? Si oui, de quelle façon? Comment? Quelle est la façon la plus optimale de le faire pour l'environnement aussi ou pour que l'appareil puisse être réutilisé? Alors, on aura justement les réponses pour vous dans les prochaines minutes. Dr. Caroline Marcoux-Huard, médecin conseil à la Direction de la santé publique, Mauricie Centre du Québec sera avec nous. Elle va nous parler de la rage. Et oui, parce qu'il y a des animaux sauvages en ce moment sous haute surveillance au centre du Québec. On parle de 21 municipalités là, où les risques sont élevés. Ce n'est pas rien. Mais avant, les nouvelles avec Sébastien.
2: Au moins 164 personnes sont mortes et près de 1000 autres ont été blessées à la suite de deux importants séismes survenus hier soir au Venezuela, selon un nouveau bilan provisoire. Le bilan précédent faisait état de 32 morts. Les secousses de magnitude 7,2 et 7,5 ont secoué le pays qui a déclaré l'état d'urgence. La présidente par intérim, Delcy Rodriguez, appelle la population à demeurer unie. Ces tremblements de terre majeurs sont survenus à quelques minutes d'intervalle seulement. De lourds dégâts sont constatés à Caracas et les secousses ont été ressenties jusqu'en Colombie, notamment dans la capitale Bogota, qui se trouve à 1000 km de distance. Selon les analyses du Service géologique des États-Unis, il est probable que le bilan des morts environne les 10 000. Le secrétaire d'État américain Marco Rubio annonce l'envoi immédiat de secouristes. En Europe, pendant ce temps, plus de 100 millions d'habitants devraient connaître des températures supérieures à 35 degrés aujourd'hui, dont la moitié en France. Comme hier, c'est ce pays qui a été le plus durement touché par cette vague de chaleur. Le record de la nuit et le record de la nuit la plus chaude jamais enregistrée en France a d'ailleurs été battu de nouveau. Le président du club de soccer de Trois-Rivières, Geoffrey Jouvin, se trouve à Souston, dans le sud-ouest de la France, où le mercure a atteint 42 hier.
6: Toutes les écoles sont fermées.
0: Ouais.
6: Il faut savoir qu'en France, l'école finit le 5 juillet. Mais là, ben, toutes les écoles ont été fermées. Dans les hôpitaux, ben, c'est problématique parce qu'il n'y a pas de climatisation. Hier, j'ai pris le train. Ça devait prendre 3h15. Ça a pris 5h finalement parce qu'on a dû réduire notre vitesse.
0: Là là.
6: Ils ont coupé la clim dans le train. Il y a beaucoup de perturbations au niveau des transports. Dans le métro, ben, il y a des trains qui sont annulés. Il y a beaucoup de transports en commun qui sont perturbés.
2: Les températures devraient aussi dépasser 30 degrés pour plusieurs millions d'habitants en Allemagne, en Italie et au Royaume-Uni. En Espagne, plus de 200 décès sont recensés depuis dimanche et qui pourraient être donc attribuables à cette canicule précoce et intense. La mythique voiture de Formule Atlantique numéro 69 qu'a utilisé Gilles Villeneuve pour remporter le Grand Prix de Trois-Rivières en 1976 va à nouveau rouler sur le circuit comme premier événement après son retour en Mauricie. La voiture a été achetée par le Shawinigan Auto Club qui ramène la monoplace dans la région après son séjour chez un collectionneur californien. Le président du club, Dominique Cossette, espère que Bertrand Godin soit le pilote qui soit choisi pour donc piloter cette voiture devant le public trifluvien. Lui qui voit des parallèles entre la carrière des deux pilotes.
7: C'est Bertrand, on est allé avec lui à Monaco, il a fait le Monaco historique. Bertrand, c'est un passionné. Gilles a motivé sa carrière. Puis comme on dit, Bertrand, 58 ans, a piloté sur le circuit de Monaco une F1 historique. Donc, vois-tu, lui-ci, il n'a pas lâché.
2: Le Grand Prix de Trois-Rivières n'a toutefois pas confirmé que ce sera le cas. Et puis au Texas, 2 millions d'abeilles se sont échappées après que le camion 18 roues qui transportait leur ruche s'est renversé dimanche. Les autorités ont demandé aux résidents près de l'accident de demeurer à l'intérieur. Et des spécialistes, bien sûr, qui ont été appelés pour venir récupérer les abeilles qui s'étaient entre autres réfugiées sur des parois ou des arbres qu'on ne pouvait distinguer uniquement par leur forme tellement il y avait d'abeilles dessus. Et c'est pas nécessairement rare aux États-Unis de voir des accidents inusités. Plutôt ce mois-ci, un camion qui transportait des feux d'artifice qui a pris feu au Tennessee, ce qui a mené à un spectacle pyrotechnique imprévu. En mars, 40 000 livres de tofu extra ferme s'est répandu sur une route du Missouri.
0: Et plus facile à gérer, ça, quand même.
2: Oui, plus facile à gérer, effectivement. Et toujours au Missouri, en août dernier, les pompiers qui ont dû intervenir après un accident au cours duquel un incendie s'est déclaré dans un camion qui transportait des faux filets de viande.
0: Donc,
2: un barbecue à saluer.
0: Oui, une petite viande fumée, là. Hein, une belle
1: ça
0: odeur.
1: Ça fait quoi à manger en attendant la remorque, là?
2: Oui.
0: Mais,
2: un buffet
0: à ciel ouvert.
2: L'intensité du feu.
8: Exactement. On en a pour les végés et pour les carnivores.
0: Mais
8: voilà.
0: Oui, les tofu d'un côté, les abeilles de l'autre. Mais 2 millions d'abeilles, c'est un nuage. Là.
2: Ah,
0: et
2: oui.
0: Là, comment ramener tout ça, là, contrôler tout ça?
2: Il y a des techniques pour ça. Tu trouves la reine, puis après ça, tout le monde suit.
0: Bon, écoute, on va te mettre en charge.
2: Non, des gens plus spécialisés que moi. Il y a plusieurs techniques, ils étaient plusieurs, mais ça spécialise justement, puis ça a bien été pour ramener tout le monde.
0: Heureusement, pas de crise d'allergie. On évite le secteur pour...
2: On ferme les fenêtres.
0: Oui, on ferme les fenêtres. C'est le cas de le dire, les fenêtres, la bouche, tout y passe. Bon, à la météo, à l'extérieur, eh bien, c'est un ciel ensoleillé ce matin, on en profite. Vers midi, des nuages, la pluie, risque d'un orage également qui devrait s'inviter. En ce moment, au thermomètre, entre 9, selon les secteurs, et 13 actuellement. Mais aujourd'hui, on attend des maximums à près de 24 là, au thermomètre, mais ressenti jusqu'à 28 pour Trois-Rivières, Shawinigan en raison de l'humidex, ressenti jusqu'à 30 au centre du Québec et 27 ressentis en Haute-Mauricie, à l'exception de Parent, où là, chez vous, pas d'humidité au programme, maximum de 21 au thermomètre. Prévoyez également que les averses vont gagner là en intensité à partir de 21h ce soir et vont s'installer jusqu'à demain avec un minimum de 16 au thermomètre.
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0: C'est la saison des déménagements. Peut-être que certains, justement, d'entre vous allez en profiter pour faire du ménage. On fait du tri, de l'élagage. Et qu'est-ce qu'on garde? Qu'est-ce qu'on donne? Qu'est-ce qu'on jette? Hein? Ça fait partie, donc, des questions qu'on se pose. Et il y a plusieurs vieux produits électroniques qui vont probablement refaire surface. Qu'est-ce qu'on fait avec ça? Bien, on en parle avec le directeur général de l'Association pour le recyclage des produits électroniques, Frédéric Saint-Onge. Bonjour, Monsieur Saint-Onge.
9: Bonjour.
0: Alors, très intéressant, il y a une association pour le recyclage des produits électroniques. Vous êtes en action aux quatre coins du Québec, si je comprends bien?
9: Oui, définitivement. Pour rappeler à la population, pendant la période actuelle des déménagements, que c'est important, quand on fait nos boîtes, on fait le tri, on fait le ménage, de bien rapporter les vieux produits électroniques.
0: Oui, hein? Puis ça, justement, on entre, j'imagine, dans une période extrêmement charnière là, pour vos équipes, pour cette sensibilisation-là aussi. Quels sont les vieux produits ou les vieux appareils électroniques qui sont les plus populaires dans les dons, dans les centres de tri ou que vous retrouvez malheureusement peut-être parfois à la poubelle alors qu'il y a d'autres endroits où ils devraient être déposés?
9: Il y a plus de 150 types de produits qui sont acceptés par le programme. Vous l'avez dit, il ne faut pas laisser ça tout d'abord, faire un petit rappel. On laisse pas ça en bordure de rue. On met pas ces produits-là dans le bac de récupération, dans le bac de recyclage. On les met pas à la poubelle non plus. Des produits populaires, que ce soit des télévisions, des ordinateurs portables, des montres intelligentes, des téléphones cellulaires. Donc, c'est important de les retourner dans les points de dépôt officiels. On a une liste là, sur notre site web, recyclemiselectronique.ca/QC. Vous avez un moteur de recherche, puis vous entrez votre code postal et le point de dépôt le plus près de chez vous va apparaître.
0: Oui, bien, en ce moment même, je regarde justement sur la carte, il y en a énormément là, de points de dépôt, puis ils dépendent également, vous en avez, donc pour les industries, pour les commerces, mais aussi pour les particuliers ou encore les citoyens, là.
9: Oui, on a 1000 points de dépôt là, répartis dans toute la province pour pouvoir couvrir le territoire québécois, que ce soit des éco-centres, que ce soit certains détaillants et même des friperies là, qui acceptent les produits comme ça électroniques usagés.
0: Et comment ça fonctionne? Est-ce qu'on se rend tout simplement sur place ou bon, on doit prendre un rendez-vous? Il y a des frais qui sont associés?
9: Aucun frais associé, aucun rendez-vous. Vous vous rendez sur place, sur notre site web. Là, il y a les heures d'ouverture de ces commerces-là. Donc, c'est important là, de se buter une porte close. Donc, lorsque vous rendez sur place, aucun frais, aucun rendez-vous à prendre, très facile. Vous déposez les produits, ils vont les mettre dans une boîte. Et puis, notre équipe, par la suite, va s'assurer d'aller effectuer la récupération et surtout le recyclage sûr et sécuritaire des produits.
0: Ouais. Hein. Puis, quels sont les impacts sur le plan environnemental lorsqu'on fait affaire avec des points comme ça de dépôt comparativement, bon, à les mettre dans une mauvaise place ou, par exemple, à l'éco-centre, mais on fait une différence de quelle façon, sur le plan environnemental, quand on choisit d'aller déposer nos vieux appareils dans vos points de collecte?
9: Ces produits-là contiennent certaines matières préoccupantes, des substances toxiques, je pense au mercure, je pense au plomb. Donc, quand c'est retourné chez nous dans un point de dépôt, nos transporteurs vont les chercher, amènent ça chez un recycleur, puis par la suite, là, c'est trié ça et surtout le recycler de façon sûre et sécuritaire. Puis je dis sûre et sécuritaire, autant au niveau des données personnelles, vous savez, il y a beaucoup de données personnelles sur ces produits-là, mais aussi la sécurité des travailleurs. Donc, tout est fait de façon sécuritaire. Par la suite, bon, on va valoriser ces matières-là. Ça nous permet de récupérer des matières là, super précieuses qui sont, certaines peuvent être recyclables à l'infini, je pense à l'aluminium, l'or qui est un super conducteur qui va être après ça réinséré dans la fabrication d'autres produits comme des coussins gonflables pour les voitures.
0: Est-ce que vous remarquez si le gaspillage tend à diminuer ou s'il est encore trop présent? Parce qu'on voit à l'inverse aussi nos produits électroniques qui sont de plus en plus nombreux, de plus en plus petits aussi, mais peut-être qu'il y a une meilleure conscientisation des gens. Je suis juste curieuse sur le niveau de gaspillage, là, ça ressemble à quoi?
9: On sait que les technologies évoluent très rapidement. Puis c'est sûr que là, l'intérêt pour des nouveaux gadgets, vous l'avez dit, il y en a de plus en plus qui sont mis en marché, de plus en plus des petits produits aussi. Donc, cet intérêt-là, c'est indéniable. C'est une réalité là, qui est là, qui est présente avec nous. Est-ce qu'on sait s'il y a plus ou moins de gaspillage? Je ne pourrais pas me prononcer là-dessus. Mais on sait que quand on prend la décision d'acheter un nouveau produit, un nouveau gadget qui vient de sortir, c'est important de bien disposer de celui qu'on remplace. Souvent, si on achète un nouveau cellulaire, on en avait déjà un. Donc, on le retourne dans un point de dépôt officiel.
0: Et quel est, selon vous, le principal fléau lié à notre gestion de nos appareils électroniques?
9: Ça serait de le laisser soit à la poubelle, en bordure de rue, parce qu'on sait que c'est des produits qui contiennent, je l'ai mentionné, des matières toxiques préoccupantes. Donc, ça, absolument pas mettre ça dans la poubelle, pas mettre ça en bordure de rue, poser le bon geste, là, qui est assez facile. Vous l'avez dit, vous avez vu la carte, près de 1000 points de dépôt répartis dans la province. Là. Puis le geste, ça fait facilement, il n'y a pas de frais, pas de rendez-vous à prendre, vous vous rendez et puis vous avez fait une bonne action pour l'environnement.
0: Il y a combien d'employés ou combien d'équipes qui s'affairent à l'espèce de fourmilière en arrière de tout ça? Seul en arrière de votre association, vous êtes combien?
9: C'est très gros. Nous, on a l'équipe au Québec qui gère ce programme-là, mais là, on a bien sûr des partenaires. Quand je parle de partenaires, que ce soit les transporteurs, que ce soit justement les points de dépôt, des recycleurs, des entreprises de réemploi. Donc, c'est énorme. Là, je ne pourrais pas le chiffrer en termes de personnel, mais c'est énorme ce qui se retrouve là, derrière ça.
0: Oui, puis j'en lis justement à quelques endroits, juste à Trois-Rivières, on a la Maison Techno, il y a également l'éco-centre, bien évidemment, de Trois-Rivières. Vous travaillez aussi avec Tanguay, donc visiblement qui accueille certains produits électroniques, mais vous en avez vraiment partout, le Wolinac, Saint-Grégoire. C'est très, très large, là. Il y en a vraiment partout, Saint-Étienne-des-Grès aussi, bien évidemment. Bien, Frédéric Saint-Onge, directeur général de l'Association pour le recyclage des produits électroniques, merci d'avoir été avec nous. Je pense que c'est un beau message de sensibilisation alors que la valse des déménagements au Québec approche rapidement la semaine prochaine.
9: Merci beaucoup pour l'invitation. C'est apprécié.
0: Bonne journée.
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0: Et on pense à notre Sébastien qui est heureux, plein grand sourire. Donc, on entend bien évidemment les louanges, Patrick Angine de Poitrine aussi, ces artistes qui se retrouvent donc sur cette liste-là pour le prix de la chanson Socan Polaris.
1: Oui, en fait, sur la longue liste, là, donc le Québec qui se taille une place sur cette longue liste. Pourquoi je dis longue liste? Parce que on va avoir les noms des finalistes le 29 juillet, mais quand même, hein, quand on parle du prix, parce que vous connaissez le prix Polaris.
0: Oui.
1: Ça existe depuis 2006. On récompense l'album de l'année, son mérite artistique dans la catégorie style musical. Là, toutefois, ça a été créé en 2025 pour les 20 ans de l'existence du gala. Et c'est donné pour la meilleure chanson en suivant les mêmes principes. Le lauréat empoche une cagnotte de 10 000 $. Donc là, le Québec qui se taille une place de ce côté. Et les chansons, bon, ben, il y a La journée va être chaude et la chanson correcte qu'on entend sur le dernier album de Vincent Roberge, alias Les Louanges. Et puis, Fabienck et Yor Zarad du duo de Matrock Saguenayen composé de Ken et Kleck, vous avez bien reconnu, Angine de Poitrine, donc et Angine de Poitrine d'ailleurs qui sera au Festivois la semaine prochaine le 3 juillet scène du Quai, oui, à 23h15. Bref, des bonnes nouvelles, et vous pouvez voir plus de détails d'ailleurs sur les autres noms qui figurent sur cette liste dans le Nouvelliste ce matin.
0: Et on pourra bientôt écouter le nouvel album de Madonna.
1: Oui, pourquoi je vous parle de ça? Bon, on sait Confession on Dance Floor Part 2 qui devrait sortir également vendredi prochain. Ça, c'est le 15e opus de Madonna. Pourquoi j'en parle? Eh bien, c'est qu'on a appris hier et au cours des dernières heures, en fait, qu'il y a une chanson, My Sins Are My Savior, dont on compte la participation du chanteur Stromae.
0: Ah!
1: Et Stromae, là, depuis Multitude, ben oui, mais c'est ça, Multitude qui était tellement un bel album. Et là, en 2023, en raison de dégradation de son état de santé,
0: ouais,
1: il a pris un repos prolongé. Donc, à chaque fois qu'on a des nouvelles de Stromae, on dirait qu'on est un petit peu content, puis on espère son retour. Bref,
0: pas
1: une belle nouvelle.
0: On est très content.
1: Oui, et puis Madonna soulignait d'ailleurs son affection et le talent du chanteur.
0: Mais j'ai hâte d'entendre ce mélange-là, le mariage entre Madonna et Stromae. Wow!
1: Mais deux grands génies de la pop. Et deux styles complètement différents également, parce que Madonna, oui, on est dans la pop, mais Stromae, ce côté un peu, comment je pourrais dire, il amène des sujets parfois un peu plus sombres,
0: oui,
1: mais avec une musique très entraînante.
0: Dansante, électronique. Non, oui. Mais c'est là où j'ai l'impression que leur énergie se retrouve. Oui, je comprends que le rendu est peut-être différent, mais dans l'ère de la pop, dans le désir de faire danser, de faire rassembler. Puis on s'entend, Madonna rassemble depuis tellement d'années, de nombreuses, oui, générations. Ça fonctionne à tout coup. Elle a gardé quand même, et j'imagine qu'elle a une magnifique équipe aussi, mais elle a gardé le momentum, là. Donc avec Stromae, qui va ajouter sa lunette aussi créative différente, j'ai très, très hâte.
1: Et si jamais tu veux faire un exercice que je trouve quand même assez intéressant, c'est quand tu écoutes Stromae,
0: oui,
1: pense à Jacques Brel.
0: Ah oui!
1: Et c'est extraordinaire à quel point on dirait que Jacques Brel revient dans la musique pop et dans la poésie, dans la manière de chanter, dans les liens qu'il fait avec les mots. Bref,
0: les textes de Stromae sont super. Maintenant, on va parler d'une grande actrice qui a lancé un site pour protéger justement nos droits face à qui? L'intelligence artificielle, c'est intéressant ça?
1: Ben oui, pour faire valoir les droits de chacun. Donc, l'actrice australienne Kate Blanchett, que vous connaissez très bien, elle a sorti une espèce de registre du consentement humain. C'est un site gratuit qui permet à toutes les personnes de protéger son nom, son visage, sa voix contre l'utilisation non utilisée par les services d'intelligence artificielle. Donc, elle soutient que de multiples causes. Elle avait signé en janvier une lettre ouverte avec plus de 800 artistes accusant les géants de l'intelligence artificielle de vol. Et là, vous pouvez, c'est gratuit, c'est pour tout le monde, hein, vous pouvez choisir 3 niveaux de consentement pour chaque élément enregistré: vert, autorisation sans restriction, jaune, utilisation sous condition, et rouge, synonyme d'interdiction. On voit en Europe de plus en plus de réglementations de ce côté pour s'assurer qu'on n'utilise pas, si on veut, là, pour protéger nos droits. Donc, article que vous pouvez retrouver dans la presse ce matin.
0: Très intéressant.
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0: En ce début d'été, Santé Québec, Mauricie et Centre du Québec sensibilisent la population aux mesures de prévention contre la rage. Et oui, notamment parce que depuis le début de l'année, donc de l'année 2026, plus de 80 animaux, principalement des ratons laveurs, ont été confirmés là, comme porteurs du virus, donc du virus de la rage. Et on apprend également qu'il y a 21 municipalités du Centre du Québec qui sont actuellement considérées à risque élevé de rage chez les mammifères terrestres. Pour bien comprendre la situation, sensibiliser puis démystifier également peut-être certains mythes, eh bien on retrouve la docteure Caroline Marcoux-Huard, médecin de famille à la direction de la santé publique. Bonjour docteur Marcoux-Huard.
3: Oui, bonjour, bon matin.
0: Bon début de journée, merci de prendre le temps de nous parler de la rage, parce que lorsqu'on dit ce mot, hein, ce titre de virus, bien ça alimente certaines préoccupations. Qu'est-ce qui explique en ce moment la présence importante, ou du moins les risques importants de cas de rage au centre du Québec en ce moment?
3: Oui, bien en fait, avec raison là, que ça peut alimenter là, certaines craintes. La rage, c'est un virus qui malheureusement, une fois qu'on le contracte et qu'on commence à présenter des symptômes, il n'y a pas de traitement. Par contre, il y a un traitement préventif qui peut être donné lorsqu'une personne se fait mordre par un animal. Donc, c'est vraiment important que les gens puissent consulter le 811 lorsqu'il y a un contact où il y a morsure ou griffure avec un animal. Au Québec, on voyait déjà là, depuis la fin 2023 là, certains cas de rage, mais qui étaient davantage en Montérégie et en Estrie. Mais là, avec les années, les animaux voyagent également et c'est ça, ils se rapprochent tranquillement de la Mauricie, centre du Québec, plutôt le centre du Québec. Et puis, on n'a pas de cas d'animaux rabiques en ce moment en Mauricie, centre du Québec, mais on a des zones qui peuvent être considérées comme étant à risque plus élevé.
0: Quelles sont les zones en ce moment où les risques sont plus élevés?
3: Oui, ben c'est beaucoup les zones limitrophes là, avec l'Estrie et la Montérégie. Donc, il y a plusieurs municipalités, vous l'avez nommé, là, il y en a 21 qui sont notamment dans la MRC là, de Drummond et de Nicolet-Yamaska. Par contre, la situation peut être rapidement évolutive. Donc,
0: oui.
3: Oui, c'est ça. On invite vraiment les gens à se tenir au courant. Il y a une page qui existe de l'Institut national de santé publique, l'INSPQ, où il y a une cartographie là, qui montre les zones à risque. Par contre, on va, nous aussi, comme réseau de la santé, là, aviser la population là, des nouvelles municipalités. Ceci étant dit, les mesures de prévention sont les mêmes. On recommande à tout le monde là, d'éviter des contacts avec des animaux sauvages ou même des animaux domestiques qu'ils ne connaissent pas. La rage peut se transmettre même chez un animal qui a l'air en bonne santé. Puis je sais qu'il y a des gens qui ont des grands cœurs puis qui veulent prendre soin des bébés ratons, entre autres, mais c'est important de ne pas les toucher. Si jamais il y a un contact avec un animal, à ce moment-là, ça se transmet par la salive, mais on considère aussi que les griffures peuvent être à risque parce que les animaux se lèchent les pattes. Si jamais il y a un contact, c'est un bon lavage de la plaie à l'eau courante avec du savon pendant un bon 10 minutes et après, on appelle le 811. Les professionnels de la santé du 811 là, sont très habilités là, à voir si la personne a été griffée ou mordue dans une zone qui peut être considérée à risque et d'émettre les recommandations nécessaires.
0: Puis en même temps, parlons également de nos animaux domestiques parce que là, je pense aux résidents du centre du Québec qui habitent justement dans ces villes limitrophes et qui, par exemple, leur chien ou un chat ou autre animal là, va à l'extérieur, il s'observe, il surveille, mais parfois, on manque un élément ou on le perd du regard. Comment on intervient ou comment on peut prévenir une contamination ou un cas de transfert du virus de la rage?
3: C'est une excellente question. En fait, il y a un vaccin qui existe pour les animaux, donc chats, chiens. On encourage vraiment les propriétaires à faire vacciner leurs animaux contre la rage. Si jamais il y a un contact également qui est documenté là, chez son animal domestique, on se réfère à notre vétérinaire là, qui eux autres vont pouvoir évaluer la situation, puis à ce moment-là là, suggérer la meilleure prise en charge. Donc effectivement, un chat qui va à l'extérieur est difficilement repérable en tout temps, donc ça peut arriver. C'est vraiment de prévenir idéalement, puis si jamais on voit que notre notre animal a eu un contact, c'est de se référer vers son vétérinaire.
0: Et je lis en ce moment également, bon, la communication là, qui a été transmise par la direction de la santé publique Saint-Maurice et du centre du Québec. Et là, j'y lis que il faut signaler si on remarque un raton laveur, une moufette ou un renard qui semble anormal. Donc, avoir des comportements anormaux pour y remplir un formulaire. Quel genre de comportements peuvent être anormaux? Qu'est-ce qu'il faut remarquer? Là? Bon, bien évidemment, on s'y approche pas, mais ça ressemble à quoi, là, un comportement anormal qu'il faut signaler aux autorités?
3: Ouais, ben quand on parle de la rage, souvent on va parler d'une espèce de paralysie. Donc on peut voir que l'animal va boiter, une hypersalivation, hein, de la salive qui sort de la bouche, de la gueule. On va voir une démarche qui peut être chancelante. Donc l'animal va marcher croche. Mais au-delà de ça, même à la base, un animal qui s'approche de notre domicile, habituellement, il cherche pas spontanément des contact avec les humains. Donc, si on voit, là, puis ça a été quand même rapporté par plusieurs résidents qui ont signalé des animaux rabiques là, en Montérégie, en Estrie. Quand il y a un animal qui rôde dans notre cour puis qui n'a pas l'air très apeuré, c'est pas normal. Donc, à ce moment-là, on peut signaler cet animal-là. C'est pas dans toutes les municipalités où on peut faire des signalements puis que l'animal va être récupéré, mais il y a certaines municipalités où la faune va offrir ce service-là. Ce sont des zones à surveillance rehaussée. Puis il existe un formulaire à compléter là, et il y a une ligne téléphonique aussi où on peut appeler.
0: Docteur Caroline Marcoux-Huard, médecin conseil à la direction de la santé publique Mauricie, Centre du Québec. D'ailleurs, j'invite les auditeurs, si vous avez des questions, vous voulez notamment prendre connaissance des symptômes ou du processus ou des mesures qu'il faut prendre. Tous les détails sont bien visibles sur le site Internet de Santé Québec dans l'onglet rage, justement, la maladie infectieuse. Mais merci d'avoir pris le temps d'être avec nous ce matin.
3: Ben, ça me fait plaisir. Bonne journée.
0: Bonne journée. Amélie, on reste dans le monde animalier, mais là, c'est une histoire ce matin qui dérange aussi. On a en fait une histoire d'abandon d'animaux qui circule énormément sur les réseaux sociaux. Ouais. Ça se passe chez nous et ça implique notamment chatons, chats qui ont été abandonnés.
4: C'est ça. Ce sont 4 chats qui ont été abandonnés. La maman de ces chatons aussi, qui se trouvait pas très loin de là. La publication a été faite par le domaine animal qui est justement un refuge à Trois-Rivières et qui vient en aide à des animaux qui ont été abandonnés. Mais là, ils ont reçu un appel, donc un peu plus tôt cette semaine, ils disaient hier soir, quand les lumières étaient éteintes, puis la publication était hier, donc avant hier, les lumières étaient éteintes au magasin, ils étaient fermés, mais finalement reçoivent un appel pour une cage qui a été retrouvée près d'un chemin de fer, comme dans un peu dans un boisé. Puis à l'intérieur, bien, il y avait 3 petits chatons qui, évidemment, étaient terrorisés. Ils ne savaient pas ce qu'ils faisaient là, avaient peur. Et...
5: ils sont tellement beaux.
4: Oh oui, ils sont magnifiques aussi. Ça brise encore plus le cœur, je pense, de voir ces photos-là puis de les voir comme ça, là, enfermés. Mais le domaine animal envoyait des gens sur place. Au départ, c'était 3 chatons. Puis ils se sont dit, mais là, il y en a peut-être d'autres, on va attendre un petit peu pour voir. Ils ont trouvé un 4e chaton qui n'était pas très loin, mais qui avait pris la fuite de la cage. Mais là, justement, on réussit à le retrouver, celui-là. Et ils avaient laissé la cage aussi, une fois qu'ils avaient rapporté les chatons au domaine animal, pour voir s'il y avait peut-être un autre membre de la famille qui allait se montrer le bout du nez. Et finalement, ben, c'est la maman des chatons qui a été vue en train de rôder autour de la cage. Donc là, ils ont pu réunir la famille ensemble. Et tout le monde va bien pour là. Mais ça déchire. C'est vraiment déchirant de voir des publications comme ça. Et le domaine animal rappelle qu'il y a d'autres solutions avant d'abandonner les animaux, là, soit en bordure de route, dans un boisé, peu importe. Vous pouvez appeler à ce refuge-là. Il Absolument. Y en a d'autres refuges. Il y a des démarches à faire avec la SPA aussi. Ouais. Si vous voulez, vous avez l'intention d'abandonner un animal parce que il y a toutes sortes de choses qui peuvent être dangereuses pour eux si vous les laissez comme ça à eux-mêmes. Mais aussi, c'est très, très triste.
0: Absolument. Tu fais bien de rappeler les mesures et les ressources qui existent aussi, Amélie. Merci beaucoup.
2: Les sports.
0: Mélange d'émotions au sport, Sébastien, pour le Canada, après une défaite contre la Suisse hier.
6: Oui, défaite de 2-1 contre la Suisse, mais mélange d'émotions parce que le parcours du Canada va se poursuivre en phase éliminatoire. Mélange d'émotions aussi parce que si on avait gagné ce match-là, on serait resté en sol canadien pour la suite des choses. Mais là, on devra aller du côté de Los Angeles pour affronter l'Afrique du Sud au prochain tour, donc dimanche. Et puis, au baseball, le match d'hier entre les Aigles et les Jackals du New Jersey a été remis à ce soir en raison de la pluie. Il va donc y avoir un programme double. Ça va se passer dès 17h ce soir. Il va y avoir donc deux matchs. Les deux matchs seront de 7 manches. Si vous aviez des billets pour le match d'hier, ben vous pourrez vous présenter au stade de Trois-Rivières ce soir pour y assister tout de même.
0: C'est noté. Et en ce jeudi 25 juin, j'ai une question pour vous, chers auditeurs. Quelle est la région que vous avez l'intention de visiter au Québec, si c'est le cas, pour votre période estivale? Je salue Claude qui va se rendre au Yukon. Sandra également qui va visiter la Côte-Nord. Alors, n'hésitez pas à nous écrire tout au long de la matinée. On est ensemble jusqu'à 9h. Donc, écrivez-nous via la bulle de conversation sur audio ou encore au 819-380-9007. On s'informe avec l'actualité internationale et nationale et on se retrouve dans les prochaines minutes. À tout de suite.
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12: L'état d'urgence déclaré au Venezuela après 2 séismes dévastateurs, les opérations de recherche s'annoncent complexes.
13: La priorité, dégager les victimes vivantes et après s'occuper des personnes décédées.
12: Les juges canadiens devant les tribunaux pour une hausse de salaire, le litige crée un malaise dans le milieu juridique.
14: Monsieur, madame, tout le monde qui travaille à 50, 60 000 par année, il va peut-être commencer à trouver ça un peu problématique.
12: Et un grand spectacle de la fête nationale du Québec pour toutes les générations.
15: Il y a un sentiment que je peux même pas expliquer.
16: Là, c'est le fun de voir comme tout le monde rassemble pour chanter de la musique francophone.
17: Bonjour, ici Marie-Michèle Bordua. Bienvenue au Radio Journal. Deux puissants séismes de magnitude 7,2 et 7,5 survenus à quelques secondes d'intervalle ont fait au moins 164 morts et près de 1000 blessés au Venezuela. L'Institut d'études géologiques des États-Unis craint des milliers de morts. Des dizaines d'immeubles se sont effondrés dans la capitale Caracas et dans ses environs. Nous joignons pour en parler Yannick Dumont-Baron. Yannick, le pays a déclaré l'état d'urgence.
18: Oui, effectivement, c'est la présidente qui a fait ça au cours de la nuit en indiquant que les efforts allaient se concentrer sur la région de La Guajira. C'est pas loin au nord de Caracas, passé des montagnes. C'est une région qui est assez pauvre, aux infrastructures en mauvais état déjà, mal entretenues, avec des habitations parfois construites de façon précaire. Les images qui nous parviennent, elles montrent l'ampleur des dégâts, des immeubles entiers transformés en piles de débris dans cette zone-là, des cris qui semblaient sortir des ruines. La présidente a demandé l'aide de tout le personnel médical du pays, mais c'est quand même difficile d'évaluer les capacités de secours du Venezuela. C'est un pays en difficulté économique depuis des années maintenant, et ce qu'on a vu sur les images qui nous sont parvenues, ben ce sont surtout des civils qui travaillaient avec les moyens du bord et au cours de la nuit, donc à la noirceur.
17: Et justement, Yannick, pour participer aux recherches là, dans les décombres, l'ONU et plusieurs pays envoient des renforts.
18: Oui, effectivement. Donc, vague de solidarité qui vient de partout. La présidente dit que les États-Unis, le Brésil, le Mexique notamment vont envoyer de l'aide. Ce sont les pays qui sont les plus près, donc théoriquement qui peuvent arriver les plus rapidement. Le Mexique qui a beaucoup d'expérience en fait dans ce genre de situation. Le temps presse, mais c'est compliqué quand même. Le principal aéroport du pays, il est fermé parce qu'il est endommagé. Il y en a d'autres aéroports qui sont plus loin. Les communications sont difficiles. Le séisme a frappé en fin de journée. Avec le jour, l'ampleur de la tâche va devenir plus évidente. Je vous dirais qu'il y a bien sûr les survivants, mais il faudra aussi s'occuper de tous ceux qui ne sont pas dans les décombres, mais qui n'ont pas de logement.
17: Merci Yannick.
18: Au revoir.
17: En Europe maintenant, plus de 100 millions de personnes font face aujourd'hui à des températures qui dépassent les 35 degrés. En France, les trois quarts du territoire sont en alerte maximale en raison de cette canicule historique. Le pays a d'ailleurs connu une nouvelle nuit record, la plus chaude jamais enregistrée. À Paris, plusieurs décès ont été recensés selon le maire Emmanuel Grégoire.
19: Évidemment, la mortalité est en hausse. On a à peu près tous les indicateurs qui sont en situation difficile. C'est à la fois les recours au SAMU, les recours aux pompiers, les admissions aux urgences, évidemment les décès. Et donc, je le redis, des mesures d'urgence sont nécessaires pour se protéger, pour s'hydrater et pour surtout ne pas croire qu'on est invulnérable.
17: L'Espagne enregistre aussi plus de 200 décès qui pourraient être attribuables à la chaleur. Au Royaume-Uni, les autorités ont prolongé jusqu'à demain soir l'alerte de chaleur extrême pour Londres et l'est du pays. Des juges de la Cour pénale internationale poursuivent le président des États-Unis, Donald Trump, le secrétaire d'État, Marco Rubio, et le secrétaire des Finances, Scott Bessent. Les trois juges affirment que les sanctions imposées par l'administration américaine à plusieurs magistrats de la Cour, notamment au procureur général, sont illégales et devraient être levées immédiatement. Au pays, les juges fédéraux sont devant les tribunaux pour obtenir une augmentation salariale annuelle de quelques dizaines de milliers de dollars. Ce litige crée un malaise dans le milieu juridique. Certains craignent que l'image de la magistrature en ressorte entachée. Daniel Leblanc est à Ottawa. Daniel, les juges sont en fait accusés d'agir comme juge et partie dans cette affaire.
20: Oui, la crainte, c'est que l'image des juges fédéraux qui font déjà au moins 400 000 $ par année pourrait être entachée par une demande de rattrapage salarial de 28 à 36 000 $ L'augmentation a été suggérée par un comité indépendant l'an dernier, mais le gouvernement fédéral l'a rejetée en invoquant l'incertitude économique actuelle. En amenant leur cause devant les tribunaux, les juges ont donc lancé un processus qui pourrait être tranché par des juges qui, eux aussi, sont éligibles à cette augmentation-là. Donc, le doyen de la faculté de droit à Osgoode Hall, Trevor Farrow, dit que le litige va bien au-delà de la question salariale.
21: What's really at stake here is perception of justice, trust in the judiciary, and trust in the rule of law.
20: Donc, il dit que l'enjeu ici, c'est la confiance envers la magistrature et envers la primauté du droit.
17: Est-ce qu'il serait possible, Daniel, de réduire la perception de conflit d'intérêts?
20: Oui, Ottawa a déjà suggéré que la cause soit entendue par une juge à la retraite, ce que la Cour fédérale a accepté. Mais la solution ne pourra pas s'appliquer si le dossier est abouti, par exemple, en Cour fédérale d'appel ou en Cour suprême, où elle serait entendue par des juges actifs qui pourraient recevoir l'augmentation qui est au cœur du litige. Le député du Bloc québécois, Réal Fortin, croit que la magistrature doit veiller à son image.
14: Monsieur, madame, tout le monde qui travaille à 50, 60 000 par année, il va peut-être commencer à trouver ça un peu problématique. C'est important, là, la paix sociale, la cohésion, la confiance qu'on met dans notre système de justice.
20: À noter que le salaire des juges est déjà indexé, donc la hausse salariale s'ajouterait aux augmentations prévues liées au coût de la vie.
17: Daniel Leblanc à Ottawa, merci.
20: Merci, au revoir.
17: Au soccer, le Canada accède pour la toute première fois de son histoire au tour éliminatoire de la Coupe du monde de la FIFA. En raison de sa défaite de 2-1 contre la Suisse hier, les Rouges joueront leur prochain match à Los Angeles. Ce sera dimanche contre l'Afrique du Sud. Olivier Tremblay.
22: Comme après leur précédent match de cette Coupe du monde, les joueurs canadiens ressentaient des émotions divergentes. Un premier point contre la Bosnie, mais pas de victoire. Un gain historique contre le Qatar, mais une grave blessure à un des leurs. Cette fois, ils peuvent se réjouir d'une première qualification pour le tour éliminatoire, mais la défaite contre la Suisse fait mal. Voici Mathieu Choignet.
23: On est déçu, mais on a su pousser aussi jusqu'à la fin. On a su se battre, on a eu des occasions à la fin aussi où on aurait pu égaliser, puis peut-être même plus.
22: Les Canadiens terminent deuxième du groupe B et ratent ainsi l'occasion de poursuivre leur tournoi à Vancouver, où les Suisses demeureront à titre de gagnants du groupe. Le public d'ici leur manquera.
23: C'était l'ambiance sur le terrain. J'avais de la misère à parler avec le monde à côté de moi tellement que c'était bruyant.
22: Les joueurs partent néanmoins vers les États-Unis avec de bonnes sensations. Ils se disent encouragés par leur fin de match. Nathan Saliba a notamment été l'auteur d'une superbe passe décisive pour le but canadien en deuxième mi-temps.
24: L'équipe en général, on a fait la performance un peu qu'on voulait. Comme je dis, sauf les deux buts qui nous ont échappés. Et après ça, quand on poussait à la fin, ça rappelait un peu le Qatar quand on continuait de pousser et on voulait aller chercher les buts.
22: À Los Angeles, le 28 juin, le Canada affrontera l'Afrique du Sud, qui a surpris la Corée du Sud pour prendre la deuxième place du groupe A. Une de ces équipes gagnera un premier match éliminatoire au Mondial masculin. Ici Olivier Tremblay, Radio-Canada, Vancouver.
17: Des milliers de Québécois ont célébré leur fête nationale hier soir lors d'un grand spectacle à Montréal. Des artistes de toutes les générations se sont succédés sur scène. Compte rendu de la soirée, d'Étienne Perrault.
1: Fêter le Québec en grand. C'est ce que sont venus faire des milliers de Québécois réunis pour la fête nationale. Et le traditionnel spectacle du 24 juin ne les a pas déçus.
2: Être ici, puis juste voir Harmonium, c'est comme un... Il y a un sentiment que je peux même pas expliquer.
16: Là, c'est le fun de voir comme tout le monde rassemblé pour chanter de la musique francophone.
1: Sur scène, la grande Diane Dufresne aux côtés du rappeur Soulja, ou encore Pierre Lapointe accompagné par les musiciens du groupe Harmonium, un spectacle qui avait pour but de réunir tous les Québécois de toutes les générations. La chanteuse Diane Dufresne.
3: Cet esprit de fête, cet esprit de rassembler, cette espèce d'amour.
1: C'était aussi une soirée pour rendre hommage. Premièrement à Serge Fiori, chanteur mythique du groupe Harmonium, décédé à pareille date l'an passé. L'animatrice de la soirée, Guylaine Tremblay.
4: Mon beau Serge, ton départ, là, on l'a eu en pleine face. Et on n'a pas eu le temps de te célébrer à la hauteur de ce qu'on aurait aimé. Tu nous manques.
1: Un hommage aussi pour le grand poète Gilles Vigneault, qui est venu livrer un discours sur scène.
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1: Comme bien d'autres artistes ce soir-là, Gilles Vigneault a rappelé l'importance de célébrer la langue française, mais surtout, la culture québécoise.

0: Moi, je suis convaincue qu'il y a quelque chose de très grave qui est arrivé à ma sœur.
1: Ma fille est partie prendre une marche puis jamais revenue. Et c'est pas normal.
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3: Heure 10, troisième et dernière heure de Toujours le matin. Ici Cassandre Forcier-Martin au micro. Et en ce 25 juin, autre signe que l'été s'amorce après la fête nationale et les vacances scolaires. Eh bien, c'est le coup d'envoi aujourd'hui du Festivois Patrick.
4: Et oui, on sent toute cette fébrilité, cette magie dans l'air, en plus avec le beau temps et tout. Bref, plein de beaux spectacles qui s'en viennent. Et on va avoir la chance dans quelques minutes de parler avec le directeur général et artistique du Festivois, Thomas Grégoire.
3: Oui, on va donc faire le tour, on va faire le point en fait sur la programmation, qui est toujours extrêmement riche aussi, les différentes scènes. Donc, assurément, c'est le coup d'envoi. Malgré la pluie, c'est pas grave. Les risques, ou du moins les possibilités de pluie, on le sait que ça ne freine jamais les festivaliers, particulièrement au Festivois. Amélie, dépenser 25 $ par semaine dans des produits québécois ferait une immense différence sur l'économie d'ici.
5: Vraiment, si tout le monde, tous les ménages québécois le faisaient, ça permettrait, selon un rapport qui vient d'être publié dans différents médias, de générer 3 milliards de dollars en retombées économiques au Québec en plus de 29 000 emplois soutenus ou créés. Beaucoup plus aussi de revenus pour le gouvernement qui pourrait ensuite investir dans des programmes.
3: Preuve, lorsqu'on parle en 1 $ dépensé engendre combien de retombées? Bien là,
5: c'est ça,
3: preuve est constatée. Absolument, oui, ça a fait une immense différence sur l'économie d'ici. Sébastien, sensibilisation en cours contre la rage, particulièrement au centre du Québec.
6: Oui, où 21 municipalités sont considérées actuellement comme à risque élevé de rage chez les mammifères terrestres. Donc, la santé publique qui rappelle quelques conseils pratiques pour bien se protéger cet été.
3: Et parmi les animaux qu'on surveille, qui seraient les plus grands porteurs? Les ratons laveurs.
6: La bête masquée.
3: Voilà, la bête masquée qui rôde habituellement près des poubelles. Donc, à surveiller ces fameux ratons laveurs. Et d'ailleurs, on va aussi, dans les prochaines minutes, se rendre à Drummondville, alors qu'il y a une partie de la rivière, le Saint-François, qui est à sec en raison des travaux qui ont été repoussés, notamment par Hydro-Québec. Et ça fâche plusieurs commerçants qui vivent les contre-coups de cette absence d'eau de la rivière Saint-François. Julie Harel, qui est propriétaire d'un dépanneur et d'une cantine, sera avec nous. Elle va pouvoir nous expliquer justement les contre-coups et les retombées, ou du moins l'absence de retombées économiques pour eux. Alors, c'est parti jusqu'à 9h, ensemble, à Toujours le matin. Et je salue Céline qui nous écrit qu'elle va visiter encore une fois Charlevoix cet été. Elle le fait depuis plus de 50 ans, donc ça semble être une tradition bien implantée chez vous. Céline, je vous salue, merci d'être à l'écoute et je vous invite à nous écrire pour nous dire justement quelle région vous avez l'intention de visiter durant la période estivale, donc durant vos vacances, si vous êtes en mesure de le faire. Écrivez-nous via la bulle de conversation sur audio ou encore via texto au 819-380-9007. À la météo. Théo, aujourd'hui, pour ce coup d'envoi du Festivois à Trois-Rivières, on commence la journée avec un ciel généralement ensoleillé. C'est magnifique à l'extérieur. D'ailleurs, ce matin, on a vu un superbe lever de soleil avec de magnifiques couleurs, le orangé, il y avait du rose également. Il faut vraiment en profiter. Vers midi, le ciel pourrait se couvrir des nuages, de la pluie, risque également d'un orage. Donc, ces éléments risquent de s'inviter là, au programme. Mais comme hier, j'ai envie de dire, donc on l'a constaté hier, on a pu profiter de la journée. À certains moments, il y avait un petit nuage qui se présentait, quelques gouttelettes, c'est rafraîchissant et on poursuit la journée. Alors, ça semble être un scénario qui va se répéter aujourd'hui. En ce moment, à l'extérieur, au niveau des degrés, on est autour de 17 degrés. Donc déjà, comparativement, ce matin, on a gagné des degrés et on en attend davantage cet après-midi. Maximum 24 attendus, ressenti jusqu'à 28, voire 30 avec l'humidex. Et la pluie va s'installer d'une façon plus importante à partir de 21h ce soir. Pluie qui va également se poursuivre jusqu'à demain avec un minimum de 16 attendus pour ce soir et cette nuit. Aux nouvelles, Sébastien, donc en matière de santé publique, 21 municipalités au centre du Québec qui sont actuellement considérées à risque élevé de la rage.
6: Oui, donc Santé Québec, Mauricie, centre du Québec qui veut sensibiliser la population aux mesures de prévention contre la rage dans ce contexte-là. Et donc, on recommande de ne pas toucher ou manipuler des animaux sauvages, même s'ils semblent être en bonne santé.

0: Et de faire vacciner aussi son animal domestique contre la rage, notamment, et ne pas le laisser se promener en liberté. Entre autres, la docteure Caroline Marcoux-Huard, qui est médecin conseil à la Direction régionale de la santé publique, nous a expliqué il y a quelques minutes quoi faire si on est en contact avec un animal sauvage.
1: Ça se transmet par la salive, mais on considère aussi que les griffures peuvent être à risque parce que les animaux se lèchent les pattes. Si jamais il y a un contact, c'est un bon lavage de la plaie à l'eau courante avec du savon pendant un bon 10 minutes et après, on appelle le 811. Les professionnels de la santé du 811 là, sont très habilités là, à voir si la personne a été griffée ou mordue dans une zone qui peut être considérée à risque et d'émettre les recommandations nécessaires.
0: Depuis le début de l'année dans la province, plus de 80 animaux, principalement des ratons laveurs, ont été confirmés comme porteurs du virus.
2: Et on va parler sur la scène économique ensemble, Amélie, en gestion de notre portefeuille, de nos dépenses. Souvent, on parle de l'importance de l'achat local, des répercussions sur notre économie. Bien, tu as une preuve concrète pour nous ce matin. Exemple, dépenser ou acheter 25 $ en produits québécois par semaine. Donc, un 25 $ par semaine dans le budget ferait une immense différence dans le cycle de l'économie.
3: La différence, ce serait 3 milliards de dollars en retombées économiques de plus qu'on n'a pas actuellement, 29 000 emplois qui seraient soit soutenus ou créés, même 180 millions de dollars en revenus pour le gouvernement. Ça, c'est ce que révèle un rapport qui a été publié aujourd'hui par l'organisme de certification Les produits du Québec en collaboration avec AppEco, le ministère de l'Économie, de l'Innovation et de l'Énergie du Québec et aussi l'Institut de la Statistique du Québec. Donc, essentiellement, ce que ça dit, c'est que si on au lieu d'acheter là, certains produits étrangers, qu'on remplaçait ceux-là par des produits québécois, donc ça ne veut même pas dire de dépenser 25 $ de plus, c'est juste dans les dépenses qu'on a déjà, on remplace un 25 $ par des produits québécois et ça permettrait de générer tout ça. C'est quand même assez impressionnant. Là.
2: Mais c'est important, oui.
4: Et je ne sais pas pour vous, est-ce que vous avez un produit, par exemple, que là, vous dites, ah, ça là, je vais avoir de la difficulté à le remplacer par un produit québécois.
2: Moi, pendant plusieurs années, un exemple qui est banal peut-être pour plusieurs, mais il y avait la fameuse mayonnaise, vous savez.
4: Oui, oui.
2: Mais combien ont suivi la tangente et on s'est tourné vers un produit québécois. Et qu'on connaît tous maintenant.
4: Et les gens vendent ce produit-là et disent, est tellement bonne. Moi, ça me fait toujours un peu rire. C'est de la mayonnaise, c'est de la mayonnaise. Mais c'est le fun de savoir qu'on a un produit qui fonctionne très, très bien. Moi, un que je suis encore, tu sais, tranquillement, j'y vais à tâtons, les vins québécois.
2: Ah oui, hein?
4: Oui, tranquillement. Ouais. Donc, j'en découvre de plus en plus. On dirait que j'avais peur, des fois trop sucré, des fois pas un goût que je recherchais, mais...
2: Oh non, les vignobles font une différence.
4: Tellement.
3: Il faut les découvrir
4: absolument.
3: Aussi. Puis je pense que c'est ça pour un peu tous les produits québécois. Souvent, il existe le produit québécois plutôt que la version qui vient peut-être d'ailleurs, que vous achetez régulièrement. Mais ça peut être pour n'importe quoi. La nourriture pour chat, pour chien.
2: Les produits d'entretien pour la maison.
3: Oui, des produits de nettoyage. Peut-être ta plancha, Patrick, à laquelle tu penses d'acheter.
4: Ça va venir.
3: Peut-être qu'il y en aura une version québécoise, je ne sais pas. Mais en tout cas, tout ça, ce serait des beaux investissements dans l'économie d'ici. C'est un texte qu'on retrouve notamment dans la presse.
0: Alors, ça va s'appeler la planche chaude.
4: Ben ouais.
2: Et oui.
4: Ben oui, voilà.

0: Ça fait plaisir, on danse, on se réchauffe, on est prêt à chanter également. On entend un montage, Patrick, que tu as préparé de main de maître, dans lequel on trouve une petite partie là, de la programmation du festival, mais ça nous donne un avant-goût pour la journée aujourd'hui.
1: Oui, parce que sinon, peut-être, ça aurait été difficile là, d'identifier chaque artiste. Là, quand même, on parle de 137 prestations, 47 spectacles gratuits. D'ailleurs, même, il va y avoir 8 spectacles dans des CHSLD, des résidences, qui seront offertes pendant ces 9 jours de festivités. Et puis, ce matin, un incontournable. On parle avec Thomas Grégoire, directeur général et artistique du Festivoire. Bonjour, Thomas.
2: Bonjour, bonjour à tout le monde.
1: Ah, Thomas, je suis tellement content de t'entendre ce matin. Je dis ça parce qu'on sait qu'au terme du Festivoire, dans 9 jours, tu n'auras plus de voix.
2: Hein? Effectivement. Bon, de toute façon, ma voix étant ce qu'elle est, je n'ai pas trop d'espoir là-dessus, mais ce n'est pas moi qui chante sur scène, heureusement. Donc, voilà.
1: C'est pas toi qui chante sur scène, peut-être, mais j'imagine que t'es là, t'es présent, et puis tu vois, bien sûr, voilà.
2: Oui, comme toutes mes équipes, tous nos 500 bénévoles qui vont être là. Il y a plus de 200 personnes qui travaillent aussi sur le site en permanence, entre les techniciens, les agents de sécurité, ainsi de suite. C'est une belle machine, mais c'est un travail d'équipe avant tout, évidemment.
1: Semble très bien, très calme. C'est quoi ton état d'esprit ce matin à quelques heures du coup d'envoi?
2: On est fébrile, on est impatient, on est prêt. On est prêt à ouvrir. On a connu un beau montage, quand même, un défi logistique. Hein, quand on fait 15 scènes comme nous on le fait en pleine ville, dans des conditions qui ne sont pas toujours évidentes. On essaye de faire aussi un site le plus esthétique, le plus beau possible. Je pense qu'on y arrive quand même bien. Toutes les équipes ont fait un travail extraordinaire. Maintenant, il ne reste plus qu'à ouvrir les portes, accueillir les artistes et le public, parce que c'est pour ça qu'on fait ça. C'est un an de travail. Mm-hmm. Puis enfin, c'est toujours assez magique quand les gens arrivent sur nos scènes dès 5h, puis profitent de tous les spectacles qu'on propose. C'est vraiment pour nous, c'est notre paix, c'est notre bonheur, donc on est très impatients.
1: Et puis, 33e édition, je sais quoi, on renouvelle toujours au niveau de la programmation, mais quelles sont les nouveautés pour cette année?
2: Mais disons qu'il y a un changement assez important au niveau de la scène du monastère dans la cour des Ursulines. On a amené un nouveau bistrot, c'est assez difficile à expliquer, donc les gens vont le découvrir. Je pense qu'on va bonifier l'expérience, puis ça joue beaucoup, mais à plusieurs niveaux, il y a beaucoup de détails qui ont changé pour améliorer l'expérience en fait des festivaliers. On sait que nos festivaliers arrivent tôt sur nos sites, c'est ce qu'on souhaite pour profiter d'un ensemble des spectacles, mais aussi des installations qu'on a. Il y a des restaurants avec eux, des restaurants de la région, il y a les restaurateurs du centre-ville qui profitent de l'affluence du Festivois, mais les restaurants qui sont sur nos sites, c'est des gens de Trois-Rivières et des environs qui sont pas forcément en centre-ville, mais qui peuvent profiter ainsi de l'affluence qu'on génère. Donc il y a plein de petits détails comme ça, puis j'invite les gens à télécharger l'application du Festivois qui est gratuite, évidemment, parce que c'est ce qui permet aussi de suivre un peu la programmation. Il y a des notifications quand il y a des shows spécifiques ou cachés parfois, ça permet de se retrouver.
1: Je dois parler, la programmation, vous êtes allé chercher des noms extraordinaires, mais je veux parler d'Angine de Poitrine parce qu'on a vu leur ascension au cours des derniers mois. Vous les avez attrapés en plein vol? Vous avez anticipé leur succès? Comment ça s'est fait, ça?
2: Je n'aurais pas cette prétention, mais par contre, Angine de Poitrine, on les a programmés au Festivois 2025. Ouais. Mm-hmm. Et à l'époque, ils étaient au Zénob parce que c'est un groupe qu'on découvrait puis qu'on aimait beaucoup, qu'on voulait absolument programmer. Et puis, à l'automne, en octobre-novembre, on s'est dit, on veut les refaire, les reprogrammer. Puis, entre-temps, leur popularité a explosé. C'est aussi eux qui signent la chanson officielle du Festivois cette année. Mm-hmm. Disons que ça symbolise vraiment ce qu'on veut faire au Festivois parce que les gens viennent pour les artistes qu'ils aiment.
1: Oui.
2: Mais ils adorent aussi découvrir des nouveaux artistes, comme nous quand on fait la programmation, 137 spectacles, vous l'avez rappelé, c'est beaucoup de travail pour dénicher des talents, et des talents au Québec, il y en a énormément. Et ça c'est un jeune de Poitrine, on a eu un bon instinct, je pense, mais comme plein d'autres artistes qui sont exceptionnels. Mm-hmm. Et cette année dans la programmation, Angine de Poitrine est là, mais d'autres artistes aussi qui sont à découvrir. Évidemment.
1: Absolument, mais là, j'ai la question fatigante à propos d'Angine de Poitrine, t'es prêt? Vendredi prochain, c'est la scène du quai du port de Trois-Rivières, 23h30. 2500 personnes pour cette scène versus celle du fleuve qui peut accueillir 20 000 personnes. On connaît le succès d'Angine de Poitrine. Oui. Est-ce qu'il y a des possibilités de changement de scène?
2: Pas du tout. C'est comme ça, ça permet des réponses. Ça fait plusieurs fois que je réponds à la question.
1: Je sais, mais il fallait que je réponde. Ça ne me dérange pas. Le sablier, c'est frites tranquillement.
2: La question, je vais vous apporter la même réponse.
1: Il y a juste les fous qui changent
2: pas. C'est que ce soir-là, sur la scène du fleuve, sur la scène d'Auto-Québec, Papa Roach est là, puis ça va être plein aussi. Mm-hmm. Donc on a Weekend as Romance aussi qui est là ce soir-là. C'est assez magique pour nous aussi de programmer Angine de Poitrine sur cette scène-là, qui est très spectaculaire. La scène du quai, il y a un mur rétroéclairé de 100 mètres, etc. Ça va être une expérience magique. Alors évidemment, comme dans tout festival, c'est premier arrivé, premier servi. C'est quand même à peu près, ça va être à 23h, 23h30.
0: Il faut arriver à partir de quelle heure, là, selon votre stratégie?
2: Je sais pas, c'est difficile à dire. Parce qu'il y a des gens qui vont voir le show sur la grande scène. voilà, il y aura une impatience, mais il y a une programmation encore ce soir-là pour tous les goûts. Donc, nos festivaliers se répartissent un peu partout. On le verra. Peut-être qu'on refusera du monde, peut-être pas. C'est un peu comme on a fait Émile Bilodeau l'an dernier, la vie de prison. Oui. C'était la même chose. C'est ça, la magie d'un festival aussi.
1: Il faut le mentionner quand même, là, les 18 900 passeports qui sont envolés en moins de 36 heures. Mais c'est encore possible de se procurer des billets pour aller au spectacle. Oui. Et je veux également souligner les retombées de l'an dernier, l'édition 2025 qui a engendré des retombées économiques de près de 9 millions. C'est une hausse de 72 % des cachets artistiques québécois entre 2019 et 2025. C'est extraordinaire. Vous avez attiré près de 93 000 participants.
2: Oui.
1: Bravo et merci pour la ville de Trois-Rivières, carrément.
2: Ben, merci de votre merci. Comment dire? c'est une affaire collective, hein, le Festivois. C'est 83 % de revenus privés. Je le dis souvent, on est soutenu évidemment par différents paliers de gouvernement, mais quand même, les revenus privés sont majoritaires. Puis c'est beaucoup grâce aux entreprises de chez nous aussi. Donc tant mieux si des gens de l'extérieur viennent nous voir, consomment dans nos commerces, dans nos restaurants, dans nos hôtels, que ça génère des retombées économiques. Ça nous permet d'avoir une ambition culturelle qui est forte, parce que c'est ça qu'on fait le Festivois, de mettre en valeur la ville. Et puis tout ça, c'est un beau travail collectif. Puis merci encore à nos bénévoles, qui sont des gens de notre communauté en grande partie, qui sont des gens de toutes les générations, puis qui accueillent les festivaliers avec un beau sourire chaque année. Donc voilà.
1: Je rappelle que ça débute aujourd'hui, ça se poursuit jusqu'au 5 juillet. Il reste encore des billets de disponibles. Allez chercher l'application également pour suivre la programmation de toutes les
0: activités. C'est vraiment un charme. C'est nécessaire pour être un bon festivalier.
2: Voilà.
1: Thomas Grégoire, merci beaucoup pour votre présence ce matin.
2: Merci à vous et bon Festivois.
1: À bientôt.
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0: Salut Philippe, bon jeudi.
4: Welcome to Taco Bell. 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
4: Thank you. 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See you at the window.
0: Salut bon, Philippe, j'étais trop émue, j'étais trop emballée, puis j'ai oublié, on entendait la magnifique voix de l'intelligence artificielle.
6: J'espère qu'elles ne vont pas remplacer nos voix.
0: Non, je refuse.
6: Non, on le refuse,
0: Je refuse. Mais en fait, le sujet m'emballe particulièrement ce matin, parce qu'on parle souvent de l'intelligence artificielle, et là, visiblement, nos robots, ou l'IA justement, va... s'ajoute dans les commandes à l'auto. C'est même visible dans différentes chaînes là, d'alimentation rapide, chaînes américaines. Mais ça peut... En fait, cette technologie-là serait bientôt ou va bientôt s'implanter au pays, chez nous.
6: Oui, il y a au moins deux entreprises américaines, Presto et SoundHound, qui ont développé des voix personnalisables alimentées par l'IA et qui comptent les déployer de ce côté-ci de la frontière dans les prochains mois. Et bon, elles n'ont pas précisé avec quelle chaîne elles travaillent ni les échéanciers qui sont envisagés. Aux États-Unis, des géants de la restauration rapide se servent déjà de la technologie là, depuis un certain temps. La technologie qui a été mise à l'essai pour la première fois en 2021 et qui a beaucoup évolué depuis.
0: Tellement, mais oui.
6: Ça bouge tellement vite et bon, les chaînes McDonald's et Wendy's testent un service au volant alimenté par l'IA de Google. Il y a Poulet Frit, Kentucky et Taco Bell qui collaborent avec Nvidia pour créer leurs propres agents conversationnels. Il y a l'entreprise Presto qui s'est alliée au bar laitier Dairy Queen. Un autre exemple, c'est la chaîne de Burger White Castle, chaîne américaine très populaire qui a développé avec SoundHound un agent conversationnel intelligent appelé Julia. Et Julia inscrit les commandes plus rapidement que les employés humains. Et donc, le temps d'attente au service au volant a été réduit considérablement, nous dit-on. L'équipe, elle, peut alors se consacrer à d'autres tâches. Pour Jamie Richardson, chef, cette IA enregistre les commandes avec plus d'exactitude que ses employés humains. Il parle d'un taux d'exactitude dans les 90 % et insiste que ce n'est pas une question d'éliminer des emplois.
7: And so we haven't used it as a way to reduce employment. We've used it as a way to be hopefully more productive and more friendly as we go.
6: Donc, il dit que cette technologie est surtout utilisée pour augmenter la productivité, pour offrir un service amical et non pas pour réduire ses effectifs.
0: Mais Philippe, est-ce que l'histoire nous dit comment réagit un robot quand on a je ne sais pas combien de particularités dans notre commande, des extras, des on enlève tel élément.
6: Le cornichon, on enlève.
0: Je ne sais pas hein, si le robot il peut faire un code erreur à un certain moment. Là. Je suis curieuse.
6: Il y a eu des ratés, on va s'en parler dans un instant. Okay. Là, mais oui, il y a eu certainement des ratés là, et quelques situations qui vont nous faire rire.
0: Mais,
6: là.
0: Oui, mais c'est là où bon, on comprend qu'on dit qu'on ne veut pas remplacer des employés, mais c'est assurément la crainte, oui, des employés, mais aussi des organisations ouais. syndicales. On remplace de plus en plus d'humains par des agents virtuels pour gagner du temps. Il y a quand même un risque là.
6: Oui, c'est une grande inquiétude du Conseil du travail du Canada. Là, sa vice-présidente, Siobhan Vipond, souhaite que le gouvernement, les travailleurs et les syndicats soient inclus dorénavant dans les discussions concernant les systèmes d'IA qui sont développés et implantés dans les milieux de travail. Elle craint vraiment que ces robots-là viennent supprimer des emplois, et notamment des emplois de premier échelon. On l'écoute.
8: Like, just look at the unemployment in young workers, right? Like, a lot of fast food, these are like stepping stone jobs for a lot of people. Some people make their career in it.
6: Donc, elle dit que ça complique la situation des jeunes travailleurs qui, eux, font face à un taux de chômage qui est pratiquement le double de la moyenne nationale. Elle souligne par ailleurs qu'il y a des gens, il y a bien des gens qui font de la restauration rapide leur carrière. Donc,
0: mais oui.
6: Pour elle, c'est vraiment, elle s'inquiète à différents niveaux. La vice-présidente du Conseil du travail affirme que les entreprises ne peuvent pas oublier que leurs employés les aident, après tout, à générer des profits. Selon elle, avec l'intelligence artificielle, ça enlève l'humain des ressources humaines. Un argument, Cassandre, qui est souvent évoqué dans l'industrie, c'est que c'est coûteux de recruter et de former des employés. Le secteur de la restauration rapide, on le sait, fait face à une main-d'œuvre plus volatile, des taux de roulement élevés, des coûts de production en hausse également.
0: Ouais.
6: Contrairement à un employé, là, on y pense, là, le robot ne tombe pas malade, ne prend pas de vacances, ne va pas démissionner du jour au lendemain. Bon, il y a peut-être de l'entretien, un soutien technique qui est nécessaire de temps en temps, mais en général, on parle d'un outil qui est plus fiable, un outil qui peut vraiment travailler à temps plein. Mathieu Lagente est professeur de gestion et spécialiste en intelligence artificielle à l'Université métropolitaine de Toronto.
9: Ce que font les grandes chaînes de restauration rapide, elles sont en train de troquer un problème par un autre problème. Elles considèrent que le problème RH, et donc gérer des êtres humains, est devenu trop compliqué et cause de trop de frictions et de problèmes, notamment dans l'expérience avec les consommateurs, et sont prêts à accepter le risque de travailler avec des IA plutôt qu'avec des êtres humains. Mais travailler avec une IA, c'est pas sans risque, ça crée d'autres risques. En fait, c'est un choix de problème. Quel est le problème avec lequel vous voulez vivre? Est-ce que vous voulez plutôt vivre avec les problèmes humains ou plutôt les problèmes technologiques? C'est un peu le pari qu'ils sont en train de faire, quoi.
0: Et en même temps, Philippe, j'ai aussi envie d'ajouter, bon, dans l'analyse de tout ça, mais souvent, l'emploi en restauration rapide est parfois le premier emploi, donc la porte d'entrée dans le marché du travail
6: exact.
0: Pour des
6: pour
0: étudiants.
6: Les jeunes.
0: Et
6: oui.
0: Combien de fois, hein, à l'époque du moins, lorsqu'on avait sur notre curriculum vitae une expérience dans la chaîne qu'on connaît bien avec l'Arche dorée, était symbole d'un employé ou d'un futur employé qui était en mesure d'agir rapidement, de travailler oui. parfois sous pression, ou bon. Donc là, oui, OK, peut-être que le robot a moins d'absence maladie, mais en même temps, il faut former la relève aussi.
6: C'est toute une génération de
0: exact.
6: Travailleurs, justement, qui prend un peu de retard.
0: Oui, et là, je veux t'entendre. Est-ce qu'il y a eu des ratés avec ces robots conversationnels? Parce qu'il y a des commandes parfois qui sont particulières, qui prennent du temps.
6: Exactement. Puis il y en a eu des clients qui se sont fâchés là, lorsqu'il y a eu des erreurs ou que le robot comprenait mal la commande. Il y a même des clients qui ont tenté de déjouer les robots conversationnels là, en commandant, par exemple, des items fictifs.
0: Okay.
6: L'un des exemples les plus partagés sur les réseaux sociaux montre un homme qui a réussi à faire planter le système de Taco Bell en commandant 18 000 verres d'eau.
0: Ouais.
6: Donc, rien de moins.
0: Il était assoiffé. Bon.
6: Okay. Il était assoiffé, en effet. Il y a une autre vidéo qui est vraiment devenue virale, là, qui met en scène un client visiblement irrité là, alors qu'on entend la voix automatisée qui lui demande sans cesse d'ajouter des boissons supplémentaires. Donc, bon, cette fois-ci, le robot était plus proactif pour assouvir la soif de ce client-là. Mais évidemment, tout ça, ça peut ternir l'image de marque là, des chaînes qui tentent de moderniser l'expérience clients. Là, il y a certaines entreprises comme McDonald's et Taco Bell qui ont décidé de faire marche arrière là, et de ramener des employés humains pour prendre les commandes à l'auto, là, du moins le temps de peaufiner cette technologie-là.
0: Bien, c'est très intéressant comme sujet. Philippe de Montigny, je rappelle qu'on te retrouve toujours en direct de Toronto. C'était notre dernier ensemble pour cet été. Alors,
6: déjà,
0: je te souhaite bonnes vacances, Philippe.
6: Merci beaucoup. À bientôt. Là.
0: Profites-en bien. Et d'ailleurs, je salue la famille de Marilyn qui va peut-être justement visiter Philippe ou du moins assurément Toronto, la ville reine. Elle nous dit qu'ils ont l'intention de visiter Toronto, relaxer également par la suite à Sandbanks. Bonnes vacances, Marilyn et sa gang. C'est de cette façon qu'elle signe le message. Merci d'avoir pris le temps de nous écrire. Je vous salue et continuez de le faire, de nous dire quelle région vous avez l'intention de visiter pendant vos vacances cet été, soit via la bulle de conversation sur Audio ou encore par téléphone au 819-380-9007. À venir à l'émission, les célébrations du 250e anniversaire des États-Unis ont commencé hier chez nos voisins du Sud. La professeure d'histoire à l'UQTR, Maryse Bachand, elle sera avec nous pour nous parler justement de ces fêtes et de leur contexte surtout. On va aussi se rendre à Drummondville dans les prochaines minutes parce que le niveau de la rivière Saint-François est bas et ça inquiète des commerçants. En fait, il y a des répercussions au niveau de l'achalandage. Alors, bien évidemment, on va faire le point sur cette situation à Drummondville, mais avant les nouvelles avec Sébastien.
1: Je commence par ce qu'il y a à surveiller aujourd'hui parce que, bien sûr, le bilan des morts au Venezuela risque de grimper après ces deux puissants séismes de magnitude 7,2 et 7,5 survenus à quelques secondes d'intervalle. Il y a près de 1000 blessés également donc qui ont été recensés. L'Institut d'études géologiques des États-Unis craint des milliers de morts. Des dizaines d'immeubles se sont effondrés à Caracas et ses environs. De nombreux pays ont déjà offert leur aide en envoyant des secouristes et du matériel. On surveille également une autre situation, d'ailleurs. Au Mexique, cette fois, un véhicule a foncé dans une foule la nuit dernière dans la populaire destination touristique de Cabo San Lucas, dans l'ouest du Mexique. Selon les informations disponibles, le véhicule se serait retrouvé coincé dans une foule qui célébrait la victoire du Mexique contre la République tchèque lors de la Coupe du Monde. Pour le moment, on rapporte plusieurs blessés, mais ce sont toutes les informations dont on dispose pour le moment. On reste à l'international parce qu'en Europe, plus de 100 millions d'habitants devraient connaître des températures supérieures à 35 degrés aujourd'hui, dont la moitié en France. Et comme hier, c'est ce pays qui est le plus durement touché par cette vague de chaleur. Le record de la nuit la plus chaude jamais enregistrée en France a d'ailleurs été battu de nouveau. Le président du club de soccer de Trois-Rivières, Geoffrey Jouvin, se trouve à Souston, dans le sud-ouest de la France, où le mercure a atteint 42 hier.
10: Toutes les écoles sont fermées. Il faut savoir qu'en France, l'école finit le 5 juillet. Mais là, toutes les écoles ont été fermées. Dans les hôpitaux, c'est problématique parce qu'il n'y a pas de climatisation. Hier, j'ai pris le train. Ça devait prendre 3h15. Ça a pris 5h finalement parce qu'on a dû réduire notre vitesse. Ils ont coupé la clim dans le train. Il y a beaucoup de perturbations au niveau des transports. Dans le métro, il y a des trains qui sont annulés. Il y a beaucoup de transports en commun qui sont perturbés.
1: Les températures devraient aussi dépasser 30 degrés pour plusieurs millions d'habitants en Allemagne, en Italie et au Royaume-Uni. En Espagne, plus de 200 décès recensés depuis dimanche pourraient être attribués à cette canicule précoce et intense. En ce début de vacances estivales, CAA Québec lance un appel à la prudence sur les routes. L'an dernier, le tiers des décès routiers en Mauricie sont survenus entre la fête du travail et la fête nationale. Donc, l'inverse, la fête nationale et la fête du travail. On parle de 13% au centre du Québec. La distraction au volant et la vitesse demeurent les principales causes selon CAA Québec. On peut écouter son porte-parole, Simon Bourassa.
11: On a tendance à peut-être baisser la garde en été parce qu'on n'a pas à soucier des conditions météorologiques. Il fait beau, on met de la musique, on s'en va en vacances. Mais on doit rester vigilant. Il faut quand même garder une bonne distance avec le véhicule qui est devant nous. On doit appliquer des principes de base de la conduite là, qui nous apparaissent, on va dire, évidents, mais qui peuvent être importants de rappeler une fois de temps en temps aussi, là, de regarder loin. D'élargir notre champ de vision, garder les yeux en mouvement, vérifier notre rétroviseur arrière plusieurs fois par minute.
1: À l'échelle de la province, 100 personnes ont perdu la vie sur les routes au cours de la même période l'été dernier, soit entre le 24 juin et la fête du travail. Et puis d'ailleurs, parlant de fête nationale, il y a près de 12 000 festivaliers qui ont participé au rassemblement régional de la fête nationale en Mauricie,
0: record,
1: dans le
0: hein?
1: secteur ouais, Saint-Louis-de-France à Trois-Rivières. C'est un sommet selon justement la Société Saint-Jean-Baptiste de la Mauricie qui dresse un bilan plus que positif des célébrations. Émile Bilodeau et Annick Saint-Pierre qui étaient les têtes d'affiche du spectacle.
0: Visiblement, la pluie n'a pas freiné ou ralenti les ardeurs des festivaliers et des citoyens de notre région. Et aujourd'hui, c'est le même scénario, du moins, on se réveille ce matin, on commence la journée sous le soleil et vers midi, les nuages, risque de pluie, risque d'un orage également devraient s'inviter ou du moins menacent de s'inviter à la partie, mais on peut en profiter malgré tout. Déjà, en ce moment, au thermomètre 17, on attend un maximum de 24, mais ressenti jusqu'à 28 avec l'humidex, jusqu'à 30 même au centre du Québec ressenti en raison de cet humidex. Et concernant les averses de pluie, oui, il y a des risques pour l'après-midi. Sachez par contre qu'à partir de ce soir, plus particulièrement vers 21h, les averses vont s'installer là, d'une façon un peu plus importante là, et vont se poursuivre jusqu'à demain avec un minimum de 16 pour ce soir et cette nuit. On surveille quoi au sport, Sébastien?
1: Plusieurs choses, bien sûr. La Coupe du monde qui se poursuit. Six matchs sont présentés. Curaçao, Côte d'Ivoire, Équateur contre l'Allemagne, la Tunisie affronte les Pays-Bas, le Japon contre la Suède, la Turquie contre les États-Unis, puis le Paraguay contre l'Australie. Dans la LNH, le président du Canadien, Jeff Gorton, va tenir une disponibilité média en prévision du repêchage qui débute demain. D'ailleurs, au hockey, on va surveiller également un autre point de presse, celui de la capitaine de la Victoire de Montréal, oui, Marie-Philippe Poulin, qui va faire le point sur son état de santé à 10h. Elle qui a révélé vouloir prendre un temps pour réfléchir sur son avenir sportif après cette blessure importante au genou qui lui avait donné du fil à retordre pendant les Jeux olympiques, mais aussi à la fin de la saison et les séries éliminatoires de la LPHF, donc à 10h. Au baseball, le programme double, je vous rappelle, des 17h entre les Aigles et les Jackals. Et puis les Blue Jays de Toronto affrontent les Rangers du Texas.
0: On se rend maintenant au centre du Québec.
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0: À Drummondville, une partie de la rivière Saint-François est à sec en raison de travaux qui sont réalisés par Hydro-Québec. Et des travaux donc qui perdurent dans le temps. Et ça fâche plusieurs commerçants du coin qui subissent des pertes financières importantes. Et on parle justement avec l'une d'entre elles, Julie Harel, qui est propriétaire d'un dépanneur, mais également d'une cantine qui habituellement, elle est plutôt populaire, là, cette cantine, si je comprends bien, de la part des plaisanciers et des cyclistes également durant l'année. Alors, bonjour, Mme Harel.
12: Bon matin.
0: Bon début de journée. Expliquez-nous d'abord, quelle est la situation actuellement, là, le niveau d'eau de la rivière Saint-François?
12: Oui, bien, en effet, nous autres, à Drummondville, on a comme deux rivières. On a la basse rivière, on a le barrage, puis on a la haute rivière. Toujours en mai, Hydro-Québec nous avise, on va monter l'eau alentour du 18 mai. Les riverains se préparent, s'installent le quai, tout ça. Puis là, cette année, pas d'eau. On reçoit un mot communiqué, possiblement alentour du 22 juin. Tout ça dû à des travaux. Sauf que moi, mon dépanneur est juste en avant du barrage, puis il n'y a aucun travaux qui se fait, il n'y a rien, ça ne bouge pas. Et ils ont même installé une partie des haussoirs pour faire passer l'eau, puis ils ont tout arrêté il y a deux semaines. Puis là, on a reçu un message qui disait que la rivière, c'était pas un service essentiel, puisqu'Hydro-Québec sont en moyenne pression. Donc, ça va être fait quand ça va être fait. Mais on n'a aucune date. On est laissé à nous autres mêmes, commerçants, riverains. Puis il faut dire qu'à Drummondville, on a un ponton qui traverse la rivière. Donc, les cyclistes, c'est très populaire, viennent, font le chemin Ming, traversent la rivière en ponton, vont sur le boulevard à l'art. Fait que là, on voit tous les cyclistes passer. Rendu là, il n'y a plus d'eau, pas de ponton. Fait qu'il faut tout qu'ils revirent de bord.
0: Ah ouais, hein? Donc,
12: c'est pathétique.
0: Puis là, justement, dans la compréhension, on parle bien de la centrale de la chute Heming, là, donc le barrage qui est géré par Hydro-Québec. Vous me parlez des cyclistes qui revirent de bord, là, mais quels sont les autres impacts là, concrets pour votre commerce, mais également pour les commerces voisins?
12: Bien, c'est sûr que pour moi, tu sais, moi, j'opère le dépanneur sur le chemin Ming avec la cantine. La journée de la Saint-Jean-Baptiste, c'est ma plus grosse journée de l'année parce que la rivière est pleine. En plus, hier, il faisait beau, oui. Tout était là. Mais il n'y a pas de bateau. Donc, moi, mon chiffre d'affaires, je perds des dizaines de milliers de dollars. Puis moi, mon été, c'est ce qui m'assure mes mois tranquilles de l'hiver. Donc, ma bonne été va faire en sorte que l'hiver, c'est plus tranquille. Mais tu sais, je survis, puis là, j'attends l'été, puis là, wow! Il y a aussi mon ami qui répare des bateaux. Ben lui, il peut pas mettre de bateau à l'eau pour faire des tests. On a un vendeur de bateaux, Drummond Marine. Lui, c'est la même affaire. Faut qu'il mette les bateaux sur l'eau pour les vérifier. Le seul moyen, c'est d'aller comme à la partie base de la rivière. Mais là, il y a tellement de monde que c'est pas accessible. Ensuite de ça, ben là, les riverains, ils ont tout le quai d'installer, mais il n'y a pas d'eau. On regarde la faune, les algues, ça pousse, mais c'est quoi les répercussions de tout ça sur la faune? Puis là, je me dis, tout ça, parce qu'Hydro-Québec est en moyenne pression, incapable d'avoir nos élus municipaux, tout ce qu'ils disent, c'est c'est du ressort de l'État, on peut rien faire. Fait qu'on est vraiment aujourd'hui laissés à nous-mêmes. On a nos journaux locaux qui ont fait un excellent travail, qui ont fait tout ce qu'ils pouvaient. Le Journal de Montréal hier nous a aidés. Là, vous nous aidez aujourd'hui. Mais ouais. Nous, là, commerçants riverains, on a besoin d'aide. On peut pas croire qu'on va arriver début juillet puis il y aura pas d'eau dans notre rivière. C'est complètement ridicule. Puis tout ça affecte les autres régions parce que nous autres, notre eau, elle arrive de Sherbrooke. Fait qu'eux autres, Sherbrooke, leur débit est plus haut. Puis, en bas de la rivière, le débit est trop haut. D'ailleurs, la semaine passée, Hydro-Québec a ouvert une valve pour faire baisser l'eau de la petite rivière. Puis, on tout jeté à part les campements tous les abris pour les itinérants ont été inondés. Donc, là, à quelque part, là, faut remettre ça à flot. Faut que l'eau, elle arrive dans la rivière. Sherbrooke va être heureux. La basse rivière va être heureuse. Ouais. Puis nous, écoutez, l'été, ça dure pas 6 mois au Québec, là. On a 2 mois puis c'est terminé. Fait que on a besoin d'une réponse d'Hydro-Québec, mais là tout ce qu'ils font Hydro-Québec, c'est nous dire c'est pas un service essentiel, et puis on va vous mettre une date, mais la date est jamais réaliste.
13: Est-ce que vous vous êtes tourné vers la municipalité parce que je comprends que vous avez les mains liées, parfois bon avec la ville, est-ce qu'on pourrait pallier si la situation perdure parce que vous me parlez quand même de survie là pour votre commerce là. Donc si le reflet de la situation en ce moment de la clientèle perdure dans le temps pour la période estivale. Est-ce qu'il pourrait y avoir des compensations ou des assouplissements fournis par la ville? Est-ce qu'il y a des discussions qui ont été faites?
12: Ben, nous, présentement, les commerçants, on est à regarder pour faire un recours collectif parce que ce soit moi, celui qui répare les bateaux, celui qui vend les bateaux, le club de voile, tout le monde a besoin de la rivière. Fait que là on est rendu à l'étape. On avait toujours espoir, mais là, aujourd'hui, on n'a plus d'espoir. On est en train de penser qu'on n'aura pas d'eau de l'été. Donc, si Hydro-Québec n'entend pas notre appel à l'aide, ben on n'aura pas le choix de faire un recouvrement collectif pour s'entraider parce que sinon, mon entreprise, j'ai besoin, moi, de ces revenus-là. J'ai des employés engagés pour l'été. Toutes mes choses sont achetées pour l'été. Donc, c'est ça. Aujourd'hui, il faut qu'Hydro-Québec réponde. Là, présentement, on n'a aucune réponse de leur part. À part, oui, il y a des travaux. Il n'y en a pas de travaux. Je pourrais filmer. Il n'y a absolument rien qui se passe là. Fait qu'il faut que ça bouge cette semaine.
13: Julie Harel, je rappelle que vous êtes propriétaire d'un dépanneur, d'une cantine également à Drummondville. Bon, on entend très, très bien les répercussions. Votre témoignage, il est éloquent. Madame Harel, merci d'avoir pris le temps d'expliquer votre situation sur nos ondes. D'ailleurs, pour le bien de nos auditeurs, là, sachez qu'on a tenté d'avoir des explications de la part d'Hydro-Québec. Pour l'instant, ce matin, impossible de parler à un porte-parole pour le moment, mais on espère être en mesure d'avoir des explications un peu plus tard dans la journée. Là, du moins, notre équipe de la salle de nouvelles est à pied d'œuvre pour tenter d'avoir justement des explications de la part de la Société d'État, donc d'Hydro-Québec. Merci, Madame Harel, d'avoir été avec nous aujourd'hui.
12: Bien, merci de m'avoir donné la chance de m'exprimer. Bonne journée.
13: Bonne saison, bonne journée.
3: Les grands titres. La Sûreté du Québec et la police militaire sont préoccupés par le rapprochement de deux groupes de motards, a pu apprendre la presse. Les Hells Angels et la section québécoise des Commandos Motorcycle Club, un club de motards de soldats canadiens actifs et retraités, se sont réunis dans une fête samedi dernier dans le centre du Québec. Et cette sorte de fratrie, ça permettrait aux Hells Angels de recruter chez les Commandos. La police craint une répétition de ce qui s'est passé au Nouveau-Brunswick quand il y avait un club de motocyclistes composé
14: passé d'anciens combattants qui seraient devenus une section des Red Devils à Fredericton et s'inquiète aussi de la formation des Commandos et du fait que ceux-ci ont accès à des bases militaires, des légions et d'autres lieux qui sont normalement réservés aux soldats. Bon, maintenant, il commence à faire beau, parfois chaud. Ça donne envie d'aller faire peut-être une petite saucette dans l'eau, mais ce ne sont pas tous les plans d'eau qui sont idéaux pour le faire. Notre collègue Raphaël Brouillette a posé la question au professeur au département des sciences de l'environnement de l'UQTR, Gilbert Canada, Cabana, Canada, si l'eau du fleuve est assez propre pour se baigner. Et ce qu'a répondu prof Cabana, ben, c'est pas vraiment. Et lui, il n'irait pas. Surtout que ça dépend des endroits, mais dans plusieurs secteurs, là, il peut y avoir, par exemple, des rejets de l'industrie agricole, donc pesticides ou encore du fumier. C'est peut-être un petit peu moins intéressant. Sinon, le courant qui est beaucoup trop fort par secteur, alors c'est plutôt déconseillé. Et en terminant, il y a des animaux de toutes sortes hein, qui prennent part à la Coupe du monde de la FIFA en tentant de prédire correctement l'issue des matchs qui sont prévus à l'horaire. J'en avais parlé il y a un petit moment. Et là, CNN a fait un tour d'horizon des meilleurs oracles du moment. Et suivant les traces de Paul Le Poulpe, qui avait correctement prédit le résultat de 8 parties en 8 en 2010, mais il y en a d'autres qui sont en train de faire leur place comme Swimbappé, le poisson rouge de Toronto, qui a en ce moment un taux d'efficacité à environ 75%.
15: Oh.
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13: Les festivités entourant le 250e anniversaire des États-Unis ont été lancées hier et alors que les Américains sont plus divisés que jamais, là, le cœur de Washington se transforme en grande foire pour les prochaines semaines. Et on fait le point ce matin avec nul autre que Maryse Bachand, qui est professeure titulaire d'histoire des États-Unis à l'Université du Québec à Trois-Rivières, donc à l'UQTR. Bonjour, Madame Bachand.
16: Bonjour, Madame Fortier-Martin.
13: Merci d'être avec nous ce matin. Bon, ça se passe chez nos voisins du Sud, mais je me doute que vous surveillez, bien sûr, toutes ces festivités-là. Et comment elles se sont déroulées, justement, hier?
16: Ben, hier, Donald Trump avait prévu pour célébrer le début, l'espèce de marathon là, d'une dizaine de jours qui va mener au 4 juillet, oui. le jour d'indépendance, mais on célèbre donc les 250 ans des États-Unis. Il avait prévu un spectacle avec des musiciens de toutes sortes, mais des musiciens country, des chanteurs des années 70-80, là, une affaire pas mal rétro, là, si on peut dire. Mais à cause de la politisation de l'événement, de la division autour de la bataille mémorielle sur ce que c'est les 250 ans du tour des États-Unis, oui. Donald Trump en a fini par dire ben on va faire, je vais devenir la propre vedette de mon spectacle, et il s'est organisé le plus grand des rallyes qu'il a jamais fait, et donc a présenté un rallye avec ses petits numéros musicaux, ses petites danses, mais dans lesquelles il a été un petit peu plus discipliné que d'habitude. Il s'en est tenu à son téléprompteur. Mais il a quand même fait du Donald Trump et présenté une vision assez clivante, en fait, du présent américain.
13: Qu'est-ce qu'on doit comprendre de ces désistements-là, justement?
16: Ben, en fait, c'est que c'est la quatrième fois là, qu'on a une grande célébration des États-Unis, comme ça, aux 50 ans. Ben, on a eu le centenaire au lendemain de la guerre civile. Hein, où, je veux le rappeler, il y a eu 750 000 hommes qui sont morts à la guerre entre frères, une guerre fratricide, surtout des hommes qui sont morts dans cette guerre-là. Puis donc, ils ont déjà été plus divisés qu'aujourd'hui, il faut le rappeler. Mmh. Et ensuite, on a l'autre grand événement, il y a eu en 1926, mais le gros grand événement, c'est 1976, le lendemain de la guerre du Vietnam, la défaite, l'humiliation au Vietnam, le départ du président Nixon après le Watergate, donc le président qui était corrompu, mais aussi qui avait menti aux États-Unis. Et donc, le bicentenaire avait été une occasion pour souder la population. Ouais. Comme si on avait besoin de se rappeler c'était quoi le fondement de ce pays-là. Puis on le rappelle, c'est la première nation décolonisée dans le monde. Hein. Mm-hmm. Et donc, ils se sont émancipés. Et donc, c'était quoi le projet là, des États-Unis? Hein. Tout le monde a le droit à l'égalité, la liberté, la poursuite du bonheur, ces grandes idées-là. Et donc, ça avait été beaucoup plus unificateur.
13: Ouais. Mais justement,
16: oui.
13: Non, mais oui. Donald Trump est quand même considéré comme, ben en fait, selon différents experts, là, c'est pas moi qui le dis, mais comme le président américain le plus polarisant de l'histoire. Ces festivités-là sont d'une grande importance. Croyez-vous que, en raison de leur importance, bien, ça pourrait quand même plutôt unir momentanément les Américains et les Américaines?
16: Pas par le haut, pas par ce que fait Donald Trump, mais par la base.
13: Exact.
16: C'est-à-dire que il y a deux organismes qui en ce moment donc se concurrencent pour l'attention des Américains. America 250, donc qui est créé par le Congrès il y a 10 ans, qui présente une vision partisane et inclusive des États-Unis, même en espagnol. Ils ont même des activités en espagnol qui ont travaillé auprès des enfants dans les écoles pour raconter la révolution américaine, l'histoire des États-Unis, qui finance des fêtes de quartier, la rénovation des spectacles, un peu comme notre Saint-Jean là, qui a eu lieu hier.
13: Oui.
16: Puis on a Freedom 250, donc, qui a été créé par le président et qui vise à présenter une vision donc plus héroïque hein, des États-Unis. Mais même Freedom 250 a ces fameux Freedom Trucks donc, qui se promènent et qui vont rechercher les collectivités, mais qui sont quand même remarquablement plus inclusifs que le récit d'il y a 50 ans. Même pour les MAGA, il y a des femmes noires, une poétesse qui est très, très connue, qui est célébrée dans leur présentation. Il y a des autochtones, des latinos. Même ces communautés-là ont droit à leurs héros qui sont présentés comme faisant partie des grands héros américains. Et donc, la vision qu'on a aujourd'hui des États-Unis, même chez les plus conservateurs, elle est quand même plus inclusive que celle de 1976. Et ça nous témoigne des grandes avancées dans l'histoire sociale dans laquelle on s'intéresse à la multiplicité des expériences humaines. Et donc, même cette vision épurée, elle est quand même plus progressiste que ce qu'on présentait il y a 50 ans.
13: Et donc, même si Donald Trump s'impose au menu, ça dépasse largement le président en lui-même, ces célébrations-là. Et c'est là où l'importance des fondements puis des racines du pays.
16: Exactement. Et cette idée, en fait, que propose America 250, mais pas Freedom 250, le président dire que l'Amérique était mieux avant. Mais ce qu'elle nous dit, America 250, c'est l'Amérique est en devenir. Hein?
13: Ouais.
16: Elle doit viser vers plus d'ouverture, plus d'égalité, plus de diversité. Et c'est le projet. Elle est imparfaite, cette Amérique, mais on doit la rendre plus parfaite. Et c'est ce projet-là que portent, en fait, les enseignants dans les écoles primaires, secondaires. Et malgré tous les efforts des Trumpistes pour présenter une certaine vision d'Amérique, les enfants se sont fait enseigner une Amérique plus inclusive. Et pour eux, des personnages comme Harriet Tubman ou Martin Luther King, ce sont des héros américains pour la très, très grande majorité des Américains. Là, 90% des Américains. Là.
13: Et justement, anniversaires-là nous permettent de se remémorer de l'histoire du pays, d'un pays qui ne relève pas, donc, bien évidemment, d'un seul homme, bien évidemment. Maryse Bachand, vous êtes professeure titulaire d'histoire des États-Unis à l'Université du Québec à Trois-Rivières. Merci d'avoir pris le temps d'être avec nous. Je sais qu'on aurait pu en parler pendant des minutes et voire des heures, mais on aura l'occasion de se reprendre assurément pour parler de nos voisins du Sud.
16: Je vous remercie. Bonne journée. Merci pour l'invitation.
13: Passez une excellente journée.
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13: Patrick, faisons le tour ensemble de la programmation pour cette première journée du Festivoire.
1: Oui, parce que ça débute dans pratiquement quelques minutes, hein, dans quelques heures à peine, avec le parc de l'Île-Saint-Quentin,
13: oui,
1: à l'île de la famille Basile Seni, qui sera là à 11h et 14h, un percussionniste multitalentuel qui va présenter deux spectacles. D'ailleurs, vous l'avez peut-être entendu, il a collaboré sur l'album Terra Bella de la soprano Nathalie Choquette. Par la suite, la scène éphémère à 16h30, Phil Leclerc. Phil Leclerc, c'est un jeune chanteur trifluvien, plein de talent, passionné par la francophonie. Donc, il sera présent à 16h30. Et on parlait un petit peu plus tôt de Stéphane Archambault. Stéphane Archambault également fait partie de la programmation. Il sera à la scène de la vieille prison à 17h. 18h, on est tout de suite après, scène du jardin, Annie Villeneuve qui sera là. Et puis pour la scène du monastère à 19h, vous allez pouvoir entendre ceci.

0: c'est sûr que je mette une coche.
1: Sera suivi de près par Roxane Bruno sur la même scène à 21h55. Jeanne et compagnie sur la scène Abbaye à 23h. Caïman Fou, c'est un retour pour Caïman Fou et invité avec Isabelle Blais. Ce sera sur la scène urbaine Abbaye à 23h. Et puis pour les couches tard à 23h30 au café-bar Le Zénob, vous pourrez entendre Gab Bouchard.
2: Il y en a pour tous les goûts.
1: Absolument.
2: Merci Patrick et bon coup d'envoi du festival à vous tous dans nos régions, en Mauricie, au centre du Québec. Je vous remercie, belle équipe, Amélie, Patrick, Sébastien qui vous prépare un bulletin d'information pour les prochaines minutes, voire secondes. Dès 15h, Périne Bulan et l'équipe de Fin PM vous attendent sur nos ondes. Et moi, bien, je vous retrouve demain, donc dès demain matin. Profitez bien de cette journée. Oui, peut-être un peu de pluie en après-midi, mais hey, on n'est pas fait en chocolat, profitez-en bien. Bonne journée!
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7: Bonjour, ici Sébastien Saint-Onge à Trois-Rivières. Voici les informations. Une course contre la montre est engagée au Venezuela pour tenter de sauver les personnes toujours coincées sous les décombres au lendemain du puissant double séisme qui a fait au moins 164 morts et près de 1000 blessés. Un bilan qui devrait encore s'alourdir. Deux secousses de magnitude 7,2 et 7,5 ont secoué le pays hier soir à quelques secondes d'intervalle. Des équipes de secours affluent de partout dans le monde, comme l'explique Hugo Métro.
8: Les images qui circulent depuis hier sur les réseaux sociaux donnent une idée de l'ampleur de la catastrophe. À l'aéroport international de Caracas, des vidéos montrent des morceaux du plafond qui s'effondrent sous la force des secousses. L'aéroport a dû être fermé. Dans plusieurs quartiers de la capitale, des immenses tours résidentielles ont été entièrement détruites. Selon les autorités, il s'agit des plus puissants séismes enregistrés au Venezuela depuis plus d'un siècle. L'ingénieur et sismologue à la retraite, Maurice Lamontagne, souligne aussi le caractère inhabituel de ce double séisme.
9: C'est assez rare que, justement, on ait deux chocs coup sur coup. C'est à peu près 3% des cas.
8: La gravité de la situation a déclenché une importante mobilisation internationale. Le chef de la diplomatie américaine, Marco Rubio, promet une réponse importante, rapide et efficace. Il annonce que des équipes de secours sont déjà en route pour le Venezuela. L'ONU coordonne également l'arrivée d'équipes spécialisées et de nombreux pays ont offert leur aide parce que chaque heure compte désormais pour retrouver des survivants sous les décombres. Ici Hugo Métro, Radio-Canada, Montréal.
7: En Europe, plus de 100 millions d'habitants devraient connaître des températures supérieures à 35 degrés aujourd'hui, dont la moitié en France, pays le plus durement touché par la vague de chaleur. Le record de la nuit la plus chaude jamais enregistrée en France a d'ailleurs été battu de nouveau la nuit dernière. Les températures devraient aussi dépasser 30 degrés en Allemagne, en Italie et au Royaume-Uni. En Espagne, plus de 200 décès recensés depuis dimanche pourraient être attribués à la canicule. Plus près de chez nous, en ce début de vacances estivales, CAA Québec lance un appel à la prudence sur les routes. En 2025, le tiers des morts sur les routes de la Mauricie sont survenus entre la fête nationale et la fête du travail. On parle de 13% au centre du Québec. La distraction au volant et la vitesse demeurent les principales causes, selon CAA Québec. Voici son porte-parole, Simon Bourassa.
10: On a tendance à peut-être baisser la garde en été parce qu'on n'a pas à soucier des conditions météorologiques. Il fait beau, on met de la musique, on s'en va en vacances. Mais on doit rester vigilant. Il faut quand même garder une bonne distance avec le véhicule qui est devant nous. On doit appliquer des principes de base de la conduite là, qui nous apparaissent, on va dire, évidents, mais qui peuvent être importants de rappeler une fois de temps en temps aussi, là, de regarder loin. Élargir notre champ de vision, garder les yeux en mouvement, vérifier notre rétroviseur arrière plusieurs fois par minute.
7: À l'échelle de la province, 100 personnes ont perdu la vie sur les routes au cours de la même période l'été dernier, soit entre le 24 juin et la fête du travail. Dans un tout autre ordre d'idées, le Festivois prend possession du centre-ville de Trois-Rivières à compter d'aujourd'hui.

0: Alors, vous entendez quelques-unes des têtes d'affiche de cette 33e édition, dont Tayo Cruz, Jay Scott et Angine de Poitrine. Wyclef Jean, Ice Cube et Papa Roach font aussi partie des plus de 130 spectacles qui seront présentés jusqu'au 5 juillet sur les 15 scènes installées au centre-ville. Le directeur général et artistique du Festivois, Thomas Grégoire.
1: On est fébrile, on est impatient, on est prêt à ouvrir. On a connu un beau montage, quand même un défi logistique. Hein, quand on fait 15 scènes comme nous, on le fait en pleine ville, dans des conditions qui sont pas toujours évidentes. On essaye de faire aussi un site le plus esthétique, le plus beau possible. Je pense qu'on y arrive quand même bien. Toutes les équipes ont fait un travail extraordinaire. Maintenant, il reste plus qu'à ouvrir les portes, accueillir les artistes et le public, parce que c'est pour ça qu'on fait ça. Ça fait un an de travail.
0: Cette année, de nouveaux genres font leur entrée au Festivois, dont la musique électronique avec le DJ belge Lost Frequencies, qui a attiré une foule record de 4000 personnes pour l'Arctic Fest en février. Et puis la musique country fera son entrée sur la grande scène avec l'artiste de Nashville, Ernest, précédé de Matt Lang. Et puis au sport, au soccer, le Canada s'est incliné 2-1 devant la Suisse hier à Vancouver lors de son dernier match de la phase de groupe de la Coupe du monde de la FIFA. L'Unifolier s'est tout de même qualifié pour le tour éliminatoire et ce, pour la toute première fois de son histoire. Le président du club de soccer de Trois-Rivières, Geoffrey Jouvin, croit que le Canada a de bonnes chances de poursuivre sa route.
2: Il y avait une possibilité de rester à la maison à Vancouver si on gagnait ce match-là. Là, ils vont devoir se déplacer à Los Angeles. Ils vont jouer contre l'Afrique du Sud, qui est une équipe qui est, selon moi, prenable. Donc, je m'attends à ce que le Canada gagne ce match la semaine prochaine. Et après, ben là, ça va être le gros match contre soit le Maroc, ouais, le Japon ou les Pays-Bas. Ça va être plus difficile. Mais là, on rentre vraiment dans la compétition.
0: Donc, prochain match dimanche à Los Angeles contre l'Afrique du Sud. Météo aujourd'hui, alternance soleil-nuage, 40% de probabilité d'averse cet après-midi avec un risque d'orage, un maximum de 24, humidex 28. Les averses vont débuter ce soir avec un risque d'orage également ce soir et au cours de la nuit, minimum de 16 degrés. Alors voilà, c'était les informations. Place à Point de repère.

0: Bonjour, ici Rosemée Autonne-Témorin. Vous écoutez Point de repère, une émission dans laquelle on trouve des outils pour mieux composer avec notre époque. Pour y arriver ce matin, on s'initie au pow-wow avec Catherine Boivin, Steve Gros-Louis et Mélissa Molène-Dupuis. Puis on revient à la base des théories conspirationnistes et du natalisme avec David Robichaud et Tasha Kéridine. En deuxième heure, on se donne à des personnes d'expérience. Vous les connaissez, Louise Deschâtelet, Pierre Curzi et Hélène David. Il sera notamment question des droits des arbres et de l'héritage de Pauline Julien. On termine l'émission avec une expérience de psychologie sociale pour comprendre l'effet du passant avec Philippe Desrosiers et Marina Doucerin. Êtes-vous déjà allé dans un pow-wow? Si oui, quels souvenirs en gardez-vous? Écrivez-nous sur la bulle de conversation de l'application Radio-Canada Audio. Puis si vous n'avez jamais participé à un de ces événements, qu'est-ce qui vous retient de le faire? Peut-être la gêne, c'est mon cas. Eh bien, sachez-le, dans bien des pow-wow, tout le monde est bienvenu. Et pour mieux comprendre de quoi il s'agit exactement, je joins à Québec Steve Gros-Louis, président de Tourisme Wendake et de Tourisme Autochtone Québec. Ils sont en studio avec moi à Montréal, l'artiste multidisciplinaire Catherine Boivin et l'animatrice de l'émission Koué Koué, Mélissa Molène-Dupuis. Salut à vous trois!
1: Koué Koué! Koué Koué!
0: J'aime ça! C'est le fun! Vraiment très heureuse de parler de pow-wow avec vous. C'est un sujet que je trouve très intéressant, qui m'intimide un peu. Je trouve que ça a l'air d'être une fête merveilleuse, mais là, je me dis « Ah, mais moi, je peux pas. » Puis là, j'ai plein de questions pour vous. Puis je pense qu'il y a beaucoup de gens dans notre auditoire qui vont être heureux et heureuses de vous entendre. Pour commencer, c'est quoi un pow-wow exactement, Steve Gros-Louis?
1: Et un pow-wow, c'est une fête traditionnelle. C'est un moment de rassemblement de nos communautés. Dans le fond, c'est le moment, le meilleur moment de l'année où est-ce qu'on invite toutes les autres communautés qui sont à proximité, qui sont en milieu éloigné des fois, et de nous rejoindre. Et aussi le moment de se réconcilier avec les Allochtones, de pouvoir avoir le temps de pouvoir partager la richesse de nos cultures.
0: OK, wow. Catherine Boivin, est-ce que vous êtes d'accord avec cette définition?
2: Pour moi, oui, c'est un moment de rassemblement puis de où en fait on c'est à la base c'est ça qui était prévu pour les pow-wow, c'était vraiment de se joindre sur un même événement pour tous les Autochtones. Mais oui, tous les Allochtones sont également la bienvenue dans ce cercle là et c'est ça, c'est vraiment de permettre de célébrer des choses et de vivre nos cultures et de montrer nos couleurs. Donc
0: Mélissa Molène-Dupuis, ça vient d'où la culture du pow-wow?
3: Ben il y a une grande histoire du pow-wow, le mot pow-wow qui viendrait du courant de pan-indianisme des années 70, parce qu'on a tous pas mal, à travers l'île de la Grande Tortue, passé par les pensionnats, par les écoles résidentielles, par les réserves aussi. Mm-hmm. Donc, il y a eu une perte de culture, puis une perte de rencontre qui se faisait naturellement entre les nations. Ce qui est bien avec le mot pow-wow, c'est que ça indique aussi que c'est ouvert à tous. Fait que c'est ouvert aux Allochtones, mais quand on va parler de rassemblement ou de grand rassemblement, là, je dis au monde, regarde et écoute à qui ça s'adresse. Rassemblement de femmes, rassemblement d'aînés. Mais le mot pow-wow, c'est comme un peu ouvert à tous.
0: OK. D'emblée.
3: Oui.
0: C'est une distinction importante, mais ça ne veut pas dire que tous les événements sont ouverts à tous et à toutes.
3: Non, c'est ça. Okay. Puis il y a aussi ce que j'invite vraiment les gens à faire, c'est informer.

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4: Le privilège d'avoir entre 150 et 175 danseurs qui vont venir de d'autres communautés pour les compétitions de danse qui auront lieu à l'intérieur du Grand Cirque. Il y a certaines communautés, ça va être des powwows traditionnels et vous allez avoir des powwows qui sont plus de danse de compétition, dont notre powwow chez nous à Wendake.
5: OK. Catherine, chez les Atikamekw?
6: Cette année, on célèbre la 29e édition et pour nous, c'était dans le but de reconnecter avec nos cérémonies. Donc, les cérémonies comme la cérémonie du nouveau-né, des premiers pas, donc des cérémonies de passation. Donc, afin de se reconnecter à ces... parce que tantôt tu parlais de reconnexion à la culture.
5: Ouais.
6: Donc c'était un peu ça le but de ramener le powwow dans notre communauté. Donc mais chez nous Wemontachi, c'est un powwow qui est très très bien perçu mais aussi très très très reconnu à son niveau de traditionnalisme parce qu'il y a ça rassemble des gens de plusieurs endroits. Donc je pense il y avait un groupe qui venait des États-Unis et qui est un des plus vieux groupe qui existe de drum. Donc, c'est ça, pour nous, ça nous permet de rassembler, mais aussi de vivre notre culture, de célébrer la vie et tout ça.
5: Et chez les Innus,
7: Nous autres, les powwows, maintenant, on va beaucoup parler de rassemblement ou de fête parce que le powwow va avoir une connotation de danse de powwow ou de fried bread. Je dis, si tu veux un choc vagal, tu vas au powwow de Kanawake. C'est un des plus gros, un des plus vraiment hot aussi parce qu'il fait chaud ces journées-là. J'ai jamais vu une journée pas de soleil. Puis c'est vraiment... Là, tu vas avoir de l'international, mais aussi beaucoup d'artisans, de danse, de différentes traditions. Puis justement, tu vas chez les Atikamekw, tu vas en avoir qui sont beaucoup plus traditionnels, plus... excusez-moi l'anglicisme, mais low-key, tu sais. Plus
5: discret?
7: Plus discret, mais plutôt plus tourné vers les traditions ancestrales.
5: Ah oui.
7: Parce qu'on est aussi très contemporains, les Autochtones. On est encore là. Hey!
5: Bon
7: mais,
5: rappel.
7: Tu sais, les Innus, nous autres, tu sais, je me rappelle, moi, un powwow qu'on avait fait en 1990. Je ne sais pas si ça vous sonne des cloches, cette date-là.
5: On rappelle une certaine crise.
7: Mais nous, on ne vivait pas de crise. Nous, on avait justement une belle célébration. Mais on avait justement fait attention pour pas que les enfants qui traversaient la 138 se fassent frapper par des camions parce qu'on allait faire des compétitions. Nous autres, c'est compétition de canot, faire de la banique dans le sable. Et je me rappelle, cette année-là, le lendemain... il y avait un grand titre dans un journal à Montréal. Les montagnais font une barricade. Alors qu'on avait juste fait un détournement de sécurité.
5: Oh,
7: mais ils
5: s'étaient
7: pas informés. Fait que, tu sais, c'est vraiment dire que quand tu dis que les gens savent pas, osent pas ou posent pas de questions, c'est un des effets de ça. Mais, powwow, je dis tout le temps, c'est un feu vert pour pouvoir y aller quand tu n'es pas de la communauté. D'ailleurs, c'est la différence aussi avec le Festival Kwe, par exemple, qui a vraiment un super beau feel de powwow. Mais c'est pas dans la communauté directement où les gens habitent. Puis c'est ça qui est le fun avec le powwow, c'est que ça t'ouvre les portes de la communauté. Puis ça, c'est vraiment pas des occasions à rater.
5: Steve Gros-Louis, vous devez être très occupé en ce moment avec l'organisation du powwow de Wendake parce que ça se déroule en fin de semaine. Est-ce que vous pouvez un peu nous décrire ce qui va se passer dans votre communauté du 26 au 28 juin?
4: Oui, bien, vous savez, cette année, nous, c'est la 59e édition.
5: Oui.
4: Donc, on se prépare pour la 60e, mais cette année, on va voir des belles choses. On a présentement été en train de monter les 50 kiosques d'artisans. Donc, on a beaucoup d'artistes et artisans. À chaque année, on essaie de trouver plus d'espace pour pouvoir offrir des chapiteaux aux gens parce que ils font quand même, excusez-moi l'anglicisme, mais de la belle business, ils font des belles affaires. Donc, on a 50 artisans, donc on est en train de monter les chapiteaux. On est aussi en train de monter le grand chapiteau pour la gastronomie. Cette année, on a quand même 4 fournisseurs alimentaires, dont on a le food truck de chez nous, le Saga Nomade. On a aussi M. Watsou qui va être là. On a la traite et on a un autre monsieur qui va être pour les breuvages. Donc, on a quand même que autour de la gastronomie, on a un espace jeunesse et on a aussi l'espace des jardins qui fait partie de nos commanditaires principaux qui va avoir la pratique du tir, du sport, la crosse.
5: Mm-hmm.
4: Donc, parce que cette année, on n'a pas, habituellement, on a les équipes de Kanawake et de Wendake qui se disputent des matchs, mais cette année, on n'en a pas à notre horaire. Et évidemment, j'entendais tantôt Mme Dupuis parler de la course de canot. Nous, c'est un moment où est-ce que j'aimais beaucoup autrefois, si j'ai représenté moi-même l'équipe du Québec en canot, c'était justement à cause des courses de canot qu'on avait dans la communauté. Cette année, on n'en a pas, mais on aimerait en avoir une grande là, pour le 60e l'année prochaine.
5: Vous attendez

0: Combien de personnes?
1: On a toujours une moyenne d'à peu près 15 000, mais cette année, si la température nous le permet, parce que là, je regardais Miss Météo, puis ça allait un peu moins bien, on peut aller jusqu'à 18 000.
0: Wow! Combien de personnes travaillent à l'organisation de ce power-là?
1: Vous savez, le Tourisme Wendake, c'est une petite équipe. On est entre 6 et 10, tout dépend du temps de l'année. On a aussi les jobs temporaires avec Onwa Lumina, mais on a aussi jusqu'à une quarantaine de bénévoles qui fait le succès de l'événement. Il faut jamais, il faut vraiment remercier ces gens-là. C'est eux qui amènent l'expérience, l'accueil, et par la suite, l'expérience va vers les artisans ou va aller aussi avec les échanges qu'ils auront avec les danseurs, parce que faut comprendre aussi qu'il y a des danses intertribales où est-ce que autochtones sont invités à venir dans le grand cercle danser et faire vibrer leur cœur au son du tambour.
0: On va en parler de musique dans un instant, mais j'ai une dernière question par rapport au power qui va se dérouler en fin de semaine. Donc, je comprends que la présence de bénévoles est très importante puisque vous êtes une équipe de 6 à 10 qui organise un événement qui rassemble 15 000 personnes. S'il y a des allochtones qui veulent donner de leur temps dans l'organisation, est-ce que ça, c'est une bonne idée?
1: Absolument, très bonne idée. Toujours les bienvenus, absolument.
0: Parfait. Oui. Alors maintenant, on va prendre un instant pour écouter un chant de power que vous aimez particulièrement, Catherine Boivin.

0: Il y a une auditrice de Charlevoix qui nous écrit qu'elle a été dans un power il y a 5 ans puis qu'elle s'en souvient encore très bien tellement l'énergie était vibrante. Elle dit que c'était libérateur de danser au son de cette musique-là, que les habits étaient magnifiques. Bref, qu'elle en garde un excellent souvenir. Je comprends si la musique sonne comme ça. Je vois ce qu'elle a de libérateur. je suis déjà plus légère. Catherine, qu'est-ce que ça évoque pour vous, ces sons-là?
1: Ben, pour moi, ça évoque le battement de cœur de la Terre. Donc, tu sais, le drum, c'est ça un peu, c'est le battement de cœur. Et c'est à ce rythme-là qu'on va danser. Et dans ma catégorie particulièrement, c'est des rythmes... Parce qu'il y a différentes catégories dans les powwow, mais dans la catégorie dans laquelle je danse, c'est des rythmes très rapides et très, très... Il faut avoir du cardio pour faire ça. Puis, mais ça me reconnecte aussi à ma jeunesse. Tu sais, quand on est jeune, on est en forme, puis on peut danser autant qu'on veut. Puis, mais aujourd'hui, je dois entretenir ce cardio-là. Donc, mais l'entente, c'est un groupe que je connais bien aussi Wabanaki Confederacy que j'apprécie énormément et qui font des chants, mais ce chant-là particulièrement que j'aime beaucoup qui est pour les Fancy Shawls. Donc c'est ça.
0: OK, c'est le chant, c'est Wabanaki Dream. Et c'est quoi le mot que vous avez utilisé, Catherine?
1: C'est pour les Fancy Shawls.
0: Qu'est-ce que ça veut dire?
1: Dans le fond, c'est une catégorie de danse qui est un peu plus contemporaine et qui s'inspire en fait de la danse des hommes directement. Et parce qu'en fait, il y a toute une histoire derrière les catégories. Il y a des histoires. La plus ancienne, c'est celle des hommes traditionnels qui racontaient en fait les guerres, les batailles qu'ils ont faites, les chasses. Ils racontent une histoire à travers leur danse. Par la suite, on a les danseurs de l'herbe, donc grass dance. Donc ça, c'est des personnes qui vont des personnes de catégorie de danse qui dans le fond qui vont caresser qui vont aplatir le sol, okay. Le gazon. Donc souvent c'est eux qui vont entamer les chants pour aplatir en fait le gazon, donc l'arène de danse. Et il y a également fancy homme qui est une danse qui est aussi contemporaine mais qui étire. Ma catégorie vient de là en fait, elle est née à travers ces danses là. Et ensuite on a les femmes traditionnelles, la danse de guérison clochette. Donc, c'est des femmes qui vont danser avec des clochettes dessus et qui vont porter souvent 365 clochettes sur leur robe. Chaque clochette représente une prière.
0: Et si je comprends bien, il y a donc des danses de compétition, mais il y a aussi des danses où on n'est pas du tout obligé d'être en compétition.
1: Oui, en fait, c'est ça. Il y a des powwows de compétition, puis toutes les catégories sont invitées en fait dedans. Et dans les powwows traditionnels, c'est plus tu vas danser pour toi-même, tu vas danser pour les autres, ou c'est pour montrer aussi ton style de danse. Donc,
0: on reçoit beaucoup de messages sur la bulle de conversation de gens qui ont participé à des powwows et qui nous disent à quel point danser était une chose merveilleuse dans l'union, rencontrer les différentes communautés. Visiblement, c'est un moment très chouette. Steve Gros-Louis, vous dansez aussi? De votre côté, comment ça se passe?
2: De mon côté, c'est ça, j'entendais Mme Boivin parler, puis ça me faisait un beau sourire parce que, vous savez, j'ai mon nom, Wadou Randik, qui veut dire « Il danse avec les célestes », me vient de mon jeune âge. J'ai parcouru une partie de la planète pour crier haut et fort via nos danses, nos chants, pour démontrer notre culture. Et par la suite, ben évidemment, j'ai pris le chemin des powwows. Pour moi, j'arrive à un autre âge. Moi, je suis dans la cinquantaine, donc je dois ménager mon corps. Je faisais partie de la danse, de la catégorie traditionnelle. Donc, autrefois, avec le bassa, la hure, maintenant, je le fais avec la redingote, le gostawa, le chapeau à plumes frisées. Pour moi, c'est aujourd'hui, comme pour le powwow en fin de semaine, ça va être de participer à l'intérieur des danses intertribales parce que mes genoux ne me permettent plus d'assumer de la compétition pendant 2 jours, malheureusement. Mais j'aime toujours quand même démontrer mon savoir à l'intérieur des danses intertribales. C'est que c'est à un autre niveau pour moi maintenant.
0: Mélissa, je pense pas que vous faites de la compétition.
3: Pas en tout. Moi, je danse comme une coucoume depuis l'âge de 12 ans. J'ai les petits genoux. Mais tu sais, chez les Inuits, ce que nous autres, on a une danse. Puis c'est le makusham, c'est la danse de l'ours. C'est que c'est très pratique pour moi parce que c'est un petit pas chassé. Fait qu'on danse comme des ours qui essayent de marcher. Puis, mais je dois t'avouer qu'il y a des des compétitions que j'ai vues, par exemple les Smoke Dancers, Mohawk, c'est impressionnant, tu les vois tourner sur eux-mêmes, c'est incroyable. Mais je dois avouer que j'encouragerais tous les hommes à danser plus traditionnel, parce que les Chicken Dancers, j'ai dit, c'est pas pour rien que les mâles de la race des oiseaux séduisent autant de femelles, parce que quand les gars ils dansent avec toutes leurs plumes, avec toutes leurs régalias, t'es comme t'en regardes pas en face, t'en regardes dedans, c'est comme
0: bien viré, c'est très sexy. Merci, oh, merci pour ça.
3: Oh, mais il n'y a rien de plus cute qu'un gars traditionnel.
0: On va parler de régalia, puisque vous venez de les mentionner. Mélissa et Catherine, vous portez de très beaux habits traditionnels en ce moment.
3: On est en compétition aujourd'hui.
0: Vos jupes sont si belles. Est-ce que vous pouvez me parler un peu de l'importance des habits traditionnels?
1: Oui, je pense que ça, c'est important parce que ça représente souvent notre nation, d'où on vient. Quand je vais dans un powwow, quand je regarde les régalias, je vois d'où ces personnes-là viennent, de quelle nation ils viennent.
0: Parce qu'il y a des codes précis ou parce qu'il y a des tendances dans chaque communauté?
1: Je pense qu'il y a des tendances, mais aussi les codes précis sont là. Et les motifs, par exemple, ça c'est des signes distinctifs des différentes nations. Puis c'est beau parce que ces gens-là les portent fièrement, donc ils les mettent de l'avant. Mais aussi, je pense que c'est le fun de pouvoir reconnaître ces symboles-là puis de pouvoir se distinguer à travers ça. Donc, c'est important pour nous. Puis plus on avance dans la... on parlait de plus contemporain, des danses qui représentent... aujourd'hui, il y a comme une culture populaire à l'intérieur du powwow, je trouve, là, et qui se manifeste à travers les tendances, justement, la façon qu'on va faire nos régalias, la façon qu'on va les produire et tout ça. Donc, les façons de les faire aussi se développent beaucoup. Il y a des trucs aujourd'hui que tu peux regarder, des tutoriels. Donc, ça s'est beaucoup développé. Ça s'est beaucoup développé à travers le temps. Et justement, les danses aussi se sont beaucoup améliorées, mais sont devenues plus intenses, plus athlétistes. Je trouve que ça s'inscrit dans l'athlétisme, parce que on peut voir des danseurs, par exemple, dans l'Ouest qui sont incroyables, qui dansent depuis qu'ils sont jeunes, mais qui ont vraiment poussé qui ont élevé la barre des danses et tout ça.
3: Je pense juste les danses de cerceau qui sont incroyables. Puis d'ailleurs, le Cirque du Soleil avait, dans un de ses spectacles, employé un des danseurs de cerceau. Puis tu vois le développement que ça a fait à partir d'un art qui s'est développé de façon plus moderne, puis qui est devenu quelque chose qui est utilisé puis qui est célébré par beaucoup de jeunes.
0: Mélissa, c'est incroyable que vous me parliez de ça. À l'instant où vous avez commencé à parler de cerceau, on a reçu une question de la part d'un auditeur qui s'appelle Alexandre, qui vous salue, qui explique qu'il aimait toutes les danses des powwows, mais qu'il y en a une qui l'impressionne beaucoup, c'est celle avec les cerceaux, puis il se demande si vous en savez plus sur la genèse de cette danse.
3: Hey, écoute, moi, je suis en train de vieillir, parce que j'avais offert, quand j'étais animatrice dans un centre d'amitié, on fait fabriquait des cerceaux, puis je me rappelle qu'il y avait eu toute l'histoire, c'était fait avec des cerceaux, mais en saule.
0: OK.
3: Et, les cerceaux en saule, c'est un petit peu plus dur à mobiliser. Fait que maintenant, c'est fait avec de la pipe de plomberie et du duct tape électrique. Mais parce que ça, pour faire les formes, pour que ça se tienne, puis maintenant, il y en a qui dansent avec des dizaines de cerceaux, puis qui font des formes incroyables, qui font la forme de l'aigle.
0: Wow.
3: Mais c'est aussi quelque chose qui est beaucoup plus contemporain. Donc, c'est parce que tu parlais du jingle dress tantôt,
0: les clochettes.
3: Avec les clochettes. Ça, c'est une danse de guérison qui est arrivée beaucoup plus tard aussi, dans le début du 20e siècle. Puis les clochettes sont faites avec le couvercle des bagues à tabac qui se vendaient dans le temps. Fait que là, on prend le cercle de la bague à tabac puis on en fait une clochette, parce que le tabac, c'est un objet sacré. Et d'ailleurs, on en a amené toutes les deux. On a amené notre tabac parce que c'est amené avec toute bonne régalia, mais c'était une manière pour que chaque clochette soit faite pour être une prière.
0: Wow.
3: Parce qu'on utilise le tabac pour prier. Fait que, tu sais, les cerceaux, les clochettes, tout ça aussi, ça change. Puis de nos jours, on le voit de plus en plus. Regarde-moi, puis Catherine est arrivée. Catherine a une super belle jupe à ruban, mais avec bébé Yoda, le gros goût dessus. Alors que moi, ce sont des mock-locks avec bébé Yoda qui ont été faites par Wabamako. Fait que, tu sais, j'ai dit, même les motifs vont avancer parce que notre histoire n'est pas finie. Elle continue de se raconter.
0: C'est très beau.
2: Tu touches un bon point, parce que lorsque j'ai commencé les danses de Pawa, on était beaucoup plus axé sur la régalia en cuir. Et de plus en plus, on voit le tissu reprendre le dessus parce que c'est plus léger, c'est plus facile lorsqu'il y a de la pluie. Les couleurs sont plus vives. Donc, on voit l'évolution. J'aimerais ce que Mme Boivin disait tout à l'heure. On la voit l'évolution lorsque on atteint un certain âge. On la voit encore plus parce qu'on voit qu'il y a une grande, grande différence avec il y a une cinquantaine d'années.
0: Et là, question d'Alloctone. Si moi, je veux participer à cette fête, évidemment, je n'ai pas d'habit traditionnel. Qu'est-ce que je porte? Parce que je vais vivre toute une expérience. Du linge confortable? Je vise plein air ou il faut que je sois chic?
3: Bien, habituellement, c'est d'être confortable. Puis si par chance, justement, tu rentres naturellement sans pousser les choses, des fois, on va t'inviter à des cérémonies. Puis c'est pas tout le monde, là. C'est pas comme c'est pas le Costco des cérémonies, là, dans la parole. C'est vraiment parce que tu vas rentrer en relation avec quelqu'un et quelqu'un va t'inviter. Puis dans ce temps-là, peut-être que tu vas avoir besoin d'une jupe pour une cérémonie, bien, les gens vont t'en prêter. Là. Okay. Fait que, je dirais, arriver, surtout les mains ouverte, puis le cœur ouvert. Puis surtout, très important, n'essayez pas de toucher ni les personnes, ni les régalias, parce que ce sont des objets qui sont sacrés pour les gens. Et souvent, les gens vont aller, puis ont « Ah, oh, mon Dieu, regarde les plumes, regarde la couverte. » Puis c'est comme si on rentrait chez toi puis qu'on se mettait à toucher ta robe de chambre puis tes bobettes. Là,
0: non, c'est pas possible.
3: C'est très, très important de respecter ça.
0: C'est quoi la place des enfants dans les powwows?
1: Ah, je pense que c'est très important. Pour nous, c'est un moment où, justement, on les initie, mais aussi, on veut les mettre de l'avant. On veut qu'ils voient les danses. Et souvent, on a des périodes où, justement, c'est les tiny tots. Donc, c'est les petits, de 0 ans à
3: 80 ans.
1: Ils sont nés là. Ils peuvent aller danser directement. Donc, ils vont avoir cette place-là pour qu'ils puissent danser puis commencer à, j'ai déjà vu des powwows où, tu sais, le truc de Jolly Jumper, on le mettait sur la reine de danse, puis le petit dansait en sautant.
3: Oui, pour ceux qui ne connaissent pas le Jolly Jumper, c'est un outil d'éducation de l'enfant. Tu sais, l'élastique où l'enfant il saute sur lui-même, qui est interdit de vente au Canada. Mais que les Autochtones, on traverse les lignes pour aller chercher le Jolly Jumper pour la maison.
0: En même temps, pour toute personne qui a grandi dans les années 80, on sait c'est quoi le Jolly Jumper. Il y a des powwows dans beaucoup de régions du Québec. Il y en a à l'extérieur du Québec. Il y a vraiment beaucoup de messages d'auditeurs, auditrices qui entrent, puis on nomme des powwows partout sur le territoire. Catherine, vous faites une route des powwows.
1: Oui, ben oui, j'essaye. C'est quand même, il y a tout son lot de choses avec la route des powwows, mais oui, j'en fais une. Fait que j'ai commencé ce week-end, je suis allée au Nouveau-Brunswick à ma proche de Fredericton, Sainte-Mary, le powwow de Sainte-Mary. Puis c'était vraiment incroyable, j'ai beaucoup aimé ça. Et là, ce week-end, je m'en vais à Wendake. Et par la suite, je vais sûrement aller à Kanawagi. Donc, tu sais, oui, ça fait qu'on a une route de powwow parce que chaque fin de semaine, il y a un powwow. On peut aller dans un powwow puis aller célébrer quelque part. Puis je finis toujours mon année avec le powwow de Akwesasne qui vient après le powwow de Wemontashi. Mais Wemontashi, pour moi, c'est un incontournable.
0: Pourquoi?
1: Parce que c'est un powwow. Mais c'est ma communauté. Mm. Mais aussi, c'est une commune. C'est toujours. Pour moi, on dirait que c'est comme le renouveau, tu sais, à chaque fois, c'est comme mon jour de l'an.
0: Ah, beau!
1: Puis c'est beau là-bas. Les gens qui...
3: Ta famille va te demander où c'était? Oui. C'était pas là.
1: C'est ça, oui. C'est clair.
0: C'est juste pour éviter de répondre aux questions des proches, finalement. Steve Gros-Louis, quelle évolution vous avez vue du côté des powwows au fil du temps?
2: Ben, j'ai vu, écoutez, ben, tantôt, hein, que je voyais Mme Boivin qui disait, on est le 29e édition, je vous parlais d'un 59e édition. L'évolution est venue d'une fête, comme on le disait bien en début d'entrevue, mais comment je pourrais vous dire, chez nous, ça a commencé avec plus d'événements sportifs. C'était plus axé sur tout le... On faisait du portage, on faisait du tir au renard, de la tir à la corde. On faisait même un peu comme le Carnaval de Québec. On avait nos princesses, il y avait des élections, ils rentraient à cheval. Donc, il y a eu plusieurs festivités qui étaient agencées à un powwow autrefois. Mais maintenant, je vous dirais, c'est vraiment consacré sur nos chants, notre culture, la démonstration de nos artistes, le talent aussi de nos artistes, parce qu'en soirée aussi, on va avoir des spectacles contemporains. Donc, on vient faire un amalgame de toute cette belle richesse de cette culture-là. Tu sais, tout à l'heure, on faisait allusion aux enfants. Mais il n'y a pas meilleur moment que d'enseigner à nos enfants. Moi, les trois font des danses, mes trois enfants. Et c'est de balancer dans la foule avec les gens, en contact avec les gens dans les powwows. C'est la meilleure façon d'apprendre pour eux aussi. Donc, je vous dirais, c'est ça un peu l'évolution d'un powwow. Ça l'a changé. Mais à la fois, maintenant, c'est rendu, vous l'avez bien dit, un power trail. Donc, c'est rendu avec des catégories qui sont régularisées. On a des régalias qui sont maintenant aussi, il y a des votes sur la beauté des régalias. Donc, il y a une uniformité aussi qui s'est faite avec les années qui n'existait pas autrefois. Donc, on allait dans un power à un autre, puis il y avait des choses différentes. Maintenant, c'est beaucoup plus uniformisé comme power.
0: Puis, vous avez mentionné qu'il y avait des opportunités d'affaires dans la communauté. Je pense à l'artisanat. Mmh. Est-ce qu'on peut acheter des bijoux si on n'est pas autochtone? Et si oui, qu'est-ce qu'on considère avant de le faire?
2: Absolument. Je le disais, tu sais, nous, notre power se fait dans le vieux Wendake. Donc, on a les installations, on a la chute, on a les boutiques d'art et d'artisanat, la gastronomie, on a l'hôtel, on a le musée, mais aussi, on a les artisans. Et les artisans, ça, j'aime beaucoup votre question parce qu'il n'y a pas d'appropriation culturelle lorsque c'est fait avec respect. Donc, lorsqu'un artisan vend une belle paire de boucles d'oreilles ou un beau et que vous avez le goût de le porter fièrement, c'est pas une appropriation culturelle. Là, si on commence à parler de porter notre régalia, des vêtements, ouais. Là, il y a quand même des termes à respecter à l'intérieur de ça. Mais lorsqu'on parle de bijoux, d'apparat, je pense que les artisans sont très fiers, puis ça fait virer l'économie. Donc, il y a quand même quelque chose de respectueux qui se fait
0: et
2: à l'intérieur de ça.
0: Et une petite règle d'étiquette, Mélissa Molène-Dupuis,
3: oui,
0: si on achète?
3: Si on achète quelque chose, c'est, dans le fond, c'est de dire, ah, oh, moi, j'ai acheté ces boucles d'oreilles-là à tel artisan. Ah, ça vient, tu sais, souvent on me demande, ah, elles sont belles tes boucles d'oreilles. Ah, ça vient de telle place, telle nation. Tu reconnais l'artiste, tu dis d'où ça vient et tu ne copies pas le modèle que tu as acheté parce que ça, c'est des modèles qui sont souvent même, comme on le disait, identifiés à une communauté. Fait que j'oserais jamais copier le modèle ou sinon, des fois, je vais demander à l'artiste, est-ce que je peux copier ton modèle? Je vais te payer pour le. Tu sais, parce que je sais qu'elle n'aura pas le temps de m'en faire une paire. Ouais. Je te paye pour le patron. Puis ça peut se faire, ce genre d'entente-là. Mais si la personne dit non, c'est non. Et c'est d'accepter le nom, puis c'est ça qui est difficile dans le capitalisme. C'est d'accepter qu'on ne peut pas tout acheter, et c'est correct.
0: quel beau rappel, quelle belle discussion. On reçoit beaucoup de questions pour savoir c'est quand les prochains power, où est-ce qu'on peut aller. Donc, pour tout savoir, on peut consulter le site de Tourisme Autochtone, tourismeautochtone.com. Steve Gros-Louis, le power international de Wendake se tient en fin de semaine, du 26 au 28 juin. Les informations sont au powerwendake.ca. Catherine Boivin, pour continuer à réfléchir avec vous, on peut vous lire dans le plus récent numéro d'Origine, le magazine touristique du Québec autochtone. Mélissa Molène-Dupuis. Chers collègues, vous serez de retour à l'animation de Quick Quick.
3: Ils n'ont pas pu se débarrasser de moi.
0: Et c'est tant mieux.
3: Je reviens comme les parents.
0: On a besoin de vous. Et d'ici là, pendant vos vacances, on peut écouter votre livre « Nutshimit, un bain de forêt » sur l'application audio de Radio-Canada. On va maintenant écouter le premier extrait du nouvel album de Shawit qui rend hommage aux aînés Innu et à la transmission des savoirs ancestraux. Merci encore.
3: Chinesh Kouadine.
2: Tchao, merci beaucoup. Honnête.

0: Vous le savez, une fusillade a eu lieu à Montréal cette semaine et les motivations du tireur sont présentement analysées de tous bords, tous côtés, ce qui est nécessaire. À Radio-Canada, on a fait le choix de ne pas citer son manifeste violent. Je ne dirai pas son nom non plus pour éviter vraiment à tout prix de le glorifier. Mais pour comprendre comment un geste influencé par des courants idéologiques, politiques, numériques peut s'inscrire dans notre époque, on a décidé de revenir à la base de deux concepts aujourd'hui, comme chaque jeudi. Puis on va pouvoir compter sur l'analyste politique Tasha Kéridine et le professeur au département de philosophie de l'Université d'Ottawa, David Robichaud, pour nous éclairer. Bonjour à vous deux.
1: Bonjour.
2: Bonjour.
0: Évidemment, comme chaque semaine, c'est l'actualité qui nous inspire, mais on ne va pas précisément se pencher sur le dossier de la fusillade. On va plutôt revenir à la base de phénomènes qui sous-tendent des discours contemporains qu'on entend souvent. Par exemple, pour mieux comprendre pourquoi il y a des personnes qui adoptent une vision du monde qui ne reflète pas pantoute les faits, on peut revenir à la base de la théorie du complot, David Robichaud.
1: Tout à fait. Puis c'est un phénomène qui est beaucoup plus large que les grands complots. Donc, on est tous victimes de ces théories du complot-là.
0: Ça touche tout le monde
1: à plus ou moins grande échelle. Donc, deux, trois regards un peu étranges d'un collègue, puis automatiquement, on se met à se dire, ben voyons, est-ce qu'il y a quelque chose qui se trame? Est-ce que, bon.
0: Ah oui.
1: Donc, on va revenir sur cette question-là, évidemment, les incels, les célibataires involontaires adoptent plusieurs théories du complot. Donc, les féministes seraient derrière une espèce d'un contrôle du marché sexuel, que les chercheurs dissimuleraient le fait que finalement les hommes moyens n'auraient à peu près pas de chance, puis qu'on leur ment en leur disant ben soyez gentils, puis soyez propres, puis il va se passer quelque chose, exactement. Ouais. Donc, on va revenir un peu justement comment on en vient à croire des choses comme ça, malgré qu'on peut être une personne qui est tout à fait cartésienne, rationnelle, informée, éduquée, etc.
0: Mais commençons tout de suite parce que le natalisme va demander beaucoup de nos ressources en deuxième partie de segment. Donc, lançons-nous dans le complot parce que c'est beaucoup plus simple, je présume.
1: Oui, ben, je sais pas. Je commencerai peut-être avec Karl Popper, qui est un philosophe qui était épistémologue. Donc, il essaie de comprendre notre rapport à la connaissance, notre rapport au monde, comment on comprend et on connaît. Puis, dans un de ses livres, il parlait d'une théorie complotiste de la société. Il disait, au fond, on a tendance à, lorsqu'il arrive un événement vraiment majeur, un événement qui a une influence incroyable sur notre vie, sur la vie collective, etc., on a tendance à refuser l'idée que ce serait causé par le hasard, la coïncidence, par des événements simples. Donc, l'exemple qui revient le plus souvent, c'est l'assassinat de John F. Kennedy aux États-Unis. On refuse que ce soit une personne qui soit derrière ça, qui ait eu une idée à un moment donné de vouloir... Automatiquement, on se dit non, les Russes, on est en pleine... Les Russes doivent être derrière, la CIA doit être derrière ça, il doit y avoir quelque chose de plus grave. Les conséquences sont tellement grandes. Donc, quand il y a un écrasement d'avion, la première réflexion qu'on a, c'est « Oh mon Dieu, est-ce qu'il s'agit d'un attentat qui est derrière ça, etc. » Donc, il faisait le lien avec Dieu. Donc, pendant longtemps, on expliquait les catastrophes, etc., par une volonté divine. Donc, on aime beaucoup, en tant qu'être humain, se raconter des histoires.
0: Parce que c'est rassurant,
1: parce que ça nous donne un certain sens de contrôle. Donc, on explique qu'est-ce qui s'est passé, puis on sait que c'est la volonté de quelqu'un.
0: Ah, OK, parce qu'on n'a plus de contrôle sur le moindre dieu ou terroriste, je me dis.
1: Exact. Là, on a remplacé nos yeux par des complotistes.
0: OK.
1: Donc, on n'a pas encore autant de contrôle, mais au moins, on a l'impression que ce sont des activités humaines, des volontés humaines qui sont derrière les événements et non pas du pur hasard, de la pure chance. Huh. On a depuis, en fait, décortiqué un peu cette idée-là de la théorie complotiste de la société, puis il y a plusieurs psychologues, en fait, qui ont mis le doigt sur différents biais qu'on a. Donc, les complotistes ont raison, en fait, que la réalité n'est pas vraiment ce qu'elle nous apparaît. Là où ils se trompent, c'est que c'est pas vrai qu'il y a des loges francs-maçons qui sont en train de comploter. Donc, ce qui se cache derrière la réalité puis qui nous la rend un peu plus complexe, c'est notre cerveau. Notre cerveau, en fait, nous donne pas un accès direct à la réalité. Il y a tendance à, mettre l'emphase sur certains aspects ou à interpréter certaines informations ou certains faits.
0: Puis là, quand vous parlez de cerveau, David, vous parlez de l'organe. On parle de biologie ou on parle de réflexion qui s'ensuit?
1: On parle de capacité cognitive, mais on parle carrément de comment notre cerveau a évolué pour justement percevoir, que ce soit au niveau visuel, que ce soit au niveau social, etc.
0: Donc, notre cerveau interprète.
1: Notre cerveau interprète toujours, puis c'est fascinant. Il y a des études que vous pouvez trouver facilement en ligne où on montre des dessins. En fait, c'est pas des dessins, c'est juste des traits, des points, donc complètement chaotique. Et on présente ça aux gens. Ben les gens voient des visages, ils voient des formes, ils voient des animaux, ils voient donc etc. Puis c'est une super belle analogie pour comprendre comment on perçoit les intentions, comment on perçoit les mouvements sociaux, etc. Dans le chaos, on va être capable de faire ressortir parfois certaines cohérences, certaines régularités. Et notre cerveau a évolué, en fait, pour systématiquement essayer de trouver des régularités, essayer de trouver des intentions dans notre entourage. Parce que si quelqu'un a une intention de nous tuer, et que on le sait, ben évidemment c'est un avantage. S'il n'a pas l'intention de nous tuer, mais qu'on se méfie, c'est quand même avantageux pour nous.
0: Pour l'espèce.
1: Oui, exactement. Alors que si on ne s'en méfie pas et qu'il a cette intention-là, ben là ça peut être funeste. Donc on a tendance un peu à surévaluer et à avoir des intentions là où il y en a pas nécessairement. Évidemment, ça peut prendre des proportions un peu problématiques quand on en vient justement à voir des complots majeurs au niveau de la société. Donc, justement, le marché sexuel serait gouverné par une espèce de nébuleuse féministe, bon, etc. Les francs-maçons, c'est un autre bon exemple. Et notre cerveau refuse le hasard. Donc, ça prend une explication, ça prend une histoire. Et souvent, les récits vont donner des relations entre les causes et les effets qui vont être plus proportionnelles. Donc, pour qu'une histoire soit vraisemblable, ben, il va falloir que les causes nous semblent aussi importantes que les conséquences qui en ont découlé. Donc, ça va donner des récits qui nous semblent a priori assez crédibles, assez faciles à croire. Alors que si on s'en remet uniquement aux faits, souvent, on va se ramasser avec une explication qui repose beaucoup sur une multitude d'individus qui n'avaient pas vraiment l'intention de faire quoi que ce soit, mais les résultats ont été catastrophiques.
0: Est-ce que vous pouvez me donner un exemple concret?
1: Les marchés boursiers, par exemple. Ouais. Donc, parfois, une journée, un titre va s'écrouler parce que une multitude d'individus
0: ont choisi en même
1: font
0: temps.
1: Des choix basés sur une intuition, pas nécessairement sur un fait brut, etc. Si vous avez une légère préférence entre deux restaurants, il est possible que vous alliez presque 100% du temps à votre préféré, même si vous n'êtes même pas capable de dire exactement c'est quoi qui fait.
0: J'aime bien celui à côté. Donc, il y en a un qui est plein, il y en a un qui est vide.
1: Exactement.
0: On peut avoir l'impression que c'est
1: un qui était mauvais
0: bon,
1: ou qu'on a boudé, ou que, etc. Aux élections, même chose. Parfois, les électeurs sont très, très répartis de manière assez égale entre les partis. Pourtant, on va se ramasser aux élections avec un parti qui obtient 60% des sièges. Mm-hmm. Parfois, c'est des détails minuscules qui vont amener justement des conséquences vraiment imposées.
0: Donc, qui appartiennent à plein d'individus et non pas à un mouvement collectif.
1: Exactement.
0: Mais notre cerveau a davantage envie de croire.
1: Ne peut pas s'imaginer qu'il n'y a pas quelque chose derrière, un fait qu'on n'a pas vu passer, que bon, etc. Donc, c'est super important d'avoir ça en tête. Donc, premièrement, de comprendre que c'est pas parce que c'est pas seulement des imbéciles qui peuvent succomber à la théorie du complot. Donc, il faut faire attention, nous aussi, pour pas être trop. Un bon truc, en fait, c'est de se rappeler quand on essaie de faire un surprise party pour cinq ou six personnes, puis qu'on n'a pas été capable de garder le secret, ça donne une idée d'à quel point, tu sais, un complot mondial entre tous les chercheurs, là, bon, ça, c'est le premier indice.
0: Ça serait compliqué à orchestrer.
1: Exactement, donc il faut être réaliste. La deuxième chose, c'est d'essayer, quand on commence à se poser des questions puis à succomber un peu à de tels récits, c'est d'essayer de trouver des exemples qui contredisent notre position, parce que on a tendance à chercher des exemples qui viennent confirmer notre récit, et ça, on va en trouver.
0: Ça, donc, c'est un conseil qu'on nous avait donné l'année passée. Un spécialiste des algorithmes disait, posez-vous toujours la question, comment je pourrais expliquer la vie contraire du mien?
1: Exact.
0: Puis j'avais trouvé ça brillant, épuisant.
1: Oui, c'est beaucoup de travail.
0: Mais brillant.
1: C'est beaucoup de travail, et c'est pour ça qu'on le fait pas. Donc, si j'ai l'impression que, bon, que les hommes moyens trouvent jamais de compagne, ben, je vais en trouver des exemples autour de moi d'hommes moyens qui sont célibataires.
0: J'en connais donc, plein
1: ben,
0: des hommes moyens en
1: mais
0: couple.
1: Mais je connais plein d'hommes moyens qui sortent avec des femmes largement au-dessus de leur ligue aussi. Donc, c'est ça qu'il faut essayer de chercher, ces hommes-là qui viennent invalider nos croyances.
0: C'est un très bon rappel. Merci beaucoup, David Robichaud, de nous avoir expliqué comment notre cerveau a envie d'adhérer à des théories, même si elles ne reposent sur aucun fait.
1: Exact.
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0: On revient à l'actualité beaucoup plus sombre que les explications très claires et accessibles de David. Donc, on sait que le tireur qui a sévi à Montréal lundi dernier a écrit et diffusé un manifeste violent dans lequel il reprend des idées portées par le mouvement Incel, on l'a dit, les célibataires involontaires. On n'a pas du tout l'intention de faire rayonner son message, mais ça a quand même été rapporté dans des médias. Il reprochait, entre autres choses, à des femmes de ne pas vouloir d'enfants. Puis ça, moi, ça m'a particulièrement happée parce que l'idée que le rôle des femmes soit de procréer est utilisée en politique aujourd'hui. Puis je me disais, ah, c'est quand même un discours très décomplexé qu'on utilise un peu partout dans le monde. Ça date certainement pas d'hier. Donc, on propose maintenant de revenir à la base du mouvement nataliste avec Tasha Keridine. Puis on peut commencer en faisant tout de suite des distinctions claires. Là. Incel oui. et natalisme, ce sont pas des synonymes.
2: Non, absolument pas. La place où ils sont d'accord, c'est que leur critique des rapports hommes-femmes qui disent ne sont plus naturels, entre guillemets. Mais le mouvement nataliste, c'est pas nouveau du tout. C'est quelque chose qui a existé même en France après la guerre prusse à la fin du dernier siècle. Et ensuite, la France aussi avait des politiques très natalistes. Et c'est le pays européen qui repousse le plus le déclin démographique grâce à des subventions de l'État. Ici au Canada aussi, on donne, moi je me rappelle, les années 70, des baby bonus pour les familles, pour les soutenir. Et la pensée, c'est que c'est difficile de soutenir une famille. On voit Absolument. Aujourd'hui, le coût de la vie, c'est très haut. Mais c'est différent du mouvement nataliste qui dit que c'est presque un devoir
0: c'est
2: de
0: ça.
2: Faire des enfants.
0: Comment on pourrait définir le mouvement nataliste pour qu'on fasse bien la distinction entre c'est bien d'avoir des allocations familiales, mais c'est peut-être moins bien de dire à une femme qui est obligée de faire des bébés?
2: Bien, c'est exactement ça. C'est l'idée qu'il y a un certain devoir, soit religieux, moral, national, comme Hitler avait l'idée d'enfanter pour la nation, qui est mise à l'avant. Et le rôle de la femme, c'est essentiellement un rôle de soutien de famille, soutien du mari. Mais d'une façon, elle ne travaille pas, elle est à la maison, elle fait autant d'enfants possible, c'est son devoir. Et c'est un mouvement qui prend un peu de l'ampleur aussi à cause du fait que le taux de fécondité est tellement bas. Juste quelques chiffres aux États-Unis, le taux de fécondité, c'est 1,6 enfants. Ici, c'est 1,26. Alors, c'est même moins. En Corée du Sud, c'est 0,75. Alors, c'est même pas un enfant. Ouais. Et on sait que le taux de remplacement, c'est 2,1. Alors, à cause de ça, on voit, surtout aux États-Unis, la politicisation religieuse, en particulier de ce mouvement nataliste. Et on voit des noms qui reviennent, tu sais, J.D. Vance, le vice-président, qui a fameusement dit, il a condamné les childless cat ladies, les femmes
0: dont je me revendique. Les femmes sans enfants qui ont un chat.
2: Qui ont un chat. C'est ça. Moi j'ai un enfant et un chat. Alors, je ne sais pas si je tombe dans le...
0: vous devez être la moitié offusqué. Avant qu'on entre dans les mouvances religieuses et la droite américaine, vous avez quand même mentionné devoir et morale, Tasha Keridine. Deux mots-clés dans la carrière de David à mes côtés. Je suis curieuse d'entendre l'essayiste qui s'intéresse à la moralité.
1: Ben oui, puis en fait, ce qu'il y a derrière ce mouvement-là, parce que... encourager des femmes, si les femmes désirent avoir des enfants puis qu'elles le font pas pour des raisons économiques, que l'État intervienne parce que c'est à la fois bon pour les femmes et bon pour la collectivité,
0: bien
1: ça c'est une chose. On le fait parce qu'on aime que les gens démarrent des entreprises, on va les aider à démarrer des... on le fait dans plein de domaines. Là où il y a un espèce de problème, c'est que on définit les femmes par leur nature, donc elles sont capables de faire des bébés, donc elles ont le devoir de faire des bébés. Et ça, cette vision là en fait, on appelle ça une vision téléologique, c'est-à-dire on identifie les devoirs moraux à partir de grands objectifs qu'on veut promouvoir. Donc, Tasha parlait de enfanter pour la nation, donc on veut une nation forte. Ben, votre comportement va être moral s'il contribue à cet objectif-là, il va être immoral s'il nuit à cet objectif-là. Donc, la vision justement du droit des femmes, si les femmes désirent faire des enfants et que de l'aide économique contribue à ça, ben là, il n'y a pas de problème. Là où je débarque, c'est quand justement on voit un lien entre ils sont capables, donc elles doivent faire des enfants.
0: Oui, et ça commence à poindre dans le discours. Et puis là, je me souviens, moi, d'une phrase choc en 2024, Emmanuel Macron qui avait utilisé l'expression « réarmement démographique » pour parler de mesures là, pour contrer la baisse de natalité en France. Donc, cette idée de l'État peut soutenir les familles, mais quand même « réarmement démographique ». Mais c'est quand même un sujet qu'on associe beaucoup plus à la droite américaine. Pourquoi, Tasha?
2: Bien, parce que là, il s'est fusionné avec le mouvement chrétien, fondamentaliste, évangélique surtout. Voilà. Comme j'ai dit, il y a des gens qui sont à l'avant de ce mouvement, des politiciens comme Vance. Il y a aussi cependant sur les réseaux sociaux, tout le phénomène des trad wives qui prônent une vie complètement, je dirais, irréaliste. Des femmes comme Hannah Nealman, qui est connue comme Ballerina Farm. Oui. C'est son handle sur
0: Instagram. Son nom de créatrice de contenu.
2: C'est non créatrice, merci. Et elle a 8 enfants, c'est une ancienne ballerine. Et elle vit sur une ferme, elle fait tous ses produits naturels et tout. Elle vend beaucoup de choses. Elle est très capitaliste. Là, cette femme travaille dans un sens, mais
0: ce qu'elle montre, c'est une femme au foyer.
2: Exactement. Et son travail, c'est d'être une femme au foyer et elle vend cette vie-là. Elle a des millions d'adhérents. Mm-hmm. Il y a aussi une autre femme, Nara Smith, qui est une jeune mannequin qui a 3 enfants. Et elle aussi, elle fait tout, même la gomme à mâcher. Elle fait ça from scratch. Là. Ouais. C'est l'idée que c'est non seulement que la femme, son devoir, c'est d'enfanter, mais c'est de faire vivre sa famille d'une façon naturelle, pure et morale, justement. Que c'est moral de faire des choses de ce genre-là au lieu d'acheter, je sais pas, du baba-baba au coin, là, au dépanneur.
0: Un classique d'enfance. Est-ce que dans cette manière de mettre de l'avant un modèle traditionnel, vous diriez que c'est trad wives font de la politique?
2: Oui et non. Leur message, c'est pas politique directement, mais ça a une influence parce que justement, ça influence les politiques. Et on voit maintenant un autre mouvement qui n'est pas mainstream, là. C'est plus dans les marges, c'est ça, mais c'est le un ménage, un vote. Mm. Ça, c'est un autre qui sort de ça, que les femmes disent qu'il devrait y avoir un vote par ménage et c'est le vote du mari qui peut être influencé par la femme et finalement, c'est lui qui décide. Erica Kirk, qui est maintenant en chef de Turning Point après l'assassinat de son mari, Charlie Kirk, il y avait une influenceuse, Alex Clark, qui a fait beaucoup de bruit à son dernier rassemblement parce qu'elle a dit non, moi je suis d'accord avec ça. Des femmes qui disent, elles sont d'accord à céder leur droit de vote parce qu'elles pensent que la vie traditionnelle, ça implique que l'homme... C'est le chef du ménage, c'est lui qui vote.
0: Mais c'est intéressant que vous parliez du rôle des femmes dans cette vision du rôle féminin. On les met beaucoup de l'avant dans le natalisme américain. Je pense à Usha Vance, la femme de J.D. Vance, oui. Caroline Leavitt, porte-parole de la Maison-Blanche. On les associe à l'idée du natalisme.
2: Absolument. Il y avait un gros article juste cette semaine dans le New York Times qui montre leur mode, les modes qu'elles portent, les designers, et comment elles mettent de l'avant, littéralement, leur grossesse dans la place publique pour montrer que c'est essentiellement s'associer avec le Parti républicain, avec ces femmes qui sont pas au foyer du tout. Carolyn Leavitt travaille, mais ça montre que son devoir principal, c'est d'avoir un enfant.
0: Exact.
2: Et c'est très visible. C'est quelque chose qui lance un message politique juste à travers, justement, leur personne et leur capacité d'enfanter.
0: David, ça vous fait rire jaune ou de panique?
1: Ça me fait rire parce que on a tous un style de vie qu'on préconise puis qu'on pense être le meilleur parce que c'est celui qui nous satisfait le plus. Mais là, on est dans une catégorie où ces gens-là, non seulement... adopte ce style de vie-là, mais considère que tout le monde devrait adopter ce style de vie-là. Donc, c'est comme si le fait d'avoir des enfants n'est plus un choix. Mm-hmm. Donc, c'est pas que j'ai fait le choix de travailler et d'avoir des enfants, c'est que je ne néglige pas mes devoirs de femme pour travailler. Et ça, c'est vraiment un peu tordu.
2: Il y a aussi des mouvements comme Quiverful qui disent que la contraception, justement, il ne devrait pas avoir un choix, que c'est interdit. On peut penser à 19 enfants et plus, l'émission de télévision qui prône cette
0: idée. C'est vrai, ça fait son chemin dans la culture populaire. Vous avez raison.
2: C'est ça. Et Quiverful, c'est ce mouvement-là qui disent que, justement, pas de contraception. Autant d'enfants que Dieu va vous bénir avec. Ouais. Alors, 10-15 enfants. Mais c'est pas juste les chrétiens. Je vais juste ajouter rapidement. Oui. Elon Musk, c'est un autre côté aussi qui est très technologique. Il y a plein de gens dans Silicon Valley qui aussi pensent que l'humanité est en train de disparaître. Elon Musk a presque 15 enfants.
0: Oui, mais il y a les moyens de subvenir aux besoins d'au moins 1 million. Donc, moi, je le trouve paresseux.
2: Oui, mais il prêche à tout le reste du monde qu'on devrait faire des enfants parce qu'autrement, justement, on va disparaître comme espèce.
0: Mais justement, qu'est-ce que le mouvement nataliste implique pour les femmes aujourd'hui en 2026, Tasha?
2: Je pense pas que c'est pas mainstream autant. C'est certainement pas au Canada, mais aux États-Unis, dans le Parti républicain, c'est un courant très important. Si ça continue, on voit déjà des effets, c'est-à-dire de réduire le droit à l'avortement ou même le bannir dans certains États. Ouais. On voit aussi réduire la capacité de vote des femmes parce que maintenant, il y a des politiques où il faut montrer de l'identification pour des femmes mariées qui ont changé leur nom après le mariage aux États-Unis, qui est la majorité. Et non, elles doivent procurer leur certificat de naissance ainsi pour montrer le changement et le certificat de mariage. Et c'est compliqué. Alors, il y a des gens qui peut-être vont pas même, ils vont dire, c'est trop compliqué, exercer le droit de vote, je dois montrer tout ça. Et les femmes sont visées par ça. Alors, les effets. Mais on n'est pas à la servante écarlate, là. C'est pas encore là.
3: L'œuvre de Margaret Atwood.
2: Exactement, on ne veut pas y aller, mais certainement, dans les marges, il y a des choses qui arrivent qui ne sont pas positives pour les femmes.
3: Et qui ne sont pas anodines, auxquelles on doit quand même porter attention.
2: Oui, absolument.
1: Puis, si on réduit un petit peu ici, un petit peu là, les droits des femmes, que ça devient justement, au lieu d'être un droit, que ça devient d'une certaine façon une responsabilité ou un devoir, bien, ça peut débouler rapidement. Donc, il faut vraiment être prudent. Peut-être qu'il y a des femmes qui ne veulent pas exercer leur droit de vote, qui ne veulent pas... et il faut qu'elles aient le droit de le faire.
3: Chacune est libre.
1: Ça ne doit pas devenir un modèle qu'on doit imposer à celle qui voudrait le faire.
3: Et il y a tellement de chats en refuge. On ne peut pas tout faire des enfants. Il en faut pour s'en occuper. Allez adopter. Merci, Tasha Keridine. On peut vous lire dans le National Post. Merci aussi, David Robichaud. Vos essais publiés chez Atelier 10 sont disponibles en librairie. On se retrouve bientôt. Toujours un plaisir de vous entendre ensemble.
2: Bye!
1: Bye, bonne journée.
3: Dans quelques minutes, Louise Deschâtelet, Pierre Curzi et Hélène David commentent l'actualité avec leur regard d'expérience. Les droits des arbres, le legs des grands politiciens d'ici, puis l'héritage de Pauline Julien sont au menu. On se retrouve dans 6 minutes.

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4: Bonjour, ici Sébastien Saint-Onge à Trois-Rivières. Voici les informations. Tout d'abord, on va prendre des nouvelles du Venezuela dans quelques instants. Le temps de vous parler de la canicule en France et en Europe qui ne cesse de préoccuper là-bas où plus de 100 millions d'habitants devraient connaître des températures supérieures à 35 degrés aujourd'hui, dont la moitié en France. Et comme hier, c'est ce pays qui est le plus durement touché par cette vague de chaleur. Le record de la nuit la plus chaude jamais enregistrée en France a d'ailleurs été battu de nouveau. Le président du club de soccer de Trois-Rivières, Geoffrey Jouvin, se trouve à Souston, dans le sud-ouest de la France, où le mercure a atteint 42 hier.
5: Toutes les écoles sont fermées. Il faut savoir qu'en France, l'école finit le 5 juillet. Mais là, toutes les écoles ont été fermées. Dans les hôpitaux, c'est problématique parce qu'il n'y a pas de climatisation. Hier, j'ai pris le train. Ça devait prendre 3h15. Ça a pris 5h finalement parce qu'on a dû réduire notre vitesse. Ils ont coupé la clim dans le train. Il y a beaucoup de perturbations au niveau des transports. Dans le métro, il y a des trains qui sont annulés. Il y a beaucoup de transports en commun qui sont perturbés.
4: Les températures devraient aussi dépasser 30 degrés en Allemagne, en Italie et au Royaume-Uni. L'ONU et plusieurs pays envoient des renforts au Venezuela pour participer aux recherches dans les décombres du puissant séisme de magnitude 7,2 et 7,5 survenu à quelques secondes d'intervalle. On fait au moins 164 morts et près de 1000 blessés. L'Institut d'études géologiques des États-Unis craint des milliers de morts. Voici Yannick Dumont-Baron qui est tout près du séisme.
6: C'est la présidente qui a fait ça au cours de la nuit en indiquant que les efforts allaient se concentrer sur la région de La Guajira. C'est pas loin au nord de Caracas, passé des montagnes. C'est une région qui est assez pauvre, aux infrastructures en mauvais état déjà, mal entretenues, avec des habitations parfois construites de façon précaire. Les images qui nous parviennent, elles montrent l'ampleur des dégâts, des immeubles entiers transformés en piles de débris dans cette zone-là, des cris qui semblaient sortir des ruines. La présidente a demandé l'aide de tout le personnel médical du pays, mais c'est quand même difficile d'évaluer les capacités de secours du Venezuela. C'est un pays en difficulté économique depuis des années maintenant, et ce qu'on a vu sur les images qui nous sont parvenues, ce sont surtout des civils qui travaillaient avec les moyens du bord et au cours de la nuit, donc à la morceur. Vague de solidarité qui vient de partout. La présidente dit que les États-Unis, le Brésil, le Mexique notamment vont envoyer de l'aide. Ce sont les pays qui sont les plus près, donc théoriquement qui peuvent arriver les plus rapidement. Le Mexique qui a beaucoup d'expérience en fait dans ce genre de situation. Le temps presse, mais c'est compliqué quand même. Le principal aéroport du pays, il est fermé parce qu'il est endommagé. Il y en a d'autres aéroports qui sont plus loin. Les communications sont difficiles. Le séisme a frappé en fin de journée. Avec le jour, l'ampleur de la tâche va devenir plus évidente. Je vous dirais que il y a bien sûr les survivants, mais il faudra aussi s'occuper de tous ceux qui ne sont pas dans les décombres, mais qui n'ont pas de logement.
4: C'était Yannick Dumont-Baron. Le plus gros syndicat de fonctionnaires fédéraux accuse le gouvernement Carney d'être irresponsable en poursuivant ses compressions. Selon les plus récentes données du Conseil du Trésor, près de 22 500 emplois ont déjà été éliminés en date du 31 mars. Cependant, le fédéral souhaite éliminer 15 300 postes supplémentaires d'ici 2028-2029. Le vice-président exécutif national de l'Alliance de la fonction publique du Canada, Alex Silas.
7: Moi, je parle aux gens qui veulent être capables d'appeler Assurance Emploi, appeler l'Agence des revenus du Canada, puis avoir de l'aide d'une personne, pas d'une intelligence artificielle, d'un travailleur qui est là pour les soutenir. Puis c'est déjà difficile assez à rejoindre ces services à cause du manque de main-d'œuvre. Puis de couper là-dedans encore plus, ça va juste blesser ceux qui ont besoin de ces services-là.
4: Les départs à la retraite anticipés pourraient toutefois diminuer le nombre d'emplois perdus. Un peu plus de 5 000 demandes ont déjà été approuvées. Santé Québec, Mauricie et Centre du Québec sensibilisent la population aux mesures de prévention contre la rage. 21 municipalités du Centre du Québec sont actuellement considérées à risque élevé de rage chez les mammifères terrestres. La santé publique recommande de ne pas toucher ou manipuler des animaux sauvages, même s'ils semblent être en bonne santé, et de faire vacciner son animal domestique contre la rage et de ne pas le laisser se promener en liberté, entre autres. La docteure Caroline Marcoux-Huard, qui est médecin conseil à la Direction régionale de la santé publique, explique quoi faire si on est en contact avec un animal sauvage.
8: Ça se transmet par la salive, mais on considère aussi que les griffures peuvent être à risque parce que les animaux se lèchent les pattes. Si jamais il y a un contact, c'est un bon lavage de la plaie à l'eau courante avec du savon pendant un bon 10 minutes et après, on appelle le 811. Les professionnels de la santé du 811 là, sont très habilités là, à voir si la personne a été griffée ou mordue dans une zone qui peut être considérée à risque et d'émettre les recommandations nécessaires.
4: Depuis le début de l'année dans la province, plus de 80 animaux, principalement des ratons laveurs, ont été confirmés comme porteurs du virus. Sur la scène culturelle maintenant.

0: Le Festivois prend possession du centre-ville de Trois-Rivières aujourd'hui. Vous entendez quelques-unes des têtes d'affiche de cette 33e édition, dont Tayo Cruz, Jay Scott et Angine de Poitrine. Wyclef Jean, Ice Cube et Papa Roach font aussi partie des plus de 130 spectacles qui seront présentés jusqu'au 5 juillet sur les 15 scènes installées au centre-ville. Cette année, de nouveaux genres feront leur apparition au Festivois, dont la musique électronique. Météo aujourd'hui, alternant sol et nuages, des probabilités d'averses cet après-midi, un risque d'orage maximum de 24, humidex 28, de la pluie pour ce soir et un risque d'orage avec un minimum de 16. C'était les informations.
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0: La prochaine heure, on va se donner à des gens d'expérience. Vous connaissez notre trio. Je pense qu'il est maintenant iconique. C'est comme ça que je vais vous présenter. La comédienne et courriériste Louise Deschâtelet, le comédien et ex-politicien Pierre Curzi, ex-psychologue, ex-politicienne Hélène David. Salut à vous trois.
1: Bonjour.
0: Avant qu'on jase de plusieurs sujets qui nous ont marqués alors qu'on lisait les journaux cette semaine, je veux passer un petit coup de fil à un gars qui m'impressionne beaucoup, qui devrait vous impressionner aussi. Vous avez peut-être entendu parler de lui. C'est Simon Mayotte, un athlète amateur de 21 ans qui s'est lancé comme défi comme ça de courir le score de l'équipe canadienne dans les parties de la Coupe du monde de soccer. Quand le Canada a gagné 6-0 contre le Qatar le 18 juin dernier, il a couru 60 km. Hier, le Canada affrontait la Suisse. L'équipe a perdu 2-1. Donc, on inverse, on commence par le pointage du Canada. Il recule. Non, Pierre, il a couru 12 km parce que le Canada a perdu 1 point contre 2. Il est au bout du fil. Salut, Simon.
2: Bonjour.
0: Vous arrivez tout juste de votre course, là. Êtes-vous encore essoufflé? Avez-vous besoin de prendre de l'eau?
2: Ça va, là, un 12 km, c'est pas si pire.
0: Ben là, il y a beaucoup de personnes qui se disent quand même pas pire, bien franchement, surtout à cette température. Pourquoi vous faites ça, courir le score du Canada?
2: Ben moi, je trouvais que c'était un défi qui rassemblait tout le monde, là, en fait. Là. Puis j'avais eu l'inspiration d'un Français qui faisait ça pour l'équipe de la France, puis je trouvais que c'était un super défi. Là.
0: Qu'est-ce qu'il y a de rassembleur, à votre avis? Vous êtes toujours bien le seul à courir?
2: Oh, je suis seul, mais je pense qu'on partage tous ce sentiment-là qu'on s'attend jamais à ce que le Canada performe. Puis là, quand on voit qu'il y a des victoires ou des buts, juste un but, c'est spectaculaire. Puis ça fait du bien, là.
0: Mais justement, on s'attendait probablement pas à ce que le Canada gagne 6-0. Non. Est-ce que vous étiez heureux de courir 60 km? Soyez franc.
2: J'étais heureux. J'avais peur au début de juste pas être capable à la fin, mais j'étais heureux quand j'ai pu le faire puis je voyais que ça allait bien, là. C'était vraiment un plaisir.
0: Mais c'était la première fois que vous couriez une telle distance, si je me trompe pas?
2: Oui, exact. J'avais couru des 42 km, des marathons, mais je n'avais rien fait au-dessus de ça. Là.
0: Ben donc, est-ce que vous vous étiez mis des limites? Si le Canada gagnait le 8-3, disons, le prochain match, est-ce que vous pourriez protéger votre corps et votre santé mentale, dire non merci ou vous allez foncer?
2: Je pense que je vais devoir y aller pareil.
0: Ben là.
2: Je m'attends pas à un score comme ça dans les prochains matchs. C'est des plus grosses équipes, mais écoutez, s'ils sont capables de le faire, je vais faire en fonction que je sois aussi capable de le faire. Là.
0: Vraiment, vous ne mettez aucune limite?
2: Non.
0: Vous m'inquiétez un peu? Vous pourriez vous blesser?
2: Je le ferai en marchant à la fin un petit peu. Là.
0: Alors, s'il y a de la marche, je l'accepte. Votre vidéo qui documente votre course de 60 km a été vue près d'1 million de fois sur Instagram, Simon Mayotte. Comment vous expliquez ce succès-là?
2: Ben, je pense que c'est quelque chose que les gens, c'est quelque chose de quand même extraordinaire de base, une victoire si grande. Puis le fait que la victoire comme ça, j'avais fait la vidéo avant, les gens étaient vraiment contents un peu de voir ça. Puis il y avait une certaine manière de dire, haha, tu vas devoir le faire. Tu sais, j'étais très rieur, les gens qui commentaient.
0: OK.
2: Donc, ouais.
0: Alors, vous pensez que vous avez du succès parce que quelque part, on aime un peu vous voir souffrir?
2: Je pense qu'il y a un petit peu quelque chose comme ça, là, de dire, comme le gars qui fait une mauvaise gageure. Là.
0: Ah, c'est très drôle. Mais en tout cas, comme fille qui aime la course et qui aime les drôles d'idées, je suis très fan de votre initiative. Je vous souhaite bonne chance pour la suite, Simon Mayotte. Et je vous souhaite surtout que le Canada gagne, mais avec très peu de buts marqués dimanche à 15h lors de la partie.

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2: OK, je vous pose une première question qui demande votre regard d'expérience. Jusqu'où vous seriez prêt et prête à aller pour prendre soin des arbres? C'est un article de la presse canadienne publié cette semaine qui a attiré notre attention. On y apprend que le 9 juin dernier, le conseil municipal de Terrasse-Vaudreuil, une petite municipalité, a stipulé que les arbres méritent d'être protégés, qu'ils ont le droit de vivre, de grandir et de se régénérer. C'est donc la première municipalité du pays qui adhère officiellement à la Déclaration universelle des droits de l'arbre. Louise Deschâtelet, au départ, vous ne saviez pas trop quoi penser de cette nouvelle-là.
3: Bien, j'étais un petit peu dubitative en me disant si on se met à protéger chaque affaire qu'on a autour de soi, on va tout protéger, tout va être judiciarisé, puis on n'aura plus de libre arbitre du tout en tant qu'être humain. Puis après, je me suis dit, pourquoi est-ce qu'on en est arrivé à détruire notre planète comme on l'a détruite? Et ça, ça m'a donné un petit coup de fouet. Et je suis allée rechercher un peu ce qui existe comme connaissance à ce propos-là. Il n'y a effectivement nulle part à travers le monde de lieu où on protège. On protège certains arbres en particulier chez les Autochtones, par exemple, ou dans les pays d'Afrique. Mais il n'y a pas de loi qui encadre tout ça. Par contre, j'ai vu qu'il y a un courant juridique actuel qui propose de reconnaître des droits à la nature, oui, ou d'accorder une personnalité juridique à certaines entités naturelles.
2: Comme la rivière McPhy au
3: Exactement.
2: Québec.
3: Et je crois que c'est une initiative qui devrait nous préoccuper tous et chacun d'entre nous, parce que pourquoi est-ce qu'il y a des inondations partout? Parce qu'on a trop coupé d'arbres, parce qu'on a mis trop de ciment un peu partout et parce qu'on ne fait pas attention, on ne porte pas attention à l'importance que ces entités-là, je ne sais pas trop comment on doit les appeler autrement qu'entités, dans la survie, dans notre propre survie.
2: Absolument.
3: Et je dois dire que je lève mon chapeau à Terrasse-Vaudreuil et je trouve que c'est une initiative sur laquelle on devrait prendre exemple pour les protéger. Et moi, je regarde juste à mon île des Sœurs où j'habite, comment ceux qui déneigent les trottoirs l'hiver rentrent dans les troncs d'arbres sans se préoccuper des conséquences que ça a. Ce sont pas des arbres séculaires, mais ce sont des arbres importants pour la survie.
2: Mm-hmm.
3: Exactement.
2: Pierre
3: Donc,
2: Curzi,
3: je me range à cette idée-là.
2: J'adore connaître le cheminement que vous avez connu en lisant un article, vous renseignant, puis maintenant en défendant clairement les arbres.
3: J'ai changé d'avis. J'étais dans l'erreur.
2: Louise, Pierre Curzi.
4: Je pense qu'Hélène, je ne sais pas si on était ensemble à ce moment-là à l'Assemblée nationale, mais je me souviens d'une discussion sur le statut juridique des animaux.
5: Et moi, Pierre, ça m'avait... C'est exactement de ça dont je voulais parler. Moi aussi, ça m'a fait penser à ça.
4: Je vais vous en laisser parler.
5: Non, Pierre, c'est correct. Pierre
4: Alors,
5: Paradis qui avait pensé.
4: Je me souvenais de ça, ça m'avait intrigué. Puis j'avais eu une réaction, qu'est-ce que c'est ça? Et j'avais découvert que c'était, ma foi, assez important. Là, c'est exactement ce dont on parle pour les arbres. Un statut juridique qui leur donne une protection légale. Puis je regardais les autres avantages. Là. Une réduction des conflits. Ça a l'air bête, mais tu sais, les chicanes entre voisins, ton arbre est chez nous, puis tout ça. S'il y a un statut juridique et quelqu'un peut argumenter en disant cet arbre-là a besoin de vivre, alors on a des belles discussions. Mm-hmm. Puis un petit peu personnellement, moi j'ai découvert l'importance des arbres que j'aime parce que je suis un mycologue. J'aime les champignons, j'en cueille beaucoup. Et évidemment, quand on cueille des champignons, on comprend à un moment donné que certaines espèces de champignons pousse en même temps que certains arbres. Hein? C'est le phénomène de la mycorhize. Et là, on comprend qu'il y a un échange entre deux espèces, mais alors complètement différentes. Donc, l'arbre qui fournit, je pense, du glucose aux champignons. Et le champignon, lui, il fournit certaines matières chimiques aux racines de l'arbre. Il y a un très beau livre qui s'appelle « L'arbre-monde » de Richard Powers. Si vous pouvez lire ça, ma foi, on comprend mieux ce que c'est que la vie. Alors, moi, je trouve que c'est une très belle initiative et qu'il y avait d'autres affaires aussi. Il y avait une sensibilisation. C'est vrai que si tout à coup l'arbre a un statut juridique, on va être sensible, et évidemment, comment renforcer le système de protection de l'environnement

0: Et on sait très bien qu'une des solutions majeures, ce sont les arbres. Mm-hmm.
1: Mm-hmm. Hélène Davine?
2: Ben oui, moi aussi, j'ai... D'abord, je me suis dit, mais mon Dieu, dans cette émission-là, ils nous amènent partout.
1: Ils nous amènent... Incluant Terrasse Vaudreuil.
2: Oui, mais j'ai dit, qu'est-ce que je vais dire par rapport à ça? Puis après ça, j'ai dit, mais quel privilège on a de pouvoir parler de tous ces sujets-là. Vraiment, là, je me sens privilégiée d'avoir eu à réfléchir à ça. Parce que tu lis ça, puis tu te dis, ben là, c'est une anecdote dans un journal. Pas du tout. C'est énorme. J'ai appris qu'il y avait évidemment des protections juridiques pour toutes sortes de choses, dont des compagnies qui sont absolument pas vivantes. Mm-hmm. Alors, si des compagnies ont des protections, pourquoi on n'en aurait pas? Et c'est là que j'ai pensé à la même chose que Pierre. J'ai dit, hey, quand notre collègue Pierre Paradis a passé une loi pour protéger contre la maltraitance des animaux, etc., j'ai dit, et puis tu sais, j'ai dit, mon Dieu, ça fait spécial à l'Assemblée nationale. Mais non, finalement, c'était formidable. Et si les animaux sont protégés, ça, une loi, ça veut dire que tu peux contester, tu peux aller en cour, etc. Ben, il faut le faire pour protéger l'environnement. Alors là, ça m'a amené évidemment tous les grands enjeux. Richard Desjardins, 1999, son documentaire. Après ça, j'ai pensé à un documentaire épeurant, c'est pas possible. Les coupes à blanc, savez-vous de quelle compagnie? Vous n'allez pas être étonné. IKEA.
1: Je ne suis pas du tout au courant de cet enjeu, ni du documentaire.
2: Il faut bien qu'ils fassent leurs meubles. Mm-hmm. J'ai vu un documentaire. Écoutez, c'est avec des drones, maintenant, c'est hallucinant ce qu'ils coupent. Alors, les coupes à blanc, Richard Desjardins nous a sensibilisés, mais ce documentaire-là m'a carrément horrifié.
1: Ça s'appelle IKEA, le seigneur des forêts. Ça a été diffusé dans les grands reportages à Radio-Canada. Donc, je présume que c'est disponible en rattrapage sur ici.tv.
2: C'est extraordinairement épeurant de dire, OK, j'ai plus le goût trop d'acheter des meubles. Quand je vois ça, des meubles de bois. Pourtant, on dit c'est beau le bois, mais il y a une façon de faire les choses aussi. Bon, évidemment, il faut replanter, etc. Mais après ça, j'ai élargi ma réflexion en disant, mais toutes les ressources naturelles, Louise en parlait tout à l'heure, qu'on exploite, ces enfants qui vont dans des mines. Pourquoi ils vont dans des mines? Ils vont chercher des minéraux, des matériaux critiques, là, des minéraux rares. Et là, ils vont là, à la sueur et au danger pour leur vie, sont sous-payés, effectivement, exploités, des pays très pauvres. Puis là, ils font quoi? C'est des choses pour nos cellulaires, c'est des choses pour les ordinateurs, c'est pour notre société qu'on appelle comment? De consommation.
1: Absolument.
2: De surconsommation. Alors là, c'est les minéraux critiques, c'est l'hydroélectricité, l'intelligence artificielle, on en parle tout le temps, mais c'est quoi l'intelligence artificielle? C'est avant tout et de plus en plus des centres de données qui se nourrissent comment? Ils réchauffent la planète, ils prennent de l'eau. Mm-hmm. Alors, tout ce qu'on a devant nous, c'est une récupération dans l'espace, dans la terre,
1: dans
2: l'eau.
1: C'est un avenir de bataille pour les ressources,
2: c'est terrible. Ouais. Un avenir de bataille pour les ressources, puis pendant ce temps-là, on passe une loi pour quelques arbres, mais il faut que ça soit emblématique d'un réveil collectif de tout ça.
0: Puis, si cette loi-là est passée, il va aussi avoir une mise en œuvre. Et il en parle, là, aux Terrasses Vaudreuil.
1: Oui.
0: Et puis, on le voit avec la crise climatique en Europe. Les gens se réfugient sous les arbres parce que, quand il y en a, on sait très bien que l'asphalte dans les centres-villes, ça dégage une... Tu sais, on est conscient de ça. Mm-hmm. On sait très bien que la survie de la planète passe en bonne partie par la survie de l'arbre.
1: Et vous faites bien, Pierre, de mentionner que ça vient avec des idées concrètes. Là, la ville de Terrasse-Vaudreuil va réexaminer ses règlements pour garantir que les arbres seront protégés ou remplacés si on doit absolument les abattre. Elle va aussi accroître le couvert forestier, ce qui est super important. Et il y a un truc, moi, qui m'a vraiment charmée dans toute cette nouvelle, c'est que le maire de la municipalité a expliqué que le conseil a décidé d'agir après avoir vu le film « Des arbres et des arts » d'André Desrochers. Ouais. Donc, ça les a convaincus que les arbres sont des êtres vivants qui vivent, respirent, communiquent entre eux comme les humains. Ça démontre donc la puissance de la culture dans des changements de société.
3: D'ailleurs, il y a un livre que j'ai lu, moi, il y a très longtemps, sur la vie souterraine des arbres, où on raconte comment les racines des arbres se parlent entre elles. Pour les gens que ça intéresse, là, c'est un livre absolument fabuleux. On sait que les otaries communiquent entre elles par des sons, que les baleines communiquent entre elles. Bon, ça, ce sont des animaux. Moi, j'avais jamais lu à ce moment-là que des arbres, des racines d'arbres peuvent communiquer. Oui. Ben oui.
1: Des livres, des documentaires peuvent nous permettre de mieux comprendre notre monde puis engendrer de nouveaux cadres juridiques. Moi, ça m'a réjoui. Puis des bonnes nouvelles cette semaine, j'en ai besoin. Merci pour ça.
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1: Il y a 10 nouveaux mots qui sont interdits à l'Assemblée. Laissez-moi finir. Pierre, les gens, ils ne sauront pas de quoi je parle. Vous êtes déjà fâchés. 10 nouveaux mots interdits à l'Assemblée nationale depuis le début de l'année. Donc, au Parlement, il y a maintenant 428 mots ou expressions que les élus du Québec ne peuvent plus utiliser. Parmi les nouveautés, cochonner, entourlouper, discours de peur, manigance. On ne peut plus utiliser non plus le mot champion si c'est pour se moquer de quelqu'un. Pierre Curzi, je vous écoute.
0: Non, mais moi, je trouve ça un peu absurde. Tu sais, je veux dire, qu'on empêche les insultes, les injures, ça, je suis d'accord. Mais en même temps, c'est un comportement d'un individu, quelqu'un qui... ça se contrôle. Puis la présidente ou le président de l'Assemblée devrait pouvoir dire non, votre comportement est inacceptable, puis mettre bon terme. Mais franchement, moi, je me souviens très bien. Alors, il y avait un moment donné, puis heureusement, je ne me souviens plus de quelles circonstances ni de quel ministre.
1: Ah, potin d'ex-député!
0: Non, mais je pense que c'est la DQ qui était à l'opposition à ce moment-là. Puis il y a quelqu'un qui a inventé la tête de Slinky. Slinky, tu sais, le jeu là, du ressort qui descendait les marches. Là. Mm-hmm. Et ça, là, bon, donc, c'était un espèce de ressort. Et l'image était terriblement drôle.
1: C'est Jean Charest qui avait traité Stéphane Bédard de tête de Slinky.
0: Oh mon Dieu! Voilà. Oh non, je m'en souvenais pas. Oh mon Dieu, Stéphane, mes excuses.
3: Qu'est-ce qu'il y a d'insultant là-dedans?
0: Non, c'était pas... C'était douteux parce que le Slinky, il se contrôle pas, puis il est mobile, puis la tête bouge. Oh. Mais l'image était d'une force incroyable. Alors, de temps à... Moi, qu'on prive les parlementaires de la possibilité d'avoir des images fortes...
1: D'une poésie.
0: D'une poésie, oui. Aigre-fin. Voyons, de l'aigre-fin, c'est sûr. Alors, je trouve que là, il faudrait qu'on fasse le ménage de ces mots-là, absolument, puis qu'on laisse à la liberté de la parole au lieu de la parole publique, en principe.
1: Je vois Hélène David là, prendre une grande inspiration. Je sens qu'il y a des mots qui doivent sortir d'elle. Lui tends le micro.
2: Cher Pierre!
0: Oui?
2: On dira pas tête de Slinky. Je te dirai pas ce problème. Donc, mais moi, je me suis dit, et d'ailleurs, c'était ma première réflexion, on devrait faire ce qu'on appelle dans un jargon très de fonctionnaire une ADS, une analyse différenciée selon les sexes.
1: Ah oui?
2: Du vocabulaire employé par les hommes et par les femmes. Il faut faire ça dans les projets de loi. Là. Justin Trudeau était très fort pour ça. Pour être sûr que l'analyse au niveau, disons, de l'équité salariale, okay, etc., là, de les hommes et les femmes sont aussi bien traités.
1: Parce que vous avez vu différences en levant...
2: Là où je veux aller, qui n'est pas le même, c'est est-ce que les femmes en période de question ressemblent aux hommes en période de question?
1: Intéressant.
2: Et je pense en général, parce que je pense au hockey, je fais souvent la référence, l'équipe La Victoire, par exemple, dont on regardait les matchs, c'est complètement un autre monde par rapport à regarder les Canadiens. Alors, chez les hommes, il y a les goons. Tu sais, mon collègue Enrico Ciccone se disait, moi j'ai été un goon pendant 99 matchs.
1: Défendre mes collègues.
2: Les mises en échec. Et ça a souvent beaucoup, beaucoup d'intérêt pour les gens se mettent à applaudir dans le forum ou dans le Centre Bell. Bien, les gens, c'est la même chose à période de questions. Quand une grosse expression forte le sort, là, puis tu le sais d'avance que ça va être repris au téléjournal ou ailleurs. Puis là, la présidente ou le président se lève. Je vous demande de vous rasseoir, retirez vos paroles. C'est ça qui fait la manchette à
1: ça
2: ce moment-là.
1: Ça va minimum se rendre à Infoman.
0: Alors, de toute façon, ça passe.
2: Ouais,
0: alors,
2: ces mots-là sont souvent, moi, j'ai l'impression que... Il y a ce genre de personnalité de période de question que j'appelle, qui est peut-être plus souvent, pas tout le temps, c'est pas vrai, mais plus souvent incarnée par des hommes que par des femmes.
1: Je rappelle que vous avez 9 ans de politique active derrière la cravate, puis, Hélène David.
2: Et puis, j'ai été dans l'opposition aussi longtemps que j'ai été ministre. Alors, moi, ministre, fallait que je réponde, mais dans l'opposition, tu reçois des suggestions de formulation de questions. À chaque fois qu'il fallait que je pose une question, évidemment, ils essayent de me faire mettre dans ma bouche à moi des choses tough, là, crunchy, là. Pis... Et moi, systématiquement, je rayais ça et j'essayais de garder un niveau de vocabulaire plus, plus poli.
1: Ah, oui.
2: Moi, j'étais comme ça. Mais il y en a d'autres, ils vont raturer, au contraire, pour en mettre un encore plus fort. Ça dépend de la personnalité de chacun, mais tout... j'essayais de penser aux gens autour de moi, puis c'est drôle, les plus... Ça peut être très efficace là, d'être un peu goon, là, puis d'être un peu... Et c'est souvent des gens absolument charmants, là, en dehors de ce que j'appelle la personnalité de période de question. Mais les femmes, ça m'a amené une autre réflexion. Les femmes qui peuvent faire du hockey différemment, de la politique différemment. Et qu'est-ce que dit Christine Fréchette quand elle a été... depuis qu'elle est première ministre? Je veux travailler dans la courtoisie, dans l'écoute, dans l'empathie, dans la collaboration. C'est vraiment différent de son prédécesseur qui était beaucoup plus dans l'attaque et puis etc.
1: Oui, mais est-ce qu'on a besoin de bannir 428 mots pour être dans l'écoute et l'empathie, la collaboration?
0: Il y a un poste à l'Assemblée nationale qui s'appelle le président ou la présidente de l'Assemblée et sa fonction, c'est de gérer ces comportements-là. Puis moi, vous avez plus d'expérience que moi politiquement à l'Assemblée, alors je peux reconnaître qu'il y a peut-être des différences entre les hommes. Personnellement, je ne me souviens pas d'avoir vécu ça réellement. Là. La période de questions, déjà, réussir à pouvoir poser une question, c'était déjà énorme parce qu'il y en a... Et on est très limité dans le temps, donc... Une question, c'est une minute. La réponse, c'est une minute et demie. Tu sais, c'est tellement serré dans le temps que je trouve que quand on veut prendre la parole à l'Assemblée nationale, il faut être bien préparé, avoir été autorisé par notre parti à poser. Alors, les contraintes sont nombreuses. Alors là, si on va jusque dans le choix des mots, je trouve qu'on est rendu très loin dans le
1: l'image que j'ai en ce moment, c'est que pour être élu, il faut aussi avoir un dictionnaire des synonymes dans notre main pour arriver à passer le message qu'on souhaite en évitant 428 mots. Louise Deschâtelet?
3: Moi, je n'ai pas l'expérience de mes deux collègues de l'Assemblée nationale, aucunement. Par contre, j'ai présidé, dans mon jeune âge, les assemblées générales de l'Union des artistes et les séances de conseil d'administration. Et je dois dire que ce monde-là, qui est mon monde, a en général la parole facile.
1: Diriez-vous ça, Louise Deschâtelet?
3: Les choses sortent spontanément et directement. Je me suis posé une question à la lecture de tous ces termes-là qui sont interdits à l'Assemblée nationale. Je dirais que dans tout le bunch, il y en a peut-être 15-20 là, qui sont justifiés d'être là. Le reste, je pense que les députés et ministres ont la peau courte, comme disait ma mère, et qu'ils ont du mal avec les expressions qui font image et qui donnent exactement le portrait de la personne qui vient de dire quelque chose qui n'est pas nécessairement brillante.
1: Comme excusez-moi, bravo mon champion.
3: Voilà.
1: Qui est maintenant interdit.
2: Mais ça, c'est dans les vraiment les plus cool, ça, vraiment.
3: Imagine-toi. Mais oui, mais c'est interdit, Hélène. Céline Dion, elle serait prise à chaque fois. Bravo mon champion. Elle a dû prononcer ça au moins 102 fois.
1: C'est pour ça que ce n'est pas une élue, vraiment. C'est tout ce qui la retient du pouvoir.
2: Mais quand on parle de complicité, de manigancé, de pourriture, de bouffon, de peddler, de loser, ça, c'est vraiment un peu plus intense comme accusation.
1: Oui, mais si manigance, il y a.
3: Oui.
1: Je veux dire, c'est pas un mauvais mot, manigance.
3: Manigance.
1: Loser, je comprends, mais manigance.
0: On peut diffamer quelqu'un à l'Assemblée nationale et on est protégé.
2: On
0: parce
2: est protégé,
0: qu'on a l'immunité.
2: Voilà.
0: Et alors, on peut pas lui dire bravo champion. Et quand même, il y a quelque chose d'un peu bizarre, là, non?
3: Ça, je suis totalement d'accord avec toi.
2: Mais vous prenez l'exemple le plus léger avec lequel je suis entièrement d'accord avec vous.
0: Mais, en tout cas.
1: Bon. OK, donc dans les mots là, qui viennent d'être interdits, est-ce qu'il y en a un qui vous dérange, Hélène David?
2: Pourriture.
1: Ouais, OK. Ouais, c'est un bon point.
3: Disons que ça va loin.
2: Je salue... Complicité.
3: Ben, complicité.
2: Complicité.
1: Ah, on les passera.
2: Loser, peddleuse.
0: Ben, complicité, Hélène.
2: Non, mais complicité, franchement. C'est rempli d'avocats, l'Assemblée nationale. Ils disent, instant, là.
3: Mais Hélène, ben, complicité entre les ministres et l'enfant.
2: Vous avez été complice de telle chose avec telle chose dans telle...
1: Autant j'aime vous entendre vous obstiner, autant je vais passer au prochain sujet après la chanson, OK?

0: Il y a sans doute des gens qui nous écoutent qui comptent faire une petite route des vins cet été. Et la presse proposait justement un article sur les vignerons québécois samedi dernier. Stéphanie Bérubé souligne qu'on trouve de plus en plus d'entreprises rentables, dont certaines qui dominent le palmarès des ventes de vins locaux à la SAQ. Cela dit, si on se compare à l'Ontario, il reste du chemin à faire. Au Québec, moins de 2 % des bouteilles vendues sont québécoises. Et je cite la presse, les vignerons d'ici n'exportent à peu près pas à l'extérieur de la province, selon des chiffres fournis par le Conseil des vins du Québec. Ça nous a donné envie de parler des vignobles québécois. J'ai d'ailleurs mis un chandail de Joy Hill, un vignoble à Frelischburg. Oui, j'ai décidé de m'habiller selon les sujets abordés. Maintenant, compliqué des fois le matin, mais aujourd'hui, c'était facile. Alors, pour commencer, Pierre Curzi, j'étais curieuse de vous entendre sur cette industrie. Je vous imagine bon vivant, possiblement adepte de vin québécois.
1: Oui. Moi, j'habite à... j'ai habité longtemps près du château du Coteau-Rougemont.
0: Oui.
1: Coteau-Rougemont, qui est un des gros vignobles du Québec et qui fait d'excellents vins. Je me souviens en particulier d'un Saint-Pépin qu'on achetait régulièrement, un blanc délicieux. Même à North Atlee, là où j'habite, il y a un vignoble qui fait aussi un blanc un peu pétillant, qui est un pur délice. Mais l'autre fois, j'ai acheté... c'est ça que vous voulez que je raconte? On achète une bouteille de Repailleur, qui est un grand vignoble, celui qui produit probablement le plus de bouteilles.
0: Oui, il y a deux vignobles qui produisent la majorité des vins vendus à la SAQ, puis l'un d'eux est le Repailleur.
1: Alors, on achète cette bouteille-là, on la débouche, puis là, on se verse un petit verre pour y goûter. Et crime, on dit, voyons, c'est pas buvable, cette affaire-là, ça n'a pas de bon sens. Alors, on le laisse respirer, puis après une heure, ce vin-là était tout à fait... Probablement que c'est la première gorgée qu'on a pris. Et là, je me suis dit, mais qu'est-ce qui fait qu'on a des préjugés encore face aux vins produits au Québec? Et là, je suis allé voir, parce que je crois que c'est une question de cépage. On le sait, là, il y a des cépages particuliers pour résister au froid. Absolument. Beaucoup le Frontenac noir, Frontenac blanc, le Saint-Pépin, Sainte-Croix, je pense aussi. Et ces cépages-là, une de leurs particularités, c'est que c'est pas des... Ils vont pas faire des vins immédiatement aromatiques, charnus. Ça va être des vins avec un petit peu plus d'acidité, un peu plus de fraîcheur, d'autres types de saveurs qui vont être... Et je pense que il y a un effort pour les producteurs à produire de plus en plus et donc ça leur permettrait aussi d'avoir des prix concurrentiels. Et puis, il y a des efforts de la part de nous, qui sommes des consommateurs de vin, pour abattre nos préjugés, puis y aller carrément, goûter. Ça se peut qu'il y en a qu'on n'aime pas, puis ça se peut. Mais je suis sûr qu'on va découvrir beaucoup de vins au Québec qui sont vraiment délectables.
0: Moi, je veux juste préciser, j'ai dit la majorité des vins en SAQ, mais c'est pas vrai. 44 % du vin québécois vendu à la SAQ provient des plus grands vignobles d'ici. Donc, oui, l'Orpailleur. Et ensuite, c'est Rivière-du-Chêne et Cantilly qui appartiennent au même propriétaire. Et vous dites que les vignerons sont appelés à produire de plus en plus. En ce moment, au Québec, on produit 5 millions de bouteilles. On vise à en produire 2 millions de plus annuellement d'ici 2030. Louise Deschâtelet, vous avez des amis dans cette industrie?
2: Tantôt, Hélène a parlé de Pierre Paradis, qui était au Parlement du Québec. Mm-hmm. Et moi, j'ai un ami qui s'appelle Denis Paradis et sa fille Florence, qui exploite le domaine du Ridge.
0: Oui.
2: Et qui est un vigneron extrêmement intéressant, qui fait un rosé Champ de Florence qui est capable de compétitionner n'importe quel bon rosé français à moindre prix. Mais je sais par ces personnes-là, et excusez la plug que je viens de faire, si je peux utiliser le mot plug.
0: Moi, je trouve que vous dévoilez davantage votre conflit d'intérêts que vous ne faites une plug.
2: Exactement. Bon, alors je suis en conflit d'intérêts et je l'avoue et je n'en ai pas honte. Je dis que mes conversations avec ces gens-là m'ont toujours prouvé et me prouvent encore que le gouvernement ne les aide pas. Pas les aider en investissant dans leur vignoble, les aider en assouplissant certaines règles, règles coûteuses et complexes pour avoir le droit de vendre à la SAQ, pour avoir le droit de vendre sur leur propriété. Ils ne peuvent pas faire affaire directement avec certains distributeurs. Et c'est le même problème avec le film. La distribution est quasiment aussi importante que la production. Et si on ne leur facilite pas la vie comme ça, déjà que la nature leur complexifie le travail, ils sont tout le temps à courir après leur queue. Si oui, je peux
0: et
2: aussi.
0: Il y a beaucoup de petits vignobles au Québec. Mmh, là. Oui. Moins de un vignoble du Québec sur 10 a plus de 15 hectares. Donc, c'est vraiment une industrie de petits joueurs qu'on pourrait certainement mieux soutenir.
3: Ben, oui, c'est pas seulement la distribution, c'est la mise en marché aussi. La publicité de ça. Où est le gouvernement là-dedans? La SAQ, à moins que je me trompe, c'est une entité qui appartient
2: au gouvernement.
3: Et donc, c'est nous, ça, le gouvernement. C'est à moins que les choses aient changé, c'est nous. Donc, comment ça se fait qu'on n'est pas plus engagé collectivement dans le soutien de cette industrie qui est formidable? Pourquoi on a adopté les fromages du Québec? Qui n'arrive pas? C'est presque mal vu d'arriver qu'avec des fromages français.
0: Étrangers. C'est vrai, on est très fiers.
3: Tu arrives avec un fromage du Québec à peu près à chaque fois que tu es invité quelque part. Comment ça se fait qu'on n'a pas fait la même chose? Tu sais, on a le sirop d'érable. On va dire, il n'y a pas beaucoup de compétition. Mais le pain, la boulangerie, on s'est développé énormément. Je ne comprends pas comment ça se fait qu'on n'ait pas plus... Oui, il y a d'immenses compétiteurs, plein de pays qui veulent vendre leur vin. Mais, seigneur de la vie, là, je vais dire, Slinky de je sais pas quoi, on devrait donner beaucoup plus d'importance à la production d'ici, que ça soit le vin ou d'autres choses, mais surtout le vin, parce que quand j'ai vu les chiffres, on est à moins de 2% de vente. Ouais. C'est pas normal.
2: Je vais revenir à la distribution. Pourquoi est-ce qu'on achète des vins de l'Okanagan, des vins du Niagara?
0: Du comté du Prince-Édouard, en Ontario, c'est extrêmement populaire, même destination touristique.
2: Et que le gouvernement ne favorise pas la distribution de nos vins québécois à travers le Canada. Ça se fait de l'ouest à l'est. Pourquoi est-ce que ça se ferait pas de l'est à l'ouest?
0: Bonne question.
2: Il n'y a pas, on ne favorise pas ça, on ne le permet pas, ou alors on leur met des embûches au départ qui ont toutes une connotation monétaire. Comment veux-tu arriver à produire et à faire de l'argent si tu es obligé de le dépenser avant même d'avoir vendu ta bouteille?
0: Pierre Curzi?
1: Ben, remplaçons le gouvernement. Moi aussi, je vais faire une petite plug. North Hadley, ça s'appelle le vignoble Vergeville. Et voilà. Donc, c'est déjà une publicité. Alors, faisons de la publicité pour nos vins.
0: Mais non, mais il s'en fait vraiment d'excellents partout au Québec.
1: Le problème, moi, je crois, c'est que pour un vin québécois de bonne qualité, qui sont quand même vendus à des prix corrects, souvent, on va trouver beaucoup d'équivalents qui viennent de plein de pays. Et là, il y a une concurrence. C'est pour ça, moi, je pense que je souhaite qu'on augmente la production de telle sorte qu'on puisse maintenir les prix compétitifs et qu'on n'ait pas la tentation d'aller voir ce qui nous vient d'Autriche, ce qui nous vient de...
0: Sur de si petits vignobles, des tout petits territoires, avec une météo qui prive parfois les vignerons de la moitié de leur récolte, c'est un problème difficile. Très complexe, mais on
3: mais
0: peut moins...
3: Mais je ne me rappelle pas d'avoir jamais vu une publicité, à moins que je me trompe.
0: Une campagne
3: de publicité, on en a-tu vu assez sur les fromages d'ici? Je le vois encore dans
2: mon
3: écran.
2: Mais sur le vin, jamais.
3: Sur le vin, je pense jamais. Jamais.
0: Et on n'encourage personne à boire. Là. On parle ici de gens qui boivent
3: du vin.
0: Il y a
3: même du vin sans alcool.
0: Absolument.
3: Et... Garde la bière. Moi, je ne prends plus d'alcool. Alors, prends la bière sans alcool. Il y en a des formidables québécoises. Formidables.
0: D'ailleurs, j'ai été dans une fête d'amis la semaine dernière et on ne s'était pas parlé, mais tout le monde, on avait apporté que de la bière sans alcool. Et je me suis dit, wow, notre société est en transformation.
3: Voilà.
0: Mais on en parlera une autre fois.
1: Oui.
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0: Cette semaine, Alexandre Mercier, qui enseigne le français à des classes en francisation, est venu en studio avec des étudiants et des étudiantes. Puis on en a profité pour leur faire faire des petites phrases comme ça. Donc on va les entendre au cours de la saison. Ça me réjouit. Ça me rend vraiment heureuse. Nouveau sujet. Jeudi dernier, pendant qu'on se parlait, Barack Obama inaugurait son musée à Chicago. C'est une tradition américaine. Après avoir quitté leurs fonctions, les anciens présidents font ériger un bâtiment culturel. On se demande avec vous, est-ce qu'on devrait emprunter cette tradition-là au Canada? On a des politiciens et politiciennes importants qui prennent leur retraite. Est-ce qu'il n'y a pas un leg concret à laisser? OK, Hélène David, vous me regardez comme si je posais une question là, vraiment...
3: J'ai fait des recherches, j'ai trouvé ça passionnant, cette question-là. D'abord, j'ai commencé par le discours de Michelle Obama. N'importe qui est déprimé en ce moment, et il y en a beaucoup par rapport aux États-Unis, allez écouter le discours où elle faisait comme un discours de 20 minutes là, sur YouTube pour introniser, ce musée-là. Il y a des choses formidables dans ce musée-là, mais avant de parler de ça, ça, c'est on n'est pas aux États-Unis. On n'a pas un régime présidentiel. Nous, on a, voilà. Pierre va être content, on a un monarque, un roi. Et les apparats, ils sont à Londres. Et puis, ils sont à Ottawa aussi, oui. Avec notre GG, notre gouverneur général.
5: Oui. Voilà.
3: Donc, on n'a pas le même système. Il y a le culte présidentiel, qu'on ne retrouve pas ici. Mais
0: ouais.
3: Qui est exercé très différemment par les uns et par les autres. Mais ils ont comme un lieu où ils ramassent leurs archives. Ils font un lieu pour marquer l'histoire de leur présidence.
0: Et redonner à la communauté.
3: Et redonner. Alors, le musée Obama est complètement différent. Je ne peux même pas imaginer ce que ça va être le musée Trump. Et il le sait. Il le dit d'ailleurs déjà. Ça va être pour regarder sa glorification.
0: Là là.
3: Obama, c'est la glorification de la fin de l'esclavage. C'est la glorification. Le discours qui est sur la tour, là, c'est un discours extraordinaire où ça reprend ses paroles. Puis c'est pas rien, ses paroles. C'est le mot le plus puissant de notre démocratie est le mot « nous ». Yes, we can. Mm-hmm. Et c'était, il a fait ça, ce discours à Selma en 2015, pour justement souligner la marche et l'hécatombe et la matraque et les gaz lacrymogènes. Bon, quand en 1965, 600 manifestants afro-américains ont voulu simplement faire respecter leur droit de voter, puis ils faisaient toutes les embûches possibles pour qu'ils votent pas. Alors, il y a quand même des messages puissants dans ce musée-là qui ne sont pas des messages ostentatoires. Regardez-moi, me, myself, and I, c'est plein de dorures. Ce sont des messages de solidarité, d'inclusion, de diversité. Il y a un potager, il y a un centre culturel. C'est fait dans un district qui n'est pas particulièrement riche, là où les Obama ont vécu, etc. Moi, pour ça, je suis d'accord, mais évidemment, ce qui s'en vient, ça ne sera pas la même chose.
0: Donc, petite clarification, Yes Weekend est une expression qui a été employée au fil des années, mais qui est née en 2008, ouais, du côté de Barack Obama. Qu'est-ce que vous en pensez, Louise Deschâtelet? On n'a peut-être pas de président, mais on a des politiciens, politiciennes qui pourraient créer un legs tangible lors de leur retraite.
2: Hélène vient toucher un des aspects de ce lieu qu'Obama vient de créer qui m'a interpellée, moi. Ça a été construit dans un quartier plus ou moins défavorisé et ça se veut un lieu culturel et oui. Un lieu de rencontre pour la population en général pour donner à l'œuvre d'un président une notoriété et un suivi, mais en même temps pour permettre aux gens de se rencontrer entre eux et de se parler entre Américains, parce qu'on est aux États-Unis. Et les Américains, ça forme une collectivité qui est bien disparate si on se promène à travers le pays. Alors, ce qui est intéressant et qui m'a dit à moi, ben pourquoi nous, on ferait pas ça suite à peut-on appeler ça le règne d'un premier ministre pendant un temps, si je pense à certains de nos premiers ministres qui ont été là longtemps, qu'on fasse un lieu culturel, pas nécessairement de l'ampleur de celui d'Obama, mais un lieu culturel où la mémoire est favorisée et où la mémoire peut être retrouvée pour les jeunes générations. Ça peut être un lieu à visiter pour les écoles, ça pourrait être un lieu où on peut faire des spectacles dans un coin de la ville et de favoriser la masse, de favoriser la majorité des gens et de ne pas faire de ces lieux-là un lieu élitiste qui coûte un tel prix qu'on n'a pas les moyens de se le payer.
0: Oui, parce qu'il y a l'argent qui rentre en ligne de compte.
3: Petite suggestion, on pourrait peut-être rénover la maison René Lévesque à Carleton. Il y a le festival de journalistes, il y a le festival de musique, il y a toutes sortes d'affaires. Pas festival de journalistes, la rencontre des journalistes. mais Carleton, tout le monde est pâmé. Il y a une maison là. Mm-hmm. René Lévesque mérite certainement quelque chose de cet ordre-là. Au moins qu'on puisse faire quelque chose au niveau patrimonial.
2: À notre niveau, avec les moyens qu'on a, ce qui n'empêche pas d'avoir de l'imagination.
0: Mm-hmm. Pierre Curzi?
1: Oui, on peine à rénover la maison de René Lévesque depuis des années. C'est assez scandaleux. Mais il y a derrière ça, je ne veux pas redire ce que vous avez dit, Hélène, je suis totalement d'accord, mais Il y a un principe démocratique fondamental. Dans un régime présidentiel, le président est élu au suffrage universel. Il y a donc une solide base électorale. Dans notre régime monarchique, derrière lequel se cache Dieu, parce que c'est Dieu qui est à l'origine des monarques, paraît-il, on est dans un régime confédéral, donc monarchiste, et les premiers ministres se succèdent, et ils se succèdent pas au suffrage universel. Ils sont devenus chefs d'un parti, le parti a été élu, avec une minorité de votants pour élire un gouvernement majoritaire. Alors, la relation de responsabilité n'est pas la même. Moi, je pense qu'on a une sorte de tradition qui devrait être favorisée. Celle dont tu parlais, Louise, qui est une très bonne idée. Celle qui existe aussi, qui est souvent sous forme de livre. Tu sais, souvent, les premiers ministres vont livrer ce qu'a été leur parcours, leur vie, tout ça. Je trouve que c'est une manière. Puis, il y en a qui vont livrer une autoroute. Bon. Qu'est-ce que tu veux? On n'est pas toujours chanceux dans l'existence. Il y en a qui savent mieux écrire, puis il y en a qui savent bâtir. Et voilà.
5: Donc, on passe du musée au centre culturel, au livre, à l'autoroute. Vraiment, les choix sont vastes.
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5: Oh, j'ai déjà des frissons. Alors, c'est cette semaine qu'on a enfin pu découvrir la bande-annonce du film Pauline Julien, Femme Pays, d'Anaïs Barbeau-Lavalette, un film qu'elle dit amoureux et féministe. On avait envie d'en parler avec vous. D'un point de vue très égoïste, c'est une idole pour moi. Le couple qu'elle formait avec Gérald Godin me fascine. Mais je pense qu'elle a été très importante pour la culture québécoise. Pourquoi c'est important de se souvenir de Pauline Julien en 2026, selon vous, Hélène David?
3: Pauline Julien, d'ailleurs, on n'a pas fait mention hier, je pense, à l'intergénérationnel qui était le thème du spectacle de la Saint-Jean. Mais c'est certainement une des immenses, immenses chanteuses. Et il faut s'en souvenir. Moi, c'est le thème que je reviens et que je retiens de cette bande-annonce. C'est ce souvenir. C'est ça le sous-texte, dans le fond. Cette femme-là a existé. Ce couple mythique a existé. C'est tous les ministres de l'immigration avaient cette trempe et cette honnêteté et cette simplicité d'accueillir comme ça. Et Pauline Julien, évidemment, c'est une grande chanteuse, mais c'est une grande engagée aussi.
5: Ah oui?
3: Face à tout, face à la vie, face à la politique, même si elle disait qu'elle était transpartisane, ou elle voulait pas être partisane d'un parti, mais elle était un peu colorée, disons, du côté de son compagnon. Mais c'était, je pense, moi, quand j'ai vu que c'était Anaïs Barbeau-Lavalette, d'abord, je me suis dit, ça va être formidable, parce que il y a personne de mieux qu'elle, je pense.
5: Et elle a passé tellement de temps dans les archives personnelles de Pauline Julien.
3: Avec sa fille qui a beaucoup aidé. Puis de voir Suzanne Clément, au début, évidemment, t'es un peu déstabilisée. Tu te dis, on la voit tellement dans Stat. Puis là, tout à coup,
5: ça fonctionne.
3: On va la voir, mais elle ressemble. Je pense que ça va être formidable.
5: Mm-hmm. Pendant que je vous parle, Hélène, on a reçu un petit message pour dire que la maison René Lévesque est à New Carlisle et pas à Carleton.
3: Excusez, c'est vrai.
5: Et que le festival qui se passe à Carleton est bien un festival de journalistes.
3: Alors, j'avais raison.
5: Oui, ça, vous aviez raison. Revenons à la grande Pauline Julien, ici interprétée par Suzanne Clément. Patrice Dubois, je vais le dire, c'est lui qui joue Gérald Godin. Qu'est-ce que vous voyez dans cette illustration de la vie du couple, Pierre Curzi?
1: Tantôt, on parlait d'icônes. Pour moi, ce sont vraiment des icônes. L'une et l'autre, et les deux ensemble.
5: Ouais.
1: Et quand j'ai regardé la bande sonore, j'ai tout de suite reconnu le rythme, la vivacité, l'intelligence de Pauline Julien. Et ça, c'est clair. Alors, avec Suzanne Clément, c'est vraiment une grande actrice parce que en quelques secondes, on est dans Pauline. Et puis, j'ai bien aimé Patrice Dubois aussi, sa manière d'aborder Gérald Godin. Moi, je les ai beaucoup fréquentés parce que Marie et moi, on a fait un spectacle qui s'appelait La Renarde et le Mal Peigné. Puis on l'a joué peut-être, je sais pas, 80 fois. C'était la lecture de leur correspondance.
5: Ma Bible amoureuse.
1: Ah, oui. Puis là, on est devenu très familier avec le rythme de l'un et de l'autre. Gérald était justement pas très poli dans ses mots. Il était assez vulgaire des fois.
5: Il l'appelait notamment sa petite conne.
1: Oui, mais ah, oui,
5: c'est
1: ma
5: le surnom
1: conne.
5: Amoureux qui me fait le plus rire.
1: À chaque fois que je prononçais cette phrase-là, je savais qu'il y avait des réactions dans la salle. Puis elle écrivait avec une espèce de une subtilité puis une fantaisie qui sont admirables. Ça, c'est ce choix-là, ça a été fait par Pascale Galipo, qui est la fille de Pauline. Elle a publié ces lettres-là. C'est vraiment à lire. Et puis nous, en tout cas, à chaque fois qu'on joue ça, on redevient un peu de ce qu'ils sont. Et ça, et ça rejoint les gens. Encore maintenant, en tout cas, toute notre génération se reconnaît parfaitement dans ces icônes-là, à la fois pour leur passion amoureuse, pour leur passion du pays, pour leur engagement, pour, dans le fond, leur générosité, l'immense humanité qu'ils ont incarnée. Mm-hmm. Alors, j'ai terriblement hâte de voir ça.
5: Louise Deschâtelet, qu'est-ce qu'elle représente pour vous, Pauline Junier?
2: Moi, ce à quoi je réfléchissais en regardant cette bande-annonce puis en essayant de m'en imprégner, c'est que de ces deux personnages-là, plus particulièrement de Pauline Julien, on ne peut pas séparer la vie privée de la vie publique.
5: Intéressant.
2: On ne peut pas séparer l'intensité du calme. Il n'y a pas de calme si ce n'est leur longue union qui a été effectivement bousculante.
5: Rock'n'roll.
2: Mais qui ne s'est jamais démenti.
5: Non.
2: L'un et l'autre étaient des gens intenses, des gens qui se disaient des choses brusques comme ma petite conne. Moi,
5: en même temps, moi, je trouve que ça peut être mignon. Oui. Là, ça dépend comment c'est dit. Dans une lettre d'amour, ça va.
2: Oui, mon mari m'appelle ma belle grosse cocotte. Alors, je suis habituée à ce genre de compliments-là. Et Pauline Julien, en plus, avait ce côté féministe qui faisait que rien ne lui échappait de ce qui se passait dans la vie des femmes. Puis pas juste dans sa vie à elle. Elle se prononçait sur la vie des femmes. Donc, et moi, je trouve ça intéressant qu'une artiste aille... Il y a des artistes qui peuvent pas le faire. Mais elle était capable d'aller aussi loin que de marquer son orientation politique, son orientation de vie de femme et sa volonté d'aimer cet homme-là malgré ses défauts et inversement. Et ça, je trouve ça fantastique.
5: Absolument. Que la bande-annonce du film Pauline Julien, Femme pays, laisse présager aussi, c'est cette déchirure entre la femme aimante, artiste, et la mère. Ce qu'on croit comprendre, c'est que c'est difficile d'être là pour tout le monde, partout, d'être à la hauteur de ses ambitions personnelles, de carrière politique, et les soins dont ont besoin les enfants.
3: C'est juste
5: qu'on
3: un
5: au
3: petit
5: monde.
3: Caméo, mais tu vois sa fille à un moment
5: on
3: donné, puis elle rentre dans la voiture, et maman s'en va en tournée.
1: Souvenez-vous... Les enfants du refus global.
5: Oui,
1: la,
5: oui.
1: La mère de...
3: Anaïs. Elle-même.
5: Barbeau. Donc, il y a cette question aussi du renoncement des femmes d'une certaine époque. Est-ce que... Hélène
3: Pauline,
5: David?
3: Pauline Julien était à Paris jusqu'en 59 à peu près. Et elle a vécu les années 60, là, ici, dans l'effervescence. Et son Gérald, il est nommé, il est élu, il bat Robert Bourassa en plus en 1976. Mm-hmm. Alors, c'est quand même, elle a vécu toutes ces années du féminisme, du FLQ, de la crise d'octobre. Ouais. C'est vraiment une enfant de ce siècle-là, une femme de ce siècle-là, puis elle a cheminé avec ça d'une façon assez extraordinaire.
5: Ah, j'ai hâte.
2: C'est la passion incarnée pour
5: Absolument.
2: Moi.
5: Absolument.
2: Pauline Julien, c'est la passion incarnée dans tous les sens que ce mot-là peut prendre. Si on revient à ses enfants, ce que je trouve fabuleux aujourd'hui, parce qu'on ne peut pas nier qu'ils en ont souffert, de la vie de leur mère, de l'attitude de leur mère, mais en même temps, ils en ont gardé le beau.
5: Ben oui.
2: Et sa fille a travaillé sur ce film-là.
5: Porte son leg, oui.
2: De façon totalement amoureuse de sa mère. Et ça, c'est admirable.
5: On peut aimer des parents compliqués. Hein? Des fois, je pense que c'est important de se le rappeler.
3: Puis que ça soit Anaïs qui fasse ça, c'est formidable parce qu'elle en connaît quelque chose à partir de sa mère, sa grand-mère, le refus global. Alors, c'est vrai, c'est formidable.
5: Oh, Pauline Julien, Femme Pays, à l'affiche en septembre prochain. C'est bien trop loin. Merci beaucoup, Louise Deschâtelet, Pierre Curzi et Hélène David. À la semaine prochaine.
3: À la semaine prochaine.
5: Après Point de repère, c'est midi, info. Salut Mathieu Bellumard.
12: Bonjour.
5: Qu'est-ce qui vous interpelle aujourd'hui?
12: Évidemment qu'on va revenir sur la situation au Venezuela. On va y aller deux fois plutôt qu'une pendant l'émission. Parler à une journaliste qui va nous donner les derniers détails et comment ça se passe sur le terrain. C'est vraiment pas évident. Après ces deux séismes coup sur coup hier en soirée. Puis on va parler à une résidente de Caracas qui va nous dire comment elle a vécu ça. Heureusement, elle est en sécurité, sa famille aussi. Ouf. Et vous allez voir que c'est assez troublant comme récit. Et puis on va parler aussi avec la coordonnatrice de police, se souvient, Heidi Rijen. On va revenir donc sur la fusillade du début de la semaine dans Côte-des-Neiges, sortie aujourd'hui de police, se souvient, pour un meilleur contrôle, l'interdiction en fait de l'arme qui aurait été utilisée par le tireur. Et puis, on va parler de la Coupe du Monde en se rendant au Cap-Vert, parce que vous savez, c'est un peu l'équipe Cendrillon.
5: Oui.
12: L'équipe a réussi à faire match nul contre la puissante Espagne, contre l'Uruguay. Alors, on va parler avec un ministre, le ministre de la mer là-bas, qui parle français et qui va nous donner un peu ses impressions et comment ça se vit au Cap-Vert.
5: Ouais, super intéressant. Bonne émission.
12: Merci.
5: Après le bulletin nouvelle, on s'intéresse à la psychologie sociale en se penchant sur l'effet du passant. Tu sais, quand on est en public, quelqu'un a besoin d'aide puis que personne n'intervient, on va essayer de comprendre ce qui arrive dans ces cas-là.
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18: Bonjour, ici Sébastien Saint-Onge à Trois-Rivières. Voici les informations. L'ONU et plusieurs pays, dont le Canada, se préparent à envoyer des renforts au Venezuela pour participer aux recherches dans les décombres. Deux puissants séismes de magnitude 7,2 et 7,5 survenus à quelques secondes d'intervalle ont fait au moins 164 morts et près de 1000 blessés. Des dizaines d'immeubles se sont effondrés à Caracas et ses environs. Voici la réaction d'une drummondvilloise originaire du Venezuela, Béatrice Castro, qui a encore beaucoup d'amis à Caracas.
19: C'est sûr qu'ils vont avoir besoin de l'aide de la population. C'est déjà difficile pour les gens qui sont là-bas à cause de toute la situation économique, politique et sociale que vivent les Venezuela. Et j'ai entendu sur les... qu'il y a de l'aide qui arrive des États-Unis et du Mexique.
18: L'Institut des études géologiques des États-Unis craint des milliers de morts. La canicule se poursuit en Europe et chaque jour est plus chaud que le précédent. Plus de 100 millions d'Européens font face à des températures supérieures à 35 degrés aujourd'hui. L'Allemagne va connaître des températures pouvant dépasser les 40 et battre des records absolus. Du côté de la Grande-Bretagne, l'alerte rouge, très rarement décrétée, a été prolongée jusqu'à demain soir pour Londres et une partie du sud-est de l'Angleterre. En Espagne, plus de 200 décès recensés depuis dimanche pourraient être attribués à cette canicule précoce et intense qui frappe surtout la France où les records de chaleur ne cesse de tomber. Voici les précisions de Guillaume Fariol.
20: D'abord, celui de la journée la plus chaude jamais mesurée, jusqu'ici détenue par les canicules d'août 2003 et de juillet 2019. Record battu mardi, puis de nouveau hier. Pour la première fois depuis le début des relevés, la température moyenne en France sur une journée atteint 30 degrés. Autre seuil symbolique, celui des 40 degrés, atteint dans plus de 50 départements depuis le début de cette vague de chaleur du jamais vu. Signe de l'étendue exceptionnelle de cette canicule, 72 départements en vigilance rouge aujourd'hui. Avant cet épisode historique, 20 départements au maximum avait été placé simultanément en alerte maximale en juillet 2019. Reste un record qui résiste, la température la plus élevée jamais mesurée en France, 46 degrés à Vérargues dans l'Hérault, à l'été 2019.
18: C'était Guillaume Farriol. Des commerçants de Drummondville envisagent d'intenter une action collective contre Hydro-Québec en raison du faible niveau de la rivière Saint-François qu'ils attribuent à des travaux repoussés par la Société d'État à un de ses barrages. La propriétaire d'un dépanneur et d'une cantine, Julie Harel, dit avoir reçu une communication à l'effet qu'il s'agirait d'une des conséquences de moyennes pressions exercées par des employés d'Hydro-Québec, puisque ces travaux ne seraient pas identifiés comme étant un service essentiel. Normalement, une plateforme permet aux piétons et cyclistes de traverser la rivière, ce qui n'est pas possible actuellement. Et ce qui entraîne des pertes de revenus importantes pour les commerçants du secteur, comme l'explique Julie Harel.
4: La journée de la Saint-Jean-Baptiste, c'est ma plus grosse journée de l'année parce que la rivière est pleine. En plus, hier, il faisait beau, oui. Tout était là. Mais il n'y a pas de bateau. Donc, moi, mon chiffre d'affaires, je perds des dizaines de milliers de dollars. Puis moi, mon été, c'est ce qui m'assure mes mois tranquilles de l'hiver. Il y a aussi mon ami qui répare des bateaux. Ben lui, il ne peut pas mettre de bateau à l'eau pour faire des tests. On a un vendeur de bateaux, Drummond Marine. Lui, c'est la même affaire. Il faut qu'il mette les bateaux sur l'eau pour les vérifier. Ensuite de ça, ben là, les riverains, ils ont tout le quai d'installer, mais il n'y a pas d'eau.
18: Julie Harel s'inquiète aussi des répercussions sur la faune. Hydro-Québec n'a pas encore réagi. Le Festivois prend possession du centre-ville de Trois-Rivières aujourd'hui. Tayo Cruz, Jay Scott, Angine de Poitrine, Wyclef Jean, Ice Cube et Papa Roach font partie de ceux qui vont fouler les planches des 15 scènes installées au centre-ville jusqu'au 5 juillet. Voici le directeur général et artistique du Festivois, Thomas Grégoire.
21: On est fébrile, on est impatient, on est prêt à ouvrir. On a connu un beau montage, quand même un défi logistique. Hein, quand on fait 15 scènes comme nous on le fait en pleine ville, dans des conditions qui sont pas toujours évidentes, on essaye de faire aussi un site le plus esthétique, le plus beau possible. Puis je pense qu'on y arrive quand même bien. Toutes les équipes ont fait un travail extraordinaire. Maintenant, il reste plus qu'à ouvrir les portes, accueillir les artistes et le public, parce que c'est pour ça qu'on fait ça. Ça fait un an de travail.
18: Cette année, de nouveaux genres font leur entrée au Festivois, dont la musique électronique avec le DJ belge Lost Frequencies, qui a attiré une foule record de 4000 personnes pour l'Arctic Fest en février. La musique country fera aussi son entrée sur la grande scène avec l'artiste de Nashville, Ernest, précédé de Matt Lang. Et puis au hockey, la victoire de Montréal devrait commencer la prochaine saison sans son attaquante étoile, Marie-Philippe Poulin. L'équipe a annoncé ce matin que la joueuse de 35 ans devrait subir une opération pour réparer son genou droit en juillet prochain. L'intervention chirurgicale visera à réparer les dommages subis au ligament croisé antérieur et au ménisque. Marie-Philippe Poulin était très émotive ce matin lors de la conférence de presse.
22: C'est sûr, en tant qu'athlète, tu veux jamais mettre dans cette position-là. Mais je pense que ça fait partie de tout ça. C'est sûr, oui, il y a des émotions, mais je pense avec l'équipe qu'on a, l'organisation que j'ai, qui va être autour de moi dans les prochains mois, je vais aller de l'avant un jour à la fois, puis j'aurai très hâte de revenir dans ce chandail-là.
18: L'équipe fera une mise à jour sur sa convalescence après l'opération. Météo alternant soleil-nuage, 40% de probabilité d'averse cet après-midi avec un risque d'orage, maximum de 24, humidex 28. Des averses vont débuter ce soir avec un risque d'orage également, minimum de 16 degrés. Alors voilà, c'était les informations. De retour à Point de repère.

0: écoutez Point de repère. Chaque jeudi, on s'intéresse à une expérience qui a marqué l'histoire de la psychologie sociale pour mieux comprendre de quelle façon les autres influencent notre comportement. Aujourd'hui, on va décrire un phénomène que vous allez reconnaître. J'ai l'impression que personne peut ne pas savoir de quoi on parle. Mise en situation, vous êtes témoin d'une situation urgente en pleine rue, mais personne n'intervient. Puis là, vous vous demandez si c'est votre rôle de le faire. Peut-être même que ça vous est déjà arrivé puis que c'est vous qui aviez besoin d'aide pendant que tout le monde avait l'air de regarder ailleurs. Pour analyser cette drôle de réaction, on va se pencher sur l'effet du passant avec Marina Doucerin, professeure au département de psychologie de l'UQAM, et Philippe Desrosiers, animateur et professeur de psychologie au collège Lionel Groulx. Très heureuse de vous retrouver.
1: Pareillement.
0: Bon, je veux pas chialer contre les autres segments, là, mais celui-là continue à être dans mes chouchous.
1: Oh yeah!
0: Mais c'est parce que j'ai l'impression de découvrir à quel point je suis une mauvaise personne à chaque fois que vous êtes en studio.
1: Ben, il faut se remettre en question, en tout cas. C'est vrai que c'est ça que ça fait la psychosociale. C'est qu'on se dit, ben voyons, est-ce que je suis comme ça, moi aussi?
0: Mais probablement. Je ne suis pas meilleure qu'une autre et c'est un rappel bienvenu à chaque semaine. Donc, Philippe Desrosiers, parlez-nous de l'expérience d'aujourd'hui.
1: Ben, c'est ça, vous le disiez, Rose. C'est vous ici, alors. Okay.
0: Ben, oui, parce que ça témoigne de mon autorité.
1: Oui, ah oui, d'accord. Alors, Altesse, souvent les expériences en psychologie sociale visent à documenter des observations qu'on peut faire soi-même, comme ce que vous venez de dire. Parfois, ça nous étonne par l'ampleur du phénomène. On a commencé fort la saison avec le cas de l'expérience de Milgram qui a découvert que les deux tiers d'entre nous pouvons tuer quelqu'un parce qu'une personne en autorité nous donne l'ordre de le faire.
0: Un triste souvenir, une émission où on parlait du rapport à l'autorité, une excellente occasion de vous auto-pluguer, Philippe. On peut écouter votre chronique dans l'épisode du 11 juin sur Radio-Canada Audio.
1: Sur Audio, tout est là. Toute votre formidable émission est là pour la postérité. Parfois, par contre, les résultats des expériences sont complètement contre-intuitifs. C'est le cas de l'expérience d'aujourd'hui, celui de Latané et Darley. L'inspiration vient d'une histoire sordide. Alors, trop avertissement, je vais passer rapidement sur les détails, mais ça implique un féminicide.
0: Okay.
1: Alors, vous pouvez baisser le son pendant 15 secondes. Ce n'est pas plus long que ça, mais je vais raconter quand même. Alors, allons-y. Une jeune femme nommée Kitty Genovese travaille dans un bar et elle revient donc tard de travailler, vers 2h du matin. Il y a un type qui la suit. Il la poignarde dans la cour intérieure de son immeuble. Et là, le détail qui rattache ça à cette expérience-là, c'est que c'est à New York, il fait chaud et les fenêtres des voisins sont ouvertes. Alors, l'article du New York Times qui rapporte le fait divers dit que 38 voisins n'interviennent pas malgré les cris de Kitty. Alors, les chercheurs Latané et Darley sont très impressionnés par cet article-là. Ils décident de vérifier expérimentalement si on a affaire à 38 sans cœur ou si c'est un phénomène qui est répandu dans la population. Alors, je dois tout de suite dire que l'article du Times est truffé d'erreurs. Le nombre de témoins a été grandement exagéré. On s'est fié sur le témoignage du chef de police, puis c'était insuffisant. Beaucoup de témoins n'ont pas compris la gravité de la situation. Et surtout, il y a des voisines qui sont venues et qui l'ont aidé.
0: Ah oui?
1: Bref, c'est du très mauvais journalisme, mais les chercheurs ne le savaient pas. Et l'article les a quand même inspirés à faire cette expérience-là. Pour la petite histoire, d'ailleurs, le meurtrier a été attrapé pour un vol, en fait. Et il a confessé son crime et il a passé sa vie en prison. C'était pas la seule femme, d'ailleurs, qui avait poignardé. Bon, bref. OK. Alors, l'expérience de Latané et Darley, il voulait déterminer si la présence et le nombre de témoins d'une situation d'urgence influencent la possibilité d'intervenir et le temps de réaction. En traduction, si plusieurs personnes, plutôt qu'une seule, voient quelqu'un qui a besoin d'aide, est-ce que le groupe de personnes aide moins? Est-ce que les gens qui sont là aident moins et est-ce que ça prend plus de temps à ce qu'on soit aidé? Alors, comment ils ont fait ça? L'expérience est réalisée sur 59 étudiants de premier cycle à l'université et Marina le sait bien, beaucoup d'études en psycho sont faites sur des étudiants universitaires. On dit d'ailleurs à la blague que la psycho est l'étude des étudiants de premier cycle en psychologie.
2: C'est triste blague, mais oui, il y a du vrai là-dedans.
1: Ben oui, parce qu'on met des affiches dans les corridors, puis bon, les premiers qui les voient, etc. Mais bon, généralement, c'est répliqué sur d'autres populations.
0: Oui, est-ce que les étudiants de premier cycle en psychologie représentent bien le reste de l'humanité?
2: Absolument.
0: On leur fait confiance? Oh non!
2: Non, pas du tout. C'est une des critiques qu'il y a eu sur les plus anciennes études en psycho. Ça change. C'est une critique qu'on entend, qui est en train d'être prise en compte. Mais oui, il y a quelque chose de très perturbant là-dedans.
1: Mais moi, comme étudiant au bac, et ça fait

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3: C'est beaucoup. Ça, c'est si t'es tout seul, tu vas te précipiter puis tu vas l'aider. S'il y a une autre personne qui pourrait aider, ça tombe à 62 %, donc quand même 23 % de moins. Et si on pense que trois autres personnes pourraient aider, 31 %.
4: C'est tellement décourageant. Oui. Encore une fois, c'est le segment où je dis le plus souvent que c'est décourageant en passant.
3: De rien.
4: Aïe, aïe, aïe.
3: Et ce n'est pas tout, comme on dit dans les annonces de scooters verticaux. Combien ça prend de temps avant de porter secours? Ben, si la personne est seule, 52 secondes en moyenne. Si un autre témoin, 93 secondes. Et s'il y a trois témoins, 166 secondes. Donc, on passe de 52 à 166. En résumé, avec plusieurs témoins, il y a trois fois moins de probabilité d'aider et ça prend trois fois plus de temps.
4: Ce qui explique le commentaire qu'on vient de recevoir de Michel sur la bulle de conversation qui raconte qu'il y a une vieille dame qui est tombée alors qu'elle attendait pour payer à l'épicerie. Elle a perdu conscience, absolument personne n'a bougé. Puis après un certain moment, il a finalement décidé de lui faire un massage cardiaque. Donc, il y a non seulement on hésite à intervenir, mais en plus, il y a un délai. Comment on explique ces résultats-là?
3: Ben Michel et Rose, il y a des explications, effectivement. Quatre explications qu'on pourrait soulever, il y en a sans doute plus, mais les quatre principales. La première, la plus importante, c'est la diffusion de la responsabilité. On se dit, quelqu'un d'autre va agir. C'est sans doute ce qui est arrivé avec Michel. C'est pas ma responsabilité, c'est notre responsabilité. Mmh. Donc, si j'étais tout seul, c'est sûr que ça serait seulement ma responsabilité. Deuxièmement, ce qu'on appelle l'ignorance pluraliste. On se dit que si les autres réagissent pas, c'est peut-être que la situation est pas si grave que ça. Donc, on se remet en question. Okay. On se dit, ah, c'est peut-être moi qui trouve que c'est grave. Les autres ont pas l'air de trouver ça grave. Troisièmement, le conformisme. Hashtag le sujet de la semaine prochaine.
4: Une autre plug, mais pour le futur.
3: Pour le futur, voilà. On ressent de fortes pressions à agir comme les gens qui nous entourent, quand il y a des gens qui nous entourent, pardon.
4: Oui.
3: Et l'évaluation sociale, souvent on a peur de mal agir. Mm-hmm. Donc autrement dit, moi si quelqu'un a besoin d'un massage cardiaque, je me dis est-ce que je vais bien faire ça? Je sais pas trop comment faire ça. Des fois on peut avoir peur d'avoir l'air ridicule, évidemment dans le cas d'un massage cardiaque, ça je pense pas que ça s'applique, mais dans d'autres cas mm-hmm. absolument.
4: Mm-hmm.
3: Et comme il y a toujours une chance de se tromper, quand on fait l'expérience, le niveau de confiance n'est jamais à 100%. Souvent, en psychologie, c'est 95%. Ouais. Des fois, c'est 99%. Mais il y a toujours ce qu'on appelle le niveau de confiance, un petit peu de métaux ici. Ça veut dire que, peu importe les résultats, j'ai une chance sur 20 que ça soit pas ça, la vraie réponse. Donc, les résultats sont répliqués. Et dans les cas d'expériences importantes comme celle-là, on fait ce qu'on appelle des méta-analyses, c'est-à-dire des études statistiques sur un paquet d'études qui portent sur le sujet. Alors, donc, autrement dit, s'il y a 100 études qui portent sur le sujet, on fait une méta-analyse, puis là, on dit, ben, ces 100 études-là, est-ce qu'elles disent grosso modo
4: ce qui.
3: Voilà. Alors, donc, les méta-analyses confirment que l'effet existe. Alors, c'est pas seulement cette expérience-là qu'il fait. Il y en a une, peut-être la plus connue de Fisher et compagnons, en 2011, qui a fait ça et qui a dit, oui, effectivement, ça existe. Puis ensuite, ce qu'on fait, c'est qu'on fait varier des facteurs. Alors, par exemple, Latané et Durley eux-mêmes ont dit, on va le reproduire dans un autre contexte. Les gens se voyaient pas, ils étaient séparés, ils se parlaient par intercom. Donc, on va les mettre dans une pièce dans laquelle on va faire filtrer de la fumée. Donc, on va leur faire penser qu'il y a un incendie.
4: Ce qui est alarmant.
3: Ce qui est alarmant. Donc, les étudiants sont soit seuls ou soit ils sont accompagnés de trois complices. Ils voient, on s'assure qu'évidemment que c'est clair, qu'ils vont voir la fumée dans la pièce. Puis, on attend de voir si les sujets vont signaler le danger, genre dire au feu ou sortir, prévenir quelqu'un. Le résultat, c'est que si il y a de la fumée dans la pièce et que les gens sont seuls, et là, ça m'inquiète quand même pour 25 % de la population, parce que 75 % des gens vont dire au feu, sortir, signaler.
4: Mais les autres, on est sûr qu'ils ont vu la fumée?
3: Là, on est seul.
4: Oui, mais le 25 % là, qui fait pas ça,
3: ils
4: l'ont vu, la fumée.
3: Oui, ils l'ont vu, c'est clair. Là. Il y a beaucoup de fumée qui rentre dans la pièce. Mais s'il y a des complices dans la salle, s'ils sont trois personnes et qu'il y en a deux qui sont de connivence, ben il y a seulement 10 % des gens qui vont signaler qu'il y a de la fumée. Et puis, on interrompt l'expérience originale après 6 minutes. Mais 6 minutes, là, en cas d'incendie, c'est dangereux, c'est même peut-être ou enfin potentiellement mortel. C'est difficile
4: mais ça
3: de dire.
4: Pas d'allure.
3: Oui. Ah non, c'est.
4: Encore une fois, je vous crois parce que vous savez de quoi vous parlez, mais ce que ça dit de nous me fait très peur. Marina Doucerin, on a parlé de méta-analyse. Dites-moi qu'il y a des nuances à apporter.
5: Oui.
4: Rassurez-moi.
5: Oui.
4: À l'aide.
5: Il y a des nuances importantes. Puis il y a d'autres

0: études après qui sont beaucoup plus rassurantes, on pourra en parler.
1: Bien sûr.
0: Mais des nuances importantes, c'est que l'effet du témoin, il est atténué, c'est-à-dire que les gens vont être plus susceptibles d'aller aider si la situation, elle est vraiment perçue comme dangereuse, si l'agresseur ou l'agresseuse est présente, et si ça représente un coup physique plutôt que psychologique. Donc, si intervenir, ça peut peut-être occasionner un coup de poing ou une bagarre, plutôt que quelque chose de psychologique comme du harcèlement psychologique, des moqueries, etc. Et donc, en fait, si c'est dans ces cas-là, on a plus tendance à aller aider, même s'il y a des témoins.
1: OK, au moins.
0: C'est ça. Parce que l'idée derrière ça, c'est que si la situation, elle est dangereuse, ben, l'urgence, elle est reconnue plus rapidement. Mm-hmm. Donc, le phénomène où je me pose la question, est-ce que c'est grave, est-ce que c'est pas grave, j'y vais pas, est beaucoup atténué si c'est clairement dangereux. Et en plus, ben, l'urgence, elle peut être reconnue comme un danger pour le témoin lui-même. Donc, il y a du stress qui est présent. Donc, intervenir, ça peut être vu un peu comme une manière de réguler son propre stress.
2: Mm. Ah oui.
1: Mm-hmm. Et puis, est-ce que l'effet du témoin, donc, nous permet de comprendre, mettons que j'essaie d'être positive, dans quel contexte on va favoriser l'aide à autrui?
0: Ça a été en fait la suite, le leg un peu conceptuel de l'étude, parce que bon, ben, c'est décourageant, comme vous l'avez dit. Et donc, les questions qu'on a posées, c'est plus, OK, bon, ben, qu'est-ce qu'on peut faire pour mieux comprendre quand la personne va agir, dans quelle situation, et comment transformer des témoins passifs en alliés actifs? Et donc, il y a toutes sortes de choses super intéressantes qui sont ressorties, puis qui sont pertinentes pour le meurtre de Kitty Genovese que Philippe mentionnait. Par exemple, on a tendance à aider des gens qui sont comme nous. Mmh. Une grosse surprise, on en reparlera un petit peu plus tard, de ces biais sociaux.
2: Oui, j'avais vu une étude qui montrait que le plus haut taux, c'est des femmes qui aident des femmes.
1: Ah! Oh.
2: Plutôt que des hommes qui aiment des hommes ou des hommes ou croisés.
0: Oui. Oui, et puis on peut faire aussi des parallèles si la personne est du même groupe racial, de la même langue maternelle, etc., etc. Donc d'ailleurs, c'était mentionné, c'était des femmes qui avaient aidé Kitty Genovese. Mm. Bon, évidemment, ben, l'envers de la médaille, c'est qu'on va avoir tendance à pas aider les gens qui ne nous ressemblent pas, qui sont pas comme nous. Mais donc ça, c'est après, on rentre dans d'autres biais. Le contexte est super important aussi, le contexte social, le contexte historique. Un petit détail qui a très peu été mentionné, c'est que Kitty Genovese était lesbienne. Et à l'époque, ben, on sait que ce n'était pas quelque chose de très favorisé. Et donc, ben, on peut penser que les voisins, c'est quelque chose qu'ils auraient
1: su. Mmh.
0: Donc, ça a pu jouer un rôle aussi. Et ben, tout ce contexte social-là joue un rôle. Et on a aussi vu que la peur du jugement, c'est un énorme frein à intervenir.
1: Même en situation d'urgence, on a peur de ce que les gens vont penser de nous. Donc, c'est ce qu'on peut retenir.
2: Ouais.
0: Oui.
2: Puis des gens comme Michel, il y en a plein. Je suis sûr qu'il y a plein de monde qui pourrait nous écrire. Et d'ailleurs, faites-le si ça vous tente. Là. Puis nous dire, moi, j'ai vécu plein de situations comme ça.
1: Ah, moi aussi.
2: Où est-ce que je me dis, ou j'ai entendu aux nouvelles, mettons, il y a un sans-abri qui est resté, je ne sais pas, 25 minutes à moins 20 dehors, couché, puis les gens ne sont pas arrêtés.
1: Ben moi, un exemple que je dis souvent publiquement, parce que je pense que c'est important qu'on entende ce genre d'histoire, mais je me suis fait attoucher par un groupe de gars en plein centre commercial, en plein jour, devant beaucoup de gens, et j'ai fini par crier aux gens, mais qu'est-ce que vous faites? Et les seules personnes qui sont venues s'excuser sont des adolescentes. Puis j'étais comme, non, mais c'est absolument pas à vous que je parlais. C'est à tous les hommes et adultes qui ont vu cette situation-là. Donc, je comprends qu'on peut figer, mais on peut aussi, j'imagine, retenir quelque chose de tout ce que vous nous racontez et se mobiliser, possiblement. On y reviendra, je m'emporte. Philippe Desrosiers, il y a un modèle théorique qui émane donc de tout ça.
2: Oui, bonne nouvelle. C'est-à-dire qu'on peut transformer ça puis se dire, bon, mais pourquoi aider? Puis se poser la question à soi-même. Puis comment je peux manipuler ces facteurs-là moi-même. Latané et Darley ont élaboré ce modèle-là qui est encore enseigné aujourd'hui. Alors, pour que quelqu'un aide quelqu'un d'autre, il faut cocher oui à chacune des 5 conditions suivantes. Premièrement, remarquer l'événement. Alors, ça a l'air un peu niaiseux, mais vous avez posé la bonne question tout à l'heure. Est-ce que les gens voyaient bien la fumée, par exemple? Alors ça, c'est la première chose. Et puis, je me permets de le dire aussi, si on a besoin d'aide nous-mêmes, ben, comme vous l'avez fait, Rose, il faut le dire.
1: Ah, oui?
2: Parce que peut-être que les gens peuvent penser que c'est un jeu. Mm-hmm. Ça m'est arrivé, par exemple, de rentrer au collège où j'enseigne, puis il y avait des gens qui se chamaillaient, puis il y avait une fille qui était au centre de ça. Puis là, j'ai dit, est-ce que tout ça est bien consentant?
1: Bonne question.
2: Ils étaient en train de filmer quelque chose pour l'option cinéma. Alors, donc, c'est la question. Mais la question se posait.
1: J'espère qu'on vous a gardé au montage.
2: Oui, j'espère aussi. Deuxièmement, interpréter la situation comme étant une urgence. Donc, ça, on peut penser que c'est autre chose. Si la personne dort, par exemple, ou est-ce qu'elle est inconsciente, c'est deux choses. Troisièmement, accepter la responsabilité d'aider. Donc, on le disait tout à l'heure, si on est 10 personnes, on a plus tendance à se dire que quelqu'un d'autre va le faire. On appelle ça de la diffusion, encore une fois, de la responsabilité. Quatrièmement, c'est important, savoir comment agir. Je disais tout à l'heure, pour le massage cardiaque, pour moi, c'est moins évident. Peut-être que quelqu'un d'autre le sait. Fait que si je sais comment le faire, ou on peut demander, on peut se porter puis dire, est-ce que quelqu'un sait quoi faire? Oui. Est-ce que quelqu'un peut aller appeler la police, par exemple? Donc, je pourrais être paralysé parce que je ne sais pas quoi faire. Et cinquièmement, évidemment, passer à l'action. Et puis, encore une fois, on peut, comme vous, tu le disais, Marina, des fois, on a peur du ridicule, donc ça nous empêche de passer à l'action. Des fois, c'est dangereux. Si on est dans une ruelle puis qu'il y a quelqu'un qui est en train d'agresser quelqu'un d'autre, on se dit, oui, je peux me faire mal.
1: Ben oui, puis là, on pense tout de suite, justement, à des situations dangereuses quand on pense à l'effet du passant, l'effet du témoin, les deux 10, juste pour clarifier. Oui. OK, parfait. Mm-hmm. Mais est-ce que c'est un effet qui a été aussi étudié dans des cas où on est dans la banalité du quotidien? Marina?
0: Oui, absolument. En fait, c'est pour ça qu'il y avait la nuance situation dangereuse, parce qu'il y a aussi beaucoup d'études où c'était un problème d'imprimante qui ne fonctionne plus.
1: Là aussi, je peux me dire quelqu'un dont je veux s'en occuper,
0: exactement,
1: je ne suis pas compétente.
0: Exactement. Une pile de papier qui tombe par terre. Puis, c'est pas pour rien qu'on retrouve ces petites affichettes des fois sur les bureaux. Je ne sais pas si vous avez entendu ça. Il était une fois 4 personnes, tout le monde, n'importe qui et personne. Connaissez-vous?
1: Non, mais on dirait que je vois où ça s'en va.
0: C'est ça. Donc, il y avait un travail important à faire. Puis tout le monde était certain que quelqu'un le ferait. Mmh. N'importe qui aurait pu le faire, mais personne ne le fit.
2: Comme passer la mop.
1: Oui, vous savez qu'à Radio-Canada, on a des affiches pour nous rappeler d'enlever les gogos au fond de l'évier après avoir lavé notre vaisselle.
2: Incroyable.
1: Une garderie. Donc, j'imagine que comme toutes les études dont on parle depuis le début de la saison, on ne pourrait pas reproduire celle-là maintenant?
0: Non, on retombe dans le même cas de figure, quelque chose de profondément difficile sur le plan éthique de mentir à ce point-là. Mais les chercheurs, qui sont toujours pleins d'ingéniosité, ont trouvé d'autres méthodes. Et une des plus intéressantes, c'est d'utiliser les caméras de surveillance qui sont là, qui filment tout. Et en fait, je vais vous partager ça parce que c'est beaucoup plus encourageant que les autres résultats.
1: Merci.
0: Une belle étude en 2019 qui a utilisé des caméras de surveillance au Danemark, Afrique du Sud, Royaume-Uni. Et donc, ils ont codé, regardé ce qui se passait dans le cas d'agression qui se passait dans la rue entre deux citoyens, citoyennes. Et en fait, ils ont trouvé, eux, que dans 90% des cas, il y avait au moins un témoin qui intervenait. Dans un délai raisonnable. Et en moyenne, c'était 3,8 personnes qui intervenaient dans ces cas d'agression. Et ils ont aussi trouvé que plus il y avait de monde autour, plus il y avait des chances qu'il y ait au moins une personne qui intervienne.
1: OK.
0: Donc ça, c'est quand même beaucoup plus encourageant. Et une des conclusions, c'était que dans la vraie vie, surtout quand il y a une violence qui est réelle, qu'on n'est pas dans un cadre institutionnel où il doit y avoir des normes d'incendie, peut-être que quelqu'un dans l'université va pouvoir intervenir, les gens interviennent.
2: Ça, c'est une autre petite notion de métaux. C'est pas une expérimentation, donc on peut pas déduire que ceci est la cause de cela.
0: Non.
2: Mais des fois, on est forcé de faire des observations comme ça pour des raisons éthiques.
1: Bien sûr. Et là, on reçoit plusieurs messages de gens qui nous racontent comment ils ont été ignorés en situation d'urgence ou comment il et elle décident d'intervenir. Il y a un truc que je trouve intéressant. Une auditrice qui nous dit « Moi, j'interviens, mais on me reproche souvent de ne pas me mêler de mes affaires et ce sont mes proches qui me le disent, non pas les victimes. Wow. » Donc, il y a le regard de nos proches au-delà des personnes qui subissent un événement. Et aujourd'hui, nos relations se passent beaucoup dans un univers numérique. Est-ce que l'effet du passant, l'effet du témoin, ça se transpose au web?
0: Oui, très tristement, oui. Et en fait, les plateformes numériques, des fois, ça va avoir un effet à amplifier ou même empirer l'effet du témoin, parce qu'il y a des caractéristiques de ces plateformes-là, comme l'anonymité, qui a tendance à déresponsabiliser les gens. Donc, les gens se sentent encore moins responsables pour intervenir. Quoique c'est une épée à double tranchant, parfois il y a certaines personnes qui peuvent se sentir libérées, plus à l'aise d'intervenir parce que c'est anonyme.
1: Oui.
0: Avec cet aspect de la peur du jugement, c'est moins présent si on ne sait pas qui on est. Mais un autre aspect, c'est que c'est très très difficile de jauger la gravité de la situation. Parce qu'il n'y a pas tout de non-verbal, on ne voit pas si la personne pleure,
1: c'est
0: si
1: vrai.
0: Elle est stressée, etc.
2: Mais c'est vrai que se mettre dans la ligne de tir d'un troll,
0: Ouais. Et la dernière chose, ben, c'est l'aspect viral de beaucoup du contenu. Tout d'un coup, on est parfois tout seul avec une audience de 50 000 personnes, mm-hmm. etc. Et donc ça va aussi jouer un rôle. Donc malheureusement, oui, ça se transpose et c'est parfois même pire.
1: Super, on est de retour dans le désespoir. C'est parfait pour terminer l'émission.
2: Bonne journée, tout le monde.
1: On parle aujourd'hui du modèle des 4D. C'est quoi ça, Marina Doucet?
0: Oui, mais alors ça, c'est le côté plus positif de ces études. Ça s'est beaucoup penché sur l'intervention pour la suite. Qu'est-ce qu'on peut faire? Et donc, comme Philippe disait tantôt, des fois, on ne sait pas quoi faire. Comment intervenir? Est-ce que je fais la bonne chose? Donc, il y a beaucoup de modèles beaucoup de travaux qui ont été faits. Le modèle des 4D, c'est de dire, on n'a pas besoin d'être un héros, de se jeter au milieu de la bagarre. Mmh. On peut avoir différentes manières d'intervenir. On peut, il y a le direct, celui que je mentionne, on prend la parole, on s'interpose, mais on peut aussi distraire. Donc, essayer de venir dans la situation pour demander l'heure, ou peu importe, un sujet qui n'a pas rapport, mais histoire de distraire. On peut ce qu'on appelle le dé de la délégation. Donc, ça, c'est appeler du personnel autour, que ce soit la police, des personnes en charge, ou intervenir avec quelqu'un d'autre.
1: Oui.
0: Donc, il y a une autre personne témoin, viens, on y vient ensemble. Ou le délai, ça, c'est le dé du délai, c'est-à-dire après. Malheureusement, l'incident, on peut quand même soutenir la victime, aller la réconforter, chercher de l'aide s'il y a besoin.
1: Puis on peut profiter de tout ce nouveau savoir pour devenir une meilleure personne, Philippe Desrosiers?
2: Oui, comme tout à l'heure je le disais, si on dit qu'on a un besoin, déjà ça peut aider. Il y a ce qu'on appelle un biais cognitif qui s'appelle l'illusion de transparence. On a l'impression que les gens savent comment on se sent, alors que des fois non. Hein? Alors si on est avec, je sais pas, un conjoint, une conjointe, puis qu'on dit « Hey, je fais le pas », des fois on l'apprend à la personne. Deuxièmement, on peut court-circuiter les étapes de tout à l'heure, c'est-à-dire qu'on peut responsabiliser quelqu'un. Alors là, c'est pas la perception, est-ce que c'est clair, est-ce que j'ai bien interprété, est-ce que j'accepte. Si je te demande, si je vous demande, pardon, Altesse, de surveiller mes choses pendant que je vais à la salle de bain, ça vous responsabilise.
1: Absolument.
2: On saute à la troisième. Puis là, si vous acceptez, vous savez comment faire. Vous avez juste à regarder mes choses, puis passer à l'action, c'est-à-dire regarder dans la direction de mes choses une fois de temps en temps. Puis personnellement, je pense souvent à Katie Genovese. C'est un personnage dans mon univers intérieur parce que je me dis, s'il y a quelque chose, s'il y a un objet qui est sur la chaussée, par exemple, de l'autoroute 15, j'appelle le 911. Je me dis, je suis peut-être la 50e personne, mais ça se peut qu'un jour, je sois la première.
1: Oh, vous êtes un bon citoyen, Philippe Desrosiers.
2: Grâce
1: je présume que vous êtes une bonne citoyenne aussi, Marina.
0: Je sais.
1: Merci beaucoup de nous avoir guidés aujourd'hui. Demain, il y a notre télé culturelle. On fait la répétition pour éviter les malaises aux glissades d'eau. Puis on reçoit le duo du comte de Monte Cristo.
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0: Bonjour, bienvenue à l'émission. C'est Mathieu Bellumard au microphone. Merci d'être avec nous à Midi Info. Une autre grosse journée dans l'actualité. Aujourd'hui, je vous dirais évidemment qu'on va parler de ce qui s'est produit, de ce qui s'est passé hier en soirée au Venezuela. Deux séismes de magnitude 7,2 puis une deuxième secousse de 7,5 qui ont frappé là, coup sur coup le pays, tout près donc de Caracas. C'est le séisme le plus puissant à survenir au Venezuela en plus d'un siècle, selon le service géologique des États-Unis. Le bilan, et il est provisoire au moment où l'on se parle, 164 morts, environ 1000 blessés. Évidemment qu'il y a eu des scènes de panique dans plusieurs villes, de nombreux dégâts, des dommages. On parle encore là d'un bilan provisoire, mais de 200 immeubles qui se sont effondrés ou encore qui sont gravement endommagés, au point où, évidemment, les habitants ne peuvent pas réintégrer, par exemple, leur tour d'habitation. Au moment où l'on se parle, Mark Carney, en direct d'Ottawa, fait le bilan, le premier ministre canadien, fait le bilan de la dernière session commune pour son parti, le Parti libéral du Canada. Au grand angle, on va y revenir en analyse. Nos collègues Joël Denis Bellavance et Mylène Moisan écoutent ça pour nous et vont justement revenir sur les propos du premier ministre et quelle analyse on peut en faire à chaud, donc, de ce bilan qui est fait en ce moment par le premier ministre Mark Carney. On va revenir sur cette tragédie de lundi à Montréal dans le quartier Côte-des-Neiges, sortie aujourd'hui du collectif Poli se souvient, qui demande au gouvernement canadien de prohiber les nouvelles ventes de carabines SKS. C'est l'arme à feu, selon des informations là, confirmées par Radio-Canada, qu'a utilisé le tireur lors de la fusillade en question. Heidi Rijgen de Poli se souvient sera notre invité. Ça va être tout de suite après le bulletin de nouvelles. Puis on va aussi parler de Coupe du monde de soccer, bien sûr de cette défaite du Canada face à la Suisse hier. Mais vous avez peut-être entendu parler de l'histoire des requins bleus. Qui sont les requins bleus? Ce sont les joueurs qui composent l'équipe nationale, c'est le surnom de l'équipe nationale du Cap-Vert, qui est un peu considéré comme ce qu'on appelle généralement l'équipe Cendrillon de cette Coupe du Monde. D'abord, une première participation de l'équipe de ce tout petit pays. Mais en plus, ils ont fait match nul à deux reprises contre l'Espagne, contre l'Uruguay, et là, ils vont jouer, c'est demain, contre l'Arabie Saoudite. Est-ce que, donc, l'équipe nationale de ce petit pays pourrait se qualifier? On va se rendre sur place, et donc pourrait passer, en fait, au prochain tour. On va se rendre sur place, justement, pour en parler. Ce sera à la fin de l'émission. Mais pour tout de suite, évidemment, on va diriger notre attention vers Caracas, vers le Venezuela. Donc, je vous le disais, deux séismes coup sur coup, séismes meurtriers. On a donc l'opportunité de parler avec une résidente de Caracas qui vit depuis 50 ans. Gladys Hernandez est avec nous. Bonjour, Madame Hernandez.
1: Bonjour, monsieur.
0: Merci de prendre le temps de nous parler dans les circonstances. Racontez-moi comment ça s'est passé pour vous au cours des dernières heures. Comment allez-vous?
1: Oui, d'abord, c'était l'après-midi, c'était déjà presque nuit, et je commençais par voir les lampes qui bougeaient. Alors, j'ai déjà senti des autres tremblements, et je croyais que c'était la même chose, quelque chose de court, quelque chose de faible, mais ce tremblement, c'était complètement différent, c'était extrêmement violent, et long, très long. Et après, on a su que c'était deux tremblements, mais pour nous, ça semblait être un seul tremblement très long. Je dirais qu'en minute, ça m'a paru en minute.
0: Pendant ce moment-là, qu'est-ce que vous avez fait et est-ce que chez vous, il y a eu des dégâts ou chez vous, ça s'est bien passé?
1: Bon, la première chose que j'ai fait, c'est de chercher une porte, parce que j'ai appris que les marques des portes, les portes, et c'est structurellement plus confiable. Mm-hmm. Alors, je me suis appuyée sur une porte et j'écoutais toutes les choses qui tombaient chez moi. Et ça bougeait terriblement. C'était un mouvement horizontal et ça se sentait trop. Même les petits chats, il était épouvanté. Et bien sûr qu'en ce moment-là, on ne peut pas bouger parce que c'était impossible de garder l'équilibre. Mmh. C'était impossible, le mouvement était très violent. Alors, quand ça s'est passé, on sait déjà qu'on doit sortir du bâtiment et chercher la rue et parce qu'on sait que les répétitions vont se passer. Et alors, j'ai cherché mes affaires. J'ai laissé le petit chat dans l'appartement parce qu'il a peur de la rue. Et je ne voulais pas qu'il souffre plus.
0: Et donc, vous êtes sorti à l'extérieur à ce moment-là. Évidemment, on se parle en ce moment. Je comprends que chez vous, malgré ce que vous nous avez décrit là, comme de puissantes secousses, votre appartement a tenu bon.
1: Très, très bien. D'un côté, on habite dans une zone de la ville qui n'est pas sismique. Et c'est connu parce que c'est un endroit très stable. Mais cette fois-ci, on a senti le tremblement très fortement. Dans le mur du bâtiment, il y avait des petites
0: fissures,
1: mais surtout les étages d'en bas. Les deuxièmes, les premiers, j'habite en septième étage. Et dans le étage plus haut, il n'y avait presque rien.
0: Donc, je comprends que pour vous, ça va, mais dans d'autres zones de Caracas notamment, vous avez été témoin, vous avez entendu parler effectivement de la destruction. Racontez-moi ce que vous avez vu et ce que vous entendez autour de vous.
1: Oui, et ce qui se passe, c'est qu'il y a des arrondissements dans la ville qui sont carrément sismiques. Par exemple, l'arrondissement de Chacao, elle est très sismique et on a entendu qu'elle a au moins 4 bâtiments qui se sont complètement écroulés. Et bien sûr, et le pire, c'est qu'on sait déjà et on a vu les images que les pompiers n'ont pas de matériel, n'ont pas des outils et ils travaillent avec les mains nues pour aider les gens qui sont au-dessus des bâtiments de 15 étages et 22 étages. Et c'est ridicule. Ça ne va jamais finir.
0: Quel est le sentiment au sein de la population? Il doit y avoir évidemment panique, tristesse, angoisse, j'imagine, pour les gens qui sont à la recherche, évidemment, de leurs proches.
1: Angoisse surtout. Parce que dans ce moment-là, je déjà sais que toute ma famille est bien et rien ne s'est passé avec eux. Mais pour nous, c'est épouvantable de penser qu'il y a des gens qui sont dessous les bâtiments effondrés et qui n'ont pas d'aide adéquate et qu'il y a beaucoup de gens qui déjà souffrent parce que, comme vous avez mentionné, il y a à peu près 1000 blessés.
0: Oui, ce sont des données effectivement préliminaires. Est-ce que vous êtes inquiète pour la suite, étant donné la situation politique du Venezuela, pour l'aide dont le pays aura certainement besoin pour continuer les opérations de recherche, de sauvetage, puis éventuellement pour la reconstruction?
1: Bon, vous savez, on est dans une situation très, très, très spéciale en ce moment-là, comme vous le savez bien. On compte sur l'aide des Américains, surtout, qui sont déjà là. Mais disons que comme le gouvernement, c'est toujours le même, on n'a pas de confiance que ça se passe bien. Parce que tous ceux qui tombent dans leurs mains, je ne peux pas plus parler autant que je voudrais, mais on n'a pas de confiance.
0: Gladys Hernandez est résidente de Caracas, donc on comprend qu'elle et ses proches vont bien. Elle nous décrivait quand même ce qu'elle a vécu. On peut imaginer effectivement la peur et maintenant les heures d'angoisse vécues par plusieurs personnes au Venezuela. Madame Hernandez, merci d'avoir été avec nous.
1: Je vous en prie. Au revoir.
0: Alors maintenant, aux États-Unis, l'administration Trump vient de remporter une importante victoire à la suite d'une décision de la Cour suprême, une décision qui pourrait bien avoir des impacts ici au pays. On parle de tout ça avec mon collègue Jean-Sébastien Cloutier qui est à Washington. Bonjour Jean-Sébastien.
2: Bonjour.
0: Alors oui, la Cour suprême autorise la Maison-Blanche à retirer les protections temporaires dont bénéficiaient des milliers de migrants haïtiens et syriens.
2: Oui, c'est très gros comme décision. Ça pourrait marquer, être un tournant crucial là, pour l'avenir de l'immigration aux États-Unis et l'équilibre des pouvoirs également. Aux États-Unis actuellement, il y a environ 300 à 350 000 Haïtiens, 6 000 Syriens et d'autres personnes de 17 pays. Là, on parle d'à peu près 1 300 000 personnes qui bénéficient de ce qu'on appelle un TPS, un Temporary Protected Status. Donc, grâce à ce permis-là, ils avaient le droit de vivre et de travailler aux États-Unis parce que dans leur pays, pour des raisons de guerre, de catastrophes naturelles ou autres fléaux, ben, c'était dangereux. Or, l'administration Trump voulait révoquer ces statuts-là. C'est ce qu'ils ont demandé à la Cour. Ils disaient que c'était uniquement au secrétaire ou à la secrétaire à la Sécurité intérieure de prendre la décision à savoir est-ce que les conditions d'un pays justifient ou non le maintien de ces gens-là aux États-Unis. Les plaignants disaient plutôt, écoutez, allez-vous vraiment bafouer les rapports d'experts sur le terrain? Allez-vous vraiment bafouer ces observations-là? Et la Cour suprême a donné raison à Donald Trump et à ses avocats, c'est-à-dire que donc l'administration, désormais aux États-Unis, peut annuler un statut humanitaire de manière discrétionnaire sans l'intervention des tribunaux.
0: Et est-ce que, Jean-Sébastien, ça pourrait, cette décision-là, avoir un impact sur les demandes d'asile ici au Canada?
2: Ben écoutez, peut-être, parce que du jour au lendemain, ça veut dire, là ces gens-là, par exemple, prenez les 300 000 Haïtiens, ils étaient protégés encore jusqu'au jugement de la Cour suprême. Mais demain, a priori, ils ne peuvent plus travailler parce que leur employeur n'aura pas le droit de les payer. Ils deviennent illégaux et ils risquent de basculer dans la clandestinité. On le sait, par exemple, qu'à Montréal, il y a une grosse communauté haïtienne. Est-ce que ces gens-là vont vouloir retourner en Haïti ou peut-être, par exemple, est-ce qu'ils vont cogner à la porte du Canada pour rejoindre de la famille, etc.? Et on parle de comme je disais, de 350 000 Haïtiens. Alors, c'est à voir, et le paradoxe dans tout ça, en terminant, c'est que le département d'État américain déconseille toujours actuellement des voyages en Haïti ou en Syrie en invoquant la violence généralisée, la criminalité, le terrorisme et les enlèvements. Mmh. Alors, c'est une décision vraiment qui va faire histoire.
0: Oui, décision majeure, et il y en a d'autres décisions importantes qui sont attendues dans les prochains jours de la part de la Cour suprême.
2: Oui, avant les vacances, donc d'ici fin juin, entre autres, la citoyenneté à la naissance. Est-ce qu'un bébé né aux États-Unis d'une mère en statut temporaire ou illégal devient automatiquement américain, ce qu'on appelle le droit du sol? L'administration Trump dit non. C'est le cas actuellement, c'est le cas au Canada aussi. Alors, cette décision-là est très, très attendue. La place des transgenres dans les équipes sportives, d'universités, de collèges, également, ça c'est attendu. Le vote par correspondance, le vote par courrier, est-ce qu'on pourra considérer un vote lu le lendemain de l'élection? Il y a plusieurs États qui l'appliquent. Alors ce sont, entre autres, quelques décisions à surveiller et qui vont certainement marquer l'histoire juridique de ce pays. Donc d'ici début juillet, on attend ça.
0: On suivra ça avec vous, entre autres, au fil des prochains jours. On ne sait jamais quand et quelles décisions vont sortir, mais certainement qu'au cours des prochains jours, ça va retenir l'attention. Jean-Sébastien Cloutier nous parle en direct de Washington. Merci Jean-Sébastien.
2: Au plaisir.
0: Au revoir.
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0: Parlons de sport, de soccer. Plus précisément, on va aller à Vancouver retrouver Olivier Tremblay. Bonjour Olivier.
4: Bonjour Mathieu.
0: Parce qu'il y avait hier ce match, hier en après-midi, entre le Canada et la Suisse. Défaite du Canada, mais quand même, l'équipe canadienne accède au tour suivant. Ceci dit, l'équipe ne jouera pas devant ses partisans à Vancouver, mais va devoir voyager jusqu'à Los Angeles.
4: Ouais, et c'est un petit lendemain de veille ici à Vancouver, je vous dirais, Mathieu. Le contraste avec la veille est frappant. Il y a encore des gens vêtus de leur maillot, mais forcément pas avec le même enthousiasme qu'hier. Et c'est comme si la météo aussi nous rappelait que cette aventure-là à Vancouver est terminée. On vient de vivre 10 jours d'une météo magnifique. Et là, soudainement, il fait gris, comme un peu à l'image de cette équipe canadienne qui part avec des sentiments mitigés parce que la qualification était là. Enfin, la qualification, elle est avérée. Mais c'est de continuer à jouer à Vancouver. Le groupe B, le gagnant du groupe B, pouvait continuer de jouer à Vancouver. Ce sera la Suisse qui a gagné hier 2-1. Et faut dire, si on regarde la qualité de l'équipe suisse, c'est un résultat qui est somme toute logique, mais c'était là, c'était à portée de main pour le Canada qui n'avait qu'à faire match nul hier. Et on parlait encore avec les joueurs en zone mixte hier de cette foule partisane à Vancouver qui les a vraiment impressionnés. Mathieu Chouanière qui nous disait, des fois, on avait de la misère à communiquer entre nous tellement c'était bruyant. Et ça, ça va leur faire très mal de ne plus avoir cette foule-là à Vancouver, où est-ce qu'on aurait pu discuter jusqu'à deux matchs éliminatoires, Mathieu.
0: Oui, c'est sûr que d'avoir la foule derrière soi qui nous appuie, qui nous encourage, ça peut aider. Le prochain match, donc, sera maintenant contre l'Afrique du Sud. À quoi doit-on s'attendre?
4: Ben, on est déjà surpris parce que je vous dirais que au courant de la journée d'hier, quand on faisait les scénarios, une fois que c'était établi que le Canada terminait deuxième, bon, qui va terminer deuxième du groupe A, c'était ça l'adversaire. Et la Corée du Sud, là, selon les modèles statistiques, avait grosso modo 4 chances sur 5 d'être cette équipe-là, mais l'Afrique du Sud qui est allée les surprendre, les Sud-Coréens 1-0 hier. Et les Sud-Africains ont été extraordinairement tenaces contre cette équipe-là et assurément qu'ils voudront montrer le même visage contre le Canada. Il faut dire que pour le Canada, c'est quand même pas une si mauvaise nouvelle que ça, ne serait-ce que pour la dynamique de match à Los Angeles. Vous savez, la communauté sud-coréenne dans cette région-là de la Californie, elle est assez vaste et ça aurait été presque un match à l'étranger là pour le Canada avec les Sud-Coréens dans les tribunes qui sont là pour encourager leur équipe. Ce sera l'équipe d'Afrique du Sud ultimement. Alors c'est pas nécessairement une mauvaise nouvelle pour le Canada, mais reste qu'on encourage du côté de l'équipe canadienne les partisans d'ici à faire le voyage parce que là soudainement il y a des Sud-Coréens qui ont des billets à vendre.
0: Oui, c'est ça, exactement. Ça va dépendre du prix. Ceci dit, on verra si bien les Canadiens vont faire le voyage jusqu'à Los Angeles. Un mot sur Alphonso Davies, le capitaine, qui n'a pas joué. On le voyait donc sur le banc. Est-ce qu'on risque de le revoir peut-être ce dimanche?
4: Ben là, c'est ça qui est drôle, parce que là, on est décidément entré en mode Coupe du monde, où est-ce qu'on essaie de brouiller les pistes, on essaie d'envoyer les adversaires dans un autre chemin que celui qu'on veut qu'ils empruntent. Alphonso Davies, on dit depuis une semaine, on veut lui faire vivre ce moment-là à Vancouver devant le public qui l'a connu comme jeune professionnel. Mais Jesse Marsh, le sélectionneur du Canada, a avoué hier que dire que Davies était un remplaçant potentiel, c'était une ruse pour envoyer une fausse piste aux Suisses. Bon, ça a pas eu l'effet escompté. On voit que les Suisses, ça les a pas dérangés. Ils ont quand même gagné cette rencontre-là. Et Jesse Marsh, un peu taquin hier, a dit « Oh oui, on va voir Alphonso Davies au premier tour éliminatoire. » Donc, un avertissement à tous, bien sûr, ce qui sort comme information de la part de l'équipe canadienne elle-même. Faut peut-être prendre ça avec un grain de sel pour le reste du tournoi.
0: Oui, c'est ça. Il y a de la stratégie jusque-là dans les déclarations, évidemment, d'avant-match. Oui. Et puis, on verra ce match dimanche, donc à Los Angeles contre l'Afrique du Sud. Vous nous parliez de Vancouver, Olivier Tremblay. Merci beaucoup d'avoir été avec nous.
4: Je vous en prie. Au revoir.
0: Au revoir.
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0: Vous savez, avec cette Coupe du monde de soccer, il y a évidemment ce qui se passe sur le plan sportif, sur le terrain, mais il y a toute la politique entourant la Coupe du monde aussi qui retient notre attention. D'ailleurs, demain, il y aura un match à surveiller, Iran contre Égypte. Ça se passe à Seattle, aux États-Unis, dans l'État de Washington. Donc, un match qui s'annonce déjà controversé. C'est que la ville de Seattle en a profité pour célébrer le match de la fierté aux grandes dames des deux équipes qui vont participer. On sait que l'homosexualité est criminalisée donc dans ces pays. Rania Massoud est avec nous pour la chronique internationale. Bonjour, Rania.
5: Bonjour, Mathieu.
0: Oui, est-ce que le match pourrait à être carrément annulé parce que l'Iran et l'Égypte ont exprimé leur refus de voir des activités liées justement à la fierté pendant la partie.
5: Pour le moment, le match tient toujours. Mm-hmm. Donc, c'est demain à 23h à Seattle. Ça reste un match quand même important pour les deux équipes qui cherchent à se qualifier. Mais c'est intéressant quand même de constater comment l'équipe iranienne de soccer a du mal à rester loin des projecteurs. On en parlait il y a 2 semaines de la pression géopolitique mm-hmm. sur les Iraniens de jouer sur le sol américain alors que les États-Unis étaient en guerre contre leur pays. Maintenant, c'est une controverse d'une toute autre nature qui entre en jeu. Vous l'avez mentionné, Mathieu. Donc, le match de vendredi sera célébré comme un match de la fierté. L'homosexualité est un crime en Iran et en Égypte. Les fédérations donc, de soccer des deux pays ont demandé à la FIFA de déplacer le match de Seattle à Vancouver, ici au Canada, parce qu'au même moment, donc vendredi 23h, il y a un autre match qui se joue. C'est la Nouvelle-Zélande contre la Belgique. Donc, ils veulent échanger le lieu du match. Mais la FIFA ne choisit pas le lieu où se tiennent prennent les matchs. Cela se fait au hasard, donc c'est un tirage au sort. Et le sort a voulu que l'Iran et l'Égypte s'affrontent à Seattle le jour même où cette ville célèbre sa communauté LGBTQ+. Il faut quand même juste deux précisions importantes. D'abord, la FIFA, ce n'est pas la FIFA qui a décidé de célébrer la fierté à Seattle, ce sont les organisateurs locaux donc de la ville. Ensuite, la décision de faire de ce match le match de la fierté a été prise bien avant le tirage au sort. Donc, on ne savait pas encore qui allait s'affronter ce jour-là à Seattle. Donc, ce n'est clairement pas une décision qui a été prise pour provoquer une équipe ou une autre. Sauf que, maintenant que ce sont deux pays conservateurs où l'homosexualité est bannie par la loi qui vont s'affronter là, le match a pris évidemment une tournure complètement politisée.
0: Totalement. Et les organisateurs, donc, de cet événement-là, vous l'avez dit, une décision qui a été prise il y a plusieurs mois, ne comptent pas revenir sur leur décision pour accommoder une des deux équipes.
5: Non, au contraire, même les organisateurs de la Coupe du Monde à Seattle disent que les célébrations de la fierté ont lieu dans cette ville depuis plus de 50 ans. Donc, ce n'est pas le mondial qui va venir changer quoi que ce soit. C'est plus qu'un match, disent-ils, c'est une célébration dans toute la ville de la visibilité de l'appartenance à une communauté autour du mondial. Certains membres de la communauté gay de Seattle ont quand même exprimé dans les médias américains un certain malaise à l'idée de voir deux pays hostiles à leur cause jouer dans leur ville le jour même où il y a la célébration de la fierté. Mais l'un d'eux a dit à l'agence Reuters avoir changé d'avis en fait en se disant que c'est peut-être une opportunité pour justement défendre ses valeurs. Il se dit que le match sera probablement diffusé sur les chaînes de télévision en Iran, en Égypte. Et donc, ça serait une occasion aussi de montrer, de déployer le drapeau arc-en-ciel qui, lui, ne pourra pas être caché ou masqué. Et donc, c'est une façon de s'affirmer. Les organisateurs assurent toutefois que c'est le respect qui prime avant tout. Et donc, que ce soit les résidents de la ville ou les visiteurs vont bénéficier quand même d'un accueil chaleureux vendredi à Seattle.
0: Oui, ce sera intéressant de voir comment ça va se... Si le match a lieu, évidemment, là, il n'est pas annulé encore. Comment ça va se déployer dans l'enceinte même du stade en question. Et les joueurs iraniens vont aussi bénéficier, Rania, d'un assouplement des restrictions de voyage qui leur est imposé par les États-Unis.
5: Oui, parce qu'on le rappelle, le camp de base des joueurs iraniens ne se trouve pas aux États-Unis, contrairement aux autres délégations. Au aux autres, voilà, c'est à Tijuana, au Mexique. Et cela, évidemment, à cause du fait qu'il n'y a pas de relation diplomatique entre Téhéran et Washington. Donc, pour les deux premiers matchs à Los Angeles, justement, ils arrivaient au match la veille du match, et ils repartaient tout juste après au Mexique. Pour ce match-là, à Seattle, demain, ils vont bénéficier d'un léger assouplissement. Ils ont été autorisés à franchir la frontière deux jours avant le match. Donc, ils sont arrivés mercredi et ils vont en profiter pour se familiariser un peu plus avec le stade où ils vont jouer, se reposer aussi, évidemment, un peu plus. Mais cela dit, comme cela a été le cas avec Los Angeles, où réside quand même la plus grande diaspora iranienne au monde, on s'attend à ce qu'il y ait des manifestations. Là aussi, parce qu'il y a des opposants iraniens qui sont contre la présence même de ces joueurs, qui considèrent qu'ils représentent le régime islamique, mais d'autres qui vont venir les encourager parce qu'ils considèrent que ce sont des professionnels du soccer et donc ils seront là pour le plaisir du jeu.
0: Aspect donc très politique, vous l'avez entendu, à cette Coupe du Monde de soccer, Rania Massoud. Merci beaucoup.
5: Merci Mathieu.
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0: Bonjour Marie-Claude.
6: Bonjour Mathieu.
0: On parlait plutôt avec Jean-Sébastien Cloutier de cette décision concernant notamment les réfugiés haïtiens et syriens aux États-Unis, décision de la Cour suprême. C'est une série de décisions là qui ont été rendues ce matin, notamment une, et ça c'est une victoire pour le fabricant Roundup aux États-Unis.
6: Exactement, une entreprise Monsanto qui appartient maintenant à Bayer, et la Cour suprême américaine bloque la voie à des dizaines de milliers de plaintes contre Bayer concernant évidemment le risque supposé de cancer lié à l'herbicide Roundup et son principe actif, le glyphosate. Donc, la Cour suprême est venue invalider des décisions des tribunaux inférieurs. Le géant allemand a acheté Monsanto en 2018, donc est devenu responsable des poursuites. C'est près d'une décennie de batailles judiciaires, environ 200 000 poursuites, des milliards de dollars déjà versés. Il y a des provisions aussi de milliards de dollars pour des poursuites qui sont toujours en cours. En fait, c'est la condamnation de Monsanto en octobre 2023 au Missouri qui est à l'origine de la décision d'aujourd'hui. Monsanto a été condamné à verser une indemnisation de 1 250 000 $ à un homme qui avait développé une forme rare de cancer et il attribuait son cancer à son exposition à l'herbicide controversé. Et surtout, il reprochait aux fabricants de ne pas avoir placé d'avertissement sur son herbicide. Et c'est ce jugement qui a déclenché cette cause devant la Cour suprême aujourd'hui. Le dépôt aussi de très, très nombreuses plaintes. Donc, c'est pour ça que c'est important. La Cour suprême a cassé les décisions des juridictions inférieures. La loi fédérale, selon la Cour, et c'est l'interprétation des juristes, prévoit que les avertissements sur les pesticides soient uniformes partout au pays. Or, l'Agence fédérale de protection de l'environnement n'impose pas d'avertissement en matière de cancer sur le Roundup. Elle ne le considère pas comme cancérogène. Donc, le glyphosate n'est pas cancérogène aux yeux de l'Agence fédérale de protection de l'environnement. C'est quand même une molécule qui est très contestée. Là. Le Centre international de recherche sur le cancer de l'Organisation mondiale de la santé le classe comme cancérogène probable. Mais ce n'est pas suffisant aux yeux des autorités américaines. Évidemment, vous vous en doutez, la multinationale Bayer s'est réjouie de la décision aujourd'hui. Ses investisseurs aussi, le titre gagne près de 20 % aujourd'hui.
0: Bon, un rebond important, effectivement. On reste aux États-Unis parce que là aussi, l'inflation, un rebond important, l'inflation qui est à son plus haut niveau depuis 3 ans.
6: Les consommateurs américains ont subi une inflation de 4,1 % en mai, selon l'indice PCE. Ça, c'est l'indice des prix des dépenses de consommation personnelle. C'est l'indicateur préféré de la Fed. Ça, c'est pas mal dans les mêmes eaux que ce qu'on avait vu avec l'indice des prix à la consommation, les attentes des marchés aussi. Mais c'est quand même 2 fois la cible de la Fed, qui est à 2 % comme au Canada. On s'attend quand même à ce que le pire soit passé, parce qu'il y a une certaine détente au Moyen-Orient. Les navires circulent un peu dans le détroit d'Ormuz. Le baril de Brent est revenu pratiquement à son niveau pré-conflit, seulement 3 $ américains de plus qu'avant le conflit. On est autour de 75,5 $ le baril pour le Brent. Les prix à la pompe diminuent aux États-Unis. Ils sont quand même plus élevés qu'avant le conflit. On est monté là à plus de 4 $ américains le gallon. On est diminué un petit peu. Donc, on est sous le seuil du 4 $ et ça devrait continuer de diminuer parce qu'on voit les cours du brut chuter. Donc, ça devrait se répercuter éventuellement à la pompe. Il reste que l'inflation est quand même bien installée aux États-Unis parce qu'on voit aussi le prix des logements, soins de santé, électricité en hausse. L'inflation était un peu sous les 3 % avant les bombardements au Moyen-Orient. Ça deviendra vraiment la priorité de la Fed.
0: Et puis un mot maintenant, si chaque ménage achetait pour 25 $ de plus de produits du Québec chaque semaine, donc 25 $ chaque semaine, on pourrait parler de retombées qui se compteraient en milliards de dollars.
6: 3 milliards de dollars de retombées annuelles pour l'économie québécoise, 180 millions en revenus pour le gouvernement, près de 30 000 emplois soutenus ou créés. C'est un rapport publié par l'organisme de certification des produits du Québec en collaboration avec le ministère de l'Économie, l'Institut de la statistique du Québec. Ce ne sont pas des dépenses supplémentaires. C'est remplacer des produits achetés en importation, donc des achats de produits étrangers, par des produits québécois. Donc, dépenser autrement. Et ça ne tient même pas compte des aliments. On parle vraiment des cosmétiques, la quincaillerie, les vêtements, les meubles. Si vous achetez un meuble ou deux dans l'année, quand même, le 25 $ par semaine peut s'atteindre assez rapidement si c'est combiné, évidemment, à d'autres dépenses. Là, qu'on pense, les cosmétiques, il y en a beaucoup, entre autres, en magasin. C'est un peu plus compliqué dans certaines catégories, par exemple, les vêtements, mais c'est possible de trouver des produits québécois dans les rayons.
0: Des fois, ce qui est compliqué, c'est aussi de les retrouver dans ces rayons. Ils ne sont pas toujours clairement identifiés. Donc, faut travailler un peu plus fort.
6: Faut développer une certaine sensibilité, exact. Connaître les marques, les fabricants québécois.
0: Et en tout cas, les retombées seraient effectivement importantes. Merci beaucoup, Marie-Claude.
6: Je vous en prie.
0: À demain. Voilà, on va s'arrêter maintenant pour le Radio Journal. Au retour, on retourne à Caracas, la capitale du Venezuela, vous savez, qui a été secouée par 2 violents séismes au cours des dernières heures. On va parler avec une journaliste sur place et on va aussi revenir sur cette fusillade de lundi à Montréal. Notre invité sera Heidi Rijen de Police se souvient pour un meilleur contrôle des armes à feu. À tout de suite.
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7: Ce midi au Radio-Journal, l'aide internationale s'organise à la suite des deux puissants séismes qui ont fait des dizaines de morts et des centaines de blessés au Venezuela. La Cour suprême des États-Unis permet à l'administration Trump de retirer les protections temporaires de milliers d'immigrants haïtiens et syriens. Et un peu plus d'un an après son élection, Mark Carney dresse son bilan. Bonjour, ici Jean-Sébastien Bernatché. Le chef de l'aide humanitaire de l'ONU réclame un effort collectif massif pour aider le Venezuela à se relever du puissant double séisme qui a secoué le pays hier soir. Le bilan le plus récent fait état de 164 morts et de près de 1000 blessés. Les secousses de magnitude 7,2 et 7,5 sont les plus fortes jamais enregistrées au Venezuela en plus d'un siècle. Je fais le point avec Hugo Métro. Hugo, les dégâts sont considérables.
11: Oui, les images qui circulent depuis hier donnent une idée de l'ampleur de la catastrophe. Ce sont des centaines de bâtiments qui ont été détruits ou lourdement endommagés. Les secousses ont provoqué des scènes de panique et on y voit aussi des habitants crier les noms de leurs proches pour les retrouver. Toute la nuit et encore ce matin, des secouristes et des bénévoles ont poursuivi leurs recherches. Ces deux secousses ont été très puissantes, mais aussi à moins d'une minute d'intervalle. Et face à la situation, la présidente par intérim, Delcy Rodríguez, a décrété l'état d'urgence.
12: He hablado con muchos jefes de Estado y con el coordinador del sistema de Naciones Unidas en Venezuela.
11: Elle dit que les offres d'aide se multiplient et elle a parlé à plusieurs dirigeants étrangers qui vont envoyer leur aide au Venezuela parce que c'est maintenant une course contre la montre qui s'organise pour retrouver les survivants. Les États-Unis ont annoncé envoyer de l'aide, tout comme l'Espagne, la France et de nombreux autres pays. L'ONU va aussi coordonner les équipes de secouristes spécialisés qui sont actuellement en route. Et quant au bilan de 164 morts, il pourrait encore grimper considérablement. L'Institut d'études géologiques des États-Unis estime que le scénario le plus probable est celui de plus de 10 000 morts.
7: Merci Hugo.
11: Au revoir.
7: Les plus récents développements dont on vient de parler au Venezuela sont bien sûr suivis de près chez nous. Des membres de la diaspora vénézuélienne qui se trouvent au Canada s'inquiètent pour le bien-être de leurs proches qui ont subi le tremblement de terre. J'en parle avec Marc Véro. Marc, il y a un sentiment d'impuissance au sein de la communauté?
13: Oui, beaucoup d'inquiétude. J'ai rencontré un peu plus tôt la propriétaire d'un restaurant vénézuélien de Montréal. Ce sera suivi d'une expatriée, Maïté Macias, originaire de Caracas, qu'on a rejoint à Ottawa un peu plus tôt. Écoutons-les.
14: Ciudad de Venezuela, c'est très, très triste parce que Venezuela, c'est un pays très bel.
15: C'est plus de la douleur, plus destruction, et les gens qui sont à l'étranger, les Vénézuéliens, ne savent pas comment aider, parce que même au Canada, il n'y a pas d'ambassade, il n'y a pas un consulat, parce qu'il n'y a pas de relation, bien sûr, entre le Canada et le Venezuela.
7: Et Marc, le premier ministre Mark Carney a réagi?
13: Oui, dans une déclaration sur X un peu plus tôt, il dit « Les tremblements de terre catastrophiques qui ont secoué le Venezuela ont causé des dégâts sans précédent. Au nom des Canadiennes et des Canadiens, je tiens à adresser mes plus sincères condoléances aux proches des personnes qui ont péri. Mes pensées accompagnent tous les blessés et les sinistrés, ainsi que les premiers intervenants qui travaillent sans relâche pour sauver des vies. Le Canada prépare une aide humanitaire pour soutenir les Vénézuéliennes et les Vénézuéliens dans les jours et les semaines à venir. »
7: Merci Marc. Aux États-Unis, l'administration Trump vient de remporter une victoire importante devant la Cour suprême, victoire qui pourrait avoir des impacts ici au pays. Jean-Sébastien Cloutier est à Washington. Jean-Sébastien, le plus haut tribunal américain autorise la Maison-Blanche à retirer les protections temporaires dont bénéficient environ 350 000 immigrants haïtiens et syriens.
2: Oui, voilà, c'est une décision qui pourrait vraiment marquer l'avenir de l'immigration aux États-Unis et peut-être, qui sait, redéfinir l'équilibre des pouvoirs entre le judiciaire et l'exécutif. Donc, en vertu de cette décision de la Cour suprême, 6 juges contre trois ont décidé que désormais l'administration pouvait annuler un statut humanitaire de manière discrétionnaire sans l'intervention des tribunaux. Vous l'avez dit, il y a quelque 300 à 350 000 Haïtiens, 6 000 Syriens en tout, c'est 1 300 000 personnes concernées de 17 pays différents aux États-Unis qui bénéficiaient jusqu'à aujourd'hui d'un statut de protection temporaire. C'est-à-dire que, par exemple, si ton pays a vécu une catastrophe naturelle, il y a une guerre, il y a des fléaux, etc., ces gens-là pouvaient venir aux États-Unis temporairement, y vivre, y travailler. Or, l'administration Trump disait, c'est au secrétaire à la sécurité intérieure de décider si oui ou non les conditions du pays justifient qu'il reste au pays ou pas. Les plaignants disaient, écoutez, vous pouvez pas bafouer les observations sur le terrain des experts, vous pouvez pas éviter les tribunaux. La Cour suprême a donc décidé de donner raison à l'administration Trump.
16: Et cette décision pourrait avoir des répercussions sur les demandes d'asile au Canada?
2: Ben peut-être, parce que vous savez, 350 000 Haïtiens, du jour au lendemain, ils n'auront plus le droit de travailler. Leurs employeurs ne pourront plus leur donner de travail. Alors, ils vont possiblement basculer dans la clandestinité. Vont-ils vraiment retourner en Haïti? Vont-ils demeurer aux États-Unis des années dans la clandestinité? On sait que beaucoup d'entre eux ont de la famille, par exemple, dans la région de Montréal. Alors, on pourrait peut-être s'attendre à ce que certains cognent à la porte du Québec et du Canada. Ce sera à suivre.
16: Merci, Jean-Sébastien.
2: Au plaisir.
16: Le premier ministre du Canada vient de faire son bilan de la dernière session parlementaire. Notre correspondante Yasmine Midi vient d'assister au point de presse de Mark Carney. Yasmine, le premier ministre se félicite d'un bon nombre d'initiatives prises au cours des derniers mois.
17: Voilà, c'était vraiment une conférence de presse bilan. Mark Carney a notamment souligné que son gouvernement avait fait adopter 19 projets de loi en 14 semaines, notamment pour s'attaquer à la hausse du coût de la vie et à la criminalité. Mais sans surprise, le premier ministre a aussi dû répondre à des questions sur l'unité nationale avec le référendum à venir en Alberta et la possible élection d'un gouvernement péquiste au Québec. On a d'ailleurs demandé à Mark Carney s'il avait une approche différente pour le Québec que pour l'Alberta. Voici sa réponse.
18: Les initiatives sont différentes parce que les économies sont différentes. Ça c'est clair. En ce qui concerne le référendum en Alberta, il y aura un référendum en Alberta. C'est, en ce moment-ci, c'est une possibilité, c'est une hypothèse, c'est un scénario au Québec.
16: Et Yasmine, Mark Carney est aussi revenu sur la discussion qu'il a eue hier avec le président américain?
17: Voilà, le premier ministre a indiqué que c'est Donald Trump qui l'avait appelé. Il a dit qu'il avait eu une longue conversation avec le président américain, que cette conversation avait été constructive. Parmi les sujets évoqués, le sommet de l'OTAN, qui aura lieu dans moins de 2 semaines en Turquie, et la situation au Proche-Orient. Est-ce que Mark Carney et Donald Trump en ont profité pour aussi parler de l'ASEUM? Ça, on ne le sait pas.
16: Merci, Yasmine.
17: Au revoir.
16: Alors voilà, Yasmine Midi revenait sur le point de presse que Mark Carney a donné ce matin pour faire le bilan de la session parlementaire de son gouvernement. Voilà qui conclut le volet national et international du Radio-Journal.

Ici Sébastien Saint-Onge à Trois-Rivières, voici maintenant les informations régionales. 42 000 poussins ont péri hier soir dans l'incendie d'un poulailler de la ferme Fernand Bergeron et fils située sur le rang de la Petite Rivière à Louisville. Le service incendie a reçu l'appel peu après 21 heures. À leur arrivée, la moitié du bâtiment était en flammes, mais l'incendie s'est rapidement propagé à l'ensemble de la bâtisse, qui est une perte totale. Selon le service incendie de Louisville, la cause est inconnue pour le moment, mais une enquête tentera de faire la lumière. Les pompiers de Yamachiche et Maskinongé sont venus prêter main forte à leurs collègues. Ils étaient au total une quarantaine. À l'approche du 1er juillet, 104 ménages actuellement logés pourraient se retrouver sans logement au centre du Québec, alors que 34 ménages sont déjà à la rue et doivent dépendre de logements temporaires. L'Office d'habitation du centre du Québec accompagne ces ménages pour tenter de trouver des solutions. Et même si le nombre de logements disponibles sur le marché est plus grand, ça ne signifie pas nécessairement qu'ils soient adéquats ou abordables, souligne l'organisme. Le portrait de juin 2026 montre un léger recul en comparaison avec l'an dernier. Au total, depuis le début de l'année 2026, ce sont près de 500 ménages du centre du Québec qui ont été accompagnés par l'Office d'habitation du centre du Québec. Et puis, c'est dans quelques heures que s'ouvrira le 33e Festivois de Trois-Rivières. 130 spectacles seront présentés jusqu'au 5 juillet sur les 15 scènes installées au centre-ville. Ce soir, les têtes d'affiche sont Roxane Bruno, Jay Scott et Pierre Lapointe. Météo aujourd'hui, alternant soleil-nuage, 40% de probabilité d'averse cet après-midi avec un risque d'orage, un maximum de 24, humidex à 28. Des averses vont débuter ce soir avec un risque d'orage également, minimum de 16 degrés. Alors voilà, c'était le Radio-Journal. 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De retour à Midi Info.

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1: Rebonjour, merci d'être avec nous à Midi Info. C'est Mathieu Bellumeur au microphone. On va retourner dans les toutes prochaines minutes au Venezuela, bien sûr, qui a été touché par deux séismes importants hier de magnitude 7,2 puis 7,5. Les dégâts sont importants. Donc, dans les toutes prochaines minutes, on va aussi se parler ensemble de contrôle des armes à feu à la suite de la fusillade de lundi à Montréal. Le groupe Police se souvient fait une sortie aujourd'hui puis relance le débat sur le contrôle des armes à feu, demande l'interdiction de l'arme de la carabine SKS qui aura été utilisée, selon les informations de Radio-Canada, par le tireur, donc à Montréal, au début de la semaine. On va aller également dans une autre direction complètement pour parler de moustiques. Semble que cet été, il va y avoir pas mal de moustiques, étant donné dans bien des régions, en tout cas étant donné la forte pluie reçue pendant le printemps. Comment s'en débarrasser? Qu'est-ce que vous pouvez faire à la maison concrètement? N'hésitez pas si vous avez des questions. On va en parler avec un spécialiste de l'Insectarium de Montréal plus tard à l'émission. Donc, si vous avez des questions, envoyez-les à nous par la bulle de conversation. C'est toujours efficace. Puis, on va voir comment, nous, on peut s'en protéger et pourquoi, justement, on s'attend à une saison des moustiques si importante. Pour tout de suite, donc, je vous le disais, au Venezuela, on s'y rend direct. On parle toujours le bilan provisoire d'une centaine de morts, 164.

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2: Qu'il est, donc c'est terrible de vivre cette catastrophe, mais en réalité je suis assez chanceuse car aujourd'hui je suis en vie.
3: Oui, effectivement, parce que autour de vous, qu'est-ce que vous constatez lorsque vous sortez de votre immeuble? Vous avez constaté les dégâts, j'imagine, sur place?
2: Oui, bien sûr. Je rentre à peine la ville de La Guaira, cette ville côtière, où c'est là où il y a eu le plus de dégâts. Et là-bas, je peux vous le dire, c'est terrible ce qu'il se passe. C'est vraiment terrible. Et les gens sont seuls. Il y a très peu de secouristes sur place. Ils étaient en train d'arriver quand j'ai commencé à revenir vers Caracas. Hein. Cette ville, il faut savoir, elle est à quelques kilomètres de Caracas. Et certaines zones de La Guaira sont entièrement détruites. Tous les immeubles, les uns après les autres, sont complètement à terre. Et au milieu de ces décombres, il y a évidemment beaucoup de gens qui sont restés enterrés sous les décombres.
3: Et en termes d'aide et en termes d'opérations de recherche et de sauvetage, à quoi ça ressemble?
2: Et comme je vous le disais, alors autant ici à Caracas, dans mon quartier qui a été également assez touché, il y a eu de l'aide assez rapidement, des secouristes, des ambulances, des pompiers. C'est une zone très privilégiée. Hein. Déjà, c'est la ville de Caracas en général est privilégiée au Venezuela. Et cette zone-là, elle l'est d'autant plus. Donc, il faut dire nous avons de la chance. Quant à La Guaira, je vous le disais il y a quelques instants, c'est terrible. Les gens sont extrêmement seuls. J'ai parlé avec plusieurs personnes qui m'ont dit nous avons dû sortir le corps de mon père, le corps de mes proches. Nous les avons sortis nous-mêmes tout seuls parce que les secours, donc à 11h30 du matin, n'étaient toujours pas arrivé pour une catastrophe qui a eu lieu hier soir à 18h.
3: Aïe, aïe, aïe. Et donc, est-ce que dans le coin, s'il y a des gens qui sont blessés, est-ce que les hôpitaux arrivent à soigner les gens qui ont été blessés, qui peuvent se rendre ou qui peuvent être transportés à l'hôpital?
2: Oui, il semblerait que les hôpitaux, ils sont entièrement consacrés à se charger des blessés de ce séisme. J'ai vu passer des listes de patients qui ont été admis dans les différents hôpitaux ici de la capitale et de La Guaira, parce que maintenant le problème, c'est de savoir où est votre famille, où sont vos proches, car là-bas, par exemple, à La Guaira, il n'y a absolument pas de réseau téléphonique. Donc très compliqué d'appeler les secours. Enfin, tout est extrêmement difficile et la logistique est difficile aujourd'hui.
3: Est-ce que le pays était préparé? Et on comprend qu'il y a des endroits qui ont mieux résisté que d'autres. À quel point il y avait un niveau de préparation, de construction assez solide pour faire face à un tremblement de terre?
2: Bah écoutez, hier, je discutais avec un homme assez âgé qui me parlait du séisme de 1967, qui est un séisme à peu près équivalent. Et il me parlait justement d'un immeuble. J'étais face à un immeuble de 22 étages, un immeuble complètement détruit. Et il me disait, cet immeuble avait été touché lors du séisme de 67 et il l'avait un peu réparé en quelque sorte, mais apparemment, pas suffisamment, évidemment. Mais depuis ce séisme, j'ai parlé avec des architectes et des ingénieurs. Ils m'ont dit que en principe, les constructions devaient respecter des obligations sismiques, mais il semblerait que par exemple à La Guaira, ça n'ait été absolument pas le cas vu les dégâts aujourd'hui.
3: On connaît la situation politique du Venezuela. À quel point maintenant on compte sur l'aide internationale, particulièrement l'aide des États-Unis? Dans quelle optique tout ça peut s'organiser maintenant?
2: Écoutez, c'est difficile à dire, surtout que l'aéroport international de La Guaira, justement, est fermé parce qu'il a eu beaucoup de dégâts. La logistique risque d'être très compliquée, mais évidemment, le pays est prêt à accueillir toute l'aide internationale nécessaire. Moi, j'ai entendu parler d'une équipe de Français, des Allemands, des Suisses, évidemment les États-Unis également. Pour le moment, je ne sais pas personnellement si il y a eu plus de détails quant à cette aide qui va être envoyée, mais elle sera toute aide.

0: évidemment la bienvenue à l'heure qu'il est.
1: Oui, on comprend bien avec ce que vous nous avez décrit, l'état de dévastation à certains endroits. Alice Campagnol est journaliste indépendante à Caracas, au Venezuela. Merci d'avoir pris le temps de nous parler. En plus, donc, vous êtes effectivement vous-même touché par ce séisme. Votre témoignage, votre compte-rendu était très apprécié. Merci, Alice.
0: Merci à vous.
1: Au revoir.
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1: Revenons sur cette fusillade de lundi à Montréal. Il y a le collectif Poli se souvient qui demande aujourd'hui au gouvernement Carney de mettre fin aux nouvelles ventes de carabines SKS, carabines semi-automatiques d'origine soviétique. C'est donc une arme longue. C'est celle qui a été utilisée selon les informations confirmées de différentes sources, de sources policières par Radio-Canada, par le tireur lors de cette fusillade dans l'arrondissement de Côte-des-Neiges qui a coûté la vie à deux personnes, un civil, un policier. Une policière a également été blessée. Pour faire le point justement sur ce contrôle des armes à feu au pays, je joins Adi Rajan. Elle est porte-parole de Poli se souvient, collectif composé de survivants et de familles des victimes du féminicide de Polytechnique de 1989. Bonjour, Madame Rajan.
3: Bonjour, Monsieur Bellumard.
1: Alors, d'abord, qu'est-ce que vous, et je comprends que c'est pas la première fois que vous le demandez, qu'est-ce que vous demandez au gouvernement de Mark Carney par rapport au SKS?
3: Ben, le SKS, c'est le modèle qui est le plus évident, qui a été omis de toutes les prohibitions là, qui ont eu lieu au cours des dernières années. C'est une, comme vous avez dit, c'est une arme militaire, là, littéralement, qui a été conçue pour l'armée soviétique. Mais elle est aussi très populaire parce qu'elle est rentrée dans le pays en grande quantité, à un prix très, très modeste. Mais ça n'en fait pas une arme de chasse raisonnable. C'est juste qu'elle était pas chère, puis il y a beaucoup de gens qui l'ont pour la chasse. Donc, c'est une arme controversée. Mais en même temps, c'est le modèle qui est le plus utilisé dans le cadre de tueries de masse et de tueries de policiers au Canada au cours des dernières années. Et c'était aussi une arme qui était peut-être, on ne sait pas parce que la GRC de la Colombie-Britannique refuse de divulguer les informations, mais l'auteur de la tuerie à Tumbler Ridge, qui a fait 8 morts, dont 6 enfants, avait accès à une SKS. C'était son arme préférée. Elle aurait pu être utilisée dans cette tuerie. On ne le sait pas. Mais ce qu'on sait, grâce aux vidéos qui ont été tournées de la tuerie à Côte-des-Neiges, que c'est l'arme qui a été utilisée dans le cas de cette tragédie. Donc, un autre incident qui s'ajoute à une longue liste et ça fait longtemps, aussitôt que Carney a été élu, et c'était aussi une promesse de s'en occuper de cette arme-là. Aussitôt qu'il a été élu, on a souligné l'importance d'interdire cette arme-là. Et au minimum, ce que le gouvernement peut faire tout de suite, c'est d'en interdire la vente de nouveaux modèles, parce que c'est une arme non restreinte qui continue à se vendre, qui continue d'être ajoutée au marché canadien, et ce que ça veut dire, c'est que nous, les contribuables, on paye pour un programme de rachat qui est destiné à retirer les armes d'assaut de la circulation. On paye des centaines de millions. On investit dans notre future sécurité publique en payant les propriétaires d'armes de ceux qui possèdent des armes prohibées pour les retirer, les compenser. Mais là, ces gens-là peuvent prendre l'argent et s'acheter une nouvelle arme d'assaut qui est la SKS.
1: Mais
3: c'est scandaleux.
1: Je comprends effectivement la logique que vous dénoncez, mais en même temps, et vous l'avez dit, c'est une arme qui a été très populaire. Est-ce que c'est possible d'en interdire la vente? Je disais que c'est une arme qui est notamment populaire auprès de chasseurs, dans les communautés autochtones également. C'est un des éléments qui avait pesé dans la balance pour ne pas interdire cette arme-là.
3: Ben, il y a des solutions de compromis. Nous, on avait dit exempter les communautés autochtones qui possèdent ces armes-là pour des fins de chasse et de subsistance. C'est possible. Ça a été fait pour, tu sais, dans le cadre de beaucoup de mesures, là, il y a des accommodements qui sont faits pour les communautés autochtones. Nous, on avait proposé des compromis à la sécurité publique parce qu'on voyait le bloc politique qui voulait pas bouger, mais il y a rien qui a été pris en considération. Le gouvernement veut plus de consultations malgré le fait qu'il en a déjà fait, y compris sur cette arme spécifique. En fait, le panel d'experts qui a été mis sur pied par le gouvernement Trudeau a conclu que surtout les versions modernes ont les mêmes caractéristiques que les armes qui ont été prohibées. C'est une arme d'assaut, s'ils sont d'accord. Donc, on a, tu sais, quand on voit qu'est-ce qui s'est passé à Montréal mardi, le gouvernement, tu sais, on n'a plus besoin de plus de consultations. Tout le monde peut voir à quel point cette arme est puissante. Et nos policiers ont littéralement été chassés avec une SKS. Et on veut de l'action, puis pas plus de consultations à ce point-ci.
1: La Coalition canadienne pour le droit aux armes à feu disait dans la presse de ce matin que ce serait comme un coup d'épée dans l'eau, même si on allait de l'avant. Eux estiment qu'il y aurait entre 100 000 et 200 000 armes de type SKS seulement là, au Québec. Actuellement, tout à l'heure en entrevue à RDI, on les entendait dire en même temps, il faut s'attaquer aux gens, aux propriétaires, et mieux encadrer les propriétaires qui sont ceux qui possèdent ces armes. Qu'est-ce que vous répondez à ces arguments-là?
3: Bien, on peut faire les deux. Hein? Puis il faut dire que contrôler ou surveiller ce que les gens ont l'intention de faire, ce qu'il y a dans leur tête, puis toutes les pensées, toutes les idéologies qui sont affichées sur les médias sociaux, c'est beaucoup plus complexe et même impossible de prédire qui va être le prochain tueur de masse. Donc oui, il faut faire des efforts à ce niveau-là, mais en même temps, ce qu'on peut faire, c'est au moins limiter l'accès aux armes qui sont conçues pour tuer des humains rapidement puis efficacement. Et au lieu de dire que c'est un coup d'épée dans l'eau, ben on peut au moins faire le minimum. On peut interdire les nouvelles ventes. On peut exempter les autochtones. On peut au moins enlever les versions les plus létales, là, les versions modernes qui sont des quasi AR-15, là, selon des experts d'armes. Et on peut au moins enregistrer puis empêcher le transfert des autres. Ça va prendre plus longtemps de les retirer de la circulation, mais de ne rien faire et de permettre encore plus de ventes pour remplacer les armes d'assaut qu'on est en train de payer maintenant pour les retirer du marché, c'est pas une option acceptable.
1: Votre collègue ou ancienne collègue du collectif Police se souvient, Nathalie Provost, on sait, est maintenant membre du gouvernement Carney, secrétaire d'État à la nature. Est-ce que vous avez espoir que de l'intérieur, elle pourrait faire changer les choses?
3: Je peux pas vous dire qu'est-ce qui se passe à l'intérieur. J'ai confiance que Nathalie va faire son possible, mais vraiment la décision finale revient à Carney. C'est son gouvernement qui a fait les promesses électorales et c'est à lui de prendre les décisions. Aujourd'hui, en point de presse, il a encore pas répondu. Il a référé aux experts, aux consultations qu'il va faire. Et il a aussi référé aux pénalités plus sévères qu'ils ont adoptées récemment. Et j'aimerais juste dire que quand tu as un tueur de masse qui entend se suicider, comme le font une grande proportion, ben les pénalités, ça n'empêche aucunement les tueries de masse. Il faut faire plein de choses, mais le chaînon le plus faible dans la série de facteurs là, qui mène à une tuerie de masse, c'est l'accès à l'arme à feu. C'est simple, c'est concret. On peut faire des lois pour minimiser l'accès à ces armes-là. 80% des Canadiens veulent pas des armes d'assaut dans les mains de citoyens ordinaires. Et on attend toujours. On attend toujours. La Nouvelle-Zélande l'a fait dans 6 mois après leur tuerie de masse à Christchurch. L'Australie l'a fait dans 1 an. après leur tuerie à Port Arthur. Et le Canada, malgré que les prohibitions ont commencé en 2020 et que le programme de rachat a été annoncé en même temps puis devait être complété pour 2022, ben là, ça fait 6 ans, puis ils ont encore reporté l'amnistie qui fait que ces armes-là, toutes les armes qui ont été prohibées vont demeurer en circulation encore un an et demi.
1: À dire à
3: Donc,
1: Jen,
3: vraiment...
1: Oui, on comprend bien effectivement cet appel, ce nouvel appel que vous lancez au gouvernement. À dire à Jen, et porte-parole de Poli, se souvient. Merci d'avoir été avec nous.
3: Merci de m'écouter.
1: Au revoir.
3: Au revoir.
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1: Mylène Moisan, chroniqueuse au Soleil, et Joël Denis, belle avance, chef du bureau d'Ottawa de la presse, sont avec nous encore ce midi. Bonjour à vous deux.
4: Bonjour.
5: Bonjour Mathieu.
1: Oui, j'imagine que vous avez pu écouter, en tout cas plus longtemps que moi, j'ai eu peu de temps à consacrer à la conférence de presse de Mark Carney, qui faisait quoi, le bilan de sa dernière session? Ça fait un an également qu'il a été porté au pouvoir. Qu'est-ce que vous avez retenu, peut-être Mylène en premier, de ce qu'a dit, des grandes lignes, de ce qu'a dit Mark Carney ce matin?
5: En fait, M. Carney, fidèle à son habitude, a montré là, vraiment l'image d'un premier ministre rassurant. Et il avait quand même beaucoup de choses. C'est un bilan quand même qui est assez costaud. Bon, évidemment, il n'est pas allé dans le détail parce que c'était pas ça le but de l'exercice. Mais il a quand même pu dire qu'il a fait passer une vingtaine de lois, bon, certaines sous le baillon, en 14 mois. Donc, c'est très court. Donc, on a senti... Donc, le message qu'il veut faire passer, c'est que c'est un premier ministre qui agit, qui est préoccupé par les préoccupations des Canadiens, donc le coût de la vie, la sécurité et tout le volet justement sur la sécurité tombait à point quand même parce que avec les événements des dernières semaines, bon les policiers décédés, les tueries, donc il a pu mettre l'accent sur les lois qui ont été resserrées, des mesures qui ont évidemment beaucoup pigé dans l'agenda conservateur. Donc je pense qu'il a quand même fait un bon tour d'horizon. C'est toujours sur un exercice là, un 25 juin qui peut-être pas qui rejoindra pas beaucoup de Canadiens, mais quand même là, je pense que ça boucle la boucle pour une session quand même qui a été assez fertile.
1: Oui, assez fertile, Joël Denis. Et bon, Mylène le disait, plusieurs projets neufs adoptés sous baillon par le gouvernement Carney, qui a été justement questionné aussi sur toute la question des armes à feu encore ce matin.
6: Oui, et là-dessus, il a été très prudent. Il sait très bien que c'est un débat qui divise la population. Ça en remet à l'avis des experts, donc à la GRC, mais n'écarte pas de nouvelles mesures. Donc, il faudra voir dans le temps. Est-ce qu'il tente de s'acheter du temps avant d'annoncer de nouvelles mesures? C'est probablement la réponse à cette question, c'est oui. Pour ce qui est du reste, bon, bien, évidemment, il faudra aussi composer avec les demandes des provinces à cet égard. L'Ontario, on en a parlé hier, souhaite de nouvelles mesures pour protéger davantage les policiers qui sont visés par des criminels. À cet égard-là, ben, il faudra peut-être compter sur l'appui du Québec, mais reste que pour M. Carney, c'était l'heure du bilan, l'heure du bulletin scolaire, si on peut dire. Pourquoi il l'a fait aujourd'hui? C'est parce que la semaine dernière, il était accaparé par le sommet du G7. Il n'était pas à Ottawa présent pour la fin de la session parlementaire, donc ça tombe le lendemain de la Saint-Jean-Baptiste, ce bulletin scolaire qu'il se donne. Il se donne évidemment une bonne note, une note assez impressionnante. Et comme Mylène l'a constaté, ça a été costaud. Beaucoup de choses ont été faites durant cette session parlementaire. Et il a voulu mettre l'accent sur deux choses qui m'ont frappé. Moi, c'est le resserrement du contrôle en matière d'immigration. Et ça, c'est intéressant. Il relève, par exemple, que 33% des demandes d'asile ont été réduites. On a réduit aussi 50% des travailleurs temporaires et 60% des étudiants étrangers. Et là, on va peut-être revenir à une plus de normal. Côté de la lutte contre la criminalité, il a aussi annoncé tous les projets de loi qui ont été adoptés, surtout avec l'aide du Bloc québécois et même du Parti conservateur, pour qu'elles deviennent des lois, des mesures pour contrer la haine en ligne, mais la haine tout court, pour aussi renverser le fardeau de la preuve pour les récidivistes. Tout ça, maintenant, ça fait partie des lois qui ont été adoptées par le gouvernement fédéral au cours des derniers mois.
1: En même temps, Mylène, si on revient à l'élection au début de Mark Carney, puis je comprends qu'il y avait un bilan peut-être plus de session, mais au départ, c'était les relations avec les États-Unis, la renégociation de l'ACEUM. Est-ce qu'il a été questionné et qu'est-ce qu'il avait à offrir là-dessus dans son bilan?
5: Ben, en fait, il n'a pas beaucoup fait allusion à ça, mais il fait quand même allusion au fait qu'il va continuer à diversifier là, ses partenaires. Donc, c'est une façon de dire aux États-Unis, oui, mais on continue là, à aller voir ailleurs pour faire des affaires. Donc, c'est quelque chose qui ressort beaucoup là, chez M. Carney. Si on peut faire des affaires avec n'importe quel pays, si c'est fiable, si c'est à l'avantage du Canada, M. Carney ne va pas bouder son plaisir et il va y aller. D'ailleurs, en point de presse, c'est intéressant, il parlait d'une possibilité là, à Vancouver d'acheter des condos. Là. En fait, c'est un projet qui est assez local en Colombie-Britannique, mais c'est quand même assez révélateur d'acheter des condos qui invendus, que le gouvernement les achèterait pour les louer à des familles en difficulté. Et il a dit, pour expliquer la possibilité de faire ça, quand c'est logique, on y va. Alors, je trouve que ça résume très bien un peu l'approche de M. Carney depuis qu'il est en poste. Il ne va pas s'enfarger dans les fleurs du tapis. C'est un homme d'action. D'ailleurs, Andrew Scheer, la semaine dernière, le relevait qu'il a manqué plus de 100 périodes de questions au Parlement. Ça confirme le fait, je peux la seule à le dire, qu'il n'est pas très heureux là, dans la joute parlementaire. Il aime beaucoup plus être en action. Et bon, de toute façon, les négociations de la CEUM, là, on avait un peu un bilan. Là, ça devrait reprendre bientôt. Il a parlé de sa rencontre en point de presse avec M. Trump. Donc, évidemment, c'est un dossier qui continue à l'occuper. Là.
1: Est-ce que, Joël Denis, les reculs concernant l'environnement, justement, est-ce que les Canadiens risquent de lui en tenir rigueur? Mylène l'a dit, c'est un homme d'action qui veut bouger, mais en même temps, en essuyant quelques reculs sur le plan environnemental pendant cette session parlementaire.
6: Oui, tout à fait. Je pense que c'est bon de le souligner. Il y a eu des reculs en matière de lutte contre les changements climatiques. D'ailleurs, ça a coûté un ministre, le poste d'un ministre, Stephen Guilbeault, la démission qui était quand même assez fracassante l'année passée du cabinet et cette année comme député. Il reste que M. Carney, je pense, est au diapason de la population. À l'heure actuelle, quand on mesure l'humeur de l'électorat vis-à-vis de l'environnement, ça n'arrive pas en tête de liste des préoccupations. C'est l'inflation, le coût de la vie, les relations canado-américaines, les conflits à l'étranger. Bref, on cherche de la stabilité, mais on cherche surtout à protéger son emploi. Donc, M. Carney, à cet égard, je pense, a un pif qui lui permet de bien sentir l'humeur de la population. Et d'ailleurs, durant la conférence de presse d'aujourd'hui, il a tout fait sauf confirmer, il a presque confirmé qu'il va aller de l'avant avec un nouveau pipeline, approuver un nouveau pipeline entre l'Alberta et la Colombie-Britannique. Et pour lui, c'est presque devenu un enjeu d'unité nationale, parce que sans l'aval du gouvernement fédéral, l'Alberta pourrait basculer dans un camp qui pourrait mettre le cap sur la souveraineté, en tout cas vouloir mettre un peu plus de pression. Donc, il joue gros dans ce dossier. C'est pour ça qu'il fait tout pour accommoder les demandes de l'Alberta en matière de production de pétrole, oui, mais aussi de construction de nouveaux pipelines. Donc, et d'ailleurs, à cet égard, Mathieu, il faut comprendre que l'Alberta doit déposer sous peu un projet de construction d'un pipeline devant ce qu'on appelle le Bureau des grands projets. Et ça doit se faire avant le 1er juillet. Donc, on compte les jours ici avant que l'Alberta formalise sa demande de construction d'un nouveau pipeline reliant l'Alberta à la Colombie-Britannique.
1: Un élément donc qu'on va surveiller au cours des prochains jours. Si on se tourne un peu vers les éléments à surveiller, Mylène, dans votre esprit, il y a entre autres des élections partielles à venir au fédéral.
5: Oui, absolument, absolument. C'est sûr que ce sont des enjeux, mais remarquez, c'est beaucoup moins inquiétant ou important que ça l'était quand le gouvernement était minoritaire, mais quand même, c'est toujours des signaux là, qui sont envoyés là, quand on va en élection partielle. Je pense que, justement, comme disait Joël Denis, le fait que M. Carney caracole en tête des sondages au Québec, c'est le politicien le plus aimé. Au Canada aussi, il passe très bien, ce qui n'est pas le cas de M. Poilievre. Donc, je pense qu'il peut quand même dormir sur ses deux oreilles à ce sujet-là. Et je pense que M. Carney le sent aussi dans son discours, dans sa conférence de presse. On sentait l'esprit de « je vais continuer, continuons ». M. Legault avait essayé ça quand ça allait bien dans les sondages avec ce slogan-là. Ça ne lui avait pas servi. C'était bon, nous verrons si pour M. Carney, ce sera plus réaliste.
1: Oui, voilà. C'est ça. Si ça va fonctionner dans son cas davantage. Voilà. Un mot en terminant, Joël Denis, sur le 24 Sussex. On me dit que demain, il devrait y avoir une annonce. Et évidemment, la résidence officielle du premier ministre, elle est vacante, inhabitée depuis, je pense, 2015. Qu'est-ce qu'on pourrait nous annoncer? Est-ce que finalement, il y aura une rénovation de fond en comble du 24 Sussex?
6: Oui, bien, M. Carney a un peu mis la puce à l'oreille des journalistes en disant qu'il aurait une conférence de presse strictement sur le 24 Sussex demain. Donc, cette controverse va finir à prendre fin parce que le 24 Sussex, à l'heure actuelle, est en train de tomber en ruine. Donc, quelles sont les possibilités à reconstruire, raser le tout ou construire ailleurs? Bref, on en saura un peu plus demain. Mais enfin, je vous dirais, Mathieu, un premier ministre met ses culottes pour prendre une décision sur le 24 Sussex. Ça a été relégué sur la, comment dirais-je, les premiers ministres antérieurs ont refusé de prendre une décision de ce dossier, ce qui fait en sorte que l'édifice comme tel est en ruine et le Canada est le seul pays du G7 qui n'héberge pas adéquatement son chef de gouvernement. Donc, ça fait en sorte qu'on fait rire de nous dans les autres capitales. Vous pouvez imaginer un instant à Washington, la Maison-Blanche tombe en ruine ou encore là où loge le premier ministre de la Grande-Bretagne, le 10 Downing. Non. Donc, finalement, on va procéder et l'annonce va être faite demain. Ce ne sera probablement pas M. Carney lui-même qui va en profiter parce que ça risque de prendre quelques temps avec que ces rénovations soient complétées.
1: Et gageons que ça va coûter un peu plus cher en rénovation et en matériaux que ça ne l'aurait coûté il y a une dizaine d'années, disons.
6: Voilà.
1: Mylène Moisa et Joël Denis, belle avance. Merci, on se reparle demain.
6: Merci, au revoir.
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1: On reparlera pas demain à Mylène et Joël Denis. Erreur de ma part. On va leur reparler, par exemple, en duo comme ça, plus tard cet été. D'ailleurs, je les remercie pour leur collaboration. Un peu plus tard à l'émission, on va se rendre au Cap-Vert. Vous avez peut-être entendu ça. L'équipe nationale de soccer, on les surnomme les Requins Bleus. C'est un peu considéré comme l'équipe Cendrillon de la Coupe du Monde. Ils ont fait match nul historique contre l'Espagne et l'Uruguay. Pas des petites équipes. On va se rendre sur place un peu plus tard. Oui, les moustiques, je vous le disais un peu plus tôt dans l'émission, semble qu'on s'attend à une saison assez forte en moustiques cette année. Tout le monde tente d'essayer de trouver des solutions pour les éloigner. Il y aurait des tendances, évidemment, en ligne qui se développent. On a entre autres parlé du « bucket of doom », qu'on pourrait traduire par le « seau de la mort » en français. On nous montre des vidéos où on voit ces influenceurs versés dans de grands seaux d'eau stagnante, une bactérie qui tue les larves et les moustiques, une espèce de trappe à moustiques. Qu'est-ce qui est efficace? Qu'est-ce qui peut nous aider? Qu'est-ce qui peut vous aider? J'en parle avec l'entomologiste Étienne Normandin. Bonjour, M. Normandin.
4: Bonjour, M. Bellumeur.
1: D'abord, c'est vrai, on s'attend à un été où il y aura peut-être encore plus de moustiques que d'habitude?
4: Ben, en fait, on n'a pas les données des populations de moustiques en temps réel. Peut-être dans quelques années, avec les nouveaux outils automatisés, on va pouvoir le faire. Mais pour l'instant, on se lie à la météo. Donc, on se fie à ça. Normalement, un printemps et un début d'été très pluvieux, ce qui semble être quand même notre cas en ce moment. Normalement, c'est annonciateur de bonnes populations de moustiques parce que les moustiques, hein, ils vivent justement, ils dépendent de flaques d'eau stagnantes, donc ça peut être des étangs temporaires, ils vont pondre à l'intérieur et les larves et finalement les adultes moustiques émergent un petit peu plus tard et ils viennent nous visiter un petit peu plus tard en été. Voilà.
1: Quelles sont les méthodes les plus efficaces pour s'en débarrasser? Évidemment, on nous dit à chaque fois, si on va par exemple dans le bois ou en randonnée, de se mettre des vêtements pâles, des vêtements longs. Est-ce qu'il y a d'autres méthodes pour, par exemple, ne serait-ce qu'autour de la maison, être moins dérangé par les moustiques?
4: Oui, c'est une bonne question. Ben, évidemment, là, comme vous l'avez mentionné, des vêtements longs, porter un petit filet, c'est toujours la meilleure manière. On le sait, il existe plein d'autres, une myriade de méthodes pour s'en débarrasser ou les éloigner, du moins, à ce niveau-là. Donc, évidemment, il y a tous les produits qu'on peut trouver dans les quincailleries, qu'on peut trouver dans les pharmacies, justement, les vaporisateurs d'insecticides ou même camoufler l'odeur de notre peau. Hein, donc, avec les petits vaporisateurs citronnels, il y a d'autres flagrances aussi qui arrivent assez efficacement à camoufler, en tout cas, l'odeur. C'est pas efficace à 100%, mais au moins ça fait un petit peu le travail. Puis évidemment, bien, il existe toutes sortes de pièges, il existe toutes sortes de techniques. Il y a même des nouvelles technologies qu'ils utilisent en Asie avec la génétique pour ils relâchent des millions et des millions de moustiques stériles pour faire diminuer les populations. On a aussi des fameux, je sais pas s'il y a des gens qui ont vu ça sur Internet, les mosquito magnets. Donc ça, c'est des pièges qui attirent et qui collectent les moustiques. Et évidemment, bien, il y a des techniques bien connues aussi, comme le BTI. Donc cette petite bactérie que vous avez pour laquelle vous avez évoqué en entrée de jeu, qui est déposé, relâché comme ça dans certains cours d'eau pour venir à bout de certaines populations de moustiques.
1: Est-ce qu'on peut utiliser ça chez nous? Est-ce qu'on peut, parce que là, je voyais qu'il y avait des tendances sur les réseaux sociaux où les gens se fabriquent ça eux-mêmes, ces espèces de pièges à moustiques. Est-ce que c'est quelque chose qu'on peut faire à la maison?
4: Oui, ben, il semblerait que dans les dernières années, les compagnies qui produisent cette petite bactérie-là, de BTI, semblent créer justement des petites poches, des petites sphères comme ça qu'on peut acheter dans certaines boutiques, et puis ils peuvent l'utiliser, par exemple, dans les cours d'eau ou les étangs, les flaques d'eau, les petits étangs temporaires pour venir diminuer. Parce que la bactérie, elle va avoir, lorsqu'elle est ingérée par la larve de moustique, elle va générer une petite toxine qui va justement affecter la paroi du système digestif justement de la larve de moustique. Et là, elle va mourir. Donc, ça fait diminuer. Évidemment, il faut regarder, il faut faire attention à la concentration qu'on met dans l'eau. Donc, il y a des indications à ce niveau-là. Mais effectivement, il y a toutes sortes, en ligne, on voit toutes sortes de techniques, dont le fameux Bucket of Doom, donc son appellation en anglais, qui est de plus en plus utilisé, mais dont l'efficacité est un peu discutée également comparativement à d'autres méthodes.
1: OK, là, ça, c'est quoi? C'est qu'on met cette bactérie-là, ce BTI-là, dans un seau et quoi? On attire des larves et on espère qu'il y aura moins de moustiques.
4: Oui, c'est ça, on espère. Donc, la technique est assez simple. C'est un seau, on la remplit d'eau jusqu'à à peu près au tiers. On met un petit peu de matière organique, des feuilles mortes, parce que les larves de moustiques se nourrissent de matière organique en suspension dans l'eau. Et après quelques temps, on va venir insérer une petite portion, justement, de ces portions-là de bactéries séchées dans l'eau. Et là, ça va tuer les larves de moustiques. Par contre, nous, on a entre autres un chercheur amateur à la Station de biologie des Laurentides à l'Université de Montréal qui fait des tests, justement, avec cette technique-là de Bucket of Doom. Et puis, ben, je vous dirais que les résultats préliminaires sont assez décevants. Et donc, parfois, ça peut fonctionner pour diminuer très localement les populations de moustiques. Mais en général, ce qui fonctionne de loin de mieux, c'est justement les pièges, soit avec un leurre qui va attirer des moustiques ou carrément avec un relâchement de CO2, donc de dioxyde de carbone, qui imite un peu la respiration d'un humain, là.
1: Il y a Yves en Estrie qui nous écrit, puis vous avez un peu répondu à la question, mais les chasses moustiques, c'est vraiment efficace? De quelle façon on doit les utiliser pour bien les utiliser et que ce soit efficace?
4: Oui, hein, il y a une durée de vie des différents produits. On a du DDT, il y a d'autres compagnies qui utilisent d'autres molécules comme la pyréthrine. Et donc, il faut vraiment comprendre que la durée de vie de ces produits-là est limitée. Donc, c'est pour ça qu'ils disent de le réappliquer. Moi, ce que je conseille de faire, c'est pas mal toujours de porter des vêtements longs et d'appliquer finalement le produit sur le vêtement ou sur les portions qui dépassent, donc les mains, les pieds ou les chevilles. Puis en général, mais s'il fait effectivement très chaud, ben, puis qu'on veut vraiment porter des t-shirts ou des vêtements courts, ben là, on peut en mettre sur notre peau, etc. Mais si vous avez trouvé des produits qui sont un peu plus naturels, qui arrivent à camoufler l'odeur, ben, puis que vous êtes bien avec ça, ben, ça peut être aussi une très bonne solution. Sinon, ben, évidemment, les produits avec du DDT, c'est les plus efficaces pour contrer les mouches à chevreuil, les mouches à cheval, les moustiques, les brûlots et les mouches noires aussi.
1: Bon, on repart un peu mieux équipé avec à la suite de cette entrevue. On parle avec Étienne Normandin, qui est entomologiste à l'Université de Montréal. Merci beaucoup, M. Normandin.
4: Ça fait plaisir, M. Bellemare.
1: Au revoir. Chronique environnement. Maintenant, la journaliste Marianne Desautels va être là comme ça à chaque semaine pour nous parler d'un sujet. Bonjour Marianne.
7: Bonjour Mathieu.
1: On va se parler ensemble d'abord du premier ministre Mark Carney. Il a annoncé, c'est vrai, ça fait des nouvelles ça hier, de désigner trois projets comme des projets d'intérêt national. S'ils sont officiellement désignés, il y a une route et un port dans les territoires du Nord-Ouest, puis un site d'enfouissement de déchets nucléaires en Ontario qui vont pouvoir bénéficier d'un processus accéléré d'approbation gouvernementale. C'est en lien avec cette loi qui vise à bâtir le Canada, on sait, avec cette guerre économique. Une loi qui fait l'objet quand même de contestations, une loi controversée. Ça s'inscrit dans un contexte où un peu partout dans le monde, il y a des réformes législatives qui visent à modifier les lois de protection de l'environnement qui sont en place. On en a eu des exemples et on en parlait au grand angle, justement, lors de cette session parlementaire. Effectivement, ça fait près d'un an que cette loi-là visant à bâtir le Canada a donné donc une voie rapide à ces projets d'intérêt national. Ça a été adopté et ça continue de faire des vagues.
7: Ça continue de faire des vagues. En fait, demain, ça fera un an jour pour jour que la loi C5 aura été adoptée. Pour rappel, justement, elle vise à simplifier les processus d'évaluation, l'approbation de permis pour des des projets jugés d'intérêt national, mais comme vous l'avez dit, elle est contestée. Elle est contestée au Québec, notamment par le Centre québécois du droit de l'environnement. Alors, ils invoquent plusieurs choses là dans la poursuite, notamment que la loi donnerait trop de pouvoir à l'exécutif, qu'il y a un déséquilibre ici là, par rapport à la population et aux tribunaux, et ce serait une attaque à la démocratie. Selon eux, la définition de ce qu'est un projet d'intérêt national est floue et arbitraire aussi. Et surtout, cette loi permet d'écarter des lois environnementales qui existent avec possiblement des impacts irréversibles à la clé. Selon eux aussi, la loi est rédigée de manière à pouvoir écarter des avis scientifiques qui seraient pas favorables à un projet d'intérêt national. Et c'est pour ça qu'il y a quelques jours, la Cour suprême du Québec a décidé d'autoriser neuf organisations à participer à la contestation judiciaire menée par le CQDE. Donc, des associations notamment de scientifiques, l'Association des biologistes du Québec et l'Institut de l'énergie Trottier aussi, qui est affilié à Polytechnique Montréal. Il y a là-dedans également Équiterre ou la SNAP et d'autres groupes environnementaux. La loi C5, elle est aussi contestée en Ontario par plusieurs nations autochtones. Eux dénoncent qu'elle outrepasserait leurs droits ancestraux. Donc, ça continue à tous les jours presque de faire l'actualité, oui, surtout ces temps-ci.
1: Oui, oui, on parlait de la Cour supérieure du Québec qui a rendu cette décision-là. Oui. Ceci dit, il y a une autre réforme qui a été aussi annoncée en mai et qui va dans le même sens que ces cinq.
7: Oui, voilà, qui autoriserait des travaux préalables, donc un début de construction là, avant la complétion d'évaluation environnementale. Ça permettrait aussi de ne pas être assujetti, dans certains cas, à la loi sur les espèces menacées. Donc ça aussi, ça a soulevé beaucoup de grogne et ça s'inscrit dans plusieurs autres réformes et mesures et lois, notamment qui touchent l'autorisation des pesticides. Ça a été annoncé récemment, qui permettrait d'outrepasser là, des décisions d'interdiction d'un pesticide, même si les risques pour l'environnement sont jugés inacceptables. Au Québec, on en a eu plusieurs aussi dans les dernières années, mais dans la dernière année, le fameux projet de loi Q5, qui est mort au feuilleton maintenant, mais qui allait dans la même direction que C5. Donc, c'est vraiment un exemple parmi plusieurs autres au sein d'une même vague.
1: Et on en parle, bon, ici au Canada, au Québec, avec Q5 dont vous parliez, qui est finalement mort au feuilleton. Mais on a aussi beaucoup parlé de ce qui s'est passé aux États-Unis depuis le retour de Donald Trump, donc à la Maison-Blanche. Encore là, c'est un vent américain qu'on sent souffler chez nous.
7: Oui, mais il souffle pas seulement en Amérique du Nord. Là. Maintenant, c'est rendu une brise mondiale. Puis, il y a quelques années à peine, là, nous, on le voyait comme journaliste en environnement, là, l'Union européenne, la France, étaient souvent cités comme des leaders, des exemples en matière de droit de l'environnement. Là-bas, le vent tourne aussi. Vous avez probablement entendu parler de la loi Duplon, donc du républicain Laurent Duplon. C'est une loi qui touche le secteur agricole, mais sur plusieurs plans. Donc, on parle d'irrigation à l'aide de méga-bassines. Il y a eu énormément d'opposition. On parle de faciliter l'agrandissement des élevages intensifs, de changer les réglementations qui entourent les tirs de loups sur les zones agricoles. Mais surtout, il y a des retours là, de pesticides qui ont été bannis, qui sont discutés. C'est encore dans l'actualité chaude en ce moment. Et en parallèle, il y a l'Union européenne aussi qui est actuellement engagée dans ce qui est qualifié de grand ménage de printemps. Là, on parle d'une simplification. C'est un terme qu'on entend ici aussi beaucoup en politique. Là. Donc, simplifier, alléger la bureaucratie pour gagner en efficacité économique. Et tout ça, c'est pas nouveau. Ça se déroule depuis plusieurs mois, mais justement, avec le recul, il y a plusieurs spécialistes qui sont à même là, de voir émerger des stratégies semblables. Donc souvent, le point de départ, c'est justement une simplification. Des fois, on parle d'améliorer la compétitivité des entreprises à l'international, bien sûr, à cause du contexte géopolitique. Mm-hmm. On invoque l'urgence de la situation. Il y a des conflits à l'étranger, des fluctuations, les prix du carburant, tout ça. Souvent, ça vient dans des projets omnibus, donc d'immenses projets de loi qui modifient plusieurs autres lois. Et là, ça devient difficile d'anticiper les effets réels et concrets. On fait ça souvent aussi avec un rythme rapide. Il y a peu ou pas de consultations avec certains groupes. Et on accélère les débats où on adopte ces projets de loi-là sous bâillon, comme ça a été le cas pour C5. Il y a aussi certains experts qui dénoncent un manque de transparence. J'ai parlé au professeur de droit Géraud Delassus-Saint-Géniès de la faculté de droit de l'Université Laval. Il me disait que souvent, la transparence, c'est pas seulement seulement là, l'accès à l'information, c'est aussi l'absence de désordre. Et lui, il décrit la situation en ce moment, là, il dit qu'il y a beaucoup de désordre et beaucoup de vitesse. Et pour lui, ça va à l'encontre de ce qu'on appelle la démocratie environnementale. Il y a aussi que dans plusieurs cas, à travers le monde, il y a l'influence de lobbies qui a été documentée. Au Canada, notamment, il y a LobbyMap qui a détecté des interactions de compagnies impliquées dans les énergies fossiles. Parallèlement ou précédemment à la présentation du projet de loi C5. Et Géraud de la Suisse Ingénieuse m'expliquait, il me rappelait un principe qui est enchâssé dans la loi canadienne de protection de l'environnement. C'est le principe de non-régression. Et il trouvait qu'on n'en parle pas souvent dans le débat public autour de ces questions-là. C'est peut-être un aspect oublié, mais les acquis en matière de protection de l'environnement, en principe, ne devraient pas être démantelés. Ah bon? C'est enchâssé dans la loi. Par contre, bien sûr, le Parlement est roi, c'est ce qui prévaut. Monsieur de la Suisse Ingénieuse me disait aussi que ce sont des cycles. Souvent, ce sont, lui, il a vu ça depuis les années 80. Donc, il y a des reculs, il y a des avancées, mais en ce moment, il y a une accélération et ça se voit ici et ailleurs dans le monde.
1: Effectivement, avec ces projets de loi bien expliqués et oui, effectivement, avec la situation économique, on voit ces procédés, ce processus bien appliqué dans ce qui nous concerne en ce moment, entre autres au pays, mais ailleurs dans le monde. Marianne Desautels, journaliste à l'environnement, merci.
7: Merci à vous, au revoir.
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1: Je vous le disais un peu plus tôt, on va terminer en parlant de Coupe du Monde. On va s'intéresser aux joueurs du Cap-Vert qui ont livré vraiment des performances brillantes. Ils ont arraché deux matchs nuls, d'abord à l'Espagne, ensuite à l'Uruguay. Quand même deux grandes équipes mondiales de soccer. J'en parle avec Jorge Santos, qui est ministre de la mer au Cap-Vert. Il est avec moi au bout du fil. Bonjour, Monsieur Santos.
8: Bonjour, monsieur.
1: Parlez-nous d'abord, comment avez-vous vécu les derniers jours, les dernières semaines avec ces deux matchs impressionnants de la part de votre équipe nationale?
8: Le Cap-Vert vit un moment de grande joie et enthousiasme avec la participation de l'équipe nationale de football dans la Coupe du Monde aux États-Unis, Canada et Mexique. Et on a fait une très bonne participation au début de la Coupe avec l'équipe d'Espagne, une des meilleures équipes du monde, le champion de l'Europe, et en même temps Uruguay, qui c'est un des anciens champions du monde, deux fois au niveau de sa histoire. Et on a fait 0-0 avec l'Espagne, match nul avec l'Espagne, la grande Espagne, et aussi 2-2, match nul aussi avec Uruguay.
1: Comment ça a été suivi dans le pays? Est-ce que d'abord, évidemment, j'imagine que c'est un sport qui est très suivi, mais de quelle façon ces matchs-là ont été suivis chez vous?
8: Étaient suivis avec beaucoup d'enthousiasme, avec beaucoup de fêtes, parce que Cap-Vert sont des îles de l'Atlantique. Notre équipe s'appelle les Rocans Bleus. Notre pays, c'est 89,3% de mer. Et les Rocans sont notre richesse, c'est la notre force qui donne l'énergie pour l'équipe. Et notre population, comme vous avez dit, sur les îles, nous avons 500 000 habitants résidents, mais nous avons presque 2 millions d'habitants à la diaspora. À les États-Unis, par exemple, nous avons presque deux fois la population résidant dans notre ville. Ça veut dire que notre équipe, c'est la force de tous les résidents, plus la force de notre diaspora. Et ça constitue notre équipe, une équipe forte, bien organisée, bien ciblée. Et on connaît qu'est-ce qui est le but de cette et l'importance pour notre pays. La promotion de Cap-Vert, un petit pays à la Coupe du Monde qui peut rentrer, passer à la seconde phase. Maintenant, on va jouer avec l'Arabie Saoudite, autre grande équipe au niveau mondial et au niveau régional. Mais nous sommes sûrs de notre force, de notre organisation, de notre conviction.
1: Parlez-moi du gardien de but de votre équipe qui est devenu, je ne sais pas si on peut parler d'un héros national, mais en tout cas, on a vu entre autres son nombre d'abonnés sur les réseaux sociaux exploser. Il est assez âgé, 40 ans quand même pour un joueur de soccer. Parlez-moi de comment il est vu, perçu de chez vous.
8: Oui, Vosigne, c'est quelqu'un d'une famille humilde qui a commencé à jouer. C'est une lettre 6 de profession. Mais c'est quelqu'un avec beaucoup de capacités et de qualités autant comme gardien. Et Vosigne, maintenant, avec 40 ans, c'est quelqu'un qui a montré sa force et sa conviction comme joueur de notre sélection. Mais tous les joueurs sont forts, sont des jeunes avec beaucoup de courage et qui battent pour, pas seulement pour la Coupe, mais pour montrer la qualité de notre football. Regarde que Cap Vert, nous avons des joueurs en presque trois équipes nationales à la Coupe du Monde. Nous avons un joueur d'origine capverdienne à l'équipe de France et nous avons des autres dans d'autres équipes. Ça veut dire que Cap Vert, c'est une équipe qui rassemble notre diaspora et qui donne cette force. Vosigne, maintenant, c'est les rois de Cap Vert. Mais tous les joueurs de notre équipe sont des héros.
1: Oui, des héros un peu partout. Racontez-moi, là, ils vont avoir un match contre l'Arabie Saoudite. J'imagine que tout le pays sera derrière et qu'il y aura des rassemblements un peu partout. Est-ce qu'il y a quelque chose de spécial d'organiser pour la présentation du prochain match?
8: Oui, parce que notre conquiste, c'est une équipe qui joue football de haute qualité. C'est pas pour la force. C'est pas pour annuler l'adversaire. Mais pour jouer le football, pour la beauté du football, l'équipe, ça c'est plus important. Ici à Cap Vert, nous avons des bons joueurs de football. On l'a montré à la CAF, à notre championnat d'Afrique et maintenant à Coupe du Monde aux États-Unis. Mais je pense que Cap Vert qui gagne avec ça, c'est la promotion du pays, un petit pays de développement moyen qui souhaite être un pays au niveau de l'Atlantique moyen. Et nous, on travaille maintenant pour être une référence au niveau de l'Atlantique moyen, au niveau de tourisme, au niveau de développement, mais aussi pour garder notre océan qui nous donne le requin bleu.
1: Oui, effectivement. Dernière question, lorsque l'équipe sera éventuellement de retour au pays, j'imagine qu'il y aura une célébration d'organiser pour les accueillir?
8: Oui, quand même, officiellement. Maintenant, la fête est déjà commencée. Hein? La fête est déjà commencée. Même la participation de Cap Vert à la Coupe du Monde, c'est déjà un grand travail de Cap Vert, démonstration d'organisation, d'amour pour notre pays. Et on souhaite qu'on passe à la seconde phase maintenant, qu'on va gagner l'Arabie Saoudite et continuer cette aventure avec beaucoup d'enthousiasme, mais aussi avec beaucoup de responsabilité et organisation.
1: On vous le souhaite en tout cas, et puis je pense qu'il y a bien des gens qui vont suivre ce match-là, certainement, chez vous, mais ailleurs dans le monde, étant donné qu'on en a tellement parlé. Jorge oui, Santos partout, hein. Est ministre de la mer du Cap-Vert. Merci d'avoir
8: merci
1: été avec
8: beaucoup,
1: nous.
8: Hein? Merci beaucoup.
1: Tout de suite après le Midi Info, c'est l'heure d'été avec Julien Poirier. Malo, qu'est-ce qu'il y a à l'émission aujourd'hui, Julien?
9: Bonjour Mathieu, on va recevoir Michel-Marc Bouchard qui vient nous raconter un été formidable de son enfance et puis on parle au grand gagnant de la 15e saison des Chefs.
1: Bonne émission, Julien.
9: Merci.
1: Voilà pour cette édition de Midi Info. Merci d'avoir été des nôtres. On se reparle demain.
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15: Bonjour, ici Éric Langevin à Trois-Rivières. Il est 13h, voici les informations. L'aide internationale s'organise au lendemain du double séisme qui a frappé de plein fouet le Venezuela. Des tours d'habitation se sont effondrées comme des châteaux de cartes. Le bilan provisoire est de 164 morts et près de 1000 blessés. Il pourrait grimper encore. Les précisions d'Hugo Métro.
16: Les images qui circulent depuis hier donnent une idée de l'ampleur de la catastrophe. Ce sont des centaines de bâtiments qui ont été détruits ou lourdement endommagés. Les secousses ont provoqué des scènes de panique. On y voit aussi des habitants crier les noms de leurs proches pour les retrouver. Toute la nuit et encore ce matin, des secouristes et des bénévoles ont poursuivi les recherches. Ces deux secousses ont été très puissantes, mais aussi à moins d'une minute d'intervalle. Et face à la situation, la présidente par intérim Delcy Rodriguez a décrété l'état d'urgence. Plusieurs pays ont annoncé l'envoi de secouristes pour participer aux recherches parce que c'est maintenant une course contre la montre pour retrouver des survivants. Voici la présidente par intérim, Delcy Rodriguez.
17: J'ai parlé avec beaucoup de chefs d'État et avec le coordinateur.
16: Elle dit avoir parlé avec plusieurs dirigeants étrangers et que leur aide arrive au Venezuela. C'est le cas des États-Unis, de l'Espagne, de la France et de nombreux autres pays. L'ONU va aussi coordonner des équipes de secouristes spécialisés qui sont d'ailleurs en route. Quant au bilan provisoire, il pourrait grimper considérablement. L'Institut géologique des États-Unis estime que le scénario le plus probable est celui de plus de 10 000 morts. Ici Hugo Métro, Radio-Canada. 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
15: Et toujours concernant ce drame, une Drummondvilloise originaire du Venezuela, Béatrice Castro, suit la situation de très près, elle qui compte encore beaucoup d'amis à Caracas.
18: C'est sûr qu'ils vont avoir besoin de l'aide de la population. C'est déjà difficile pour les gens qui sont là-bas à cause de toute la situation économique, politique et sociale que vivent les Venezuela. Et J'ai entendu qu'il y a de l'aide qui arrive des États-Unis et du Mexique.
15: À l'approche du 1er juillet, 104 ménages actuellement logés pourraient se retrouver sans logement au centre du Québec, alors que 34 ménages sont déjà à la rue et doivent dépendre de logements temporaires. L'Office d'habitation du centre du Québec accompagne ces ménages pour tenter de trouver des solutions. Même si le nombre de logements disponibles sur le marché est plus grand, cela ne signifie pas nécessairement qu'ils soient adéquats ou abordables, souligne l'organisme. Le portrait de juin 2026 montre un léger recul en comparaison avec l'an dernier. Et depuis le début de l'année, ce sont près de 500 ménages du centre du Québec qui ont été accompagnés par l'Office d'habitation du centre du Québec. Les commerçants de Drummondville envisagent d'intenter une action collective contre Hydro-Québec en raison du faible niveau de la rivière Saint-François qu'ils attribuent à des travaux repoussés par la Société d'État à un de ses barrages. La propriétaire d'un dépanneur et d'une cantine, Julie Harel, dit avoir reçu une communication à l'effet qu'il s'agirait d'une conséquence de moyens de pression exercés par des employés d'Hydro-Québec, puisque ces travaux ne seraient pas identifiés comme étant un service essentiel. Normalement, une plateforme permet aux piétons et aux cyclistes de traverser la rivière, ce qui n'est pas possible actuellement et ce qui entraîne des pertes de revenus importantes pour les commerçants du secteur, comme l'explique Julie Harel.
19: La journée de la Saint-Jean-Baptiste, c'est ma plus grosse journée de l'année, parce que la rivière est pleine. En plus, hier, il faisait beau, oui. Tout était là. Mais il n'y a pas de bateau. Donc, moi, mon chiffre d'affaires, je perds des dizaines de milliers de dollars. Puis moi, mon été, c'est ce qui m'assure mes mois tranquilles de l'hiver. Il y a aussi mon ami qui répare des bateaux. Ben lui, il ne peut pas mettre de bateau à l'eau pour faire des tests. On a un vendeur de bateaux, Drummond Marine. Lui, c'est la même affaire. Il faut qu'il mette les bateaux sur l'eau pour les vérifier. Ensuite de ça, ben là, les riverains, ils ont tout le quai d'installer, mais il n'y a pas d'eau.
15: Julie Harel s'inquiète aussi des répercussions sur la faune. Et Santé Québec, Mauricie, Centre du Québec, sensibilise la population aux mesures de prévention contre la rage. 21 municipalités du Centre du Québec sont actuellement considérées à risque de rage chez les mammifères terrestres. La santé publique recommande de ne pas toucher ou manipuler des animaux sauvages et de faire vacciner son animal domestique contre la rage et de ne pas le laisser se promener en liberté. La docteure Caroline Marco-Huard de la Direction régionale de la santé publique explique quoi faire si on est en contact avec un animal sauvage.
20: Ça se transmet par la saline. On considère aussi que les griffures peuvent être à risque parce que les animaux se lèchent les pattes. Si jamais il y a un contact, c'est un bon lavage de la plaie à l'eau courante avec du savon pendant un bon 10 minutes. Et après, on appelle le 811. Les professionnels de la santé du 811 là, sont très habilités là, à voir si la personne a été griffée ou mordue dans une zone qui peut être considérée à risque. Et d'émettre les recommandations nécessaires.
15: Depuis le début de l'année, dans la province, plus de 80 animaux, principalement des ratons laveurs, ont été confirmés comme porteurs du virus. Et puis en terminant, près de 12 000 festivaliers ont participé au rassemblement régional de la Fête nationale du Québec en Mauricie, dans le secteur Saint-Louis-de-France, à Trois-Rivières. Il s'agit d'un sommet, selon la Société Saint-Jean-Baptiste, qui dresse un bilan plus que positif des célébrations. Émile Bilodeau et Annick Saint-Pierre étaient de la fête comme tête d'affiche. Voilà, et la météo en terminant aujourd'hui, c'est du soleil, des nuages, 40 % de probabilité d'averse avec risque d'un orage, maximum 24, humidex à 28. Ce soir et cette nuit, 40 % de possibilité d'averse et risque d'un orage ce soir et au cours de la nuit, minimum 16. Demain, averse et risque d'orage, maximum 21. Voilà, c'était le Radio-Journal. 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

Aujourd'hui à l'émission, Simon Lachapelle, grand gagnant de la 15e saison des Chefs, qui nous dit si sa vie a changé depuis que les juges ont pratiquement perdu connaissance en goûtant à ses plats. Le dramaturge Michel-Marc Bouchard nous raconte l'un de ses étés d'enfance. Ça implique ses sœurs, des insectes et semble-t-il un congélateur. Avec les festivals de jazz de Montréal, de Toronto, d'Ottawa et de Vancouver qui battent leur plein, la journaliste culturelle Élise Jetté nous fait ses suggestions. Et puis on reçoit l'auteur, compositeur, interprète Simon Kearney pour le Mur du son, balado dans lequel des artistes lui parlent de l'une de leurs chansons marquantes. Je pensais jamais en apprendre autant sur Laurence Jalbert. Je m'appelle Julien Poirier-Malo. Bienvenue à l'heure d'été.

0: Ah oui, sans blague, non seulement j'ai découvert beaucoup de choses à son sujet, mais ça m'a donné envie de réécouter la discographie de Laurence Jalbert au grand complet. Vraiment, très content de vous faire découvrir ça, si c'est nouveau pour vous, parce que dans chaque épisode, Simon Kearney réussit vraiment à mettre les artistes à l'aise, à leur soutirer des histoires, à leur faire raconter leurs chansons les plus marquantes, le texte, la musique, les arrangements, la signification, à l'époque et aujourd'hui aussi, parce que des fois, ça change dans le temps. Alors, vraiment content de le recevoir pour parler de ce balado qui est en ligne, effectivement, depuis quelques jours, le mur du son. Plutôt, ce sera en fin d'émission. Avant ça, je le disais, on aura droit donc à un peu de nostalgie avec l'été formidable du dramaturge Michel-Marc Bouchard qui est avec nous en studio. C'est un honneur de le recevoir aujourd'hui. Bonjour, Michel-Marc.
1: Bonjour, Julien.
0: On va parler donc de cet été formidable. On va revenir dans le temps quand même un peu plus tard, mais d'abord, l'été 2026... qui commence à peine, est-ce qu'il s'annonce formidable pour vous?
1: Toujours.
0: Toujours?
1: Je retourne dans mon lac Saint-Jean, dans mes terres, et finalement, ben c'est toujours un endroit extraordinaire avec la proximité de la famille, la nature, le ressac des vagues du lac, et voilà, un véritable moment de détente, de réflexion.
0: Il y a quelque chose de très musical avec cette région-là. Vous parlez du ressac des vagues.
1: Oui.
0: C'est quelque chose que j'associe beaucoup à cette région-là, effectivement.
1: Absolument, et aussi, je sais pas, la rumeur des gens qui se baignent, qui font des feux le soir, qui en font beaucoup d'ailleurs. C'est un peu d'ailleurs, ça commence à être un problème, mais c'est pas grave, j'en parlerai pas aujourd'hui.
0: Dans beaucoup de régions en plus, faut le dire. Mais donc, quelques derniers jours en ville avant le retour au lac dans quelques jours. On vous retrouve un peu plus tard à l'émission, Michel-Marc. Élise Jeté est avec nous aussi. Bonjour Élise.
2: Bonjour.
0: Élise, pour toi, c'est la saison des festivals, je comprends, qui commence.
2: Oui, qui est bien commencé et j'aime beaucoup faire de la route. J'aime ça me promener, aller voir de quoi ont l'air les artistes qu'on a vus dans les salles durant l'année, dans d'autres contextes, quand on les met devant des foules plus petites, dans des endroits peut-être un peu plus paradisiaques qu'une salle fermée en plein hiver, par exemple.
0: C'est l'éclosion estivale.
2: Exact. Ouais. Je suis déjà allée au Festival de la chanson de Tadoussac. J'ai vu Le triste animal de Lou-Adrienne Cassidy avec température manteau d'hiver. Donc...
0: À ce point-là?
2: Oui, j'ai eu mon manteau d'hiver.
0: C'est vrai que le vent peut être fort.
2: Oui, c'est ça. C'était très intense en termes de météo. Puis, je reviens de Bleu-Bleu à Carleton-sur-Mer. J'y étais le week-end dernier.
0: Ah, chanceuse.
2: Et je tiens à souligner la performance de Jeremy Dutcher, que j'ai vu dans l'église de Carleton-sur-Mer, qui chantait du Johnny Mitchell. C'était à couper le souffle. C'est comme ça que j'ai commencé mon été.
0: C'est sûr que ça nous donne envie de quitter la ville.
2: Mais ça met la barre haute pour le reste des festivals de l'été.
0: Élise, donc, tu vas te pencher sur les festivals de jazz, j'ai envie de dire.
2: Oui.
0: Celui de Montréal commence aujourd'hui, mais ceux de Toronto, de Vancouver, d'Ottawa battent leur plein pour plusieurs jours encore dans plusieurs cas. Donc, on te retrouve dans une demi-heure environ.
3: La mise en bouche. Hallucinant. Oh. Quand tu fais une bouchée parfaite, là, c'est une tuerie.
4: Ça part avec une bombe. C'est pas une mise en bouche, c'est une bombe.
5: Comment une simple frite peut apporter autant de bonheur? Là, c'est une frite de compétition.
6: C'est ton tartare parfaitement assaisonné. Moi, j'adore les tartares, puis je faisais que... Je suis très content.
3: C'est du génie, ton cas moi, là.
5: C'est hallucinant, l'oursin de Simon. Umami, le kombu dans le fond, la crème qui est onctueuse.
3: Mm.
5: Du bonheur.
3: La gourmandise.
6: Le jeu de texture en bas.
0: Écoutez, ça continue comme ça un bon moment. J'ai envie de vous dire ce que vous entendez. C'est un extrait du dernier épisode de l'émission Les Chefs, diffusé la semaine dernière sur les ondes d'ici télé. Les trois juges, donc, réagissent au premier service, le premier des services de Simon Lachapelle, l'un des trois finalistes, et on l'apprendra donc à la fin de cet épisode, grand gagnant de la 15e saison des Chefs. Et donc, une dizaine de jours depuis que la nouvelle est connue, lui l'a gardée évidemment secrète, cette nouvelle-là, depuis l'enregistrement. On a décidé de prendre de ses nouvelles. On le joint en direct de la Côte-Nord. Il est au bord de la rivière Saint-Jean, au nord de Mingan. Simon Lachapelle, bonjour.
7: Bonjour, merci de me recevoir.
0: Simon, bon, d'abord, plante le décor un peu. Parle-nous d'où tu es pour commencer. Qu'est-ce que tu fais là? À quoi ça ressemble? Et qu'est-ce que tu manges?
7: Bon, moi, je suis en ce moment sur la rivière Saint-Jean, pas trop loin de la Côte-Nord, de Mingan, là. Je suis en train de travailler sur une pourvoirie vraiment retraitée, là, en pleine forêt, au paradis des moustiques. je cuisine pour des gens, des restaurateurs, des gens qui sont invités dans le camp. C'est un camp de pêche au saumon, donc les gens sont invités ici, puis ils passent la journée à pêcher et à manger de la bonne bouffe. Fait que c'est vraiment un super beau, un bel événement pour eux de venir. Je pense qu'ils viennent à chaque année pour certains. Puis,

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3: Puis même, on dirait, deux, trois mois plus tard, j'en viens toujours pas non plus. La victoire, c'est incroyable. Moi, je veux dire, ça fait du bien à entendre. Ça prouve beaucoup de choses pour mon futur puis pour mon parcours qui s'en vient. Fait que je le prends bien. Voilà.
4: C'est sûr qu'on entend, on en a entendu souvent au fil des ans des gagnants, des chefs dire ça fait spécial. Je m'attendais pas à me rendre finalement au bout de la compétition comme ça, à être couronné à la fin. Toi, le jour où tu entres dans la cuisine, est-ce que tu as confiance que tu peux réellement te rendre jusqu'au bout, jusqu'à la première position?
3: Eh boy, c'est sûr que il y a un long parcours pour arriver avant d'arriver à la cuisine des chefs. Là, je veux dire, tu sais, je pense que ça commence au tout début de mon parcours culinaire, mais puis tu sais aussi un mois avant que la compétition commence. Moi, c'est de la préparation puis de la pratique acharnée. Là, je veux dire, tous les jours, je faisais tellement de desserts que ma blonde ne pouvait plus en manger puis elle pouvait plus me dire si c'était bon ou pas. mais rendu dans la cuisine des chefs, là, tu sais, c'est comme il y avait pas de derrière-pensée, c'était plus je vais me pousser le plus loin que je peux, puis on verra pour la suite. Puis il y a jamais une fois où est-ce que je me suis dit ah, c'est sûr que je gagne ou c'est sûr que je gagnerai pas. T'sais, ça a jamais été une question pour moi.
4: C'est intéressant de t'entendre sur l'avant Simon Lachapelle, parce que oui, nous on voit la compétition et je sais que Michel Marc, vous avez suivi la compétition de très près.
5: Absolument, et bravo. Et je ne voudrais pas être la cuisinière du camp présentement qui doit être un peu stressée de vous faire à manger.
3: Ah, c'est bien ça.
5: Mais on vous applaudit tout seul dans le salon chez nous. C'est un peu pathétique d'applaudir tout seul devant la télé, mais on était extrêmement content que ce soit vous qui gagnez, parce que juste votre pintade. on peut pas y goûter. Alors, c'est comme on le goûte d'une façon virtuelle.
4: On y goûte presque virtuellement, effectivement. Donc effectivement, la compétition, c'est quelque chose à suivre pour nous, mais l'avant, les chefs, quand on est d'abord pas sûr d'être sélectionné, après on est sélectionné, puis après on se pratique beaucoup, beaucoup. Comment ça se passe, l'avant, les chefs, pour quelqu'un qui est sélectionné comme candidat?
3: Ben c'est moi, au début j'étais pas trop sûr de vouloir participer à l'émission parce que je pensais pas que ça allait être vraiment ma scène. Tu sais, je veux dire la télé, les caméras pointées sur nous. Tu sais, je pense que pour moi c'était un peu de me dire que oui j'étais bon. Tu sais, puis on dirait que c'était pas partie de moi, mais plus ça avançait, plus à un moment donné là j'ai parlé avec la recherchiste. Puis elle me dit, puis j'étais à Paris pendant ce temps-là, puis j'étais en voyage un peu culinaire avec ma blonde, puis c'était vraiment malade. Puis là à un moment donné, on a parlé au téléphone pour un peu confirmer que je participerais au chef. Puis là je suis le bord de la gare de Lyon, je vais manger dans un beau restaurant, je me dis go, on le fait. Puis après ça, ben ça a juste été, tu sais, ben ça a trotté dans ma tête tout le long. Chaque fois que je mangeais quelque chose, chaque fois que je cuisinais quelque chose au restaurant au Montréal Plaza, c'était comme j'avais tout le temps, je pensais un petit peu à tout ce qui se passait derrière ça. Après ça, est venu l'audition, le plus gros stress, je pense, de tout le cheminement. Là. C'est comme t'as affaire à 70 autres super bons cuisiniers. Il faut que tu fasses ta place, tu te démarques. Puis 70, peut-être qu'il y en avait même plus que ça, je sais pas. Les auditions, il y a beaucoup de monde qui veulent participer au chef. Puis après ça, ben ils disent oui. Fait que là, une fois que j'ai eu le go, ben là, j'ai commencé la pratique. Là, c'était la pratique. Il n'y avait plus d'arrêt. Puis tout ce que je faisais, c'était un petit peu en lien à ça. Puis vous en parlerez à mon entourage. Ils diraient la même chose, là, je pense.
4: Oui, j'imagine. Puis nous, on a l'occasion de suivre les fruits de cette pratique-là sur les ondes. Je pense qu'une des raisons du succès des chefs, c'est aussi cette espèce de camaraderie, de fraternité que vous avez entre vous, les différents candidats. C'est touchant de vous voir. Dès qu'il y a une élimination, dès le premier épisode, on vous sent tellement attachés les uns aux autres, puis on est triste d'en voir un premier, une première partir. Vous réussissez réellement à créer une amitié avec entre vous, les chefs, les candidats?
3: Ah ben oui, je pense que tu sais, il y a presque pas un jour sans que tu sais au moins on repartage la story de l'un ou qu'on s'envoie un petit message de motivation à l'autre. Tu sais, je pense qu'on va rester un groupe serré là. C'est vrai que tu sais c'est émotif, puis c'était pas des jokes là, c'était pour vrai. Tu sais les gens, tu sais on a eu le temps. C'était pas beaucoup de temps, mais on a passé du temps assez pour se comprendre l'un puis l'autre un peu plus. Puis à un certain point, c'est ça, on était vraiment une belle brigade. Puis c'est une équipe qui reste soudée jusqu'à la fin là.
4: Puis je pense qu'on l'a vu dans la dernière scène, Simon Lachapelle, tout le monde autour de toi qui avait l'air très très content de te voir couronné comme ça. Là tu repars donc avec

0: le premier prix, avec un premier prix en argent qui est intéressant aussi. Là, imaginons que maintenant, dans ta vie, après chef, l'argent n'est pas un enjeu. On te propose d'ouvrir un resto drive. C'est où et qu'est-ce que tu offres sur ce menu-là?
1: Ben, je pense que vous le savez, je suis Montréalais dans l'âme, puis c'est sûr que Montréal, il y a beaucoup de challenges à Montréal, beaucoup de super beaux restaurants, puis il y a une belle, je pense qu'il y a une belle compétition entre les restaurants. Mais je le ferai quand même à Montréal juste parce que je pense que la scène est trop belle, tu sais. Il y a trop de, tu sais, puis encore une fois, je reviens à Paris, mais à Paris, il y a des restaurants à chaque coin de rue, puis les restaurants, souvent, ça continue. Il y a tout le temps de la clientèle qui va y aller. Fait que si t'es capable de bâtir une belle clientèle, je pense, peu importe où tu veux aller, ben, au final, tu vas t'installer, tu vas être confortable. Fait que moi, mon but, c'est un peu de bâtir une belle clientèle. Je fais ça à Montréal, je fais ça chez moi, puis c'est ça, puis d'être heureux, puis quand, tu sais, je veux dire, le restaurant de rêve va venir quand il va venir. Je suis vraiment pas pressé.
0: OK, il y a pas de plan d'affaires déjà en rédaction, là?
1: Pas encore, non. Mais c'est ça vient vite, mais je veux dire, je veux pas rusher. Je veux bien faire les choses. Puis c'est vraiment. Je pense que ça reflète un peu ma personnalité. Là, je pense en général, je prends pas des décisions sur un coup de tête, puis je prends le temps de bien analyser ce qui se passe autour de moi pour faire ça.
0: Ben, ça me semble bien sage pour avancer dans la vie et en affaires. Simon Lachapelle, on te souhaite bon succès, puis on a hâte de goûter à tes plats. Profite bien de la Côte-Nord, puis merci d'avoir été avec nous aujourd'hui.
1: Ben, merci beaucoup. On souhaite de vous voir bientôt.
0: Oh, on le souhaite aussi. Merci, Simon. En musique, le français Simia avec Te faire du bien sur les ondes d'ici première. Bon jeudi.

0: Te faire du bien et la voix de Simia à Ici Première. Julien Poirier-Malo, toujours avec vous. À l'heure des taux. À l'heure d'été, oui. De la Côte-Nord, on va maintenant au Lac-Saint-Jean avec la nostalgie plein les valises parce que, oui, cette année encore, on avait envie d'inviter des personnalités publiques qu'on aime pour qu'elles viennent nous raconter l'un de leurs étés formidables. Ça peut être récent, ça peut être moins récent. Dans tous les cas, c'est la seule condition. Ça doit être un été formidable dans notre mémoire. Aujourd'hui, on s'en va quelque part au début des années 60. Il fait beau, il fait chaud. Et à travers les herbes longues et les fleurs sauvages, on voit courir un jeune garçon avec ses sœurs dans un champ. Et c'est Michel-Marc Bouchard qui essaie d'attraper l'été. Michel-Marc, ramenez-nous sur place. On est à quel endroit exactement? À quoi ça ressemble? Et qu'est-ce que vous faites avec vos sœurs à ce moment-là?
1: Alors, on est à Saint-Cadre-Marie, au lac Saint-Jean, qui est un village à côté d'Alma, entre Alma et Péribonka, pour le situer véritablement. Et je viens de la campagne, on est dans un rang. Et on appelait ça un peu emprisonner l'été, faire des cruchons d'été. C'est-à-dire qu'avec mes sœurs, on attrapait des abeilles, des sauterelles, tout ce qui bougeait finalement, et aussi des fleurs. Et on mettait ça dans de l'eau, et tranquillement, pas vite, on les mettait autrement dit au congélateur. Et après ça, par étapes, on ajoutait des choses, parce que la congélation avait des étapes. Et finalement, ça nous donnait des bocaux dans lesquels on emprisonnait des choses magnifiques, la nature. Bien sûr, nous avons... Il faut comprendre aussi que les insectes ont été sacrifiés.
2: Oui, pour... oui, on ne survivait pas à l'expérience.
1: Pour les besoins de l'art.
0: Qui n'a jamais mis des insectes dans un pot à un moment donné dans, sa... dans son
1: donnait,
0: enfance?
1: Ça donnait des pots congelés qu'on mettait. On prenait des mitaines pour les regarder au soleil. Il y avait des fractales.
0: À travers la glace.
1: Et en plus de temps, on mettait aussi des objets. Une tête de Barbie, un petit camion. Ce qui fait que ça donnait des univers, des décors qui étaient extraordinaires. Et ma mère nous avait quand même permis d'utiliser une partie du congélateur.
0: Qui est très sollicité l'été.
1: Qui était très sollicité l'été. D'ailleurs, à un moment donné, je pense qu'on était obligé d'arrêter notre manufacture de cruchons d'été parce qu'on avait besoin du congélateur. Mais c'est un souvenir pour moi qui est extrêmement heureux avec mes sœurs.
0: Là, vous avez parlé de pots, de bocaux, de cruchons. J'ai besoin qu'on décrive le récipient en question.
1: Oui, écoute, là, je vais vous ramener presque à l'époque. De la colonisation, c'était des pots de grenache, je ne sais pas comment, des pots de caramel qui étaient des pots carrés. Ce qui fait que
0: t'avais... Avant qu'ils soient des pots jaunes en plastique.
1: Absolument, oui, c'était ça. En verre. Ah oui, j'ai oublié de préciser que oui, c'est du verre, sans ça, regardez ça à travers un pot en plastique.
2: C'est un peu plus plate.
1: On a un sérieux problème. Alors oui, c'était des pots en verre dont les parois étaient lisses, ce qui faisait qu'effectivement, on regardait ça comme c'était un aquarium, mais où le temps était arrêté.
0: Donc c'est finalement le bruit du vent dans le champ. C'est le soleil, c'est la chaleur,
1: absolument.
0: C'est les insectes, c'est tous ces sens-là qui sont sollicités.
1: Puis aussi, c'était comme exemple des champs qui étaient quand même assez en jachère. C'est-à-dire qu'il y avait plein de fleurs sauvages, il y avait, je pourrais toutes les nommer, mais je n'irai pas. Et il y avait aussi l'odeur du foin, l'odeur de... Ce qui fait que c'était magique. C'était vraiment... Alors, c'est sûr que quand on nous demande un souvenir d'enfant, un souvenir d'été, je ne sais pas, je ramène toujours ça à l'enfance.
0: En jachère, ça veut aussi dire laisser aux enfants dans bien des régions, j'ai envie de dire.
1: Oui, absolument. De courir, de pouvoir être libre. Et à quelque part aussi, c'était nos jeux d'époque et notre façon. Comment je peux dire, dont c'est pas nos tablettes, c'est pas nos téléphones, c'est rien de virtuel. C'était, on créait cet univers-là. Et j'aurais aimé, plus tard, si j'étais devenu artiste visuel, poursuivre la recherche. De faire en sorte de travailler sur cette dimension-là, qui est que ces œuvres-là étaient éphémères. Dès qu'on les sortait du congélateur, ben, elles dégelaient. Et j'aurais aimé faire des expos, des performances, mais grandeur, parce que surdimensionnées, de choses qui sont en train de dégeler, mais qui sont d'une grande beauté pour nous rappeler que la beauté est toujours d'une. À la base, fragile.
0: Ouais, il y a quelque chose.
2: J'aime quand même l'idée d'une saison emprisonnée aussi. Là. On a pris la plus belle saison l'été.
1: Puis on l'a emprisonnée. Alors que donc,
2: on la garde pour toujours.
1: Puis la glace est toujours est reliée beaucoup plus à l'hiver qu'à l'été.
0: Alors, il y a quelque chose de très québécois dans ce souvenir-là. Puis dans quel état d'esprit ça vous met aujourd'hui quand vous repensez à ça, à ces étés-là, avec vos sœurs?
1: Ben, c'est sûr que ça me met aussi dans un état où, une de mes sœurs est décédée suite à, dans les mois ou les années, l'année qui a suivi, lors de l'histoire des cruchons. Alors oui, ça me permet en même temps peut-être de cristalliser le souvenir de ma sœur également. Alors, ce qui fait que ça me met dans une autre forme de nostalgie, dans laquelle il y a une tristesse et un deuil, mais d'une autre façon, dans cette espèce de cristallisation d'un sourire.
0: Puis si on, j'ai envie de dire, en guillemets, si on dépersonnalise un peu ce souvenir-là, parce que vous dites, c'est pas un été qui est virtuel, c'est des étés, c'est des souvenirs qui prennent racine, en fait, des univers qui prennent racine dans l'imagination des enfants, imagination qui prend racine dans l'ennui. L'ennui qui est de moins en moins présent chez les enfants d'aujourd'hui parce qu'ils sont sursollicités, on le sait, de toutes sortes de façons. C'est des univers qui sont plus difficiles, j'ai l'impression, à créer pour les enfants d'aujourd'hui, ça.
1: Je sais pas. Si on les amène le moindrement à la campagne, si on les amène le moindrement à faire du vélo dans les magnifiques sentiers qu'il y a au Québec, dans les parcs, si on les amène, on s'arrête, puis on commence à regarder un étang, puis à explorer c'est quoi une libellule, c'est quoi une grenouille, c'est quoi... Je pense qu'il y aura toujours cet émerveillement chez les enfants.
0: Et là, aujourd'hui, bon, vous le dites, vous allez retourner dans les prochains jours, comme vous le faites à tous les étés depuis toujours.
1: Absolument.
0: Aujourd'hui, quand vous y rendez, ça vous met dans quel état d'esprit?
1: Ben, comme je suis dans un lieu qui est magnifique, sur le bord du lac Saint-Jean, à côté du très, très beau parc de Pointe-Taillon, ce qui fait que, puis il y a des kilomètres et des kilomètres de pistes cyclables et que tu traverses les champs, tu traverses des espèces d'arcs faits par les forêts de bouleaux, t'as même une espèce de tourbière, Pointe-Taillon offre plein de panoramas, ce qui fait que ça je reviens à cette espèce d'état de nature, mais en même temps, il est de plus en plus difficile de voir la nature sans avoir une certaine forme d'inquiétude. Je dois dire quand même que le lac Saint-Jean, comme il n'y a pas de grandes usines d'usines en amont, ben l'eau est encore assez pure.
0: Donc, ça raison de plus de vouloir en profiter et de vouloir s'en occuper adéquatement. Bon, une belle façon d'aller se ressourcer pour se reposer après une grosse année. J'aimerais qu'on revienne sur ce fonds, Michel-Marc Bouchard, que vous venez de lancer en collaboration avec la Fondation du Centre des auteurs dramatiques. Ce que vous souhaitez essentiellement avec ce fonds-là, c'est de favoriser le rayonnement de la dramaturgie québécoise et francophone canadienne à l'international. On sait, puis j'ai envie de dire particulièrement avec le ministre de la Culture sortant, Mathieu Lacombe, on parle beaucoup de l'accessibilité à la culture aujourd'hui. Pourquoi c'est important d'exporter nos œuvres à l'international?
1: Ben, d'une part, parce que les œuvres, je parle des pièces de théâtre, bien sûr, le texte comme tel va vivre souvent de 20 à 25 représentations, puis il est chanceux s'il en fait 30. Alors, ce qui fait qu'on a on a énormément créé, on a énormément publié, sauf qu'on a comme... désolé pour le mot, mais une espèce de cimetière des pièces. Et je trouve que une pièce, un livre, ça voyage quand même assez bien. Alors, le fond que j'ai créé avec le CAD, c'est faire en sorte que les auteurs puissent aller lire leurs textes, participer à des rencontres avec des traducteurs, qui fait quelque part, je crois fondamentalement qu'on est des auteurs et des citoyens du monde. Alors, on n'écrit pas, même si des fois l'anecdote est d'ici, puis Dieu sait, bon, je vais me cirer les chaussures, mais Dieu sait que mes œuvres ont été jouées partout, même s'il s'agissait de Saint-Ludger-de-Milo ou de Robert Ball. L'anecdote, c'est l'anecdote, mais les propos sont universels. Et on a écrit, on fait partie, on est citoyens du monde. Alors, pourquoi ces dramaturgies-là n'auraient pas un écho ailleurs? Alors, c'était vraiment ça, c'est vraiment ça le but.
0: Le grand public en a pas toujours conscience de comment ces œuvres-là voyagent et sont réinterprétées, réentendues par des publics d'ailleurs. Parlez-nous peut-être de Tom à la ferme. Je trouve qu'il est un cas intéressant, qui a beaucoup voyagé.
1: Et qui voyage encore.
0: Qui voyage encore, qui a été adapté et dont les adaptations voyagent elles aussi à leur tour, notamment l'adaptation brésilienne de Tom à la ferme.
1: Qui a célébré il y a deux semaines leur 600e représentation.
0: Ce qui est incroyable.
1: Et ils étaient dans un festival en Corée. Ça veut dire l'histoire qui a été créée à Montréal, joué par des Brésiliens, était présenté en Corée. Mais c'est ça qui est fascinant du théâtre, souvent. Alors, oui, elles sont, comment je peux dire, donc, dans leur thème, ou encore dans l'histoire, puis je pense que j'écris pas trop mal, fait en sorte que les autres cultures, et particulièrement, on parle justement des Brésiliens, Vous savez qu'il y a près de 300 à 400 meurtres d'homosexuels par année au Brésil. Alors, c'est sûr que la pièce a eu un écho très, très fort. Et c'est une production exceptionnelle. Alors, ce qui fait que, oui, elle voyage, mais l'an prochain, Thomas Laferme est un peu partout. Et autant en Uruguay, à Madrid, à Barcelone, il est en Afrique du Sud. C'est partout, Tom. Et moi, ça me dépasse énormément parce qu'on n'écrit jamais avec l'intention de dire, tiens, j'ai écrit une belle pièce pour l'Allemagne. Non, ça n'existe pas.
0: Est-ce qu'on se voit forcément à travers ces réitérations de nos propres œuvres ou est-ce qu'on les laisse voler finalement?
1: Il faut les laisser voler, ouais. Là, parce que tant qu'à ça, Shakespeare serait bien malheureux, là, dans le sens que j'aurais pu prendre un autre nom.
0: on vous l'accorde.
1: Mais quelque part, ça repose aussi souvent sur qu'est-ce l'histoire, les personnages, qui fait que tu les montes la tête en bas, que tu les montes habillés, pas habillés. On ose croire que le parcours narratif est assez solide pour faire en sorte qu'il puisse être reçu dans plusieurs cultures.
0: Ben, ça justifie bien, en tout cas, le lancement de ce fonds. Je le rappelle, le fonds Michel-Marc Bouchard, en collaboration avec la Fondation du Centre des auteurs dramatiques. On espère que, ben, justement, ça mènera à bien des fruits. Michel-Marc Bouchard, récipiendaire, je le rappelle, parce que là, vous êtes modeste, mais on va le rappeler, récipiendaire de l'Ordre du Canada, l'Ordre national du Québec, compagnon de l'Ordre des arts et des lettres de France aussi, de l'Ordre du Bleuet également. Puis vous mettez tout ça sur le même pied d'égalité à juste titre.
1: Absolument.
0: Je tiens à le dire. On va se laisser sur une chanson. On revient dans la nostalgie pour cet été. Vous avez choisi donc Jean-Pierre Ferland pour qu'on se laisse en musique avec Le Petit Roi. Pourquoi?
1: Parce que Jean-Pierre Ferland, je trouve, me ramène à cette époque-là d'insouciance aussi. On dirait que dans la musique de Ferland, c'est un peu con ce que je veux dire, mais il y a comme la nature. Il y a du vent, et on dirait qu'il est dans le chant, qu'il chante. On dirait pas qu'il est en studio. Alors, ce qui fait que ça me ramène beaucoup à cette époque-là. Mes parents aimaient beaucoup Jean-Pierre Ferland, alors voilà.
0: Moi-même, ça me ramène beaucoup dans l'enfance, Jean-Pierre Ferland. Cet album-là en particulier, cette chanson-là en particulier, sur les ondes d'ici première. Alors, d'été, voici Le Petit Roi.
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0: Ça nous fait ralentir, j'ai envie de dire ça. Puis ça fait du bien, le petit roi de Jean-Pierre Ferland, 1970. Vous êtes toujours à l'écoute de l'heure d'été. Julien Poirier-Malo au micro. C'est aujourd'hui que s'ouvre le Festival international de jazz de Montréal. Je le disais un peu plus tôt, ceux d'Ottawa, de Toronto, de Vancouver se concluent dans les prochains jours. Il y a celui de Québec aussi. D'ailleurs, il y a Diane de Lévis qui nous écrit pour nous dire ça commence ce soir, Québec, jazz en juin, c'est vrai. Donc, il y a vraiment une convergence des festivals de jazz. Puis avec tout ça, on s'était dit que c'est l'occasion de demander les bons conseils d'Élise Jeté, journaliste culturelle que vous entendez régulièrement sur nos ondes. Rebonjour Élise.
1: Rebonjour Julien.
0: Élise, donc tu as épluché les programmations des différents festivals. Tu as des suggestions d'incontournables pour nous en commençant par l'Inalchi.
1: Oui, on prononce pas le L au début, donc c'est bon, déjà, Inalchi. Ça commence très mal. Alors, ça se passe demain ce spectacle-là. C'est un groupe expérimental de 7 musiciens originaires de Séoul en Corée du Sud. Donc, étant donné que c'est sud-coréen, c'est normal que la prononciation ne soit pas ton...
0: Merci, t'es tellement fine.
1: Ta grande force ici. Formation très atypique. On a 2 basses, 1 batterie, des claviers et 4 chanteurs. Aucune guitare. Donc là, on va aller entendre de quoi ça a l'air.

0: qui veut dire?
1: Alors, je vais faire la traduction libre. Non.
2: Inalchi, donc.
1: Oui, c'est ça. Inalchi, c'est une musique qui revisite le pansori. C'est une tradition coréenne de chant narratif dans une approche contemporaine. Le groupe est dirigé par le bassiste et compositeur Jang Yong-gyu, qui fait aussi de la musique de film. Leur plus récent micro-album s'appelle Here Comes That Crow. C'est paru le 12 juin sous l'étiquette Luaka Bop, qui a été fondée par David Byrne. Et il y aura une tournée nord-américaine cet été avec d'autres arrêts au Canada. On parlait des autres festivals. Donc, la semaine dernière, il était à Ottawa au Festival de jazz. Ce soir, à Toronto. Demain, au Festival de jazz de Montréal, comme je le disais. Et samedi, à Vancouver, pour aussi le Festival de jazz. Donc, j'ai l'impression qu'il y a comme une petite connivence entre les festivals pour faire venir des artistes
2: c'est sûr
1: de
2: c'est
1: loin.
2: Les faire venir pour plusieurs festivals,
1: ben,
2: c'est toujours payant. Là, je sais qu'il y a un spectacle dont tout le monde va parler, mais à côté duquel tu vas, ça va m'en passer.
1: En fait, comme tout le monde parle juste de ça, je ne vais pas vous dire que samedi, Angèle de Poitrine sera sur la scène principale du Festival de jazz.
2: Pas parce qu'on les aime pas, mais parce qu'on en parle
1: parce
2: abondamment.
1: Qu'on en parle trop.
2: Ils sont très talentueux, évidemment. C'est un spectacle gratuit, d'ailleurs, si je ne me trompe pas. Donc, effectivement, ça vaut la peine. Mais dimanche. Un autre spectacle à surveiller.
1: 28 juin, donc, Ping Pong Go. C'est le projet instrumental du pianiste Vincent Gagnon et du batteur P.E. Baudouin. Ils accompagnent plein d'artistes. Donc, on les a déjà vus sur scène. Ce sont pas des visages étrangers. Ils accompagnent Hubert Lenoir, Louis-Adrien Cassidy, Ariane Roy, des noms qu'on connaît très bien. Leur style de musique, c'est du gamer jazz. Voici comment ça sonne.

0: Mélange de pop instrumental, de jazz rock, de musique électronique, de rock progressif, inspiré de bandes sonores de jeux vidéo rétro.
1: C'est hein? ça, c'est on des l'entend. Gars qui sont ancrés dans leur époque. Là.
0: Oui, exactement. Peut-être qu'ils sont restés à une époque, on ne sait pas. Ils sont restés jeunes dans leur cœur.
1: On est nombreux à être restés dans cette époque-là, ben, quelque part, du Atari puis des premiers NES. Donc,
0: et
1: oui.
0: On vous l'accorde, c'est correct. Ping Pongo qui a lancé son deuxième album Smash Combat en avril dernier. On pourra les voir en tournée ailleurs en septembre, notamment à Rimouski, Jonquière et Sherbrooke.
1: Ensuite, bon, un nom, une institution des festivals de jazz en général, Dominique Fessemé.
0: Dominique Fessemé, vous avez deux chances de voir Dominique Fessemé au Festival de jazz de Montréal le 27 et le 28, donc samedi et dimanche. Une des grandes voix du jazz vocal contemporain. Son album Our Roots Run Deep lui a valu le Juno et le Félix de l'album jazz de l'année en 2024. Cette année, gros album, My World is the Sun. Elle poursuit son exploration entre jazz et soul. On va l'entendre la chanson, un extrait de la chanson
1: River. Ouais. Oui.

0: c'est beau, c'est doux, ça fait du bien. Ces spectacles aussi sont très immersifs. T'sais, on est assis, il se passe quelque chose de visuel. On nous amène vraiment... On a un peu l'impression d'être sous hypnose devant Dominique Fils-Aimé en spectacle, je dois dire.
1: Et c'est pas pour rien qu'elle est aussi courue. Bon, je crois qu'elle a des dates en Europe, aux États-Unis.
0: Mais elle va revenir au Canada. Donc, si vous manquez son spectacle, elle aura d'autres dates en novembre. À partir de novembre, d'autres dates au Canada. Mais elle a grande tournée, immense tournée, en fait, en Europe et aux États-Unis.
1: Ensuite, tu nous emmènes mardi prochain. On avance un peu dans le temps.
0: Oui.
1: Théâtre Jean-Duceppe, cette fois à Montréal, mais avec d'autres dates ailleurs aussi.
0: Oui, mardi, donc, il y a deux artistes au Théâtre Jean-Duceppe ensemble. Ariel Soucy et Belz Larson. Deux surprises dans le même coco en chocolat, je vous dirais, parce que lancement d'Ariel Soucy pour son album Passage, qui n'avait pas eu son véritable lancement encore. Mais avant, deux mots sur sa première partie, Belz Larson, que j'ai vu en concert à l'église de Carleton-sur-Mer le week-end dernier dans le cadre de Bleu Bleu, le festival dont je parlais tout à l'heure. J'ai pleuré tout le long. En toute franchise, là, c'était tellement touchant, son album Blurring Time est sorti il y a un peu plus d'un an maintenant, parle principalement des émotions vécues durant sa transition. J'ai rarement vu un artiste si près de ses émotions et j'ai vraiment hâte de voir avec, juste avant Ariel Soucy, qu'est-ce que ça va donner cette connivence-là, parce que je sais que les deux artistes s'apprécient beaucoup. Donc, au festival, Ariel Soucy propose son lancement officiel de Passage, album sorti le 27 mars. Voici un extrait.

0: Alors, Harubimi d'Ariel Soucy.
1: Oui, on avait déjà la critique s'était entendue pour dire que c'était une grande de la relève actuelle avec son premier album, Il n'y a rien que je ne suis pas, qui était sur la longue liste du prix Polaris, tout comme son nouvel album Passage. La longue liste du prix Polaris est sortie il y a 2 semaines environ. Lauréate de plusieurs prix depuis ce temps-là, un folk vraiment délicat à découvrir si ce n'est pas déjà fait.
0: Et là, j'ai envie de dire, c'est un de mes coups de cœur personnels depuis longtemps, Mélodie Gardot, qui s'en vient aussi.
1: Absolument. Chanteuse, autrice, compositrice, interprète américaine. Univers feutré, élégant. Moi, je me dis, si votre semaine s'annonce un peu chaotique la semaine prochaine, le spectacle est mercredi, donc pas mal la meilleure décision que vous pouvez prendre pour couper votre semaine en deux et vous détendre, quelque chose d'apaisant en nombril de semaine. Là, j'irais pour ce spectacle-là. Musique qui navigue entre jazz, vocal, chanson blues, bossa nova et soul. C'est tout en retenue. Voici Morning Sun.

0: une voix enivrante dans des petites salles comme sur des grandes scènes. Ce sera le cas d'ailleurs très bientôt à Québec. Là.
1: Exact. Donc, elle peut faire les deux festivals d'été de Québec le 12 juillet, Vancouver le 18 septembre également. Puis ça nous invite à le petit mouvement d'épaule. Vous ne l'avez pas fait, mais moi, je le fais.
0: Oui, c'est parce qu'il est dans le bassin, le mien, je suis assis. c'est juste pas possible de me voir. Et tant mieux. Afternoon by Cry, en terminant.
1: Oui, dernière suggestion, ça se passe vendredi le 3 juillet. C'est vraiment... je pense qu'on doit entendre Afternoon by Cry avant que j'en parle.

0: La voix de Lia Khoury qu'on entend, la chanteuse de Afternoon Bike Ride, qui a aussi son projet solo, mais qui travaille aussi en trio avec Afternoon Bike Ride, trio de Montréal, troisième album Running with Scissors, qui est sorti à l'automne. C'est vraiment de la musique. On s'éloigne quand même du jazz, là, je dois dire.
1: Ah, puis ça, c'est le débat qu'on a chaque année aussi, oui, là, sur voilà. La définition.
0: Mais on navigue dans un folk pop ambiant. Ça mélange des prises de son sur le terrain, des expérimentations instrumentales aussi. Donc, un de mes petits coups de cœur de la dernière année, je dirais, cet album-là, puis j'ai bien hâte de voir sur scène qu'est-ce que ça va donner.
1: Afternoon Bike Ride. Élise Jeté, toujours un plaisir de te recevoir.
0: Grand
1: tu repasseras nous voir
0: partagé.
1: Cet été. Je rappelle qu'on peut t'entendre à l'émission Les Charlottes sur les ondes de CISM à Montréal et sur le web. Émission qui sera de retour le 10 septembre. Merci. Dans un instant, nous, on parle à Simon Kearney qui lance un nouveau projet de balado super intéressant, des discussions, des confidences avec des artistes qui viennent se livrer sur l'une de leurs chansons les plus marquantes. Vraiment intéressant, mais d'abord en musique de son album America, sorti en 2022. Voici Deux pieds dans la tombe sur Ici Première.

0: Deux pieds dans la tombe sur Ici Première, c'est signé Simon Kearney, notre prochain invité justement qu'on joint à Québec, à quelques minutes de route de son île d'Orléans où il vit, où il a créé son propre studio aussi, dans lequel il a réalisé notamment les projets d'Émile Bilodeau, de Jérôme 50, des Shirley aussi. Il a remporté quand même un très beau succès avec son album L'île en 2024 qui vient de paraître en version de luxe. Et là, ben, ces jours-ci, ce projet super intéressant, projet de balado, le mur du son, dans lequel il reçoit des artistes québécois qui viennent lui parler de l'une de plusieurs chansons marquantes. Vraiment un résultat intéressant. Salut Simon Kearney.
1: Bonjour Montréal.
0: Simon, merci beaucoup d'être avec nous. Là, il y en a beaucoup des balados, on le sait, notamment dans l'univers musical. Qu'est-ce que tu as voulu créer avec celui-là, avec tes invités, puis le mur du son?
1: Ben, je pense que c'est, tu sais, n'importe quel balado, ça peut avoir une tangente différente simplement par la dynamique des personnes qui se rencontrent. Le fait que je sois réalisateur d'albums, c'est quelque chose qui me passionne. Puis aussi, je rencontre beaucoup d'artistes dans ma vie en travaillant soit sur scène, soit en studio. Donc, on a déjà des affinités. Donc, c'est des discussions d'amis un peu. Puis ça, c'est ce qui fait que c'est authentique.
0: Ben, c'est un peu l'impression qu'on a aussi en écoutant les premiers épisodes. On a l'impression que c'est des discussions qui pourraient avoir lieu en arrière-scène quelque part. Puis là, tu te dis, ben, finalement, on devrait mettre des micros devant nous parce que ça pourrait intéresser les gens. Ton œil de musicien, de réalisateur vient vraiment enrichir ça, d'autant plus que, chose, j'ai envie de dire, presque rare dans le monde du balado, tu as de l'écoute pour tes invités, donc ça, c'est intéressant aussi de te sentir. Et ben, les gens musicaux aussi, Laurent Jalbert, Louis-Adrien Cassidy, Ariane Roy, Marc Derry, c'était un de tes souhaits d'aller dans différents styles, différentes générations?
1: Ben oui, simplement, pour les deux premiers épisodes, on les a sortis en même temps, puis là, on a sorti Ariane Roy, Laurent Jalbert, des univers musicaux complètement différents, des générations différentes. Puis je trouve que c'est ça la force de mon podcast, c'est que on peut vraiment aller dans tous les styles puis avoir des discussions qui ratissent large. Tu sais, juste Steve Hill qui va paraître dans quelques semaines. Ben là, j'en profite pour geeker sur la guitare électrique parce que moi, c'est mon dada. C'est le sien aussi, on parle de ça. Sinon, avec Étienne Dufresne, bon, on parle un petit peu plus de l'écriture de chansons parce que c'est quelqu'un qui maîtrise vraiment bien cet art-là. Donc, ouais, je pense que c'est la force puis l'intérêt d'écouter ce podcast-là parce qu'on en a pour tous les goûts.
0: Est-ce que tu connais bien tous les invités? Parce que je prends l'exemple de Laurent Jalbert, on a l'impression que c'est ta grande chum depuis 20 ans. vous parlez, bon, évidemment, ça dure un peu plus d'une heure, une conversation super intéressante. C'est une connexion que tu réussis à créer ou c'est des gens avec qui tu es déjà très familier?
1: Ben, Laurent Jalbert, moi, ma famille vient de la Gaspésie. Puis quand je l'écoutais parler, j'avais vraiment l'impression de discuter avec ma tante préférée, ma tante Diane. Fait que là, les autres tantes, ils vont entendre ça, ils vont être fâchés. Mais bref, elle me faisait penser à Diane. Puis on s'était rencontrés 2 ans avant sur le spectacle des plaines de la Saint-Jean. Fait que j'avais pu jouer la chanson Corridor dont on parle ensemble. Fait que c'était ça notre lien ensemble. Il y a des liens presque avec tous les artistes. Steve Hill, je l'avais jamais rencontré. Puis vraiment, d'un acte de générosité, il m'a invité dans son studio, puis on a pu jouer de la guitare ensemble. Il m'a parlé de ses amplis, de toute la patente. Fait que je pense que c'est un lien ou quelque chose de commun avec tous les artistes. On a envie de parler de ce qui nous passionne. Fait que là, il y a un élan de générosité qui arrive naturellement.
0: Bien, on sent que cette passion-là, elle est contagieuse. Puis je trouve ça intéressant pour le grand public dont je suis, dont nous sommes, qui ne comprenons pas les rouages, qui n'avons pas tous les ingrédients pour comprendre c'est quoi les ingrédients d'une chanson qui fonctionne. Le texte, les arrangements, le moment de la sortie, le choix ou non d'en faire un single. Toi, ça fait partie des éléments que tu as voulu décortiquer pour que nous, on comprenne le travail qu'il y a finalement derrière ces chansons-là.
1: Ben oui, tu sais, comment j'ai essayé de construire les entrevues, là, c'est qu'on commence vraiment avec une discussion un petit peu plus générale, puis ensuite, là, je me lance dans les questions vraiment pointues, précises, tu sais, ça peut aller jusqu'à quel compresseur t'as utilisé sur ta voix, tu sais, là, c'est vraiment niché, mais il y a toujours une dernière question que je pose à mes invités, puis c'est quoi une bonne chanson? Puis c'est surprenant parce que, tu sais, c'est tous des artistes qui ont écrit des bonnes chansons, mais leur réponse est toujours différente. Fait que moi, j'apprends beaucoup en faisant ça. Tu sais, j'ai pas du tout la science infuse, mais je trouve ça intéressant de pouvoir avoir l'avis de tout le monde sur cette question-là.
0: Et à ton oreille, à toi, c'est quoi une bonne chanson, Simon Kearney?
1: C'est drôle parce que moi, ça, à chaque fois que j'ai la réponse de quelqu'un d'autre, c'est comme « Ah, c'est vrai que c'est ça, dans le fond. Ah, c'est ça. » Mais pour moi, je dirais que c'est une chanson rassembleuse. C'est ça, la musique, tu sais, c'est de la communication. Fait que si on est capable de communiquer quelque chose de rassembleur, ben la job est faite.
0: Puis on doit dire ça un 25 juin en plus, un lendemain sur lendemain de grands spectacles de la fête nationale un peu partout. C'est d'autant plus vrai ce que tu dis là. Une chanson, ça se doit d'être rassembleur pour être à tout le moins considéré un succès. Puis je parle même pas d'un succès commercial, je parle d'un succès collectif, là, j'ai envie de dire. Bon, tu parles évidemment de confidence aussi. Je reviens sur cet exemple-là de Laurent Jalbert. J'aimerais qu'on l'entende parce que ben justement, raconte, ça va au-delà de notre rapport à la musique, ça va à notre rapport à l'industrie, rapport avec ceux avec qui on travaille, puis ça donne lieu parfois à des anecdotes quand même assez surprenantes.
2: Tu sais, j'ai dû me battre dans des bandes, j'ai fait 15 ans de bar à la dure, tout seul de femme tout le temps, mm-hmm. à me battre avec mes poings, souvent, puis à me battre avec ma voix. Tu sais, j'ai pas eu le choix de chanter fort.
3: T'es arrivé physiquement au point dans des bars?
2: Ah mon Dieu, oui. Ah, à me défendre, ouais.
3: Ok, ben là, je vais me tenir tranquille.
2: Défendre ma vertu. Ah, fais-moi rien, je te fais rien. Non, écoute, c'était...
3: Moi, je me suis jamais battu.
2: C'est une jungle. C'était une jungle.
3: C'est ça.
2: Ouais. Moi, je voulais pas passer par là. Il fallait que je me défende.
0: Bon, là, c'est sûr que Laurent Jalbert nous ramène à ses débuts, elle, pas mal dans l'industrie, mais j'ai l'impression que ça peut aussi servir d'une espèce de psychothérapie pour l'industrie musicale, ce podcast-là, Simon Kearney.
1: Ouais, tu sais, on essaie de pas trop tomber dans les sujets trop lourds, mais ça reste que ça fait partie du métier, puis il y a des nuances à apporter à tout ça, puis on est quand même dans une crise culturelle, j'ai l'impression. Il y a beaucoup, tu sais, il y a tellement de bonne musique, puis des fois, on se rend compte que c'est plus difficile que jamais faire un métier. Donc, c'est intéressant de parler à des gens comme Laurent Jalbert, qu'on a l'impression qu'ils sont invincibles, ils ont atteint un stade. Mais tu sais, on vit tous avec nos angoisses, nos enjeux de musiciens, puis c'est le fun d'en parler de ça.
0: Donc là, bon, j'ai nommé quelques-uns des artistes qui allaient être présents. T'en as d'autres. Tout ça a déjà été, si je comprends bien, enregistré. T'as d'autres nouveaux épisodes qui s'en viennent?
1: Ben, honnêtement, ça a été un travail très laborieux de sortir ces épisodes-là parce que c'est une chose préparer les entrevues, c'est une chose les filmer, les enregistrer, mais le montage, le montage là, de des entrevues, tu sais, on garde une heure et demie, mais des fois, c'est deux heures, trois heures d'enregistrement.
0: Ah oui, OK, vous en coupez beaucoup, là.
1: Oui, puis tu sais, moi, il faut que je les écoute au complet. Donc, on fait fois 11, mais là, c'est quasiment 20 heures d'audio à écouter. Donc, ça a été long. Là, je reprends mon souffle de la première saison, mais avec les réactions des gens, je pense que j'ai pas le choix d'en faire une deuxième.
0: Ben écoute, je pense qu'on va l'attendre déjà avec impatience, cette deuxième saison-là du Mur du son. Simon Kearney, je rappelle que tu seras en spectacle aussi le 10 juillet prochain à Montréal, au Festival Rue, sur ton île d'Orléans aussi un petit peu plus tard cet été.
1: Oui, ben là, c'est un autre sujet, mais j'organise un festival avec le maire de ma municipalité. Ça s'appelle Festival Île en Musique. C'est sur le quai de Saint-Jean. Il y a une super belle programmation, puis c'est gratuit. Donc, que vous soyez de l'île d'Orléans ou d'ailleurs, je vous invite à faire le trajet puis de venir nous rencontrer.
0: Puis Simon, on se reparlera à la fin de l'été pour faire un petit mot là-dessus parce que ça va être bon et on y sera. Simon Kearney, merci beaucoup d'avoir été avec nous.
1: Merci à vous.
0: Demain, vendredi 13h, ce sera Le Monde est à Mood à cette heure-ci. Dans un instant, c'est du front tout autour de la tête qui suit avec Monique Néron qui reçoit aujourd'hui Roxane Bruno. Michel, Marc Bouchard, ce fut un honneur de vous recevoir. Merci beaucoup d'avoir été là. Merci beaucoup. Merci. Élise Jeté, merci beaucoup d'avoir été là. Au micro, c'était Julien Poirier-Malo. Merci d'avoir été là. On se retrouve lundi 13h à Ici Première.

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5: Bonjour, ici Éric Langevin à Trois-Rivières. Il est 14h. Voici les informations. L'enquête sur la fusillade qui a coûté la vie à un citoyen et un policier lundi à Montréal se poursuit. L'arme utilisée par le tireur avant qu'il ne soit abattu serait vraisemblablement une carabine semi-automatique de type SKS, selon un expert d'armes à feu et des sources du SPVM. Entre-temps, la fusillade ébranle toujours la communauté. Comme l'explique Marc-Antoine Leblanc, il est important de chercher de l'aide lorsqu'on en sent le besoin.
6: Les conséquences psychologiques peuvent être importantes pour toute personne, que ce soit des témoins directs, des policiers ou des membres de la communauté. La présidente de l'Ordre des psychologues du Québec, Karine Gauthier, nous disait qu'il est normal de ne pas se sentir tout à fait bien après un événement traumatisant. On peut ressentir de la peur, du stress ou une déconnexion émotionnelle immédiatement après ce genre d'événement et des symptômes qui peuvent durer quelques semaines. Et si la détresse persiste au-delà d'un mois, eh bien ça peut indiquer un trouble de stress post-traumatique caractérisée par ce qu'elle appelait des reviviscences, des cauchemars ou des réactions physiques.
7: Et si il y a un point de bascule où là on sent qu'on est vraiment souffrant puis que ça nous affecte significativement, ben de pas hésiter, c'est ça, à consulter pour obtenir de l'aide.
6: Elle souligne que chaque personne vit un événement traumatisant de manière différente et pour les personnes qui en ressentent le besoin, eh bien il y a notamment le 811 option 2 qui est disponible ou même les centres de crise pour une aide immédiate. Ici Marc-Antoine Leblanc, Radio-Canada, Montréal.
5: Mark Carney a tenu un point de presse cet avant-midi à Ottawa pour faire le bilan de la dernière session parlementaire. Le premier ministre a notamment souligné que son gouvernement a fait adopter 19 projets de loi en 14 semaines, notamment pour s'attaquer à la hausse du coût de la vie et à la criminalité. Le chef libéral a aussi dû répondre à des questions sur l'unité nationale avec le référendum à venir en Alberta et la possible élection d'un gouvernement péquiste au Québec. Mark Carney affirme que son approche est la même pour les deux provinces.
8: Les initiatives sont différentes parce que les économies sont différentes, ça c'est clair. En ce qui concerne le référendum en Alberta, il y aura un référendum en Alberta. En ce moment-ci, c'est une possibilité, c'est une hypothèse, c'est un scénario au Québec.
5: Mark Carney a indiqué avoir eu une conversation constructive avec Donald Trump hier, notamment au sujet du sommet de l'OTAN qui aura lieu dans moins de 2 semaines en Turquie. 42 000 poussins ont péri hier soir dans l'incendie d'un poulailler de la ferme Fernand Bergeron et fils, située sur le rang de la Petite Rivière à Louisville. Le service incendie a reçu l'appel peu après 21 heures. À leur arrivée, la moitié du bâtiment était en flammes, mais l'incendie s'est rapidement propagé à l'ensemble de la bâtisse, qui est perte totale. Selon le service incendie de Louisville, la cause est inconnue pour le moment, mais une enquête tentera de faire la lumière. Une quarantaine de pompiers de Louisville, Yamachiche et Maskinongé ont prêté main forte pour cette incendie. La Société de transport de Trois-Rivières a notifié à ses chauffeurs un protocole d'intervention très strict en cas d'incendie dans un autobus entièrement électrique. Elle en compte 8. Il est prévu de s'immobiliser sans délai et d'évacuer les passagers de la STTR. La société indique aussi que l'embrasement en cas de défaillance du système d'alimentation électrique peut être très rapide. Aussi, il est préconisé de réagir dès le déclenchement des alertes à bord. C'est ça, avec un avertissement d'une surchauffe des batteries. La procédure indique que rien ne doit être tenté, que seuls les services d'urgence sont habilités à intervenir en pareille situation. Voici Stéphane Dargy, superviseur à la STTR.
9: Pour ceux qui ont un emballement thermique, il va y avoir un voyant lumineux dans le tableau de bord qui va s'allumer avec un bruit sonore. Et aussi, les 4 feux d'urgence vont s'allumer du véhicule. À partir de ce moment-là, le bus va réduire sa vitesse à 15 km/h pour réduire le surchauffement des batteries, donc on demande moins de puissance. Et au bout de 30 secondes, le véhicule va complètement couper le courant à propulsion. Donc, on a 30 secondes pour immobiliser le véhicule, et évacuer le bus.
5: Mobilité électrique Canada se fait toutefois rassurant en expliquant que les incendies de véhicules électriques sont rares. On reconnaît toutefois que dans les cas d'autobus, par exemple, la propagation est immédiate et que le travail d'inspection est un peu plus compliqué et un peu plus long. Et le Festivois prend possession du centre-ville de Trois-Rivières aujourd'hui.

0: Vous entendez quelques-unes des têtes d'affiche de cette 33e édition, dont Jay Scott, Angine de Poitrine, Wyclef Jean et Papa Roach font aussi partie des 130 spectacles qui sont présentés jusqu'au 5 juillet sur les 15 scènes du centre-ville. Le directeur général du Festivois, Thomas Grégoire.
1: On est fébrile, on est impatient, on est prêt à ouvrir. On a connu un beau montage quand même, un défi logistique. Hein. Quand on fait 15 scènes comme nous on le fait en pleine ville, dans des conditions qui sont pas toujours évidentes, on essaye de faire aussi un site le plus esthétique, le plus beau possible. Je pense qu'on y arrive quand même bien. Toutes les équipes ont fait un travail extraordinaire. Maintenant, il reste plus qu'à ouvrir les portes, accueillir les artistes et le public, parce que c'est pour ça qu'on fait ça. Ça fait un an de travail.
0: Cette année, de nouveaux genres font leur entrée au Festivois, dont la musique électronique. La musique country fera aussi partie des nouveautés sur la grande scène, notamment avec l'artiste de Nashville, Ernest, précédé de Matt Lang. Écoutez, la météo en terminant cet après-midi, ce sera soleil, nuages et à 40 % de probabilité d'averse avec risque d'un orage, maximum 24, mais un humidex à 28. Même scénario ce soir et cette nuit, 40 % de possibilité d'averse avec risque d'un orage ce soir et au cours de la nuit, minimum 16. Et demain, averse, risque d'orage avec un maximum de 21 degrés. Voilà, c'était le Radio Journal. Je vous retrouve à 15 h avec toute l'équipe de Fin PM. 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

studio 1 de Radio-Canada, notre invitée aujourd'hui a du front tout autour de la tête. Tout petite, elle rêvait de faire exactement ce qu'elle fait en ce moment. D'un coin de rue de Candiac, avec sa guitare à coach de la voix, on dit d'elle qu'elle est une force de la nature. 8 Félix, des centaines de milliers d'albums vendus, des millions de vues sur YouTube, elle cumule plus d'abonnés Insta, Facebook et TikTok que Ricardo et Véro réunis. Mesdames et messieurs, accueillons chaleureusement l'autrice, compositrice, interprète qui fait les choses à sa manière, Roxane Bruno. Allô!

0: Roxane Bruno, bienvenue.
1: Allô, ça va?
0: Merci d'être là.
1: Ça fait beaucoup de plaisir.
0: C'est une présentation tout en douceur, avec tout ce qui s'en vient.
1: Oui, mais là, j'étais vraiment impressionnée des stats de Ricardo et Véro mis ensemble. Là. Ça m'a frappée quand même.
0: On a calculé quand même, c'est bien vrai, les deux mis ensemble. J'aimerais prendre quelques secondes, si tu permets, pour saluer le public qui est avec nous en studio. Et les gens qui sont à l'écoute, bien sûr, où que vous soyez. Sachez que c'est un vrai privilège pour moi d'ouvrir ce micro-là aujourd'hui. J'ai envie de vous remercier d'être venu célébrer l'audace avec nous autres parce que c'est une émission qui me tient beaucoup, beaucoup à cœur. C'est un peu, quand on l'a créé, notre antidote au climat social actuel. J'avais l'impression qu'on avait besoin d'un peu de désinvolture, d'un peu de cran, de fougue, d'idées qui sortent de la boîte. Ça fait pas de tort, ça fait du bien, c'est bon pour le moral. Puis c'est souvent comme ça qu'on résiste collectivement. Tu sais, en temps de crise, des idées neuves, des idées nouvelles, des nouvelles façons de faire, ça permet de progresser. Donc, on va commencer ça tout en douceur. Roxane Bruno, est-ce que tu te considères audacieuse?
1: Bien, je pense que oui, mais on dirait que depuis que j'ai eu ma pré-entrevue pour ton show, j'étais comme, mon Dieu, je suis donc bien audacieuse, je me calme. Je te dis, je me suis couchée ce soir, j'étais même pleine d'audace.
0: Pleine d'audace jusqu'au bout des ongles. T'entretiens aussi une relation assez particulière avec le mot authentique.
1: Ouais.
0: Ça sonne comment pour toi, authentique?
1: Bien, je trouve que c'est de plus en plus galvaudé, le mot authentique. Fait qu'on dirait que plus tu dis que t'es authentique, moins t'as l'air authentique. Fait qu'on dirait que je trippe moins sur le mot authentique.
0: C'est un mot qu'on utilise beaucoup pour te décrire, que les autres utilisent, pas nécessairement toi.
1: Mais ça me fait toujours plaisir d'entendre que je suis authentique, mais c'est, on dirait que de plus le monde est faux, tu sais, à l'ère du numérique, à l'ère des filtres, à l'ère de l'intelligence artificielle, puis plus on utilise le mot authentique, tu sais. Je trouve que comme
0: tout le monde revendique un peu d'authenticité parce que c'est devenu de plus en plus rare.
1: Exactement.
0: Disons ça comme ça. Y a un dictionnaire des synonymes que j'ai consulté qui dit on peut dire vrai, sincère, avéré si jamais ça continue de t'énerver, le mot authentique.
1: J'adore le mot avéré.
0: Avéré. T'es une femme avérée, Roxane Bruno. On va plonger dans ton parcours. Question de démontrer que t'as bel et bien du cran dans l'ADN. Et l'histoire pourrait commencer comme suit. Il était une fois un petit bout de cul qui vient de pas grand-chose, mais que les grandes choses impressionnent pas vraiment. Ça résume bien ça quand même.
1: Ouais, quand même.
0: Ouais. Petite, avais-tu déjà cette propension-là à savoir exactement ce que tu voulais?
1: Ouais, je pense que. Mais je pense que j'ai toujours été deux à l'intérieur de moi. J'ai vraiment une dichotomie. C'est vraiment parce que j'étais à Radio-Can que j'utilise le mot dichotomie. Parce que je suis même
0: déjà
1: pas pluguée. Sûre que je sais vraiment ce que ça veut dire. Mais je trouvais que ça sonnait nice, tu sais. Fait que il y a vraiment comme une partie de moi qui a comme un justement du front autour de la tête puis qui sait ce qu'il veut. Puis tu sais, à 4 ans, on m'avait offert une robe puis j'ai déchiré la robe parce que je savais moi que ça serait pas des.
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1: Contre moi-même à l'intérieur. Je sais pas si tu me suis.
0: Oui, absolument. Okay, puis à l'école, ça se passait comment?
1: Et ça se passait pas bien.
0: Pas bien, non?
1: Non, ça allait pas bien. Ah non, je pense que je dérangeais beaucoup. Autant les profs que les gens autour. Là, je pense que j'avais une grande gueule. Et c'est ça, je pense que j'ai toujours aimé faire les choses à ma manière, mais ça m'a pas toujours servi, par contre.
0: T'aimais faire rire aussi, ça a l'air, les autres, quand même.
1: Ouais.
0: Le petit clown,
1: ouais,
0: jamais très loin dans la salle. Ton rapport à l'autorité, ça ressemblait à quoi?
1: Mais c'est ça, je pense que, encore là, j'en avais peur, mais je trouvais ça fatigant d'en avoir peur. Fait que j'essayais toujours de pousser un peu la limite de où on pouvait aller, tu sais. Mais
0: Pour le meilleur et pour le pire.
1: Ouais, exactement. Ouais. Mais tu vois, encore aujourd'hui, là, si je passe la tondeuse, là, j'ai peur de gosser mes voisins. Okay. C'est con, hein?
0: Peur de déranger. Non,
1: peur
0: c'est
1: de
0: pas
1: déranger,
0: con, du tout.
1: Vraiment.
0: Cette non, mais c'est une conscience des autres. C'est d'être conscient de ton environnement. Puis de...
1: Ouais, mais je pense que j'ai beaucoup ressenti. Je pense qu'enfant, on m'a fait beaucoup ressentir que je dérangeais les adultes autour de moi. T'sais, j'ai vraiment souvent senti que je gossais. T'sais. Fait que je pense qu'adulte, ça l'a teinté, ça. Toujours la peur de déranger.
0: De déranger. Oh. Et ado, on a compris que tu maîtrisais déjà l'art de ce qu'on appelle l'autodérision, donc d'être capable de rire de soi, de pas avoir peur du ridicule. Est-ce que tu dirais ça de toi aussi?
1: Ouais, vraiment. Ouais. Je pense que j'aime 100 fois plus taper sur moi pour faire rire les gens que roaster quelqu'un.
0: Mm-hmm.
1: J'ai pas l'art de ça, moi, aller publiquement faire des blagues sur quelqu'un. On dirait que je me sens automatiquement mal. Fait que j'aime mieux taper sur moi, tu sais. C'est plus drôle.
0: Il y avait du théâtre aussi, de l'impro.
1: Ouais. Ouais, ouais, ouais, j'ai commencé à faire de l'impro en 6e année, je pense. Puis ça m'a suivi une bonne partie de mon secondaire. Puis à un moment donné, j'ai lâché ça parce que c'était plus intéressant d'aller flâner dans les parcs.
0: Oui, c'était une transition d'époque, oui. d'âge aussi, j'imagine. Et pendant ce temps-là, à la maison, il y avait ceci en trame sonore.

0: Éric Lapointe, t'as promise. Pourquoi donc, ça jouait à la maison?
1: Ben, mes parents devaient triper là-dessus. Mes parents écoutaient ça toujours, tout le temps. J'ai des souvenirs là, vivides là, de ma mère qui fait le ménage dans la maison, puis c'est du Éric Lapointe qui joue. Fait que c'est comme la première chanson que j'ai appris par cœur.
0: Que tu as connue par cœur.
1: Ouais.
0: 5, 6, 7 ans à peu près?
1: Oui, ouais. Dans ces eaux-là. Okay. Ouais.
0: Puis un jour, tu tombes sur la vieille guitare de ta grand-mère.
1: Oui.
0: Par hasard.
1: Oui.
0: Elle était où? Elle était cachée où, cette guitare-là?
1: Ben ça, j'ai pas de souvenir d'où ce qu'elle était. Je pense qu'elle était dans un garde-robe chez ma mère. Puis j'ai ouvert le

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3: Qui est là, il faut placer ça, là, parce que ça marche pas. T'sais.
4: C'est-tu vrai?
3: Ouais.
4: Quand même.
3: Et je trouve ça triste parce qu'elle est morte inquiète.
4: De savoir que ça allait fonctionner pour toi. Parce que donc, elle était consciente de tout le rêve que tu avais puis de ce que tu avais envie d'accomplir. Puis elle l'a comme pas vu.
3: Elle l'a pas vu. Ben, elle a le voir. J'imagine vraiment comme son c'est annonce de Philadelphia. Oui. Tu es assis comme dans un nuage puis elle se fait des toasts. Là.
4: Puis elle chante à ma manière. C'est parfait.
3: C'est ça qu'il faut qu'elle fasse.
4: Fait que 5 minutes. Fait que tout juste avant que tu perces, avais-tu le temps de lui jouer des tunes avant?
3: Mais j'étais très pudique de ma musique avant de faire ça dans la vie. Je pense que j'étais plus dans l'humour sur le web que la musique. Ça me gênait vraiment, cette partie-là. Je trouve que c'était un peu de se mettre à nu.
4: Ouais.
3: Fait que j'avais mis genre une chanson sur Internet. Puis un monsieur qui m'a appelé pour me dire qu'il voulait que je fasse carrière. Puis c'était Soul Pizza. Fait que j'ai choisi ça.
4: T'as choisi la musique, bien sûr. Puis en 2003, t'as 12 ans. Puis c'est là que t'as pris un crayon puis t'as déposé sur papier un premier texte de chanson. Le secret.
3: Ouais.
4: Ouais. C'est-tu comme arrivé tout de suite? Ça a-tu pris un certain temps?
3: Ça a pris. Ma mère est partie à l'épicerie parce que j'étais trop gênée de faire ça quand elle était là. Elle est partie à l'épicerie, puis quand elle est revenue de l'épicerie, j'avais comme un premier texte. J'étais comme, hey, maman, je vais te faire écouter ça.
4: Et ça sonne comme ça.
3: Ah ouais? Bon.

0: t'aimes-tu moi ou t'aimes pas particulièrement t'écouter? Je sais pas. Je regarde ton non-verbal, là, puis...
1: Juste avant, c'est parce que... Je veux juste clarifier, là, pour les gens qui connaissent pas nécessairement, je parle pas de mon père. C'est très important que, parce que là, dans la chanson, c'est...
0: Une question de violence conjugale.
1: Oui,
0: c'est ça,
1: exactement.
0: Tu veux rectifier que c'était pas ta
1: c'est
0: famille.
1: C'est pas mon père. Tu sais, c'est l'histoire à ma mère, mais c'est pas mon père.
0: Mais comme bien des auteurs, autrices qui composent des chansons basées sur.
1: Exactement. Sur mais la non, vie des je suis pas fan de m'écouter comme ça devant les gens, faire comme, ah, c'est ma toune.
0: Parmi tes premiers publics, des passants sur le coin d'une rue à Candiac?
1: Pas beaucoup de passants.
0: Pas beaucoup de passants. Quelques passants. Donc, pas beaucoup de piastres dans ton chapeau.
1: Non. Moi, c'est juste parce que j'avais cette vision-là de comme les gens qui jouent dans le métro, parce que ma grand-mère habitait à Montréal, fait que je prenais beaucoup de métro avec elle, donc je voyais ça, les gens qui jouent dans le métro, les gens qui jouent dans les parcs. Puis je me disais, moi aussi, je veux faire ça, c'est tellement cool, tu sais. Mais moi, j'habitais à Candiac. Fait que il n'y avait pas personne dans les parcs à Candiac, tu sais. Puis ma mère était OK, tu sais, c'était à côté de chez moi. Elle m'a dit, tu peux le faire, mais je sais pas si c'est légal. Mais si la police t'arrête, ils vont te ramener ici, moi, je vais faire semblant de te chicaner. Puis on va trouver un autre parc.
0: Écoute, ça peut pas être plus formidable.
1: Ouais.
0: Donc, c'était tout près du CLSC. Mm. Tu as joué là pendant un certain temps. Ensuite, tu l'as dit, tu quittes l'école. Bon, puis entre deux cuissons de pizza, tu décides de faire des capsules humoristiques sur le web. Ça cartonne et le mot est faible. Ça pogne vraiment énormément. Parce que tu n'apprécies pas particulièrement regarder, de ce que j'ai cru comprendre, tes premières chroniques, on n'ira pas là, de tes capsules.
1: Merci,
0: non, parce que justement, je trouvais pas ça nécessaire. Je les ai à peu près toutes regardées. Cela dit, j'ai passé des heures de plaisir. Ma préférée, c'est celle-là.
2: La gang, on vient de décoller, puis je vais vous expliquer pourquoi j'ai accepté cette gig-là. C'est-tu pour me faire connaître à l'international? Non. C'est-tu parce que j'ai des ambitions de devenir anglophone? Non. C'est-tu parce que le prince Harry, je veux qu'il m'accepte dans la famille royale? Pas du tout. Moi, j'ai accepté cette gig-là pour rencontrer Katy Perry, serrer la main, puis dire « Hey, Katy, me too, I kissed a girl and I liked it ». Je vais la chercher dans toutes les rues de Vancouver. Katy! Katy! Katy! Katy! Katy! Katy! M'a trouvé, Katy, je te le dis.
3: Katy!
0: Et la suite est absolument savoureuse. Pour vrai, je l'ai regardée en boucle plusieurs fois. Je me tanne pas, puis je pense qu'après l'émission, je vais retourner la regarder. Donc, ça s'appelait Mission Katy Perry.
1: Oui.
0: T'es à Vancouver, tu vas chanter devant une foule de 60 000 personnes. Elle aussi est là, puis tu capotes un peu.
1: Ben en là, gros. Oui, là, c'est Katy Perry, t'as Mais ouais, j'en revenais pas. Parce que dans le fond, c'était les Invictus Games, puis moi, je représentais le français au Canada. J'arrive là-bas, puis là, il y a plein d'artistes, dont Katy Perry, tu sais, puis je pensais pas être capable de la rencontrer, tu sais, je m'attendais à ce que ce soit plus réglementé que ça, mais finalement, j'ai rencontré le prince et Katy Perry dans le même 15 minutes.
0: Puis là, elle est derrière un écran, en fait, en montage, puis elle commence.

0: Parce que tout ça a été capté sur vidéo, c'est absolument savoureux. Fait que finalement, tu lui as serré la main, elle t'a invité à son show, ouais, en plus après. T'es débarquée, Roxane, sur le web à un moment où c'était pas vraiment encore prise au sérieux.
1: Non, ouais, c'était zéro prise
0: c'est
1: au sérieux.
0: C'est ça, là. C'est vraiment les tout débuts, là, ouais, à ce moment-là. Tu naviguais comment dans cet univers-là alors que les gens regardaient un peu de haut?
1: Ben écoute, au début, on me regardait pas de haut parce qu'il y a personne, tu sais, dans le sens où mes amis, ils trouvaient ça drôle, là, mes vidéos, puis les gens que je croisais aussi aimaient ça. Fait que c'était pas de... Il y avait pas de navigation. J'ai vraiment commencé à naviguer à travers les regards quand j'ai commencé à faire de la musique puis à être invitée sur des plateaux plus traditionnels où, tu sais, on est loin de l'époque TikTok, là. Tu sais, je te parle de l'époque Instagram vient de sortir la fonction vidéo, là. Ça fait un bout, ça ne rajeunit pas personne. Ouais. Mais, fait que ouais, souvent, j'arrivais quelque part puis on me prenait pas tant au sérieux. On se disait, bon, là...
0: Elle vient du web, là. Genre.
1: Elle vient du web, exactement. Okay. Puis là, aujourd'hui, comme je disais en pré-entrevue, ça me fait beaucoup rire parce que toutes les personnes qui m'ont regardé de travers comme ça, sont plus là. Sont plus dans le show business. Ou ils essaient de faire ça aujourd'hui, tu sais. Fait que je suis comme, ah, c'était pas si con que ça, finalement, ma façon de le faire, tu sais.
0: Et c'est le public, beaucoup aussi, tes fans qui t'ont propulsé 100% dans l'industrie.
1: 100%.
0: Où t'es rentré par la grande porte, disons-le comme ça. Entre autres au Gala de la Disque. Et cette année-là, ben, tu gagnes.
2: Dans la catégorie chanson de l'année. À ma manière, Roxane Bruno. Les choses. J'ai 30 secondes, je me suis fait un papier parce que je sais, moi, je suis une bonne plaie, là. Je suis capable d'oublier du monde, je suis capable. OK, OK, je vais commencer avec le public. Merci tellement. Hey, 10 secondes, OK, je veux pas dépasser, OK, moi, je suis bonne élève. OK, fait que là, moi, j'avais vraiment peur d'être la saveur du mois, OK, puis là, vous me prouvez à soir que c'était pas juste ça, je suis vraiment contente. J'aimerais ça remercier, okay, Raymond Duberger, Karine, Charlotte, J.F.
0: Donc, il y avait toutes les... Non, mais il se passe quoi dans ta tête, là, dans les secondes où tu montes sur scène?
1: J'ai faim.
0: T'as faim? Parce que t'as pas soupé?
1: Ça fait 2 jours que je mange pas.
0: T'es-tu sérieuse?
1: J'ai super faim. Je me suis nourrie d'Advil, genre.
0: Parce que t'étais trop nerveuse?
1: Ouais.
0: OK.
1: Vraiment, vraiment full nerveuse. Puis j'étais pas médicamentée puis pas diagnostiquée dans ce temps-là. Fait que je me comprenais pas en tout en plus, là. Puis t'es dans une salle, le public est au balcon très, très loin. Puis moi, ma carrière, c'est le public.
0: Mais oui.
1: Comme tu l'as dit, c'est eux qui ont créé ce que je suis aujourd'hui. Tu sais, y a pas personne qui m'a donné chance. Personne sauf le public. Fait que moi, j'arrive dans une salle pleine de monde, dont des producteurs, des réalisateurs qui sont comme, bon, Internet, tu sais. Fait que c'est comme, ah, c'est pas à vous autres, je veux parler, tu sais, c'est à eux autres. Fait que tout le long, je suis comme, demain, les bras dans les airs. Puis là, je viens pour prendre le trophée, puis je suis comme, faible, faible, faible. Le trophée, il est pesant, là. Je me rappelle du, ah, oh, mon Dieu. Puis après ça, il y a des entrevues, puis je me disais juste, faut que je mange. C'est vraiment de ça que je me rappelle.
0: Le public que tu as remercié en premier, ouais, on l'a bien entendu, qui t'a propulsé, on le disait. Ce lien-là, là, c'est quasi fusionnel, ce que tu as entretenu avec le public depuis le tout début.
1: Vraiment, puis il y a comme... on en parle, là, puis je fais un chemin mental. J'ai réussi à avoir une carrière grâce au public parce que je me livrais tellement à eux. C'était comme... On était une famille, là, tu sais, c'était mes amis, là. C'était vraiment eux. Parce que je voulais avoir une place dans les médias traditionnels, tu sais. Donc, les médias, avoir des articles et tout, tu sais, je voulais comme être connue, entre guillemets. Puis là, aujourd'hui, on dirait que les médias font une barrière entre moi et le public. On dirait que je n'arrive plus à me livrer comme je me livrais avant. Parce qu'il y a des articles, mais du clickbait.
0: Mais ça dépend ce qu'on qualifie de média. Oui, c'est ça. On parle quand même
1: non,
0: de
1: je parle
0: site
1: pas, je parle pas des, je parle pas de vous autres aujourd'hui. Là. Oui, je parle pas de Radio-Can, mais je parle...
0: Mettons, Roxane Bruno change de coiffure. Et,
1: exactement. Oui, je te parle des sites à potins.
0: Oui, oui, du clickbait. Ouais.
1: Clickbait. Mm-hmm. Ça fait que je me sens beaucoup plus filtrée aujourd'hui. Souvent, je vais prendre mon téléphone, genre, « Hey, je vais leur raconter ça » ou « Hey, je vais me prononcer là-dessus » ou « Hey, je vais dire ça ». Puis je repose mon téléphone parce que je sais que dans 12 heures, il va y avoir 60 articles avec des gens méchants en dessous, tu sais. Puis ça, pour ma santé mentale, à moi, j'ai pas le choix de me protéger de ça. Je trouve ça triste.
0: Dommage, parce que ça, c'est ça, tu te censures un peu par protection, finalement.
1: Vraiment.
0: Les années passent, le public te suit, l'industrie s'incline devant ton grand succès. 2, 3, 4, 5, 6, 7, 8, Félix plus tard. À partir de quand, mettons dans l'histoire, Michael Bublé et toi, êtes-vous devenus BFF, mettons?
1: Ça n'a pas de bon sens. Ça, c'est au Junos, pas le dernier qui vient de passer, là, l'autre. Mon album était nominé dans la catégorie Album of the Year.
0: Album of the Year.
1: Album of the
0: Year. Ça dit bien quand même. Hein?
1: Et les gens qui sont nominés dans cette catégorie-là performent sur le numéro d'ouverture. Donc, encore là, moi, j'étais nominée, j'étais invitée pour représenter le français. Donc, je me présente et le mandat, c'était de traduire un bout de la chanson Home de Michael Bublé. Fait qu'il y avait plein d'autres personnes qui...
0: Une petite toune, là, de
1: ouais, c'est ça,
0: tout,
1: juste hein?
0: un
1: petit single, que personne je connaît. Si vous connaissez ça, en tout cas. toutes les autres personnes, dans leur langue maternelle, écrivent un bout de la chanson. Fait que là, moi, j'arrive, je me présente, il me dit « Hi, Roxanne, so nice to meeting you, can I hug you? » Je suis comme « Hey, t'es Michael Bublé, là. »
0: Tu peux me hug si ça te tente.
1: Hey, ça arrive de bouillir. Fait que, ouais, on se fait un câlin. What the fuck? Et... Fait que là, le show passe et je crois qu'il a aimé ma performance parce que le lendemain, il m'ajoute sur Instagram et il m'écrit en message privé pour me dire « J'aimerais vraiment ça qu'on se recroise artistiquement un jour, si ça donne. » Et là, moi, je suis comme « Ça va donner, mon homme! si tu me diras pas ça deux fois! » Fait que là, j'ai dit « Ah, yes, yes, me too, me too! » Fait que là, j'y offre. Si jamais t'as envie qu'on le fasse les deux, ta chanson en français, ça serait fou, tu sais. Puis il aime tellement le Canada, puis il veut tellement que la langue francophone puisse briller autant que la langue anglophone, qui est comme « Hey, let's go, on le fait! »
0: Fait que vous l'avez fait.
1: Oui.
0: Et il dit de toi que quand tu partages la scène avec quelqu'un, ça te rappelle, comme Roxanne, ça te rappelle pourquoi t'es tombé amoureux de la musique quand même. C'est pas rien de sa part. Et il dit, elle a tellement de sincérité et d'authenticité dans sa voix. On jase, est-ce que ça te gosse quand c'est Michael Bublé qui dit que t'es authentique?
1: Non.
0: Lui, il peut dire ce qu'il veut.
1: Michael, il peut dire whatever he wants.
0: Donc, vous avez fait, bien sûr, cette version bilingue du méga succès Home que Michael Bublé avait sorti en 2005, qui est paru en février dernier. On écoute un extrait.

0: Mais c'est si beau. Mais vraiment. Merci. Je vous rappelle que vous écoutez Du front autour de la tête, une série d'entretiens avec des personnalités audacieuses qui font les choses à leur manière, des gens qui foncent dans le tas pour le meilleur et parfois aussi pour le pire. On est en compagnie de Roxane Bruno. Je te regardais écouter cette chanson-là. Quand tu l'écoutes, tu te vois-tu l'enregistrer? Si c'est pas indiscret, qu'est-ce qui passait dans ta tête?
1: Ben moi, à chaque fois, je comprends pas. À chaque fois, je suis comme, ah ouais, hein, c'est spécial, pareil. Tu sais, ça a été long quand même, ça a été sur 8 mois, tu sais, dès les messages à la sortie de la chanson. Ça a presque été 1 an, parce qu'il est occupé, là, tu sais, maintenant, on s'écrivait, puis il me répondait pas, puis j'étais comme, bon, ben, peut-être que ça y tente plus, tu sais. Puis après ça, je me rends compte, c'est parce qu'il est au Vatican, puis il chante pour le pape. Tu sais, on n'a pas la même vie, moi et Michael, là. Fait que quand ils nous ont écrit pour nous dire, parfait, on enregistre les voix, vous pouvez nous envoyer la chanson et tout, là, on dirait que j'y croyais pas jusqu'à ce que la chanson existe avec sa voix dessus.
0: Et encore, j'imagine que quand elle a existé, tu te disais, un peu comme là, si tu te pinces encore, finalement.
1: Ouais, je comprends pas.
0: C'est arrivé.
1: Mais tant mieux, c'est le fun.
0: Ben complètement. Puis c'est vraiment excellent. C'est vrai que ça fait revivre cette chanson-là qui a été un grand succès. Là, maintenant, Roxane, on va passer aux choses sérieuses.
1: OK.
0: On va découvrir ensemble comment Roxane est passée d'apprentie fonceuse à audacieuse émérite. 2016, t'as jamais mis le pied sur une scène de ta vie. T'as à peu près jamais vu de show de ta vie. Et tu montes sur scène au Franco de Montréal.
1: Oui.
0: Francophonie de Montréal. Ça, c'est quand même quelque chose.
1: Ouais, c'est
0: ça
1: spécial.
0: Prend un minimum de cran pour faire ça.
1: Ça prend du cran, mais en même temps, moi, je mourrais à petit feu en coulisses. Là. Tu sais, tu demandes à n'importe qui était présent cette journée-là, je n'étais que l'ombre de moi-même. Là. Tu sais,
0: Encore une fois, la nervosité, le stress.
1: Ben, pire que pire. Là, tu sais. Okay. Pire que le gagner un Félix. Tu sais, là, j'avais fait des spectacles là, quand j'ai gagné mon Félix, là, mais tu sais... Là, c'est vraiment, tu sais, j'avais fait des spectacles au secondaire, j'avais fait de l'impro, mais moi, j'avais jamais vu ça de show de musique, là. Genre, j'avais pas l'argent pour me payer un show de musique, je savais même pas à quoi ça ressemblait. Fait que c'était comme moi puis ma guide, puis là, tout d'un coup, il y a un band, puis on fait une demi-tourne au Franco. C'est spécial.
0: Donc, c'est très instinctif. Tu montes sur scène, puis ça se passe, tu y vas avec ton instinct.
1: Ouais, mais tu sais, quand on regarde, mettons, il y a des images qui existent de ça, tu sais, j'ai vraiment l'air en détresse, là. Tu sais, je me tiens après le pied de micro, puis j'ai une face de fille fâchée d'être là, tu sais.
0: Dans la catégorie, on passe en 5e vitesse. Parle-nous, Roxane, de ce jour où tu t'es dit, « Hey, la gang, on va louer le Centre Bell. »
1: Comment ça s'est arrivé, ça, donc, hein?
0: J'aimerais ça le savoir.
1: On dirait que j'ai pas souvenir de...
0: Du moment où
1: j'ai pris cette décision-là, tu sais. On dirait que ça a tellement déboulé après. Ça a été extrêmement rocambolesque, tout ça. Mais c'était quand même... Je sentais que j'étais au volant. Tu sais, début de ma carrière, moi, j'étais pas au volant, pas en tout. J'étais comme un drapeau en arrière du char, plus. Là, t'sais. Là, je sentais que j'étais au volant, puis j'étais, tu sais, je faisais tout, là, mise en scène. C'est moi qui ai fait... Le montage vidéo en arrière, tu sais, il y a rien dans quoi je me suis pas impliquée, tu sais. Mais ouais, ça reste une des expériences les plus folles que j'ai vécues de ma vie, là.
0: On écoute un extrait.
2: Ah. On vient d'arriver au Centre Bell, les amis. J'ai déjà plus de bave dans la bouche. La journée n'est pas commencée.
3: Ça, c'est ma loge. Ça, c'est la loge à Céline Dion aussi.
2: Deux grandes femmes à voir.

0: n'entendais rien parce que le public était trop en
1: J'entendais juste des cris de foule, tu sais.
0: J'avais des frissons quand j'ai regardé ça. La première fois, je me suis dit, mon Dieu, ça devait être une expérience.
1: Moi, je peux pas regarder ça. Il y a pas longtemps, je faisais du montage encore. Je fais juste ça. Je faisais du montage pour des pubs pour la France.
0: Ouais.
1: Puis ils m'ont demandé de récolter des moments du Centre Vidéotron puis du Centre Bell, tu sais. Puis j'étais dans mon bureau puis j'avais jamais regardé ça, tu sais. Puis je suais. J'avais la patate qui débattait. J'étais comme un trauma. T'sais, mon corps répondait aux images puis aux sons qu'il entendait. T'sais. Puis c'est comme, je me suis tellement mis la barre haute. C'est, j'ai peur des hauteurs. Puis là, je descendais du plafond. C'est une plateforme qui bouge de même. Puis là, t'entends rien parce que le monde crie tellement fort que t'entends peu la musique. C'est un cauchemar, mais en même temps...
0: C'est intense.
1: Je réalise mon rêve, mais c'est un cauchemar. Ouais,
0: c'est ça. Faut que ça se passe. Puis tout est réglé au quart de tour tout. Aussi, là, tu sais, à la virgule près. Et d'ailleurs, on va entendre un nouvel extrait. Lors de la répétition, ça se passe pas tout à fait comme tu veux.
2: J'ose espérer que le dicton mauvaise répétition, bon show existe parce que ça s'est pas passé exactement comme je voulais.
3: T'as eu un petit breakdown
2: dans tout ça? Ouais. Il y a un stunt à la fin où on annonce le troisième album. Comme ça peut pas marcher. Parce que le stunt, c'est un bug. Mais un bug qui bug, c'est pas nice. J'ai de la difficulté à laisser aller.
0: Règle générale, les gens comme toi qui foncent dans le tas, qui ont des idées, qui poussent, qui veulent accomplir des choses, ça vient aussi parfois avec cette anxiété de performance-là.
1: Mm-hmm.
0: On dirait que c'est ce qu'on entend dans ça. Tu te dis, je peux pas me planter.
1: Non, c'est ça. Mais là, tu comprends, j'écoute ça, puis j'ai le goût de revenir dans le temps pour la consoler, la pauvre petite, là, tu sais. Et dire, hey, y a pas personne qui va mourir si ça marche pas exactement comme tu veux que ça marche. C'est pas grave. Tout le monde va être content pareil, tu sais. Arrête, là. Tu vas pas être personne à cœur ouvert, là. Tu chantes des tunes. C'est fou de se mettre cette pression-là pour ça, tu sais.
0: As-tu pu en profiter comme t'aurais voulu?
1: Non. Non, non. J'ai pas profité de ça pantoute, là. J'ai aucun souvenir. Une chance, c'est filmé, tu sais. Il y a un documentaire, puis des vidéos, puis une chance, parce que plus tard, tu sais, probablement, je vais vouloir replonger là-dedans,
0: oui,
1: tu sais.
0: Mais oui.
1: Mais aucun souvenir, là. Mon cerveau s'est mis en mode défense, là.
0: À ce moment-là, tellement c'était intense.
1: Ouais.
0: Puis tu vivais beaucoup, beaucoup de submergé.
1: Ouais.
0: D'anxiété. On va y revenir d'ailleurs à ça tantôt, si tu le veux bien. Mais juste avant, puisqu'on est quand même dans les moments de type du front tout autour de la tête, ça, je pense que c'est mon préféré. Il y a quelques années, tu as commencé à explorer le marché français et tu as rencontré des producteurs. Des producteurs qui, je cite, voulaient te transformer. Sur l'échelle de se faire imposer quelque chose, Roxane Bruno, un étant oui, comme vous voulez, et 10, sayonara, merci, bonsoir. Tu te situes où?
1: 13. On dirait que j'ai un trouble de l'opposition quasiment, là, tu sais. Ouais. Mais là, c'est que c'était ridicule, tu sais. C'était pas une affaire de, hey, faudrait. Qu'est-ce que. C'est ça, j'essaie de trouver des exemples que j'aurais accepté de changer, mais je pense que j'aurais pas accepté rien.
0: Mais il t'a demandé de changer quoi, par exemple?
1: Ben là, il était assis avec moi au resto, mais tu sais, c'est que moi, il n'y avait pas de demande pour moi, tu sais. On y allait, puis ça donnait vraiment le gros bout du bâton au producteur là-bas. Fait qu'il pouvait demander ce qu'il voulait, rendu là, mais tu sais, il m'a regardé de la tête aux pieds, puis il a regardé après ça. Il m'a même pas parlé à moi, tu sais. Il a regardé ma gérante, puis il a fait, ouais, mais il faudrait la féminiser. Il faudrait qu'elle porte des jupes. Hein. Elle devrait faire pousser ses cheveux.
0: On dirait que tu le revois en ce moment. Hey, assis à table à dire, man. Ben voyons donc, il est en train de me dire ça.
1: Il fume des tops, il a les dents jaunes. Je suis comme là. Tu commenceras pas à me dire comment m'accoutrer, hein? Fait qu'on est parti de là, puis j'ai fait, hey, sais-tu quoi? La France, ça me tente pas si pour être sûr. Moi, je suis bien ici. Je suis bien chez nous. Puis là, quelques années plus tard, il y a une demande, tu sais. Ma musique, grâce aux médias sociaux, s'est rendue en France, en Suisse, en Belgique, en Allemagne. Puis là, il y a des gens qui veulent m'écouter puis m'entendre puis me voir. Fait que là, j'ai rencontré un producteur là-bas super gentil, tu sais. Puis lui, il est comme, moi, c'est ça que je veux, tu sais. Je veux pas que tu te mettes en jeu, ça par rapport.
0: Ben d'ailleurs, tu t'étais dit ça. Tu t'étais juré que si un jour tu revenais en France, c'est parce que c'est ta musique et c'est parce que le public l'aurait réclamé. Là, ça se passe depuis quelques mois, ce qui est absolument formidable. T'es allée l'hiver dernier, entre autres. Ça s'est passé comment?
1: Ça s'est super bien passé. On a fait deux concerts à guichet fermé. Puis je pense que j'ai trouvé la façon de pas me dénaturer sur scène, mais de me faire comprendre quand même, tu sais, parce que il y a comme une espèce de discours que les Français ils font exprès de pas nous comprendre, tu sais. Puis je crois ça parce que tu sais on va au restaurant puis on fait rire de nous et tout, mais quand je suis dans une salle remplie de gens qui ont payé pour me voir, quand je vois dans leurs yeux qu'ils computent pas en tout ce que je suis en train de dire, ils font pas exprès, tu sais. Fait j'essaie de faire un entre deux de comme je reste keb, mais des fois je vais pousser deux, trois phrases typiquement françaises pour les faire rire, puis après ça, je pars une chanson, tu sais, mais...
0: L'anecdote du producteur français, oui. Ça, c'est excellent. Ça marche.
1: Oui, mais je vais garder ça.
0: On parle d'un phénomène. C'est souvent... En fait, c'est pas la première fois qu'on t'associe phénomène. On l'a entendu ici. Mais en France, là, c'est ça. C'est le phénomène Roxane Bruno. Mm-hmm. Ça aussi, ça vient quand même avec un minimum de pression quand on est devenu un phénomène.
1: Bien, je me mets pas de pression pour la France parce que, comme je dis, je suis bien ici, tu sais. Fait que là, c'est vraiment juste d'aller m'amuser ailleurs. C'est sûr que j'ai de l'ego, tu sais, pour faire ce métier-là, faut que tu sois faite à 90% d'égo quasiment, là. Fait que c'est sûr qu'il y a une partie de moi qui est comme, ah, je veux tout péter là-bas, tu sais, je veux vraiment que ça marche. Mais après ça, je me ramène à faire, hey, pour vrai, tu vis très bien ici, là, avec ta musique et tout.
0: Donc, ce serait un plus.
1: Ça serait 100%
0: fun,
1: plus.
0: Mais...

0: Je vous rappelle que nous sommes en compagnie de Roxane Bruno. Merci encore d'avoir accepté notre invitation. On va parler de santé mentale.
1: Oui.
0: La santé mentale, c'est un enjeu, une cause qui te tient immensément à cœur. Tu as parlé ouvertement de ton anxiété généralisée, d'épuisement professionnel aussi. Et en parler avec autant de transparence comme tu le fais, ça prend du cran aussi. C'est une forme d'audace à mes yeux. C'est mieux que c'était, le fait de parler de santé mentale, mais il reste encore beaucoup de chemin à faire. Il y a encore énormément de tabous. Est-ce que tu le sens, ça?
1: C'est mieux que c'était, mais j'ai quand même l'impression qu'on recule un peu en ce moment. Il y a plein de choses qui reculent en ce moment. Puis j'ai l'impression que avant le discours que j'avais était mieux reçu. Mais là, en ce moment, avec le climat, je sais pas ce qui se passe. C'est comme si les gens se refermaient à ça, la santé mentale. C'est comme si ça existait pas. Puis je sais pas pourquoi ça se passe comme ça présentement. Fait que je pense que c'est encore plus important.
0: Sans recul.
1: Ouais. Okay. Il y a 100% recul sur tellement de choses en ce moment, dont la santé mentale. Fait que c'est pour ça que je trouve ça important d'appuyer encore plus sur ce piton-là, tu sais, d'en parler encore plus.
0: Tu as choisi aujourd'hui de nous présenter Cassandre Clermont-Moquin, avec qui tu allais au secondaire. Cassandre qui vient tout juste de joindre à nous. Bonjour Cassandre.
2: Bonjour.
0: Merci beaucoup d'avoir accepté notre invitation aussi. C'est un peu comme des retrouvailles pour vous deux aujourd'hui. Là.
1: Ben, ça fait au-dessus de 15 ans qu'on s'est pas vu.
2: Ouais.
0: Bon, mais bienvenue à votre conventum de 15 ans
2: merci.
0: Secondaire.
2: Je suis pas allée, t'es-tu allée?
1: Non.
2: Je suis contente de le vivre avec toi.
0: Donc, vous étiez amis au secondaire. C'est quoi la petite histoire de votre amitié?
1: On allait à l'école ensemble, mais on a très peu de souvenirs. Elle m'a écrit le deux jours. T'es-tu allé en Grèce, toi? J'étais comme, non, je suis pas allé en Grèce. Mais comme,
2: non. Non, mais honnêtement, il me reste pas beaucoup de souvenirs de mon secondaire parce que je trouve que c'est une période qui, je sais pas, moi, je l'ai pas vécu de la meilleure façon. Mais Rox, elle m'a marqué, tu sais, je vais le dire, là, par son authenticité.
1: Ah, oh.
2: Non, mais pour vrai, c'était quelqu'un de vrai. Puis, toi puis moi, on était des électrons libres un peu. Tu sais, on était amis avec tout le monde, mais on n'avait pas comme une gang précise. Fait que je trouve qu'on se rejoignait à ce point-là, tu sais.
1: Ouais.
2: Fait que moi, ce que t'as comme marqué mon secondaire parce que justement, t'étais vrai puis ça faisait du bien, tu sais. On n'était pas dans des clics, on n'était pas intimidatrice, on se faisait pas intimider non plus.
1: C'est vrai que c'était.
2: On avait ce profil-là, je trouve.
1: Ouais.
2: Je me rappelle.
1: Oui, je me rappelle.
2: OK, je pensais que tu faisais ça.
1: Non. Non, je m'en rappelle.
0: Notre concept, c'est des gens qui ont du cran, qui ont du front, qui sont pleinement assumés. Est-ce que tu dirais que Roxane était déjà comme ça au secondaire?
2: Oui, vraiment.
0: Ouais?
2: Vraiment. Okay.
0: C'est son profil.
2: Mais ce que vous voyez, c'était Rox. Elle n'a pas changé. T'sais, depuis tantôt, je la regarde et je me dis, c'est incroyable. T'sais, comme, elle est vraiment celle que j'ai connue. T'sais, je ne sens pas la distance entre qui j'ai découvert à mon début de secondaire puis aujourd'hui.
1: Mais là, Colin, c'est normal, fun, ça.
0: Non, mais c'est un méchant beau compliment.
1: Ben vraiment, ça ouais. Dans le fond, c'est ça, être authentique.
0: Voyez-vous? Être vrai et comment on dit, avéré.
1: Avéré.
0: C'est ça, être avéré.
1: Très avéré.
0: Pourquoi t'avais envie de mettre de la lumière sur Cassandre aujourd'hui?
1: Ben, moi, il y a peut-être de ça un mois, j'étais dans une chambre d'hôtel après un show et je scrollais mon téléphone, mon feed, et je l'ai vue passer dans mon fil d'actualité et elle racontait son histoire et j'ai fendu parce que je l'ai reconnue. Ça fait 15 ans que je l'ai pas vue. Puis ce qu'elle racontait, c'est tellement venu me chercher puis qu'elle ose en parler comme ça sur Internet devant plein de gens qui peuvent se faire leur idée d'elle sans la connaître, tu sais. Puis j'aime comment elle apporte ce sujet-là. Puis j'aime qu'elle soit pas connue. Parce qu'on dirait que quand t'es connue puis que t'as ce discours-là, ça peut... Les gens peuvent ne pas se reconnaître. Tu comprends? On est comme un peu des intouchables, entre guillemets, de comme, OK, toi, tu le vis de même, mais toi, t'es Roxane Bruno, fait que t'as des privilèges. Puis moi, c'est pas ça, ma réalité. Mm-hmm. Fait que Cassandre, elle a la même réalité que les autres. Fait que c'est pour ça que j'avais envie de mettre la lumière sur elle pour que les gens qui vivent peut-être ces situations-là se reconnaissent en elle.
0: T'sais. En elle. Cassandre, t'as partagé ton histoire sur les réseaux sociaux. T'as un site Internet aussi, on va y revenir tantôt. Et ton texte commençait par « Si je vous disais que j'ai déjà goûté à la folie, que j'étais sans domicile fixe et sans emploi, est-ce que vous me croiriez? »
2: Ça me touche de t'entendre dire ça parce que, ça, c'est tout à fait ça. C'est tout à fait ça. J'ai vécu une grosse épreuve en 2019 puis je pensais à cette époque-là, je me rappelle quand j'ai comme retrouvé ma tête après 4 mois de psychose à essayer des traitements. J'ai retrouvé ma tête puis je me disais, mais quelle vie m'attend? T'sais, c'était pas ça le plan. Là. Moi, je pensais pas que je m'en allais vers ça dans ma vie. Puis là, je sentais tellement que j'étais au pied d'une montagne à gravir. Je ne savais pas comment j'allais faire pour me rendre là où je voulais aller. Là où je voulais aller avant l'épreuve, pour moi, c'est devenu impossible, en fait, de me relever de ça. Fait que oui, tout à fait. J'ai la maladie que j'ai finalement découvert à travers l'épreuve m'a amené à comprendre que c'est ça, on pouvait aller très bas dans la vie.
0: Donc, dans cette histoire-là, tu racontes cette épreuve, ce que tu nommes une épreuve aujourd'hui, qui a été plusieurs mois d'hospitalisation en institut psychiatrique.
2: Exactement.
0: À la suite d'une psychose.
2: Oui,
0: donc c'est
2: exactement.
0: Ça. Ça a duré combien de temps?
2: En fait, l'hospitalisation a duré un mois. La psychose en elle-même a duré 4 mois parce qu'on n'arrivait pas à trouver un traitement qui enlevait les symptômes. Puis quand on a trouvé ce traitement-là, ça a été vraiment... c'est comme sortir sa tête hors de l'eau. Mais il y a tout le chemin de la reconstruction qui t'attend après. Oui, tu retrouves ta tête, mais tu es affecté parce que les symptômes, le cerveau est affecté. Donc, après ça, tu sens que tu as un chemin là, tellement long à gravir parce que là, moi, j'avais plus d'emploi, j'avais plus de relations amoureuses. T'sais, c'est niaiseux, mais avec un diagnostic, se dire, est-ce que quelqu'un va vouloir de moi? T'sais, j'étais... À l'aube de mes 30 ans, je voulais peut-être une famille. Est-ce que j'allais pouvoir devenir maman? Il y avait tellement de questionnements à ce moment-là. Puis comme j'avais tout à rebâtir, tu sais, je me retrouvais, tu sais, c'est vraiment comme je l'ai dit, au pied d'une montagne, puis je savais pas comment me rendre au sommet.
0: Puis ce message-là que tu envoies quand tu racontes ton histoire, c'est de dire, regardez-moi, là, c'est pas écrit dans mon front, et pourtant, voici tout ce que j'ai vécu.
2: Oui. Il y a ça aussi de donner un autre visage à la santé mentale parce que la psychose, c'est quelque chose qui est très, très peu connu et parce que les médias l'ont souvent associé à des gens qui sont dangereux ou à des gens qui sont dans des situations précaires ou à des gens, tu sais, on pense que la folie, ça touche juste ceux qui consomment ou, tu sais, il y a vraiment beaucoup de stigma autour de ça. Moi, j'étais une fille vraiment normale qui vivait une vie normale sans vouloir normaliser quoi que ce soit, là, mais.
1: Il y avait des guillemets pour les gens à l'audio.
2: Mais, tu sais, je veux dire, ça peut arriver à n'importe qui. C'est vraiment... Puis, ce que j'explique souvent, c'est que un trouble de santé mentale comme celui que j'ai, qui est la bipolarité, c'est un dysfonctionnement des neurobiologiques. C'est vraiment le cerveau qui se met à avoir des problématiques. Puis ça... Des fois, on l'oublie parce que c'est la santé mentale. Mais quelqu'un qui aurait le diabète a besoin de son insuline. Tu sais. Mm-hmm. Moi, j'ai besoin de ma molécule, mon traitement. Puis ça fait en sorte que je peux mener une vie épanouissante. Mais c'est vraiment... C'est la même chose. C'est juste qu'on le voit pas encore comme ça, je pense, globalement dans la société.
0: Parce qu'il y a encore justement beaucoup de stigmas, beaucoup de mythes, de tabous, de préjugés. Tu avais 28 ans, donc, quand tu as reçu ce diagnostic de bipolarité. Et dans quel contexte, à ce moment-là, tu décides, ou un peu plus tard, là, de t'ouvrir publiquement sur le sujet?
2: J'ai vraiment fait ça pour transcender la honte. J'étais paralysée par la honte. Moi, j'ai fait beaucoup de choses. Il y a eu des interventions policières. J'ai fait vraiment... beaucoup de choses pendant ma psychose qui m'ont mis tellement dans une situation où je me sentais honteuse de moi. Puis je me suis dit, là, j'ai deux choix. Ou je m'enferme chez moi, puis je sors plus. Ou j'expose, puis je transcende la honte par ma parole. Puis c'est ça, c'est le chemin que j'ai emprunté. Et je vous jure, je n'ai jamais eu un commentaire négatif. Dans toutes ces années que je partage ouvertement, il n'y a jamais quelqu'un qui m'a commenté quoi que ce soit. On dirait que ça ne laisse pas la place aux préjugés. Tu sais, c'est... What you see is what you get. Mm-hmm. Puis je viens comme ça. Ça vient transcender vraiment ma honte. Ça m'a vraiment beaucoup aidée. Puis j'ai beaucoup ce commentaire-là des gens qui disent, ah, moi, je suis pas prêt à parler. Puis ça, je le respecte aussi parce que ça veut pas dire que, tu sais, il y en a qui ont le diagnostic, ils veulent le garder plus privé. Puis je pense que c'est valable aussi, là.
0: Tu as réagi comment, Roxane, quand tu as lu son témoignage pour la première fois?
1: Ben, moi, c'était une vidéo que j'ai écoutée parce que je suis lâche. Mais
2: j'écris pas beaucoup.
1: Puis après ça, je suis tombée dans une espèce d'hyper fixation de comme, mon Dieu, faut. Parce que c'était un petit vidéo sur Instagram. Fait que là, j'étais allée checker, là, j'étais allée voir le fait des podcasts. Fait que là, j'ai écouté ses podcasts. Puis après ça, j'ai écrit sur Instagram. Puis j'étais tellement. C'est con parce que ça fait tellement longtemps que je l'ai pas vu, tu sais. Puis on a très peu de souvenirs ensemble, mais j'étais tellement fière d'elle, de comme tout le chemin parcouru. Ouais, ça m'a vraiment touchée. son histoire. Je sais pas. Ça, sûrement, justement, à cause que une psychose, c'est un gros mot mm-hmm. qu'on entend, puis qu'on est comme, oh my God, tu sais, j'en connais pas des personnes qui ont eu des psychoses, tu sais. Je l'ai entendu, ce mot-là, mais. Fait que là, on dirait que j'ai mis un visage que je connais, qui a vécu ça, puis qui s'en tire vraiment bien aujourd'hui, tu sais. Fait que je trouve que c'est tellement un discours positif qui donne espoir.
0: Aurais-tu aimé qu'il y ait quelqu'un qui raconte son histoire quand t'en as eu besoin?
2: Vraiment. Puis c'est j'ai voulu devenir cette personne-là parce que je ne l'ai pas trouvée. Tu sais, un soir, là, je vous jure, je me suis levée en pleine nuit puis je me disais, qu'est-ce qui m'attend? J'avais tellement d'anxiété. Puis là, je me suis mise à chercher mère bipolaire sur Instagram. J'essayais de trouver des figures qui menaient une vie que j'avais envie de vivre.
0: Pour te rassurer que ça se pouvait, d'avoir une
2: oui,
0: belle
2: parce
0: vie.
2: Que, ça franchement, que... je j'y croyais pas. J'y croyais tellement pas. Là. À ce moment-là, j'étais tellement... Dans un grand désespoir que j'y croyais pas. Puis aujourd'hui, tu sais, je sais pas si on en parle, mais je suis devenue maman.
0: Ben, j'allais poser la question. Et aujourd'hui?
2: Oui, j'ai même eu des jumeaux.
1: Félicitations!
2: Mais, non, mais attends, c'est parce que dans ma psychose, j'étais enceinte de jumeaux. C'est ça qui est vraiment bizarre. Tu sais, c'est comme un. Ça, c'est la petite portion sorcellerie, là, mais.
0: C'est quand même particulier.
2: Ouais,
0: oui, là.
2: C'est particulier. Ouais. Ouais, il y avait comme une grossesse multiple. Mais finalement, je suis devenue maman, puis ça se passe super bien. Ça va vraiment bien. Puis ma vie professionnelle va bien. Mon conjoint, c'est le premier gars que j'ai daté sur Tinder, puis je lui avais dit que je revenais d'un long voyage. Puis il m'avait dit, t'es allé où? J'ai dit, j'ai fait une psychose.
0: Ah oui, très frontal.
2: Très frontal, direct. J'aurais aimé garder des screenshots, je les aurais encadrés, là, mais il est encore là. 7 ans plus tard, on est ensemble. Puis... Fait que c'est toutes des choses que j'aurais pas espérées. Puis je dis pas que ça s'est fait en claquant les doigts. J'ai travaillé fort. Je suis engagée aussi dans mon processus. Je vais à mes rendez-vous avec ma psychiatre. On ajuste mes médicaments. Je me connais très bien. J'ai une bonne hygiène de vie. Il y a plein de choses que je fais parce que c'est pas facile, cette maladie-là. Mais c'est possible. De mener une belle vie, même avec un diagnostic de maladie chronique en santé mentale.
0: En parler publiquement, ça vient avec, on imagine, une vague, une foule de témoignages de gens qui, justement, s'identifient, qui racontent leur histoire. Roxane, tu l'as vécu quand tu t'es ouverte sur tes enjeux d'anxiété généralisée. Bon, aussi, il y a eu du surmenage, un épuisement professionnel.
1: Un bon burn-out,
0: on va dire les choses telles qu'elles sont. Il a fallu à un moment donné que tu... mettre une certaine distance parce que là, les histoires des autres envahissaient un peu la tienne aussi?
1: C'était pas de mettre une distance, c'était vraiment juste parce que je suis pas si informée que ça, tu sais. Il y a une différence entre.
0: Mais t'es pas travailleuse sociale.
1: Moi, je référais. J'étais comme, là, allez écrire là, tu peux appeler là, parce que moi, je vais juste te donner des mauvais conseils finalement, tu sais. Je suis pas bonne là-dedans, tu sais. Fait que, mais tu sais, toi, t'es plus informée que moi, là. Toi, t'as fait des recherches et tout, là, sur tes trucs.
2: Mais en même temps, je me positionne jamais comme quelqu'un qui va donner
1: mais
2: des conseils.
1: Mais non, je sais, mais t'sais, tu connais full, tu sais, tu connais ton truc, là, tu sais.
2: Mais je pense que c'est devenu une passion. Comme un peu, tu sais, j'ai pris des cours à l'université sur ça parce que je trouve que c'est tellement intéressant. Tu sais, dernièrement, j'ai vu un continuum qui m'a vraiment frappée, là. C'est comme, on pense que la santé mentale, c'est soit une bonne santé mentale ou une mauvaise santé mentale. Mais en réalité, tu peux avoir un diagnostic, puis avoir une très bonne santé mentale, puis être pas diagnostiqué, ne pas avoir de diagnostic, puis avoir une santé mentale en difficulté. Fait qu'on dirait que quand j'ai comme compris ça, je me suis dit, ben moi, j'ai une bonne santé mentale malgré le diagnostic, parce que je me sens bien, je vis une belle vie, je suis heureuse.
0: Et on ne se définit pas uniquement par un diagnostic ou un trouble de santé mentale, exact. Là.
1: 100%.
2: Non, absolument pas. Puis ça, c'est vraiment important. Je veux dire, c'est rien, la santé mentale, le diagnostic. Là, on est une personnalité. Puis ça, il faut faire attention parce que j'en parle des fois. C'est pas parce que je suis heureuse que forcément je suis en manie ou en hypomanie. Là. J'ai des émotions aussi en tant qu'humaine, puis à part entière. Là. Fait que oui, ça, c'est important, oui.
0: Tu le disais tantôt bien, Roxane, quand on est une personnalité publique, c'est pas tout à fait la même chose. Si c'était à refaire, est-ce que tu referais les choses exactement de la même façon?
1: Qu'est-ce que tu veux dire?
0: Par rapport au quand tu en as parlé ouvertement?
1: Non, je ferais exactement la même chose. Oui. Je ferais exactement la même chose. Il n'y a rien que je changerais de mon parcours. Parce que je pense que tous les petits moves que j'ai faits ont fait en sorte qu'aujourd'hui, je parle avec toi, puis que j'ai pu amener Cassandre, puis qu'elle, elle parle de ça, puis qu'il y a quelqu'un qui va... Tu sais, tu comprends? Tout est dans tout, finalement. Ça, c'est la phrase. On fait tout des t-shirts. Tout est dans tout. Ça, c'est...
0: On va ajouter ça à ta merch, ta marchandise. Je pense que ça a déjà été peut-être utilisé quelques fois.
1: J'imagine.
0: Quand même. Quand on regarde les statistiques en terminant sur le sujet, parce que c'est un sujet, bien sûr, tellement important, on estime qu'entre 700 000 et 1 million de Canadiens souffrent de bipolarité. En 10 ans, la prévalence, donc le pourcentage de la population, est passé de 1,5 à 2,1 dans la population. Et ça dépasse les 8 % chez les jeunes femmes qui sont âgées entre 15 et 24 ans. Donc, c'est important de continuer d'en parler?
2: Absolument. Vraiment important. Puis, il faut que les gens s'inspirent d'histoires qui donnent espoir parce qu'il y a tellement de beaux qui peuvent nous attendre malgré le diagnostic. Puis ça, j'ai vraiment envie que les gens y croient, tu sais. Puis, ouais, c'est ça. C'est vraiment pour cette raison-là que je fais ça.
0: T'as bien fait de mettre la lumière sur elle aujourd'hui.
1: Je suis assez contente, tout le temps sur moi, je suis à vous.
0: J'ai vu tout au long de l'entrevue l'émotion, la fierté, comme tu disais tantôt.
2: Je suis vraiment fière. J'aime comment tu me regardes parce que quand c'est toi, mettons que j'étais comme, mais voyons, Rox, t'es bonne, là, vas-y. T'es dure envers toi-même.
1: Ah, c'est l'enfer.
0: Ah, il va falloir travailler là-dessus.
1: Ça sera pour le prochain épisode.
0: Donc, Cassandre Clermont-Moquin, merci beaucoup de la confiance d'avoir accepté, justement, parce que je pense aussi que ça peut changer la vie des gens d'entendre un témoignage comme celui-là puis de s'accrocher au fait que ça se peut d'avoir une super belle vie, même si en ce moment, l'épreuve est peut-être un peu plus difficile. Donc, je rappelle que tu es stratège numérique, enseignante de yoga également. Et cassandrecm.com, on trouve ton balado sur ce site-là qui s'appelle Bouquet de psychose en 11 épisodes et qui c'est le fameux balado que tu as écouté.
1: J'ai même pas écouté ça.
0: Ah non, c'est pas
1: ça.
0: Celui-là.
1: Mais non, j'ai écouté
0: 11
1: plein
0: épisodes.
1: Arrête donc.
0: Ben oui.
1: Ben, je vais mettre ça dans mon char.
0: Bouquet maintenant. De psychose, absolument. Merci beaucoup.
2: Avec plaisir. Merci à vous.
0: On va terminer ça ensemble.
1: OK.
0: Roxane, si tu
1: veux
0: bien.
1: À la suite, là, tout le monde.
0: Oui, oui. T'as le choix. En fait, on termine toujours un petit peu cette émission-là avec ce qu'on appelle les questions du front tout le tour de la tête. T'as le choix de me répondre ou de me dire...
1: Passe.
0: Pourquoi t'oses... Ouais, passe.
1: Okay.
0: Ou pourquoi t'oses de me demander ça? T'as du front tout le tour de la tête.
1: Okay.
0: Tu vois, c'est pas si pire que ça. Okay. Quand tu t'endors le soir... Quand tu t'endors le soir... Est-ce que tu rêves d'une carrière internationale?
1: Non.
0: Non?
1: Non. Ben, international, c'est pas tout le tour?
0: Toute la planète.
1: Non, non, non, je suis fatiguée.
0: Non.
1: Non, non, moi. L'Europe, là, mais là, Hong Kong, puis tout, là.
0: Non, peut-être pas.
1: Non, non, c'est trop loin.
0: La jet privée, Michael Bublé pourrait te prêter le sien. Non. Maintenant que c'est à ta portée, quand même, parce que bon, hein, cette chanson-là pourrait voyager à travers le monde, t'as fait tes preuves, t'as plus rien à prouver à qui que ce soit. Est-ce que t'as quand même, parfois, une petite pensée pour les gens qui t'ont snobé?
1: Ah, ça arrive. Je veux pas mentir. Ça serait vraiment trop cool de dire non, jamais, je suis trop une bonne personne. Mais non. Non, non, j'y pense des fois, puis je suis comme...
0: Il y a pas une petite phrase, d'ailleurs, sur ton prochain album qui leur sera... consacré.
1: Ah oui, c'est vrai.
0: Ouais,
1: hein? Y a une phrase qui dit dans une des chansons « Aujourd'hui, j'ai une pensée pour tous ceux qui n'y ont pas cru. Ça fait longtemps que je ne les ai pas vus. Je me demande ce qu'ils sont devenus. »
0: On les salue. Tu sais que Marie-Carmen était ici l'an dernier.
1: Mais elle fait pas partie de ces gens-là. Et...
0: Non. Okay. Pas du tout. Elle t'a remis Félix, d'ailleurs, oui. Une fois. Non, non, mais elle le fait sur scène. Elle a remercié les gens qui avaient jamais cru en elle à la disque, en disant justement que ça avait mis le feu en elle. Ah, puis que c'était
1: bon
0: probablement
1: ça.
0: Pour ça qu'elle avait foncé à ce point-là.
1: J'adore ça.
0: Je crois qu'il y avait une petite parenté entre les deux. Puis, en terminant, est-ce que tu dirais que ton CV d'audacieuse était pas pire, bien rempli?
1: Pas bien rempli,
0: quand
1: mais
0: même, hein?
1: Je vais racheter une couple de pages, je pense.
0: OK.
1: Des années à venir.
0: Merci tellement d'avoir accepté l'invitation. C'est immensément apprécié. J'en profite pour remercier toute l'équipe qui a rendu cette émission-là possible. À la technique, Antoine Babin, Sylvain Rioux et Jérémy Gendron. À la recherche, Caroline Morin et Mathis Harvey. À la réalisation, Nathalie Pelletier. Merci au public en studio. Vous avez été très tranquille, très sage. Vous revenez quand vous voulez. On vous adore. Et notre invitée, bien sûr, Roxane Bruneau. Des comme toi... des gens qui foncent dans le tas par instinct, il en faudrait plus. Ton parcours, il est unique, mais surtout, il est admirable. C'est pas pour rien que les fans se multiplient partout où tu passes et au risque de te gosser à mon tour. Je salue ton talent, ton authenticité, ta sincère gentillesse, aussi galvaudée que ça puisse être, parce que ça, c'est quelque chose qui s'achète pas. C'est une âme puissante de résistance que tu possèdes, qui est en toi, puis qui coule dans tes veines. Et c'est probablement ça qui a fait que tu as fait ton petit bonhomme de chemin de façon si exceptionnelle. Alors, on te suit, on t'écoute sur toutes les plateformes. Tu vas faire une tournée de festival cet été. Et si ça vous intéresse, tous les détails sont au roxannebruneau.com et tous tes comptes, là, avec les millions d'autres, là, de plus que Ricardo, puis Véro, puis tout ça. et je termine en disant aussi que t'es porte-parole du Club des petits déjeuners. C'est une cause qui te tient immensément.
1: Les jeunes enfants à donner, généreusement.
0: Immensément à cœur. Et bien sûr, on se laisse sur ce grand succès qu'on fredonne tous et toutes encore après plusieurs années. À ma manière. Merci, Roxane.

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4: L'après-midi continue sur Ici Première et c'est maintenant l'heure de votre émission fin PM sur les ondes de la Mauricie et du centre du Québec. Toute l'équipe est très heureuse de vous retrouver là après cette journée fériée de la fête nationale. Ben, ça nous a laissé le temps de vous préparer une très belle émission estivale. Alors merci d'être des nôtres et bienvenue. Ah, c'est
5: on
4: comme
5: est le matin?
4: Si, oui, on a comme un nouveau jingle. Là. C'est toujours l'après-midi avec Perrine Julien. Bon, on peut peut-être faire la... Mais toi qui es un bon musicien, Eric, fais-nous le jingle de fin PM.
5: Ben non, je ne saurais pas le faire.
4: Poum, poum. Poum, poum, poum, poum. C'est
5: ah
4: pas
5: ben
4: ça?
5: Tu vois, t'es bien parti.
4: Bon, en tout cas, voilà. C'est pour
5: on est parti.
4: Ben oui, on est parti, on n'a pas besoin de musique. Oui, ben, excusez-nous, là, je ne sais pas ce qui se passe.
6: C'est un très beau début d'émission.
4: Ben, très beau début d'émission, là, mais on salue évidemment notre équipe derrière la régie qui est remue. Mais,
7: on a entendu le très prolongé, alors il est probablement midi quelque part.
4: En tout cas, bel après-midi à vous, bon jeudi. C'est Perrine Bulan qui vous parle en remplacement de Jean-Philippe. Très heureuse de vous retrouver, je vous le disais, on va être ensemble pour les 3 prochaines heures jusqu'à 18h. 3 heures durant lesquelles d'ailleurs vous faites partie intégrante de l'émission. Alors vous avez, vous, votre petite application audio, je pense qu'elle fonctionne de votre côté. Vous pouvez nous texter en tout temps, réagir à l'émission, nous partager comment vous occupez votre journée, votre été. C'est le festival qui commence, il y a d'autres activités aussi tout au long de la journée et de la fin de semaine qui se préparent. Je prends aussi le temps de saluer les personnes qui vont vous accompagner tout au long de l'après-midi. Éric Langevin, aux nouvelles. Bonjour Éric. Et c'est Robert Aubin que vous avez reconnu à la chronique.
7: Bonjour Perrine.
4: Bonjour Robert. Et on retrouve Cindy Bédard à la culture. Allô Cindy.
6: Salut Perrine.
4: On est super content de te retrouver. Ça faisait un petit bout qu'on t'avait pas entendu à l'antenne.
6: C'est vrai que ça fait longtemps. Un an peut-être.
4: Ah. Ouais.
6: Oh oui, là. Tant que ça. Mais bon, je m'étais ennuyée, c'est fini. Me voilà, je suis contente.
4: Nos oreilles. Tu as manqué nos oreilles. Oui. C'est ça que je voulais te dire.
7: Le soleil est arrivé en studio.
6: Ah, vous êtes bon. Voyez comment on est bien.
4: On me dit qu'on a peut-être une musique d'ouverture.
6: Ah, voilà.
4: Oh, oh, yeah.

0: je trouve que ça met la table, hein. C'est mieux avec un petit peu de musique. Mais
1: c'était pratiquement ça, Perrine, tu l'avais. Pouf,
0: pouf. Ouais, je sais pas si c'était très juste, là. Je pourrais me réécouter sur audio, là, juste pour m'assurer. On pourra refaire un essai demain, là.
2: Oui, oui, tout à fait.
0: Puis, vous pouvez vous exercer, vous aussi, à la maison et nous envoyer un message vocal. Moi, j'aimerais vous entendre sur le thème de l'émission.
1: En karaoké.
0: C'est tout un défi. Ouais.
2: Belle idée. Bonne idée. On écrit un petit arrangement, puis on le fait vocal, live, a cappella.
0: Ben, c'est une idée. C'est une idée que je lance. Éric, plutôt que de chanter, peut-être qu'on peut regarder ensemble. Comment ça se passe sur les routes en ce début d'émission, 15h03?
3: Ça va très bien. Là, il fait aussi beau sur les routes qu'il fait beau au centre-ville de Trois-Rivières en ce moment. Alors, il n'y a pas vraiment d'inquiétude à y avoir. Ceci étant dit, là, on va falloir s'habituer à de nouvelles règles, hein, parce que l'année scolaire étant terminée, il y a de nouvelles façons de répartir la circulation sur la route. Là. Alors, les habitudes qu'on avait, par exemple, de dire Thibault, direction nord, ce sera occupé à partir de 15h30, là, ça risque d'être différent.
0: Il va y avoir les départs en vacances.
3: Nouvelle balise estivale. Ah. Alors, je surveillerai ça pour vous, à savoir où seront les problèmes de circulation. Mais pour l'instant, la bonne nouvelle, c'est qu'il n'y en a pas.
0: Ben, peut-être que ça va durer comme ça jusqu'à 18h. Mais cela dit, si vous voyez quelque chose, un accident ou quoi que ce soit, le numéro, c'est le 819-380-9007 ou bien directement sur votre application audio. Vous cliquez sur votre petite bulle de conversation. Tu le disais, il fait un temps magnifique au centre-ville de Trois-Rivières. Le ciel est bleu, les gens en profitent. Les rues sont éclairées d'un très, très beau soleil. En ce moment, côté température, entre 24 et 25 degrés, partout sur notre territoire. Il y a quand même le facteur humidex qui rentre en jeu. Alors, on est autour de 27-28. Ça se maintient quand même. C'est pas trop collant, 28. Là, c'est très agréable. Cela dit, attention.
2: Ne sois pas prophète de malheur,
0: Périne. Non, c'est ça, exactement. Il y a toujours ce risque d'orage qui plane toujours, mais là, on parle d'un 40% de probabilité d'averse. C'est pas si pire. Jusqu'à 60%, cela dit, pour la Haute-Mauricie. Mais jusqu'à ce soir, jusqu'à cette nuit, et même jusqu'à demain, il y a toujours ce risque d'orage. D'ailleurs, demain, c'est 21 degrés qui est prévu, humidex 26. Et puis, cette fin de semaine, ça s'annonce beau. Hein. Il y a que quelques nuages qui vont cacher le soleil de samedi. Dimanche, gros soleil. À l'exception, oui, je ne vous oublie pas, la Haute-Mauricie, parce que samedi, dimanche, on annonce quelques épisodes de pluie, mais encore là, entre 20 et 30% de probabilité d'averse. Alors, ça risque d'être quelques gouttes ici et là. Et c'est le temps d'en profiter, en plus, aujourd'hui, de ce beau soleil.
2: Moi, je suis sorti il y a à peu près une heure. Oui. Les tests de son étaient commencés dans le cadre du Festivois.
0: J'allais en parler du Festivois.
2: Alors que vous soyez de la région ou de l'extérieur, aucune raison de ne pas vous amener à Trois-Rivières.
0: Alors, pour en profiter, de toute façon, Cindy, tu vas nous donner envie là, d'en profiter. On va avoir plusieurs invités, notamment Annie Villeneuve.
1: Oui.
0: Et un petit peu plus tard, Jane et compagnie. Là, du country.
1: Jane et compagnie, c'est un coup de cœur country que j'ai eu. Ils vont être en spectacle ce soir. Et aussi Caïman Fou qui font leur grand retour après 10 ans. Mm-hmm. Donc, trois artistes du Festivois qu'on aura le plaisir d'avoir avec nous en studio, en tout cas pour parler de ça. Puis l'ambiance est festive déjà au centre-ville, là, on le sent. Les kiosques sont ouverts aussi. J'ai fait quelques petites emplettes ce midi.
3: Ah oui, juste déjà?
1: Oui.
2: Moi, j'ai juste zioté, comme on disait en bon québécois.
0: Oui. Mm-hmm.
2: Mais je vais y retourner, à coup sûr.
0: Oui, je trouve que le Festivois, ça donne le coup d'envoi de l'été.
1: Oui.
0: D'ailleurs, on a une émission assez estivale aujourd'hui parce que tout au long de l'été, on va avoir une programmation, des chroniques pour vous aider à planifier vos sorties, que vous soyez de la région ou de passage. Hein, ça peut toujours être bon de savoir où aller marcher. Là, on va parler de sentiers de randonnée en Mauricie. Il y a Tourisme Mauricie qui nous a préparé tout un programme. Donc, ce sera à prendre en note en cette première heure, là, autour de 15h45. Tourisme Mauricie sera des nôtres. Mais avant ça, on va parler aussi à Hydro-Québec, parce que Éric aura quelques détails pour nous, mais c'est sur le dossier de la rivière Saint-François à Drummondville. Il y a une partie de la rivière qui est à sec, et c'est Hydro-Québec qui gère ça, le débit d'eau. Alors, c'est pourquoi on les a invités à venir à notre émission, et seront là pour y répondre. Alors, n'hésitez pas, si vous êtes de la région de Drummondville, vous pouvez nous écrire un petit peu en amont, vous aussi, puisque la porte-parole d'Hydro sera avec nous autour de 15h20. Et puis, je le mentionne en début d'émission, mais c'est parce qu'on va retrouver Sylvie Tardif un petit peu plus tard, en deuxième heure, 16h10, c'est son créneau. Et il faut que je vous dise, C'est sa dernière chronique à Sylvie Tardif après là, plusieurs années à parler de vie municipale. Alors si vous êtes de la région, si vous êtes un auditeur fidèle, si vous avez des messages à partager à Sylvie, textez-nous aussi, on pourra lui relayer tout à l'heure pour saluer toute la pertinence de son travail et son œil toujours très très affûté là, sur les enjeux municipaux et les enjeux de la vie communautaire. Alors voilà pour Sylvie, ce sera autour de 16h10. Regardons un petit peu les nouvelles du jour avec toi, Eric. Il y a plus d'une centaine de ménages du centre du Québec qui pourraient se retrouver à la rue au 1er juillet.
3: Oui, c'est quand même dans quelques jours, ça, hein, moins d'une semaine. Là, et ça veut dire déménagement et ça veut dire aussi angoisse pour quelques 104 ménages qui, en ce moment, sont logés, mais pourraient se retrouver sans logement parce qu'ils n'ont pas de solution à ce moment-ci. Et là, il faut ajouter à ces 104-là 34 ménages qui sont déjà à la rue en ce moment et qui dépendent de logements temporaire. Ce n'est que pour la région du centre du Québec. On aura le portrait de la Mauricie un peu plus tard cette semaine. L'Office d'habitation du centre du Québec accompagne quand même ces ménages pour tenter de trouver des solutions. Et on dit du côté là, de l'Office que même si le nombre de logements disponibles sur le marché est plus grand que l'année dernière, par exemple, ça ne signifie pas que ce sont des logements qui sont adéquats et abordables. Donc, il y a un enjeu de ce côté-là. Petit recul, là, qui est positif dans ce cas-ci, par rapport au même portrait de l'an dernier, mais quand même, là, juste depuis le début de l'année 2026 au centre du Québec, ce sont près de 500 ménages qui ont été accompagnés par l'Office d'habitation du centre du Québec pour des problèmes de logement.
0: Et des commerçants de Drummondville, on en parlait, Éric, ils envisagent d'intenter une action collective contre Hydro-Québec.
3: Oui, c'est en raison, là, tu l'as dit, tu l'as expliqué, hein, du faible niveau de la rivière Saint-François. On attribue tout ça à des travaux qui ont été repoussés par la Société d'État à un de ses barrages. La propriétaire du dépanneur et de la cantine, d'une cantine, Julie Harel, dit avoir reçu une communication à l'effet qu'il s'agirait de conséquences des moyens de pression exercés par des employés d'Hydro-Québec parce que ces travaux ne seraient pas identifiés comme étant un service essentiel. Alors, on repousserait, selon ce qu'elle a pu savoir, donc repousserait la finalité de ses travaux. Normalement, il y a une plateforme qui permet aux piétons et aux cyclistes de traverser la rivière. Ce n'est pas possible en ce moment. Ça entraîne des pertes importantes de revenus pour les commerçants. Voici là-dessus Julie Harel.
4: La journée de la Saint-Jean-Baptiste, c'est ma plus grosse journée de l'année parce que la rivière est pleine. En plus, hier, il faisait beau, tout était là. Mais il n'y a pas de bateau. Donc, moi, mon chiffre d'affaires, je perds des dizaines de milliers de dollars. Puis moi, mon été, c'est ce qui m'assure mes mois tranquilles de l'hiver. Il y a aussi mon ami qui répare des bateaux. Ben lui, il peut pas mettre de bateau à l'eau pour faire des tests. On a un vendeur de bateaux, Drummond Marine. Lui, c'est la même affaire. Faut qu'il mette les bateaux sur l'eau pour les vérifier. Ensuite de ça, ben là, les riverains, ils ont tout le quai d'installer, mais il n'y a pas d'eau.
3: Alors, du côté d'Hydro-Québec, là, on n'aura plus de détails tout à l'heure, mais on a déjà une bribe d'explication qui dit que, tout ça, là, ce n'est pas étranger au fait qu'il y a une grève des heures supplémentaires chez les travailleurs d'Hydro-Québec qui sont en négociation et en moins de pression en ce moment. On va avoir plus de détails un peu plus tard, mais donc, il y a quand même une incertitude à savoir quand la situation va se régler.
0: Oui, oui, dans 5 minutes, on est en train d'essayer de joindre justement une porte-parole d'Hydro-Québec. Ce sera dans pas très longtemps. On va en parler aussi de cet important incendie qui s'est passé hier à Louisville.
3: Oui, 42 000 poussins qui ont péri dans cet incendie d'un poulailler de la ferme Fernand Bergeron. C'est situé sur le rang de la petite rivière à Louisville. Ça a été déclenché, cet incendie, un peu après 21 heures. Et quand les pompiers se sont présentés sur place, la moitié du bâtiment était en flammes, mais ça s'est propagé rapidement à l'ensemble de la bâtisse, qui est une perte totale d'ailleurs. Le service d'incendie de Louisville nous dit pour l'instant que la cause est inconnue, mais une enquête va tenter de faire la lumière. Et on a dû faire appel aux pompiers d'Yamaché chez le Masquinongé pour combattre cet incendie. Ils ont été une quarantaine à le faire pendant la nuit.
0: Et ailleurs dans le monde, dur lendemain aussi au Venezuela à la suite du double tremblement de terre.
3: Oui, il y a des témoins qui rapportent en ce moment des scènes de pillage et de vol à l'étalage au Venezuela, donc à la suite de ce tremblement de terre qui a touché le pays. Le bilan officiel, là, il est lourd. 188 morts jusqu'ici et des dizaines de milliers de personnes manquent toujours à l'appel, ce qui laisse présager un décompte beaucoup plus lourd à venir. Une des zones les plus touchées se trouve dans le nord de la capitale Caracas, où des centaines d'édifices se sont effondrés. Et les deux séismes ont frappé en seulement 39 secondes, dont le deuxième d'une magnitude de 7,5, soit le plus puissant à survenir au pays depuis 1900. Il y a quelqu'un chez nous qui surveille de près la situation. Il s'agit de Béatrice Castro, qui est une résidente de Drummondville, mais originaire du Venezuela. Elle surveille la situation parce qu'elle a encore beaucoup d'amis à Caracas.
5: C'est sûr qu'ils vont avoir besoin de l'aide la population. C'est déjà difficile pour les gens qui sont là-bas à cause de toute la situation économique, politique et sociale que vivent les Venezuela. Et j'ai entendu sur les, qu'il y a de l'aide qui arrive des États-Unis et du Mexique.
3: Alors, les autorités font le point là, au cours des prochaines heures pour voir ce qu'il y en a de ce côté-là.

0: retrouver à Sarmue en studio, peut-être chez vous aussi. Mais Cindy, ça vaut la peine puisque c'est aujourd'hui le coup d'envoi du Festivois.
1: C'est aujourd'hui, c'est comme si l'été était lancé. Puis déjà là, en entendant un peu hein, ces quelques chansons, on danse en studio.
0: On est dans l'ambiance.
1: Oui, c'est festif, puis on peut l'entendre, il y en a réellement pour tous les goûts. Moi, à chaque année, oui, la programmation du Festivois encore, c'est extraordinaire. Et

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4: Du côté de l'île Saint-Quentin, qui est maintenant l'île de la famille, qui a été rebaptisée pour le Festivois. Et dans une heure, environ une heure et quart, ce sera Phil Leclerc à 16h30. Lui, il va être du côté de la scène éphémère. C'est gratuit, donc je trouve que c'est une belle façon de peut-être découvrir, de se mettre dans l'ambiance et dire « Ah, moi j'ai envie ». D'aller écouter de la musique, de vivre ça.
5: Et tu laisses surprendre aussi. Des fois, on les connaît pas. Il y a des fois, on découvre des artistes.
4: Oui, puis de tomber en amour avec nos artistes. Je trouve que là, c'est vraiment le temps de le faire. Alors, Phil Leclerc, lui, est originaire d'ici, de Trois-Rivières. Je le connaissais pas. Je suis allée écouter. Il fait dans un folk québécois. C'est super intéressant. Je vous invite à commencer les festivités musicales dès 16h30. Suivront aujourd'hui la populaire Roxane Bruno. Mm-hmm. On attend beaucoup, beaucoup de gens, évidemment. Jay Scott, qu'on entendait, un des préférés, j'imagine, à Éric Langevin.
6: Absolument.
4: Mon collègue.
6: Quand cette chanson-là entre dans ma tête, je l'ai vu au bulletin de nouvelles de 14h et je l'ai eu dans la tête pour l'heure qui a suivi.
5: Et tes collègues aussi.
6: Oui, c'est par défaut.
4: Mais moi, je trouve que ça met toujours de bonne humeur.
5: Oui, vraiment.
4: Pierre Lapointe, Stéphane Archambault. Et on en parlait tout à l'heure, Perrine, on va recevoir à l'émission trois artistes. J'ai très, très hâte de leur parler, qui seront en spectacle donc aujourd'hui pour cette première journée de festivités. Annie Villeneuve, moi j'ai hâte de lui parler, Annie Villeneuve, parce qu'elle se lance dans le country. Alors j'ai plein de questions pour elle. Isabelle Blais aussi, parce que c'est le retour du groupe Caïman Fou. Mm-hmm. C'était un grand succès il y a 10 ans, ça, à Trois-Rivières, ça jouait partout. Donc on va voir comment elle se sent là à l'aube de ce grand.
5: Ça va plaire aux nostalgiques comme à ceux qui la découvriront plus. Oui.
4: Ah ben complètement, parce qu'on peut découvrir pour la première fois et tomber amoureux.
5: Ben, tout à fait.
4: Voilà, ce soir. Et mon coup de cœur country, Jane et compagnie. Alors, on va pouvoir leur parler un peu plus tard. Programmation, je le disais, qui répond encore une fois cette année à tous les goûts. Et c'est important de dire qu'il y a plus de 30 spectacles gratuits. On disait, là, bon, pour ceux qui se disent, moi, je sais pas, j'ai pas encore mon passeport, mais on peut justement devenir mélomane, pourquoi pas, aujourd'hui.
5: Faites-le. Des fois, avec les enfants aussi, on va pas prendre une passe pour rentrer puis gérer les enfants là-dedans, mais juste passer par curiosité. Hein.
4: Ben, c'est vrai, mais je pensais que t'allais dire avec les enfants. Je trouve que c'est un beau festival familial aussi, parce que le site s'y prête bien. On peut y aller justement avec toute la famille.
5: Et la scène avec les saule pleureur, c'est tellement agréable d'être là.
4: Oui, puis il y a toujours des installations un peu zen, je pourrais dire, là, avec des
5: pour
4: petits
5: s'étendre,
4: fauteuils.
5: Pour s'étendre, mais oui, il y en a qui font des siestes entre deux concerts.
4: Ah, bon, ça, à chacun ses trucs. Oui. Bon, moi, je vous propose pas le festival pour faire des siestes, mais si vous voulez découvrir des artistes gratuitement. Ariane Simard, c'est une auteure, compositrice, interprète qui donne dans le New Country que moi, je ne connaissais pas non plus. C'est très nouveau. Belle voix, belle proposition, vraiment. Grand Eugène, aussi Pascal Picard, il y en a plein comme ça. Je peux pas tous vous les dire parce que ça devient mêlant si je vous dis tout ça, mais moi, tantôt, je suis allée télécharger l'application du Festivois, super facile à utiliser.
5: On n'a rien manqué.
4: Mm-hmm. Ben oui, puis vous faire une expérience comme ça vous ressemble parce que tous les goûts sont là, les goûts musicaux, donc vous pouvez vraiment vivre le Festivois à votre goût. Et aujourd'hui, c'est le lancement et on est heureux aussi parce que, belle nouvelle, les navettes sont gratuites aujourd'hui, Perrine.
5: Oh, alors oui, parce que la STTR avait lancé un concours.
4: Voilà, tu connais tout.
5: Mais je ne sais plus le concours. Non. C'était un nombre de publications j'aime.
4: Voilà, il y avait 1000 partages qui étaient demandés par le Festivois. Donc, bravo à la communauté. Ça a été atteint. Donc, comme promis, le service des navettes de la STTR sera donc offert gratuitement. Sachez que les navettes sont offertes à partir de 16h jusqu'à 1h du matin. Donc, c'est merveilleux, cette plage horaire-là.
5: Pour rentrer en sécurité, c'est parfait.
4: Oui, vous pouvez prendre les navettes à partir du centre commercial Les Rivières. Les Estacades, ou encore du Carrefour Trois-Rivières-Ouest. Donc, il fait beau, il y a les navettes, plein de beaux artistes. Allons-y, joyeusement, pour toute la programmation aussi, festivois.com. Donc, voilà, et tout au long de l'émission, on vous parlera justement de la programmation et de ces beaux artistes qui viennent nous visiter ici à Trois-Rivières.
5: Jusqu'à 18h, oui. Et autre belle initiative, Robert, Produits du Québec a commandé une simulation sur les effets de l'achat local sur notre économie, l'économie québécoise.
7: Exactement, parce que ne pas être d'accord avec le principe de l'achat local, je pense que c'est un peu comme dire qu'on n'aime pas la tarte aux pommes. Là. Ouais. Mais c'est

0: très concret en même temps, parce que acheter local, on sait comment faire, mais on ne sait pas quelles seraient les retombées si tout le monde se donnait la main pour vraiment participer à l'achat local. Alors, l'objet de départ de la simulation qui a été demandé par Produits Québec, c'est 25 $. Mm-hmm. Si chacun de nous, on dépensait 25 $ de plus en achat local. Et attention, et on ne parle pas de 25 de plus sur le total du budget, mais transférons une somme de 25 $ dans notre budget habituel.
1: Mais mettons sur notre liste d'épicerie par mois, par semaine ou...
0: 25 $ j'avoue que l'étude le dit pas. C'est une très bonne question.
1: On remplace nos 25 $ qu'on dépense pour d'autres produits et là, on les remplace par des produits...
0: Et c'est possible de l'imaginer juste en étant plus attentif à ce qu'on achète parce que les produits québécois sont bien identifiés. Et puis, on l'a vu, la force de ce choix-là, par exemple, dans nos premières séances de boycott collectif contre les produits qui venaient des États-Unis, entre autres, où les épiciers ont dû s'ajuster. Mais à l'échelle globale, voici quelques chiffres concrets qui vous donnent idée du poids de cette mesure-là. Ça générerait 3 milliards de dollars de retombées économiques annuellement. 3 milliards, vous me direz, je sais pas ce que c'est 3 milliards, j'ai pas ça dans mon compte, c'est un peu abstrait. Mais disons que ça pourrait soutenir 29 000 emplois annuellement. Ben ça, oui. C'est pas rien. Ça générait également 180 millions de dollars en revenus fiscaux. Autant de taxes et impôts, je dirais pas qu'on paie pas, mais qu'on paierait autrement. Et si vous êtes encore, je dirais, préoccupé par le climat, ben ça, ce geste réduirait les émissions de CO2 ou de gaz à effet de serre de 120 000 tonnes par année. Alors voilà, il y a des chiffres là-dedans suffisamment diversifié et suffisamment percutant pour convaincre tout le monde.
1: Ben, en tout cas, tu nous as convaincus. On voit que ça vaut la peine. Et des fois, on se pose la question, est-ce que ça change vraiment une chose, notre économie, au final? Oui. Donc, ne boudons pas notre plaisir, Robert.
0: Et continuons d'aimer la tarte aux pommes.
1: Voilà.
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0: Direction de Drummondville, où on commence à manquer un peu de patience là, chez les résidents, chez les commerçants qui sont installés aux abords de la rivière Saint-François. Une partie de la rivière se trouve à sec au moment où l'on se parle. Alors sous les pontons, là, c'est vraiment le vide, hein, tellement le niveau de la rivière est bas. Et c'est Hydro-Québec qui gère ce niveau d'eau, le niveau d'eau de la rivière Saint-François. Et c'est pourquoi c'est l'heure de faire le point avec leur porte-parole, Marilyn Marceau, conseillère aux affaires régionales. Bonjour Madame Marceau.
1: Bonjour.
0: Alors tous les ans, au printemps, c'est vous, c'est Hydro-Québec qui ajuste comme il faut le niveau d'eau. Alors qu'est-ce qui s'est passé cette année?
1: En fait, la raison pour laquelle on abaisse le niveau d'eau, c'est pour permettre à nos travailleurs et travailleuses d'aller installer des haussoirs. Des haussoirs, ce sont des planches de bois. C'est un mur de bois que nous ajoutons chaque printemps sur la crête de la centrale de la Chute-Émigne à Drummondville pour pouvoir retenir l'eau et ainsi augmenter le niveau de la rivière Saint-François dans le but que durant l'été, les citoyens, les riverains, les entreprises puissent pratiquer des activités nautiques sur cette rivière-là à proximité de nos installations. Donc, c'est la raison pour laquelle nous avons initialement abaissé le niveau de l'eau pour pouvoir réaliser ces travaux-là d'installation des haussoirs.
0: Est-ce que ce sont des travaux qu'on fait chaque année?
1: Oui, chaque printemps, nous faisons cette installation des haussoirs. Donc, les citoyens, les entreprises sont bien habitués à ce processus. Ce qui est différent toutefois cette année, c'est qu'il y a eu une multitude de facteurs qui ont fait en sorte que c'est plus long que d'habitude d'installer ces haussoirs-là. En fait, on a eu des débits d'eau qui ont été élevés, notamment la fin de semaine dernière. Et on prévoit même cette fin de semaine prochaine un nouvel apport d'eau. Et quand les débits d'eau sont trop élevés, on ne peut pas effectuer ces travaux d'installation des haussoirs pour des raisons de sécurité parce que nos travailleurs et travailleuses sont directement au-dessus de la rivière. Donc, on ne peut pas faire de compromis là-dessus. On ne peut pas travailler quand il y a des débits d'eau élevés. Il faut savoir aussi, c'est qu'au moment d'abaisser le niveau de l'eau en amont de la centrale, on inspecte la paroi qu'il y a à cet endroit. Et s'il y a des travaux à faire, et habituellement il y en a, eh bien, on les effectue. C'est autre chose qui a en quelque sorte retardé la finalisation de l'installation des haussoirs. Et on réalise tous ces travaux en fonction de notre capacité opérationnelle.
0: Mais des printemps pluvieux, il y en a aussi d'une année à l'autre. Évidemment, c'est changeant et c'est difficile à anticiper. Mais pourquoi ça prend autant de temps? Pourquoi on n'est pas prêt à la Saint-Jean, une période qui est quand même cruciale pour le tourisme dans la région?
1: Oui, et sachez qu'on est bien conscient des inconvénients que cette situation entraîne, ce délai dans l'installation des haussoirs. Et on fait tout ce qui est en notre pouvoir en ce moment pour finaliser les travaux dans les meilleurs délais. Donc, soyez assurés que nous avons à cœur l'intérêt des riverains, des citoyens et de tous ceux qui veulent profiter de la rivière à cette période estivale. Je vous parlais des débits d'eau qui ont été élevés à certains moments avec la pluie, des travaux qu'on a dû réaliser. Et en plus, on doit composer avec des restrictions qui sont liées au temps supplémentaire. En fait, en ce moment, il y a deux syndicats à Hydro-Québec qui sont en grève de temps supplémentaire. Il faut savoir que l'installation des haussoirs, eh bien, ce n'est pas considéré comme un service essentiel. Donc, on doit aussi composer avec cette contrainte. Mais je me permets quand même de vous préciser là que le personnel cadre va prendre la relève en dehors des heures normales de travail des employés syndiqués pour essayer d'accélérer là, la finalisation de l'installation de ces haussoirs.
0: Mais cela dit, c'est pas nouveau là, ces moyens de pression qui ont été déployés là depuis ce printemps par certains employés d'Hydro-Québec. Et c'est vrai qu'il y a des commerçants qui parlaient à notre antenne un petit peu plus tôt ce matin avec Cassandre, qui disent perdre des milliers de dollars. Ils ont peur là d'être pris en otage. Est-ce qu'ils ont raison de le penser qu'on aurait pu, là vous me parlez des cadres qui vont se mettre à leurs affaires, mais est-ce que ça n'aurait pas pu être possible plus tôt?
1: Je vous dirais que la météo avec les apports en pluie qu'on a eu, c'est notamment ce qui a causé des imprévus. Vous savez, à Hydro-Québec, on est habitué de composer avec les aléas des conditions météorologiques, avec des imprévus de toutes sortes. Donc, on s'ajuste, on ajuste toujours nos plans de match. Donc, je vous dirais que dans ce cas-ci précis, ça a été une multitude de facteurs, dont certains qui étaient hors de notre contrôle. Alors, nous avons fait le mieux qu'on pouvait dans les circonstances et en ce moment, nos équipes sont mobilisées pour que les travaux se terminent dans les meilleurs délais, soyez-en assurés. Donc, on travaille d'arrache-pied avec les conditions actuelles du moment pour déployer tous les efforts nécessaires. Nous tenons informés ces gens-là. Nous avons une liste d'envoi de plus de 200 personnes et entreprises qui sont tenues au courant des délais lorsqu'on prévoit là, que finalement les travaux se termineront un peu plus tard que prévu. Donc, on essaie d'offrir la meilleure prévisibilité possible.
0: Mais est-ce qu'on se donne un échéancier pour savoir quand est-ce que ça va être réglé?
1: En ce moment, on avait comme date que les travaux se termineraient là sous peu et que le niveau par la suite de la rivière remonterait dans les prochains jours. Mais avec l'apport en eau qu'on attend cette fin de semaine, malheureusement, on avait prévu travailler sur l'installation des haussoirs samedi dimanche et ça ne sera pas possible. Donc, en ce moment, je ne peux pas vous donner de date. D'ailleurs, les citoyens et les entreprises ont été informés de ce plus récent développement avec nos prévisions d'apport en eau. On se doit donc d'interrompre à nouveau les travaux d'installation de haussoir. Alors, le mieux que je puisse vous dire, c'est que ce sera dans les prochains jours. On espère le plus tôt possible de réussir à installer ces haussoirs. Et vous savez, nous installons ces haussoirs pour permettre à la rivière de monter le plus possible et de permettre aux gens de profiter de la rivière. Donc, sachez que nous le faisons pour les citoyens en tant que bons citoyens corporatifs aussi. Et on est conscient des inconvénients qui entraînent là, le délai dans nos travaux.
0: Marilyn Marceau, je rappelle que vous êtes conseillère aux affaires régionales pour Hydro-Québec. Merci d'avoir été des nôtres aujourd'hui.
1: Merci beaucoup, au revoir.
0: Bel après-midi. Et puis si vous êtes nostalgique du bon vieux temps, peut-être que vous serez tenté d'aller jeter un petit coup d'œil aux photos qui ont été mises en ligne sur le site Appartenance Mauricie, parce qu'il y a 30 000 photos, dont certaines là remontent à loin, là, aux années 40, et elles ont été récupérées en fait dans le fond d'archives du Nouvelliste. Alors pour en parler, je reçois à l'émission l'historien Mario Lachance, qui est aussi directeur d'Appartenance Mauricie. Il est avec nous au bout du fil. Bonjour Monsieur Lachance.
2: Bonjour madame.
0: Quelle mine d'or là pour un passionné d'histoire régionale, toutes ces photos qui racontent l'histoire de la région. Comment vous avez accueilli ça quand vous avez découvert ce petit trésor là?
2: Ben effectivement, c'est tout un trésor. Nous, on a 500 000 négatifs qui nous ont été cédés par le Nouvelliste. Et là, c'est une infime partie de la collection qu'on a mis en ligne. Puis, comme vous dites, il y a des perles dans ça. Il y a des photos de différents sujets. Et la qualité de ces photos-là, ce sont des photos prises par des photographes du Nouvelliste. Donc, c'est des photographes professionnels. On a une qualité d'image splendide.
0: Mais ils avaient été conservés comment? Dans des cartons comme ça? Ou est-ce que c'était bien conservé?
2: Ce sont des négatifs de 2 pouces par 2 pouces.
0: Ah oui, d'accord.
2: Donc, ce qui permet de faire des très bonnes reproductions. Et chaque négatif est dans une enveloppe. Et chaque enveloppe est identifiée par un thème, par un sujet ou par une année.
0: Et alors, ce sont des photos de quoi? Qu'est-ce que ça représente? Est-ce que ce sont des événements qui sont marquants? Est-ce que ce sont des scènes de vie?
2: C'est des scènes de vie du quotidien. Ça peut être des enfants qui jouent dans un parc. Ça peut être une partie de baseball. Ça peut être des gens qui marchent sur la rue, une fête dans un parc. C'est vraiment des sujets de tous les jours.
0: Et vous prenez...
2: C'est ça qui rend la richesse du fond.
0: Ben oui.
2: C'est le quotidien des gens.
0: Ben absolument. Mais vous savez quelle valeur ça a. Mais pourquoi c'est si important, par exemple, pour monsieur et madame tout le monde? Qu'est-ce que ça nous apprend sur nous de retrouver et de conserver ce genre de souvenirs-là?
2: Ben tout d'abord, je pense que c'est un sentiment d'appartenance à une collectivité. Donc, c'est des photos qui viennent de la Mauricie. Donc, ça vient nous rappeler le travail de nos parents, grands-parents. Et je pense que c'est important pour notre fierté et aussi pour notre identité.
0: Et ça remonte à combien d'années, savez-vous, les plus vieilles photos?
2: En 1940, on n'a pas de photographie avant, parce qu'avant 1940, le Nouvelliste n'a pas de photographe officiel.
0: Ah.
2: Donc, c'est à partir de 1940, donc le Nouvelliste va se mettre à conserver ses photographies. Et nous, on pense que les 500 000 photos, c'est une des plus importantes collections au Canada d'une région. C'est quand même pas rien. L'ensemble du fond commence en 1940 et on a même des photos jusqu'à tout récemment avec Sylvain Maillé. Donc, on a une collection incroyable entre nos mains. Et comme je disais lors du lancement, la richesse de ce fonds-là n'a que de valeur que si on le partage avec la communauté.
0: Mais c'est accessible gratuitement.
2: Oui, gratuitement. Les gens vont en ligne sur notre site Internet et ils pourront inscrire des mots-clés, comme, je sais pas moi, les aigles de Trois-Rivières, par exemple. Et là, s'il y a des photos des aigles de Trois-Rivières, elles vont apparaître à l'écran.
0: Ah, c'est génial. Et est-ce qu'on peut penser que, parce que là, vous nous parlez d'un fonds de 500 000 photos, pour l'instant, il n'y en a que 30 000 qui sont numérisées. Est-ce que ça va se faire au fur et à mesure ou est-ce que c'est un processus?
2: Au fur et à mesure, nous, on a déjà lancé en 2019 40 000 photos du fonds du Nouvelliste. Là, il y a 30 000 photos qui s'ajoutent. Ça fait qu'on est rendu à 70 000. Et d'ici la fin de l'année ou début 2027, on devrait être bon pour en mettre un autre 30 000 photos.
0: Est-ce que c'est long, ça, à numériser? Est-ce que ça...
2: Oui, madame. C'est un travail de longue haleine. Donc, on a des gens, on a du personnel, on a des bénévoles. Donc, il faut prendre chaque image, regarder l'enveloppe, inscrire ce qu'on trouve sur l'enveloppe. On numérise des photos. En tout cas, c'est tout un travail de moine.
0: Est-ce que tout est bien consigné? C'est-à-dire, est-ce qu'on arrive à réellement dater chacune des photos, chacun des événements, ou parfois, il faut faire de la recherche pour essayer d'avoir du contexte?
2: Oui, effectivement. Parfois, il faut faire de la recherche. Par exemple, on peut avoir l'année, le mois, et là, on va dans les archives du Nouvelliste pour essayer d'identifier le sujet de la photo.
0: Et ça, c'est passionnant aussi. Enfin, en tout cas, quand on est passionné d'histoire, on essaye de... On fait l'enquêteur.
2: Oui, tout à fait, tout à fait. On fait des très belles découvertes.
0: Est-ce qu'on peut penser qu'Appartenance Mauricie pourrait faire un événement ou une sorte d'exposition? Il y a des scènes de vie qui doivent se recouper d'époque, selon les différentes époques. Est-ce qu'on va pouvoir bâtir des genres d'expositions à partir de ce fonds d'archives-là?
2: Nous, vous avez une très bonne idée. Nous, ce qu'on fait actuellement à partir de ce fonds, on fait des publications. Mm-hmm. Donc, à chaque année, on sort un calendrier historique d'une cinquantaine de photos.
0: Oui.
2: On a fait deux expositions récemment, une sur la Gabelle, l'autre sur la Belle Gau. On a publié un volume en 2022. Donc, toutes les photos que nous, on trouve intéressantes, elles vont être publiées soit sous forme d'exposition, de calendrier ou de volume.
0: Et puis, nous, on peut faire notre propre recherche, vous l'avez dit, hein, directement sur le site d'Appartenance Mauricie. C'est très, très simple, accessible gratuitement. Et comme vous le dites, faut que ça appartienne à la population. C'est notre histoire, finalement.
2: Exactement. Ça, c'est des photographies de nous, de toute notre collectivité, qu'on soit de souche ou qu'on soit arrivant récemment. C'est vraiment c'est l'histoire de toute d'une communauté entière.
0: C'est vrai, hein, pour créer le sentiment d'appartenance, c'est important aussi de se rappeler des bons souvenirs ou faire raviver aussi des souvenirs auprès de nos grands-parents, de nos parents.
2: Oui.
0: Alors effectivement...
2: Oui? Je vous compte juste une petite anecdote en un d'une personne qui travaille pour nous. Son grand-père est allemand. Puis est arrivé ici après la Deuxième Guerre mondiale et il a vu une photo de son grand-père.
0: Oh!
2: Donc, c'est pas, comme je dis, c'est vraiment de toute la communauté qui vient de divers pays aussi également.
0: Alors, ça concerne tout le monde. Je vous remercie beaucoup, Mario Lachance. Je rappelle que vous êtes directeur d'Appartenance Mauricie. Et on en profite justement de toutes ces belles photos sur le site d'Appartenance Mauricie. Merci d'avoir été des notes et bravo pour votre beau travail de numérisation. C'est pas fini.
2: Merci beaucoup.
0: Courage.
2: Au revoir.
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0: Éric, la première ministre du Québec, Christine Fréchette, laisse toujours planer le ministère quant à la circonscription dans laquelle elle se présentera en octobre prochain.
4: J'ai fait une erreur, c'est le mystère.
0: Le mystère.
4: J'ai écrit ministère, mais c'est le mystère, effectivement.
0: Mais je trouvais que ça n'avait pas de sens.
4: Oui, non, j'avoue, c'est de ma faute. Alors oui, ça fait plusieurs fois qu'on lui pose la question à Christine Fréchette, parce qu'en ce moment, elle est la représentante de la circonscription de Saguenay. Plusieurs croient qu'elle pourrait se présenter dans Trois-Rivières, alors que c'est la circonscription elle a été laissée vacante par Jean Boulay. Mm-hmm. Alors aujourd'hui, Mme Fréchette a répondu pour la troisième fois à cette question et encore une fois, elle n'a pas fermé la porte.
5: Vous savez, j'ai un enracinement important à Trois-Rivières. J'y suis née puis j'y ai grandi. Mes parents y habitent encore et j'ai fait plusieurs activités également liées à la course à la chefferie à Trois-Rivières. Puis j'ai également un enracinement très important et un lien d'affection très particulier avec les gens de Saguenay. J'y étais d'ailleurs hier soir pour fêter la fête nationale. Alors, on va bouger dans les prochains jours d'ailleurs sur des projets en lien avec Saguenay. Et je vous invite à surveiller ça.
4: Et elle est venue à plusieurs reprises en Trois-Rivières, notamment la dernière fois, c'était à l'UQTR le 21 juin lors de la célébration organisée dans le cadre de la Journée nationale des peuples autochtones. Tiens, on reste toujours au gouvernement du Québec. Christine Fréchette a lancé un appel d'intérêt. En fait, son gouvernement a lancé un appel d'intérêt international pour la réalisation du troisième lien à Québec. On veut sonder le secteur privé sur l'intégration dans la conception de la construction et le financement par projet du poste d'un péage, donc pour ce troisième lien. Les dernières estimations disponibles pour ce corridor datent de juin 2025 et la fourchette là, était entre 8,1 et 9,5 milliards de dollars. Chez nous maintenant, triste histoire de quatre chatons qui ont été abandonnés dans une cage près d'un chemin de fer. Ils ont été secourus cette semaine par le personnel du refuge animal de Trois-Rivières. Ce sont des citoyens qui ont alerté l'organisation. Après avoir mis les petits à l'abri, on a laissé une couverture avec l'odeur des chatons parce qu'on se disait peut-être que la mère n'est pas loin. D'ailleurs, c'est ce qu'elle a fait. Elle est revenue pour tenter de retrouver ses chatons. La propriétaire du domaine animal, Alexandra Dussault-Perrault, déplore là, un tel abandon alors que des ressources existent.
6: Ça vient nous chercher profondément parce qu'on travaille tellement fort, on met tellement de choses en place, on a une ligne téléphonique pour les gens peuvent nous contacter par Messenger, par courriel, il y a tellement de façons de nous communiquer. Donc, on trouve ça un petit peu déplorable qu'il y ait des gens qui, en tout cas, qui ne sachent pas ces ressources-là. Puis ce qu'on veut, c'est surtout que les gens connaissent le numéro de téléphone puis qu'ils puissent demander de l'aide parce que ça, c'est pas aider les animaux, là, tu sais.
4: Et à l'approche du 1er juillet, on dit ben, il y a des façons hein, d'abandonner de façon éthique les animaux. Et entre-temps, ben, soyez rassurés, toute la petite famille de félins ont trouvé refuge dans une famille d'accueil. Tiens, on reste du côté des animaux, mais un peu moins joli cette fois-ci. Là, il y a 21 municipalités du centre du Québec qui sont actuellement considérées comme à risque élevé de rage sur des mammifères terrestres. La santé publique a fait des recommandations aujourd'hui en disant ben, il ne faut pas toucher ou manipuler un animal sauvage, même s'il semble être en bonne santé. On recommande aussi de faire vacciner son animal domestique contre la rage et de ne pas les laisser promener en liberté, évidemment. On va écouter là-dessus la docteure Caroline Marcot-Huard, médecin conseil de la Direction régionale de la santé publique.
7: Ça se transmet par la salive, mais on considère aussi que les griffures peuvent être à risque parce que les animaux se lèchent les pattes. Si jamais il y a un contact, c'est un bon lavage de la plaie à l'eau courante avec du savon pendant un bon 10 minutes et après, on appelle le 811. Les professionnels de la santé du 811 là, sont très habilités là, à voir si la personne a été griffée ou mordue dans une zone qui peut être considérée à risque et d'émettre les recommandations nécessaires.
4: Et depuis le début de l'année, dans la province, il y a plus de 80 animaux, principalement des rateurs laveurs, qui ont été confirmés comme porteurs du virus. Et en terminant, la Société de transport de Trois-Rivières a notifié ses chauffeurs pour un protocole d'intervention strict en cas d'incendie dans un autobus électrique. La société en compte 8. Il est prévu de s'immobiliser sans délai et d'évacuer les passagers. La STTR indique que l'embrasement en cas de défaillance des systèmes d'alimentation électrique peut être très, très rapide. Donc, on veut préconiser de réagir dès le déclenchement des alertes de bord avertissant donc une surchauffe des batteries. La procédure indique de ne rien tenter de laisser les services d'urgence le faire. On va entendre là-dessus Stéphane Dargy, le superviseur de la STTR.
8: Pour ça, il y a un emballement thermique, il va y avoir un voyant lumineux dans le tableau de bord qui va s'allumer avec un bruit sonore. Et aussi, les quatre feux d'urgence vont s'allumer du véhicule. À partir de ce moment-là, le bus va réduire sa vitesse à 15 km/h pour réduire le surchauffement des batteries, donc on demande moins de puissance. Et au bout de 30 secondes, le véhicule va complètement couper le courant à propulsion. Donc, on a 30 secondes pour immobiliser le véhicule et évacuer le bus.
4: Ça fait partie des nouvelles réalités hein, de considérer comment on travaille avec ces autobus électriques. Et de son côté, l'organisme Mobilité électrique Canada se fait rassurant en disant que les incendies de véhicules électriques sont quand même plutôt rares.
0: Dans un instant, on plonge dans le Festivois avec l'artiste qui va occuper la scène du jardin ce soir dès 18h. C'est Annie Villeneuve qui sera l'invitée de Cindy dans quelques minutes. Le temps, en fait, de regarder sur les routes si tout va bien, Eric.
4: Oui, il y a quelques petits ralentissements qui commencent à se dessiner. C'est le cas sur la jonction entre la 40 en direction ouest et la 55 direction nord. Il y a un petit ralentissement de ce côté-là. Et on observe le même ralentissement, mais de l'autre côté, c'est-à-dire donc à partir de la 55 sud vers la 40 est. Pas d'incident, là, c'est simplement qu'il y a pas mal de véhicules qui tentent d'emprunter tout ça pour se rendre probablement au Festivois.
0: Ah oui, sans doute.
4: D'ailleurs, même chose pour la direction ouest sur le pont Duplessis. C'est en direction du Festivois. Alors, il y a quand même un ralentissement de ce côté-là. Sinon, boulevard des Chenaux, pour atteindre l'autoroute 40, c'est un peu au ralenti. Rien de bien majeur. Pour le reste, en ce moment, pas de problème sur l'autoroute 55. Je regarde les caméras du ministère des Transports et sur le pont La Violette, là, tout va bien.
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0: L'artiste Annie Villeneuve sera en spectacle ce soir dans le cadre du festival.
1: Et oui, l'auteure-compositrice-interprète sera en spectacle ce soir, Perrine, à compter de 18h à la scène du Jardin. On la rejoint donc à quelques heures là, de sa prestation. Salut Annie!
2: Allô, ça va bien?
1: Très bien. Et toi, dis-moi, comment te sens-tu? Parce que là, dans quelques instants, tu vas présenter les chansons de ton dernier album, Être oui. Moi. Comment se passe ta journée? Est-ce que le test de son est fait?
2: Ah, j'aime ça. Ben, on est en train de faire le test de son, donc moi, j'ai pris une petite pause là, pour vous parler, pour vous dire que j'entendais la circulation il y a quelques secondes, puis je me dis, c'est la première fois que je suis ravie d'entendre qu'il y a de la circulation. Venez-vous-en, on va vous recevoir avec grand plaisir du côté du Festivoi qui donne évidemment son coup d'envoi aujourd'hui. Donc, très, très heureuse de faire partie de la programmation. Savoir aussi que un peu partout sur le site, le spectacle va être diffusé. Donc, si jamais vous n'avez pas le temps là, de vous rendre vite là, à cette scène du Jardin, eh bien, il y a quelques écrans qui vont diffuser le spectacle. C'est tellement hot comme festival. Moi, je capote d'être ici aujourd'hui. Bravo!
1: Oui, puis là, en plus, tu as un lien quand même particulier avec Trois-Rivières, Annie. Oui. Ta voix, peut-être que ça dit quelque chose à nos auditrices, auditeurs, parce que tu as animé aussi à la radio, à Rythme 100.1. Tu connais bien les gens d'ici. Alors, est-ce que ça change un peu ton état d'esprit, justement? Il y a plus d'excitation, peut-être, en sachant qu'il y a plein de gens qui t'aiment, là, ici.
2: Ouais, je vous confirme que sincèrement, je me sens un petit peu comme chez moi. C'est sûr que c'est particulier, Trois-Rivières pour moi. C'est mes débuts en radio, donc c'est toujours ancré. Il y a une vie avant, il y a une vie après Trois-Rivières, mon passage ici chez vous, avec vous. Puis je suis très, très heureuse de pouvoir venir vous offrir un spectacle, vous offrir ma voix, vous offrir aussi cette chanson que j'ai écrite à la mémoire de Véronique Lévesque, que vous avez aussi entendue à Rythme, qui est malheureusement décédée. Hein. C'est qui, Véronique? Qui était dans les communications, un rayon de soleil qui faisait la météo aussi, qui était. Fait que ce soir, je l'offre, puis ce soir, elle va être d'autant plus difficile à chanter que, tu sais, déjà, j'en parle, puis j'ai l'émotion qui monte. C'est une amie, je m'ennuie pas mal d'elle, mais ici, c'est comme quelque chose de. Il y a une magie, c'est ça. J'ai très hâte, et le site, mon Dieu, le site,
1: c'est
2: la
1: magnifique.
2: Fin du jardin. C'est incroyable, les arbres partout. Il y a une fontaine dans les coulisses, là. Je vais mettre ça sur mes réseaux sociaux dans les prochaines minutes. Je suis zen et très énervée en même temps. C'est les deux.
1: ce sont de belles émotions. Et là, Annie, ce soir, parlons de ce spectacle, justement, parce que les chansons seront tirées de ton 6e album en carrière, quand même, qui est sorti en 2024, Être moi. Et là, faut le dire, t'en as surpris quand même plus d'un avec ce virage country, parce que, on t'a connu à Star Academy en 2003, avec plein de classiques, Un ange qui passe, Tombé à l'eau. Mais là, ce virage country-là, à quoi on peut s'attendre? Est-ce qu'on doit mettre nos bottes de cow-boy pour aller voir Annie?
2: Vous avez le droit, même moi j'en porte, mais en fait c'est une couleur quand tu es une épice, tu sais, fait que ça reste quand même essentiellement très pop. Mais oui, je suis allée l'enregistrer à Nashville, ça me tentait de. C'est mon deuxième, c'est ma deuxième expérience d'aller à Nashville pour un album, puis j'aime vraiment, vraiment sincèrement ça. Et c'est un point tournant musical mondial, cet endroit-là. Fait que oui, il y a des épices, ça m'a tenté vraiment de les avoir parce que j'écoute moi de la musique country pop.
1: Ah oui, qu'est-ce qu'elle écoute, Annie Blanc? Annie Villeneuve comme musique country. Oui, parce que Blanchard, c'est une autre artiste country. Ça devient mélangeant, là, tous ces artistes qui font du country en même temps.
2: Non, c'est ça, sincèrement. Entre autres, parce que je sais, vous ne serez pas surpris d'apprendre que j'aime les chanteuses à voix. Fait que Carrie Underwood fait partie de mes inspirations country, où il y a toujours une mélodie puis un refrain incroyable, puis il y a du country en arrière. J'aime vraiment ce qu'elle est, ce qu'elle est capable de faire aussi, parce que moi, la voix, il faut que ce soit précis. J'aime les envolées vocales.
1: Oui, exact.
2: Je suis une technicienne, fait qu'elle, elle m'inspire pas mal. Mais j'aime les titanants comme Luke Combs aussi, là. Mais je suis allée le voir au Centre Vidéotron, puis quand ça finit, puis tout le monde se pige la bière, j'étais là, c'est pas mon moment préféré.
1: c'est moins toi, là, ce côté country,
2: oui, c'est
1: là.
2: Moins moi, là. Oui, vraiment.
1: Puis, sur la pochette de ton album, j'écoutais ce matin, on te voit, justement, tu disais tantôt, là, t'étais très zen avec, la fontaine, le site du Festivoi. On te voit dans une photo que je qualifierais comme zen, justement. T'es assise dans un champ et on te voit assise sur un tronc d'arbre comme enracinée vraiment dans le sol. Ça va, tu vois, avec le titre aussi, Être moi. Je me demandais, est-ce que justement ce virage avec quelques épices country, comme tu disais, est-ce que ça t'a permis peut-être d'être plus ancrée en toi? Est-ce que Annie Villeneuve, le country, a influencé même l'artiste que tu es, la femme que tu es?
2: C'est pas dans le son tant plus que dans... j'assume que j'ai envie de cette couleur-là, je le fais, peu importe. C'est ça, être moi, c'est je suis qui aujourd'hui. Mmh. J'ai 43 ans, quand j'ai écrit l'album, c'était au tournant de la quarantaine, donc c'est une espèce, oui, de remaniement de vie. Moi, les périodes là comme ça là, de d'introspection des dizaines d'années, là, oui. Je les vis, moi, assez fortement. Fait que la période de la quarantaine, c'est pas exception. Donc, être moi, ce que vous voyez sur la pochette, c'est ça, c'est ancré toujours de plus en plus. C'est ça que ça fait l'âge, c'est ça que ça fait l'expérience, c'est ça que ça fait, la sagesse. Puis cet album-là, c'est ça qui transparaît. Ça transparaît aussi sur scène. Toute mon expérience, oui, radio fait que toutes mes interventions en chanson aussi sont habitées. Je veux jaser avec vous. C'est pas juste un one-way, comme on dit. Vous faites la soirée en même temps que moi quand vous êtes présent au spectacle. Puis si je me mets dans l'embarras avec ça, parce que je sais pas qu'est-ce que quelqu'un va dire, c'est parfait. Tu sais, je suis rendue bonne là, pour trouver. Fait que être moi maintenant, être ancrée, c'est un travail d'une vie, je pense. T'sais, moi, je suis jumelle, hein, fait que j'ai été souvent ou la moitié de l'autre, ou on sait pas t'es qui, t'es-tu elle ou t'es l'autre. Fait, c'est sûr que dans un humain, ça laisse des traces, puis ça dit ben comment je fais pour être moi. Fait, ouais. Je pense que l'âge me donne l'occasion, l'opportunité, puis les expériences de vie de le devenir de plus en plus. Fait que ce dernier album-là, c'est de ça dont tu témoignes. Bref.
1: Ben, ça promet pour ce soir. En tout cas, on te laisse aller te préparer. On invite les gens, bien sûr, à aller voir tout ce que tu es, Annie Villeneuve.
0: 18h.
1: À 18h, oui. Scène du Jardin, oui. Alors, pour ce spectacle. On va pouvoir entendre les grands classiques aussi, j'imagine, rapidement.
2: Oh, c'est sûr. C'est tombé à l'eau, un ange qui passe, c'est pas fini. Et j'en passe. Ils sont
1: ça
2: là,
1: fera
2: c'est
1: un plaisir. Merci beaucoup d'avoir pris un peu de temps de ton test de son pour nous parler ce soir. Puis on se voit là, au Festivois un peu plus tard.
2: Plaisir, à tantôt, bon
1: merci
2: festival.
1: Annie.
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0: Et j'accueille maintenant Marie Plamondon, on l'entendait, Tourisme Mauricie. Bonjour Marie.
4: Bonjour.
0: Oui, pour le dire aussi aux auditeurs que tout au long de l'été, tu vas être avec nous. On va aussi avoir des gens de Tourisme Centre du Québec pour lister justement des petites idées de sortie. Mais on commence avec toi Marie, cette semaine, avec d'ailleurs un palmarès des meilleurs endroits où faire de la randonnée partout en Mauricie. Là. Mais on peut commencer avec le parc récréo-forestier de Saint-Mathieu-du-Parc.
4: Oui, ben en fait, Périne, je sais que tu as un intérêt pour les randonnées.
0: J'adore
4: oui,
0: les randonnées.
4: C'est ça, hein?
0: Ben oui, mais de toutes les randonnées, tu sais, même
4: toutes
0: si c'est
4: types,
0: plat, même
4: balades.
0: Si ça, oui, même si ça monte un peu, ça grimpe, je suis d'accord, de plusieurs heures ou juste d'une heure, si tu as... Je vais tout noter, je vais tout
4: parfait.
0: Noter.
4: On a un top 10, j'espère qu'on va avoir assez de temps, là. Tu sais, puis là, je parlerai pas du festival, je pense que vous en avez parlé, puis que ça va être super le fun en fin de semaine. Demain, je vais y aller aussi, là, ça va être des belles soirées. Mais là, je vous amène ailleurs en nature, où il y a un petit peu moins de monde, justement.
0: Un peu moins de bruit, oui.
4: C'est ça, un peu plus de calme. Dans le fond, le parc récréo-forestier à Saint-Mathieu, je ne sais pas si tu es déjà allé, mais...
0: Non, je ne suis pas jamais encore allée marcher là-bas.
4: OK.
1: C'est magnifique, Périne.
4: Oui.
0: Mais je note. Oui. Donc, parc récréo-forestier de Saint-Mathieu-du-Parc, c'est noté.
4: C'est géré par Relief Mauricien, qui est un organisme qui fait vraiment comme, en fait, la promotion, mais aussi qui conserve le territoire. Là. C'est vraiment une aire protégée. Il y a 15 km de sentier. Oh. Les chiens sont admis. Là, tu vas voir, tout au long de mes tops, là, je vais dire où est-ce que les chiens sont admis.
0: Oui,
4: j'ai un chien, j'aime ça partir avec mon chien en rando. Il y a la Chute du Diable, les belvédères, il y a les lacs aussi. Il y a l'amphithéâtre naturel. Il va y avoir quelques spectacles cet été là-bas. C'est super beau là, comme endroit. Juste aller s'asseoir, faire du yoga là-bas. Moi, honnêtement, j'irais là, à l'amphithéâtre au cœur de la forêt.
0: Tu parlais de lacs, est-ce qu'on peut se baigner dans
4: Oui, certainement, tu peux te baigner là. Puis tu sais, je veux dire des petits lacs aussi, l'eau est un petit peu plus chaude aussi plus que l'été l'été passe. Sinon ben il y a évidemment l'incontournable, c'est sûr que tu es déjà allé au parc national de la Mauricie.
0: Assurément.
4: Il y a 125 km, on a la chance dans la région d'avoir ça. T'as pas tout fait.
0: Non, j'ai pas tout fait, mais je vais noter les sentiers à faire. Parce que des fois, moi, je me retrouve devant la carte et je me dis, oh, par où je dois commencer? Qu'est-ce que je dois faire? C'est quoi les beaux petits sentiers qu'on peut faire, soit en famille, soit tout seul?
4: Mais... Je te dirais, le lac Solitaire, c'est un incontournable pour le point de vue sur le lac. Sinon, moi, j'aime bien aller jusqu'au lac Bouchard. Mm-hmm. Parce que tu peux mettre ton embarcation à l'eau. Soit tu y vas en voiture ou tu fais le sentier lac Bouchard. Puis, tu peux aller en paddleboard. C'est un petit lac aussi pour se baigner. C'est super. Sinon, il y a une grosse randonnée, c'est les Deux Criques. Ça, c'est une des plus grosses au Parc national. Puis, à noter aussi que le Parc national, cet été, il est gratuit. L'entrée est gratuite jusqu'au 7 septembre. Fait que c'est le temps d'en profiter. Il y a aussi les cascades, si tu veux aller te baigner à la journée, plus en famille. C'est un petit sentier. C'est même asphalté. Fait que c'est adapté aux personnes à mobilité réduite également.
1: Et ça s'appelle les cascades,
4: oui,
1: tout simplement.
4: Aux cascades, c'est du côté de Saint-Mathieu-du-Parc.
1: Super.
4: Tu as le pique-nique Shawinigan aussi là-bas. Ça s'appellera Shawinigan. Je le prononce comme ça, mais c'est comme ça que ça se prononce. Puis, vous avez la pizza. Ça, c'est un incontournable. Là, je le dis encore. La pizza de l'auberge Saint-Mathieu. Il y a un four à bois à même le pique-nique. Puis ils font des pizzas. L'auberge et Mathieu sont là-bas. Et ils nous concoctent ça. Honnêtement, faut que tu y ailles cet été.
1: Ben, après l'effort, un peu de réconfort.
4: Oui, ben, avant ou après, c'est comme tu veux.
1: Ben, avant, il me semble, on est lourd là, pour faire la grande rando.
4: Oui.
1: Non, après c'est bon.
4: Après, parfait. Sinon, du côté du parc de la rivière Batiscan. Là, tu me disais que tu aimais ça, là, des activités en hauteur. Tu peux faire de la tyrolienne sur place. Il y a un parcours d'hébertisme. Il y a plein d'autres activités que tu peux faire, de la pêche. Il y a même un nouveau mur d'escalade place.
1: Et c'est magnifique là-bas.
4: Vraiment. C'est pas loin de Trois-Rivières. Que tu sois à Trois-Rivières ou Shawinigan, là, ça se fait super bien dans une journée. Sinon, on a le Baluchon avec Ouvrier-Jatteur. Il y a 35 km de sentier. Tu sais, le Baluchon, on pense souvent pour aller en retraite, en nature. Mm-hmm. Mais il y a des passerelles, il y a des paysages, tu sais, champêtres. Fait que pour une petite balade, je pense que ça pourrait super bien le faire. Puis tu sais, comment bien terminer une journée par aller dans les spas? Ils ont une nouvelle piscine aussi à débordement avec la vue sur la rivière. Honnêtement, moi, j'attends que mon chum m'invite là-bas. Là. Je pense qu'il m'écoute en ce moment en plus.
1: Le
4: là,
1: message
4: que...
1: est lancé.
4: Oui, le message
5: par la radio, c'est une bonne stratégie.
4: C'est ça, exactement.
1: Ça ne met pas du tout de pression. Comment s'appelle-t-il?
4: Alex.
1: Alex, on t'attend là. On va avoir des nouvelles à la prochaine chronique.
4: Sinon, du côté encore, on est encore à Saint-Paulin. Les paysages champêtres, on a aux berges du lac Castor. Ça,
1: je ne connais pas du tout.
4: C'est vraiment mon prochain endroit à découvrir. Il y a 30 km de sentier autour, évidemment, du lac Castor. Mm-hmm. Tu peux apercevoir, j'ai vérifié, là, tu peux en apercevoir des castors.
1: Parfait.
4: C'est de l'observation de la nature, c'est vraiment cool. Les chiens sont admis. C'est parfait pour les familles, les débutants. Puis il y a même une possibilité de louer une yourte, une auberge, un chalet, puis même des petits terrains de camping. Fait que ça aussi, c'est un endroit un petit peu moins fréquenté si on a le goût d'aller découvrir un nouvel endroit en Mauricie.
1: Et passer plusieurs jours avec la famille, installer, décrocher, c'est parfait, ça.
4: Vraiment. Sinon, le classique, l'île Saint-Quentin à Trois-Rivières, c'est un petit 5 km, mais quand même, il y a une plage, il y a des activités familiales, c'est accessible toute l'année. Fait que ça aussi, on en profite.
1: La piscine est installée maintenant.
4: Vraiment, ça, les familles adorent ça. Sinon, on y pense pas, puis c'est moins fréquenté encore les ZEC. Moi, honnêtement, j'ai découvert ça l'an dernier, là, les ZEC. C'est pas juste pour faire de la pêche. Pour les amateurs de plein air, les gens qui veulent faire de la cueillette, supposons la cueillette de champignons, mm-hmm. tu peux en faire là-bas. C'est vraiment la nature sauvage. C'est moins fréquenté. C'est vraiment idéal pour les randonneurs intermédiaires puis qui veulent vraiment de la quiétude. Il y a des prêts à camper sur place. Je l'ai testé, l'expérience. J'ai vraiment adoré. Tu sais, au lieu de monter ta tente, t'arrives, beau temps, mauvais temps,
1: ouais,
4: tu peux profiter.
1: Tout est déjà installé. Ouais.
4: Exactement. T'as moins à te casser la tête pour amener tout ton matériel.
1: Et quel ZEC on a dans la région, tout
4: on
1: proche?
4: On a, mon coup de cœur, je dirais la ZEC Tawashish.
1: Okay.
4: Sinon, ça, c'est vers la Côte-Sable. Sinon, on a Chapeau de paille, Wessono. C'est une autre ZEC en haut de la Tuque. Je vais y aller cet été. Je vais dormir en pod. Ça aussi, c'est un autre hébergement qui est vraiment...
1: Qu'est-ce que c'est que ça?
4: C'est comme un hébergement en rond. Comme un peu une demi-lune.
1: Mais est-ce que c'est comme les bulles où on voit...
4: Non, c'est pas comme un dôme. C'est vraiment... en rond, en fait, un prêt-à-camper, mais sous forme de demi-lune bois. Fait que c'est assez cosy, je dirais, ouais.
1: Génial.
4: Fait que ça aussi, c'est super. Les réserves fauniques, Mastigouche et Saint-Maurice, est-ce que tu es déjà allé dans une des deux?
1: Non, mais je sais. Mais je crois que oui, mais je crois que non. Enfin, je suis plus sûre.
4: T'es plus certaine? Non. Ça aussi pour pêcher, mais aussi pour la randonnée.
1: Ben oui.
4: C'est vraiment des beaux endroits. Les campings aussi sont magnifiques. Tu peux faire du canot-camping aussi, aller sur le bord. Est-ce que ça serait ton type d'activité, le canot-camping, ou un peu moins?
1: Pas tout à fait.
4: Sache qu'il y a des prêts-à-camper étoiles. Fait que ça, c'est des prêts-à-camper hyper bien équipés.
1: J'adore le prêt-à-camper étoile.
4: Mm-hmm. Je pense que ça te plaît plus, hein? Sinon, il m'en reste deux. Là. Je pense qu'on va avoir le temps de terminer. Il y a Air Nature Grande Pile. Ça, là, c'est un joyau. En Mauricie, je ne sais pas si un de vous est déjà allé.
1: Mais non, moi, jamais. Je ne sais même
5: Cindy
1: pas où c'est.
5: Cindy opine, là.
6: Mais non, mais je suis une bonne touriste. Là. Ce sont vraiment
4: des bonnes recommandations.
6: Oui, mais ça, c'est vraiment un bijou.
4: Puis on veut pas trop en parler. Là, j'en parle, non, mais tu sais, je veux garder ça. Tu sais, retenez pas le nom que je vais dire. Là. Je l'ai dit, Arc Nature, là, je l'ai dit vite. Là.
7: Oui, non.
4: Tu sais, il y a 27 km de sentier. Il y a le sentier national parce qu'on a quand même une portion, un tronçon du sentier national qui passe.
7: Ouais, mais c'est surcoté, le sentier national. Faut pas dire que c'est trop bien.
4: Ouais, non. C'est ça, exact. Ouais. Canot, camping,
7: non, c'est
4: sur
7: nul,
4: place.
7: Ces activités-là. Ouais,
4: baignade.
7: Faut pas le dire. Ouais.
4: Fait que voilà, c'est dit. Le dernier, c'est le parc Héritage Carcajou à Saint-Boniface.
7: Ah! Oh? Mais j'ai
4: ça
7: jamais
4: aussi,
7: entendu
4: moins
7: parler.
4: Fréquenté.
7: Ben non.
4: C'est aussi beau en hiver qu'en été. Puis même, tu disais tantôt, cueillette, là, moi, je t'ai fait un petit lien. Là, peut-être que je pense pas que je vais te perdre. Là. Sur le chemin pour se rendre, t'as une ferme qui font la cueillette de camerise. Tu sais, ça va être le temps bientôt, les camerises.
7: Oh, oui.
4: Puis moi, j'adore cueillir les camerises.
7: J'adore cueillir les petits fruits.
4: Oui! Hein?
7: Non, mais...
4: Moi, j'ai encore des, dans mon congélateur...
7: On dirait que t'as enquêté sur moi, Marie.
4: Ouais. Peut-être, mais je, quand même, j'ai eu de l'aide un peu. Mais
7: ah,
4: je pense
7: oui,
4: que je suis bonne sur les enquêtes, pas mal. Puis, il y a 15 km de sentier sur place. Moi, j'étais allée en hiver, c'était super beau. Pas trop fréquenté. Moi, je pense que tu le vois avec ce que je dis, là, je veux pas aller à une place qui a trop de monde.
7: Non, non, non.
4: C'est pour ça que je te propose des endroits pour te ressourcer.
7: Et ça me va super bien. Oh là là, ouais. C'est super. 10 endroits où en profiter pour faire de la randonnée. Je comprends qu'il y en a pour tous les niveaux. Ouais. Si on veut dormir sur place, c'est génial. Si vous n'avez pas eu le temps de tout noter, on peut réécouter cette chronique quand vous voulez. Là, vous regardez le segment de 15h45 sur votre application audio. D'ici quelques minutes, ça sera accessible et vous pouvez le garder dans vos favoris. Comme ça, on va pas être perdu pendant tout l'été. On sait comment en profiter et pour ça, on va te remercier, Marie. On te dit à bientôt. On va te retrouver tout au long de l'été pour avoir d'autres suggestions de sorties.
4: Oui, puis j'en profiterai pour dire aussi sur notre site web, on a plein d'articles de blog. On a aussi un calendrier des événements. Fait que si vous voulez aller voir, consulter ça, y a plein d'idées d'activités. Il manque pas d'idées, honnêtement.
7: Mon sac à dos est déjà prêt. J'ai plus qu'à remplir la gourde pour que l'eau soit fraîche. Merci, Marie.
4: Merci,
7: à bientôt.
4: Merci. Bon après-midi.
7: On va regarder sur les routes si je peux partir en rando tout de suite.
8: Oui, ben tu peux, mais il y a quand même des endroits où c'est un peu ralenti si tu empruntes la 40 en direction ouest.
7: J'ai tellement
8: ouest.
7: Envie d'aller randonner, là.
8: Sur la 40?
7: Non, mais non. Non, mais pour rejoindre tous les beaux chemins de la Mauricie.
8: Donc, un peu ralenti sur la 40 direction ouest, mais c'est rien de majeur. Sinon, pont du Plessis direction ouest également, un peu ralenti. Thibault Nord, quand même, malgré la fin de l'année scolaire, ça reste quand même un peu lourd, mais rien de bien majeur. Alors, voilà pour le moment.
7: On profite d'un très beau soleil en ce moment partout sur notre région. Il fait entre 24 et 25 degrés. Ressenti 28 avec ce petit facteur humidex. Oui, il y a toujours ce risque d'orage qui plane, mais ça risque d'être quelques gouttes ici et là au cours de la soirée et de la nuit. 40% de probabilité d'inverse jusqu'à 60 pour la Haute-Mauricie. Mais demain, ça sera à peu près la même chose hein, si on regarde un petit peu plus loin. 21 degrés demain, humidex 26. Mais on regarde aussi la fin de semaine. Là, ça s'annonce beau pour le Festivois. Quelques nuages seulement. Alors, on devrait pouvoir en profiter. On se retrouve d'ici une minute.
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7: Il est 16h et jusqu'à maintenant, voici ce qui marque ce jeudi 25 juin. Toute l'équipe est en place pour vous présenter les dossiers qui retiennent l'attention dans l'actualité du jour. Et commençons par parler d'Hydro-Québec, qui n'est pas en mesure de déterminer à quel moment sera rétabli le niveau d'eau du côté de la rivière Saint-François à Drummondville.
8: Exactement, il y a des travaux qui sont en cours, notamment en amont du barrage de la chute Hemmings. Et c'est ce qui fait en sorte que le niveau de la rivière Saint-François a été considérablement abaissé, de sorte que la zone navigable, elle est réduite. Ça permet pas aux gens d'utiliser cette zone-là. Il y a des commerçants qui ne sont pas très heureux. D'ailleurs, ils envisagent un recours collectif contre Hydro-Québec. Et la société d'État admet que la grève des heures supplémentaires de ces travailleurs a eu un impact sur la situation. Voici la conseillère aux affaires régionales chez Hydro-Québec au centre du Québec, Marilyn Marceau.
14: Il y a eu les débits d'eau qui ont été élevés à plusieurs moments, des travaux qu'on a dû faire sur la crête aussi. Mais oui, il y a notre capacité opérationnelle en ce moment là qui fait en sorte que nous avons des restrictions en lien avec le temps supplémentaire. Des syndicats d'Hydro-Québec sont en moyenne pression, font la grève du temps supplémentaire. Et d'ailleurs, je peux vous dire que du personnel cadre va s'ajouter pour finaliser, accélérer la finalisation de l'installation des haussoirs.
8: Hydro-Québec dit comprendre l'exaspération des citoyens et du côté du syndicat canadien de la fonction publique qui représente les employés de métiers d'Hydro-Québec. On a décliné la demande d'entrevue de Radio-Canada.
7: La première ministre du Québec, Christine Fréchette, n'ose pas encore s'avancer sur la circonscription dans laquelle elle compte se présenter.
8: Oui, elle laisse planer le mystère là, depuis déjà un moment. Il faut dire qu'il y a plusieurs observateurs, même quelques sources là, à l'interne du parti de la Coalition Avenir Québec, qui laissent croire qu'elle pourrait choisir Trois-Rivières, qui est sa ville natale, hein, rappelons-le. Mm-hmm. Elle même se plaît à dire que ses parents y habitent toujours. Mais elle est députée de Saguenay depuis son élection. Alors, que va-t-elle faire? Octobre, ça vient vite quand même. Elle commence à faire la présentation de quelques candidats qui vont se présenter aux élections d'octobre. Mais pour elle, en tout cas, le choix ne semble pas être fait encore. Elle a répondu à ces questions là pour la troisième fois en deux semaines.
15: Vous savez, j'ai un enracinement important à Trois-Rivières. J'y suis née, puis j'y ai grandi. Mes parents y habitent encore et je fais plusieurs activités également liées à la course à la chefferie à Trois-Rivières. Puis j'ai également un enracinement très important et un lien d'affection très particulier avec les gens de Saguenay. J'y étais d'ailleurs hier soir pour fêter la fête nationale. Alors, on va bouger dans les prochains jours d'ailleurs sur des projets en lien avec Saguenay. Et je vous invite à surveiller ça.
8: Oui, elle est venue plusieurs fois à Trois-Rivières depuis qu'elle a accédé au poste de première ministre. La dernière fois, c'était le 21 juin à l'UQTR dans le cadre des célébrations organisées pour la Journée nationale des peuples autochtones.
7: À l'international, le premier ministre McCarney estime que le Canada a le devoir de venir en aide au Venezuela.
8: Oui, même si Ottawa n'y a pas de présence diplomatique physique, il y a plusieurs pays qui ont déjà proposé une aide importante à la suite de ce double séisme dévastateur qui a fait 188 morts jusqu'à présent et quelques 1500 blessés. Les États-Unis ont entre autres débloqué un fonds de 150 millions de dollars américains, en plus d'annoncer l'envoi d'équipes de secours. McConney admet que l'absence d'ambassade à Caracas complique les efforts canadiens, mais il croit que le pays a une responsabilité d'agir.
16: Il y a un problème en général. Dans des cas comme en Iran et en Venezuela, où nous n'avons pas, le Canada n'a pas une ambassade. On doit changer la politique parce que c'est pas une question que d'être engagé, d'être là. C'est pas une approbation du régime, n'importe quel régime. Mais c'est un service des Canadiens et des Canadiens.
8: Et le premier ministre n'a pas précisé quelle forme pourrait prendre cette aide du Canada.
7: Et un mot sur la canicule en Europe?
8: Oui, parce qu'elle s'étend, cette canicule. Elle se déplace légèrement vers le nord-est. Là, plusieurs pays ont émis de nouvelles alertes de chaleur. C'est le cas pour le Danemark, la Croatie, l'Autriche et la République tchèque. Et en France, le pic de cette canicule historique a été atteint aujourd'hui, au moment où les deux tiers du pays se retrouvent en alerte maximale. En Allemagne, plusieurs événements sportifs culturels ont été annulés. Il faisait au-delà de 40 degrés aujourd'hui. Et les pays ont commencé à recenser le nombre de décès pouvant être liés à la chaleur. C'est le cas de l'Espagne qui en rapporte plus de 200 depuis dimanche.
7: Revenons chez nous, c'est un petit peu plus la fête puisque c'est parti pour le Festivois.
1: Aujourd'hui jusqu'au 5 juillet, périnent les festivités entourant le Festivois. Bel article d'ailleurs sur le site de Radio-Canada pour les spectacles à ne pas manquer parce qu'il y en a beaucoup, hein, plus de 130 spectacles. Le phénomène Angine de poitrine qui sera sur la scène du Quai le vendredi 3 juillet. Mm-hmm. On attend beaucoup de gens. Des nouveautés aussi cette année, deux genres musicaux qui feront leur entrée au Festivois. La musique électronique qui sera représentée pour une première fois avec le DJ belge Lost Frequencies. Il y aura aussi la musique country cette année avec l'artiste de Nashville, Ernest, et aussi Matt Lang. Donc ça, c'est le 1er juillet. Et plusieurs groupes offrent leur retrouvaille au Festivois. C'est le cas de Caracol, Daran, aussi le groupe Caïman Fou qu'on aura en entrevue, et Branvan 3000 qui font leur grand retour chez nous. Et bien sûr, de grosses pointures parmi la programmation. Wyclef Jean, Ice Cube, Papa Roach, donc plusieurs grands noms qui se seront de cette édition qui commence aujourd'hui.
7: Et dont on va profiter jusqu'au 5 juillet, bien sûr.
1: Exactement.
7: Et puis, un petit peu de sur la scène musicale, là, le Canada a été autorisé à participer à l'Eurovision.
1: Oui, le Canada qui peut désormais participer à l'Eurovision. Je vous quitte, je vais préparer mon audition. À l'Eurovision, on le sait, l'un des plus grands concours musicaux télévisés au monde. La participation est maintenant donc rendue possible puisque CBC Radio-Canada est maintenant membre à part entière de l'Union européenne de radio-télévision. C'est eux qui coordonne ce concours-là, l'Eurovision. Donc, l'Eurovision qui met en scène des artistes de différents pays. Lors des dernières décennies, bien sûr, on entend Eurovision, on pense à Céline Dion, hein, qui, elle,
7: ne
1: a représenté...
7: Ne partez pas sans moi! Oui, elle avait gagné. Voilà, mais pas nous.
1: Merci, Perrine, pour ce moment musical.
7: Ah non, mais c'est parce qu'on a le souvenir de Céline avec sa robe immonde, puis les cheveux frisés.
1: Oui. Mmh. Alors, peut-être que là, ben, Céline aurait pu, bien sûr, représenter le Canada, mais elle avait représenté la Suisse en 1988, pardon. Et Lazara, elle, avait représenté la France en 2023. Donc, à partir de maintenant, le Canada est donc autorisé à participer à ce grand concours musical, l'Eurovision.
7: Mais tant mieux, on a hâte de savoir qui pourra nous représenter.
1: Certainement.

0: un peu de musique du chanteur canadien du groupe Blood, Sweat and Tears. Ben, il s'est éteint.
1: Oui, triste nouvelle. Ouais. David Clayton Thomas qui est décédé à l'âge de 84 ans. Chanteur canadien qui était le leader donc de ce groupe périn-américain de jazz, rock, blood, sweat and tears. Il nous a donc quitté mardi soir. C'est confirmé là, par son attaché de presse aujourd'hui. Dans un communiqué qui dit que M. Clayton s'est éteint paisiblement aujourd'hui à l'hôpital de Toronto. La cause de son décès n'a pas été rendue publique et sa carrière est grande. L'artiste, là, parmi ses nombreuses réalisations, a été intronisé au Panthéon de la musique canadienne en 1996, alors rien de moins.
0: Robert, Hydro-Québec met en garde contre une vague de courriels frauduleux.
2: Oui, et c'est nos collègues du Journal de Montréal qui relatent la nouvelle aujourd'hui, parce que ces dernières semaines, il y a un cas d'hameçonnage qui est devenu tellement répandu qu'Hydro-Québec a décidé de tirer la sonnette d'alarme. Actuellement, vous pourriez recevoir, par exemple, un courriel, et ça circule, vous disant que vous avez un solde à payer à la suite d'un audit réalisé par MetCredit. Or, MetCredit, si vous allez sur Internet, c'est une véritable agence de recouvrement.
0: Ah oui.
2: Donc, ça donne l'idée que tout ça est sérieux et que peut-être, mais si vous faites l'erreur de cliquer, ben là, évidemment, on va vous demander de faire un paiement. Alors que dans tous les envois qu'Hydro-Québec fait, il n'y a jamais d'hyperlien.
0: Pour payer directement,
2: pour cliquer. Il n'y a pas d'hyperlien sur rien. Alors, ça n'arrivera pas. J'en parle parce qu'on a toujours l'impression que, ben, on le sait maintenant, on fait attention, mais quand je regarde le rapport du centre antifraude, là, juste pour le dernier, en date du 31 mars, cette année, des victimes de fraude, il y en avait 5316 pour 188 millions. Alors, vraisemblablement, on n'en parlera jamais assez. Soyez prudents.
0: Les techniques ont tellement évolué qu'on a l'impression qu'on ne se fera pas avoir, mais parfois, ça va vite.
2: Et tout est crédible dans la facture, dans la présentation, dans le vocabulaire, sauf l'hyperlien. Ça n'existe pas pour Hydro-Québec.
0: On redouble de prudence à la maison. Côté température, il fait toujours très chaud, enfin très bon, en fait, entre 25 et 26 degrés en ce moment. Le risque d'un orage plane toujours, mais on devrait peut-être échapper ou avoir quelques petites gouttes sur le nez, mais rien de trop handicapant pour profiter, par exemple, du Festivois qui a lieu dans la région à Trois-Rivières. 40% de probabilité d'averse, c'est ce qui est annoncé pour l'ensemble de nos régions. Ce taux-là monte jusqu'à 60% du côté de la Haute-Mauricie. Demain, même chose, de la bonne température, 21 degrés, humidex 26, mais toujours ce risque d'orage et ces pourcentages de probabilité d'averse qui plane toujours sur notre tête. Mais si on regarde cette fin de semaine, parce que là, je tire un petit peu le coup vers cette fin de semaine, samedi et dimanche, ça s'annonce beau. Là, quelques nuages samedi, sinon dimanche, gros soleil, à l'exception de la Haute-Mauricie, où là, on annonce quelques épisodes de pluie. Et puis d'ailleurs, si jamais vous voulez réagir tout au long de l'émission, je vous rappelle notre texto 819-380-9007 ou bien directement en cliquant sur la bulle de conversation de votre application audio. Vous pouvez nous réagir en tout temps, nous partager vos impressions, vos plans, les artistes que vous voulez voir au Festivois et évidemment nous prévenir de ce qu'il y a peut-être sur les routes. Mais Eric est quand même sur le coup.
3: Oui, et vraiment, je n'ai pas beaucoup d'éléments à vous donner parce qu'il y a des ralentissements là, bien connus, c'est-à-dire par exemple sur le boulevard Jean 23 à cette heure-ci, c'est toujours un peu plus occupé. Même chose sur Gina Kruger à l'approche du pont, en fait, de l'autoroute 55. Le pont du Plessis direction ouest assez, c'est tout rouge là, pas mal. Dans les deux directions, d'ailleurs, autant dans l'ouest que vers l'est. Pas d'incident signalé, mais quand même, il y a une densité de circulation à cet endroit-là, tout comme sur le boulevard des Chenaux, tout près de l'autoroute 40. Mais même cette autoroute 40, ça circule relativement bien. Un petit ralentissement à noter, là, passer le boulevard des Récollets en direction ouest, mais rien de bien majeur.
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1: Il faut que je le précise pour nos auditeurs, parce qu'après plusieurs années à parler de vie municipale, à nous éclairer sur les enjeux de la vie municipale, c'est la toute dernière chronique de Sylvie Tardif cet après-midi. Bonjour Sylvie.
2: Ah, je dirais, je pense que c'est 7-8 ans. J'ai travaillé avec Barbara, avec Anne-Marie Lemay, avec Jean-Philippe, avec les remplaçantes comme toi puis Anne. Fait que c'est un beau projet, une belle expérience, ça. Un petit peu tristounette cet après-midi, là, mais j'ai beaucoup de bonnes choses à une fin. Là, fait que c'est aujourd'hui que ça se termine.
1: Et puis pour l'occasion, tu nous as préparé toute une belle chronique. Là, tu nous proposes, et moi je les adore, que des coups de chapeau pour ta chronique. Ça, j'aime ça.
2: Oui, ma dernière. Oui.
1: Mais on peut commencer par le...
2: On a souvent parlé ensemble des coups de chapeau, toi et moi. Ça a donné qu'on a parlé des coups de chapeau. Puis je ne rentrais pas dans mon thème. Tu peux le rentrer, mais il faut que ça coupe ailleurs. Fait qu'on a décidé de garder les thèmes à l'époque puis d'enlever les coups de chapeau. Mais... Effectivement, j'ai des beaux coups de chapeau aujourd'hui.
1: Mais commençons par le premier. Le premier, tu l'adresses à Jean-François Aubin, le maire de Trois-Rivières.
2: Oui, Jean-François Aubin. Mais lui, pour l'ensemble de l'œuvre, parce que il est 7 jours sur 7, on le voit beaucoup. Ses cafés citoyens, j'ai assisté à celui de Marie de l'Incarnation, d'avoir travaillé pour que Idée TR achète la bâtisse de Pointe-Rue pour leur donner une chance. La visite des entreprises. Puis il y a plusieurs personnes qui me disent hey, moi, j'ai pas voté pour lui. Mais je suis très, très satisfaite de ce qu'il fait. Fait que c'est un beau coup de chapeau au maire de Trois-Rivières.

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2: Elle a reçu le prix Personnalité de l'année 2026 pour l'innovation sociale dans la catégorie gouvernance et communauté. Ça, c'est la Maison de l'innovation sociale du Québec qui lui a remis. Fait que bravo, Madame Dubois. Quelqu'une de l'économie sociale, hein, je tiens à le rappeler.
3: On sait que ça te tient à cœur. Quatrième.
2: Comme Jean-François Aubin, d'ailleurs.
3: Ben, oui.
2: Ça, on aime ce style de maire, là, de maire et mairesse, là, oui.
3: Ben, proche de leurs citoyens, en fait, en quelque
2: Absolument.
3: Sorte.
2: Absolument, oui, oui.
3: Quatrième coup de chapeau, celui-ci, c'est pour Maurice Richard, qui est ancien maire et député de la région de Bécancourt.
2: Oui, lui, Maurice Richard, justement, de Bécancourt, il travaille encore, puisqu'il va avoir 80 ans, en septembre. Mm-hmm. Et il est encore conseiller spécial au parc industriel de Bécancourt. Puis l'été, il est animateur du train touristique là, qui fait le tour de Bécancourt puis qui va dans le parc. Fait que bravo à Maurice Richard. C'est quelqu'un que j'apprécie beaucoup. Fait que bravo à lui qui est encore... Moi, en tout cas, il m'inspire. Là, 80 ans, j'aimerais beaucoup ça me rendre jusque-là. Fait que bravo, Maurice Richard.
3: Et on va rester à Bécancourt. Là, tu veux nous parler du gnome en chef, Michel Marchand.
2: Alors, j'aime ça que tu le prononces, parce que j'ai de la misère à prononcer ça, mais gnome.
3: Gnome.
2: Alors, c'est le gnome en chef. Et moi, ce que je veux souligner, c'est quand il a perdu tous ses gnomes, il y a eu une mobilisation citoyenne pour refaire le parc. Fait qu'un beau chapeau à tout ce monde-là qui a aidé Michel Marchand a reparti son parc et puis que les enfants aiment beaucoup aller visiter.
3: Ouais, c'est un petit sentier sympa pour la famille. On va prendre la direction de la TUC. On va parler du maire de la TUC, Pierre Paccarard.
2: Oui, lui, ça s'est passé en novembre. Là, il avait réussi à obtenir avec le CIUS l'avion hôpital pour son secteur parce qu'on sait là, que ça peut être très, très utile. Par contre, il y a encore beaucoup de travail à faire, lui, parce que au niveau de son hôpital, il y a des pertes, entre autres la maternité qui est fermée durant l'été. Alors, il y a un coup de chapeau pour ce qu'il a obtenu, puis on lui donne du courage pour qu'il continue à militer pour... que son hôpital soit vraiment un hôpital où est-ce qu'il y a tous les services, parce que c'est quand même un grand, grand territoire. Moi, je vais souvent dans ce coin-là, puis je suis déjà allée à cet hôpital-là, puis est très, très utile, là. Oui.
3: Autre coup de chapeau pour toi, Sylvie. Bon, là, ça concerne plusieurs têtes, hein. La MRC de Masquinongé, là, c'est gros, là.
2: Oui, oui.
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2: De se mobiliser. Bon, le député aussi s'est mobilisé, d'autres gens qui sont mobilisés, puis que l'entreprise Zohar a racheté, puis grâce à leur pression, ils ont réussi à faire en sorte que cette entreprise-là, qui était un joyau, hein, de hey, moi, longtemps, il était l'homme le plus riche de la région, là. Puis que cette usine-là qui était en train de tomber, c'était très, très triste. Fait que bravo tous les gens de Masquinongé qui ont travaillé sur cette mobilisation-là.
3: Oui, une belle mobilisation. Et puis aussi la MRC des Chenaux et celle de Mekina que tu veux souligner.
2: Oui, David contre Goliath. Hein? Leur résilience par rapport à Test Canada et son projet Mauricie. Mm-hmm. Ils essaient de toutes les façons de représenter leurs citoyens. Ils ont gagné des élections, mais c'est tellement gros, Test Canada. On l'a vu. Écoute, la présidente, c'est la bru de ou la fille de Jean Chrétien. C'est gelou, Madame Desmarais. Là. Et aussi le sondage. Je trouvais que ce sondage-là, il y avait comme vraiment un biais éthique, un biais vraiment... tu sais, de venir sonder les gens de Trois-Rivières, c'est sûr que ça donne un poids. Mais les gens de Trois-Rivières, c'est pas eux qui vont envoyer les éoliennes dans leur cour. Là. Fait que je trouvais que c'était un peu de mauvaise foi. Fait que lâchez pas les maires et mairesses des MRC de Dijon et de Mikinak.
3: Neuvième coup de chapeau à Sylvie.
2: Là, on a le temps? Oui.
3: Non,
2: oui.
3: Ben, c'est l'équipe de fin PM dont on va parler. Okay. C'est toi qui nous as écrit ça.

0: J'avais dit, si on n'a pas le temps, on saute les conseillers de Trois-Rivières, équipe de fin PM. Alors, on a beaucoup ri. On a beaucoup ri ensemble. Et je dois souligner les animateurs, animatrices Barbara, Anne-Marie, et Jean-Philippe, toute l'équipe.
1: Ouais.
0: On a vraiment fait un beau travail ensemble. Moi, j'étais contente d'être avec vous. Les réalisateurs aussi, j'en ai eu trois, là. Les réalisateurs, Michel Raza, Dominique, hein, qui est rendu un de vos patrons maintenant, Dominique Panibenko, puis Maxime André, qui est le nouveau présentant. Fait que un gros merci à cette équipe-là. C'était bien, bien fun. Puis mon équipe de conception de chronique aussi.
1: Oui, ça, c'est ton dixième coup de chapeau, oui.
0: Oh, oui, sur l'heure du midi, parce qu'on s'est fait, ça grossissait. Au début, on était trois. Je pense qu'à la fin, on était une dizaine. C'était très formateur, même pour mes jeunes collègues qui venaient sur l'heure du midi, là, parce que on discutait, on donnait notre avis. Puis, bon, c'est souvent le résultat de ces rencontres-là que moi, je vous présentais.
1: Puis ça permettait de ratisser large aussi, d'avoir des sujets variés, de pouvoir couvrir les enjeux du territoire.
0: Oui, puis aussi du territoire municipal, mais aussi ça me donnait une chance de parler de développement social souvent. Mm-hmm. Vous pouvez pas savoir, vous, le nombre de gains qu'on a fait grâce à cette chronique-là. Les piscines, les camps de jour, on avait réussi. On a fait des gains que, je vais pas dire à chaque fois, là, mais que grâce à cette chronique-là, on a pu avancer des choses.
1: Ça fait la différence.
0: Oui, puis il y avait des citoyennes sur l'heure du midi. Puis là, les citoyennes disaient, bon, ça là, non, on est trop loin là. C'est comme dans les choix de coup de cœur. Oups, non, ça, c'est trop niché les gens. Mm-hmm. Tu sais, mettons tel conseiller qui se trompe toujours pour ouvrir son micro. Nous autres, quand on l'écoute à toutes les deux semaines, mais les gens l'écoutent pas tous le conseil à toutes les deux semaines. Alors, tu sais, il était bien vigilante là-dessus. Fait que ça, c'est le fun. Puis souvent, moi, ma phrase, c'était de dire, la dame dans sa voiture, là, est-ce qu'elle comprend? Est-ce que c'est trop niché? Est-ce que c'est trop... Puis d'utiliser de l'éducation populaire pour que les gens comprennent. Puis le dernier, ben, c'est les auditeurs, auditrices. Qu'est-ce que j'ai trouvé drôle? Parce qu'il y en a plein qui venaient me féliciter, puis me dire qu'ils m'écoutaient. Puis ce que j'ai trouvé bizarre, c'est que moi, souvent, les gens vont me reconnaître, ils vont dire bonjour, Madame Conseil, bonjour, Madame. Mais eux, il y en avait beaucoup, beaucoup qui me reconnaissaient par ma voix.
1: Ouais.
0: Et ça, vous autres, vous avez
1: par ton rire,
0: là,
1: moi, je trouve.
0: Surtout toi, là. Mais les gens, je connais ça, ce voix-là, puis ils cherchaient. Mais c'était ben nouveau pour moi de me faire dire ça. Fait que c'est un gros merci aux auditeurs, auditrices que j'ai croisés à différents endroits qui venaient me dire qu'ils aimaient beaucoup. Puis il y en a une, elle me dit, moi, je suis une citoyenne qui est dans mon auto, puis moi, j'aime beaucoup ça.
1: Mais au nom de toute l'équipe de Fin PM, oui. Sylvie, et même des autres équipes avec qui tu as collaboré au cours des 6-7 dernières années, là, je tenais vraiment à te remercier pour ta pertinence, pour ton regard, Sylvie, pour cette mission, pour cette passion même, je pourrais dire, de faire entendre les enjeux de celles et ceux qu'on entend un petit peu moins. C'est ta dernière fois à la chronique dans ce format-là, mais évidemment, Sylvie, que c'est pas la dernière fois qu'on te parle, parce que c'est important, t'es une référence dans la région, t'es une référence à Trois-Rivières pour mettre la lumière sur les enjeux du communautaire, et on n'en parle jamais assez, et tu le fais si bien, alors vraiment, merci Sylvie.
0: Là, on est mieux d'arrêter, là, parce que moi, je suis bien braillarde dans la vie, fait que on va arrêter ça, là.
1: J'ai souhaité un bel été.
0: Oui. Puis je m'en vais au festival ce soir.
1: Oh. Fait
0: que je vais être une des spectatrices, je vais être là.
1: T'as raison d'en profiter. Merci, chère Sylvie.
0: Merci, bye-bye tout le monde.
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0: Sylvie disait qu'elle allait rejoindre le festival un petit peu plus tard. Peut-être qu'elle va profiter de Caïman Fou et leurs invités qui seront ce soir à la scène urbaine Abbaye au Café Bar Zénobe. Ça sera à partir de 23h.
1: Oui, ben je lui souhaite à Sylvie de veiller jusqu'à 23h vivre ses grandes retrouvailles avec ce groupe de chez nous, de Trois-Rivières, qui revient après 10 ans d'absence. Oh. Périne, oui. Ça va être particulier en plus parce que le dernier spectacle qu'avait offert le groupe Caïman Fou avait eu lieu au Zénobe.
0: Ah, ben génial.
1: Oui, et là, pour nous en parler, l'actrice et chanteuse de ce groupe originaire aussi de Trois-Rivières, Isabelle Blais, qui est avec nous. Bonjour Isabelle.
2: Bonjour.
1: Dites-moi, dans quel état d'esprit êtes-vous? Ça doit être quand même assez spécial de se replonger comme ça dans le répertoire de son groupe.
2: Oui, ben c'est sûr que ça, on dirait que ça donne l'impression que c'est un peu une autre vie, là.
1: Oui.
2: Tu sais, quand même, on a commencé au début des années 2000, donc on a quand même 16 ans, 4 disques, beaucoup de shows, beaucoup de tournées. Puis c'est sûr que là, ça fait 10 ans où j'ai eu un autre groupe en attente, entre-temps, donc comme dans un film, c'était complètement autre chose. Plus du folk country, puis là, ben de me replonger, mais c'est bon parce que, ouais, il y a un côté où je réalise à quel point ça a été quelque chose de marquant dans mon parcours, puis c'était une énergie à ce moment-là, c'était très créatif, c'était pop aussi, puis tu sais, c'est drôle parce que quand on répétait, je me disais, ça a quand même pas, ça a bien vieilli. Oui. Celle-là, je les aime encore, ces chansons-là, finalement.
1: Oui, puis c'est vrai que ça avait une énergie particulière. Moi, j'ai assisté à plusieurs spectacles, dont un au Gambrinus, et l'énergie, c'était vraiment survolté. Ça que ce soir, ça risque d'être un spectacle assez spécial au Zénobe.
2: Ben, ça va être, c'est sûr qu'on, bon, on a vieilli un peu, hein, fait qu'on n'a pas la même énergie. Mais on canalise mieux notre énergie, je dirais. Donc, c'est peut-être ça l'avantage. Je pense que quand on était jeune et fou, on se dispersait beaucoup. Puis, tu sais, on en donnait. Là, oui. Je pense que c'est mieux canalisé, plus de nuances, je dirais aussi. Fait que c'est vraiment le fun de se replonger là-dedans.
0: Isabelle, je vous coupe. Et si vous avez une fenêtre proche de vous, essayez de vous rapprocher de la fenêtre. On vous perd à quelques endroits, c'est bien dommage, mais on va poursuivre l'entrevue là. Mais si vous pouvez vous rapprocher de l'extérieur, ça serait bon.
2: Est-ce que vous m'entendez maintenant?
1: Je pense que c'est mieux, oui, parce qu'évidemment, le spectacle étant à 23h, vous n'êtes pas encore là à Trois-Rivières en test de son là.
2: Non, c'est ça, on va se...
0: Une petite sieste.
2: Ça va être un peu plus tard, oui. Parce que ça va être un peu trop long.
1: Voilà, donc oui, on vous entend bien là maintenant. Donc oui, les classiques comme la chanson qu'on entendait, Madame Pas de panique, tout ça, ça va faire partie du spectacle, j'imagine. Puis on peut voir et inviter surprise sans divulgâcher tout ça. Est-ce qu'on peut avoir droit à quelques noms? Hein? Périne fait signe que oui.
0: Bah oui.
2: Non, mais je pense que c'est clair que c'est pas plein d'invités. C'est que c'est bon. Tu sais, avec le temps, il y a eu beaucoup de gens qui ont transité au sein du groupe. Puis là, ce qui était difficile, c'était de réunir tout le monde, en fait. Parce que c'est une question de disponibilité. Il y en a carrément qui font plus de musique. Il y en a d'autres qui ont d'autres projets, d'autres qui n'étaient pas disponibles.
1: Ouais.
2: Donc, c'est beaucoup le noyau du dernier album. Et c'est ça. T'sais, dans le sens, ça va être des invités, ça va être des gens qui vont nous accompagner tout le long. Et peut-être une petite surprise, mais je ne la dirai pas.
1: OK. On va être là ce soir. On va veiller tard pour vous aujourd'hui. Et Isabelle Blais, ben, votre nom, évidemment, bon, on vous connaît comme actrice, chanteuse et maintenant aussi comme femme en politique en tant que candidate pour le Parti québécois. Je me demandais comment c'est de quand même porter tous ces chapeaux-là. Comment on vit ça?
2: Ben, pour moi, c'est quand même le fruit de plusieurs années là, où je me suis impliquée, j'ai milité. Donc, c'est un petit peu une transition. Tu sais, peut-être que pour les gens, c'est soudain, mais pour moi, ça fait quand même 4 ans que je m'implique vraiment beaucoup. Fait que c'est comme une transition qui, pour moi, se fait naturellement. C'est à force de s'impliquer, on a envie de le faire à 100%. Je me sentais au début, tu es artiste, oui, après ça, tu t'impliques. Là, comme artiste, tu peux pas trop t'afficher, puis on veut pas trop que tu t'affiches non plus. Puis à un moment donné, c'est devenu une espèce d'évidence où il fallait que j'assume, puis que j'aille au bout de cet engagement-là.
1: C'est très beau parce que oui, au fil des années, on voyait l'engagement, mais là, voilà, qui est plus officiel. Mais ce soir, ce sera vraiment dans la peau de chanteuse avec les gens qui ont gravité autour du groupe Caïman Fou. Alors, à ceux qui étaient là il y a 10 ans et aussi aux nouveaux qui veulent découvrir votre groupe, on les invite bien sûr ce soir du côté du Café-Bar Zénob à partir de 23h. Merci beaucoup, Madame Isabelle Blais, pour l'entrevue.
2: Merci à vous.
0: Et bon festival à tous.
2: Plus tard.
0: Oui, à tout
2: plus
0: à l'heure. Robert, de ton côté, tu te poses une question. Est-ce que ça serait plus payant d'être retraité ou salarié au Québec?
3: Ce qui est merveilleux, c'est qu'on a la réponse et que c'est la nouvelle qui est dans tous les médias aujourd'hui, alors on va pas faire exception. Je vais vous parler du dernier rapport de la chaire de recherche en fiscalité et en finances publiques de l'Université de Sherbrooke, qui depuis longtemps mesure la charge fiscale nette au Québec. Quand on parle de charge fiscale nette, là, c'est de prendre d'un côté tout ce qu'on paie en taxes et en impôts et de soustraire tout ce qui peut nous revenir, ou bien parce qu'on a des réductions d'impôts, des crédits fiscaux, et on fait donc le bilan net. Mais la particularité du rapport qui est sorti aujourd'hui, c'est qu'on s'adresse à une clientèle bien particulière qui est celle des retraités. Mm-hmm. Alors, évidemment, si on faisait un micro-trottoir au Québec et qu'on demandait aux gens s'ils pensent qu'ils payent trop de taxes et d'impôts, on devine assez aisément la réponse. Et je pense qu'on déborderait le large consensus, là. On approcherait presque l'unanimité. Ah, la réalité est un peu différente quand on s'y attarde. Alors, si on prend le revenu moyen d'un retraité, ça tourne autour de 50 000 $, la moyenne. Alors, si on fait la charge fiscale nette d'un retraité, c'est 11,8% qu'il va payer en taxes et impôts sur ce 50 000 $-là, alors qu'un travailleur qui gagne, lui, 50 000 $ par année, lui, ou elle, va payer plutôt 21%.
0: Mm-hmm.
3: Alors, on voit là qu'il y a un écart d'à peu près 10%.
0: Ouais,
3: c'est
0: ouais.
3: Majeur.
0: Mais oui, c'est beaucoup.
3: Et si je vous parle de la moyenne, c'est parce que quand on fait l'échelle des différents salaires, évidemment, pas au dollar près, plus vous descendez en bas de cette moyenne-là, plus l'écart avec le travailleur s'agrandit. Donc, moins votre charge fiscale est lourde par rapport à un travailleur qui gagnerait le même salaire. Évidemment, l'inverse se présente aussi. Quand vous êtes au-dessus de cette moyenne, plus vous vous éloignez vers le haut de cette moyenne, ben, plus votre charge fiscale se rapproche de celle d'un travailleur qui gagnerait le même salaire de vous. Ce qui est intéressant, par exemple, c'est de voir qu'à l'échelle canadienne, ben, c'est quand même au Québec que la charge fiscale des aînés est la moins lourde. On m'aurait demandé ça dans un micro-trottoir, là, j'aurais fait « je pense pas ».
0: Et finalement,
3: Et finalement,
0: les chiffres
3: oui.
0: le démontrent.
3: Alors, il y a des bonnes nouvelles, entre guillemets, en mesure de fiscalité au Québec. Et je pense que c'est important d'en prendre conscience.
0: Mais qu'est-ce que tu vas faire, Robert? Tu vas retourner à la retraite ou tu continues de travailler avec nous, là?
3: Ben, moi, je vais continuer de travailler avec vous.
0: Ah.
3: Et je vous dirais, sans dévoiler mon salaire, je suis un petit peu au-dessus de la moyenne. Mmh. Alors, je suis à l'étape où l'écart se rétrécit, là.
0: Bon, ben on est heureux
3: alors
0: de te garder. Ben oui, voilà. Même, tu ne l'aurais même pas fait pour le salaire, tu l'aurais fait pour le plaisir d'être
3: c'est
0: à l'émission.
3: C'est exactement ce qui m'amène ici chaque fois.
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0: Éric, à l'approche du 1er juillet, 104 ménages actuellement logés pourraient se retrouver sans logement au centre du Québec.
5: Oui, exactement, 104 ménages. Ça veut dire qu'ils sont actuellement logés, mais ils n'ont pas de logement pour le 1er juillet. Et à ces 104, il faut ajouter aussi 34 ménages qui, eux, sont déjà sans logement et ils sont logés de façon temporaire. Ce sont des chiffres de l'Office d'habitation du centre du Québec qui accompagne ces gens pour trouver des solutions. Il y a plus de logements disponibles en ce moment sur le marché, mais ça ne veut pas dire que ce sont des logements qui sont adéquats. Quoi ou abordable, ça c'est ce que nous dit l'Office d'habitation. Portrait un peu plus positif, je vous dirais, si on compare à l'année dernière. Alors ça, c'est peut-être la bonne nouvelle dans tout ça, mais depuis 2026, depuis le début 2026, ce sont 500 ménages qui ont eu besoin des services de l'Office d'habitation du Centre du Québec. Quatre chatons abandonnés dans une cage près d'un chemin de fer ont été secourus cette semaine par le personnel du refuge animal de Trois-Rivières. On vous en parle maintenant parce qu'à l'approche du 1er juillet, justement, ce sont des genres de situations qui peuvent se répéter et c'est dommage. C'est des citoyens qui ont pris connaissance donc de ces abandons de chats, ont contacté le refuge animal. On a laissé en place la cage qui a permis de relocaliser à nouveau la mère. Donc, toute la famille a été réunie, si on veut. Mais la propriétaire du domaine animal, Alexandra Dussault-Perrault, déplore tel abandon alors qu'il y a des ressources qui existent.
6: Ça vient nous chercher profondément parce qu'on travaille tellement fort, on met tellement de choses en place, on a une ligne téléphonique pour les gens peuvent nous contacter par Messenger, par courriel, il y a tellement de façons de nous communiquer. Donc, on trouve ça un petit peu déplorable qu'il y ait des gens qui, en tout cas, qui ne sachent pas ces ressources-là. Puis ce qu'on veut, c'est surtout que les gens connaissent le numéro de téléphone puis qu'ils puissent demander de l'aide parce que ça, c'est pas aider les animaux, là, tu sais.
5: Et entre-temps, ben, il y a une famille d'accueil qui a pris charge là, de ces petits chatons. Nouvelle réalité maintenant concernant le transport en commun et les véhicules électriques. Il y a la Société de transport de Trois-Rivières qui doit former ses chauffeurs à un protocole d'intervention en cas d'incendie d'autobus électrique. La STTR en a 8. Il est prévu donc qu'il faut s'immobiliser sans délai et évacuer les passagers. Ce qu'on nous dit, c'est que l'embrasement en cas de défaillance du système d'alimentation électrique peut être très, très rapide. Donc, on nous dit qu'il ne faut pas il faut réagir évidemment dès le déclenchement des premières alertes, mais ne pas intervenir, mais laisser surtout les services d'urgence le faire. Alors, c'est une formation offerte aux services, aux chauffeurs. Voilà, la STTR, on va entendre là-dessus Stéphane Dargy, qui est superviseur.
7: Pour ceux qui ont un emballement thermique, il va y avoir un voyant lumineux dans le tableau de bord qui va s'allumer avec un bruit sonore. Et aussi, les 4 feux d'urgence vont s'allumer du véhicule. À partir de ce moment-là, le bus va réduire sa vitesse à 15 km/h pour réduire le surchauffement des batteries. Donc, on demande moins de puissance. Et au bout de 30 secondes, le véhicule va complètement couper le courant à propulsion. Donc, on a 30 secondes pour immobiliser le véhicule et évacuer le bus.
5: Et l'organisme Mobilité électrique Canada se fait par contre rassurant en disant que finalement, les incendies de véhicules électriques sont plutôt rares. Parlons maintenant de Mark Carney qui refuse de se commettre sur la question de l'interdiction des armes SKS carabines utilisées par le tireur dans la fusillade mortelle survenue à Montréal lundi. Le premier ministre estime que la décision de bannir des armes revient à la Gendarmerie royale du Canada. L'organisme Poli se souvient qu'il milite pour un bannissement complet des armes d'assaut, demande au gouvernement de mettre fin aux nouvelles ventes de cette arme. La gouvernatrice de l'organisme, Heidi Ratchen, croit que c'est la moindre des choses.
8: Ce qui est scandaleux, c'est que maintenant, on donne l'argent des contribuables, de vous et moi, aux propriétaires d'armes qui remettent leurs armes d'assaut, qui ont été prohibées, mais ils peuvent prendre l'argent pour s'acheter une SKS.
5: Et en terminant, c'est le début des vacances estivales et le CAA Québec lance un appel à la prudence sur les routes. En 2025, le tiers des décès routiers en Mauricie sont survenus entre la fête nationale et la fête du Canada. Exactement dans la période dans laquelle on se trouve en ce moment. On parle de 13 % au centre du Québec, donc des accidents. La distraction au volant et la vitesse demeurent les principales causes selon CAA Québec. Voici son porte-parole, Simon Bourassa.
9: On a tendance à peut-être baisser la garde en été parce qu'on n'a pas à soucier des conditions météorologiques. On met de la musique, on s'en va en vacances. Mais on doit rester vigilant. Il faut quand même garder une bonne distance avec le véhicule qui est devant nous. On doit appliquer des principes de base de la conduite là, qui nous apparaissent, on va dire, évidents, mais qui peuvent être importants de rappeler une fois de temps en temps aussi. Là, de regarder loin. Élargir notre champ de vision, garder les yeux en mouvement, vérifier notre rétroviseur arrière plusieurs fois par minute.
5: Et à l'échelle de province, 100 personnes ont perdu la vie sur les routes au cours de la même période l'été dernier, soit entre le 24 juin et la fête du travail.
0: Et on va revenir sur l'incendie qui a détruit un poulailler à Louisville. Ça s'est passé hier soir. Plus de 40 000 poussins ont péri. Pour en parler, notre collègue Charles Boisvert s'installe en studio. Le temps pour nous de regarder si tout va bien sur les routes.
5: Oui, il y a des ralentissements là, qui commencent à s'accumuler, je vous dirais. La 40 en direction ouest en ce moment, dès que vous aurez passé le viaduc du boulevard des Forges, c'est au ralenti. Ça s'intensifie à la hauteur du boulevard des Récollets. Toujours compliqué en direction ouest, le pont du Plessis. Thibault-Nord, ça s'améliore. Tiens, tantôt, je vous disais, avec la fin des classes, peut-être ça va être moins pire. Ben, c'est moins long, la période de circulation. Ouais, c'est ça, à cet endroit-là. Sinon, ben, il y a des endroits qui sont un peu plus achalandés. C'est le cas pour Gina Kruger, près de l'autoroute 55. Mais pour le reste, il n'y a pas d'incident à signaler sur la route.
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0: Oui, hier soir, un incendie a détruit un poulailler. Ça s'est passé à la ferme Fernand Bergeron et Fils à Louisville. C'est sur le rang de la petite rivière à Louisville. Poulailler dans lequel plus de 40 000 poussins ont péri. Alors pour faire le point tout de suite sur la situation, Charles Boisvert, notre collègue de la salle de nouvelles, est avec nous en studio. Bonjour Charles.
10: Bonjour Perrine.
0: Alors, le bâtiment, c'est une perte totale à la suite de cet incendie.
10: Oui, exactement. Une triste nouvelle du côté de Louisville. Là, appel qui a été logé après 21h. Et bon, ce matin, c'est un tas de débris. Là. Une intervention qui a duré plus de 5 heures pour les pompiers qui ont travaillé toute la nuit afin d'éteindre l'incendie. Dans les tas de débris, il y a tout plein de choses qu'on retrouvait dans le poulailler. Là, des morceaux de la structure d'acier, des ventilateurs, du bois. Donc, tu l'as mentionné, là, le bâtiment qui est une perte totale. Un incendie qui était tellement majeur que du renfort a été appelé des casernes voisines. Donc, Louisville a fait appel à Maskinongé et à Yamachiche, une quarantaine de sapeurs qui ont été mobilisés.
0: Ah oui,
10: et...
0: donc ça devait brûler, là.
10: Ah oui, oui. Vous irez voir les images là qui sont sur l'application Info. Là, il y a des photos qui sont quand même assez impressionnantes. Oui, les pompiers qui disaient que quand ils sont arrivés sur place, 50% du bâtiment était consumé de fumée. Fumée apparente. Donc ça veut dire que le feu était d'une grande intensité. Mm-hmm. Quand les pompiers sont arrivés sur les lieux, bon, ils se sont mis rapidement en mode défensif pour protéger les bâtiments alentour. D'un côté, il y avait un autre poulailler avec d'autres poulets à l'intérieur. De l'autre côté, il y avait un autre bâtiment là dont la toile a été abîmée, mais dont on a quand même gardé là la structure assez intacte. Dire également que oui, bon, c'est ça, l'intervention qui s'annonçait très difficile lorsque les pompiers sont arrivés finalement.
0: On l'imagine,
10: finalement.
0: Effectivement.
10: Et c'est ça, ils sont partis à 3h30 du matin. Donc, ça donne une idée à quel point l'incendie était assez majeur. Et ce n'est pas le premier incendie sur le site là, de la ferme Fernand Bergeron et fils. Dans le fond, cette ferme-là appartient à la coop Novago. Et un autre poulailler, un autre bâtiment du site qui appartient bon, à la coop Novago, a brûlé en janvier 2024. Et on se rappellera, en mai dernier, l'usine Novago, qui est bon un peu plus loin de la ferme, dans le fond du poulailler de la ferme qui a brûlé aujourd'hui. Ben, cette usine-là a brûlé en mai dernier également. Donc, il y a beaucoup d'incendies dans un court laps de temps dans le même secteur à Louisville, tu l'as mentionné, là, près du rang de la petite rivière. Le directeur de service incendie, Alain Bellan, explique mal, la récurrence des incendies dans le secteur. On peut l'entendre.
11: Je tiens à vous dire une chose, la prévention est faite. Ils viennent ici, mes gars viennent ici, en tout cas réguliers. Puis je peux vous dire une chose, que tout est à l'ordre ici. Je n'ai pas rien à dire. Même Novago, c'était la même affaire. C'est ça, moi, vous dire une chose, c'est... ils ont tout d'électricité. Tu sais, là, il n'y a rien, en tout cas, d'amener jusqu'à date, il n'y a rien de criminel. C'est une défaussité quelque part, en tout cas, qui fait en sorte que... C'est dommage, mais le feu pointe.
0: Oui, on ne connaît pas exactement encore la source qui a mené à cet incendie, mais de toute évidence, Charles, le propriétaire de cette ferme à Louisville, on peut l'imaginer, était assez ébranlé. Aujourd'hui, en fait, tu lui as parlé et ça va mal.
10: Oui, c'est ça. J'ai parlé avec Jacques Bergeron, qui est le propriétaire de ce poulailler-là. D'abord au téléphone, ensuite s'est rendu sur les lieux pour constater l'ampleur des dégâts. Bon, il me racontait que ce bâtiment-là date de 1988, que lui est dans l'élevage de poulets. Bon, son père, c'est Fernand Bergeron, donc d'où le nom, la ferme Fernand Bergeron et fils. Il travaille dans l'élevage de poulets, bon, depuis les années 50. Donc, un fort gentil monsieur qui était assez ébranlé là quand je lui ai parlé en début d'après-midi. Il m'a dit que... les poussins sont arrivés lundi, donc mercredi soir le poulailler a brûlé, donc ils n'ont 42 000 poussins, et ça, ben, ça représente le sixième de son élevage annuel. Donc on peut heureusement pour lui, il m'a dit qu'il y a des assurances, donc les pertes financières seront épongées de ce côté-là. Mais bon, il a été très très émotif quand je lui ai parlé au téléphone. Il ne sait pas s'il va reconstruire, étant donné qu'il était sur le point de vendre ce poulailler-là à son petit petit-fils. Donc, une belle histoire de famille chez les Bergeron, mais bon, un défi qui s'annonce. Comme je disais, bon, les assurances qui devraient en couvrir une partie, mais quand même reste que... Bon, il était assez ébranlé ce matin, et tu l'as mentionné. Pour ce qui est de la cause, là, je vais rapidement revenir là-dessus. La cause d'incendie, pour l'instant, est inconnue. Il va y avoir une enquête de recherche cause incendie qui va être menée par le service incendie de Louisville, des enquêteurs. Mais pour l'instant, on nous dit que l'hypothèse criminelle est d'ores et déjà écartée. Donc, on ne sait pas comment encore le feu a pris. On sait qu'il a pris à peu près dans le milieu là, du poulailler et s'est propagé ensuite là, à la grandeur du bâtiment. Donc, le bâtiment, le poulailler, qui est une perte totale qui a entraîné là, le malheureux décès de 42 000 poussins.
0: Oui, l'enquête pourra faire la lumière justement sur l'événement, faire en sorte que ça se reproduise pas, peut-être même aux alentours et dans la région qui est durement touchée depuis les dernières années. Mmh. Charles Boisvert, merci d'être passé nous voir.
10: Fait plaisir.
0: Et je me tourne vers Robert, qui tu nous parlais un petit peu plus tôt dans la semaine de voyager avec nos animaux de compagnie. Mais là, tu vas nous parler de déménagement, parce que tu as quelques conseils pour nous pour un déménagement réussi avec notre animal de compagnie.
3: Oui, parce qu'on le sait, le 1er juillet au Québec, c'est le moment des déménagements. Et ça inclut vos animaux de compagnie, parce que vous en parlez peut-être depuis des semaines, voire des mois de votre déménagement, où vous vous êtes préparé psychologiquement, mais lui, vraiment pas encore au courant de la nouvelle. Hein. Et c'est clair que...
0: Il voit quand même les boîtes se faire.
3: On va en parler des boîtes, justement, parce que si vous avez chien ou chat, je vais m'attarder au chien et au chat, parce que si vous déménagez un poisson rouge,
0: Un perroquet peut-être,
3: va pas l'influencer beaucoup. Mais il faut savoir que pour les chiens et les chats, ils sont véritablement attachés à leur lieu de résidence, à la maison. Là, ils sont chez eux, même s'ils sont chez nous. Parfois, on se demande qui est chez qui.
0: Mais c'est ça, c'est une toute autre question. Ça sent leur odeur.
3: Exactement. C'est leur territoire et le territoire est quand même assez circonscrit. Là.
0: Ben oui.
3: Alors, arriver dans un tout nouveau territoire, c'est sûr que ça va causer une période de stress important pour l'animal. Alors, je vous en parle en deux temps. Qu'est-ce qu'on fait avant le déménagement? Puis qu'est-ce qu'on devrait faire aussi une fois arrivé dans ce nouveau logis que va être le nôtre? Hein? Bon, les préparatifs. Je vais vous donner une couple de conseils qui sont probablement très difficiles à réaliser si vous êtes comme moi, parce qu'on vous suggérerait fortement d'étaler vos préparatifs pour pas que le bouleversement soit trop grand. Alors, si vous êtes comme moi, les boîtes, ça se fait comme... sous pression,
0: dernière minute.
3: Et là, tout se met à bouger dans la maison. Les boîtes apparaissent partout.
0: Ben, ça crée les meubles changent de place. Pour tes animaux.
3: Absolument. Mm-hmm. Alors, si c'est possible d'étaler ça dans le temps, ce serait une bonne pratique. La base, là, autant pour les voyages que pour le déménagement, si possible, ne changez rien à l'horaire que vous avez avec vos animaux. C'est-à-dire l'heure des repas, l'heure de la petite promenade, si j'étais un chien, je pense pas que vous alliez promener votre chat, mais en tout cas, peu importe. Là. L'heure où vous le brossez, là. Tous ces rendez-vous quotidiens que vous mesurez pas nécessairement, mais que lui ou elle a très bien enregistré, si vous pouvez conserver sa routine le plus longtemps possible, vous vous aidez et vous aidez votre animal de compagnie à diminuer son stress. Idéalement, mettez-vous d'accord avec une personne de confiance qui pourrait s'occuper de votre animal de compagnie la veille, le jour du
0: déménagement.
3: Pendant le déménagement.
0: Parce qu'on laisse souvent les portes ouvertes, parce qu'évidemment, hein, on n'est plus le temps de refermer la porte alors qu'on a le divan dans les bras. La porte reste ouverte, hop, le chien, le chat, tout le monde est parti.
3: Et c'est souvent...
0: Puis c'est un stress supplémentaire. T'sais, on n'a pas besoin de ça là, le jour de son déménagement.
3: C'est souvent une des causes principales de la perte d'animaux, justement.
0: Non, c'est pas vrai.
3: Parce qu'on vide une pièce où était l'animal, on ne referme pas la porte.
0: Oh là là.
3: Puis là, lui, il se promène. Hein, puis comme il est stressé par la situation...
0: Là, on peut trouver des amis.
3: Si possible, faites le garder ailleurs. Ça, ce serait l'idéal. Si ce n'est pas possible pour toutes sortes de raisons, ben la première pièce qui va être vidée, là, installez-le confortablement là, fermez la porte. On dit même, prenez des petits bouts de tissu là, puis frottez-lui la face, puis laissez des petits bouts de tissu dans la pièce pour qu'il sente son odeur. Puis fait, ok, je suis encore chez nous, moi. Je me reconnais.
0: Ou tu es dans la salle de bain, là, une fois que la laveuse sécheuse est partie, on laisse là.
3: Et vous le déménagez à la toute dernière minute. Si vous changez de ville. Assurez-vous que le règlement municipal de la ville où vous vous en allez permet le déménagement que vous allez faire. Si vous avez juste un chat, ça risque de pas causer problème. Si vous avez plus d'un animal de compagnie, il y a des municipalités qui limitent le nombre d'animaux de compagnie que vous pouvez posséder.
0: Ou la question du micropuçage aussi. Certaines municipalités le rendent obligatoire.
3: Et il y a des municipalités qui interdisent sur leur territoire un certain type d'animaux, de chiens par exemple.
0: Ah, oui.
3: Alors, faut peut-être y penser avant de déménager que une fois rendu, il est un peu tard. On a fait ses boîtes, on a mis ça dans le camion, on est parti, on ira chercher le chien ou le chat chez notre personne de confiance, mais sinon, on l'amène à la toute dernière minute. Une fois qu'on arrive, que fait-on? Ben, si vous aménagez dans une grande maison ou un grand appartement, ben, lécher, c'est un beau lapsus quand même.
0: Lécher votre chien? Non, votre moi, je suis pas certaine que ça fait partie du déménagement, là,
3: non,
0: moi.
3: Non, non. Laissez votre chat 2 ou 3 jours dans une pièce.
0: Oh non, deux ou trois jours, t'exagères, là, non. Mais quelques heures, moi, je fais quelques heures.
3: Moi, je suis pas vétérinaire, je suis pas spécialiste. Je relate l'information, vous l'organisez comme vous voulez.
0: Selon le caractère de votre animal, c'est vrai que si vous voyez qu'il commence à être curieux, à monter sur les fenêtres et tout ça, ça veut dire qu'il est capable de passer à une autre pièce. Mais c'est vrai que s'il est peureux, vous passez pas à la prochaine étape s'il est encore tout terré dans un placard. Là.
3: Et particulièrement, si les travaux d'aménagement sont fort bruyants, c'est vraiment le cas. Là, à moins qu'il ait très bon caractère et qu'il ait assisté au même bruit au moment du déménagement, il y a un problème. Alors, les 2 ou 3 premières semaines risquent d'être assez difficiles, particulièrement pour les chats. Si votre chat a l'habitude de sortir...
0: Premières semaines.
3: Oui, mais avec un harnais.
0: Oui.
3: Question qu'il découvre son territoire.
0: Là, il va être
3: petit
0: perdu,
3: à petit.
0: Là.
3: Ouais. Exactement. Et quand il aura créé ses repères, là, il pourra revenir à sa routine connue. Bref, je sais qu'on pense pas vraiment à notre animal de compagnie quand on est dans le stress du déménagement, mais si on en a un, faudrait peut-être avoir une pensée pour lui.
0: T'as bien raison. Trouver quelqu'un de confiance, faire en sorte que ça se passe bien. Moi, je trouve que c'est un gros stress dans le déménagement. Donc, tu as raison.
3: Mais ce l'est pour nous.
1: Ça ajoute un stress, en tout cas. Pensez à ça. Si vous voulez adopter un chien, pensez-y.
3: Oui, exactement.
0: Mais vous faites-le après le déménagement.
1: Ouais.
0: Une fois que vous êtes bien installé, que les boîtes sont défaites, parce que sinon, c'est compliqué. Mais des fois, on n'a pas le choix, tout simplement. Puis, on peut faire des jeux après avec les cartons, les boîtes. Ça peut faire rire
3: et
0: votre chien.
3: Et partagez pas votre stress à votre animal, gardez le moment câlin entre les deux, ça va être mieux.
0: Facile à dire, mais pas facile à faire.
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0: Les sports. Au baseball, le match d'hier entre les Aigles et les Jackals n'a pas pu se jouer à cause de la pluie. Alors, c'est reporté à ce soir. Donc, double programme dès 17h sur le terrain de Trois-Rivières. Et d'ailleurs, les deux matchs seront de 7 manches. Au soccer, le Canada s'est incliné 2-1 devant la Suisse. Ça s'est passé hier à Vancouver lors de son dernier match de la phase du groupe de la Coupe du Monde de la FIFA. Alors, c'est la toute première fois de son histoire que l'équipe canadienne franchit cette étape. Et d'ailleurs, le président du club de soccer de Trois-Rivières, Geoffrey Jouvin, croit que le Canada a de bonnes chances de poursuivre sa route.
1: Il y avait une possibilité de rester à la maison à Vancouver si on gagnait ce match-là. Là, ils vont devoir se déplacer à Los Angeles. Ils vont jouer contre l'Afrique du Sud, qui est une équipe qui est, selon moi, prenable. Donc, je m'attends à ce que le Canada gagne ce match la semaine prochaine. Et après, ben là, ça va être le gros match contre soit le Maroc, ouais, le Japon ou les Pays-Bas. Ça va être plus difficile. Mais là, on rentre vraiment dans la compétition.
0: Le Canada jouera son prochain match dimanche. Ça va se passer à Los Angeles contre l'Afrique du Sud. Et si on regarde ce qui se passe en ce moment dans la Coupe du Monde de la FIFA, au programme du jour, c'est le Curaçao qui affronte en ce moment la Côte d'Ivoire. Et c'est la Côte d'Ivoire qui mène 1-0. L'Équateur est en train de jouer en même temps. Là, c'est la mi-temps actuellement. L'Équateur contre l'Allemagne 1-1, donc match nul pour l'instant. Les Pays-Bas vont affronter la Tunisie, de même que le Japon et la Suède. Ça va se passer dès 19h et un petit peu plus tard en soirée, les États-Unis contre la Turquie et le Paraguay contre l'Australie, donc ce soir aujourd'hui à 22h. Sur les routes, comment ça se passe, Eric?
2: Un petit ralentissement, là, l'entrée du pont La Violette ou la sortie, tout dépendant de dans quelle direction vous circulez. Mais donc, dans la portion Trois-Rivières, donc, si on circule vers le sud, là, au début du pont La Violette, il y a un petit ralentissement en direction sud. Et même chose en direction nord, donc, à la sortie du pont La Violette. Je vais surveiller ce qui se passe de ce côté-là. Les caméras ne me montrent rien de particulier. Mais en tout cas, il y a un petit ralentissement selon les caméras du ministère des Transports. 40 direction ouest, le ralentissement le plus important est à la hauteur du boulevard des Récollets, mais c'est rien de majeur. Toujours difficile vers l'ouest sur le pont Duplessis. Pour le reste, en ce moment, ce sont les boulevards là, qui sont occupés, mais c'est habituel un jeudi soir.

0: Et mon nom, vraiment, la musique country, ça c'est la question que tu t'es posée aujourd'hui, Cindy, pour ta carte blanche.
1: Oui, Perrine, et ça peut sembler curieux avec cette chanson d'entrée de jeu comme ça. Est-ce que cette chanson, vous trouvez que c'est country, chers collègues autour de la table?
0: Il y a une petite influence quand même.
2: New country, peut-être.
1: Tu oserais le new country, Rick, ici? Ben, mon ami Robert, dirais-tu que c'est country, toi qui connais bien la musique?
2: Ben, je dirais pas tant, non?
0: Non, c'est pas country, mais il y a quand même les petites bottes de cow-boy qu'on entend.
1: Ouais, c'est sûr
2: qu'on imagine facilement la danse en ligne sur cette musique-là.
0: Oui. Bon, avec le chapeau.
2: Mais de là à dire que c'est country, j'allais pas jusque-là.
0: Non, moi non plus.
1: Bon, vous irez voir le vidéoclip et vous allez comprendre ce que j'essaie de vous dire en mots. OK? Donc, ce sera votre petit devoir ce soir en soupant. Bon, ça a l'air évident quand même comme question. Est-ce qu'on aime la musique country? On n'a jamais autant parlé de country, on dirait. Et oui, évidemment qu'on aime ça. Il y a des jeunes de plus en plus qui vont dans les festivals. On voit des nouveaux bars country arriver même en Grandville à Montréal. Il y a plein d'artistes du milieu pop qui font leur virage country, qui font de la musique country. Nashville, c'est populaire. Tout le monde veut aller à Nashville. Moi aussi, je veux une paire de bottes boulées. Ah, oh, je pense que je vais me mettre un chapeau. Oh mon Dieu, j'aime ça, le country, ces tendances. On entend que ça. Alors, ça a l'air très, très simple. Mais moi, je me demande pareil. Malgré tout ça, est-ce qu'on aime la musique country? Et le mot musique est vraiment, vraiment important là, dans ma question.
0: Il n'y a pas seulement l'ambiance.
1: Ben, parce que le country, je pense que là, on est à peu près tous d'accord. Là, on aime ça, ces temps-ci, le country. On le voit, là, des festivals comme l'Asso à Montréal, ça attire des foules monstres. Saint-Tite connaissent toujours des chiffres records de gens qui viennent à mon festival western.
2: Annie Martel a répondu à ta question depuis longtemps avec
1: nous on aime la musique country.
0: Oui, est-ce qu'on reconnaît finalement la musique country?
1: En tout cas, Marcel Martel aimait vraiment la musique country, comme moi, j'ai la référence. Paul Darras, évidemment, aimait vraiment la musique country. Mais aujourd'hui, qu'est-ce qui se passe? C'est que là, il y a de nouveaux codes, Perrine. Et moi, je le vois quand je fais des spectacles, des festivals, parce qu'on partage la scène avec plein de nouveaux artistes, qui est super intéressant. Mais sincèrement, des fois, je me sens très vieille. Ah oui, des fois, je me dis, oh là là là là, ouais, qu'est-ce qui s'est passé? Parce que la chanson qu'on entendait, c'est quand même Pitbull et Keisha. Hein?
0: Oui, et je regarde le vidéoclip. Ah. Effectivement, là, on est comme dans un ranch avec... les bottes de cow-boy sont là, le chapeau est là, ça se trémousse, là.
1: Ben oui, il y a quelque chose de beaucoup plus sexy aussi. Oui. Puis, les codes ont changé et récemment, j'ai fait un spectacle dans un nouveau bar country qui vient d'ouvrir il y a quelques mois. C'est le Bot et Whisky à Montréal. Oui. Et je parlais avec le propriétaire Carlos. Et il disait, moi, j'ai ouvert ça parce que j'adore la musique country, mais un peu plus traditionnelle. Parce qu'avant, là, si tu voulais faire de la musique country, il y avait quelque chose d'un peu sacré. Il fallait quasiment que tu aies la bénédiction d'un vieux routier pour dire, OK, tu es une vraie bienvenue dans le club. Tu peux faire de la musique. Mais là, c'est autre chose. Alors, il faut s'y adapter, tout simplement. Et je continuerai ma critique parce que j'entends la petite musique de fin là-dessus et je m'emballe.
0: C'est pas tout à fait du country.
1: Mais si je fais un lien avec le festival, il y a de vrais artistes country qui vont être là le 1er juillet. Et je pense qu'il faut juste pas oublier nos racines, tout simplement.
0: Mais de toute façon, un petit peu plus tard à l'émission pour la dernière heure, on va avoir Jane et compagnie. Oui. Ça, c'est un vrai groupe country.
1: Complètement, Périne.
0: Peut-être avoir la piqûre, ça peut être une bonne
1: découverte.
0: Belle porte d'entrée. Alors, pour l'heure, on va se laisser le temps d'écouter ensemble le Radio Journal. On va se retrouver tout de suite après où on va continuer de dérouler la programmation du Festivois. Et on va aussi se poser la question, tiens, est-ce que ça vaut la peine de travailler un vendredi après-midi. C'est le programme pour la prochaine heure.
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9: Aujourd'hui au Radio Journal, le bilan continue de s'alourdir au Venezuela après les deux puissants séismes. Des répliques pourraient encore compliquer le travail des secouristes dans les prochains jours. L'administration Trump, autorisée par la Cour suprême des États-Unis, a retiré les protections temporaires de milliers d'immigrants haïtiens et syriens.
10: It is devastating, and the implications will reverberate in devastating ways.
9: Des effets dévastateurs à prévoir, disent les démocrates. Et Mark Carney vante son bilan à Ottawa.
11: C'est le fédéralisme coopératif tout le temps, chaque jour, n'importe quelle province, n'importe quel territoire.
9: Mais se fait rattraper par l'enjeu de l'unité nationale. Bonjour, ici Jean-Sébastien Bernatché. L'aide internationale s'organise après les deux puissants séismes survenus hier soir au Venezuela. Des secouristes de cinq pays commencent à arriver sur le terrain. Pendant ce temps, le bilan des victimes continue de grimper. Les plus récents décomptes font état de 188 morts et 1500 blessés. Au moins 200 personnes sont portées disparues. Je fais le point avec Martine Movilla. Martine, on commence tout juste à mesurer l'ampleur des dommages sur le terrain.
12: Effectivement, on ne connaît pas exactement l'ampleur de la situation. La réponse, disons, des autorités est rapide, mais on se rend compte que le Venezuela ne semblait pas être prêt pour faire face à un séisme de cette magnitude. Et il est clair que, par exemple, à La Guaira, qui est à côté de la plage, qui est là où fonctionne l'aéroport, etc., les dommages sont assez forts, sont assez impressionnants, tellement que le gouvernement, quand il parle des chiffres des morts et des blessés, n'inclut pas encore La Guaira. Donc, on ne connaît pas, vraiment pas, l'endroit le plus touché, quelles sont les implications qu'on a jusqu'à maintenant. Il est certain qu'il y en a cinq pays qui arrivent pour aider, les États-Unis, la France, la République dominicaine, le Mexique, sont là, sur place, des sauveteurs qui arrivent, des secouristes qui arrivent pour porter main forte au gouvernement vénézuélien, mais on ne sait pas non plus d'où on va sortir l'argent pour commencer à faire des choses au moment où on se parle. L'urgence, c'est d'aider la population à essayer de sauver le plus de vies possibles et rescaper des gens qui sont sous les décombres, mais on ne sait pas à partir de la semaine prochaine qu'est-ce qu'on va faire, comment est-ce qu'on va résoudre le problème au niveau économique. Et rappelons que le Venezuela est frappé par des mesures économiques depuis déjà des années qui sont assez fortes et dures.
9: Merci Martine.
12: Au revoir.
9: Aux États-Unis, la Cour suprême a donné raison à l'administration Trump en l'autorisant à 6 juges contre 3 à révoquer le statut de protection temporaire qui avait été accordé à plus de 350 000 immigrants haïtiens et syriens. Jean-Sébastien Cloutier est à Washington. Jean-Sébastien, comment le tribunal explique-t-il sa décision?
13: Mais même si des tribunaux inférieurs avaient déjà invalidé ce décret de Donald Trump, la plus haute instance judiciaire des États-Unis, qui, rappelons-le, est à majorité conservatrice, a plutôt jugé que la loi ne permettait pas aux tribunaux de réviser les décisions de l'exécutif, pas plus qu'il y avait du racisme derrière cette décision de l'administration Trump de révoquer le statut de protection temporaire pour ces Haïtiens et ces Syriens. Rappelons que ce qu'on appelle aux États-Unis c'est TPS, existe pour Haïti depuis 2010, depuis le séisme, mais ça ne s'est pas amélioré, on le sait, en Haïti, là, notamment avec les gangs à Port-au-Prince, etc. Et puis, ça existe depuis la guerre civile en Syrie. Et donc, en raison de cela, ces résidents pouvaient venir aux États-Unis et bénéficier d'un permis de travail, ils avaient le droit de travailler, ils pouvaient vivre aux États-Unis. Et là, du jour au lendemain, ils se retrouvent sans statut légal. Évidemment, de nombreux élus démocrates ont exprimé leur colère. Aujourd'hui, je vous laisse écouter Ayanna Pressley, élue du Massachusetts.
10: It is devastating, and the implications will reverberate in devastating ways in terms of the sanctity.
13: Alors, ce qu'elle dit, c'est que les répercussions de cette décision seront dévastatrices pour le maintien des familles, ça va causer des traumatismes chez des enfants qui vivent avec l'héritage de cette administration Trump. Et elle a même ajouté que les juges nommés par Donald Trump ont agi comme à leur habitude. Ce que ça veut dire pour ces gens-là qui, du jour au lendemain, se retrouvent en pleine clandestinité, sans papier, est-ce qu'ils vont être chassés par ICE? Est-ce qu'ils vont retourner, par exemple, en Haïti? Certains pourraient être tentés de cogner à la porte du Québec ou du Canada. Ce sera à suivre.
9: Merci, Jean-Sébastien.
13: Au plaisir.
9: Mark Carney a dressé son bilan de la dernière session parlementaire à Ottawa aujourd'hui. Le premier ministre s'est vanté de ses réalisations jusqu'à maintenant, mais les prochains mois lui réservent un important défi. L'unité nationale risque d'être mise à rude épreuve, comme l'explique Yasmine Mehdi.
14: Bonjour tout le monde. Good morning, everyone.
15: Mark Carney tenait cette conférence de presse pour vanter son bilan.
14: 19 projets de loi ont reçu la sanction royale.
15: Mais encore une fois, le dossier de l'unité nationale l'a rattrapé avec le référendum à venir en Alberta et l'élection possible d'un gouvernement péquiste au Québec.
14: Il y aura un référendum en Alberta. À ce moment-ci, c'est une possibilité, c'est une hypothèse, c'est un scénario au Québec.
15: Le premier ministre affirme tout de même qu'il a la même stratégie pour les deux provinces, celle du fédéralisme coopératif.
14: L'approche est la même et c'est une approche positive.
16: Pour Mark Carney, finalement, le Québec est une province comme les autres.
15: Une preuve que Mark Carney ne comprend pas le Québec, selon la députée bloquiste Christine Normandin.
16: C'est peut-être un peu symptomatique de ce qu'on a vu de lui au cours de la dernière année. On peut penser à son discours à la Citadelle.
15: Le chef conservateur Pierre Poilievre, lui, invite le premier ministre à tendre davantage la main aux Albertains.
17: Je me suis adressé aux Albertains il y a 2-3 semaines pour présenter mes arguments d'unité nationale et je suggère que le premier ministre devrait bientôt faire exactement la même chose.
15: Le référendum en Alberta et les élections provinciales au Québec ne seront pas les seuls scrutins à l'agenda l'automne prochain. 6 élections partielles doivent être déclenchées dans les prochains mois, dont 3 au Québec.
14: Probablement, il ne seront pas tous dans la même date.
15: Des élections qui ne se tiendront pas nécessairement en même temps. Ici, Asmine Mehdi, Radio-Canada, Ottawa.
9: Par ailleurs, Mark Carney refuse de se prononcer sur l'interdiction du type d'arme à feu utilisé par le tireur lors de la fusillade de lundi dans le quartier Côte-des-Neiges à Montréal. Le fusil semi-automatique de type SKS est légal au Canada, ce que contestent les groupes qui militent pour le contrôle des armes à feu. Reportage d'Étienne Perrault.
18: C'est un fusil militaire très répandu au pays. Le Simonov SKS est une arme à feu d'origine soviétique qui a été importée en grande quantité après la chute de l'URSS. Une arme donc très dangereuse, mais toujours légale. Le membre associé de la chaire Raoul Dandurand et expert des armes à feu, Francis Langlois.
19: C'est une arme qui est extrêmement efficace, qui est facile à utiliser et c'est pas surprenant que les tueurs de masse l'utilisent.
18: Bien que ce fusil soit couramment utilisé pour la chasse dans les communautés autochtones, il a aussi été employé dans plusieurs fusillades au Canada. Le premier ministre Mark Carney refuse cependant de s'engager à l'interdire.
14: Il faut faire plus, ça c'est clair. C'est un enjeu complexe. C'est nécessaire de resserrer les règles.
18: Son opposant conservateur, Pierre Poilievre, doute quant à lui de l'efficacité de la prohibition.
20: Est-ce que ça marche? Est-ce que ça empêche des fusillades?
18: Mais selon la porte-parole de Police se souvient, Heidi Radjen, cette arme aurait pu être interdite par le projet de loi C-21 sur le contrôle des armes à feu et visée par le programme de rachat.
21: Ce qui est scandaleux, c'est que maintenant, on donne l'argent des contribuables aux propriétaires d'armes qui remettent leurs armes d'assaut, qui ont été prohibées, mais ils peuvent prendre l'argent pour s'acheter une SKS.
18: De son côté, la Coalition canadienne pour les droits aux armes à feu estime qu'interdire les SKS serait un coup d'épée dans l'eau, notamment en raison du nombre trop élevé de fusils en circulation. Ici Étienne Perrault, Radio-Canada, Montréal.
9: Une étude québécoise conclut qu'une dépense de 25 $ par semaine en produits locaux pourrait contribuer à injecter des centaines de milliers de dollars dans l'économie de la province. Selon l'organisme de certification Les produits du Québec, l'achat local n'est pas qu'un principe. C'est aussi une façon de créer des emplois et de générer des revenus pour le gouvernement. Alexandre Lepoutre a préparé ce qui suit.
22: Un tout nouveau produit, on vient de le rentrer, une sauce à spaghetti au canard.
23: Dans ce commerce de Montréal, on ne trouve que des produits québécois.
22: On a des produits ménagers, on a des produits pour le corps. Je m'appelle Karine Martel et je suis propriétaire de Toutes les choses parfaites, un dépanneur 100% local. D'ailleurs, on a grandi parce qu'on manque d'espace. Il y a plein de fournisseurs qui veulent rentrer parce qu'il se fait plein de choses au Québec, c'est ça aussi.
23: Dépenser 25 $ par semaine en produits locaux peut avoir un impact significatif sur l'économie, explique la directrice générale des produits du Québec, Elfie Morin.
24: Des bénéfices colossaux pour notre société, soit 3 milliards de dollars en retombées économiques par année. 29 000 emplois qui sont créés par année, soit... On remplit le centre d'aile pour une capacité une fois et demie.
23: Mais le prix demeure parfois un frein pour certains consommateurs.
25: Je suis humaine, puis je veux payer le moins cher possible pour la meilleure qualité possible.
26: La qualité au Québec, on l'a. Fait qu'il faut la garder.
27: Même avec un prix plus cher.
26: Même s'il y a un prix plus cher.
25: Le plus gros mythe, en fait, c'est que c'est plus cher parce que c'est québécois. Pour certaines choses, bien sûr. Pour le reste, il y a beaucoup de produits que c'est pas vrai que c'est plus cher.
23: La guerre tarifaire avec les États-Unis a ravivé l'engouement pour l'achat local.
25: J'espérais que ce soit pas juste un effet de mode ou une vague. Et je peux le prouver, ça continue dans le temps.
23: L'achat local est aussi, pour certains, un acte de patriotisme économique. Ici Alexandre Lepoutre, Radio-Canada, à Montréal.
9: Voilà, c'était le Radio-Journal. 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Bonne soirée de la part de toute l'équipe de la Salle des Nouvelles.

0: De retour en Mauricie, au centre du Québec, pour la toute dernière heure de votre émission Fin PM pour aujourd'hui. C'est toujours Perrine Bulan qui vous parle en remplacement de Jean-Philippe Nadeau et toujours accompagné d'Éric, Robert et Cindy. Êtes-vous toujours là?
1: Bien sûr.
0: Toujours. Et jusqu'à 18h, mesdames, messieurs. Et je salue tout de suite Sophie Bernier, chef de votre téléjournal ce soir de la Mauricie et du centre du Québec. Bonjour Sophie.
2: Salut Perrine.
0: Alors, de quoi est-il question dans votre menu du téléjournal ce soir?
2: On est dans la semaine où ça paraît que la journée des déménagements approche.
0: Ah oui.
2: Il y a deux jours, on vous a parlé de ce chat qui a été retrouvé transpercé d'une flèche.
0: Ah oui, oui, oui.
2: Aujourd'hui encore, on a une histoire d'animaux qui visiblement ont été abandonnés de la mauvaise façon.
0: Oh, les trois petits chatons.
2: Quatre petits chatons ont été trouvés avec leur maman dans une cage un peu n'importe où là, donc qui était quand même en danger parce que pas d'eau, pas de nourriture. Donc c'est une passante qui a aperçu la cage, a vu trois chatons, a trouvé un quatrième et là on se disait ben il y a certainement une maman qui est à quelque part. Donc on a pris les chatons, on les a envoyés au refuge domaine animal. On a laissé la cage là avec une couverture qui est sur laquelle les chatons avaient été en se disant avec l'odeur, on va attirer la mère. La mère est revenue à la cage voir ses petits chatons. Ils n'étaient plus là, mais on a réussi à la récupérer. On l'a envoyé aussi au refuge. Et là, la petite famille se trouve dans une famille d'accueil. Tout le monde va bien. Vous allez voir, là, il y a une vidéo qui a été prise aujourd'hui. La maman est en train d'allaiter deux petits chatons. Il y a deux autres petits chatons qui se chamaillent à côté et on se dit « Oh wow, enfin, ça finit bien. C'est magnifique à voir, mais ça aurait pu être tragique. » Et c'est l'occasion de faire de la sensibilisation, de dire « ben c'est certain qu'il y a des gens qui sont qui doivent déménager, qui ne peuvent pas emmener leur animal de compagnie avec eux. » On sait à quel point la crise du logement, elle touche les gens et c'est vraiment pas évident pour tout le monde.
0: Mais il y a des solutions.
2: Il y a des solutions et abandonner les animaux comme ça vers une mort certaine, c'est certainement pas une solution. Donc, c'est le seul message qui est lancé aujourd'hui.
0: Mais bon, c'est un message quand même d'espoir parce qu'on voit qu'il y a quand même des organismes qui sont là pour les récupérer, pour faire en sorte que notre belle petite famille de chats soit réunie et on va pouvoir déguster, contempler.
2: Les images font chaud au cœur. Au début, évidemment, là, ça brise un peu le cœur parce qu'on voit les petits chatons dans la cage.
0: Oui, mais c'est une bonne histoire.
2: Mais après,
0: ça se termine bien.
2: La petite vidéo, je vous le dis, là, ça va, vous allez vous dire, oh mon Dieu, je vais les adopter demain matin. Même moi, j'aime pas les chats. Et je trouvais ça vraiment mignon.
0: Ah, alors, tu es notre baromètre.
2: Mais ils sont adorables. Puis de savoir qu'ils vont bien. Ce que la propriétaire du domaine animal disait, c'est qu'on les a pris juste à temps. Ils étaient apeurés, stressés, mais ils n'étaient pas déshydratés. Ils n'étaient pas en malnutrition.
0: Ouais.
2: Donc, ça leur a pas pris beaucoup de temps avant de s'apaiser puis de recommencer leur petite vie de chat.
0: Alors, des petits chatons à contempler ce soir dans le téléjournal. Et je parle à la fois des vrais chats et des membres de l'équipe. On s'appelle tous des petits chatons. 18h dans
2: votre téléviseur. Je vais aller les retrouver, mes petits chatons. Là. Alors, on va aller vous préparer ça.
0: Ou bien sur l'application ici.tv, vous avez l'option. Merci Sophie.
2: Bye bye.
0: Et dans cette dernière heure ensemble, eh bien, on va parler de ce fameux vendredi après-midi. Est-ce qu'on est vraiment productif le vendredi après-midi? Franchement,
1: mais on n'a pas le choix, nous.
0: On n'a pas le choix.
1: L'émission commence à 15h.
0: C'est le temps de se poser la question, Éric. Est-ce qu'on va être à l'antenne demain après-midi, vendredi après-midi? Il y a certains patrons qui proposent parfois à leurs employés en disant c'est une période pas trop productive, est-ce que ça vous tenterait de partir plus tôt? Il y a une conférencière qui s'appelle Annie Boilard, grande spécialiste des ressources humaines, qui sera avec nous justement autour de 17h40.
1: Mais si tout le monde est comme ça, si tout le monde adopte cette façon de faire-là...
0: Ça fait un week-end plus long.
1: Ben non, mais notre émission du retour serait de 9h à midi. Tout le monde serait de retour à la maison entre 9h et midi.
3: Ouais.
1: Donc, il y aurait toujours le matin. Toujours le matin de 6h à 9h et fin AM de 9h à midi.
3: Et on serait moins productif parce que ce serait notre dernière demi-journée.
0: Voilà, mais on pourrait pré-enregistrer notre émission. Voilà, tout simplement.
1: Le mardi.

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2: On peut retrouver l'extrait de notre
3: chanson. C'est la chanson par excellence pour la danse en ligne.
2: Ah oui?
3: Oui, oui, complètement, Perrine.
4: Il y avait beaucoup de gens entre 20
3: et 30. Non, ça se danse très, très mal.
2: Mais en fait, je vais la chanter. C'est...
3: Oui. Un karaoké avec Perrine. Ah! Non, ça, c'est pour plus tard.
2: Bon, ah, ben non.
3: Oublions la musique.
2: Bon, oublions
3: mais
2: la
3: dites-vous.
2: Mais les gens ont reconnu à la maison, là.
3: Bien sûr. Le Timber, c'est très,
2: on parlait
3: très,
2: de l'Eurovision, mais c'est moi qui vais s'inscrire à l'Eurovision pour le Canada.
3: Voilà.
2: C'est moi qui chante, là.
3: Celle-ci.
5: C'est dans le temps.
3: C'est Perrine.
5: C'est pareil.
3: Avec les mouvements, c'est magnifique.
2: Parce qu'un peu plus tôt, tu me disais, est-ce que c'est ça de la musique country? On était d'accord autour de la table, c'est pas ça de la musique country.
3: On entend un harmonica au loin, mais c'est que c'est la chanson, vraiment, si vous faites des cours de danse country, vous risquez fortement de faire une chorégraphie.
2: Mais c'est bizarre, ça.
3: Oui, ben c'est ça, c'est le mariage, comme je disais, avec le new country et cette tendance de la culture country qu'on aime. C'était un peu ça, mon point, tout à l'heure, dans la carte blanche. C'est dire que le country est rendu réellement élargi, la famille s'agrandit et
2: ça peut être une porte
3: codes.
2: D'entrée aussi.
3: Ben complètement, ça peut être très positif aussi, Perrine.
2: Alors, on en profite. Et oui, plus tard, un groupe à nous faire découvrir.
3: Voilà qui, lui, vraiment...
2: Ça, c'est un vrai de vrai. Là.
3: Ben, c'est plus avec les valeurs traditionnelles country. On est plus dans le vintage, si tu me permets. C'est Jane et compagnie, chanteuses qui habitent maintenant à Saint-Casimir. Et ils seront en spectacle ce soir du côté du Festivois. Coup de cœur pour eux, je vais vous les faire découvrir un petit peu plus tard.
2: Et ce soir, normalement, on espère qu'il fasse encore très beau. C'est le cas. Je regarde le ciel au centre-ville de Trois-Rivières. C'est très, très, très bleu. Il y a toujours ce risque d'orage. Moi, j'y peux rien, hein. Jusqu'à ce soir et cette nuit, 40% de probabilité d'averse, maximum 25, ressenti 28. Là, on approche vraiment la barre des 30 avec ce facteur humidex. Probabilité d'averse monte jusqu'à 60% du côté de la Haute-Mauricie. Donc, pour ce soir, on pourrait avoir quelques petites gouttes sur le nez, mais peut-être qu'un orage, hein, ça va vite. Demain, même chose, hein, ce risque d'orage, la probabilité d'averse, c'est la même. 21 degrés au thermomètre, humidex 26. Mais cette fin de semaine, ça s'annonce beau en Mauricie, au centre du Québec. Samedi, quelques petits nuages, mais le soleil sera en rendez-vous. Dimanche, là, c'est le gros soleil, à l'exception de la Haute-Mauricie, où on annonce de ce côté-là quelques épisodes de pluie samedi et dimanche. Sur les routes, est-ce qu'il fait beau?
5: Il fait beau sur les routes. Il y a quand même des ralentissements qui sont, je ne vous dirais pas nécessaires, mais habituels, en tout cas à cette heure-ci. Pour l'instant, la 40 direction ouest, ça va beaucoup mieux que tout à l'heure. Il y a quand même Gina Kruger et Jean 23 qui sont deux boulevards assez achalandés à cette heure-ci. Ça ne dérougit pas là, sur le pont du Plessis en direction ouest. Et actuellement, à cette heure-là, c'est beaucoup plus calme. Mais pour vrai, là, je crois qu'il y a quand même une convergence vers le centre-ville, vers le Vieux-Trois-Rivières, où se déroule le festival. Alors, là, pour l'instant, ça demeure quand même assez occupé. Même chose pour le boulevard des Chenaux, à l'intersection, justement, de la sortie du pont du Plessis. Alors, voilà. Et sachez qu'il y a quand même des entraves au centre-ville de Trois-Rivières. Si vous avez envie de venir stationner pas loin, sachez qu'il y a des rues qui sont fermées en raison, justement, de la présentation du festival. Alors,
2: mais rappelons qu'on peut se stationner un petit peu plus loin, prendre l'autobus puisque c'est gratuit.
5: Exactement.
2: Jusqu'à 1h du matin.
5: Trois navettes là, qui sont disponibles à partir du Carrefour Trois-Rivières, à partir de l'Académie Les Estacades. Et là, Cindy, tu devrais m'aider pour l'autre. Est-ce que c'est le centre commercial Les Rivières?
3: Oui, Les Rivières, voilà, fait parfait. Partie aussi des points 1. Ouais.
5: Voilà, alors c'est trois navettes qui sont disponibles gratuitement aujourd'hui. Sinon, c'est 4$ le coût de la navette pour le Festivois.
2: Oui, parce que c'est aujourd'hui seulement que c'est gratuit pour justement le coup d'envoi du 33e Festivois. Ça y est, c'est lancé. Et il y a deux facettes de la programmation qui t'ont particulièrement intéressée, Cindy.
3: Oui, Perrine, et je trouve ça important de vous en parler aujourd'hui. C'est deux grandes sensibilités, je dirais, qu'ont les gens de la programmation du Festivois. Je les salue. La première, ben, c'est très, très important, c'est l'équité entre les artistes féminines et les artistes masculins.
2: Parce que on a réussi à faire la belle équité.
3: Ben, écoutez, j'ai fait le décompte, j'ai fait des mathématiques tout à l'heure, j'ai essayé de tenir en compte les groupes comme la chorale du les petits chanteurs. Bon, c'est pas évident là, à compter là, pas trop. Même des sous en gin de poitrine
2: qui sont-elles
3: peut-être. Bon, mais outre ça, sérieusement, j'ai fait le décompte et

0: on arrive presque à la moitié. On a vraiment une équité, en tout cas un souci de représentativité féminine. Et ça peut paraître banal, mais ça ne l'est pas du tout. Parce que dans plusieurs programmations encore cet été, il y a beaucoup de festivals, si vous prenez la peine de regarder, qui ont seulement des artistes masculins. Donc ça, bravo aux festivois, parce qu'il y a vraiment de très, très belles artistes féminines dans leur programmation. Et bon, en tout, c'est 116 groupes ou artistes qui vont quand même venir nous visiter, oui, sur les différentes scènes du Festivois. Et bon, j'arrivais là, c'est pas ma force les calculs, Périne, mais bon, on avait comme peut-être là, 50 quelques artistes féminines, donc on y est presque, on y touche là.
1: Oui.
0: Alors oui, c'est l'équité, selon moi, dans la programmation du Festivois.
2: À saluer, parce qu'effectivement, c'est un enjeu, et parfois, on a déjà vu dans d'autres festival ailleurs au Québec, des artistes même boycottés, des événements où on n'avait pas eu cette sensibilité-là. Alors, heureusement.
0: Ben, complètement. Puis il y avait aussi des mouvements pour qu'il y ait plus de représentativité féminine sur les scènes du Québec. Oui. Alors là, de toute évidence, le Festivois, en tout cas, ont entendu cet appel-là. Alors, félicitations. Deuxième sensibilité, les artistes d'ici, beaucoup d'artistes régionaux qui sont de la programmation.
2: Mais je trouve que c'est la force du Festivois.
0: Oui, et la façon qu'ils ont de les programmer sur différentes scènes, on voit que c'est pas juste, bon, on doit mettre des artistes d'ici. Ouais. Oh non, ça, c'est vraiment riche. Ça donne vraiment une particularité, je trouve, à ce festival-là. C'est très, très bien fait. Bon, on parlait de Jane et compagnie, qu'on va avoir en entrevue là, dans les prochaines minutes. Antoine Corriveau, qui vient d'ici, Sylvain Carufel, notre Fabiola Toupin, ici à Radio-Canada, qui se rend en prestation aussi.
2: Ben, c'est la vôtre, le temps du Festivois.
0: Ben voilà, on la prête, c'est un peu
2: ça. Oui, on la prête.
0: Mais il y a aussi les chanteurs de Trois-Rivières qui font partie des festivités, les frères Lemay. Bon, j'ai compté encore là, puis on arrive à une douzaine d'artistes ou groupes de la Mauricie. Et ça, c'est très, très important parce que ce sont des groupes très talentueux. Alors, c'est un plus-value à ce festival. Je trouve ça très important que les gens de la programmation aient ce souci-là d'enrichir leur programmation avec nos artistes locaux.
2: Et j'attire aussi l'attention sur les artistes locaux qui participent à une très chouette initiative dans les CHSLD.
0: Ah oh, oui!
2: Ils vont à la rencontre. Je sais pas si tu en fais partie cette année.
0: Je l'ai fait l'année dernière et c'est le genre d'expérience qui fait une différence, qui donne du sens à la musique. Mais
2: super chouette initiative. Des artistes qui prennent de leur temps pour aller justement à la rencontre de nos aînés et leur offrir un concert privé, c'est ça, hein?
0: Oui, puis là, c'est des rencontres qui sont vraiment uniques. Donc, c'est de faire une petite prestation intimiste pour les gens des CHSLD. Ça se fait aussi dans les écoles. Donc, vraiment, ça aussi, là, on peut ajouter une troisième sensibilité, troisième envolée de chapeau, c'est ça?
2: Un coup de chapeau. Un coup de chapeau. Toi aussi, tu te mets à faire des coups de chapeau.
0: Avec le chapeau. Voilà, c'est la thématique.
3: L'intelligence artificielle dans nos vies.
2: Peut-être un coup de chapeau à Kate Blanchett, Robert, qui a présenté.
4: Pourquoi pas?
2: Ben, cette semaine, oui, un registre du consentement humain. Alors là, il va falloir que tu nous expliques c'est quoi un registre du consentement humain.
4: J'y arrive dans deux minutes.
2: Oui.
4: après vous avoir dit que je ne veux pas prendre la place de la chroniqueuse culturelle, mais que le sujet concerne vraiment l'intelligence artificielle.
2: Oui.
4: Alors, on le sait, Kate Blanchett supporte de multiples causes. Et en janvier dernier, elle était l'une des 800 artistes qui avaient signé une lettre ouverte accusant les géants de l'IA de vol. Alors, on le sait, il y a eu aussi toutes les négociations des acteurs aux États-Unis où ils font c'est parce qu'on est en train de prendre notre voix sans notre consentement.
2: Ouais. Mm-hmm.
4: Alors, l'image, la voix, et là, le registre de consentement humain, c'est la façon donc, Kate Blanchett a trouvé d'aller plus loin que sa simple signature sur la lettre ouverte et la pétition dont je vous parlais. Alors, à qui ça s'adresse et de quoi parle-t-on? Ce qui est intéressant, c'est que ça s'adresse à tout le monde, pas simplement aux artistes. Et l'idée, c'est d'aller sur ce site-là, vous y inscrire, pour dire à tous ces géants de l'IA...
2: qu'on n'est pas d'accord.
4: Ça, c'est encore plus subtil parce que c'était mon premier réflexe. Je suis allé voir sur le site comment ça fonctionne et il y a trois niveaux. C'est-à-dire que vous pouvez avoir feu vert, utiliser ma voix, ma face, comme vous voulez.
2: Oui,
4: peut-être que ça va juste me donner une notoriété et que j'aime ça. Bref, ça peut être ouvert. Ça peut être jamais ou ça peut être entre les deux avec permission. Alors, voyez, vous pouvez déjà paramétrer votre consentement. Et là, le titre du site porte tout son sens, là, le registre du consentement humain. Bon, seul bémol que je dois dire, quand même, si vous allez sur le site comme je l'ai fait, pour l'instant, il n'y a pas d'onglet qui nous permette de voir l'ensemble du site dans une autre langue que l'anglais.
2: Ah oui.
4: Alors bon, ben on imagine que à court ou à moyen terme, ce sera corrigé et plus la popularité de ce site où vous pouvez inscrire votre consentement ou non.
2: Mais ça risque de se développer, c'est assuré.
4: Absolument.
2: C'est assuré là, ouais.
4: Enfin, la visée derrière ça, c'est que les plateformes de l'IA utilisent également ce registre-là pour vérifier si les contenus qu'elles désirent utiliser sont protégés ou non. Bon, évidemment, c'est pas une obligation légale, on s'entend bien, et on peut imaginer que les géants de l'IA iront pas nécessairement systématiquement pour chacune des visages ou chacun des voix, mais il y a quelque chose de l'éthique qui va finir par les titiller sérieusement, parce que ça aura été inscrit quelque part, et ce quelque part-là est facilement consultable.
2: Et pour contester aussi, souvent on parle aussi d'attaquer quelqu'un qui aurait pris notre voix, notre image, ben là, si on dit oui, mais moi je m'étais inscrit au registre patati patata, là, le registre du consentement humain. Et ben, je pense que aussi pour aider les tribunaux, ça peut faire.
4: Oui. Et on s'entend que les géants de l'intelligence artificielle ont très très très certainement les moyens de créer un algorithme qui rapidement va voir si vous êtes sur la liste ou si vous y êtes pas. Alors, on parle pas là d'un travail de moine qui va nécessiter un personnel supplémentaire et des heures de fou. Et si on en parle présentement pour les humains, il faudrait aussi voir que dans une extension à venir, dans un second temps, ça pourra aussi permettre de protéger soit des créations ou des marques, parce qu'on sait que l'IA, pour se nourrir ou pour nourrir la bête, puise allègrement. Merci, dans les créations des artistes et des chercheurs et de tout le monde. Donc, les marques, les créations, les personnes pourraient se retrouver protégés par ce registre. Alors, si la question vous interpelle, allez faire un tour sur le site. Le site, ça s'appelle rslmedia.org.
2: Ben, longue vie à ce registre de consentement humain.
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0: tend dans nos oreilles, eh bien, sera en spectacle ce soir à la scène urbaine Abbaye. C'est au bar Le Trèfle à partir de 23h.
1: Mais oui, Perrine, pour ceux qui aiment veiller tard, comme chante si bien.
0: Mais ça risque de nous réveiller à 23h. Ben, oui. On a envie de bouger, là.
1: Vraiment, déjà, je te voyais, là, essayer
0: moi,
1: de faire...
0: Moi, j'adore. Ah oui, je dandine là-dessus.
1: Oui, oui. Bon, ça sera sûrement un coup de cœur pour plusieurs d'entre nous. Et pour en parler, celle qui est la chanteuse du groupe Jane et compagnie. Mmh. Jane est avec nous. Bonjour.
2: Bonjour, ça va bien?
1: Très bien. Et toi, comment vas-tu là à quelques heures? Bon, quand même, c'est assez tard, mais dis-moi, est-ce que tu es déjà sur place à Trois-Rivières en train de faire le test de son et tout ça?
2: Pas encore. Écoute, moi, j'habite à Saint-Casimir. Je suis à peu près à 35 minutes du centre-ville de Trois-Rivières. Puis on est en train de loader le char, puis on s'en va là prochainement. Là. On fait notre load, là, puis on s'en vient.
1: Vous avez amené des belles guitares, tout est prêt, et vous en venez nous voir à Trois-Rivières.
2: Oui, exactement, des belles guitares. Puis même, on a un clavier Wurlitzer pour les connaisseurs. Là. C'est un vieux piano électrique des années 70. Là. On amène ça avec nous ce soir.
1: Ah oui, ça sonne toujours bien, ça promet pour ce soir. Et dis-moi, Jane, est-ce que, comme dans la chanson, tu es une fille qui aime veiller tard, faire la fête? À quoi on peut s'attendre ce soir à 23h du côté du trèfle?
2: Ah non, ça, écoute, là, pour vrai, la chanson, les gens qui veillent tard, c'est quand même réaliste. Là, ça... Et moi, je suis une fille qui fait la musique puis qui travaille dans le milieu du spectacle depuis plusieurs décennies. Fait que ça me fait pas peur de jouer à 23h, non.
1: Et Jane et compagnie, moi, je vous ai découvert lors d'un spectacle avec Alex Burger. Et vraiment, j'ai eu un coup de cœur musical, je le disais, pour vous. Pour ceux qui ne vous connaissent pas encore, qui n'ont pas entendu votre spectacle, parle-nous un peu de votre musique. Jane et compagnie, ça vient d'où?
2: Moi, je suis originaire de Moncton, au Nouveau-Brunswick. Alors, il y a une petite influence, je dirais, de la musique country acadienne dans ce que je fais. C'est ça, c'est du country, un peu mélangé avec des influences rock and roll années 70, disco un petit peu. Fait que c'est ça, c'est tout en français. Des fois on est 5-6 sur scène, à soir au trèfle, on va être en version trio, mais ça va rocker tout autant. S'il y en a qui veulent apporter leur botte de cowboy, leur chapeau de cowboy, écoute, c'est l'occasion de les sortir. Sinon, si tu veux juste sortir le cowboy en toi, ça va être l'occasion. Mais oui, c'est pour ça. Jane et compagnie, c'est mon projet de country francophone qui rock.
1: Oui, c'est bien dit. Et justement, c'est du francophone. Tu le disais, Jane, tu viens de Moncton, mais là, je vois passer sur les réseaux sociaux de belles photos de chez toi. Tu as l'air fière d'être de Saint-Casimir où tu habites. J'imagine que tu as été conquise par la région, là.
2: Oui, absolument. Ça fait presque 10 ans que je suis installée à Saint-Casimir, dans l'Ouest. On est comme vraiment à la limite entre comté de Portneuf et la Mauricie. Et c'est vraiment le fun ici. On a une belle vie culturelle avec la microbrasserie des Grands Bois. On vient juste avoir le festival La Commission B ici à Saint-Casimir. Fait que c'est un petit village, mais qui bouge beaucoup puis qui est super beau sur le bord de la rivière Saint-Anne. J'adore ça, vivre ici.
1: Mmh. Et là, dis-moi, est-ce que ce sera la première fois pour Jane et compagnie au Festivois?
2: Oui, absolument. Oui, ça va être une première.
1: OK, bon, ben là, il faut être plusieurs à aller fêter ça avec vous. J'imagine qu'on va pouvoir, justement, on parlait un peu plus tôt là, de la tendance de la danse en ligne, tout ça. J'imagine que c'est possible là, en allant voir votre spectacle ce soir.
2: Ben écoute, s'il y a de la place, dans la place, là, on peut danser, il peut avoir de la danse en ligne, absolument. Là. je sais, je pense que c'est pas très gros comme endroit, mais on va faire de la place pour tout le monde. Puis s'il y a du monde qui veut danser en ligne, ça va être l'occasion.
1: Excellent. Donc, Perrine, c'est un rendez-vous ce soir. Tu vas chausser tes bottes avec moi.
0: Je les enfile.
1: Yeah. Ouais, bon, à l'instant. Oui. Excellent.
0: J'ai pas de chapeau, mais tu sais, de toute façon, je vais c'est tellement danser que ça risque de voler. Là.
1: Ben voilà, c'est plus sécuritaire comme ça. Alors bon, pour cette première fois au festival, ce sera festif, bien sûr, et j'ai envie de te demander une question qui, c'est pas la question qui tue, mais quand même, vu que on parlait de country, pour toi, Jane, c'est quoi la musique, je dirais même la vraie musique country, c'est quoi pour toi?
2: Ah, écoute, moi, je pense que c'est de la musique, c'est la musique qui se casse pas la tête, là. c'est de la musique, 3 accords, peut-être 4, un bon beat, puis des paroles qui sont basées dans la réalité, qui vont venir toucher droit au cœur aux gens. C'est la musique qui fait ça, c'est vraiment pas besoin d'être compliqué. C'est juste du bon beat avec la vérité. Puis c'est ça que j'aime dans le country. C'est pour moi, c'est ça là. C'est la base là. C'est proche du blues. Puis c'est la même chose avec le blues. C'est la musique qui se casse pas la tête puis qui c'est ça là. C'est la base.
1: Ben, j'aime cette définition là, une musique qui se casse pas la tête
0: et qui donne le sourire aussi, et
1: qui fait du bien.
0: Oui, oui, qui fait du bien.
1: Qui fait du bien, ouais. Et qui rassemble. Alors, on espère que ce soir, on sera plusieurs justement à être rassemblés pour aller festoyer avec vous. Je le rappelle, à 23h du côté du trèfle. Alors, Jane et compagnie, vous représentez un country vintage rassembleur qui rappelle le outlaw des années 70. Ce sera un bonheur d'aller vous écouter un peu plus tard et je vous souhaite une bonne route vers Trois-Rivières.
2: Merci, merci beaucoup les filles. Bon festival.
1: Merci.
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0: Pour une troisième fois, Christine Fréchette esquive cette question sur la circonscription où elle compte se présenter.
4: Oui, elle laisse toujours planer le mystère. Mm-hmm. Il faut dire qu'il y a plusieurs analystes, même des sources à l'intérieur même de la Coalition Avenir Québec, qui laissent entendre qu'elle pourrait considérer Trois-Rivières pour se présenter alors qu'elle est députée de Saguenay depuis son élection. Mais la circonscription étant laissée vacante par le départ de Jean Boulet, et étant native de Trois-Rivières, il y a quand même un intérêt pour elle à se présenter ici. En tout cas, quand on lui a posé la question pour une troisième fois en moins de deux semaines, elle ne ferme pas la porte.
5: Vous savez, j'ai un enracinement important à Trois-Rivières. J'y suis née, puis j'y ai grandi. Mes parents y habitent encore et j'ai fait plusieurs activités également liées à la course à la chefferie à Trois-Rivières. Puis j'ai également un enracinement très important et un lien d'affection très particulier avec les gens de Saguenay. J'y étais d'ailleurs hier soir pour fêter la fête nationale. Alors, on va bouger dans les prochains jours d'ailleurs sur des projets en lien avec Saguenay. Et je vous invite à surveiller ça.
4: Elle parle d'attachement avec Trois-Rivières. Elle a été vue plusieurs fois depuis qu'elle a accédé au poste de première ministre. Et la dernière fois, c'était le 21 juin, lors de la célébration organisée dans le cadre de la Journée nationale des peuples autochtones. Elle s'était rendue à l'UQTR. Parlons maintenant de logements au centre du Québec. À l'approche du 1er juillet, il y a 104 ménages qui sont actuellement logés, qui pourraient se retrouver sans logement, alors que 34 sont déjà à la rue et doivent plutôt dépendre de logements temporaires. C'est le bilan qu'en fait l'Office d'habitation du centre du Québec, qui accompagne ces gens pour tenter de trouver une solution. Il y a plus de logements disponibles en ce moment, mais ça ne veut pas dire qu'ils sont nécessairement adéquats ou abordables. Alors, l'organisme qui dit qu'il y a un recul par rapport au nombre de personnes qui ont des besoins, ça, c'est une bonne nouvelle, même si on utilise le mot recul, si on veut, mais ça reste quand même difficile pour certaines personnes parce qu'au cours de l'année 2026, ce sont 500 ménages qui ont fait appel au service de l'Office d'habitation du Centre du Québec pour de l'aide au logement. Hydro-Québec n'est pas en mesure de déterminer à quel moment les travaux en cours en amont du barrage de la chute Éming seront terminés. Ce sont ces travaux-là qui provoquent un abaissement important du niveau de la rivière Saint-François. La zone navigable est donc considérablement réduite, ce qui a des conséquences pour plusieurs commerçants et des plaisanciers aussi. Certains envisagent même un recours contre Hydro-Québec, la société d'État qui admet que la grève des heures supplémentaires de ses travailleurs a eu un impact sur la situation en ce moment. On va entendre là-dessus la conseillère aux affaires régionales chez Hydro-Québec, au centre du Québec, Marilyn Marceau.
6: Il y a eu les débits d'eau qui ont été élevés à plusieurs moments, des travaux qu'on a dû faire sur la crête aussi. Mais oui, il y a notre capacité opérationnelle en ce moment là qui fait en sorte que nous avons des restrictions en lien avec le temps supplémentaire. Des syndicats d'Hydro-Québec sont en moyenne pression, font la grève du temps supplémentaire. Et d'ailleurs, je peux vous dire que du personnel cadre va s'ajouter pour accélérer la finalisation de l'installation des haussoirs.
4: Et Hydro-Québec qui dit comprendre la déception des citoyens quant au syndicat canadien de la fonction publique qui représente les employés de métier d'Hydro-Québec. Ils ont décliné la demande d'entrevue de Radio-Canada. 42 000 poussins ont péri hier soir dans l'incendie d'un poulailler de la ferme Fernand Bergeron et fils située sur le rang de la Petite Rivière à Louisville. Selon le service d'incendie, la cause est inconnue pour le moment, mais une enquête tentera de faire la lumière. Et c'est un secteur de Louisville qui n'est pas épargné par les incendies au cours des dernières années. Un autre poulailler sur la même ferme a brûlé en 2024 et l'usine Navigo a aussi été frappée par les flammes en mai dernier. Le directeur du service incendie de Louisville, Alain Bédard, s'explique mal la récurrence de ces incendies.
7: Je tiens à vous dire une chose, la prévention est faite. ils viennent ici, mes gars viennent ici, en tout cas réguliers. Puis je peux vous dire une chose, que tout est à l'ordre ici. Mm-hmm. Je n'ai pas rien à dire. Même Novago, c'était la même affaire. C'est ça, moi, vous dire une chose, c'est ils ont tout d'électricité. Tu sais, là, il n'y a rien, en tout cas, d'amener jusqu'à date, il n'y a rien de criminel. C'est une défaussité à quelque part, en tout cas, qui fait en sorte que c'est dommage, mais le feu poigne.
4: Alors, c'était bien Alain Bélan et non pas Bédard. Les pertes de 42 000 poussins représentent le sixième de la production annuelle de la ferme. Les propriétaires ne savent toujours pas s'ils vont reconstruire ce poulailler. Et c'est une véritable mine d'or historique qui est maintenant disponible pour les amateurs d'histoire. L'organisme Appartenance Mauricie a complété la numérisation de 30 000 nouvelles photos provenant du fonds d'archives du journal Le Nouvelliste, accessible via la plateforme Atom. Ces images documentent le quotidien régional de 1940 à 1965. Pour vous donner un aperçu, là, c'est de la Deuxième Guerre mondiale à la Révolution tranquille, si on veut. L'historien Mario Lachance, qui est directeur d'Appartenance Mauricie, souligne à quel point cette collection est précieuse.
8: Il y a des perles dans ça. Il y a des photos de différents sujets. Et la qualité de ces photos-là, ce sont des photos prises par des photographes du Nouvelliste. Donc, c'est des photographes professionnels. On a une qualité d'image splendide. Une personne qui travaille pour nous, son grand-père est allemand. Puis, est arrivé ici après la Deuxième Guerre mondiale. Mm-hmm. Et il a vu une photo de son grand-père.
4: Et c'est un projet de numérisation qui a nécessité 2 ans d'efforts de la part des archivistes et de bénévoles. Et là, je me suis amusé. J'ai fait la recherche avec le mot-clé, le vénérable mot-clé Langevin, sur cette banque de photos. Et j'ai trouvé une photo de Charles Langevin à grand-mère avec une dame. Ils sont assis sur un divan. On dirait qu'ils s'en vont aux noces.
0: C'est de ta famille, Charles Langevin?
4: Pas du tout. C'est au-dehors de ma famille. Et j'ai trouvé une photo aussi au manège militaire de Shawinigan, la fête du chanoine Langevin pour ses 15 ans de prêtrise. Et ça, on m'a souvent demandé si j'étais de la même famille que le chanoine Langevin.
9: Pas son fils, quand même.
4: Assurément pas. Et la réponse est non, j'ai aucun lien de parenté avec le chanoine.
0: Ben, tu peux peut-être faire une recherche Bulan. Peut-être qu'il y a un monsieur et madame Bulan.
4: Un instant, je fais ça à l'instant, pendant que tu fais la météo, et je te reviens avec la réponse.
0: Oui, ben, c'est surtout pour vous dire que pour la toute dernière portion de l'émission, on va recevoir une conférencière et spécialiste des ressources humaines, parce qu'on veut déterminer, et ça va vous intéresser, est-ce que ça vaut la peine de travailler les vendredis après-midi? Alors, notre spécialiste sera avec nous dans 3 minutes. Le temps de regarder. Bon, là, je sais que tu regardes les Bulans dans la région.
4: Zéro occurrence pour Bulan.
0: Quelle surprise. Bon. Est-ce qu'il y a des voitures sur la route?
4: Oui, il y a des voitures sur la route. Là, particulièrement, je vous dirais, au centre-ville de Trois-Rivières en direction ouest sur le pont du Plessis. Ça demeure encore engorgé à cette heure-là. Je vous le dis, ce n'est pas habituel. Donc, à mon avis, il y a affluence vers le Festivois. C'est ma prédiction. Tiens, je vais le dire comme ça. Il n'y a rien de scientifique et de journalistiquement prouvé dans tout ça, mais c'est ma prédiction. Parce que sinon, sur le reste, sur les routes, il y a peut-être un peu de ralentissement sur la 40 en direction ouest, mais c'est très, très léger là, à cette heure-ci et pas d'incident non plus ailleurs sur les autoroutes.
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0: Avant de parler de savoir si on doit travailler demain, un vendredi après-midi, on va s'attarder avec toi, Robert, sur les noms les plus populaires. Ça, on connaît ça chez les nouveau-nés. Mm-hmm. Mais là, il y a Retraite Québec qui présente lui aussi une liste en lien avec son mandat. Donc, une liste des meilleurs noms de retraités?
9: Des plus populaires. Parce qu'on le sait, quand on est parent en devenir et qu'on cherche un prénom pour son enfant, on cherche souvent quelque chose de joli, évidemment, qui va bien avec le nom de famille, mm-hmm. mais quelque chose de distinctif. Et on pense souvent l'avoir trouvé. Et là, mon expérience d'enseignant me démontre bien, quand je voyais arriver mes listes d'élèves, que non, on n'est pas original. Et il y a des noms qui s'attachent à des années. Il y a comme des courants, des modes. Et on peut donner un prénom, puis on a une idée à peu près à quelle décennie ça appartient. Toujours est-il
0: là,
9: que...
0: Là, c'est cyclique, ça revient. Mettons les Marcel, si c'est dans ta liste, mais ça revient, les Marcel.
9: Toujours est-il que la liste pour les nouveau-nés, on la connaissait.
0: Oui.
9: Ce que je ne connais c'est pas, c'est que depuis 3 ans, Retraite Québec publie la liste des prénoms les plus fréquents parmi les Québécois qui ont demandé leur rente de retraite cette année-là. Alors, voici, le sondage est ouvert. Quel serait, selon vous, le prénom féminin le plus fréquent pour ceux qui prennent leur retraite ou qui ont pris leur retraite en 2025?
4: Donc, ils auraient commencé à travailler, ces gens-là, autour
9: Il y a 65 ans.
4: Il y a 65 ans.
0: Janine.
4: Oui, mais...
0: Sylvie.
4: Je vais dire Robert.
0: Louise, oui.
9: Un nom féminin.
0: Lucie ah,
9: un
0: aussi.
9: Féminin, excuse-moi.
0: Lucie, c'est un vieux nom, non?
9: Mais en fait, t'as gagné parce que le premier, c'est Sylvie. Non, c'est pas Janine, c'est Sylvie. Mais t'as gagné avec deux essais, disons-le comme ça. Est-ce que tu seras aussi bonne avec les prénoms masculins? Le prénom par excellence...
0: Jean-Louis.
9: Je laisse les autres s'exprimer.
4: Je vais dire Martin.
0: Ouais, non! Henri, c'est trop vieux.
4: Je n'ai pas droit à mon opinion autour de cette table.
0: Les Stéphane, non,
9: mais
0: Stéphane,
9: déjà la première
0: non, Stéphane, c'est jeune.
4: Ça commence par M, les amis, là.
0: M?
9: Oui, ouais. Il a déjà la première lettre.
0: Alors, donc, c'est pas Martin, c'est Maurice!
9: C'était Michel, désolé.
0: Oh, mais oui, Michel! Ah, ben oui, c'était facile.
9: Bref, vous pouvez aller consulter ce répertoire qui existe depuis 3 ans.
0: On n'en a qu'un seul? Il n'y a pas un trio?
9: Oui, il y en avait 5, mais le temps fuit.
0: Ah, ouais.
9: Mais si vous l'essayez, je peux... On peut y aller, on
0: non, ben non. Sylvie, Michel, voilà, on les retient. Et puis, bonne retraite à vous, en fait. On va parler tout de suite de travailler. De travailler ou non le vendredi après-midi. Vous êtes peut-être nombreux à vous poser la question. Ben, vous n'êtes pas seul, parce qu'il y a quand même une étude qui démontre que c'est la période la moins productive de toute la semaine. Là, une étude de l'Université du Texas. Alors, pourquoi on ne changerait pas les choses? Pourquoi on ne demanderait pas tout de suite à notre patron et notre patronne, tiens, demain après-midi, je refuse de travailler? En tout cas, on va débattre de cette question avant de prendre notre décision. Annie Boilard est au bout du fil. Elle est conférencière, grande spécialiste en ressources humaines. Bonjour Annie.
10: Bonjour Madame Bulin.
0: Alors, est-ce que je dois prévenir maintenant les auditeurs qu'on ne va pas être à l'antenne demain après-midi?
10: Non, ne faites pas ça, ce serait triste. Mais vous avez raison, vous n'êtes pas la seule à observer qu'il est difficile de rejoindre les gens les vendredis après-midi d'été. Je suis certaine que vos recherchistes témoigneraient de ça.
0: Oui.
10: Même nous, comme consommateurs, des fois, on tente d'avoir du service le vendredi après-midi pendant la période estivale, mais on trouve ça
0: ardu. Tout est fermé. Hein. Oui, c'est vrai que les principaux bureaux... Cela dit, ce n'est pas applicable à tous les postes, là, parce que cette réalité, ça concerne surtout là, des employés de bureau.
10: Bien d'accord avec vous. Effectivement, il y a des gens qui sont des dentistes, des hygiénistes dentaires, des gens travaillent dans des commerces où il faut impérativement être présent. Au minimum, il faut qu'une personne soit présente. Des fois, on peut argumenter pour une équipe allégée, mais ça s'applique tout particulièrement pour du travail de bureau. Et c'est plus propice. Tous ceux qui peuvent se permettre du télétravail, des fois, là, ces gens-là dont nous parlons. Peut-être puis-je vous donner une idée. Cherchant en préparation de la discussion des statistiques, des données, des recherches québécoises pour savoir si c'est juste une perception de l'esprit ou si vraiment les gens s'absentent du bureau. Rien de récent au Québec, mais je me suis permis un sympathique sondage sur LinkedIn. Mm-hmm. J'ai eu plus de 900 réponses quand même.
0: Ah oui, donc ouais.
10: Alors, une personne sur trois qui m'a répondu, donc 30 % des gens me disaient effectivement ne pas travailler les vendredis après-midi d'été et qu'il en était ainsi parce que leur entreprise avait formellement adopté une politique en la matière. Donc, personne dans leur organisation travaille les vendredis après-midi. Je trouve ça quand même chouette.
0: Ouais.
10: Et je me permets de peut-être explorer avec vous parce qu'il y a plusieurs façons de concevoir cette notion d'horaire allégé pendant l'été. Fait que je vous en donne quelques idées. La première chose, il y a des entreprises qui permettent aux gens de quitter à midi, d'autres à 13 heures. Souvent, on leur demande de travailler sur l'heure du dîner puis on leur permet de quitter à 13 heures, d'autres à 15 heures. Il y a des entreprises qui sont généreuses, qui l'offrent comme un cadeau aux employés. D'autres entreprises demandent aux employés de reprendre leur temps ailleurs, à un autre moment pendant la semaine. Puis il y a aussi des entreprises qui l'offrent aux employés sur une base volontaire, mais qui réitèrent que les heures non travaillées sont non rémunérées. Mmh. Donc, c'est à la charge de l'employé. Il y a plusieurs façons là, de concevoir ce cher horaire allégé pour l'été.
0: Mais c'est parce que ça peut être aussi gagnant pour une entreprise de laisser aller les employés parce que on est moins productif le vendredi après-midi. Ça a été prouvé, là. Mais qu'est-ce qui explique ça, exactement?
10: Vous avez parfaitement raison, Madame Bulan. Des fois, c'est à l'avantage des entreprises, notamment parce que, bon, d'abord, ça donne une belle carte pour se démarquer sur le compétitif marché de la main-d'œuvre.
0: Ah, ben oui.
10: Hein? Donc, soit pour conserver des employés, soit pour en attirer d'autres dans des processus de recrutement. Ça permet à l'employeur de se démarquer. Puis, vous avez raison quand vous parlez de notre productivité. Tantôt, vous citiez une étude qui a été conduite par l'Université du Texas. Je vous en parle un petit peu. Ce sont des chercheurs qui ont étudié 800 personnes pendant 2 ans. Et ils se sont attardés à tout ce que ces gens écrivaient sur leur clavier. Tantôt, c'était pas un hasard que nous disions que ça référait surtout à des emplois de bureau. Donc, je trouve cette étude s'y prête bien. Toujours est-il, ces chercheurs se sont attardés à comptabiliser le nombre, la vitesse de frappe, le nombre de fois que les gens faisaient des erreurs de typo, le nombre de fois que les gens effaçaient, reprenaient leur texte. Et tout ça leur a permis de conclure que les périodes où nous sommes le plus productifs dans la semaine, sans grande surprise, les lundis, mardis matin en début de journée. La période où nous sommes tous un petit peu moins productifs, c'est du lundi au vendredi, au début d'après-midi. On le sait bien. Hein?
0: Après le dîner.
10: Ouais. C'est ça.
0: On a envie d'une petite sieste et on ne peut pas la faire sur notre bureau. Donc, ouais, on la fait plus discrètement. Là, ouais.
10: Et la période où nous sommes le moins productifs de la semaine, c'est dans les heures qui précèdent la fin de semaine. Donc, vous avez raison, tu sais, à l'idée de pouvoir peut-être troquer des heures en fin de semaine pendant le vendredi après-midi.
0: Mais d'autant plus si
10: heures.
0: On fait des erreurs. Si on n'est pas efficace et productif, on peut approcher notre patron pour lui demander est-ce que je pourrais rentrer plus tôt puisque de toutes les manières, je ne sers plus à rien à cette heure-ci. Mais est-ce que c'est facile d'approcher notre patron comme ça?
10: Mais oui, moi j'aime bien ce que vous dites, Madame Bulland, prendre l'initiative, proposer, parce que les employés aiment finir tôt les vendredis après-midi. Ça sort dans tous les sondages.
0: Oui, c'est vrai.
10: C'est un bénéfice très apprécié. Peu importe la combinaison, on a donné plusieurs options tantôt. Même si quelqu'un me disait, oui, mais à 15 heures, tu sais, c'est tard. Oui, mais 15 heures, c'est mieux que 17 heures. Ça fait quand même une petite différence. Donc, on peut aller approcher son employeur. Et là, bon, faut se mettre dans les pieds de l'autre, hein, de l'employeur. Il y a plusieurs scénarios. L'entreprise peut être une belle entreprise en effervescence. Puis dans un tel cas, peut-être qu'il y aurait l'oreille ouverte pour offrir un tel privilège aux employés. Si on peur de créer un précédent, on peut toujours faire un projet pilote pour l'été 2026.
0: Oui, puis là, si jamais on nous accorde notre vendredi après-midi, après on va négocier le vendredi avant le dîner, et là, on travaille plus, là.
10: Bon, mais essayons quand même pour le vendredi après-midi.
0: Oui, c'est déjà ça de prix, ouais.
10: Et puis vous disiez tantôt, aux entreprises qui sont, disons, sans être en grande croissance, là, une certaine stagnation, mais l'idée de proposer à l'employeur, c'est laisse-moi partir plus tôt le vendredi après-midi, je reprendrai mes heures. Comme c'est dans le fond du sous-sol en matière de productivité, on ne peut que faire mieux sur peu importe où on change ses heures de travail.
0: Mais
10: l'employeur
0: oui.
10: se trouve un peu gagnant.
0: Mais c'est gagnant-gagnant pour tout le monde.
10: Mais c'est ça. Même dans le scénario où l'entreprise va moins bien financièrement, ça peut être une stratégie pour réduire ses dépenses, réduire sa masse salariale. Les employés qui décideront de se priver d'une heure ou quelques heures de travail dans l'après-midi, le vendredi, ben, ce sont des heures non rémunérées. Alors, il me semble que tout le monde trouve un petit peu son compte. Vous avez bien raison.
0: Et vous, Annie Boilard, qui vous êtes spécialiste en ressources humaines, ça fait des années que vous travaillez dans le domaine. Est-ce que vous trouvez que cette demande-là, est-ce que c'est symptomatique d'une certaine tendance? On a moins envie de travailler, on a envie d'avoir autre chose que le travail dans nos vies. Est-ce que ça fait partie de cette tendance-là?
10: Oui, ça, on le voit dans plusieurs sondages, l'importance de l'équilibre vie personnelle, professionnelle. Ouais. Puis je crois qu'il y a un petit quelque chose dans nos étés sont courts au Québec. Nous savons, ce sont 9 semaines, 9 précieuses semaines. On dirait qu'on a envie d'y goûter particulièrement. Puis le fait d'avoir un horaire allégé, ça donne une espèce de saveur, un petit quelque chose de spécial à cette période estivale. Je pense que ça contribue aussi au fait que ce soit un bénéfice tant apprécié des employés.
0: Alors, c'est signé pour moi, là, Madame Boilard. Moi, je sais pas qui me remplacera à l'émission demain après-midi, mais vous m'avez convaincue. Voilà. Je pense que mes patrons vont vous adorer. En tout cas, ça a été très éclairant de vous parler, Madame Boilard. Annie Boilard, je rappelle que vous êtes conférencière spécialiste en ressources humaines et justement en interrogé, donc, de le travail le vendredi après-midi, du moins l'été. Tu sais, on pourrait faire perdurer ça toute l'année, mais du moins l'été, ça semble être une bonne idée. Alors peut-être qu'on a semé une petite graine chez des employés et des employeurs. Merci d'avoir été des nôtres.
10: Ça fait plaisir, Madame Bulland. Bonne journée.
0: Bonne journée à vous. Et on va se tourner vers Robert pour savoir quelles sont les journées mondiales qui dominent aujourd'hui en ce 25 juin. Ben, plusieurs journées à connotation musicale, tiens. Hein?
9: Oui.
0: On s'est arrimé avec le Festivoix.
9: Et devant votre talent pour les questions quiz, j'ai décidé de vous en concocter quelques-unes de plus. Alors, la première journée mondiale dont il faut déterminer oui? le sujet, ça se passe en 1960 et ça vient révolutionner le monde de la musique, et je parle pas de ma naissance.
0: Les Walkman.
9: Non. Ah. C'est pas Elvis, c'est pas les Walkman. C'est la naissance des...
0: Des haut-parleurs.
9: Non, des coccinelles, indice.
0: Ah. Des coccinelles?
11: Ah, des Beatles.
0: Et là là.
9: Alors, on est à la journée mondiale des Beatles. Et je vais vous donner une deuxième chance en vous demandant quel est, selon vous, dans le répertoire des Beatles que vous connaissez, la chanson universellement reconnue, évidemment, qui compte le plus grand nombre de reprises enregistrées, ce qui ne compte pas toutes celles qui existent en dehors.
0: Alors là, je donne ma langue au chat.
11: Hey Jude.
1: Ouais, j'allais dire ça. Hey. Yesterday.
9: Yesterday. Incroyable. Yes, mais t'avais quand même dit, j'allais dire ça, mais tu l'as pas dit, effectivement.
0: Voilà, merci,
9: non, je te le donne. Alors, aujourd'hui, donc, journée mondiale des Beatles. Il y en a une autre pour laquelle j'ai pas vraiment de quiz parce que ce serait trop facile.
0: Ah bon?
9: Parce que c'est la journée mondiale du vitiligo. Alors, on pense à qui quand on pense à la journée?
0: Ah, rien du tout. Ben non, vitiligo, moi, je n'ai pas ça dans mon vocabulaire.
9: Alors, vitiligo, c'est une maladie qui se perçoit par la dépigmentation de la peau.
0: Ah oui, OK, ça me dit quelque chose. Ah ben, ça me fait penser à Michael Jackson.
9: Ben voilà. Ah. Et il faut savoir que on parle d'une journée...
11: Il y a toute femme à Michael
0: Jackson. Non, c'est pas moi.
9: Et fait intéressant, c'est qu'on parle d'une journée mondiale et encore aujourd'hui, c'est possible d'aller sur le site 25june.org, 25 en chiffres, là, 25, pour signer une pétition qui vise à recueillir 500 000 signatures pour qu'on puisse déposer ça en gage de crédibilité pour que cette journée-là devienne officiellement une journée internationale reconnue par l'ONU.
0: Ah, parce alors, que ça ne l'est pas encore.
9: Ça ne l'est pas encore. Mm-hmm. Les journées mondiales ne sont pas nécessairement reconnues par l'ONU.
0: Non,
9: il y a une
0: toujours.
9: Différence entre mondiale et internationale. Donc, on vise 500 000 signatures qu'on pourrait déposer donc au secrétaire général des Nations Unies pour que ce soit reconnu. Bon, il faut bien voir que cette journée-là, la journée mondiale, a été évidemment initiée par des fans de Michael Jackson, qui cherche à couvrir le plus large terrain possible. Et
0: oui, mais ça peut permettre aussi de sensibiliser autour de cette maladie-là.
9: Absolument.
0: Oui.
9: Absolument. Je termine par une petite gâterie. T'aimes ça quand je parle de bouffe un peu dans les journées mondiales.
0: Mais j'adore ça.
9: Et là, il y a une journée mondiale qui représente un superbe souvenir d'enfance d'été. Parce qu'on est
0: les crèmes glacées.
9: On est tous friands de desserts glacés ou de friandises glacées. Mais il faut remonter aux origines. À l'époque, dans mes années 60, il n'y avait pas multitude de choix. Mais
0: le truc là, vraiment long, avec plein de couleurs, qui est enrobé dans du plastique. Là.
9: Ah, Monsieur Freeze, là.
0: Oui,
9: ça, c'est une marque de commerce. Là.
0: Ah, non, mais...
9: Faudrait dire un bâton glacé.
0: Oui.
9: Mais non, c'est pas ça. Mais il y a eu toute la vague des popsicles. Ça aussi, c'est une marque. Là. Mais il y en avait un qui était particulier en forme de fusée.
11: Ah oui, oui. Comment ça s'appelle? Ça existe encore, d'ailleurs.
9: Ça existe encore.
11: Ouais,
9: on en
11: mangeait,
9: puis la langue nous changeait de couleur. Là. Ça s'appelait une bombe.
11: Une bombe, oui, c'est ça.
9: Mais une bombe dans le style fusée, là, et non pas une bombe dans le style explosif. Là. Alors, c'est la journée mondiale de la bombe.
11: C'est comme de l'eau glacée.
9: C'est de l'eau glacée.
11: Sucrée.
9: Trois couleurs.
0: Ah, le rouge,
9: bleu,
0: blanc, bleu.
9: Rouge. Oui.
0: Ouais, ben, c'est des fusées.
9: Je commençais par en bas. Oui, c'est ce que je disais.
0: C'est pas... ça.
9: Mais le nom est anglais parce que c'est pas nous qui l'avons inventé. Mais oui, c'est les fusées glacées. Alors, je te vois complètement perdu, Perrine.
0: Ben non, mais là, j'essaye de taper sur Google bombe, fusée, glace. Et là, je tombe sur des bombes de bain fusées.
9: Mais essaye, une bombe, crème. Pop.
0: Bombe,
9: d'après moi,
0: pop.
9: Tu vas trouver.
11: Là, on attend que Perrine fasse la recherche.
0: Popsicle, bombe pop, mais aussi connue sous le nom de popsicle fusée, sont les fameuses sucettes glacées étagées en forme de pétard. Cerise, citron vert, framboise bleue. Oh, ben oui.
11: Ah, ben j'ai jamais connu les saveurs.
9: Non.
11: Et j'ai jamais reconnu les saveurs
0: dans le bleu. Ça goûte pas mal la même chose. Et c'est encore en.
9: Non, le bleu était vraiment meilleur,
11: ah, oui,
9: me semble-t-il.
11: Il y a une différence, là.
9: Il y a une différence dans
11: j'aurais
9: les couleurs.
11: Pas pu dire à quoi c'était, par contre.
9: Non.
0: Ouais, bon bah oui,
1: on va pas signer pour cette journée-là.
0: Ah, ça y est, je vois. OK. Ah oui, en forme de fusée, d'accord. Sur le bâton en bois.
9: Mm-hmm.
0: Ouais, OK, très bien. Bon bah et c'est la journée mondiale de ça.
9: Ouais.
1: Bah, c'est peut-être pas nécessaire.
0: Non, c'était pas nécessaire.
9: J'en ai acheté une en tout cas, je l'ai mise sur ton bureau.
0: Mais non,
11: ce matin qu'elle est là.
0: Ouais, c'est ça, le clavier va être tout tout humide. Bon, ben, en tout cas, ben, merci pour cette petite journée mondiale. Je vais passer là pour le popsicle, mais sinon, peut-être que demain, ça sera meilleur. Là, tu sais, moi, je préfère les éclairs au chocolat. Tu nous as parlé de la journée des éclairs au chocolat plus tôt cette semaine. Moi, je suis plutôt team éclairs au chocolat. Le temps de vous remercier parce que on va se retrouver demain, évidemment, pour la dernière de la semaine. J'ai dit que j'étais pas là, mais c'était une blague. Non, je ne vais pas prendre congé. Moi, je travaille le vendredi après-midi et en pleine forme, d'ailleurs. Et j'attire votre attention sur un petit SMS de David qui apprend à l'instant que c'était la dernière chronique de Sylvie Tardif et qui la remercie. Merci Sylvie pour ces belles rencontres avec nous. Ta rigueur et celle de ton équipe ont fait que nous avions un portrait très juste de la situation de la vie municipale. Cette chronique va me manquer énormément. Alors si vous voulez réécouter la dernière chronique de Sylvie Tardif, c'était une chronique spéciale coup de chapeau. On adore les coups de chapeau de Sylvie. Alors c'était un petit peu plus tôt aujourd'hui, autour de 16h10. On va se retrouver demain. Toute l'équipe sera là. Eric, Robert et Cindy. On pourra compter sur Maxime André à la réalisation, qu'on remercie. Merci Mathieu Plante qui a assuré la technique aujourd'hui. Merci à vous de nous avoir choisis. Bonne soirée sur Ici Première. À demain.
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14: Ici Étienne Leblanc. Hassan nous regarde ce soir.
15: Marico! Mi maman, oui, oui!
14: Désolation et chaos au Venezuela. Le bilan continue de s'alourdir. De pénibles opérations de sauvetage sont en cours après le double séisme d'hier soir. On craint des milliers de morts.
16: Il a descendu les escaliers avec sa famille et 2-3 secondes après, tous les escaliers et parties de l'édifice sont tombés.
14: Puis, aux États-Unis, la Cour suprême ouvre la voie à l'expulsion de 350 000 Haïtiens et des milliers de Syriens. Une grande victoire pour Donald Trump. En France, la canicule politisée. Le débat sur la climatisation devient idéologique. Nous aurons une entrevue sur le sujet. Aussi à l'émission, une solution ingénieuse pour sortir des gens de la rue.
17: C'est comme si j'avais pas sorti de la rue. J'ai le reculon un peu.
14: Des propriétaires acceptent de louer des logements subventionnés à des personnes en situation d'itinérance.
18: Donner une autre chance aux gens de s'en sortir et avoir une meilleure qualité de vie, moi, c'est important.
14: Bon jeudi soir à tous. C'est une catastrophe naturelle qui touche un pays déjà lourdement éprouvé. Le Venezuela a vécu hier son pire séisme des 100 dernières années. Deux secousses de magnitude 7,2 et 7,5 ont frappé le pays en moins d'une minute hier, coup sur coup.
19: Pudimos abrir la puerta como pudimos. Una nube de humo que no nos dejaba ver.
14: Cette femme, par exemple, a pu sortir de son immeuble de justesse. Elle parle d'un véritable film d'horreur, des murs fissurés, un nuage de fumée, des débris à escalader. Et donc, 24 heures après le drame, le voile se lève un peu, sur l'étendue des dégâts. Un lourd bilan, provisoire, près de 200 morts, 1500 blessés. Mais l'Institut d'études géologiques des États-Unis craint des milliers de décès. Alors, pour parler de tout ça, j'accueille en studio notre journaliste expert des questions latino-américaines, Martine Movilla. Bonsoir, Martine.
20: Bonsoir. Oui, bonsoir.
14: Oui, votre micro, parfait. Martine, vous avez passé la journée à parler à des connaissances sur le terrain. Quelles sont les dernières informations que vous avez?
20: En fait, la situation reste critique. Personne ne connaît l'ampleur de ce qui est arrivé jusqu'au moment où on se parle. Vous voyez, on se rend compte que le Venezuela ne semble pas être bien préparé pour faire face à une possibilité d'un tremblement de terre forte, surtout pas à deux, surtout étant donné la profondeur de juste 10 km du deuxième qui était assez forte, qui a dévasté des granges, sont tant à la capitale Caracas que dans les villes qui sont dans la région côtière, oui. Au nord de la capitale. Donc c'est certain que les gens sont un petit peu inquiets. On appelle au téléphone, parfois ça fonctionne, parfois ça fonctionne pas. Ils sont en train de voir comment s'entraider, mais on voit beaucoup des groupes de secouristes qui vont main dans les mains avec les gens, soulever les pierres avec les mains. C'est ça où on dit, est-ce qu'ils s'étaient préparés ou pas pour quelque chose comme ça, étant donné qu'on ne semble pas avoir ni la machinerie, ni les équipements suffisamment solides et rapides pour aller sauver les gens, mais on s'attarde vraiment à essayer de sauver des gens, de trouver des survivants sous les décombres.
2: Bien sûr. Vous connaissez bien Caracas, Martine. C'est une ville qui est dense. C'est une ville qui s'est développée aussi comme plusieurs villes latino-américaines de façon un peu chaotique, avec des bidonvilles et tout ça. Est-ce que vous redoutez que le bilan explose quand les secours vont commencer justement à aller dans ces quartiers qui sont peut-être moins organisés?
20: Ils sont moins organisés, mais il y en a aussi une autre chose, c'est que dans ces quartiers qui sont moins organisés, il y en a aussi des bâtiments beaucoup moins élevés.
2: Ouais.
20: La hauteur des bâtiments dans des endroits qui étaient touchés, comme, par exemple comme Chacao, Chacaito, c'est assez représentatif de la réalité. C'est des bâtiments assez élevés pour que des gens puissent rester sous les décombres, tandis que dans les quartiers de bidonville, dans les quartiers défavorisés, c'est des petites maisons. Donc oui, il y en a des dommages qui ont été créés, mais d'après ce qu'on nous dit sur place, c'est clair que ces gens-là qui sont dans les bidonvilles, par exemple, ont moins de possibilités de se retrouver, au moment où on se parle, sous les décombres de ces maisons qui sont assez artisanales parfois.
2: Et les dommages sont peut-être pire encore en dehors de Caracas.
20: En fait, c'est pire à La Guaira. La Guaira, c'est là où il fonctionne aussi l'aéroport. Il y en a des ports, des douanes au Venezuela, où on reçoit de la marchandise qui vient d'importation, où on exporte aussi. On avait déjà fait un pôle de développement dans les dernières années dans cet endroit. Pas de 450 000 habitants qui sont pas loin de la ville. Et c'est une ville côtière. Où on voit les pires des images qu'on a vues jusqu'à maintenant, c'est un survol des drones, tout récent, ou des images d'hier au moment où les tremblements de terre étaient en train d'arriver, et on voyait comment les bâtiments tombaient.
2: Oui.
20: On ne sait même pas encore le nombre de victimes. Il faut dire que jusqu'à midi, le gouvernement du Venezuela, quand il parlait de la quantité des morts, des blessés, etc., n'incluait pas les gens de La Guaira. C'est là où il y a la surprise qui peut être assez grave, disons.
2: Donc le bilan va certainement s'alourdir. Vous le disiez, le Venezuela, c'est pas un pays qui est habitué à subir des séismes. Il n'y a pas cette culture, peut-être, qu'on peut retrouver dans un pays comme le Mexique ou le Chili, par exemple.
20: Mais c'est quand même un pays qui a vécu des séismes dans sa vie. Tu sais, en 1812, il y en a eu, on sait qu'il y en a eu en 1900, il y en a eu en 1967, en 1975, peut-être pas d'ampleur de ce qu'on voit aujourd'hui, mais il est clair que le Venezuela est placé sur trois failles géologiques en activité majeure. Sauf qu'il est aussi placé entre deux plaques tectoniques qui ont toujours stabilisé la capitale et une grande partie du pays. Et ce qu'on voit aujourd'hui, ça reste pour les spécialistes, pour les bilans finaux, ce qu'on pense, c'est que les gens se sont juste confiés, ont pris trop de confiance en se disant, écoutez, le dernier important, c'était en 67, on est loin de là. On a oublié. Et puis même s'il y en a des normes de construction antisismiques, on voit que plusieurs bâtiments sont tombés trop rapidement. Oui, c'est clair que c'était fort, les tremblements de terre, que c'était pas suffisamment profond, mais on voit que, semble-t-il, toutes les normes n'ont pas été respectées. Mais ça reste pour le bilan final.
2: On verra. Bien sûr, le Venezuela aura besoin d'aide. Les Américains sont intervenus, on en a beaucoup parlé récemment, pour forcer le départ de l'ancien président Nicolas Maduro. Là, est-ce qu'ils vont participer à l'aide humanitaire
20: Ils sont annoncés une aide humanitaire pour nos nouveaux meilleurs amis, dit M. Trump. Cela dit, écoutez, on se pose la question, c'est quel genre d'aide? Il suffirait juste que les États-Unis décident de libérer l'argent, des milliards de dollars qui sont gelés dans des comptes du Venezuela à l'étranger, et les pays auraient de l'argent pour voir la reconstruction et pour faire des choses. Au moment où on se parle, c'est pas ça qu'on promet. On promet d'envoyer des gens sur le terrain pour aller chercher les victimes et pour essayer de trouver des survivants. Mais c'est clair, ça va coûter cher. Comment on va faire? Mais les Américains gèrent une grande partie de l'argent du Venezuela.
2: On pense très fort aux Vénézuéliens et à tous les Vénézuéliens qui vivent ici au Québec et au Canada. Merci Martine Movia.
20: Merci.
14: Et justement, parlant de ces Vénézuéliens qui habitent ici, dans le coin, les Vénézuéliens de la diaspora, bien, ils sont mobilisés depuis le double séisme d'hier dans la région de Caracas. Ils vivent dans l'angoisse, justement, de ne pas pouvoir joindre leurs proches, alors que des actions de solidarité là, se mettent en place un peu partout. Ma collègue Catherine Dib a recueilli les témoignages de quelques Québéco-Vénézuéliens à Montréal.
5: Ça n'a pas de sens. On a trouvé des gens. Oh, ça, c'est bon.
21: Soraya Benitez est accrochée à son cellulaire depuis hier.
5: Ça va. J'étais en train de voir les vidéos. J'ai vu une vidéo d'un hélicoptère.
21: Elle constate l'ampleur du désastre. Une vidéo sur les réseaux sociaux à la fois.
5: Là, on peut voir. Regarde ça. Tout complètement détruit. Complètement détruit.
21: Elle regarde sa ville d'origine, La Guaira, effondrée, pointant sur l'écran les endroits qu'elle fréquentait devenus méconnaissables.
5: La Guaira, Makoto, c'est là où j'ai grandi. Donc moi, ça m'a touché, pas seulement pour les gens aussi.
21: La nuit était longue pour cette Montréalaise.
22: On était à la maison, on commençait à voir les matchs des soccer des Brésil. Et il y en a ma belle-sœur qui a téléphoné en train de crier et de pleurer. Et elle nous a dit qu'il y avait eu des tremblements de terre.
21: À partir de cet instant, c'était le branle-bas de combat pour tenter de contacter sa famille encore là-bas.
5: On ne s'est communiqué pas avec mon frère. Ça durait des 6 heures de l'après-midi, des soirs. Jusqu'à 1h30 qu'on a pu se communiquer avec lui. Il nous a communiqué que oui, je suis vivant, un peu blessé, rien d'important.
21: Quelques rues plus loin, au restaurant Arepera, la propriétaire, Adriana Ariane, se remet aussi d'une nuit mouvementée.
23: Il y avait beaucoup de gens en détresse parce qu'il y avait des familles qui ne savaient rien. Et encore, il y a beaucoup de Vénézuéliens à l'étranger qui ne savent rien de ces familles. On est 8 millions à l'extérieur de Venezuela. Et la majorité des gens qui restent chez nous, c'est des grands-parents, des personnes âgées. Donc, c'est une situation vraiment très, très stressante.
21: Assise au fond de son commerce, elle est rivée à deux ordinateurs côte à côte, tentant de coordonner tant bien que mal la campagne de collecte d'aide qu'elle a lancée ce matin, tout en gérant son travail à temps plein.
23: J'avais pensé, ce matin, je me dis, tous les matins, j'ai préparé les postes pour demander de l'aide à la communauté. Donc, ça, on demande, c'est vraiment des aliments non périssables. Et toutes des choses qu'on pourrait envoyer aussi, comme pour l'énergie, des batteries, des vieux téléphones portables qui fonctionnent.
21: Et après cette nuit bouleversante, elle vit des montagnes russes.
23: J'ai eu plein de gens qui m'ont écrit et qui m'ont dit, écoute, le week-end, situation de l'aide, on va aller chercher de l'aide, on va faire ça. Donc je pense que c'est des moments comme ça qu'on montre. Désolée. Ça me rend triste. Ouais, bon, c'est ça. On a passé par beaucoup. Donc, c'est toujours horrible. C'est comme on mérite tellement et bien. On mérite tout le bonheur. Et, bon, ça va arriver.
21: Dans la cuisine du restaurant, sa mère, Rosa Fermi, prépare les plats, mais elle s'en détourne rapidement pour commenter l'état de son pays d'origine.
24: Bueno, consternada. Esa es la palabra correcta.
21: Je suis bouleversée. Ma sœur est encore là-bas et on célébrait la Saint-Jean au Venezuela. Donc tout le monde était à la plage pour l'occasion, déclare-t-elle avec beaucoup d'émotion. Même son de cloche de la part de Naomi Rendon, du Centre d'aide aux familles latino-américaines, qui organise une collecte de fonds. Pour elle, rester active lui permet de garder le cap durant cette épreuve, alors que sa mère est toujours au Venezuela.
25: Parler avec ma famille, savoir qu'ils sont en sécurité, de savoir qu'on est en train d'aider.
21: Soraya Benitez compte pour sa part sur le soutien étranger pour venir en aide à son pays.
5: On espère que le Mexique et le Chili et cette aide-là arrivent parce qu'ils sont eux qui ont l'expertise devant les tremblements de terre. Quoi faire, comment, plus vite pour sauver des vies. Et bien sûr, l'appui du Canada aux États-Unis, c'est important pour nous.
21: Préférant transformer leur sentiment d'impuissance en un élan de solidarité concrète, ces quatre femmes espèrent tourner la page sur ce chapitre sombre de l'histoire pour aider leur pays d'origine à mieux se reconstruire. Ici Catherine Dib, Radio-Canada, Montréal.

0: Aux États-Unis maintenant, la Cour suprême américaine doit rendre au cours des deux prochaines semaines une série de jugements très attendus et elle a commencé aujourd'hui. La plus haute juridiction du pays a notamment tranché en faveur du président américain Donald Trump dans deux dossiers migratoires. Je parle de tout ça avec notre correspondant à Washington, Louis Blouin. Bonsoir Louis.
1: Bonsoir Étienne.
0: Louis, donc, un de ces jugements-là ouvre la voie à l'expulsion de quelque 350 000 Haïtiens et de plus de 6 000 Syriens.
1: Une décision à 6-3 qui cause une onde de choc ici, beaucoup d'angoisse pour les personnes touchées, Étienne. La Cour suprême qui ouvre la voie effectivement à l'expulsion de ces centaines de milliers de ressortissants dont le statut de protection temporaire, ce qu'on appelle ici le TPS, leur permettait de vivre et de travailler aux États-Unis. Il leur avait été accordé dans le cas des Haïtiens après le séisme de 2010 et des Syriens dans la foulée de la guerre civile. Et là, aujourd'hui, des gens qui ont fait leur vie ici se retrouvent les pieds dans le vide. Pour Donald Trump, c'est une victoire, lui qui avait promis de révoquer la protection des Haïtiens pendant la campagne de 2024 après les avoir accusés, rappelez-vous, là, sans fondement, de manger des animaux domestiques dans l'Ohio. C'était pendant le débat avec Kamala Harris. Le genre de déclaration qui avait fait dire aux plaignants dans cette affaire que la décision de l'administration était motivée par du racisme. Or, les juges majoritaires rejettent aujourd'hui cette lecture des choses et écrivent, je cite, « Aucune des déclarations citées, qu'elles émanent du président ou du secrétaire, n'était ouvertement raciale et sur le fond, elles exprimaient toutes des orientations politiques pouvant reposer sur des justifications neutres au regard de la race. » Fin de la citation. Les juges dissidents ont exprimé un profond désaccord à ce sujet, sont convaincus que la question de la race a joué un rôle dans la décision de l'administration. Écoutons maintenant la représentante démocrate Ayanna Pressley.
2: I'm shocked because I just was appealing to the Supreme Court to uphold the law.
1: And, elle dit, je suis sous le choc. J'espérais que la Cour suprême fasse pause sur cette loi, mais les juges nommés par Trump ont agi comme à leur habitude et c'est catastrophique. Elle parle de répercussions dévastatrices, des familles qui vont être déchirées. Des élus ont souligné aujourd'hui, Étienne, que le département d'État américain déconseille les voyages en Haïti et veut maintenant y renvoyer des centaines de milliers de personnes. Alors, il y a une ironie là-dedans. Le département de la sécurité intérieure a célébré sur X, je cite, « Pas fatigué de gagner », ont écrit ses représentants. Le statut de protection temporaire est censé être temporaire, ont-ils ajouté.
0: Et oui, tout à fait.

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3: Et Marie-Violette Jourdain.
4: Quand une personne est en danger, il peut tenter n'importe quoi. Et oui, certains Haïtiens ne voulaient pas retourner en Haïti. C'est normal, ils vont aller chercher ailleurs. Par exemple, soit au Brésil, soit au Chili, soit au Canada et d'autres pays en général, etc.
5: J'aimerais que le Canada les aide. J'aimerais bien les accueillir, les préparer à venir ici. Je suis très ravie, très contente.
6: Bon, ça, c'est une décision de la Cour suprême. Il y a une autre décision, Louis, qui a été rendue, celle-là sur le refoulement des demandeurs d'asile à la frontière sud des États-Unis.
3: Oui, la Cour suprême qui permet donc à l'administration Trump de rétablir une politique qui l'autorise à refouler physiquement les demandeurs d'asile qui se présentent à la frontière pour faire une demande, justement, quand les autorités estiment donc que les points de passage frontaliers entre les États-Unis et le Mexique sont déjà saturés. C'est une politique qui avait été révoquée en 2021 après l'arrivée au pouvoir de Joe Biden et Donald Trump, donc, avait déjà exprimé son intention de la rétablir. Donc, deux victoires coup sur coup aujourd'hui pour Donald Trump. Je vous dirais que la plus symbolique, la plus attendue, n'est pas encore tombée, ça pourrait venir la semaine prochaine.
6: Ouais.
3: L'administration veut invalider, on le sait, la citoyenneté par le droit de sol pour les enfants de migrants en situation irrégulière, ceux qui sont nés donc aux États-Unis. Le tribunal qui a semblé sceptique devant les arguments du gouvernement en avril et devrait trancher la question donc d'ici la fin du mois.
6: Ouais, on va certainement s'en parler. Louis Blouin à Washington. Merci Louis, bonne soirée.
3: Ça me fait plaisir, au revoir.
6: Et dans la foulée de ces décisions de la Cour suprême là, dont vient de nous parler Louis Blouin, il y en a une autre qui pourrait avoir d'importantes répercussions sur la santé et sur l'environnement, et ça pas seulement qu'aux États-Unis, parce qu'il y a 7 juges sur 9 qui se sont rangés derrière le géant de l'agroalimentaire Bayer, qui est le fabricant du pesticide Roundup. Cette compagnie donc affirme que son produit n'est pas cancérigène et cette compagnie n'a pas à avertir la population à ce sujet. C'est ma collègue Marie-Christine Bouillon qui s'est intéressée à ce dossier aujourd'hui. Bonsoir Marie-Christine.
7: Bonsoir Étienne.
6: Donc Marie-Christine, cette décision-là de la Cour suprême annule toutes les autres poursuites aux États-Unis contre le géant Bayer.
7: Ouais, des milliers d'accusations d'agriculteurs, de jardiniers, Étienne, qui clament avoir développé des maladies. Par exemple, un lymphome non-Hodgkinien, un cancer du sang, après avoir utilisé pendant des années ce pesticide Roundup. Le fabricant allemand Bayer faisait face donc à la possibilité d'avoir à payer des millions de dollars à ses plaignants dans d'autres procès. Ça n'arrivera pas. C'est la victoire de cet homme de Saint-Louis, au Missouri, qui vient d'être renversé par le plus haut tribunal du pays. Il s'appelle John Durnall. Bayer avait été condamné à lui verser 1 250 000 $ américains en dommages puisqu'il était atteint d'un lymphome non-Hodgkinien.
6: Oui.
7: Et il reprochait donc à Bayer de ne pas avoir affiché d'avertissement sur les dangers liés à l'utilisation de l'herbicide. Et dans la décision de la Cour suprême rendue aujourd'hui, le juge Brett Kavanaugh écrit que Bayer n'a pas à ajouter cet avertissement-là puisqu'il respecte la législation fédérale. Et en effet, Étienne, l'Agence américaine de protection de l'environnement affirme que le glyphosate, ça, c'est l'agent actif du Roundup, n'est pas dangereux. Dans un communiqué aujourd'hui, Bayer se réjouit évidemment de cette décision de la Cour suprême qu'elle qualifie de bénéfique pour tous les agriculteurs américains qui contribuent à nourrir la planète. Le PDG écrit aussi que ces causes devant les tribunaux ont coûté très cher à l'entreprise et ont surtout miné la confiance du public et que la décision d'aujourd'hui clarifie une question qui aurait dû l'être depuis longtemps. Ce n'est pas l'avis de la professeure titulaire au département de sociologie et à l'Institut des sciences de l'environnement de l'UQAM, Louise Vandelac. Pour elle, cette question, elle a été éclaircie à maintes reprises et pas en faveur de Bayer. On l'écoute.
8: Dans ces herbicides à base de glyphosate, l'ensemble des autres composés, c'est jusqu'à 1000 fois plus toxique que le seul glyphosate. Par conséquent, il faut évidemment regarder ça avec circonspection, parce que c'est comme si la Cour suprême venait ajouter au mensonge qui s'est propagé depuis des décennies.
6: Et justement, Marie-Christine, il y a une étude là qui a été publiée au début des années 2000 sur ce fameux glyphosate qui a été démentie il n'y a pas si longtemps.
7: Oui, en novembre dernier, Étienne, l'étude concluait au début des années 2000, vous le disiez, que le glyphosate ne posait pas de risque pour la santé humaine. Et la revue qui l'avait publiée l'a retiré après avoir découvert que

0: Les auteurs de l'article en question s'est appuyé uniquement sur des études faites par Monsanto, qui est le créateur du Roundup. Et la rédaction donc de la revue scientifique avait aussi des doutes sur le fait que les auteurs auraient pu avoir perçu une rémunération de la part de Monsanto.
1: Et l'affaire, c'est que Santé Canada s'appuie aussi sur cette étude, entre autres études, pour affirmer que le Roundup n'est pas dangereux.
0: Oui, Santé Canada a donné le feu vert à la vente et à l'utilisation du Roundup jusqu'en 2032, même si l'Organisation mondiale de la santé considère, elle, le glyphosate comme étant probablement cancérigène. À nouveau, la professeure titulaire Louise Vandelac.
2: Les premiers qui ont mis en évidence cet aspect-là cancérigène, c'était le Centre international de recherche sur le cancer de l'OMS. Or, aussitôt qu'ils ont sorti cette information, il y a eu une intervention de la part de Bayer Monsanto de 17 millions de dollars, documentée par la presse, on retrouve toutes ces informations dans le monde, pour tenter de contrer cette information-là.
0: Il y a des actions collectives au Canada, évidemment, donc à voir si cette décision aux États-Unis aura des répercussions. Mais je vous rappelle aussi, Étienne, que le gouvernement Carney a adopté la semaine dernière le projet de loi C-30, oui, qui contient une réforme très controversée qui permet au Conseil des ministres d'autoriser l'utilisation de pesticides qui ont été interdits par Santé Canada en raison de leur dangerosité. Et les raisons derrière tout ça, si la sécurité économique, si la sécurité alimentaire le requiert, le Conseil des ministres pourra prendre cette décision.
1: Oui, un dossier à suivre, en tout cas, pour voir les répercussions de cette décision à la Cour suprême des États-Unis. Marie-Christine Bouillon, merci.
0: Bonne soirée.

0: Au Québec, des propriétaires immobiliers acceptent de faire leur part pour sortir des gens de la rue. C'est qu'on leur offre d'accompagner ces itinérants et de garantir surtout le paiement du loyer. C'est une initiative qui s'inscrit dans une approche appelée stabilité résidentielle avec accompagnement. Une solution plus rapide que l'attente de la construction de logements subventionnés. Le reportage de David Gentilé.
1: J'ai l'impression de monter ma toilette, elle est vraiment belle. Ça, c'est vraiment la pièce que je suis fier, tu sais. Ça me prend du temps à laver, mais...
2: Martin Leboeuf me fait visiter le petit studio où il a emménagé début avril. Après 15 ans dans la rue, avoir un toit fait pour lui toute la différence.
1: C'est comme si j'avais peur de sortir de la rue, tu sais. Je sais pas comment t'expliquer ça, là. J'y ai le reculon un peu.
2: C'est l'organisme Plein Milieu qui a trouvé ce logement auprès d'un propriétaire privé dans le quartier Parc Extension à Montréal. Plein Milieu accompagne aussi les propriétaires pour les aider à surmonter leur crainte de louer à des sans-abri et paient jusqu'à 800 $ du loyer mensuel, comme le précise Catherine Gros, qui coordonne le programme.
3: On a une subvention au logement aussi, donc c'est payé directement au propriétaire. On est là aussi, ils peuvent faire, s'ils ont des plaintes, s'ils ont des choses à formuler, ils peuvent nous appeler, nous, on va intervenir auprès du locataire.
2: L'organisme aide aussi les ex-itinérants, comme Martin Leboeuf, à réapprendre les gestes de la vie quotidienne. Son intervenante l'accompagne même à l'épicerie.
1: Peut-être des paires d'œil, je vais même chercher des paires d'œil.
2: L'accompagnement peut durer jusqu'à 10 ans. C'est ce qui a convaincu Jean-François Blais, propriétaire d'un triplex à Montréal, de louer à un ancien sans-abri.
4: Non, parce que l'appartement est subventionné à là, je sais plus, je pense que c'est 65-70%. S'il fait des dégâts dans notre maison, il fait des bris, il fait quelque chose, c'est payé par l'organisme social. Donc...
2: Le risque est faible et l'expérience valorisante pour lui, sa conjointe et leurs deux enfants.
4: Oui, moi, c'est pour le côté social, c'est important. Là, pour moi, aider les gens, puis donner une autre chance aux gens de s'en sortir, puis avoir une meilleure qualité de vie.
2: Cette approche s'appelle stabilité résidentielle avec accompagnement. Environ 80 % des anciens itinérants qui en bénéficient sont toujours dans leur logement un an après l'installation. Ça permet de loger très rapidement des itinérants au lieu d'attendre des années pour construire du neuf. Nicolas Quirion est directeur général de Plein Milieu.
5: Fait qu'au lieu de bâtir, par exemple, une grosse tour puis d'avoir des logements, ben j'ai un partenariat avec des propriétaires qui vont pouvoir faire partie de la solution pour avoir un impact social.
2: Pour Martin Leboeuf, réapprendre à vivre en logement est compliqué après 15 ans dans la rue.
1: C'est comme apprendre à marcher, tu sais.
2: Martin veut réussir pour ne pas se retrouver à nouveau à la rue.
1: Je suis vraiment fier, puis hier, aujourd'hui, j'ai payé mon loyer. Oui, tout va bien, là, puis je touche du bois. Faut que ça continue.
6: Merci beaucoup.
2: Ici David Gentilé, Radio-Canada, Montréal.
0: Restez à l'écoute. Plus tard à l'émission, le virage atomique du Canada. Ottawa annonce la construction de 10 nouveaux réacteurs nucléaires d'ici 2050 pour décarboner ses sources d'énergie. Notre chroniqueur économique décortique tout ça pour nous. Mais d'abord...
7: Là, c'est dur, parce que là, c'est du début, on n'est pas habitué à tout ça. Apparemment, il fait plus chaud qu'ici qu'au Sahara, donc du coup, c'est chaud.
0: Il fait plus chaud qu'au Sahara. C'est un résident de Nantes que vous entendiez parce que vous l'avez peut-être vu, les images en Europe de l'Ouest, ce continent qui continue de subir une canicule très intense qui touche l'Allemagne, l'Italie, l'Espagne, la Belgique, les Pays-Bas et la France aussi. En France, où le record de la nuit la plus chaude jamais enregistrée a été battu la nuit dernière. En France, cette chaleur relance un débat très vif sur la place de la climatisation. Dans ce pays, vous savez, seulement un logement sur quatre est climatisé. Donc, certains réclament un meilleur accès, d'autres dénoncent ses impacts sur l'environnement. Climatiser ou ne pas climatiser, telle est la question. Pour parler de ce sujet, je joins à Bruxelles le professeur de HEC Paris, un des auteurs principaux du sixième rapport du GIEC, François Gemène. Bonsoir, Monsieur Gemène.
8: Bonsoir.
0: Monsieur Gémen, en lisant les actualités en France, j'ai l'impression que ce débat sur la place de la climatisation est devenu idéologique. On reproche à ceux qui sont pour le fait d'élargir la climatisation dans la société, de ne pas se préoccuper des effets sur l'environnement. Et on reproche à ceux qui sont contre la solution de la climatisation, de ne pas se préoccuper du bien-être de la population ordinaire. Le débat se politise. Est-ce que ça nuit à une réflexion saine sur la place de la climatisation dans une épreuve aussi intense que la canicule que vous vivez?
8: Oui, vous avez parfaitement résumé la situation. Et effectivement, comme souvent en France, ce débat sur la climatisation, qui est évidemment une discussion importante en période de canicule et vu le faible taux de climatisation des logements en France et notamment des bâtiments publics, ce débat est devenu très polarisé, notamment parce que la première à avoir fait une proposition en ce sens était Marine Le Pen, la leader d'extrême droite, qui a proposé un vaste plan de climatisation en réponse aux canicules. Et donc, dès lors que les autres partis, notamment à gauche, se prononçaient pour la climatisation, ils donnaient l'impression d'être en accord avec l'extrême droite. Et je dirais que la difficulté qu'on a, c'est que d'abord, le débat doit évoluer. Je pense que beaucoup de gens s'imaginent encore en France que la climatisation est très nocive pour le climat, alors que le mix électrique est largement décarboné et que donc l'impact sur le climat n'est pas aussi important qu'on l'imagine. Et que par ailleurs, il y a d'énormes bénéfices en termes de santé publique, notamment la climatisation dans les hôpitaux, dans les maisons de retraite, par exemple, clairement peut sauver des vies. Et il y a encore des hôpitaux qui ne sont pas équipés de climatisation. La difficulté, c'est aussi que la climatisation a parfois été présentée comme la solution unique, comme si en installant des climatisations un peu partout dans tous les logements, le problème allait être réglé. Alors que évidemment, on ne touche pas à la racine du problème, on ne touche pas aux émissions de gaz à effet de serre. Et alors que la climatisation n'est évidemment qu'une solution parmi d'autres, c'est une solution individuelle avec de très grandes inégalités dans l'accès à la climatisation. Et cette solution individuelle, évidemment, ne remplace pas les solutions collectives, notamment de végétalisation des villes, d'adaptation de l'architecture, de l'urbanisme, l'ajustement des horaires de travail, etc., etc. Mais enfin, je pense que le débat évolue quand même significativement en France et qu'on reconnaît désormais de plus en plus que, évidemment, la climatisation n'est pas la panacée universelle, mais qu'elle fera partie des solutions d'adaptation aux fortes chaleurs.
0: Oui, vous en avez un peu parlé. C'est vrai qu'on le sait, quels sont les effets négatifs de la climatisation. Vous avez parlé donc de la consommation d'électricité. Vous dites en France, notre électricité est décarbonée grâce au nucléaire, d'accord. Il y a les gaz frigorigènes aussi qui polluent.
8: Oui.
0: Il y a le fait que ça réchauffe une partie de l'extérieur parce que le climatiseur renvoie de l'air chaud à l'extérieur. Donc, il y a ça. Et l'autre question, c'est est-ce qu'on doit tout climatiser? Est-ce que chaque appartement de la ville doit être climatisé? Ou est-ce que dans ce débat sur la climatisation, on devrait prioriser certains endroits où là, on aura les bénéfices dont vous parlez?
8: Bien sûr, tout est évidemment une question de choix budgétaire. Et la difficulté, c'est que, évidemment, la climatisation coûte cher et qu'il sera difficile de tout climatiser. Donc, il y a, je pense, une liste de priorités qui concerne d'abord en premier lieu les bâtiments publics, qui concerne aussi les logements des personnes les plus vulnérables, des logements qui sont potentiellement très exposés, je pense notamment aux logements qui sont situés sous les toits. Et puis, bien entendu, la climatisation ne remplace pas non plus une meilleure isolation des bâtiments et elle ne remplace pas non plus des solutions collectives de végétalisation des villes, d'évolution des normes architecturales ou d'urbanisme. Le problème, c'est que beaucoup de solutions d'adaptation sont des solutions qui s'inscrivent dans la durée. Si vous végétalisez une ville, tout le monde reconnaît que c'est important, mais les arbres ne vont pas pousser du jour au lendemain. Et je crois que si la climatisation a occupé tellement de débats pendant la canicule en France, c'est avant tout parce qu'elle apparaissait comme une solution d'urgence qui apportait des bénéfices immédiats par rapport à d'autres solutions d'adaptation qui, elles, s'allaient s'étaler dans la durée. Et donc, ça va être aussi une question d'arbitrage en termes de priorité. Et même sur la question de l'équipement de climatisation lui-même, beaucoup de Français sont allés acheter des climatiseurs mobiles pour quelques centaines d'euros qui ne sont pas les plus efficaces sur le marché. L'idéal aurait été qu'ils s'équipent de climatiseurs fixes, notamment de climatiseurs réversibles comme des pompes à chaleur qui leur auraient permis de réduire les émissions de gaz à effet de serre liées au chauffage puisque les pompes à chaleur chauffent l'hiver et rafraîchissent l'été. Mais le problème, c'est que évidemment ces investissements sont plus lourds, demandent à être installés, ne sont pas possibles pour tous les bâtiments. Et donc, effectivement, il va y avoir une véritable question de priorité. Et puis, bien entendu, il y a quand même, malgré tout, les impacts environnementaux de la climatisation. Vous les avez cités, ils sont au nombre de trois. Le premier, c'est évidemment la consommation d'électricité. Là, en France, comme l'électricité est décarbonée, il est certain que ça n'a pas le même impact que dans d'autres pays où l'électricité est beaucoup moins décarbonée. Le deuxième impact, c'est évidemment les gaz réfrigérants, les gaz fluorés, qui sont très nocifs pour le climat. Alors, heureusement, les nouveaux appareils, suite à des règlements européens qui ont été pris, ont éliminé les gaz les plus nocifs. Et je dirais que aujourd'hui, les climatiseurs sont un peu comparables aux frigos en termes d'émissions de gaz fluorés. Et puis, il y a les rejets locaux de chaleur qui, effectivement, n'affectent pas le climat global, mais peuvent quand même réchauffer la température de la rue. Et là encore, je crois qu'il faut relativiser. C'est pas grand-chose par rapport au réchauffement qui est provoqué par les voitures à moteur thermique qui, elles aussi, réchauffent considérablement la rue.
0: Oui. En 30 secondes, M. Gilman, est-ce que c'est pas ça le résultat du fait qu'on n'a rien fait pendant 10, 15, 20 ans? Depuis 20 ans, les scientifiques nous le disent qu'il faut planter des arbres et faire des îlots de fraîcheur dans les villes. On le sait que c'est ça la solution. Alors aujourd'hui, vous dites, ben maintenant, il faut le faire, ça va prendre du temps. Donc, les climatiseurs, dans certains endroits, en attendant. Mais c'est le résultat, dans le fond, d'une inaction pour des faits qu'on connaissait, non?
8: Bien sûr, et c'est pour ça que effectivement la climatisation apparaît comme une sorte de réponse d'urgence, faute de mieux. Il est certain que ça ne remplace pas ces solutions d'adaptation collective qui sont inscrites dans la durée, mais force est de constater que face à l'urgence et face au risque de surmortalité, il apparaît aujourd'hui que les bénéfices de la climatisation pour la santé publique, eh bien, surpassent les dommages à l'environnement.
0: Oui, c'est ça. Pour une société aussi qui vieillit, pour les plus jeunes qui vont à l'école,
8: bien entendu aussi,
0: etc.
8: Tout à fait, avec de très nombreuses personnes vulnérables.
0: Tout à fait. Très intéressant, François Gilman. Vous êtes professeur à HEC Paris, auteur principal du 6e rapport du GIEC. Je souligne aussi que vous êtes l'auteur d'un livre qui va sortir bientôt au Québec, « Comment parler de climat sans plomber l'atmosphère » aux éditions Odile Jacob. Peut-être qu'on pourra se reparler pour ce livre quand ça sortira ici. François Gilman, merci beaucoup.
8: Ça sera avec plaisir. Merci à vous.

0: On va aller à Ottawa maintenant où Mark Carney a dressé son bilan aujourd'hui, une semaine après le lever des travaux parlementaires. Et c'était l'occasion pour lui de vanter, si on veut, les réalisations de son gouvernement, notamment en matière de grands projets. J'en parle avec notre correspondante parlementaire à Ottawa, Yasmine Mehdi. Bonsoir Yasmine.
1: Bonsoir Étienne.
0: Alors Yasmine, le premier ministre, là, voulait dresser un bilan positif, on le comprend, de son année, mais il a été quand même rattrapé, on peut dire, par certains dossiers plus épineux comme l'unité nationale.
1: Ouais, voilà. Le premier ministre a commencé sa conférence de presse en soulignant que son gouvernement avait fait adopter 19 projets de loi en 14 semaines, avec notamment de nouvelles mesures pour s'attaquer au coût de la vie ou à la criminalité. Mais pendant la période de questions, sans surprise, les journalistes lui ont posé plusieurs questions sur l'unité nationale, qui, il faut le dire, a été un thème très, très important dans les derniers mois, avec tout ce qui se passe en Alberta, les Albertains qui, rappelons-le, vont voter en octobre prochain pour déterminer s'ils veulent rester au sein du Canada ou s'ils veulent tenir un second référendum contraignant pour quitter la Fédération. On sait qu'au Québec aussi, évidemment, on s'en va en élection provinciale cet automne. Si on en croit les sondages, le Parti québécois pourrait effectuer un retour au pouvoir avec la promesse, là aussi, de tenir un référendum. Donc, deux provinces où on parle de séparatisme en ce moment. Alors, on a demandé au premier ministre Carney aujourd'hui s'il avait la même stratégie pour le Québec que pour l'Alberta. Et Mark Carney a répondu que oui, que cette stratégie, c'était celle du fédéralisme coopératif. On peut l'écouter.
2: Premièrement, l'approche est la même. Les initiatives sont différentes parce que les économies sont différentes, ça c'est clair. En ce qui concerne le référendum en Alberta, il y aura un référendum en Alberta. C'est, à ce moment-ci, c'est une possibilité, c'est une hypothèse, c'est un scénario au Québec.
0: Yasmine, des commentaires qui ont fait réagir les partis d'opposition?
1: Oui, tout à fait. Le Bloc québécois aujourd'hui a reproché au premier ministre de ne pas comprendre le Québec, de traiter le Québec comme toutes les autres provinces. Je vous laisse tout de suite écouter ce que la chef adjointe du Bloc québécois avait à dire là-dessus, Christine Normandin.
3: C'est peut-être un peu symptomatique de ce qu'on a vu de lui au cours de la dernière année. On peut penser à son discours sur à la Citadelle où il y avait une méconnaissance crasse de la différence québécoise.
1: Et du côté conservateur, on a un point de vue un peu différent. En conférence de presse cet après-midi, Pierre Poilievre a dit que lui était d'accord avec le fait d'employer la même stratégie pour le Québec que pour l'Alberta. Le chef conservateur a dit qu'il voyait d'ailleurs beaucoup de points en commun entre les Québécois et les Albertains. Mais le message de Pierre Poilievre pour Mark Carney, c'était de parler directement aux Albertains. On écoute un extrait de ce point de presse.
4: J'attends à ce qu'il s'adresse aux Albertains. Je me suis adressé aux Albertains il y a 2-3 semaines pour présenter mes arguments d'unité nationale et je suggère que le premier ministre devrait bientôt faire exactement la même chose.
0: Yasmine, vous parliez des élections en Alberta et au Québec, mais il n'y a pas que ces scrutins qui s'en viennent, il y a aussi quelques élections partielles à venir, là.
1: Oui, voilà, 6 élections partielles à venir pour combler 6 sièges à Ottawa, dont 3 sièges qui sont au Québec, avec le départ du libéral Stephen Guilbeault, du néo-démocrate Alexandre Boulris et du bloquiste Simon-Pierre Savard-Tremblay. Il y a aussi des sièges qui seront en jeu en Colombie-Britannique, en Saskatchewan et en Ontario. Alors, ces 6 députés, ils ont tous annoncé qu'ils allaient partir pendant l'été, mais ils n'ont pas tous encore officiellement démissionné. On sait qu'après ça, bon, une fois qu'il y a une démission, le premier ministre a 180 jours pour déclencher l'élection partielle. L'élection en tant que telle dure de 36 à 50 jours. Donc, Étienne, je dois vous dire qu'on a quand même sorti les calculatrices et les calendriers assez souvent dans les dernières semaines à Ottawa pour essayer de comprendre quand ces élections pourraient avoir lieu. Des élections qui seront un test, évidemment, pour M. Carney. Aujourd'hui, justement, le premier ministre a donné un premier élément de réponse en indiquant que les 6 élections partielles n'auraient pas nécessairement lieu en même temps.
2: J'avais pas encore pris les décisions pour les élections partielles. Probablement, ils ne seront pas tous dans la même date. En effet, il y a une élection, par exemple, au Québec. Il y a des enjeux là.
0: Et Yasmine, dites-moi tout parce qu'on attend du nouveau dans le dossier du 24 Sussex. C'est incroyable, ça.
1: La saga du 24 exact. Sussex, effectivement. Donc, la résidence officielle du premier ministre, qui est inhabitée depuis 2015, est un petit peu laissée à l'abandon, pour le dire élégamment. En avril dernier, peut-être que vous vous en souvenez, le premier ministre Carney avait dit que l'état du 24 Sussex était une honte. Mm-hmm. Mais on se demande depuis longtemps ce que le gouvernement fédéral a l'intention de faire avec ça. Est-ce qu'on va rénover la structure existante ou est-ce qu'on va bâtir quelque chose de complètement nouveau? Dans tous les cas, la facture s'annonce salée et c'est la raison pour laquelle aucun premier ministre n'a encore pris de décision dans ce dossier. Le suspense devrait par contre prendre fin demain parce que Mark Carney organise une conférence de presse en matinée pour faire le point sur l'avenir du 24 Sussex. Déjà, l'opposition est sceptique. Pierre Poilievre a dit aujourd'hui que la résidence officielle du premier ministre ne devrait pas être une priorité en ce moment, dans un contexte de crise du coût de la vie. Donc, dossier à suivre. Demain, on aura des réponses. On aura probablement d'ailleurs l'occasion de s'en reparler.
0: Oui, j'espère bien. Merci beaucoup, Yasmine Mehdi. Bonne soirée.
1: Bonne soirée.
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0: L'énergie nucléaire au Canada connaît un regain de popularité pour la première fois en plus de 30 ans. Eh bien, il y a un nouveau réacteur nucléaire qui est en construction au Canada, le premier d'une série de 4 petits réacteurs modulaires prévus à la centrale de Darlington. Ça, c'est en Ontario. Et ce n'est qu'un début, selon le gouvernement, si on se fie en tout cas aux objectifs de la nouvelle stratégie fédérale en matière d'énergie nucléaire. Ça a été dévoilé plus tôt cette semaine. Je parle de tout ça avec notre chroniqueur économique, Yannick Lepage. Bonsoir, Yannick.
6: Bonsoir, Étienne.
0: Alors, Yannick, parlez-nous d'abord de cette nouvelle stratégie nucléaire. Quelles sont les ambitions du gouvernement fédéral pour cette énergie?
6: Bien, Ottawa souhaite encourager la construction de jusqu'à 10 nouveaux réacteurs nucléaires de grande taille au Canada. On parle ici de réacteurs traditionnels plus puissants que les petits réacteurs modulaires qui sont prévus à la centrale de Darlington. Il faut le dire, là, une technologie qui est quand même assez embryonnaire. Ce serait d'ailleurs les premiers de tout le G7. Pour ce qui est des réacteurs traditionnels qui sont envisagés par le gouvernement fédéral, 2 d'entre eux devraient être en construction d'ici 2035 et 5 autres qui seraient en développement d'ici 2040. Ottawa n'a pas fixé d'échéance pour les 3 autres réacteurs qui sont envisagés. À l'heure actuelle, Étienne, le Canada compte 17 réacteurs nucléaires en activité. Ils sont regroupés dans 4 centrales nucléaires, 3 en Ontario, une au Nouveau-Brunswick. Et ce sont toutes des installations qui ont été bâties entre les années 60 et le début des années 90. La dernière fois que le Canada a mis un nouveau réacteur en service, c'était en 1993. Ça commence à faire un moment. Mais c'est sur le point de changer. En plus des petits réacteurs modulaires, l'Ontario, qui est vraiment la province canadienne qui mise le plus et de loin sur l'énergie nucléaire, entrevoit déjà la construction d'une douzaine de nouveaux réacteurs de grande taille. Et si ça se concrétise, le nucléaire pourrait fournir les 3/4 de la demande en électricité en Ontario d'ici 2050. Présentement, on tourne autour des 50%. Alors, on le comprend, il y a l'Ontario qui croit beaucoup à cette renaissance du nucléaire. Et avec cette nouvelle stratégie, le gouvernement fédéral souhaite inciter les autres provinces à emboîter le pas d'une certaine façon. Ottawa souhaite qu'il y ait au moins un nouveau réacteur en construction à l'extérieur de l'Ontario dans la prochaine décennie. Pour l'instant, il y a la Saskatchewan, l'Alberta et le Nouveau-Brunswick qui ont démontré de l'intérêt pour développer de nouvelles infrastructures nucléaires. Il y a même au Québec le chef libéral Charles Milliard qui ne ferme pas la porte à cette forme d'énergie. Alors on voit le nucléaire qui fait vraiment un retour dans le paysage énergétique canadien.
0: Quels avantages le gouvernement fédéral voit-il dans le nucléaire, Yannick?
6: Mais Ottawa dit que c'est une source d'énergie essentielle pour que le Canada puisse doubler sa production d'électricité d'ici 2050, comme le prévoit une autre stratégie nationale qui a été dévoilée récemment. On sait que les centrales nucléaires peuvent générer beaucoup d'électricité de manière continue. Leur impact environnemental est aussi plus limité, surtout lorsqu'on les compare aux centrales au gaz naturel, par exemple. Mais au-delà de ça, le gouvernement fédéral voit surtout une filière d'avenir pour l'économie canadienne. Le Canada qui a développé dans les années 50, la technologie CANDU, c'est celle qui est utilisée dans tous les réacteurs nucléaires en service au pays. Et aujourd'hui, c'est la firme Atkins Origins Réalis, anciennement SNC-Lavalin, qui assure le développement, la commercialisation de la technologie Candu. Et l'un de ses principaux attraits, ben, c'est qu'elle ne nécessite pas d'uranium enrichi. Le Canada n'a donc pas besoin de s'approvisionner dans des pays étrangers comme les États-Unis qui ont développé des capacités d'enrichissement. On peut utiliser l'uranium naturel qui est disponible en grande quantité en Saskatchewan. C'est pourquoi Ottawa juge que le nucléaire contribue à la sécurité énergétique du pays. C'est aussi un argument de vente qu'Atkins Realis met de l'avant à l'étranger. En fait, dans sa stratégie, le gouvernement fédéral indique qu'il aimerait implanter la technologie Candu dans au moins 4 nouveaux marchés d'ici 2040.
0: Quand même un objectif assez ambitieux, Yannick. Est-ce que la demande sera au rendez-vous, selon le gouvernement?
6: Ben, il y a un certain regain d'intérêt à l'échelle mondiale. À ce jour, il y a 38 pays qui appuient l'objectif de tripler la capacité de production d'énergie nucléaire d'ici 2050. Ça, c'est une cible qui a été fixée lors de la COP28 à Dubaï en 2023. Par contre, au Canada comme ailleurs, l'un des principaux enjeux du nucléaire, ce sont les coûts. Hein. Ce sont des infrastructures qui, même dans le meilleur des scénarios, coûtent extrêmement cher et qui ont tendance à connaître des retards et des dépassements budgétaires. Certains experts jugent donc qu'il est préférable de miser sur des sources d'énergie renouvelables combinées à des capacités de stockage. Mais d'autres estiment que le nucléaire demeure attrayant d'un point de vue économique lorsqu'on tient compte de la durée de vie des réacteurs. On peut entendre là-dessus Guy Marleau et les professeurs de génie nucléaire à Polytechnique Montréal.
7: Si on regarde à long terme, c'est la voie la plus économique. Si on regarde à court terme, c'est une des voies les plus chères. Ça coûte très cher construire un réacteur nucléaire, mais l'opération coûte très peu cher. Et le réacteur nucléaire lui-même va durer une 60-80 ans. Donc, c'est quelque chose qu'il faut envisager à long terme.
6: L'autre avenue que prônent certains observateurs, Étienne, c'est celle de la sobriété énergétique, hein, l'idée de réduire ou de limiter notre consommation d'électricité plutôt que de l'augmenter continuellement. Décidément, c'est pas la stratégie que souhaite adopter le gouvernement fédéral.
0: Très clair, Yannick Lepage, merci beaucoup.
6: Merci, au revoir.
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0: L'image contredit peut-être la perception traditionnelle qu'on peut avoir de l'Iran à l'étranger. De plus en plus de femmes ne sont plus voilées dans les rues des grandes villes iraniennes et plus encore lors des manifestations d'appui au régime que le pouvoir de Téhéran mobilise régulièrement. Eh bien, plusieurs femmes y sont désormais présentes sans porter le hijab traditionnel qui pourtant reste obligatoire. Bonsoir François Brousseau.
9: Bonsoir Étienne.
0: François, que se passe-t-il? Qu'est-ce que ça signifie cette tolérance nouvelle sur le code vestimentaire en Iran?
9: C'est une interrogation troublante, Étienne. Ce libéralisme apparent sur une question importante, mais quand même délimitée, celle du code vestimentaire en Iran, elle ne se double pas d'une libéralisation générale du régime. On pourrait même dire au contraire. Alors, avant de se demander si ça correspond ou non à un changement de régime ou une modification, quelques rappels, disons, factuels, chronologiques. Ces images, on peut voir, comme jamais auparavant, les visages, des silhouettes de femmes iraniennes dans les rues. Elles sont en effet frappantes et très remarquées depuis un an et demi, disons depuis début 2025. Il semble y avoir eu en haut lieu une consigne qui dit on ne réprime plus sur le voile, et ce, même si son application peut varier selon les endroits, parce que la plupart des images qu'on reçoit de là-bas, elles proviennent essentiellement de la capitale. Mm-hmm. En tout cas, à Téhéran, c'est clair. Le fameux hijab obligatoire, pièce constitutive de l'idéologie, du contrôle social et même, si j'ose dire, du paysage urbain en Iran, étroitement lié à une conception religieuse stricte de la pudeur, pudeur imposée, eh bien, au moins dans la capitale et quelques grandes villes, il est en train de disparaître de facto. Une minorité importante, peut-être même une majorité de femmes citadines ont carrément tombé le voile.
0: Évidemment, François, on a tous en mémoire l'épisode du mouvement Femmes, Vie et Liberté en septembre 2022. On se souvient de la mort violente de la jeune Mahsa Amini aux mains de la police, où la révolte là, contre le hijab obligatoire, justement, avait été un thème mobilisateur, très mobilisateur.
9: Oui, oui, Étienne, un mouvement qui va enflammer le pays pendant des mois, automne 22, début 23, et auquel s'étaient greffés progressivement des griefs plus généraux contre le régime, la dictature, l'économie vacillante. Et puis la vague, une de plus, va retomber progressivement sans que le régime ne recule immédiatement sur cette question. Il y aura même, fin 2024, ça a été oublié, un signe assez clair d'une offensive des durs religieux dans l'autre sens, l'adoption, et là je cite son titre officiel, d'une loi sur la protection de de la famille par la promotion de la chasteté et du hijab. Fermez les guillemets. C'était le 14 décembre 2024. Et bien, trois jours plus tard, le 17, la loi est suspendue. Et là, on comprend, Étienne, qu'il y a eu en haut lieu une grosse discussion sur le sujet entre, disons, on va dire, les dogmatiques religieux et puis les pragmatiques, à pas confondre avec des démocrates ou des libéraux au sens large. Mais quand même, grosse discussion. Arrive 2025 et c'est à partir de là qu'on voit quelques audacieuses être suivies par beaucoup, beaucoup d'autres et le mouvement se généralise. Le hijab recule en Iran de façon décisive.
0: Pourtant, tout ce que vous racontez, tout ça, ça ne va pas empêcher en décembre 2025, janvier 2026, là, la répression féroce contre un mouvement lancé cette fois-ci par des commerçants de Téhéran et de nature économique cette fois ce mouvement.
9: En effet, c'est bien exactement ce qui s'est passé. Ça, la répression continue, probablement la plus féroce de toute l'histoire de la République islamique, pire qu'en tout cas qu'en 2009, 17 et 22, on tire à l'arme automatique sur des foules désarmées, les bilans oscillent entre 6 000 et 30 000 morts, le signe que le régime ne s'est pas libéralisé dans son ensemble. Ils ont lâché tactiquement sur le voile, mais c'est pas la même chose. Alors arrive ensuite fin février, pour 6 semaines, on le sait tous, des bombardements massifs d'Israël, des États-Unis, qui forcent par les assassinats ciblés un changement de garde au sommet, même si des personnages comme le président Massoud Pezeshkian et celui qui est vu comme le nouvel homme fort, Bagher Ghalibaf, survivent à ces assassinats et aujourd'hui, ils incarnent une certaine continuité du régime, mais un régime modifié par la guerre.
0: Un régime aussi, François, où les militaires des gardiens de la Révolution auraient pris l'ascendant sur les religieux, c'est ça qu'on doit comprendre?
9: Oui, c'est l'hypothèse majoritaire chez les spécialistes. Oui, où la dictature religieuse qui tolérait un certain pluralisme et où le guide suprême avait toujours le dernier mot, cède progressivement le pas au pouvoir des militaires, ceux spécifiquement du corps des gardiens de la Révolution, qui n'est pas la même chose que l'armée régulière. Plusieurs spécialistes de l'Iran dressent aujourd'hui ce constat. C'est les militaires, c'est un régime militaire. Par exemple, dans un article de Foreign Affairs qui est paru début juin, il y a deux semaines, Narges Bajogli et Vali Nasr, ce dernier est un grand expert de l'Iran, extrêmement cité, il est à l'université Johns Hopkins, ils écrivent, je cite, « Ce qui est désormais proposé est un compromis nationaliste technocratique. Les termes de ce nouveau contrat sont nationaux et non plus islamiques. Les médias d'État produisent désormais des contenus qui normalisent l'image de femmes avec et sans hijab côte à côte, présentent l'identité iranienne comme avant tout culturelle plutôt que strictement religieuse et cherchent à renouer avec les segments de la société qui avait le plus massivement rejeté la République islamique, notamment la jeunesse et les classes moyennes urbaines. » Fin de la citation.
0: Donc, si je comprends bien ça, François, on pourrait donc résumer ça par le passage d'une dictature religieuse à un régime autoritaire et militaire.
9: Oui, de façon progressive et non pas achevée encore, mais vraiment, ça va par là. Cette guerre a vraiment transformé le pouvoir, elle a renforcé l'influence des gardiens de la Révolution, qui sortent comme grandis, entre guillemets, de cette épreuve. Dans ce schéma, le guide suprême Mojtada Khamenei, personnage invisible et fantomatique, n'a plus le rôle d'arbitre ultime. Le régime s'appuie sur un fort sentiment national et ça semble marcher. Les manifs où on met en avant ces femmes non voilées avec l'espoir que, c'est leur espoir, que les réparations de guerre annoncées par Trump vont pouvoir aussi l'aider. Alors, c'est un pari, certes, hasardeux, pour ce qui reste quand même une dictature, mais militaire et technocratique plutôt que religieuse. En tout cas, c'est le pari que semblent aujourd'hui tenter les autorités de Téhéran.
0: Très intéressante chronique, François Brousseau. Merci, François.
9: Merci, au revoir, Étienne.

0: Et pour terminer, pourquoi ne pas rire un petit peu? L'actualité, on le sait, on le dit souvent, est souvent assez lourde, en tout cas depuis un certain temps. Ce soir, par exemple, on a parlé d'un tremblement de terre, on vient de parler de la guerre en Iran. La semaine a été marquée, on le sait, par une terrible fusillade à Montréal. Et donc, pour préserver notre santé mentale, il fait bon de continuer de rire. L'humour, on le sait, a un rôle salvateur. Et notre journaliste Vincent Rességuier a assisté en février dernier à une discussion sur cette thématique du rire. Voici donc en rappel son reportage.
1: Yes! Merci d'être là!
2: La Place des Arts de Montréal se pose de grandes questions à travers une série d'entretiens en public.
1: Aujourd'hui, on va se demander si c'est normal d'avoir envie de rire quand tout va mal.
2: Rose-Aimée Autonne-Témorin et l'animatrice.
3: Ça se peut qu'on trouve que la vie est difficile sur le plan environnemental, géopolitique, économique, social. Ça se peut qu'on ait quand même envie de rire. Puis on se demande comment s'explique cette pulsion de vie, de joie-là. Quel est le rôle du rire et de l'humour dans notre société, incluant quand on a l'impression que les choses dérapent.
1: Alors, c'est réglé.
2: Parmi les panélistes, il y a Louise Richer, directrice et fondatrice de l'École nationale de l'humour. Selon elle, le rire permet de s'extraire de la gravité existentielle, que ce soit dans une salle de spectacle, à l'hôpital ou même au salon funéraire.
4: Il y a un moment où il faut valoriser le rire et ses fonctions fondamentales, à savoir mécanisme d'adaptation, d'équilibre humain, de résilience et de socialisation. Je pense que c'est dans ces espaces-là difficiles, voire de détresse, il faut valoriser l'humour puis ça devient de la survie pure et simple. Parce que c'est un acte de communication fondamentalement, parce que ça unit deux personnes, soit il y a un émetteur, un récepteur ou plusieurs, mais la beauté, c'est ce moment-là béni de communion, de solidarité, et sans oublier les bénéfices physiologiques, donc de dope naturel, à savoir l'endorphine que notre corps sécrète et qui vient contrer le cortisol du stress. Alors, l'humour est tout sauf superficiel pour moi.
5: C'est un cadeau qu'on fait aux gens autour parce qu'ils en bénéficient autant. Donc, de rire en groupe, rire de manière sociale, c'est phénoménal, les bénéfices dont on profite.
2: Le professeur de philosophie à l'Université d'Ottawa, David Robichaud, fait lui aussi partie des panélistes.
5: Puis le rire social, c'est incroyable parce qu'on est 30 fois plus susceptible de rire de quelque chose si on est en groupe que si on est seul. On prend le rire souvent comme étant une expérience personnelle. J'ai trouvé ça drôle, j'ai pas trouvé ça drôle. Il y a quelque chose de très, très, très social. Il y a quelque chose de très collectif.
2: Et selon David Robichaud, le rire peut être bien utile quand les débats sont polarisés.
5: On peut peut-être venir rejoindre des gens qui autrement seraient plus polarisés, plus victimes des chambres d'écho, etc., sur les réseaux sociaux, par exemple, ou autres. Puis peut-être les exposer à des trucs avec lesquels ils seront peut-être pas en accord, mais je pense quand on est dans une salle de 200 personnes puis que les 200 personnes rient sauf nous et deux ou trois autres, je pense que c'est plus dur de penser qu'on a raison.
6: Ça désamorce.
5: Oui, c'est ça, ouais, absolument.
7: Le monde aime rire, c'est sûr.
2: Pour Louise Richer, la satire est un instrument politique redoutable. Elle pense par exemple aux citoyens américains qui ont manifesté l'automne dernier avec des costumes de grenouilles pour s'opposer à la répression du gouvernement.
4: Oui, c'est une manifestation non violente, mais qui souligne le ridicule de la situation puis qui enlève un certain pouvoir aux agresseurs. Il y a des centaines d'exemples à travers l'histoire.
5: Le pouvoir politique, c'est deux choses. C'est le pouvoir des armes, le pouvoir vraiment physique, mais c'est aussi beaucoup symbolique, fondamentalement nécessaire pour un régime autoritaire comme celui qui est en train de s'installer aux États-Unis. Puis ces gestes-là viennent le briser, viennent dire « t'es ridicule dans ce que t'es en train d'essayer de faire, aussi ridicule que mon costume de grenouille ou de canard ou de... » Le rire est un magnifique contre-pouvoir.
1: Est-ce que l'humour permet de changer les choses qui vont pas bien?
4: Je pense qu'on a besoin d'un allègement, on a besoin par moment de légèreté. C'est particulier en anglais, légèreté, ça se dit « lightness ». Mais pour moi, c'est ce dont on parle, c'est une injection de lumière. Et Dieu qu'on a besoin de lumière présentement.
1: Je dis rien de plus, c'est la fin.
2: Et après une heure de discussion, l'objectif semble atteint. Les participants repartent avec le sourire et le cœur un petit peu plus léger.
8: Les panélistes ont réussi à vraiment
6: apporté beaucoup de légèreté et ça m'a fait du bien.
8: J'ai adoré cette soirée parce que les propos tenus étaient ceux que l'on voulait entendre. Donc, on peut s'amuser même si ça va mal. Très agréable, très positif.
2: Ici Vincent Rességuier, Radio-Canada, à la Place des Arts de Montréal.
0: Et c'est comme ça que se termine votre édition de Ça nous regarde. Soyez là demain, on sera au poste et profitez de cette belle soirée. À demain.

0: français. À tout à l'heure.
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2: Bonsoir, ici Fred Harding. Voici les informations. Tout d'abord,
3: nous avons annoncé 5 millions de dollars, premièrement, pour l'aide humanitaire. On va travailler.
2: Et oui, la ministre des Affaires étrangères Anita Anand et le secrétaire d'État Randy Psaray ont annoncé une somme initiale de 5 millions de dollars afin de soutenir les opérations de secours d'urgence au Venezuela après les deux séismes survenus hier. Plus tôt, le premier ministre Mark Carney avait insisté sur la nécessité pour le Canada de fournir une aide sans préciser quelle forme elle prendrait. Selon le directeur de l'Observatoire canadien sur les crises et l'action humanitaire et professeur à l'École des sciences de la gestion de l'UQAM, François Audet, le plus grand défi sera maintenant de coordonner l'aide sur le terrain.
4: On le voit là, dans les appels qui sont faits actuellement. Donc, il y aurait une ouverture, certainement, ne serait-ce que des États-Unis, le Canada et d'autres, surtout des pays aussi de la région. J'ai entendu la Colombie et le Mexique. Mais l'organisation sur place, surtout quand un pays est lui-même affecté, donc les autorités locales, les services de police, les édifices gouvernementaux qui se sont effondrés, ben, ça prend une coordination des Nations unies. Et c'est là que le système onusien joue son rôle.
2: Le Venezuela a été frappé par deux séismes, rappelons-le, en une minute. Le bilan fait état d'au moins 188 morts jusqu'ici. Et le premier ministre Mark Carney refuse de se prononcer sur la question de l'interdiction du type d'arme à feu utilisé par le tireur lors de la fusillade de lundi dans le quartier Côte-des-Neiges à Montréal. Le fusil semi-automatique de type SKS est légal au Canada, ce que contestent des groupes qui militent pour le contrôle des armes à feu. L'organisme Police se souvient a demandé au gouvernement de mettre fin aux nouvelles ventes de cette arme, ce qu'il considère être le strict minimum. De son côté, le chef conservateur Pierre Poilievre doute que son interdiction puisse prévenir d'autres drames.
5: Après 11 ans d'un gouvernement libéral qui promet de bannir la propriété légitime des chasseurs, fermiers et tireurs sportifs, est-ce que ça marche? Est-ce que ça empêche des fusillades? Il faut se poser la question, c'est quoi le résultat?
2: En 2020, le gouvernement Trudeau a interdit plus de 2500 modèles d'armes à feu, mais les libéraux peinent à mettre en œuvre cette prohibition. Et aux États-Unis, maintenant, l'administration Trump obtient gain de cause devant la Cour suprême des États-Unis devant un dossier lié à l'immigration. Dans une décision rendue à 6-3, le plus haut tribunal du pays a autorisé le président à révoquer le statut de protection temporaire dont bénéficiaient les migrants haïtiens et syriens. Une décision qui place désormais près d'un demi-million de familles sous la menace, nous dit Nicolas Taillard.
6: Ce sont principalement des ressortissants d'Haïti qui sont concernés par cette décision et désormais face au risque d'une expulsion du territoire américain. Près de 350 000 Haïtiens, mais aussi plus de 6 000 Syriens bénéficiaient jusqu'ici de ce statut de protection temporaire qui leur donnait le droit de vivre et de travailler aux États-Unis, mais les préservait surtout du risque d'expulsion du pays. Accordé aux immigrés dont la sécurité est menacée dans leur pays d'origine en raison de conflits ou de catastrophes naturelles, cette protection juridique datait des années 90, mais l'administration Trump en avait fait une cible. Dans la lignée de sa politique migratoire très ferme, le président américain exigeait de pouvoir révoquer ce statut à certains pays sans que la justice ne puisse s'y opposer. Les 6 juges conservateurs de la Cour suprême lui ont donné gain de cause.
2: C'était Nicolas Taillard. Toujours aux États-Unis, la Floride ferme la prison pour migrants surnommée l'Alcatraz des alligators. Le centre de détention construit dans les marécages a accueilli des milliers de personnes pendant près d'un an. Le gouverneur de l'État, Ron DeSantis, a précisé que le site avait été conçu comme une solution temporaire. La prison, considérée comme essentielle par l'administration Trump, a maintes fois suscité l'indignation des défenseurs des droits des migrants. Des détenus ont décrit des conditions de vie déplorables, notamment la présence de vers dans la nourriture et des sols inondés d'excréments. Et en terminant, à l'international, en France, les deux tiers du pays vont demeurer en alerte maximale demain en raison de la canicule, selon l'agence Météo France. Le pays a commencé à compter les morts liées à la vague de chaleur extrême qui sévit dans le pays. Le maire de Paris a rapporté une mortalité en hausse dans la capitale, où 25 arrêts cardiaques ont été rapportés en 24 heures. C'est plus du double qu'en temps normal. Les scientifiques aussi pâtissent de la canicule et sur l'un des campus de l'Université Paris-Cité, les chercheurs et les doctorants s'adaptent comme ils peuvent pour poursuivre leurs travaux. Voici à ce sujet Michel Piquet.
0: Dans les couloirs du laboratoire de physique, le thermomètre affiche 34 degrés en pleine matinée. Pierre, doctorant, doit installer le peu de ventilateurs disponibles devant les machines pour les refroidir.
7: Ça, c'est un congélateur qui est censé être à moins 80 degrés. Sauf que là, dernièrement, il est descendu à moins 69 degrés. Et s'il descend en dessous d'une certaine température, les échantillons à l'intérieur, ils sont perdus.
0: Dans ces locaux mal isolés, Valentin Leroy, directeur adjoint du laboratoire, a donné une consigne, limiter les expériences.
8: Dès que dans la salle, on est au-dessus de 28 degrés, on évite de faire des expériences. On sait que l'été, les expériences, c'est compliqué. C'est pas raisonnable de rester travailler quand il fait plus de 30 degrés dans la pièce.
0: Exception pour ceux qui travaillent avec des animaux, comme Olivier, post-doctorant.
9: Je travaille sur des souris qui ont 13 jours de développement au niveau utérin. Je peux pas décaler la manip à demain, parce que demain, il fait meilleur, c'est pas grave, je prends la manip demain, je peux pas faire ça. On est obligé d'utiliser les animaux, parce que ces souris-là, sinon elles vont être sacrifiées pour rien.
0: Pour couronner le tout, il faut monter les 8 étages à pied pour se rendre au laboratoire. L'ascenseur est en panne depuis plus d'un an.
2: C'était Michel Piquet et c'était vos informations.
10: Bonsoir tout le monde. Peut-être que vous êtes dans le bois. On vous souhaite vraiment très ardemment, si vous n'y êtes pas déjà, que vous êtes en train de partir puis d'aller voir des beaux animaux puis d'aller vous baigner et tout ça. Et ce soir, on reçoit quelqu'un, en fait, on reçoit un couple qui adore le bois, qui adore les tourbières, qui adore tout ce qui bibite. Et d'ailleurs, on va parler de leur livre parce qu'ils viennent de publier un livre gratuit en ligne. C'est magnifique si vous aimez justement toutes ces petites bibites et c'est celle d'ici. C'est ça qui est important de dire. Et on va écouter un extrait de leur chaîne YouTube où ils nous font un peu découvrir leur passion. On écoute un extrait de Folle Bestiole.
11: Quand on pense aux tortues, on pense souvent à un animal qui est lent, docile, mignon même. Mais c'est pas le cas de toutes les espèces de tortues.
12: Aujourd'hui, on vous parle d'une tortue qui est tout à fait le contraire. Et j'ai nommé la tortue serpentine.
11: Ah! Restez jusqu'à la fin parce qu'on va répondre aux deux questions qu'on se fait le plus souvent poser sur la tortue serpentine.
12: La tortue serpentine est une tortue vraiment spéciale, facile à reconnaître, on dirait un dinosaure. C'est une grosse tortue qui est brune, la carapace est dentée à l'arrière, son bec est crochu. Elle n'a pas l'air très invitante, d'ailleurs c'est une tortue qui n'hésite pas à mordre pour se défendre, évidemment, si on l'importune. Si vous remarquez le plastron dessous, on le voit pas souvent, mais quand on a la chance de le voir, on remarque qu'il est petit comparativement aux autres tortues en forme de croix. La tortue serpentine ne peut pas rentrer complètement dans sa carapace, donc ça l'aide beaucoup d'être défensive. La queue est vraiment spectaculaire, une longue queue surmontée de plaques osseuses en dentition. C'est pour ça que je dis qu'elle ressemble un peu à un dinosaure ou un crocodile. La tortue serpentine est la plus grande tortue d'eau douce du Québec et même du Canada. Les plus grands spécimens mesurés au Québec étaient de 43 cm de longueur de carapace. Alors, on avait publié un article là-dessus il y a plusieurs années. Et là, récemment, il y a quelqu'un d'autre qui en a trouvé une plus grosse de 45 cm de carapace au Québec. Imaginez comment c'est gros. Avec la queue, le cou étiré, ça peut faire presque un mètre. C'est vraiment des grosses tortues.
10: Un mètre des tortues ici au Québec. C'est notamment ce qu'on peut apprendre sur cette chaîne YouTube qui s'appelle Folle Bestiole. Et on accueille ce soir ce couple qui est derrière ce livre qui s'intitule « Les invertébrés du Québec ». Et la seconde partie est intéressante. Et leur nom français. Et je vais notamment leur poser des questions là-dessus. Vous écoutez Moteur de recherche.

Et ce soir, moteur de recherche où on répond à vos questions en sciences, santé, technologie, environnement, consommation. Sur une manette de jeux vidéo, vous savez, hein, on a tous une image, là. Ben, c'est souvent la main gauche qui contrôle, la main droite qui pitonne. Ça vient d'où, ça? On va parler des fertilisants dans les vignobles. Qu'est-ce qu'on utilise pour rendre la vigne qui nous donne ses bons vins si prolifique? Les transhumanistes devraient-ils fréquenter davantage les festivals? Et oui, on découvre ce livre en ligne, gratuit, qui s'intitule « Les invertébrés du Québec et leur nom français ».

0: peur si vous êtes dans le bois, parce que bon, c'est sûr qu'il y en a des plus impressionnantes que d'autres. Et véritablement, nos invités ce soir, ils sont tombés dans cette marmite pleine de bibites, puis pleine de sangsues, puis pleine de coquillages aussi, parce que les invertébrés, ça en fait partie. Également, on accueille en ce studio ce soir Jean-François Desroches, biologiste, Myriam Tanguay, technicienne en bioécologie. Ils sont auteurs de ce livre et de ses nombreux réseaux sociaux, parce qu'ils sont un peu partout, les invertébrés du Québec et leur nom français. Bonsoir Jean-François et Myriam.
1: Bonsoir. Salut.
0: Grand plaisir de vous accueillir ici. Vous êtes venus avec votre ménagerie en plus. Il y a de la bibitte avec nous ce soir. Ouais, c'est ça.
1: On vous rassure, on n'a pas de tortue serpentine.
0: Non, mais ça, c'est une bonne chose d'ailleurs. Je pense que vous pourriez vous faire arrêter pour ça. Elle est assez protégée.
1: On a un permis pour ça.
0: Ah, vous avez le permis, ouais.
1: Peut-être une prochaine émission.
0: Oui, c'est ça. Mais bon, j'aime mieux qu'elle reste dans son étang. Non, mais c'est pas que je ne veux pas la voir. Je pense qu'elle est plus heureuse dans son étang que dans un studio.
1: Oui. Comment
0: ça part, cette histoire-là, du livre des invertébrés du Québec? C'est une vieille histoire?
2: C'est une très vieille histoire, mais on peut remonter à 1990, alors que je terminais mes études collégiales. Croyez-le ou non, j'ai fait mon stage à l'Insectarium de Montréal à l'époque.
0: Ah et oui, déjà, ça t'a donné la piqûre.
2: Je commençais ma collection d'insectes.
0: Quoi, exactement? Ah ouais, hein?
2: La piqûre, la morsure et toutes les autres. Puis, j'ai commencé ma collection d'insectes. Et puis là, ben, depuis ce temps-là, j'ai jamais arrêté. En fait, insectes, coquillages et autres invertébrés. Puis, je me suis heurté plusieurs fois au fait que la majorité des invertébrés dans le monde, mais aussi au Québec, n'avaient pas de nom français. Fait quand on parle avec les gens, j'ai enseigné aussi au collégial, j'ai fait des conférences, j'ai écrit des livres. Puis là, souvent, on se confrontait un peu à cette problématique-là. On veut nommer des choses, mais des animaux, mais ils n'ont pas de nom.
0: Et c'est incroyable. Mm-hmm. Et c'est ça. Puis d'autant plus ici, c'est un réel problème. En lisant les notes aujourd'hui, j'étais là, mais voyons, c'est aux États-Unis, là, on voit une bébite, on va lui donner un nom, puis bing-bang. Ici, c'est pas du tout la même chose. On va parler de cet aspect, la nomenclature est difficile, puis c'est des choses qu'on connaît pas tant que ça.
1: Mm-hmm.
0: Puis vous faites beaucoup de vulgarisation, puis vous, ouais. Vraiment, là, vous êtes donné ça comme mission. Le livre est vraiment très beau, franchement. Là,
1: merci.
0: C'est, on va donner l'adresse tout à l'heure, donc on se repart dans quelques minutes, Myriam et Jean-François. On a, vous l'entendiez, roucoulé dans nos studios de Québec, c'est Rémi Charest. Bonsoir Rémi.
3: Bonsoir, bonsoir.
0: Grand spécialiste des vignobles. Puis là, vous allez nous expliquer qu'est-ce qui se passe quand on veut justement faire du vin sans nécessairement les
3: noyer dans l'engrais chimique.
0: Noyer dans le chimique.
3: Ouais,
0: oui, c'est ça.
3: Ouais,
0: parce que...
3: C'est ça. Il y a beaucoup d'options, effectivement, pour fertiliser les vignobles. Puis d'ailleurs, on disait pour qu'ils soient très prolifique. Une des clés, c'est de trouver des équilibres. C'est pas de faire produire, ou comme on dit, ouais. Un peu vulgairement, faire pisser la vigne, c'est-à-dire faire des uh-huh. énormes volumes. Quand il y a beaucoup, beaucoup de raisins, ben ça goûte moins aussi. Alors, il faut qu'il y ait de la matière pour donner du goût, pour que ça fermente bien. Il y a toutes sortes de clés derrière ça.
0: Voilà. On a Gabrielle Antil aussi, c'est une habituée.
4: Bonsoir!
0: Bonsoir Gabrielle. Hier soir, en fait, je suis allé faire un tour sur moteurdecherche.ca
4: uh-huh.
0: parce que je suis en train de... En tout cas, puis j'ai vu que...
4: Parce que dans vos temps libres, vous pensez à moi.
0: Ouais, c'est la 3... On est rendu à 300 chroniques ensemble.
4: Ah non, c'est vrai?
0: Oui!
3: Wow!
0: 300, Gabriel!
4: Hey, ça, c'est du vieux couple.
0: C'est du très vieux couple. On a encore beaucoup de plaisir.
4: Ben oui. Ben oui, on est prêt à renouer nos vœux.
0: On est... Ma blonde est à l'écoute.
4: Oui, c'est ça, bonjour.
0: Salut, Marianne.
4: Alors, nos vœux de couple platonique. De travail.
0: C'est un kick théorique.
4: C'est ça.
0: On a vécu ensemble, véritablement. Alors, non, mais 300 chroniques. Bravo.
4: C'est fun.
0: Wow.
4: J'ai
0: ça
4: toujours
0: continue,
4: autant de plaisir.
0: Puis ping bang. Oui. Vous n'êtes jamais à court d'idées.
4: Non, ça, c'est clair.
0: Et là, je te dis que ça va vite dans ce cerveau. Alors, ce soir, on va parler des transhumanistes qui devraient peut-être penser
4: à sortir
0: davantage,
4: partant,
0: aller dans des festivals. Alors, écrivez-moi pas, c'est une blague. Merci beaucoup, Gabriel. On se parle tantôt, puis on va commencer l'émission ce soir en parlant de manette Nintendo, sujet très important s'il en est un.
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0: Très jaloux de Laurent Lassalle qui a une Switch 2. Et bonsoir
6: oui.
0: Laurent.
6: Bonsoir Mathieu.
0: Toujours en amour avec votre Switch 2.
6: Ah, ça va bien.
0: Jouer à Breath of the Wild.
6: Ah oui, Zelda Breath of the Wild, mon préféré jeu sur Switch. Mais sur Switch 2, c'est pas mal
0: Est-ce
6: plus performant.
0: Est-ce que ça fait une si grande différence?
6: Ah oui, non. Haute définition, 60 images par seconde, stable.
0: Ah,
6: donc
0: ouais.
6: Le jeu est hyper fluide. Puis les temps de chargement sont super accélérés. Donc,
0: mais là, vous l'avez déjà fini. Fait que là,
6: Ah oui, mais moi, j'aime ça rejouer toujours au même jeu. C'est vraiment.
0: On se tanne pas. Hein.
6: On les rentabilise comme ça. Ça coûte assez cher.
0: Je sais Oui, effectivement. J'ai même pas fini Tears of the Kingdom.
2: Mais là, Mathieu.
0: Non, mais j'ai pas le temps.
2: Ben, c'est ça.
4: Trop occupé. Non, il est trop occupé à aller sur le moteur de recherche. Le moteur de recherche pour regarder combien de chroniques j'ai faites.
0: Les chroniques de Gabriel.
2: Et là, là.
0: Paul Morissette de Montréal, on le remercie, nous demande, question pour un gamer. Pourquoi c'est la main gauche qui contrôle et la main droite qui pitonne? C'est vrai que pas d'aussi longtemps que je me souvienne parce que je suis très vieux. J'ai connu les manettes Atari.
6: C'est ça.
0: Ben, c'est vrai qu'à un moment donné, la manette, genre, le, dans la main gauche, on contrôle, dans la main droite, on pitonne. On dirait que c'est, ça a toujours été comme ça. Comment c'est né, cette histoire?
6: Oui, mais c'est ça. Lui, il se pose surtout la question parce que la plupart des gens sont droitiers, puis on pourrait penser qu'ils sont plus agiles de la main droite. Donc, ça serait mieux de contrôler son personnage de la main droite. Mais, c'est pas aussi simple que ça. On va y aller avec l'héritage historique parce que la disposition des manettes n'a pas vraiment été réfléchie. Ça a plus été, on essaye, ça colle. On continue. Avant d'adopter la convention de positionner le manche directionnel à gauche, puis les boutons à droite, ben les manettes de jeux vidéo se sont présentées

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3: Côté pour accommoder tant les gauchers que les droitiers. Mais c'est vraiment en 83 que Nintendo a fait table rase en proposant la manette qui allait influencer toute l'industrie. Croix directionnelle à gauche, boutons B et A à droite. Au milieu, on avait les boutons Select et Start. Telle était la disposition de la manette de Famicom qui allait devenir la première Nintendo en Occident en 85. Mm-hmm. Faut dire que cette approche n'était pas nouvelle. Elle se fondait sur les commandes des plus populaires jeux d'arcade qui l'ont précédé, dont Space Invaders en 78, Galaxian en 79, Pac-Man en 80, évidemment Donkey Kong en 81.
4: C'est intéressant. Ça veut dire que, en tout cas, on pourrait poser l'hypothèse que parce que dans les arcades, on avait développé en fait une ergonomie de la manette qui fonctionnait, en fait, c'était pas une manette, là, mais disons des boutons qui fonctionnaient comme ça, on s'est dit, c'est peut-être une bonne idée de prendre ça et de le mettre en format portatif.
3: On semble s'être inspiré énormément de ça. Fait intéressant, il existe une théorie comme quoi il y aurait un propriétaire d'arcade à la fin des années 70 qui aurait transformé ses bornes pour positionner le manche à gauche afin d'augmenter artificiellement la difficulté des jeux. Mais j'ai trouvé aucune source fiable qui corroborait cette hypothèse. Mm-hmm. Donc, si Nintendo a tenté de briser sa propre convention à quelques reprises, notamment avec la Nintendo 64, on avait le fameux manche au milieu, on avait comme trois espèces de manches après la manette. C'était vraiment, vraiment étrange à première vue. Et avec la Wii aussi, avec la fameuse télécommande et gestuelle.
4: La Nunchuk.
3: C'est ça, la disposition des manettes actuelles, toujours fondée sur cette première itération du fabricant japonais.
4: Ouais. Bon, on va rappeler, évidemment, c'est un peu une palissade, ça demande beaucoup de dextérité, le jeu vidéo. Ça veut dire que, finalement, dans cette configuration-là, on aurait trouvé un genre
3: un équilibre
4: qui fonctionne relativement bien pour tout le monde. D'ailleurs, je me demande si les gauchers trouvent leur compte. On y reviendra plus tard.
3: À première vue, on peut croire que la disposition des manettes modernes est paradoxale compte tenu de la dominance de la main droite dans la population, environ 90% de la population droitier. Mm-hmm. Mais c'est sans doute accordé beaucoup trop d'importance au déplacement de son personnage, parce que la précision des actions est généralement plus exigeante que les déplacements. On demande aux joueurs de sauter, de frapper, de tirer plus rapidement possible ou effectuer des combos à des moments précis. Et il est beaucoup mieux avisé, pour un droitier, de consacrer sa main droite à ce type d'action.
4: D'autant plus
3: qu'il faut retenir quel bouton fait quoi. Tandis que pour ce qui est des déplacements, c'est intuitif. On le voit immédiatement à l'écran. Quand je pousse à gauche ou je pousse à droite, le personnage pivote en conséquence.
4: C'est un peu comme la guitare. Finalement.
3: Oui, on peut faire le parallèle avec la guitare. Un droitier va tenir le manche de son instrument de la main gauche en grattant ses cordes de la main droite pour maintenir le rythme et le choix des cordes à frapper avec précision. Oui, la main gauche doit s'occuper des accords, mais c'est généralement plus statique comme opération. Mis à part quand on part dans des solos, mais ça, c'est quelqu'un d'habitué qui est rendu à cette étape-là. Quoi qu'il en soit, il n'existe pas de consensus scientifique concernant la disposition des manettes de jeux vidéo modernes. Toutefois, les travaux du neuroscientifique cognitif Yves Guillard sur la division asymétrique du travail manuel offre un cadre théorique cohérent avec la disposition des manettes de jeux vidéo, en particulier pour les droitiers. Donc, il a publié un modèle théorique en 1987 dans le Journal of Motor Behavior, qui décrit essentiellement la même chose. Pour les tâches où les deux mains d'un droitier sont coordonnées, celle de gauche va naturellement guider, orienter, et celle de droite va exécuter avec force, rythme et précision. Il basait ses observations sur certains sports, dont notamment le golf, donc le swing de golf, et des notions issues de la psychologie et de la physiologie de mouvement.
4: Mais là, évidemment, ça ne rend pas compte de toute la complexité de la chose, parce que là, on parle, il y a aussi des frappeurs ambidextres au baseball, puis je sais pas, au hockey, je sais pas si ça existe, des joueurs ambidextres au hockey.
3: Au hockey, selon un ami qui adore le hockey, il me dit que les joueurs étaient presque 50-50, gaucher-droitier. Ils jouaient de cette façon-là, mais comme moi, personnellement, si je fais du roulé-roulant, je le fais comme un gaucher, mais je suis droitier. Je sais pas s'il y a des gauchers parmi nous.
4: Moi, je suis droitier, puis je suis toujours, au hockey, c'est spontanément à gauche, le golf, c'est à gauche.
3: Je suis
4: un grand golfeur.
3: Donc, on est probablement plus ambidextre qu'on pense, et je crois que l'être humain a une capacité d'adaptation pas mal plus grande qu'on lui prête.
4: J'aimerais ça, moi, avoir une question là-dessus sur le phénomène d'être ambidextre ou pas, puis les gens qui le sont. Parce que je sais qu'au baseball, c'est redoutable. Quand tu peux frapper des deux côtés, tu as des avantages.
3: Absolument.
4: Quand même assez.
3: Puis les boxeurs aussi. Ça joue dans plein de sports.
4: Envoyez-nous des questions là-dessus, s'il vous plaît.
3: Il faut souligner qu'une bonne portion des jeux aujourd'hui demandent à ce que l'on utilise principalement les gâchettes pour effectuer les actions. Donc, dans ce cas-là, les deux mains sont sollicitées. Il est souvent possible d'en modifier les commandes dans les paramètres. Donc, un gaucher pourrait décider justement de tirer de la main gauche au lieu de tirer de la droite.

0: Enfin, il ne faut pas non plus oublier les joueurs PC, qui préfèrent combiner clavier et souris. Les gauchers vont utiliser leur souris de leur main gauche et se déplacer avec les boutons I, J, K, L, plutôt que le W, A, S, D, que les droitiers utilisent de la main gauche.
1: On parlait de Tears of the Kingdom tout à l'heure. Là, petite colle, Zelda, là, pas le Zelda, mais Link. Il est droitier ou gaucher?
0: Il est plus souvent qu'autrement gaucher.
1: Ah ouais? Mais plus c'est souvent pas... qu'autrement? Ah, donc, il serait ambidextre
0: aussi? C'est parce que c'est pas le même Link. C'est toujours une réincarnation du héros... la légende de Zelda, ça se promène vraiment sur peut-être 10 000 ans. Mm-hmm. Sérieusement, c'est jamais vraiment le même protagoniste, okay, sauf quelques exceptions.
1: Il se réincarne en droitier, puis après ça, il se réincarne en gaucher.
0: Ben, c'est pas exactement la même personne. Il n'y a pas ses souvenirs de ses précédents épisodes, mais je veux dire, c'est le héros qui va sauver le royaume.
1: Mais là, dans le dernier, il
0: est droitier. Il faut savoir que Shigeru Miyamoto est lui-même gaucher. C'est lui qui a créé le personnage un peu en même temps, un peu après Mario, en fait.
1: Si, il est gaucher, Miyamoto?
0: Miyamoto est gaucher et il aimait beaucoup créer des personnages gauchers. Donc, on peut présumer qu'il a conçu le personnage de Link à son image. Puis si ce dernier a brandi son épée de la main gauche dès le premier jeu, ben c'est avec l'arrivée de la Wii et ses commandes de captation de mouvement qui est devenu droitier. Et aujourd'hui, il est encore droitier. La raison qu'on a donnée justement récemment, c'est parce que les boutons d'action, comme ils sont à droite sur la manette, ça a plus de sens de voir Link effectuer le geste d'épée avec sa main droite qu'on fasse...
1: OK, donc il est redevenu droitier quand la Wii est sortie.
0: Ouais.
1: Parce que là, oui, évidemment, on avait le nunchuk à gauche.
0: Ben, c'est ça.
1: On avait la petite...
0: Ben, quand on reprend les jeux, par exemple, les jeux de Game Boy ont été refaits sur Switch, Link's Awakening notamment, ben là, il est revenu gaucher parce qu'il était gaucher à l'origine. Donc, tu sais, c'est pas le même c'est Link, quand même, donc on veut respecter quand même un peu ça. Mais c'est quand même intéressant de voir justement, parce que c'est pas le seul personnage mis en vedette dans un jeu vidéo, mais qui est gaucher. Donc, les personnes gauchères qui sont habituées de peut-être moins se voir représentées à l'écran, ben là... Au moins, ils peuvent bénéficier de ça.
1: Puis, je suis persuadé qu'il existe des études sur la représentation des gauchers dans le jeu vidéo. Ça se peut pas que ça n'existe pas.
0: Précisément la question d'auditeur qui est excellente, il n'y a pas vraiment eu de recherche par rapport à ça. Mm-hmm. J'ai quand même fait un lien scientifique, mais ça demanderait un peu plus de recherche. Mais peut-être juste comme tu dis, Mathieu, comme vous dites, Mathieu, les gauchers dans le jeu vidéo, dans le domaine du jeu vidéo, est-ce que les personnes ambidextres, etc., puis on peut même aller plus loin dans le sport. Effectivement, ça pourrait être un sujet pour une prochaine émission.
1: Ouais. Prenez-le pas personnel, mais j'ai très le goût de jouer. C'est pas parce que vous êtes plate, là, mais j'ai hâte.
0: Il reste encore 34 minutes à l'émission.
1: Oui, je sais, mais en tout cas, en fin de semaine, je ne pourrais pas non plus. Merci beaucoup, Laurent Lassalle. On remercie Paul Morissette. Franchement, très bonne question. Si vous avez d'autres questions sur le jeu vidéo, moteur de recherche@radio-canada.ca. Merci, Laurent.
0: Merci, Mathieu.
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1: Grosse question cette semaine pour terminer cette saison hiver-printemps de moteur de recherche où nous avons fracassé des records de code d'écoute.
3: Yahoo!
1: Je me suis le redire de temps en temps. Clair. Les transhumanistes devraient-ils fréquenter les festivals, Gabriel?
3: Ben oui, pourquoi ça? C'est la saison des festivals, donc
1: commence.
3: Justement, c'est le temps de se demander si des transhumanistes nous écoutent, voici quoi faire cet été. Alors, d'ailleurs, la mauvaise nouvelle, disons, là, c'est que j'ai un bon exemple de pourquoi il ne faut pas toujours faire confiance aux articles de médias qui font toutes sortes d'affirmations spectaculaires sur la base d'une étude scientifique. Ouais. Tout a commencé quand je suis tombée sur un article avec un titre assez intriguant, mais qui était paru dans un média que je ne connaissais pas. Ça, c'est le premier bémol. Alors, le titre de l'article, je vous le traduis, « Une étude démontre que d'aller voir un spectacle de musique à toutes les deux semaines ajoutera 9 ans à votre vie.
1: Oh. » 9 ans?
3: 9 ans. Voilà. Moi, je veux vivre plus vieille. Je vais cliquer sur le lien, tout de suite. Mais là, moi, je suis habituée. J'ai vu l'eau couler. C'est quoi donc l'expression? En tout cas, j'en ai vu d'autres. Et donc, je me suis demandé, ça vient d'où cette étude? J'ai cliqué sur tous les liens possibles et j'ai trouvé que l'étude avait été commanditée notamment par O2, qui est une marque de télécommunications qui sponsorise notamment une célèbre salle de spectacle à Londres, l'Arena O2.
1: Le Dôme,
3: exactement.
1: Millénaire,
3: Donc, En soi, ça rend pas l'étude incorrecte, mais ça veut dire que je vais peut-être scruter la méthodologie.
1: Parce que eux, imaginez, là, ils ont une salle de concert.
3: Ben, c'est ça. Ils ont comme un billet en faveur de dire qu'on va aller, qu'on devrait aller voir des spectacles. Ben, ouais. Mais ça, bon, ça invalide rien. Je me dis, je vais juste regarder la méthodologie avec un peigne fin. bon, je suis tombée en premier lieu sur un communiqué de presse. Et là, on disait qu'il y avait, on affirmait qu'il y avait un lien direct entre une augmentation de longévité jusqu'à 9 ans. Donc, c'était pas nécessairement 9 ans, c'était jusqu'à 9 ans. Et le fait d'aller voir 20 minutes, donc c'est même pas un spectacle au complet, là. On va voir 20 minutes, on peut partir avant
1: genre,
3: la fin.
1: Ouais, pour Patrick Lagacé, genre, là.
3: en personne.
1: Pas de première partie, on après ça, on va voir la game.
3: Donc là, ça c'était ce qu'on disait dans le communiqué de presse, mais leur argumentaire était un peu chancelant. Alors je vous cite, « Avec seulement 20 minutes de concert, le sentiment de bien-être augmente de 21%. » Et puis là, il y avait toutes sortes de capteurs, 21, semble-t-il. Hein? Ouais, c'est pas bon. Bref. « En outre, d'autres recherches établissent un lien direct entre les niveaux élevés de bien-être et une augmentation de la durée de vie de 9 ans. » Donc ils disent, « Allez voir de la musique, ça augmente notre bien-être. » Et by the way, en passant, il y a des études qui montrent que le bien-être augmente notre durée de vie.
1: Ouais, ça commence à être un peu plus ténu là, comme lien.
3: Ouais, ben oui. Ça fait tirer par les cheveux un peu. Moins. Hein, ça, c'était ma réaction. Puis là, je me suis dit, OK, bon, continuons à lire le communiqué. On nous dit que d'écouter de la musique à la maison, là, c'est pas la même chose. Évidemment, c'est aux deux. Il va qu'on aille acheter des billets. D'ailleurs, le communiqué se conclut non pas avec un lien vers l'étude, mais un lien vers une page pour acheter des billets de spectacle. Oh, non, mais ça,
1: Dieu,
3: plus
1: vous en rajoutez, plus
3: tout
1: on...
3: Ouais, ben oui, mais je me dis, continuons, déçus. Soyons ouverts d'esprit. Ouais. Et là, allons voir l'étude. Et là, je cherche en long et en large, haut, en bas, gauche, à droite. Pas d'étude.
1: En fait, il n'y a pas de lien.
3: Je n'ai pas trouvé l'étude. Ben, à chaque article que je lisais, qui était toujours dans un média étrange, ça renvoyait vers un autre article d'un autre média étrange. Je me suis perdue dans un dédale
1: liens. Dans des médias étranges.
3: Là. Oui, c'est ça. Ouais. je n'ai pas trouvé d'étude originale. Donc, peut-être qu'elle existe, mais généralement, là, quand on cherche les mots-clés, on la trouve assez facilement, l'étude. Mes collègues journalistes scientifiques savent que certaines études vont être coincées derrière un mur payant. Et là, c'est toutes sortes d'autres acrobaties là, pour y avoir accès. Mais là, dans ce cas-ci, c'est pire. L'étude ne semble même pas avoir été rendue publique. Je ne remets pas en question qu'elle existe, mais une étude qui n'est pas rendue publique, c'est suspect. Donc là, je monte brièvement sur ma boîte à savon, Mathieu, pour vous rappeler qu'il faut des compétences particulières pour couvrir la science.
1: Bravo.
3: Malheureusement, des articles journalistiques comme ceux que j'ai lus, ben, qui se basent uniquement sur un communiqué de presse, là, c'est un fléau. Ça veut dire pour les gens qui nous écoutent, mais les gens qui écoutent Moteur de recherche, ils sont déjà parfaits. Hein? Mais d'un coup, qui connaissent des gens...
1: Ils tendent à l'être. Elles tendent à l'être.
3: Qui connaissent des gens imparfaits.
1: Ça commence bien à faire la promotion d'une émission.
3: Il y a un peu de travail à faire, évidemment, avant de croire ce qui est porté comme étant un fait scientifique. C'est pour ça que nous, les journalistes scientifiques, nous sommes si importants et j'ai le même défaut que O2 dans ce cas-ci, c'est d'avoir un billet envers moi-même.
1: Est-ce qu'il y a une étude pour prouver ça? ça va l'apprendre.
3: Et donc, bon, pour les transhumanistes qui nous écoutent, qui seraient peut-être déçus de ne pas avoir de réponse claire, là, parce qu'on sait que les transhumanistes aiment ça, se faire dire par la science comment augmenter leur longévité.
1: Oui.
3: Mais les transhumanistes ont tendance à se baser de toute façon sur des études qui ont été menées sur 3 souris et demie. Dans ce cas-ci, je pense qu'un communiqué de presse est à peu près autant solide. Donc, allez-y, prenez vos suppléments, allez voir de la musique. C'est peut-être meilleur pour vous-même que n'importe quel supplément un peu louche.
1: Peut-être.
3: Voilà, allez voir un spectacle de musique. Est-ce que ça augmente la longévité? On ne sait pas, mais sûrement que c'est bon pour nous.
1: Puis buvez pas de bière.
3: Ouais,
1: mais
3: non,
1: ça, les transhumanistes, ils le savent. Ça.
3: Ah oui, Léo,
1: ben,
3: c'est vrai.
1: Non, mais c'est vrai.
3: Ils préfèrent les transfusions sanguines de leur enfant plus jeune. Ben, leur enfant, c'est leur toujours plus jeune.
1: Bon, on va arrêter ça tout de suite.
3: Oui, okay.
1: Là, ça... Il y a l'ombudsman dans la porte.
3: Oui, c'est ça.
1: Merci, Gabrielle Anctil.
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0: des musiciens sud-africains à Londres en 1970. Ça sonnait comme ça. C'est tellement bon, cette pièce. Le livre Les Invertébrés du Québec et leur nom français. On va en parler dans quelques minutes à l'émission. C'est vraiment magnifique. C'est gratuit. C'est en ligne. Les photos sont belles. Qu'est-ce qu'on utilise comme fertilisant dans les vignobles? Rémi Charret va nous expliquer comment ça marche. Auparavant, c'est recherchiste avec qui je termine cette belle saison. Encore une fois, ça a tellement été du bonheur de travailler avec ces gens. Patricia Blais, Ariane Pelly, Marie-Hélène Racicot et Guillaume McSween, merci, merci, merci. Nos édimestres cette semaine ont été Christian Côté et Maya Arsenault. Se sont succédés au potentiomètre Claude-Sophie Périllard, Steve Saint-Pierre et Alex Leclerc. Et votre émission préférée est toujours signée Claudette Desjardins.
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0: Le livre est accessible gratuitement en ligne. Ça s'intitule « Les invertébrés du Québec et leur nom français ». On reçoit leurs deux auteurs. C'est un couple, Jean-François Desroches, biologiste, et Myriam Tanguay, technicienne en bioécologie, auteure donc de ce livre et de bien d'autres choses parce que vous êtes très actifs sur les réseaux sociaux, vous faites beaucoup de vulgarisation. Vous avez une compagnie en fait qui est derrière ça, Jean-François et Myriam. Rebonsoir.
2: Rebonsoir.
0: C'est une compagnie en fait, c'est vraiment comme un genre une hydre à deux têtes là, pour reprendre une métaphore d'animaux. Il y a un aspect science. Puis il y a un aspect vulgarisation. C'est ça, Eliso?
3: Tout à fait.
0: Exactement, oui. Myriam, ouais, parlez-nous d'Eliso.
3: On trouve ça important d'avoir vraiment deux aspects. Il y a un aspect d'Eliso qui est plus service conseil en biologie. Puis on est spécialisé en herpétologie, donc la science qui étudie les amphibiens et les reptiles, en faune aquatique. Puis là, de plus en plus, les invertébrés aussi. Puis, de Eliso est né Folle Bestiole, qui est notre volet vulgarisation. Donc, avec Folle Bestiole, on crée du contenu sur Internet, mais on fait aussi des activités avec le public, par exemple. On peut aller dans les écoles ou des bio-blitz. Puis, un nourrit l'autre. Ouais. Parce qu'en étant sur le terrain, on fait plein d'observations qui nous inspirent pour notre contenu. Puis, avec Eliso, avec Folle Bestiole, pardon, ça nous fait connaître un petit peu.
0: Et disons que votre terrain de jeu, il est très grand, géographiquement parlant, mais également biologiquement parlant. Parce que là, on va parler des invertébrés. C'est très bizarre parce que, en fait, les invertébrés, c'est pas vraiment un taxon là, dans le monde de la biologie. Là. C'est parce que ça regroupe tellement de choses.
3: Ouais.
0: Qui se ressemblent pas tant que ça, mais c'est juste que ça a pas de colonne vertébrale. C'est un peu ça.
2: Ça ressemble un petit peu
0: C'est ce que c'est pas finalement, on le décrit comme ça.
2: Oui, c'est ça. En fait, c'est tous les invertébrés. Les invertébrés, globalement, là, c'est au moins 95% des espèces animales sur la Terre.
0: 95%. Ouais. Et c'est la même chose ici au Québec. Là.
2: Oui, à peu près.
0: On a environ 30 000 espèces qu'on connaît.
2: C'est ce qui est évalué. Il y en a beaucoup là-dedans qui ne sont pas encore décrites, des groupes obscurs, mais c'est ce qui est évalué. C'est quand même beaucoup. Là.
0: C'est énorme. Donc, c'est très large. Là, on parle, parce que vous avez en studio, vous avez apporté en fait la petite ménagerie. On a des coquillages, on a des bivalves. Ça comprend aussi...
2: On a des surprises,
0: des
2: en fait, pieuvres. Pour vous.
0: Ah oui, hein?
2: On a du homard, on a des crevettes.
0: Non, mais c'est ça, c'est aussi ça.
2: Oui, c'est tout. En fait, les invertébrés, là, globalement, on pourrait dire que c'est... Tous les animaux, les animaux là, sont classés, tous les êtres vivants sont classés selon un ordre taxonomique là, dont la branche la plus générale est l'embranchement chez les animaux. Là. Fait que les embranchements d'animaux, il y en a une trentaine. Selon les taxonomistes, ça peut changer, 30 ou 32. Puis, il y en a un seul qui n'est pas les invertébrés.
3: Les cordés.
2: Les cordés dans lesquels les vertébrés sont. Mais tous les autres sont des invertébrés.
0: Ouais. C'est énorme.
2: C'est ça.
3: Tantôt, on parlait de la représentation des gauchers dans les jeux vidéo. Mais nous, on veut la représentation des invertébrés parce que souvent, quand on voit des animaux, par exemple, dans une revue, ça va souvent être des mammifères, des oiseaux, la plupart du temps. Des fois, des poissons, des amphibiens, des reptiles. Mais ça, ce sont tous des cordés.
0: Ouais.
3: C'est un embranchement dans tout le règne animal qui a à peu près une trentaine d'embranchements.
0: Tout à l'heure, Jean-François nous parlait de le début de sa passion parce qu'il a fait un stage à l'Insectarium de Montréal en 1990 puis qu'une partie de sa passion est née là. Dans votre cas, Myriam, ça a été quoi? Quand est-ce que vous avez développé ça?
3: Ben, à la base, on faisait surtout de l'herpétologie. Donc, nos méthodes, on était souvent accroupis au sol en train de soulever des troncs d'arbres, des pierres. Puis c'est comme ça qu'on a commencé à être en contact avec certains invertébrés, des escargots, des vers, des mille-pattes. Puis en milieu aquatique aussi, dans les étangs, on en voyait beaucoup. Donc, j'ai commencé à m'intéresser. Ah, il y en a donc bien. C'est quoi toutes ces petites bêtes-là autour de nous? Puis en faisant aussi nos vidéos, quand tu veux parler d'un certain animal qui n'a pas de nom français, ça c'est difficile.
0: Ben, c'est ça. Puis on va y revenir. On va y venir d'ailleurs tout de suite parce que votre livre, c'est les invertébrés du Québec et leur nom français. Mm-hmm. Pour qu'on veuille mettre ça dans le titre, ça veut dire que c'est très, très important.
3: Ouais.
0: Dans le fond, quand on n'a pas de nom, on dit, ben ça, c'est juste la petite bébite verte qui ressemble à une coccinelle.
3: Il y a un nom latin.
0: Oui, mais c'est ça. Ouais. Mais c'est, parlez-nous du fait que dans le monde anglophone, on a été beaucoup plus rapide à donner des noms que les gens connaissent, mm-hmm. à toutes sortes de bibites. C'est moins présent en français, Jean-François.
2: Ben, c'est que les animaux qu'on a au Québec sont des animaux nord-américains et l'Amérique du Nord est majoritairement anglophone. En Europe, il y a beaucoup de noms français, plus qu'ici. Pour ça, pour les animaux, ben pour les êtres vivants en général. C'est un phénomène qui est très, très lié aussi au pourcentage de gens qu'on représente. Là, mm-hmm. Parce que ce ne sont pas les mêmes bestioles qu'il y a en Europe qu'ici, par exemple.
0: Ouais. Oui, allez-y, Myriam.
3: J'allais dire, la force des noms anglais aussi, c'est qu'ils sont très, très imagés. Donc, souvent, ça les rend plus faciles à retenir.
0: Ouais.
3: Par exemple, la punaise d'eau géante qu'on a apportée en anglais, ils l'appellent « toe biter ». Donc, le mordeur d'orteil. Le piqueur d'orteil.
0: Ouais.
3: Fait que c'est difficile d'oublier un nom comme ça.
0: Oui, effectivement. Et d'ailleurs, vous, dans le livre, vous montrez une partie de la méthodologie que vous avez utilisée aussi pour nommer, pour trouver des noms en français à ces animaux-là. Parce que finalement, un peu partout, on avait donné des noms pour certains animaux. Dans un endroit, on leur donne un nom. Dans un endroit, on donne un autre nom. Puis vous avez finalement fait la recherche pour voir quelle serait la meilleure nomenclature pour ces animaux-là.
3: Ouais, ben la première année, là, pendant une année au complet, on s'est vraiment consacré à faire une revue de littérature. Premièrement, à savoir c'est quoi les espèces sur le territoire québécois, mais aussi lesquelles ont un nom. Puis pour nous, c'était important de recenser, je pense qu'on a consulté à peu près 70 sources dans lesquelles il y avait des noms français, puis de voir à quelle fréquence un nom revient. Parce que si un nom revient souvent, ben là, on va pas mm-hmm. toucher à ce nom-là parce qu'il est déjà bien ancré auprès de la population. Donc, ça a été quand même un gros travail de revue de littérature.
0: Et ça a dû arriver des moments où vous n'avez pas vraiment une bonne idée de la manière dont vous allez nommer un animal. J'imagine oui, que ça doit arriver, là, c'est quand même délicat.
2: Il y a des noms qui étaient très bien établis. Il y a des noms qui étaient soit trop copiés sur le latin, c'est-à-dire aussi compliqués, donc personne ne les retenait, ou même dans certains cas, étaient loufoques. Et il y en a qui n'avaient carrément aucun nom.
3: Ouais.
2: Donc là, il a fallu faire un tri dans toute cette liste d'invertébrés. Fait que la première année, on a gardé une liste de 13 000 invertébrés. Ouais. Desquels on a, t'as une mémoire de chiffres, là, sors-moi ça.
3: Mais on a évalué les noms pour chacun. Puis, il y avait à peu près 3 000 espèces ou groupes d'espèces où est-ce qu'il fallait faire une mise à jour ou carrément inventer le nom.
0: Carrément.
3: Fait que c'est vraiment colossal. Là,
0: et
3: ouais.
0: Comment vous fonctionnez, par exemple, avec des groupes, par exemple, soit des scientifiques ou l'Office québécois de la langue française? Il faut aussi jouer avec ce qu'on dit de ces animaux-là. Est-ce que vous êtes en contact avec ces entités-là?
2: C'est un gros travail. Oui, en fait, ça date d'avant le projet comme tel, là, parce que c'est une chose qui est vécue quotidiennement, dans mon cas, depuis, on parlait de 1990.
0: Ouais, ouais.
2: Depuis qu'on fait beaucoup de vidéos notamment, on arrive pour faire des capsules sur des invertébrés. Là, ils n'ont pas de nom, fait qu'on se cogne la tête un peu. On dit, bon, il faudrait bien donner un nom. Puis, il y a 3 ans, on a réussi à avoir une subvention de l'Office québécois de la langue française.
3: C'est grâce
2: pour ce
3: à eux.
2: Projet. C'est grâce à eux qu'on a pu mettre l'énergie et le temps nécessaire. Ouais.
0: Oui, Myriam. Oui.
3: Ben, j'allais dire, pour se consacrer pendant 3 ans au projet, on n'aurait pas pu réussir sans la contribution financière de l'Office québécois de la langue française. Puis on a consulté aussi là, certains spécialistes pour des groupes. Mais nous, on a toujours gardé en tête que les bénéficiaires de ce projet-là, au final, c'est le grand public.
0: Absolument.
3: Qui va utiliser les noms.
0: Ouais.
3: Fait que pour nous, c'était super important d'aller sonder, par exemple, des élèves où on a des amis qui sont enseignantes ou des gens qui travaillent vraiment. Monsieur, madame, tout le monde, même notre famille, on les a embêtés avec plein de noms parce que c'est pour eux qu'on fait ça. Parce que pour les scientifiques, bien, il y a surtout les noms latins qui sont utilisés.
0: Oui, c'est ça.
3: Ouais.
0: On sent d'ailleurs dans votre travail la volonté de faire connaître. On dit souvent ce qu'on ne connaît pas, bien, on ne peut pas vouloir le protéger.
3: Mm-hmm.
0: On sait que les milieux humides, notamment au Québec, sont en danger à peu près partout. Et dans le fond, quand vous faites ça, il y a une volonté aussi de faire en sorte que les gens savent ce qui les entoure.
2: Ben oui, qu'ils connaissent un peu qu'est-ce qu'il y a. C'est tellement moi, je trouve que c'est tellement fantastique tout ce qu'il y a là, au Québec. On pense souvent aux pays tropicaux, aux espèces exotiques, mm-hmm. à des choses comme ça. Mm-hmm. Mais même ici, au Québec, il y a des choses vraiment extraordinaires. Autant la diversité que les espèces comme telles qu'on a, là, ouais. tant par leur couleur, leur taille, leur mode de vie. Il y a mm-hmm. vraiment des choses tout à fait hallucinantes. Là.
3: On n'a ouais. pas besoin d'aller bien loin. Là. Une simple balade autour de chez soi, on peut trouver... Moi, je fais un pari là, que vous pourriez trouver au moins 10 espèces d'invertébrés, juste en vous promenant sur votre terrain.
4: Ah, mais c'est clair. Il faut ça. Oui, exactement, sur son terrain. Vous êtes à ouais. Sherbrooke, d'ailleurs. Vous habitez Sherbrooke. Est-ce que vous avez fait le plein de tout ce que vous pouviez découvrir, soit justement dans votre cour, dans votre ville, dans votre région, dans le Québec? Est-ce qu'il reste encore des zones d'ombre dans votre cartographie de ces invertébrés au Québec?
2: Très, je pense
3: que c'est illimité.
2: Non, c'est ça. C'est que... À chaque mètre carré, il y a des choses potentielles qu'on peut trouver. Fait qu'on a parcouru beaucoup de secteurs, mais il faut comprendre que c'est tellement vaste, le Québec. On a un territoire qui est tellement vaste que c'est sûr qu'il y a des espèces qui n'ont pas encore été trouvées, puis il y a des espèces qu'on n'a pas vues non plus. Là. Il y en a vraiment beaucoup. Là.
4: Mais évidemment, ça, tout dépend de la grandeur, de la grosseur de l'espèce, parce que on va prendre, par exemple, une des ramifications là, des invertébrés. On va parler des vers. Les vers, quand on parle de vers, on pense toujours à nos vers de terre, mais il y a toutes sortes de vers, des vers microscopiques, les nématodes, tout ça, des choses qui sont très, très petites. Ouais. Ça veut dire que on a déjà parlé du ratio ici à l'émission entre ce qu'on connaît et ce qu'on pense qui existe. Là. Le ratio, il est hallucinant. Là. Dans le cas, par exemple, d'animaux comme ça, là, ce qu'on connaît des nématodes par rapport à ce qu'on ne connaît pas, est-ce que vous avez une idée de ça serait quoi, cette
3: les
4: zone?
3: Les nématodes, tu peux en parler?
2: Ben, en fait, je peux en parler pas vraiment parce que c'est un des groupes qui est les moins connus, justement. Uh-huh. Donc, on peut peut-être avoir 10 fois plus d'espèces, 100 fois plus que ce qui est connu. T'sais, on est un peu dans la spéculation.
4: C'est incroyable.
2: Oh, oui, c'est incroyable.
4: Oui.
2: Dans ce cas-ci, ce qui est difficile, c'est qu'il n'y a pas de critères d'identification visuelle.
3: Oui, c'est ça que j'allais dire. Pour notre œil, ils sont tous pareils. Donc, c'est difficile. Là.
4: Mais c'est ça. Et avec ça, ce qu'il faut faire dans ce temps-là, c'est évidemment de l'analyse génétique. Vous faites ça aussi?
2: On en fait dans certains projets. Mais dans le cadre précis de ce projet, pour prendre l'exemple des nématodes, ça ne valait pas la peine d'aller plus loin qu'une nématode ou quelques espèces, nématodes de l'oignon, puis des cas particuliers là, parce qu'ils affectent les gens. Mais sinon, ils ne méritaient pas vraiment de nom parce que les gens ne sont pas capables de les reconnaître. Mm-hmm. Comme c'est destiné au public, les noms sont vraiment en fonction de qu'est-ce que les gens peuvent voir.
4: Évidemment,
2: aussi, qu'est-ce
4: ben
2: qui
4: oui.
2: est le plus commun, qu'est-ce oui. qu'on peut voir, puis qu'est-ce qui est facilement reconnaissable. Oui. Sinon, c'est des noms, dans certains cas, qui s'appliquent à une famille complète, ou même des fois des noms qui concernent, mettons, un groupe plus vaste.
4: Ouais.
2: Pas nécessairement à l'espèce dans tous les cas. Là.
4: Quel est votre Saint Graal? Qu'est-ce que vous n'avez pas encore vu que vous, vraiment, là, c'est sur votre liste là, pour les prochaines années?
3: Et c'est difficile comme question.
2: Ben, là, présentement, on s'en est sur le papillon impérial bientôt, là, qui est un papillon assez spécial dont la chenille se nourrit de pain. L'arbre, le pain.
4: Ah,
2: pas
4: ouais,
2: du pain, hein? Pain burger. Pain burger. Donc, c'est un papillon qui vit très peu longtemps. D'ailleurs, il y a des choses spectaculaires comme dans cette boîte-ci qu'on a apportée.
4: Vous avez 3 papillons dans une boîte?
2: Deux papillons et un corydale, un insecte qui fait peur un peu.
4: C'est immense,
2: insectes ouais. qui sont à l'âge adulte, évidemment. Donc, le stade juvénile, dans le cas des papillons, c'est une chenille, vous le savez. Dans le cas du corydale, c'est un genre de... Je dirais un genre, ça ressemble à un verre, c'est bizarre, ça
3: et
2: vit dans l'eau.
3: Et on a amené le corydale cornu, donc c'est le plus gros des corydales.
2: Plus spectaculaire.
4: Ça vit où, un corydale cornu?
2: Dans les rivières. La larve vit dans les rivières environ 2 ans. Et l'adulte, c'est 3 insectes, l'adulte vit 1 semaine.
4: C'est ça.
2: L'adulte se reproduit et meurt, c'est ça son rôle.
4: Et notamment, vous avez un papillon nocturne dans votre bois.
2: Papillon lune, le beau papillon vert spectaculaire.
4: Et lui, il vit la nuit.
2: Exactement.
4: C'est pour ça qu'on a peut-être à côté de chez nous, mais on ne verra jamais.
2: Ben oui, c'est plus connu, commun qu'on pense.
5: Il est gigantesque.
2: Oui, il est vraiment de toute beauté.
5: De haut.
4: Vous me diriez que ça viendrait d'une forêt du Costa Rica, puis on vous dit, c'est normal.
2: Mais la Saturnis cecropia, qui est le plus grand papillon du Québec, peut être un peu plus grand que ça. L'envergure des ailes, 15 cm, quand même spectaculaire. Et parlant de spectaculaire, on a apporté quelques-uns.
4: Là, vous avez les 1000 pattes avec vous.
2: On a des choses de fun du Québec, là, en plus. Alors, vas-y, Myriam.
3: On a apporté le 1000 pattes géant d'Amérique du Nord. Donc, il porte bien son nom. On dit qu'il est géant, mais c'est pour l'Amérique du Nord parce qu'on est allé en Malaisie l'hiver dernier. Ils sont le double de cette taille-là, mais quand même, là, il est vraiment...
4: C'est quand même assez gros.
3: Oui. On parle de 12 cm environ le maximum.
4: Ouais, c'est énorme.
3: Ouais.
4: Vous n'avez pas aucun dégoût de ça? Ça vous arrive jamais de prendre une bibitte et vous dire « Ouf, ça ne me tente pas plus qu'il faut de l'avoir? »
3: Pas vraiment. On dirait que quand on les connaît, on est conscient de c'est quoi les potentiels dangers dans le cas d'un insecte qui pique, par exemple.
4: Ouais.
3: Ben après, comme la punaise d'eau géante, quand tu sais comment la tenir, après ça, c'est correct.
4: Oui, d'ailleurs, Jean-François, j'ai pas vu. En fait, j'allais voir plein de films sur votre compte YouTube. Et il paraît qu'il y en a un où vous faites piquer par cette fameuse punaise d'eau. Je pense que bien des gens la connaissent parce qu'elle est souvent sur les roches quand on va se baigner. Là. Vous savez, c'est
3: dans les piscines. Certaines personnes les trouvent dans leurs piscines.
4: Puis vous êtes volontairement fait piquer. Mon Dieu, qu'elle est grosse.
3: Il s'est fait volontairement piquer.
2: Et voici l'insecte du diable.
4: Vous êtes fait piquer par ça volontairement. Il paraît que ça fait mal sans bon sens.
2: Ça fait très mal. Mais en tant que scientifique, on veut quand même tester les piqûres, les morsures de certains invertébrés, dont les guêpes et des choses comme ça qui sont plus communes. Et il y a aussi la punaise d'eau géante. Ça faisait longtemps que j'étais curieux de le faire, mais je ne vous conseille pas de le faire. Grâce à nos vidéos, vous allez pouvoir voir les effets, qu'est-ce que ça fait et ne pas le faire, je crois.
3: Parce que la punaise d'eau géante, peut-être mentionnée, là, elle injecte un cocktail d'enzymes digestives et ça va liquéfier sa proie. Et ensuite, elle aspire sa proie avec sa bouche qui est en forme de paille.
4: Donc, c'est ça qui se passe dans notre bras ou dans notre pied. Mais on va dire aussi, puis souvent, les gens ont des réactions de dégoût, ces bibittes-là, elles vont pas tuer personne. C'est nous qui sommes les prédateurs, hein, rappelons-le. La plupart du temps, là. Donc, à moins de se faire piquer par une abeille, qu'on soit allergique, mais ça, c'est une autre chose. En terminant, le livre vient de sortir, il est en ligne.
5: Je viens de le feuilleter, c'est vraiment.
4: Il est magnifique. Il est vraiment magnifique. Ouais, ouais. La prochaine étape de vulgarisation, en ce qui vous concerne, c'est quoi? On va terminer là-dessus.
3: Ben là, une fois qu'ils ont des noms français, on aimerait ça faire des vidéos pour faire connaître les invertébrés du Québec.
4: Puis pour que les gens les nomment.
3: Oui.
4: Pour qu'on puisse avoir des noms français pour les insectes, pas les insectes, mais les arthropodes et tout.
2: Les faire connaître.
4: Ouais. Ben écoutez, c'est un beau travail que
2: ils
4: le vôtre.
2: Ils sont baptisés, faisons-les connaître.
4: Ouais. Franchement, puis c'est drôle parce que j'ai vu tout récemment, je sais que ça fait longtemps qu'il est sorti, mais le film sur le frère Marie-Victorin, c'est toutes ces choses.
5: Belle, oui,
4: pourquoi ces choses sont si belles? On voyait un peu justement ce travail de faire connaître notre chez nous. Hein? Mm-hmm. Puis il y a vraiment des liens à faire avec ce que faisait le frère Marie-Victorin. Mais écoutez, bravo pour ce travail.
3: Merci.
4: On espère que vous le ferez pendant longtemps. Je rappelle votre nom, Jean-François Desrochers, biologiste, Myriam Tanguay, technicienne en bioécologie. Vous êtes auteur de ce livre, Les invertébrés du Québec et leur nom français, disponible gratuitement. Allez sur l'infolettre demain matin. Ça va être en haut de l'infolettre. Je vous le dis tout de suite parce que ça vaut la peine. Donc, abonnez-vous, allez sur le site de Moteur, abonnez-vous à l'infolettre et demain, je vais mettre le lien vers le livre parce qu'il faut que ça voyage. C'est vraiment un travail admirable que le vôtre.
3: Merci beaucoup
4: d'être venu nous en parler. C'est vendredi soir en studio. Merci.
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4: « Dis-moi pourquoi ces choses sont si belles », le livre sur la vie du frère Marie-Victorin.
5: Et de Marcel Gauvreau.
4: Et de Marcel Gauvreau, évidemment, qui a eu une carrière vraiment extraordinaire également. Rémi Charest, bonsoir.
7: Bonsoir.
4: Il y a M. Maluche qui nous a envoyé cette question. Il veut savoir qu'est-ce qui est utilisé comme fertilisant dans les vignobles. Il dit, est-ce que les vins qui ne sont pas bio sont nécessairement fertilisés avec des engrais de synthèse et les vins bio avec du compost?
7: C'est pas si simple que ça, évidemment. Quand on parle de bio ou de pas bio, il y a un registre de choses, là. C'est-à-dire que, évidemment, les engrais chimiques, ça a été très omniprésent, puis ça a servi en viticulture aussi. Ça reste une solution facile, là. On met des granules avec les nutriments de base, azote, phosphore et potassium, et ça nourrit bien des plantes. Mais maintenant, c'est pas la seule façon de faire. Puis aussi, on est dans des univers différents quand on est dans des plantes maraîchères par rapport à une vigne qui s'ancre dans le sol et qui va durer des décennies et des décennies. Puis il peut y avoir toutes sortes de solutions. C'est-à-dire que quelqu'un peut ne pas être bio parce que il fait face à des maladies fongiques ou à des insectes ravageurs qui sont compliqués et pour lesquels il décide d'utiliser des solutions qui sont pas admises en bio, mais sans pour autant faire une agriculture qui est 100% chimique. Alors on peut effectivement travailler, ce qu'on va faire le plus souvent d'ailleurs dans les vignes, ligne quand même, travailler avec du compost, travailler avec des engrais verts, travailler avec des choses qui vont structurer le sol, qui vont libérer les nutriments de façon plus lente, puis qui vont aller à plus long terme. Une vigne d'ailleurs qui est fertilisée vraiment beaucoup, beaucoup avec des engrais chimiques, ouais. Ou minéraux, je devrais dire. C'est une vigne aussi qui ne creuse pas, parce que vu que toute la nourriture est disponible à la surface, c'est vraiment des racines périphériques là, vraiment légères qui vont aller chercher les nutriments en surface, alors que la vigne normalement s'ancre très profondément, même ça peut être à 10, 15, 20 mètres parfois pour aller chercher les nutriments, l'eau, oui absolument.
4: 10, en fait, 15, 20 mètres?
7: Et même plus selon ce qu'on a vu à un endroit comme à Santorin, ouais. Qui est une île volcanique, oui. Vu que c'est un silt volcanique qui est très peu chargé de matière organique, ben la vigne descend très, très loin pour aller chercher l'eau et pour aller chercher des nutriments là-dedans. Ouais. Ça peut même être 30 mètres apparemment. Là, il y a des vignes dont on n'a pas trouvé le bout là, des racines.
4: Wow.
7: Alors, c'est sûr que donc si on met des engrais très simples en surface, ben ça donne des résultats immédiats. Mais c'est pas des choux ou des aubergines qu'on fait, c'est du raisin sur une plante qui est là pour des décennies et des décennies normalement.
4: Mm-hmm,
7: alors, c'est une autre logique qui s'installe là-dedans.
4: Bon, quand on est en bio, est-ce qu'on ne met que du compost, Rémi?
7: On ne peut pas mettre d'engrais minéral, comme on ferait là, en agriculture conventionnelle, ça c'est interdit. Les produits de synthèse sont complètement exclus de l'agriculture biologique. Alors, il faut trouver d'autres moyens. Quels sont ces moyens-là? Ben, il y a beaucoup le compostage ou l'ajout de matières organiques. Les fumiers, par exemple, qui font partie des composts aussi assez souvent. On en mélange avec les autres restants dans des vignobles. Ça va être le marc de raisin, par exemple, à la fin de l'automne, qu'on va remélanger avec d'autres matières végétales. Et des fumiers animaux très souvent. On va aussi utiliser ce qu'on appelle les engrais verts. C'est-à-dire qu'on sème ça dépend toujours des climats d'ailleurs, parce qu'évidemment, hors saison, il y a des endroits où on peut le faire plus facilement ouais. Qu'au Québec. Mais on va semer des engrais verts, c'est-à-dire des plantes qui souvent vont fixer de l'azote. Et après, on va labourer en surface pour retourner ces plantes-là dans le sol et nourrir, ajouter de la matière organique et donc nourrir le sol et tout ça. Puis on peut aussi servir de plantes qu'on choisit spécifiquement pour, par exemple, fixer l'azote.
4: Comme les légumineuses.
7: Comme les légumineuses ou le trèfle, par exemple. Et donc, il y a des gens qui vont semer ça sous les rangs des vignes. Ça permet donc d'ajouter de l'azote. Puis l'azote, c'est très important, en particulier pour les vignes, parce que pour la fermentation, ça prend de l'azote disponible pour réussir à bien fermenter. Quand il y en manque dans le mou, les levures ont plus de mal à travailler. Souvent, les fermentations vont avoir du mal à se compléter. On peut avoir des odeurs de réduction qui se produisent avec ça. Alors, c'est un des composants qui est important.
4: Fait qu'un manque d'azote, vous êtes en train de nous dire qu'un manque d'azote, ça peut presque se goûter.
7: Ça peut effectivement produire des vins qui vont avoir des notes réduites, c'est-à-dire que parfois ça peut être la pointe d'allumette, ça peut être des choses un petit peu fumées ou des choses comme ça, puis ça peut être un signe effectivement d'une fermentation qui a mal été. Puis au Québec, ça c'est intéressant à noter, c'est qu'on a une saison plus courte. Alors la disponibilité 2 mois de moins qu'en France, disons, ou en Italie, ça veut dire que la plante a moins longtemps pour aller chercher tous ses nutriments dans le sol et en particulier l'azote. Et en parlant avec Mathieu Beauchemin du domaine du Nival, j'avais une longue conversation où on parlait des façons de faire pour maximiser l'apport d'azote. Entre autres, eux, ils sèment des légumineuses, un mélange de légumineuses, de pois, de trèfle et de choses comme ça sous les rangs pour ajouter de l'azote dans le sol puis favoriser la qualité du raisin donc qui va sortir puis les fermentations après.
4: Donc il y a moyen de moyenner là, même si on n'est pas avec des engrais chimiques qui vont donner
7: absolument. En fait, les engrais chimiques sont pas vraiment si nécessaires que ça non plus. C'est-à-dire on peut je parlais tantôt de faire des très très hauts rendements, il y a des endroits où ça s'est fait puis donc on ajoute beaucoup.
4: Mais c'est pas une bonne chose, vous disiez des trop hauts rendements à un moment donné, ton raisin sera pas bon là.
7: Exact, ça dilue beaucoup le résultat. Ça fait des raisins qui... Ça goûte rien, en fait. J'ai vu des cas où il y avait des productions très, très élevées. Là. On va parler, mettons, de... 50 hectolitres à l'hectare, donc 5000 litres pour un hectare de vigne. Il y a des endroits où ils font quatre fois ça. Mais ça goûte rien, ça donne pas de choses intéressantes, ça donne des choses très légères. Mais ce qu'il faut se rappeler aussi là-dedans, c'est en termes de fertilisation, on cherche beaucoup plus à structurer une vie qui va donner accès aux nutriments qui sont dans le sol. Donc, avec des champignons, des micro-organismes qui font le lien et des liens chimiques électriques là entre les nutriments du sol et la plante, les mycorhizes, entre autres, qui font vraiment un pont entre la vigne et le sol en permettant à des choses de transiter, à certaines substances de transiter entre le sol. Et les argiles aussi vont aider de ce côté-là. Il y a toutes sortes de facteurs qui jouent là-dessus. Mais ce qu'il faut dire, c'est que c'est pas... c'est plutôt les questions d'accessibilité. La vigne, on l'a longtemps plantée, ça pousse dans des terres pauvres, puis ça pousse bien sur des coteaux.
4: Et c'est pas pour rien.
7: Alors, c'est pas pour rien qu'on s'est mis dans des coteaux, c'est parce que quand on pense à une logique de distribution du sol, tu fais tes céréales puis tes légumes là où la terre est abondante, riche, produit beaucoup naturellement, donc dans tes fonds de vallée. Puis la vigne, elle s'accommode bien un sol plus léger. En hauteur, ben on l'accroche sur les côtés de vigne, puis on n'a pas besoin d'ajouter grand-chose pour que ça fonctionne tout seul, parce qu'elle creuse, parce qu'elle va chercher les choses plus loin. Mais là, évidemment, derrière ça, il peut y avoir des choses. Si on est dans des climats plus secs, ça prend de l'eau quand même pour aider la disponibilité des nutriments. Quel est le type de matière organique dans le sol? Quelle est la quantité d'argile, etc.? Donc, il y a toutes sortes de facteurs là-dessus. Puis même si je parlais tantôt de planter des engrais verts ou des plantes, il y a des études absolument fascinantes qui ont été faites, qui montre qu'on peut varier le type d'herbes, de légumineuses, de plantes qu'on va installer sous les vignes ou dans les rangs entre les vignes. On peut augmenter la productivité, on peut la freiner au contraire, parce que parfois on a des sols trop riches, puis c'est une façon de réduire le rendement, de modérer tout ça. C'est absolument fascinant. On peut affecter, juste avec ce qu'on plante autour des vignes, en créant de la compétition ou de la coopétition, des résultats très, très variables.
4: Rémi, encore une fois, un aspect du vignoble qu'on connaît très peu. On remercie Monsieur Maluche de nous avoir permis d'en discuter avec vous. Merci Rémi.
7: Ça fait grand plaisir.
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4: Gabriel Anctil a lancé son infolettre. Très original.
8: En retard de 5 ans à peu près.
4: 20 ans.
8: Comme ça, une fois par mois, j'essaie de pas trop submerger les gens. Infolette.gabriellanctil.com,
4: bravo,
8: si ça vous intéresse.
4: Bravo, je vais aller m'inscrire. Merci, Gabriel. Laurent, la série The Pit sur Crave.
9: C'est complètement fou. Donc, une télésérie qui se déroule dans l'urgence d'un hôpital de Pittsburgh, produit par l'équipe derrière ER, salle d'urgence, saluée pour sa fidélité médicale. Donc, absolument.
4: Le Pit sur Crave. Ah, oui. Rémi, la radio Internet FIP.
7: FIP.fr, c'est une radio Internet de Radio France.
4: Ouais.
7: C'est un éclectisme musical absolument fascinant. Vous êtes tanné de vos listes qui se répètent sur Spotify ou Apple. Allez là-dessus. Moi, je chazame 3-4 chansons par soirée quand je mets ça. Puis pour un party, ben ça joue pendant toute la soirée.
4: Et on découvre
7: vraiment le nombre de découvertes que je fais de groupes dont j'ai jamais entendu parler. C'est absolument fascinant.
4: Avec un petit verre de vin.
7: Absolument.
4: Voilà.
7: On se
4: laisse
7: là-dessus.
4: On joue Nintendo. OK, on est là lundi le 19h. Bye.
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19: Ici Fred Harding, voici les informations. Affaires mondiales Canada dit n'avoir connaissance d'aucun citoyen canadien qui aurait été touché par les tremblements de terre au Venezuela. Le ministère indique aussi que 740 ressortissants canadiens sont enregistrés comme étant actuellement dans le pays d'Amérique du Sud. Au lendemain du drame, l'aide internationale s'organise, mais le bilan des victimes s'alourdit. Les plus récents décomptes font état de 188 morts et 1500 blessés. Martin Movilla fait le point.
13: On ne connaît pas exactement l'ampleur de la situation. La réponse, disons, des autorités est rapide, mais on se rend compte que le Venezuela ne semble pas être prêt pour faire face à un séisme de cette magnitude. Et il est clair que, par exemple, à La Guaira, qui est à côté de la plage, qui est là où fonctionne l'aéroport, etc., les dommages sont assez forts, sont assez impressionnants, tellement que le gouvernement, quand il parle des chiffres des morts et des blessés, n'inclut pas encore La Guaira. Donc, on ne connaît pas, vraiment pas, l'endroit le plus touché. Quelles sont les implications qu'on a jusqu'à maintenant? Il est certain qu'il y en a 5 pays qui arrivent pour aider, les États-Unis, la France, la République dominicaine, le Mexique sont là, sur place, des sauveteurs qui arrivent, des secouristes qui arrivent pour porter main forte au gouvernement vénézuélien, mais on ne sait pas non plus d'où on va sortir l'argent pour commencer à faire des choses au moment où on se parle. L'urgence, c'est d'aider la population à essayer de sauver le plus de vies possibles, rescaper des gens qui sont sous les décombres, mais on ne sait pas à partir de la semaine prochaine, qu'est-ce qu'on va faire,